allait tondre et ratisser la population. Alors, ce contexte explique très bien le dialogue entre le roi et son ministre. Vous voyez, il y a un ministre qui a promis une somme fabuleuse et il n'arrive pas à tenir son engagement. Alors il se trouve redevable de cette somme immense. Le roi décide de le vendre comme esclave avec toute sa famille. Ce n'est pas un sort très enviable, évidemment. Alors pour éviter ce triste sort, le ministre qu'on va jeter en prison, il propose au dernier moment au roi le marché suivant. Il fait un deal avec le roi. Donne-moi encore un délai et je vais tout te rembourser. Alors probablement, il n'avait pas recueilli l'argent en raison de circonstances malheureuses, des famines, des mauvaises récoltes, etc., etc. Et il fait une sorte de pari sur l'avenir. Il espère que l'année suivante va être meilleure et qu'il va pouvoir percevoir la grosse somme qu'il avait promise au roi. Et à ce moment-là, on nous dit que le roi est remué jusqu'aux entrailles. Et c'est le même mot que la miséricorde dont je vous ai parlé au début. Le roi est remué jusqu'aux entrailles et il décide de remettre sa dette au ministre. Mais ce qu'il faut bien comprendre, c'est que la miséricorde du roi ne va pas d'abord au ministre, mais à la population. En effet, si ce ministre mettait son plan, son deal à exécution, les gens devraient en une année payer le double et ils se retrouveraient dans une situation effroyable, probablement avec des famines, des morts, des cruautés. Et ayant pitié de son peuple, le roi décide de remettre la totalité de la dette. Vous voyez le cœur de cette parabole ? En remettant la dette à son ministre, à son serviteur, le roi avait l'intention de se faire connaître et aimer de son peuple comme un roi de grâce et de bonté qui fait miséricorde à tous et qui veut que tous vivent. En refusant d'agir de même, l'action du ministre produit un effet négatif terrible. D'une part, il commet une injustice contraire à la volonté de son roi, et d'autre part, et c'est le plus important, il défigure gravement le visage du roi en le faisant passer pour un maître cruel et impitoyable. Cette parabole est absolument immense. Elle déchiffre la grandeur et l'exigence de la vocation chrétienne. Le Christ considère ses disciples, d'abord les 12 apôtres, et puis tous les autres, et nous avec, il les considère comme les intendants, ou comme les gestionnaires, ou comme les économes de la miséricorde et de la patience de Dieu. En étant baptisés dans le Christ, nous avons reçu le pardon de nos péchés et nous sommes devenus enfants de Dieu. Mais ce dont nous avons bénéficié gratuitement, cette grâce du salut, nous sommes appelés à la transmettre à notre tour, de telle manière que l'humanité sache que Dieu fait grâce en Jésus-Christ. Si le pardon n'est pas transmis par les intendants que nous sommes, ce beau visage de la grâce de Dieu est défiguré aux yeux du monde, si bien que les hommes ne peuvent plus se tourner vers lui et ne peuvent plus être sauvés. C'est les ténèbres. Si nous refusons de partager le pardon reçu d'en haut, nous plongeons nos frères dans les ténèbres et nous entravons la volonté divine de sauver tous les hommes. En ce sens, vous voyez, nous avons, nous chrétiens, reçu une responsabilité immense dans le dessein de Dieu. Que cette vocation chrétienne est une chose magnifique, mais aussi très sérieuse, très grave. Qu'en méditant aujourd'hui sur le dessein du salut, tous ici nous prenions conscience avec émotion, grande reconnaissance de la puissance de notre baptême, de la dignité de notre vocation chrétienne. Nous sommes devenus les ambassadeurs du salut, les coopérateurs de la miséricorde. Oui, béni soit Dieu le Père de notre Seigneur Jésus-Christ. Il nous a choisis en lui, avant la fondation du monde, avant la création du monde, pour être saints devant sa face et pour devenir des fils adoptifs par Jésus-Christ. En lui, ce Christ, nous sommes délivrés. Et nos fautes sont vraiment pardonnées, selon la richesse de sa grâce. Cette richesse de grâce, Dieu nous l'a prodiguée, nous ouvrant à toute sagesse et à toute intelligence. Il nous a fait connaître le dessein bienveillant qu'il a d'avance arrêté en lui-même. Il a fait de nous un peuple qui proclame les hauts faits de celui qui nous a appelés des ténèbres à son admirable lumière. Frères et sœurs très aimés, puissions-nous le bénir aujourd'hui,
avec la Vierge Marie et tous les saints, le bénir aujourd'hui tout spécialement dans l'Eucharistie et pour les siècles sans fin. Je vous remercie.

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2: Il n'est pas le Dieu des morts, mais des vivants. Tous, en effet, vivent pour lui. Luc 20, 38.

Chers amis auditeurs, pèlerins présents dans la chapelle des apparitions de Paray-le-Monial, bonsoir. Bonsoir à nos chères sœurs qui sont avec nous ce soir pour commencer ces nouvelles rencontres de Paray-le-Monial de ce mois de mars 2020. Dans la dynamique donc de cette année jubilaire de la canonisation de Marguerite Marie, ce mois-ci, effectivement, comme le père Benoît vient de le dire, ce mois a été confié, l'animation a été confiée donc aux jésuites de Paray-le-Monial, mais aussi pour faire partager l'héritage des jésuites avec le Sacré-Cœur. C'est ce que nous allons déployer tout au long de ces prochains jours. Comment le charisme de la Compagnie de Jésus effectivement est lié au Sacré-Cœur avant même que la mission lui soit donnée formellement, vous le savez, par la dernière vision de Marguerite Marie le 2 juillet 1688, où elle reçoit, elle entend la mission confiée aux sœurs de la Visitation et au Père de la Compagnie de Jésus. Nous entendrons, nous découvrirons comment voilà, cette mission confiée un jour du temps eh bien, vient rejoindre ce qui anime profondément tout jésuite depuis qu'Ignace de Loyola s'est laissé lui-même toucher au cœur dans son itinéraire personnel. Mais ce soir, nous allons nous laisser conduire et introduire dans l'heure sainte qui suivra dans un peu plus de trois quarts d'heure, avec un compagnon de Jésus qui, toute sa vie, a été au service de la liturgie, avec le père Didier Rimaud. Je pense que certains d'entre vous le connaissent sans le connaître, le connaissent pour avoir chanté, prié certaines de ses hymnes, en se laissant porter par les textes de la liturgie, des rituels, des sacrements. Pour nous mettre en route, simplement écoutons un extrait de l'invitation que Jean-Paul II donnait aux jésuites lors de sa visite en 1986 à Paray-le-Monial. Au cœur du mot qu'il adressait à l'ensemble de la Compagnie de Jésus, le pape Jean-Paul II disait ceci: je désire vivement que vous poursuiviez par une action persévérante la diffusion du véritable culte du cœur du Christ et que vous soyez toujours prêts à apporter une aide efficace à mes frères dans l'épiscopat afin de promouvoir ce culte partout. Et écoutez bien la suite: en prenant soin de trouver les moyens les plus adaptés de le présenter et de le pratiquer, afin que l'homme d'aujourd'hui, avec sa mentalité et sa sensibilité propre, y découvre la vraie réponse à ses interrogations et à ses attentes. Déployez tous les efforts possibles pour accomplir cette mission. Vous entendez bien, voilà, trouver les moyens, tous les moyens les plus adaptés pour présenter et pratiquer le culte du cœur du Christ. Autrement dit, si la connaissance des sources directes, des sources historiques de l'expérience du cœur de Jésus sont indispensables, et c'est ce que nous faisons régulièrement en nous replongeant dans l'expérience directe de Marguerite Marie, de Claude la Colombière, en retrouvant leurs écrits directs, cela ne suffit pas. On ne peut pas rester simplement à la réception directe de ce qu'ils ont pu écrire à leur époque du XVIIe siècle. Il faut aussi se risquer en permanence dans un travail de traduction de cette expérience, pour la rendre aussi accessible
à nos contemporains. Travail perpétuel de traduction. Trouver les mots d'aujourd'hui pour dire l'expérience non seulement d'hier, mais l'expérience toujours actuelle du cœur de Jésus. Bien, c'est justement le travail que font les poètes, les liturges, en se laissant travailler par les mots qui traversent leur propre corps, leur propre sensibilité, pour chercher à dire en permanence cette expérience transcendante de notre foi, cette expérience qui traverse tout le temps et qui pourtant ne cesse de se dire avec le mot, avec les mots de chaque génération. Et vous savez que c'est le rôle des hymnes liturgiques de nous porter ainsi dans la prière. Les hymnes liturgiques qui sont priés, qui sont le fruit de la prière de ces frères et sœurs liturges, souvent moines, moniales, et qui livrent le résultat de cette prière et de cette traversée dans leur propre corps, dans leur chair, des mots, des images, des saveurs, une musique pour aujourd'hui. Témoignage en cela du chemin d'incarnation qui se poursuit toujours dans le temps, qui vient jusqu'à saisir nos corps, notre intelligence, notre sensibilité et notre cœur en tant que lieu d'unification de notre personnalité, de notre identité profonde. Et voyez qu'il nous est donné alors de prendre le temps de nous laisser approprier par ces hymnes, par ces compositions poétiques, se laisser porter par le jeu des saveurs, des couleurs, par les jeux des mots du langage, en se laissant toucher par les répétitivités, les permanences, les variations qui apparaissent dans telle ou telle composition de tel ou tel poème, pour se rendre attentif à frais nouveaux de ce qui est permanent et de ce qui se transforme, de ce qui crée du rythme, de ce qui progressivement nous laisse entendre à frais nouveaux la musique intérieure, la musique même de Dieu, la musique de la vie de Dieu, au cœur de chacun, au cœur du monde. C'est à cela que s'est consacré donc notre compagnon Didier Rimaud pendant la totalité de sa vie de jésuite. Alors je vous donne juste quelques petits repères pour justement marquer ce chemin d'incarnation, d'où vient-il, et quelques éléments de sa vie. Il est intéressant dans l'itinéraire de figures spirituelles d'être attentif au moment de leur naissance et au moment de leur Pâques, de leur passage au ciel. Didier Rimaud est né un 6 août 1922, c'est-à-dire jour de la fête de la Transfiguration. Il est né dans une famille lyonnaise de bourgeoisie militaire, mais il est né en Bretagne, profondément breton, à Carnac. Il y en a d'autres parmi nous, je ne dirai pas lesquels, qui sont sensibles à cette dimension bien enracinée de la Bretagne. Mais rapidement, sa vie est traversée, sa vie d'enfance, par toutes sortes d'épreuves. Sa sœur aînée meurt à 18 ans. Deux de ses frères seront tués dans des conflits en Indochine, en Algérie. Rapidement, l'épreuve et la souffrance viennent marquer la vie
de Didier Rimaud, bien avant même qu'il n'entre dans la Compagnie de Jésus. Mais très tôt, il montrera des talents d'artiste, une sensibilité très forte, amoureux de la beauté et de la musique. Très tôt, il peindra des aquarelles, écrira des poèmes, sculptera le bois, collectionnera, dit-il, les coquillages, et passant du temps à improviser, au violon, au piano. Il entre dans la Compagnie de Jésus à 19 ans, un 15 octobre 1941. 15 octobre, ah, c'est pas très loin d'un 16 octobre. Il est ordonné le 30 juillet 1955, veille de la Saint-Ignace, date ordinaire pour des ordinations à cette époque-là, pour des jésuites. Mais il fera son troisième an, c'est-à-dire la clôture de sa formation, ce qui s'appelle justement l'école du cœur, à Paray-le-Monial. Paray-le-Monial qui était, dans les années encore 61-62, le lieu du troisième an, lieu de la formation ultime des jésuites. Vous savez, ce temps que vécut Claude Lacolombière juste avant d'arriver à Paray-le-Monial. Eh bien, Didier Rimaud vivra cette école du cœur à Paray-le-Monial, justement. Puis tout le reste de sa vie va être consacré donc au service de la liturgie pendant plus de 40 ans. Au Centre national de la pastorale liturgique. Et il va être de ceux qui va, dans cette période de concile et d'après-concile, sa plus grande contribution va être déjà de travailler à la traduction en français de tous les rituels liturgiques. Tous les rituels que nous utilisons encore aujourd'hui ont été traduits par Didier Rimaud, et bien sûr d'autres, mais en particulier, il a été essentiel dans ce travail. Il a travaillé aussi à la traduction des psaumes, les psaumes que nous chantons dans la liturgie, avec, dans le psautier, lorsque vous utilisez le psautier, vous savez, les oraisons adaptées à chaque psaume pour donner leur dimension christologique, eh bien, ça a été l'œuvre, le travail fondamental de Didier Rimaud. Et puis, le reste de ce temps, il l'a consacré à l'écriture, à la composition de toutes sortes d'hymnes, de chants liturgiques, de poèmes. Il est décédé un 24 décembre 2003. 24 décembre, nuit de Noël, fête de l'incarnation, mystère de l'incarnation. Voilà une vie donc qui a été traversée, vous voyez, par la transfiguration, mystère jusqu'au mystère de l'incarnation. Et tout au long de ses années de vie et de service, il le dit lui-même dans une interview à la fin de sa vie, « J'ai été continuellement interrogé par la passion du Christ dans l'humanité en souffrance. » Contempler les traces de résurrection, les espérances dans la misère, c'est plus difficile. Mais la liturgie, justement, invite à célébrer la totalité du mystère du Christ jusqu'en sa dimension cosmique. Dimension cosmique. Nous qui sommes ici dans la chapelle des apparitions, eh bien, nous y sommes particulièrement sensibles. D'autant plus qu'il y a cette très belle fresque qui laisse entendre et nous laisse sentir cette dimension cosmique du rayonnement de l'amour de Dieu depuis son centre le plus intime, depuis son cœur. La liturgie, justement, invite à célébrer la totalité du mystère du Christ, sa dimension cosmique. On parle beaucoup de Jésus, de l'Évangile, mais le Christ vers lequel on va, ce Christ qui ne cesse de venir vers nous,
Nous ne sommes qu'au début de la redécouverte de ce mystère du Christ. Il en manque encore souvent l'intelligence profonde, l'intelligence qui plonge au cœur. Avant d'écouter et de lire quelques-unes de ces hymnes, écoutons simplement le témoignage qu'un de nos provinciaux, un responsable des jésuites de France de l'époque, au moment du décès de notre compagnon Didier Rimaud, a pu écrire. À la manière de Marie, le croyant dit et chante sa foi en laissant résonner en lui la parole qu'il a écoutée et méditée. Didier Rimaud a cet amour brûlant des Écritures qui ouvre la ténèbre à la lumière qui l'habite. Les yeux fixés sur le Christ et sur ce que nous livrent les Écritures, il laisse paraître celui dont la présence inaugure les temps nouveaux. Viennent les cieux nouveaux, vienne la terre nouvelle. Ce sera une des hymnes que composera Didier Rimaud justement, et justement, tout particulièrement, lors de la venue de Jean-Paul II ici à Paray-le-Monial en 1986. Le chantre de Dieu et de ses œuvres est aussi le poète à la sensibilité frémissante, qui ne se lasse pas de dire la beauté du monde et la grandeur d'une vie humaine dans son irréductible singularité. Et il nous fait percevoir combien l'existence, nos existences quotidiennes, sont comme chargées d'infinitude. Les couleurs, les sons, les éléments et les saisons, l'infime et l'immense, tout parle du Verbe silencieux qui vient frapper à la porte du cœur de l'homme pour y demeurer. Alors, poursuit notre provincial en parlant de notre compagnon, alors il importe de ne pas craindre que l'Esprit donne et garde un cœur de chair à qui peut dire avec le psalmiste « Heureux les hommes dont tu es la force, des chemins s'ouvrent dans leur cœur. » Eh bien, ce sont ces mots qui ont traversé son cœur, un cœur attaché au Christ que nous allons écouter maintenant, découvrir et qui pourront, pour les auditeurs de Radio Espérance, ça sera un peu plus difficile, mais pour les pèlerins qui sont présents dans la chapelle, ils pourront, dans la suite de leur sainte, se laisser nourrir par ces mots qui sont présents sur les feuilles qui vous ont été remises et qui nous laissent entendre cette expérience du cœur de Jésus pour aujourd'hui. Ainsi, dans cette première composition qui s'appelle « Avance en eau profonde », nous pouvons entendre comme un motif récurrent le travail permanent du Seigneur dans le lieu central de notre être, qui est appelé à s'ouvrir sans crainte. N'aie donc pas peur, la voix du Seigneur murmure à ton cœur. Elle murmure à ton cœur d'avancer en eau profonde. Ça, c'est le petit noyau que nous allons entendre repris de manière répétitive dans cette première hymne. Et vous allez pouvoir vous attacher à ce qui est permanent, la reprise régulière d'une interpellation de l'Église tout entière. Église en travail du royaume, Église au service de l'homme, Église envoyée dans le monde.
Là, le poète s'adresse à toute l'Église en tant que corps du Christ qui poursuit son œuvre dans le monde. Elle est appelée à une attitude, à une décision intérieure. Mets ta foi, ouvre-toi, livre-toi. Une ouverture vers un abandon toujours plus grand, pour une ouverture à l'universel. Je vous lis cet hymne. Église en travail du royaume, avance au large. Mets ta foi dans la parole du Christ. Tu peux compter sur sa puissance. N'aie donc pas peur, la voix du Seigneur murmure à ton cœur d'avancer en eau profonde, les yeux fixés sur l'Évangile. Église au service de l'homme, avance au large, ouvre-toi à qui t'appelle aujourd'hui. Réponds aux cris de cette terre. N'aie donc pas peur, la voix du Seigneur murmure à ton cœur d'avancer en eau profonde à la rencontre des plus pauvres. Église envoyée dans le monde, avance au large, livre-toi à la poussée de l'esprit, toujours à l'œuvre au long des âges. N'aie donc pas peur, la voix du Seigneur murmure à ton cœur d'avancer en eau profonde. Peuple de Dieu pour tous les peuples. Invitation donc à l'Église tout entière, dont nous faisons partie, donc invitation à chacun, chacune d'entre nous, de se laisser mettre en route vers l'horizon de tous les peuples, en se laissant enseigner par la voix du Seigneur qui vient justement parler, murmurer à ton cœur et qui t'invite à l'aventure au grand large, à avancer en eau profonde. Deuxième hymne que nous pouvons écouter. La source qui jaillit. Là, nous allons pouvoir réentendre les réminiscences de l'expérience de l'Évangile, en particulier de l'Évangile de Jean en ses chapitres 7 et 19. Vous savez, le moment du grand cri de Jésus, qu'il vienne à moi celui qui a soif et qu'il boive. De son cœur jaillira la source d'eau vive. De même que quelques chapitres plus loin, au chapitre 19, l'expérience, là, maintenant décisive du cœur transpercé de Jésus. Laissons les images qui vont être utilisées par le poète et qui nous disent la grandeur de la création, comment elle se révèle en fait et elle se découvre dans le mystère du cœur. Et comment elle nous introduit à une intercession plus large, une intercession large, où est proclamé l'amour débordant, l'amour qui déborde le mal. La source qui jaillit témoigne de la mer. La feuille dans le ciel témoigne de ses racines. La graine au cœur du fruit
témoigne de la fleur. La sève de l'aubier témoigne du soleil. Il y a plus en vous qu'en toutes les forêts. Vous avez leur silence et leur monde secret. Ne cherchez pas ailleurs ce que le cœur enferme. Découvrez vos jardins, vos marais et vos îles. Mais cherchez-les très loin, comme font les racines, très loin, dans les régions nocturnes de vous-même. Que pour chaque douleur se lève une tendresse, qu'il y ait plus d'amour qu'il n'y a de misère, qu'il y ait plus de paix qu'il n'y a de colère, et bien plus de bonté qu'il n'y a de détresse. Vous avez entendu, voilà, dans ce jeu d'images qui nous font prendre conscience de la grandeur du cosmos et du mystère de la création, jusque dans la graine au cœur du fruit qui témoigne déjà de l'ensemble de la fleur. Et bien, comment ce monde immense se retrouve même au cœur de l'homme. Et la grandeur n'est pas à chercher ailleurs que dans ce que le cœur enferme, renferme, contient. Et cette invitation à cette plongée toujours plus profonde, cherchez-les très loin, comme font les racines, très loin dans les régions nocturnes. Autrement dit, tout doit être saisi, et dans le cœur, et par le cœur, tout est saisi, jusqu'aux profondeurs les plus obscures de notre être. Mais alors, dans cette expérience qui ne se dit pas là de manière explicite, mais qui est bien présente, d'union au cœur de Jésus, alors il y a cette intercession pour l'ensemble de la création, marquée, défigurée par un mal, par une souffrance, par une douleur, et bien que l'amour qui jaillit de ce cœur vienne tous déborder et tout emporter. Un troisième poème qui peut nous porter. Nous le trouvons sur la page suivante pour ceux qui ont les feuilles sous les yeux. Qui s'intitule « Désir de l'âme ». Désir de l'âme. Dans une première strophe, il y a comme un titre qui annonce toute une dynamique d'une progression, d'une rencontre qui va se mettre en route. Et puis ensuite, par quelques mots très brefs, à nouveau comme un grand zoom qui va s'opérer. À nouveau, nous allons passer des éléments du ciel. Ton arc dans le ciel, faisant même penser à l'arc en ciel, bien sûr. Nous allons aboutir dans le secret des cœurs, où se trouve enfoui le mystère du nom de chacun. Ton nom sur mon cœur, mon nom dans le tien. Expérience d'une réciprocité, d'un cœur à cœur, d'amitié. Une union. Puis, le poème se déroulant, nous trouverons comme au centre de l'affiche, au centre de ce poème, le cœur qui se dit « Mon trésor sera là,
où sera mon cœur. Le cœur de l'homme, lieu de son trésor. Et à nouveau, dans un échange entre un tu et un je, circulation d'un amour qui crée, d'un amour qui me constitue et dans lequel je suis invité et je me découvre participant, puisque à la toute fin du poème, dans les trois dernières lignes, nous entendrons « Et moi, je te fais sourire, je participe à ce mystère de Dieu en le rendant par ma chair présent au monde. » Je te fais sourire. Je te constitue sourire par mon humanité traversée par le souffle de ta vie. Laissons ces images venir nous visiter. Laissons-nous emporter par elles dans ce qu'elles peuvent nous dire peut-être ce soir et révéler du désir de notre âme. Vers ton nom, vers la mémoire de toi, va le désir de l'âme. Tu as écrit ton arc dans le ciel, ta loi sur la pierre, mon péché sur le sable. Ton nom sur mon cœur et mon nom dans le tien. Dans ta main, mon péché, comme un flocon de neige dans le feu. Mon trésor sera là où sera mon cœur. Même en la nuit, tout est lumière. Tout n'est que feu en plein hiver. Même en tristesse, tout est joie. Tu as fait le vent, la mer et les sources. Tu as fait la nuit, le jour et l'aurore. Tu as fait mes mains, mon cœur et mes larmes. Et moi, je te fais sourire. Par ce poème, par cette prière, nous sommes invités à répondre amour pour amour.

Nous approchons de l'heure sainte. Nous pouvons écouter, à travers cet autre poème, combien le poète nous fait entendre plus en profondeur dans l'accueil de l'Écriture les mots mêmes que le Fils a pu prononcer à son Père. Ainsi, dans « Mon Dieu et mon Père » que nous avons sur la première page, nous entrons dans l'intimité du cœur de Jésus. Alors que l'Écriture, que l'Évangile nous dit que Jésus a pris ce temps décisif en solitude à Gethsémani à prier son Père, qu'il nous l'a laissé entendre quelques mots de cette prière. Ainsi, le poète, touché par l'intimité avec Jésus, nous laisse entendre d'autres mots que Jésus a pu s'adresser à son Père. Et dans ces mots, nous ne faisons que réentendre aussi les harmoniques de la prière de Jésus en Jean 17 en particulier, et de cette transformation qu'il opère en se livrant totalement pour nous. Voici mon corps livré pour vous. Voici mon sang versé pour vous. C'est-à-dire, avec la donation du Seigneur, il nous dit combien nous devenons son propre corps. Alors nous pouvons entendre cette prière de Jésus à son Père, de prendre soin de son corps, de prendre soin de chacun de nous, membres de ce corps. Dans cette prière que nous allons entendre, il y a comme cette introduction à la grande offrande eucharistique que nous célébrons dans chaque Eucharistie, justement, notamment avec cet aboutissement de la doxologie à la fin de la prière eucharistique, par lui, avec lui et en lui. Entrer dans cette unification totale avec Jésus, qui nous a livré son corps pour que nous devenions son propre corps. Laissons les mots du poète venir, encore une fois, nous nourrir et nous disposer de cette heure sainte qui justement approche. Mon Dieu et mon Père, ne sois pas étonné de ma prière et que je la fasse à haute voix devant ceux que tu m'as donnés. Je veux qu'ils m'entendent te parler pour qu'ils revêtent mes sentiments. Père, s'il est possible, qu'ils aient en eux ma joie dans sa plénitude. Rappelle-toi, Père, tu ne voulais ni offrande ni sacrifice, alors tu m'as ouvert mes oreilles. Tu m'as donné un corps et j'ai dit, voici, je viens. Je viens pour accomplir ce que

C'est pour ce grand corps de mon humanité et chacune des cellules qui le composent que je te supplie maintenant. Je ne te demande pas de le soustraire à la violence du monde, mais de le garder du mensonge, de le garder en ton nom. Sanctifie-le par la vérité, puisque c'est pour lui que la croix m'a sanctifié. Qu'il prenne ses appuis sur la parole que je lui ai donnée, qu'il la proclame avec assurance dans les épreuves, qu'il défende partout la justice de ton royaume, sans jamais s'allier à des pouvoirs corrompus. Qu'il soit au service du pauvre et du faible et témoigne toujours de ta miséricorde. Qu'il consente sans réserve à la vie que ton amour lui prodigue en abondance. Qu'il parvienne à son unité parfaite pour que le monde croie que tu m'as envoyé et que tu l'aimes comme tu m'aimes. Réponds-lui comme tu m'as répondu au matin de Pâques. Tu m'as fait reprendre pied sur le roc, tu as raffermi mes pas. Agis pour lui, comme tu as agi pour moi, qu'il n'ait plus rien à craindre de la mort. Avec cette prière de Jésus, transmise par un frère, un compagnon de Jésus, eh bien nous nous apprêtons à entrer dans cette veille avec Jésus. Dans la passion de Jésus, nous qui réentendons avec cette prière combien, oui, comme Marguerite Marie et Claude Lacolombière l'ont vécu en cette chapelle même, notamment lors de la vision dite des trois cœurs par Marguerite Marie, cette transformation à l'intime qui s'opère par le mystère eucharistique où nous devenons nous-mêmes le corps du Seigneur. Jésus, parlant à son Père de son corps, lui parle de chacun de nous. Préparons-nous à parler avec lui, à notre Père qui est dans les cieux, en cette heure maintenant qui est advenue, l'heure sainte.

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2: La lampe du corps, c'est l'œil. Donc, si ton œil est limpide, ton corps tout entier sera dans la lumière. Matthieu 6, 22.

0: encore une fois, j'ai choisi un sujet dont je n'ai pas, comment dire, calculé l'ampleur du travail. Mais bon, ce n'est pas grave. Pour commencer, je parlais de l'espérance, de cette magnifique vertu. Je vais tout d'abord commencer par citer un grand écrivain français, chrétien de surcroît. Je vous laisserai deviner qui est cet auteur. Ce qui m'étonne, dit Dieu, c'est l'espérance et je n'en reviens pas. Cette petite espérance qui n'a l'air de rien du tout, cette petite fille espérance immortelle. Car mes trois vertus, dit Dieu, les trois vertus, mes créatures, mes filles, mes enfants, sont elles-mêmes comme mes autres créatures, de la race des hommes. La foi est une épouse fidèle, la charité est une mère ardente, pleine de cœur, ou une sœur aînée qui est comme une mère. L'espérance est une petite fille de rien du tout, qui est venue au monde le jour de Noël de l'année dernière, qui joue encore avec le bonhomme Janvier, avec ses petits sapins en bois d'Allemagne, peints, et avec sa crèche pleine de paille que les bêtes ne mangent pas, puisqu'elles sont en bois. C'est cette petite fille, pourtant, qui traversera les mondes. C'est cette petite fille de rien du tout, elle seule, portant les hôtes, qui traversera les mondes révolus. L'auteur est Charles Péguy. Porche du mystère de la deuxième vertu. Lorsque l'on parle d'espérance, bien sûr, nous avons toujours une vision, on confond souvent, malheureusement, et j'en parlerai, d'espérance et espoir. L'un et l'autre sont totalement différents. Il y a quelques années, un pape, Benoît XVI, a eu la bonne idée, ou en tout cas l'intuition, d'écrire trois encycliques. La première, Deus Caritas, la deuxième, Spes Salvis, la troisième, non, c'est la première, sur la foi, je sais plus, mais bon. Toujours est-il, lorsqu'il écrit cette encyclique sur l'espérance, sur cette vertu théologale qu'est l'espérance, avec la foi et la charité, Jean-Paul Benoît XVI nous invite que l'espérance, ce n'est pas un optimisme béat, une naïveté, un aveuglement face à l'avenir du monde. L'espérance est une vertu, c'est-à-dire une force qui nous est donnée au jour de notre baptême, et elle s'appuie sur la foi. La foi est la substance de l'espérance, nous dit Benoît XVI. La foi théologale fait mémoire. Elle nous propose une intelligence du monde et de l'histoire. L'espérance, elle, élargit au cœur de nos combats notre regard vers les vastes horizons de l'avenir du monde. Alors, qu'est-ce que c'est cette espérance? Rappelons-nous cette phrase que nous nous rappelons peut-être tous déjà, ce mois d'octobre 1978, où un homme venant d'être élu pape et qui prit le nom de Jean-Paul II s'adressa à la foule en disant: N'ayez pas peur. François redira par la suite, en 2016, le pape François, reprenant les paroles de Jean-Paul II: Entrez dans l'espérance, n'ayez pas peur. Le Seigneur nous appelle à ne pas désespérer de ce monde qui va mal. Il suffit de regarder nos télévisions, de regarder les journaux, d'écouter la radio, de voir simplement d'ouvrir nos yeux. Et il est vrai que si nous regardons ce monde, nous voyons tout de suite tout ce qui ne va pas, tout ce qui est triste, tout ce qui est malheureux, tout ce qui est négatif. Mais pourtant, On ne doit pas tomber dans ce piège de la désespérance de ce monde qui va mal, mais au contraire être témoin de l'espérance. Du fait, les papes nous en ont beaucoup parlé ces dernières décennies. Il suffit d'ailleurs de relire François, Benoît XVI, Saint Jean-Paul II, mais aussi le catéchisme de l'Église catholique. Il suffit aussi de regarder simplement, de relire le Concile Vatican II, particulièrement Gaudium et Spes, joie et espérance, et de regarder simplement aussi l'enseignement des saints ou d'hommes et de femmes chrétiennes, à l'image de Peggy dont nous venons entendre un passage, les porches des vertus de l'espérance. Mais alors qu'est-ce que l'espérance? Qu'est-ce que c'est? Est-ce que c'est une invention de l'Église? Est-ce que c'est un sentiment, un moyen? L'Église n'a pas inventé l'espérance, elle s'est contentée simplement de mettre un mot sur des réalités totalement humaines dès les premiers écrits du Nouveau Testament. Il suffit de relire saint Paul et si nous lisons les différentes épîtres de saint Paul, nous découvrons que saint Paul est véritablement aussi un apôtre de l'espérance. Il cite de nombreux passages, Paul nous parle de l'espérance. Dans l'épître aux Hébreux, qui est un disciple de Paul qui l'a écrit, il dit « Gardons indéfectible la confession de l'espérance, car celui qui a promis est fidèle. » Et Paul redit aussi dans sa lettre à Tite « Cet esprit, il l'a répandu sur nous à profusion par Jésus-Christ notre Sauveur, afin que, justifiés par la grâce du Christ, nous obtenions en espérance l'héritage de la vie éternelle. » Le catéchisme de l'Église catholique, lui, nous dit « L'espérance est la vertu théologale par laquelle nous désirons comme notre bonheur le royaume des cieux et la vie éternelle, en mettant notre confiance dans les promesses du Christ et en prenant appui non sur nos forces, mais sur les secours de la grâce du Saint-Esprit. » Et puis, pour les plus anciens, même si les plus jeunes doivent le connaître aussi normalement, par cœur, ce que vous appreniez quand vous étiez enfant au catéchisme, « Mon Dieu, j'espère avec une ferme confiance que vous me donnerez par les mérites de Jésus-Christ votre grâce en ce monde et le bonheur éternel dans l'autre parce que vous l'avez promis et que vous tenez toujours vos promesses. » Cet acte d'espérance.
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0: Alors, l'espérance, elle est fondée en Dieu. Tout d'abord, Dieu Tout-Puissant. Et il faut distinguer, comme je vous disais, l'espérance et l'espoir. L'espérance est l'œuvre de Dieu. L'espoir est l'œuvre de l'homme. L'espoir s'estime, se comprend à l'aide de la raison. L'espérance, elle, se vit sur le regard de la foi. Le but de l'espérance, c'est le salut, le bonheur béatifique, la participation à la gloire de Dieu. L'objet de l'espérance n'est pas le paradis sur terre, à la différence de l'espoir. L'espoir n'est pas un sentiment mauvais, du tout, mais c'est une vision purement humaine et qui nous laisse en fait sur terre. L'espérance, c'est une vision beaucoup plus profonde, beaucoup plus haute, beaucoup plus grande. Faire attention aussi à des erreurs qu'on peut faire. Ce n'est pas la résurrection qui fonde l'espérance, mais c'est l'espérance qui fonde la résurrection. L'espérance, elle minimise le péché. L'espérance sécularisée, comme on l'appelle, elle minimise le péché. C'est-à-dire que c'est l'espérance qui fonde la résurrection, tout simplement le désir de la terre promise. Et il suffit de regarder, non plus dans le Nouveau Testament, mais là, regardons dans l'Ancien Testament, la première chose, la promesse, l'alliance faite avec Abraham. Je te donnerai une descendance, je te donnerai une terre. Cette même espérance est redonnée au peuple hébreu lors de l'Égypte. Vous aurez une terre où coule le lait et le miel, ce désir de la terre promise. Pour nous, chrétiens, la terre promise, c'est la vie éternelle, c'est le ciel. La racine de l'espérance chrétienne est cette foi dans la miséricorde et la bonté de Dieu. Benoît XVI nous dit dans Spes Salvi, Dieu est le fondement de l'espérance, non pas n'importe quel Dieu, mais le Dieu qui possède un visage humain et qui nous a aimés jusqu'au bout. Chacun, individuellement, et l'humanité tout entière. Son règne n'est pas un au-delà imaginaire, placé dans un avenir qui ne se réalise jamais. Son règne est présent là où il est aimé et où son amour nous atteint. Seul son amour nous donne la possibilité de persévérer avec sobriété, jour après jour, sans perdre l'élan de l'espérance dans un monde qui, par nature, est imparfait. L'espérance, ce n'est pas imposer à Dieu nos propres désirs, nos propres volontés, nos propres goûts, nos propres aspirations, mais c'est laisser, nous mettons, Dieu est totalement libre, et c'est-à-dire que nous devons entrer dans un chemin de promesse, de chemin de la promesse, c'est-à-dire dans le chemin de la fidélité à Dieu. L'espérance, c'est aussi une fidélité à Dieu, c'est être fidèle à cette promesse qui nous est donnée. Je vais vous donner quelle est cette promesse. Elle concerne à la fois le terme de notre vie, c'est-à-dire la vie éternelle, et en même temps, le chemin pour y aller, c'est-à-dire la grâce. L'objet premier de l'espérance, c'est Dieu lui-même. On ne doit pas espérer moins. Par l'espérance, nous irons comme notre bonheur, le royaume des cieux et la vie éternelle. L'espérance porte aussi sur les moyens pour l'atteindre, donc la vie éternelle, la grâce. Désirons-nous la vie éternelle? Alors, bien sûr, après la mort, nous allons vivre dans un état de joie parfaite sous le regard de Dieu. C'est ce qu'on appelle la vie éternelle. Elle concerne, bien sûr, toute l'humanité, tous les hommes qui en ont le désir. Dieu nous laisse libres. Celui qui ne désire pas la vie éternelle, le Seigneur ne va pas le forcer. Comme on dit souvent, il n'y a que des volontaires en enfer. Celui qui refuse l'amour de Dieu, celui qui refuse l'espérance en Dieu, celui qui refuse la foi, Dieu le laisse libre. Et ce désir peut déjà s'expérimenter sur terre. Dans les évangiles, la vie éternelle n'est pas seulement une autre vie après celle que nous connaissons maintenant, mais la vie qui continue malgré la mort du corps. Une vie centrée sur l'essentiel, c'est-à-dire sur les valeurs éternelles que sont la foi, l'espérance et la charité. Une telle vie, c'est la vraie vie. Mais voulons-nous vivre éternellement? Aujourd'hui, peut-être, certaines personnes refusent-elles la foi simplement parce que la vie éternelle ne leur semble pas quelque chose de désirable. Ils ne veulent nullement la vie éternelle, mais la vie présente, nous dit Benoît XVI dans Spes Salvi. Un des moyens pour entrer dans ce chemin de vie éternelle, ce chemin de l'espérance, c'est la grâce. La grâce, il faut la demander. C'est une faveur gratuite donnée par Dieu pour répondre à son appel, à notre appel, à nos désirs de devenir enfants de Dieu. Rappelons-nous dans Jean, fils adoptif, aussi dans en Romains, et participant à la divine nature de la vie éternelle. Si on reprend ces mots-là, nous les retrouvons tous dans le baptême. L'espérance nous est donnée Et c'est un don de Dieu, on ne peut l'acquérir, on ne peut le prendre. C'est Dieu qui nous donne l'espérance par le baptême. Ça va, c'est clair, c'est pas compliqué, je suis... Alors, l'espérance, le sujet, l'espérance, et comment entrer dans l'espérance, il y a d'abord un premier point, la confiance. Entrer dans la confiance. Rappelons-nous ce que dit Paul en Romains, si Dieu est pour nous, qui sera contre nous ? Tout concourt au bien de ceux qui aiment Dieu, nous dit-il. Et Pierre, dans sa première épître, nous dit « Jetez en lui tous vos soucis, il prendra soin de vous. » Dans la lettre aux Hébreux, on parle de l'espérance comme une ancre, jetée non en terre mais au ciel. Elle est l'ancre de l'âme, sûre et ferme, qui pénètre là où est entré pour nous en précurseur Jésus. Rappelons-nous cette image souvent représentée. Les vertus sont représentées, souvent on représente les vertus par trois femmes. Il y a la vertu de foi, qui est la croix, la vertu d'espérance, l'ancre marine, on s'accroche à Dieu, et puis la vertu de la charité, généralement qui est représentée par une femme portant un enfant dans ses bras, l'amour. Le pape François utilise une autre image, mais qui est aussi tout à fait dans le sens de l'encre. Il parle du psc, que Paul, l'invitation de saint Paul aux premières communautés, de porter l'espérance du salut comme un casque bien accroché sur la tête face aux épreuves de la vie. Pour reprendre une image un peu plus moderne, si nous prenons une moto sans casque, notre espérance de vie est vite raccourcie. Mais l'espérance aussi est une antidote à nos peurs humaines. Dieu est notre rocher. Et l'image particulière de cet antidote, de ce rocher, c'est le passage, j'en lirai tout à l'heure, l'évangile que nous connaissons tous, de l'attitude de Pierre sur marchant sur les eaux. Le curé d'Ars disait « Le cœur des saints est constant comme un rocher au milieu de la mer. » Mais pour entrer aussi dans cette espérance, ce n'est pas une espérance statique. Dans l'espérance, il y a un dynamisme, il y a un désir. Il faut avoir le désir d'entrer dans cette espérance. Alors je vous lisais le texte de Peggy. Peggy dit que les trois vertus théologales sont comme trois sœurs. Deux d'entre elles sont grandes, tandis que la troisième est une petite fille. Elles avancent ensemble en se tenant par la main, la petite fille Espérance au centre. À les voir, il semblerait que ce sont les grandes qui entraînent la petite. Mais en fait, c'est tout le contraire. C'est la petite qui entraîne les deux grandes. C'est l'espérance qui entraîne la foi et la charité. Sans l'espérance, tout s'arrêterait. Car il n'y aurait pas de but. Paul, dans le Thessalonicien, nous dit « Vous ne devez pas être abattus comme les autres qui n'ont pas d'espérance. » C'est-à-dire, ceux qui n'ont pas d'espérance et ceux qui ne croient pas en un avenir. Il suffit de regarder la différence entre un athée, par exemple, et un croyant, quelle que soit sa foi. La différence, elle est là. L'athée, il vit sur terre, après tout est fini. Il y a un nihilisme, tout est fini. On est, on vit, on jouit du monde, on pleure, on rit, on meurt, fini. Il n'y a pas d'avenir. Alors que celui qui croit, et là je parle bien sûr là de l'espérance chrétienne, même s'il meurt, il sait qu'il vivra. Rappelez-vous cette phrase, « Celui qui croit en moi, même s'il meurt, vivra. » Je suis venu faire la volonté de mon Père, et la volonté de mon Père, c'est que je ne perde aucun de ceux qu'il m'a confiés, mais que je les ressuscite tous au dernier jour. Le désir, c'est aussi un désir d'un avenir. Et cet avenir, il commence maintenant. La vie éternelle, elle commence maintenant. Elle ne commence pas après la mort. Elle commence maintenant. Nous devons la préparer dès maintenant. Mais en même temps, on a ce désir de l'espérance, on a le désir d'un dynamisme, donc de prendre les moyens nécessaires avec le secours de la grâce, mais aussi l'homme tel qu'il est souvent marqué par son impatience. On désire tout, tout, tout de suite. On veut tout maintenant. Et encore plus aujourd'hui en notre monde. Il suffit de regarder, c'est facile, avec 2-3 clics, on a livres, vidéos, voyages, billets d'avion, plaisir, tout ce que l'on veut en 2-3 clics. C'est très rapide. On n'attend pas. Il n'y a plus cette patience, ce goût de deviner, de dire tiens, je vais pouvoir faire ça, je prends les moyens de... Rien, on a tout de suite. Et c'est vrai que l'espérance nous invite aussi à entrer dans la patience. Continuer à croire aussi malgré tout. Et il est vrai que dans notre monde, et comme je vous le disais tout à l'heure, lorsque nous regardons notre monde, nous avons peur d'espérer parce qu'on peut se dire tout est foutu, ce n'est pas possible. La patience est de savoir aussi que le mal ne triomphera pas, que les souffrances finiront. Quand ? On ne sait pas. Mais entrer dans cette patience. Pape François avait eu cette phrase assez extraordinaire lors d'une catéchèse, qu'il est laid de voir un chrétien qui a perdu toute espérance. Un chrétien qui n'a devant son cœur qu'un mur et croit que tout est fini pour lui. Soyons des hommes et des femmes d'espérance qui se laissent toucher par Dieu. Il disait ça juste avant Noël. Et pour illustrer ce propos, je vous citerai un grand écrivain chrétien, Hérald de Rivaux, abbé du XIIe siècle, qui explique dans un sermon sur la naissance du Sauveur qu'avant cette venue de Dieu, il n'était pas de joie certaine pour l'homme, mais que son espérance était dans cette venue. Maintenant, cette espérance s'est réalisée et l'homme est dans la joie, car la joie est un des fruits de l'espérance. Avant la naissance du Christ, il n'était pas pour l'homme de joie certaine, sinon dans la connaissance et l'espérance de ce jour. Aujourd'hui, il vous est dit, ne craignez pas, aimez, ne soyez pas dans la tristesse, réjouissez-vous. Un ange descend du ciel et il vous annonce une grande joie. Réjouissez-vous pour vous, réjouissez-vous aussi pour les autres, car cette joie n'est pas pour vous seul, elle est de tout le peuple. Quelle joie, grande, remplissant le cœur de douceur, quelle joie désirable. Jusqu'ici, vous étiez dans la tristesse parce que vous étiez mort. Maintenant, vous êtes dans la joie, car la vie est venue jusqu'à vous pour que vous viviez. Vous étiez dans la tristesse à cause des ténèbres de votre cécité. Réjouissez-vous, car aujourd'hui la lumière s'est levée dans les ténèbres pour les hommes, au cœur droit. Vous étiez dans la tristesse à cause de votre misère, mais il vous est né, le miséricordieux, le compatissant, pour que vous ayez accès à la béatitude. Vous étiez dans la tristesse, car la montagne de vos péchés pesait sur vous. Réjouissez-vous maintenant, car il vous est né un sauveur qui sauvera son peuple de ses péchés. Voilà la joie que nous annonce l'ange. Il nous est né aujourd'hui un sauveur. Et Guéric d'Igny rajoute, donc qui est aussi un autre cistercien, de la même époque qu'Hérald de Rivaux, pour nous faire entrer aussi dans cette joie et cette espérance qui ne s'opposent pas, au contraire, elles sont précisément ensemble. Il nous rappelle, il nous le rappelle en nous disant « Nous attendons le Sauveur, en vérité l'attente des justes est joie, car ils attendent la bienheureuse espérance et l'avènement de la gloire de notre grand Dieu et Sauveur Jésus-Christ. Quelle est mon espérance, dit le juste, n'est-ce pas le Seigneur ? » Puis, s'adressant au Seigneur, il ajoute « Je le sais, tu ne décevras pas mon attente. Ô Christ, attente des nations, tous ceux qui t'espèrent ne seront pas déçus. Nos pères t'ont attendu, tous les justes depuis l'origine du monde ont espéré en toi, et ils n'ont pas été déçus. Déjà, quand fut reçue ta miséricorde au milieu de ton temple, des cœurs joyeux firent entendre leurs louanges et chantèrent. Béni soit celui qui vient au nom du Seigneur, j'espérais le Seigneur d'un grand espoir, il s'est penché vers moi. Puis, reconnaissant dans l'humilité de la chair la majesté divine, ils disent « Voici, c'est notre Dieu, nous l'avons entendu et il nous sauvera, c'est lui le Seigneur, nous l'avons patiemment attendu, nous exulterons et nous bondirons de joie en son salut. » Nous devons entrer dans cette joie, dans cette espérance. Et Guérini illustre son propos, bien sûr, en citant essentiellement les psaumes et les prophètes. Et lorsque nous regardons l'histoire sainte, nous voyons que cette espérance parcourt toute notre histoire. Je vous parlais tout à l'heure d'Abraham, avec cette terre qui lui est donnée, cette descendance, cette espérance de la descendance. Nous voyons Moïse, « Je vous donnerai une terre où coule le lait et le miel », mais aussi à travers tous les prophètes, Isaïe particulièrement, Jérémie, Élie, tous ces prophètes annoncent une espérance, jusqu'à Jean-Baptiste. « Je ne suis pas digne de délier la courroie de ses sandales », en parlant du Sauveur, « Je suis venu aplanir le chemin, il arrive, il est là. » Cette espérance, elle est là tout le long. C'est un fil conducteur de toute la vie du peuple de Dieu, mais aussi de notre vie aujourd'hui encore. Jusqu'à cette joie extrême de savoir que nous sommes sauvés, cette joie, cette espérance qui se fait aussi et qui se voit dans la croix. Rappelons-nous cette phrase que nous pouvons voir lorsque nous nous baladons dans nos campagnes, dans nos chemins, au détour d'un carrefour où nous voyons une belle croix de mission, par exemple, que ce soit une croix du XIXe siècle ou une croix médiévale, romane. Il y a souvent cette inscription au pied de la croix, « O crux ave, spes unica, salut aux croix, mon unique espérance. » Et cette espérance se confirme dans la croix. Car c'est par la croix que le Christ nous sauve, c'est par la croix que le Christ délivre l'homme du péché pour lui donner la vie éternelle. Alors, comme je vous disais, et je viens de vous le dire, la vie éternelle nous est donnée par le Christ, par sa mort sur la croix et sa résurrection. Et l'objet de l'espérance, c'est la vie éternelle. C'est vraiment le cœur de l'espérance, c'est la vie éternelle. La grâce en ce monde est le bonheur éternel dans l'autre. L'objet premier de l'espérance est Dieu lui-même. Il ne faut pas espérer moins. Par l'espérance, nous désirons comme notre bonheur le royaume des cieux et la vie éternelle. Et l'espérance porte aussi sur les moyens pour l'atteindre. L'espérance ne porte pas d'abord sur les biens matériels que l'on désire, mais sur une relation avec Dieu. Rappelons-nous ce que nous disons chaque dimanche, juste après l'homélie, dans le credo, « Je crois en la vie éternelle ». Le chrétien qui unit sa propre mort à celle de Jésus voit la mort comme une venue vers lui et une entrée dans la vie éternelle. Lorsque l'Église a pour la dernière fois dit les paroles de pardon, de l'absolution du Christ sur le chrétien mourant, l'a scellé pour la dernière fois une onction fortifiante et lui a donné le Christ dans le viatique comme nourriture pour le voyage. Elle lui parle avec une douce assurance. Quitte ce monde, âme chrétienne, au nom du Père Tout-Puissant qui t'a créé, au nom de Jésus-Christ, le Fils du Dieu vivant, qui a souffert pour toi au nom du Saint-Esprit, qui a été répandu en toi, prends ta place aujourd'hui dans la paix et fixe ta demeure avec Dieu dans la Sainte Sion, avec la Vierge Marie, la Mère de Dieu, avec Saint Joseph, les anges et tous les saints de Dieu. Retourne auprès de ton Créateur qui t'a formé de la poussière du sol, qu'à l'heure où ton âme sortira de ton corps, Marie, les anges et tous les saints se hâtent à ta rencontre, que tu puisses voir ton Rédempteur face à face. Catéchisme de l'Église catholique. Alors, qu'est-ce que c'est la vie éternelle? Benoît XVI nous en donne une réponse. Voulons-nous vivre éternellement? Voulons-nous vraiment vivre éternellement? Peut-être aujourd'hui de nombreuses personnes refusent-elles la foi simplement parce que la vie éternelle ne leur semble pas quelque chose de désirable. Ils ne veulent nullement la vie éternelle, mais la vie présente, et la foi en la vie éternelle semble, dans ce but, plutôt un obstacle. Continuer à vivre éternellement, sans fin, apparaît plus comme une condamnation que comme un don. Certainement, on voudrait renvoyer la mort le plus loin possible, mais vivre toujours, sans fin, en définitive, cela peut être seulement ennuyeux et, en fin de compte, insupportable. Il dit un peu plus loin, l'élimination de la mort ou même son renvoi presque illimité mettrait la Terre et l'humanité dans une condition impossible et ne serait même pas un bénéfice pour l'individu lui-même. Il y a clairement une contradiction dans notre attitude qui renvoie à une contradiction intérieure de notre existence d'elle-même. D'une part, nous ne voulons pas mourir, surtout celui qui nous aime ne veut pas que nous mourions. D'autre part, nous ne désirons même pas cependant continuer à exister de manière illimitée. Et même la Terre n'a pas été créée dans cette perspective. Alors, que voulons-nous vraiment? Ce paradoxe de notre propre attitude suscite une question plus profonde. Qu'est-ce qu'en réalité que la vie? Est-ce que signifie véritablement, et que signifie véritablement éternité? Il y a des moments où nous le percevons tout à coup. Oui, ce serait précisément cela la vraie vie. Ainsi devrait-elle être. Par comparaison, ce que dans la vie quotidienne nous appelons vie, en vérité, ne l'est pas. Dans sa longue lettre sur la prière adressée à Proba, une veuve romaine, aisée et mère de trois consuls, Augustin écrivait un jour « Dans le fond, nous voulons une seule chose, la vie bienheureuse, la vie qui est simplement vie, simplement bonheur. En fin de compte, nous ne demandons rien d'autre dans la prière. Nous ne marchons vers rien d'autre, c'est de cela seulement dont il s'agit. » Mais ensuite, Augustin ajoute aussi, en regardant mieux, nous ne savons pas de fait ce que, en définitive, nous désirons, ce que nous voudrions précisément. Nous ne connaissons pas du tout cette réalité. Même durant les moments où nous pensons pouvoir la toucher, nous ne la rejoignons pas vraiment. Nous ne savons pas ce que nous devons demander, confesse-t-il avec les mots de saint Paul. Nous savons seulement que ce n'est pas cela. Toutefois, dans notre non-savoir, nous savons que cette réalité doit exister. Il y a donc en nous, pour ainsi dire, une savante ignorance, écrit-il. Nous ne savons pas ce que nous voudrions vraiment, nous ne connaissons pas cette vraie vie, et cependant, nous savons qu'il doit exister un quelque chose que nous ne connaissons pas et vers lequel nous nous sentons poussés. Ça va ? C'est Augustin, c'est pas moi. Cette espérance bienheureuse, elle se voit dans la manifestation de la gloire de Jésus. Paul nous le dit dans le début de sa lettre à Tite. Paul, serviteur de Dieu, apôtre de Jésus-Christ, au service de la foi, de ceux que Dieu a choisis et de la pleine connaissance de la vérité qui est en accord avec la piété, nous avons l'espérance de la vie éternelle promise depuis toujours par Dieu qui ne ment pas. La grâce de Dieu s'est manifestée pour le salut de tous les hommes. Elle nous apprend à renoncer à l'impiété et aux convoitises de ce monde et à vivre dans le temps présent de manière raisonnable, avec justice et piété, attendant que se réalise la bienheureuse espérance, la manifestation de la gloire de notre grand Dieu et Sauveur Jésus-Christ, car il s'est donné pour nous afin de nous racheter de toutes nos fautes, de nous purifier pour faire de nous son peuple, un peuple ardent à faire le bien. Et cette épître, on la retrouve tous les dimanches d'une certaine manière, en un petit résumé, juste après le Notre Père, dans le Liberanos. Délivre-nous de tout mal, Seigneur, et donne la paix à notre temps par la miséricorde, libère-nous du péché, rassure-nous devant les épreuves en cette vie où nous espérons le bonheur que tu promets et l'avènement de Jésus-Christ, notre Sauveur. Derrière, c'est ce désir de la vie éternelle, bien sûr, et de savoir que le Christ est cette vie. Et cette vie éternelle, elle commence, comme je vous le disais, aujourd'hui, maintenant. Nous entrons déjà dans la vie éternelle. On demande souvent si on croit à la vie éternelle dans l'au-delà. Quand nous mourrons, partons-nous ailleurs ou allons-nous au paradis? Ce n'est pas vraiment comme cela que le Nouveau Testament exprime notre espérance chrétienne. Dans l'évangile de Jean, Jésus dit « Celui qui croit à la vie éternelle, la vie éternelle commence maintenant, quand nous participons à sa vie de Dieu par l'amour et le pardon. » Paul dit « Nous sommes baptisés dans la mort et la résurrection de Jésus, la mort n'a donc pas d'emprise sur nous, même ici-bas. Ainsi le paradis est-il l'entrée complète, entière et définitive dans la plénitude d'une vie qui a déjà commencé ?» Le paradis, c'est la victoire définitive de l'amour sur la haine et de la vie sur la mort. Nous prendrons part à la résurrection du Christ et toutes nos divisions seront annulées dans le Christ. Chaque petite victoire sur la haine, nous avons donc un avant-goût du paradis dans nos vies terrestres. Pour entrer aussi dans cette vie éternelle, il faut aussi entrer en relation avec le Dieu de la vie. Rappelons-nous cette phrase du Christ qui dit « La foi en la résurrection repose sur la foi en Dieu, qui n'est pas un Dieu des morts, mais un Dieu des vivants. »

0: pour entrer dans cette vie éternelle, il y a un des fruits de l'espérance, et en tout cas un moyen, c'est, comme je vous le disais tout à l'heure, la confiance. Rappelons-nous cette image de l'encre et du casque, nous devons entrer en confiance. Paul dit à Timothée, voici la consigne que je te transmets, Timothée, mon enfant, conformément aux paroles prophétiques jadis prononcées sur toi, livre ainsi la bonne bataille en gardant la foi et une conscience droite. Pour avoir abandonné cette droiture, certains ont connu le naufrage de leur foi. Et un grand saint nous montre cette confiance, nous la connaissons peut-être en partie, cette belle prière, « Mon Père, je m'abandonne à toi, fais de moi ce qu'il te plaira. Quoi que tu fasses de moi, je te remercie, je suis prêt à tout, j'accepte tout, pourvu que ta volonté se fasse en moi et en toutes tes créatures. Je ne désire rien d'autre, mon Dieu. Je remets ma vie entre tes mains. Je te la donne, mon Dieu, avec tout l'amour de mon cœur, parce que je t'aime, et que ce n'est un besoin d'amour de me donner, de me remettre entre tes mains, sans mesure, avec une infinie confiance, car tu es mon Père. » Bienheureux Charles de Foucault. Et cette confiance en Dieu peut nous aider à surmonter aussi nos peurs. Tout à l'heure, je vous parlais de l'exemple de l'Évangile et du passage où Pierre, question de Jésus, descend de sa barque et marche sur les eaux. Au début, il a cette confiance en Dieu. Puis, malheureusement, le vent, les épreuves le font tomber. Mais quand Jésus lui dit « Viens, suis-moi, rejoins-moi », il a cette confiance. Dieu est son rocher. Et il suffit de regarder les évangiles, combien de fois les apôtres ont fait confiance, même parfois une confiance aveugle. Nous allons bientôt, nous sommes dans ce temps du carême, lorsque nous allons fêter les rameaux, célébrer les rameaux, rappelez-vous, Jésus dit « Allez là-bas, allez chercher l'âne ». Ils font confiance. Il faut que je célèbre la Pâque avec vous. Allez à tel endroit, demandez, dites. Ils le font et ils font confiance. Et un de ceux dont on parlera la semaine prochaine, donc je ne vais pas en parler beaucoup, qui mettait véritablement sa confiance, cette espérance, cette confiance en Dieu, l'espérance est elle qui fait tout le bonheur de l'homme, nous dit saint curé d'Ars. Il dira même à un autre moment, le mauvais chrétien ne peut pas comprendre cette belle espérance du ciel qui console et anime un bon chrétien. Saint curé d'Ars est véritablement un de ces grands témoins de l'espérance tout au long de sa vie. Pourtant, il y a des moments où il baissait les bras, il y a des moments où il a même quitté plusieurs fois sa paroisse, ne se sentant pas capable d'être curé, mais pourtant à chaque fois il est rentré dans cette confiance totale en Dieu. Et le pape François disait en 2016, l'espérance ne déçoit pas, l'optimisme déçoit. L'espérance non. Nous en avons tant besoin, en ces temps qui paraissent obscurs, dans lesquels nous sommes parfois égarés devant le mal et la violence qui nous entourent, devant la douleur de tant de nos frères, il faut de l'espérance. Mais il ne faut pas laisser l'espérance nous abandonner, parce que Dieu, avec son amour, marche avec nous. J'espère que j'ai été clair, car c'est un sujet difficile. Bon, je remercie les livres, je remercie aussi une bonne conférence qui avait été faite, parce qu'il y a des choses qui ne sont pas de moi, hein, bien sûr, une bonne conférence faite par un frère d'Ourscan, qui avait fait une belle conférence sur l'espérance, mais qui est beaucoup plus longue, hein, parce que je crois qu'il l'a fait en deux ou en trois parties, et je crois que ça dure 2 heures. Donc, avez-vous des questions ? Non, aucune. Vous avez tout compris, j'ai été super clair, merci.
1: Ça permet de se recentrer sur l'essentiel.
0: Oui.
1: Pour pas dériver.
0: Voilà, c'est. Mais même si l'espérance n'empêche pas, ça c'est important, hein, parce que souvent on dit oui, mais tu espères, mais ça n'empêche pas la souffrance, oui. Ça n'empêche pas les épreuves, ça n'empêche pas. C'est aller vers l'horizon, c'est aller beaucoup plus loin. Hein, et l'espérance, c'est aussi, il faut aussi agir. Hein, il y a cette petite histoire que vous connaissez peut-être. Deux hommes, deux paysans, ont leur champ. L'un et l'autre, bien sûr, désirent et prient que le climat soit bon pour que cela porte du fruit. L'un, les deux prient. Il y en a un autre, mais l'un des deux aussi prie et en même temps prépare son champ. Il fait ce qu'il faut pour que le champ soit le mieux possible pour accueillir les bienfaits de la nature. Au moment de la moisson, lequel des deux aura la plus belle récolte ? Celui qui n'a simplement prié ou celui qui a prié et qui en même temps préparé la terre ? Voilà. Derrière, c'est aussi cela, c'est que l'espérance n'est pas quelque chose, comme je disais, de statique, c'est quelque chose de dynamique. Et il suffit, j'ai fait exprès de prendre par la suite des témoins assez éloignés, hein. D'un côté le Saint Curé d'Ars, de l'autre les moines de Tibérine, car les moines de Tibérine montrent cette espérance extraordinaire, et ce n'est pas du tout statique, même si ce sont des moines, même s'ils sont au fin fond de la classe. Vous verrez, quand j'en parlerai au mois d'avril, le 12 avril, c'est extraordinaire. D'une espérance, mais d'une vitalité, d'une force chez les moines de Tibérine. Même si ils ont eu peur, même si ils ont craint, même si ils ont failli reculer, et pourtant ils sont restés dans cette espérance. Je vous conseille à tous de voir, si vous ne l'avez pas vu, puis ça peut être un beau film à regarder durant le temps du carême, hein, des hommes et des dieux. C'est vraiment un très très beau film, avec des acteurs qui sont remarquables, hein, dont Michael Landal, Lambert Wilson, hein, c'est remarquable. Et il faut savoir que le film a été fait par Xavier Beauvois, et Xavier Beauvois se dit non-croyant. Et pourtant, son film est remarquable. On voit que c'est un homme qui cherche. À mon avis, il est totalement en recherche. Mais c'est vraiment un film remarquable, ça je vous le conseille véritablement. Mais il suffit de regarder la vie de nombreux saints, que ce soit des saints du XXe siècle, ou de plus proches de nous, ou de saints beaucoup plus lointains. Vous regardez, s'il n'y avait pas eu cette espérance en eux, mais aussi ce dynamisme, ce désir de mettre l'espérance au cœur de leur vie, ils n'auraient rien pu faire. Mère Teresa de Calcutta n'aurait pu rien faire. Saint François Xavier, mon saint patron, quand on lit ses lettres, il y a des moments où on sent qu'il est totalement emporté par la fatigue, pas par le désespoir, mais par la tristesse de voir qu'il n'y a pas de fruit. Et pourtant, malgré cette souffrance intérieure, il est totalement dans l'espérance. Et pourtant, les dernières lettres qu'il écrit, où il va mourir seul dans cette île en face des côtes de Chine, en face de Canton, pourtant il sait qu'il ne pourra jamais aller en Chine, et pourtant il rentre dans cette espérance totalement, totale. Il suffit de regarder les vies de saints, parce que quand je dis témoin de l'espérance, hein, il suffit de regarder tous les saints, ils sont tous dans l'espérance, tous.
2: Et Saint Bernard?
0: Alors Saint Bernard, je vous avoue que j'ai pas travaillé Saint Bernard, je pourrais en parler un peu, mais Saint Bernard aussi dans cette espérance, il est aussi dans cette espérance. Alors, les saints du Moyen-Âge, si l'on peut dire, et ça qui est très intéressant, c'est que dans le monde médiéval, l'espérance, elle est là. Elle est dans la société, elle est palpable. Il suffit de regarder tout simplement les tympans romans, on voit cette espérance. Alors bien sûr, il y a l'image du jugement dernier. Alors au-delà de l'image avec la balance et autres, derrière, ça signifie que dans le monde médiéval, l'espérance était au cœur de la vie de chacun, au cœur. Et saint Bernard, qui est un des grands saints de ce monde médiéval, est en plein dans cette espérance. Mais vous relisez saint Thomas d'Aquin, c'est pareil. Vous relisez Guéric d'Igny et Hérel de Rivaux, dont je vous parlais tout à l'heure, je vous citais, sont à la même époque que saint Bernard, hein, c'est des copains, si on peut dire. Ils sont en plein dans cette espérance. Tous leurs textes transpirent cette espérance, transpirent cette joie de la vie éternelle, ce désir de vie éternelle. C'est après la Renaissance de la Renaissance, dans le monde médiéval, Dieu est en premier. À la Renaissance, c'est l'homme qui devient premier. Comment ? Ah ben non, non, non. Ben si, parce qu'on dit Renaissance parce que derrière, c'est le mot Renaissance a été inventé au XIXe siècle. Hein. C'était pour dire, on est sorti de ce moment obscurantiste qu'était le Moyen-Âge et le monde est revenu, est rené parce que derrière, on entrait déjà dans cette lumière. C'est pour ça qu'on appelait cette période la Renaissance. C'est aussi une renaissance des arts, c'est vrai. C'est aussi les maisons, on ouvre les portes et on fait des grandes baies vitrées pour que la lumière entre aussi. Mais derrière, c'était dans l'idée, on est passé du monde obscurantiste, l'obscurantisme du Moyen-Âge, la renaissance, c'est le début de la lumière. Et surtout, c'est qu'on commence à mettre l'homme au cœur. Au cœur de c'est l'homme en premier. Dieu est toujours là, mais... Et là, bien sûr, la Renaissance prépare la période des Lumières. Ceci est un autre débat et un autre sujet. Comment ?
2: Quelqu'un qui disait les Lumières, mais pas à tous les étages.
0: La Lumière, mais pas à tous les étages. Oui, c'est pas mal. Donc, la semaine prochaine, on découvrira le Saint Curé d'Ars. Alors, vous le pensez que vous le connaissez bien déjà, mais j'insisterai sur des moments de sa vie, sur ses points d'espérance et aussi sur ce qu'il a écrit. Parce que le Saint Curé d'Ars, on a récupéré tous ses sermons et il y a des choses, mais des perles chez le Curé d'Ars, des petites phrases du Curé d'Ars qui sont d'une finesse, d'une intelligence. Lui qui avait reçu comme notification au séminaire débilissimum. Alors débile, ça veut dire faible. C'est-à-dire qu'il était extrêmement faible. Il a failli ne pas être ordonné parce que on pensait qu'intellectuellement il n'avait pas les capacités pour devenir prêtre. Vous voyez que la grâce, elle passe.

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2: Tout homme qui se met en colère contre son frère devra passer en jugement. Matthieu 5, 22.

Je dois tout d'abord vous infliger une double déception. Depuis 2 ans, je suis incapable de chanter, sinon chanter faux, ce qui n'est guère intéressant. Néanmoins, j'ai veillé à ce que, après la consécration, l'anamnèse, la réminiscence du mystère pascal, que ce soit celle que j'entends parfois encore habituellement, proclamant le mystère de la foi, et ça se termine par la meilleure des prières chrétiennes, « Viens, Seigneur Jésus !» Deuxième déception. Je suis devenu totalement incapable de parler le français de France, où on commence par un aboiement, on termine par une explosion à la fin du mot ou de la phrase, et entre les deux passe un TGV de syllabes intermédiaires. Alors le pauvre petit Belge que je suis, je vais vous décevoir, mais pour ma part, je dois prononcer lentement et distinctement chaque syllabe de chaque mot. Il faut pardonner un petit Belge qui n'a pas la culture française complètement.

Seigneur ton Dieu, de tout ton cœur, de toute ton âme et de tout ton esprit. Mais Jésus ajoute un second commandement qu'il emprunte au Lévitique, chapitre 19, verset 18, ou l'inverse. Chapitre 18, verset 19. Ma mémoire aussi me fait défaut parfois. Tu aimeras ton prochain comme toi-même. Dans le contexte du Lévitique, ça ne concernait pas, comme pour nous maintenant, tout homme ou toute femme sur le chemin de notre vie. Ça désignait uniquement les proches, la famille proche, le clan, à la rigueur, la tribu, mais ce n'était pas universel. J'en viens à la première lecture qui est admirable, admirable d'espérance. On la lit, d'ailleurs, dans la liturgie de la vigile de la Pentecôte. Il y a une messe spéciale pour la veille de la Pentecôte et on y lit cette prophétie d'Ézéchiel qui est pleine d'espérance et où se fait une unité, car ça commence par la vision d'ossements qui sont détachés les uns des autres, tout à fait desséchés. Et le Seigneur interroge Ézéchiel, est-ce que ces ossements peuvent revivre? À vue humaine, c'est impossible. Mais l'Esprit Saint peut faire l'unité même de centaines de corps qui ont été déboîtés, il en est capable. Prophétise sur ces ossements, tu leur diras, ossements desséchés, écoutez la parole du Seigneur. Ainsi parle le Seigneur, je vais faire entrer en vous l'Esprit et vous vivrez. Et c'est donc l'Esprit Saint qui veille à la recomposition de tous ces ossements en les habillant de chair, de nerfs et de peau. Eh bien, c'est la conclusion de cette parabole, de cette vision. Ces ossements, c'est toute la maison d'Israël, car ils disent, nos ossements sont desséchés, notre espérance est détruite, nous sommes perdus. Eh bien, non, je vous ferai remonter de vos tombeaux, et je vous ramènerai sur la terre d'Israël. Nous célébrons la messe votive pour l'unité. Il y a eu des schismes, mot grec qui signifie séparation. Il y a eu des schismes dès le début de l'Église. L'arianisme, le docétisme, le monophysisme, le nestorianisme, et j'en passe et des meilleurs. Il y a eu le grand schisme, la grande séparation entre une bonne partie de l'Église d'Orient et l'Église d'Occident. Il y a eu la réforme luthérienne et calviniste, une nouvelle division, encore un schisme. Et il y a aujourd'hui, j'attire votre attention là-dessus, il y a des menaces de schisme. Quand je vois comment on interprète certaines propositions du synode sur la synodalité, expression éminemment poétique, le synode sur la synodalité, on y propose un tas de choses. Et en Allemagne, le schisme est déjà présent maintenant. Des divisions. Par exemple, il y en a eu quelques-uns qui ont osé proposer

que dans la vie religieuse, on puisse s'engager pour 5 ans, pour 10 ans, pour 15 ans, et ensuite on peut éventuellement lâcher si un prince charmant s'est proposé. Est-ce que vous voyez les bénédictines du Sacré-Cœur de Jésus s'engager pour 5 ans, ou pour 10 ans, ou pour 15 ans? C'est pour la vie. Vous avez aussi des propositions pour rendre le sacerdoce, le célibat des prêtres facultatif. C'est possible d'avoir des prêtres mariés. Il y en a beaucoup en Orient, non sans difficulté, car ça forme deux clergés différents, un clergé monastique et un clergé paroissial, souvent moins cultivé. Et ici, dans notre cas, alors que les vocations sont en baisse, dire cela, ce sera facultatif, ça va démobiliser ceux qui luttent fermement pour demeurer fidèles, et ça va rendre perplexe les séminaristes qui veulent devenir prêtres. Il est frappant de voir que c'est dans les communautés ou les paroisses ou les diocèses très fidèles à la doctrine, très fidèles à l'enseignement de Jean-Paul II et de Benoît XVI, c'est là qu'il y a des vocations qui surgissent, et même parfois très nombreuses. Mais il y a potentiellement une source de division également concernant toutes sortes de choix qui se font dans le prolongement de la théorie du genre, qui prétend que être un homme ou une femme, on en décide soi-même. Et ça va jusqu'à proposer même à des adolescents de changer de sexe, de changer de genre, comme on le dit, de changer de genre, de changer de sexe. Il y a plusieurs pays qui l'autorisent déjà, et même à un âge relativement jeune, 15 ans, 16 ans. Et souvent, on le regrette par après, mais c'est irrécupérable. Il y a tous les choix qu'il faut faire et qui séparent même les chrétiens catholiques. Les choix concernant l'avortement, on veut reculer la possibilité de l'avortement le plus tard possible. Il y a eu jadis même aux États-Unis quelques États qui prévoyaient qu'on pouvait encore avorter au moment même de l'accouchement, à condition de briser, de broyer le cerveau de l'enfant avant qu'il ne soit sorti. On n'en est pas là encore en Europe, mais il faut être attentif. On banalise l'avortement, mais ceux qui le banalisent, ils sont déjà nés, ils ne seront jamais concernés. Ça ne concerne toujours autrui. Il y a toutes les divisions au propos de ce qu'on appelle aimablement l'aide à la mort, qui est une sorte de suicide déguisé. Ça se répand dans beaucoup de pays, en France également, en Belgique depuis longtemps. Eh bien, dans toutes ces situations, sont des menaces de division. Et donc, y compris dans l'Église, pas seulement dans la société civile. Et nous devons prier beaucoup. Pour l'unité, à commencer par l'unité dans le couple, car le fait d'avoir rendu le divorce une procédure très facile, rapidement obtenue, il y a des couples qui ne résistent pas et ils doivent être au contraire encouragés à demeurer fidèles.
Je pourrais continuer à dire des exemples, mais votre prière aujourd'hui pour l'unité, à tout niveau, pour les églises, pour le monde, pour les couples, pour les vocations, votre prière est très précieuse. Et ensemble, nous rendrons grâce à Dieu de nous inspirer cette prière si importante pour la vie de l'Église et du monde. Amen.

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2: Le Seigneur fait œuvre de justice, il défend le droit des opprimés. Psaume 102, 6.

Voilà, alors l'engagement dans la cité, c'est un thème d'actualité, hein, parce que nous avons un déficit de catholiques engagés dans la cité, c'est clair. Et d'ailleurs, le chiffre même des adhérents des AFC, malheureusement, est le signe que les catholiques ne comprennent pas à quel point leur simple cotisation joue un rôle important, puisque les mouvements familiaux sont représentés au sein d'unions départementales, régionales et nationales vis-à-vis des pouvoirs publics, et qu'il faudrait que les catholiques se bougent un peu plus. Alors, on a pris l'exemple des AFC, mais il y a toutes sortes de thèmes, et je vais en parler, où on a besoin de catholiques engagés. Alors, je vais faire une petite introduction un peu philosophique sur le prolongement de ce qui vient d'être dit. La première chose que je veux dire, c'est que l'engagement, c'est une caractéristique spécifiquement humaine, puisque l'animal, lui, est en pilotage automatique, hein, soit à cause de son instinct, soit à cause du dressage, soit avec un mix des deux, ce qui explique d'ailleurs que de temps en temps le dompteur se fait bouffer. Mais l'homme, lui, il a le libre arbitre. Il a le libre arbitre, et pour utiliser ce libre arbitre, c'est-à-dire le fait de poser des actes, de prendre des décisions, il a reçu un équipement qui s'appelle l'intelligence pour discerner et la volonté pour s'engager ou s'interdire. C'est un acte donc qui est spécifiquement humain. Premier petit problème qui est posé d'ailleurs par cet acte spécifiquement humain, c'est que les gens confondent justement les deux sens de liberté. Il y a un sens de liberté qui désigne justement cet équipement qu'on appelle le libre arbitre. Et ce n'est qu'un équipement. Il nous a été donné par Dieu pour qu'on puisse lui dire « je t'aime » parce que Dieu est amour par nature. Et par conséquent, si on veut vivre éternellement avec lui, il faut bien devenir amour par choix. Donc il a donné à des créatures qu'il a voulu associer à sa vie éternelle le libre arbitre. Bon. La liberté, c'est autre chose. Les 68 arts ont confondu les deux sens de liberté probablement volontairement. Il y en a d'ailleurs qui continuent dans le même sens. La liberté, c'est quand on a fait un bon usage du libre arbitre, alors on devient vraiment libre. C'est ce que dit le frère Luc dans Des dieux et des hommes, quand il dit « je suis un homme libre ». Ça veut dire qu'il peut y avoir des pressions de la police politique, du terrorisme, etc. Ça glisse sur moi, comme sur les plumes d'un canard, parce que l'usage que j'ai fait toute ma vie du libre arbitre fait que je suis un homme libéré de tous les conditionnements. Et au contraire, aujourd'hui, vous avez les fameuses addictions, hein, et vous avez toutes sortes de gens qui, à cause du mauvais usage de leur libre arbitre, se retrouvent accros, comme disent les drogués, alors soit à la drogue, soit au sexe, soit à l'alcool, soit aux fringues, soit à la techno, soit à la musique, soit à tout ce que vous voulez. On peut être accro à n'importe quoi. Dans le temps, du temps des Juifs, on appelait ça les idoles, tout simplement. C'est des idoles qui bloquent les gens. Donc, le libre arbitre, c'est une caractéristique humaine. Ça s'exerce dans un cadre de conditionnement qui sont liés à notre histoire, à notre patrimoine génétique, à un certain nombre de choses qui sont notre nature d'être unique. Mais, quels que soient ces conditionnements qui sont les nôtres, notre libre arbitre est toujours capable de se situer au-dessus et de poser un acte véritablement délibéré, réfléchi. Le problème de l'éducation, on vient d'y faire une allusion en parlant des AFC, eh bien c'est tout simplement aider le petit de l'homme à se servir de cet équipement qu'on appelle le libre arbitre. Lui apprendre à se servir de son intelligence, c'est-à-dire avoir un esprit critique, capable de peser, crinon en grec, et une volonté à la hauteur de cette capacité qu'il a de poser des actes d'une façon délibérée. Et c'est comme ça qu'on devient responsable de ses actes. Deuxième réflexion préalable à mon propos sur l'engagement, c'est que l'homme est un être social par nature, Aristote dit même un animal politique, ce qui veut dire que pour atteindre les biens dont il a besoin, dont il ressent le besoin pour grandir, pour devenir justement un homme libre, ben il a besoin des autres. Il ne peut pas faire sans les autres, que ce soit dans le domaine spirituel, moral, culturel, matériel, temporel, biologique, il a toujours besoin des autres. Et par conséquent, il est amené, j'allais dire, à faire
équipe avec des gens, dans sa famille, dans les corps intermédiaires, dans la vie politique, etc., sachant que l'Église nous dit, la seule cellule de société qui peut assurer véritablement le bien commun général, c'est l'État. Et la philosophie appelle ça une société parfaite. Ça ne veut pas dire que ce qu'on dit d'une façon parfaite, mais elle a cette perfection parce que l'État peut s'occuper à la fois de faire respecter la sécurité, la paix, la justice, etc. Il est la seule société qui peut assurer le bien commun. Mais l'homme, dans les cellules de société auxquelles il appartient, il est amené justement à s'engager cette fois-ci avec les autres, voyez, pour atteindre un certain nombre de biens. Troisième élément de réflexion toujours préalable, cet exercice du libre arbitre a toujours une dimension éthique, ouais, une dimension morale. Ça manque beaucoup aujourd'hui, mais tout acte, ouais, d'engagement est susceptible d'un jugement moral. Il y a une morale naturelle, c'est-à-dire qui est accessible à tout le monde, ne fais pas aux autres ce que tu n'aimerais pas que l'on te fasse. Il y a la morale des 10 commandements donnés au peuple juif par Moïse sur le Sinaï. Il y a une morale catholique, si vous lisez le catéchisme de l'Église catholique, dans la troisième partie, la vertu de charité, il y a à la fois le niveau des béatitudes, mais le socle sur lequel se pose le discours sur la montagne, ça commence par être les 10 commandements. D'ailleurs, le Christ le dit, je ne suis pas venu pour abolir la loi morale, je suis venu pour l'accomplir. Je vais lui donner une dimension dans l'ordre de l'amour qui est supérieure, mais l'expérience montre que quand le socle n'est pas solide, eh bien la dimension d'amour, elle ne peut pas croître. Voilà. Donc il y a ces trois réflexions préalables à dire sur l'engagement. Sur le plan spécifique justement de l'engagement des catholiques, puisque on parle aujourd'hui de cet engagement des catholiques dans la cité, il faut savoir que depuis Rerum Novarum, depuis la première encyclique sociale, 1891, les papes n'ont jamais cessé de pousser les laïcs à l'engagement. Il y a eu une période très forte d'engagement des laïcs, c'était entre les deux guerres, la fameuse période de l'action catholique avec un pape Pie XI qui donc 40 ans après Léon XIII, Quadragesimo Anno, avait relancé véritablement la doctrine sociale de l'Église. Et il faut reconnaître que beaucoup de chrétiens, beaucoup de catholiques se sont engagés très fort à cette période-là. Je vais me situer volontairement après la guerre, parce que les guerres font toujours une coupure, et nous sommes dans l'après-guerre de la Deuxième Guerre mondiale, et je vais vous citer quelques textes qui commencent à Pie XII et qui se terminent à Jean-Paul II. Je parlerai de Benoît XVI tout à l'heure. Pie XII déclare donc, les laïcs se trouvent sur la ligne la plus avancée de la vie de l'Église. Par eux, l'Église est le principe vital de la société humaine. C'est pourquoi eux, surtout, doivent avoir une conscience toujours plus claire, non seulement d'appartenir à l'Église, mais d'être l'Église, c'est-à-dire la communauté des fidèles sur la terre, sous la conduite du chef commun, le pape, et des évêques en communion avec lui. Au passage, hein, il est bon de rappeler, parce que ça a été, le contraire a été dit N fois, il est bon de rappeler que dans le Concile de Vatican II, le pape le plus cité, c'est Pie XII. Le concile le plus cité, c'est le concile de Trente. Et le théologien le plus cité, c'est saint Thomas d'Aquin. Alors, quand on me dit que le concile de Vatican II est un concile de rupture, je fais pipi par terre de rire, parce que c'est une contre-vérité, mais gigantesque. Alors, le concile lui-même, dans le décret d'apostolat des laïcs, et dans Lumen Gentium, dit... Les laïcs doivent assumer comme leur tâche propre le renouvellement de l'ordre temporel. Ils sont éclairés par la lumière de l'Évangile, conduits par l'Esprit de l'Église, entraînés par la charité chrétienne, et donc ils doivent, en ce domaine, agir par eux-mêmes d'une manière bien déterminée. Ils ont bien sûr à coopérer avec les autres citoyens, en assumant leurs propres responsabilités, notamment ça c'est Jean 23 qui l'a dit juste avant le concile, juste avant l'intercession du concile, avant de mourir en 63,
en appelant tous les hommes de bonne volonté à construire la civilisation de l'amour. Et donc le Concile de Vatican II continue, l'ordre temporel est à renouveler, de telle manière que, dans le respect de ses propres lois, et en conformité avec elles, ils deviennent de plus en plus conformes aux principes supérieurs de la vie chrétienne et soient adaptés aux conditions diverses des lieux, des temps et des peuples. Quand je vous dis qu'il y a du boulot à faire, il me semble que c'est assez facile de voir. Alors ensuite, en 75, dans sa très belle déclaration, exhortation apostolique, Paul VI dit « La tâche première et immédiate des catholiques n'est pas l'institution et le développement de la communauté ecclésiale, sous-entendu les laïcs ne prenaient pas le pouvoir pastoral des prêtres, ça serait du laïcalisme, ça c'est le rôle spécifique des pasteurs, mais leur rôle c'est la mise en œuvre de toutes les possibilités chrétiennes et évangéliques, cachées mais déjà présentes et actives dans les choses du monde. » Le champ propre de leur activité évangélisatrice, c'est le monde vaste et compliqué de la politique, du social, de l'économie, de la culture, des sciences et des arts, de la vie internationale, des masses médias, ainsi que les autres réalités que sont l'amour conjugal, la famille, l'éducation des enfants et des adolescents, le travail professionnel, la souffrance, etc. etc. Et Jean-Paul II publie une encyclique qui s'appelle Christi Laici Fideles Laici, et il me dit pareil, pour une animation chrétienne de l'ordre temporel, hein, dans le sens que nous avons dit, c'est-à-dire servir la personne et la société, les fidèles laïcs ne peuvent absolument pas renoncer à la participation à la politique, à savoir à l'action multiforme, économique, sociale, législative, administrative et culturelle, qui a pour but de promouvoir organiquement et par les institutions le bien commun. Voilà, tout est dit. Vous voyez, toute cette lignée depuis Pie XII, disons depuis l'après-guerre, encore qu'il a fait un très grand discours en 1941 sur la doctrine sociale de l'Église, et derrière du Concile et des trois papes, on verra Benoît XVI tout à l'heure, des trois papes qui ont suivi, vont tous dans le même sens. Les chrétiens doivent se bouger pour faire changer le monde. Je rappelle donc, parce que c'est important, que cette doctrine sociale de l'Église, elle est née au XIXe siècle, vers la fin du XIXe siècle, mais que justement, les catholiques du XIXe n'avaient pas attendu Rerum Novarum pour s'engager à fond. Quand la paupérisation de la classe ouvrière a commencé, et on la date à peu près de 1820, les seuls qui se sont bougés pour aller au secours des gens en détresse, lutter en même temps contre l'alcoolisme, contre la prostitution, aider les gens à avoir un métier, créer ensuite des caisses de logement, des caisses d'allocation familiale, etc. C'est les catholiques laïcs. Ils ont commencé par faire du curatif. Et puis à peu près au milieu du siècle, en 1850, ils ont commencé à réfléchir au préventif. Ils se sont regroupés. Alors là, c'était une union qui s'est faite au niveau de l'Europe, parce que à partir de 1850, j'allais dire en pointillé, toutes sortes de gens commencent à réfléchir à ce qui pourrait être une doctrine sociale de l'Église, mais l'Union de Fribourg se crée en 1864. C'est une union de catholiques qui font des études sociales et économiques et qui cherchent à trouver les pistes pour résoudre la question sociale. Les Allemands ont été particulièrement en pointe dans ce domaine-là pour deux raisons. D'abord parce qu'ils n'avaient pas subi comme nous la Révolution française, qui a nécessité un redressement qui a duré longtemps. Et la deuxième raison, c'est par une coïncidence providentielle, le baron Emmanuel de Kettler, qui est rentré au séminaire, a connu l'abbé Kolping, qui était ouvrier cordonnier, né de ces deux hommes qui étaient de milieux sociaux complètement différents, une amitié indéfectible, et ils se sont, j'allais dire, mutuellement aidés, Monseigneur de Kettler, donc le futur évêque de Mayence, ouvrant à l'abbé Kolping toutes les portes
j'allais dire, de l'aristocratie allemande, et l'abbé Kolping ouvrant toutes les portes à Mgr de Kettler du monde ouvrier. Et ils ont fait, résultat, un boulot formidable. Mais il y a eu aussi chez les Autrichiens un baron de Vogelgesang, qui a œuvré beaucoup. Et puis, il y a eu l'œuvre des cercles catholiques qui rassemblait des gens comme Émile Keller, Léon Armel, Latour du Pin, Albert Demain, et tous ces gens-là ont travaillé. Tout ça, cette union de Fribourg, quand Léon XIII a succédé à Pie IX, en 1878, si mes souvenirs sont exacts, il a immédiatement pris contact avec l'Union de Fribourg, et quand il a sorti lui-même cette première encyclique Rerum Novarum, on a dit à l'époque que c'était une récompense pour tous ces catholiques qui avaient beaucoup bossé déjà sur le terrain, et ensuite, j'allais dire, dans leur cerveau, pour essayer de faire d'évacuer cette misère et cette pauvreté qui pesait injustement sur la majeure partie de la classe ouvrière à l'époque. L'encyclique a dénoncé à la fois les excès du capitalisme et les excès futurs du socialisme. Quand Jean-Paul II a relu dans Synthesimus Annus en 1991 l'encyclique de Léon XIII, il a dit « ce pape a été génial parce que le socialisme n'existait pas à l'époque comme mouvement implanté politiquement et il en a prévu à l'avance tous les inconvénients ». Mais il a toujours dit que c'était les excès du libéralisme qui provoquaient l'arrivée de ce social. Il disait d'ailleurs, Jean-Paul II a dit, c'est deux économismes, c'est-à-dire deux matérialismes. Simplement, le libéralisme, c'est un individualiste, c'est un matérialisme individualiste, alors que l'autre est un matérialisme collectiviste. Alors cette doctrine sociale, donc, s'est développée avec toute une série d'encycliques. Donc la première, tout de suite après 91, c'est Quadragésimo, de Pie XI, et quand notre Sarkozy national découvrait que la finance avait faisait des excès, je me marrais doucement parce que c'était une découverte, mais Pie XI l'avait dit en 1931. Il avait dit « Le problème de la finance, c'est qu'elle échappe à tout pouvoir politique, qu'elle manipule à la fois le crédit, tous les organes financiers, et que finalement, c'est sans contrôle. » 1931, vous voyez qu'il ne fallait pas attendre 2007 pour se rendre compte qu'il y avait un véritable problème qui était en train de naître. Les chrétiens ont donc comme rôle, j'allais dire, de s'inspirer de la doctrine sociale de l'Église pour mener leur engagement. Qu'est-ce que c'est la doctrine sociale de l'Église? C'est une doctrine et non pas un dogme. Un dogme, c'est figé, c'est une définition très, très précise d'une vérité, tandis qu'une doctrine, c'est quelque chose qui engage en conscience les catholiques, ce dont ils n'ont pas conscience à mon avis, d'ailleurs, mais normalement ça les engage en conscience, ça fait partie de la théologie morale, ça fait partie de la vertu de charité, et si vous d'ailleurs vous regardez dans le catéchisme de l'Église catholique, vous avez tout un pan du catéchisme de l'Église catholique dans la troisième partie, hein, qui traite rapidement, bien sûr, de la doctrine sociale de l'Église. Puis à côté de ça, vous avez un gros compendium qui est sorti, qui dit alors vraiment les éléments importants. Quels sont les éléments clés? Le premier, c'est de dire, c'est l'anthropologie. C'est dire, l'homme est un être unique, et donc il faut respecter son caractère unique. Tous les hommes sont égaux en dignité, c'est même la seule égalité qu'ils ont, c'est leur égalité en dignité, parce que c'est la dignité d'enfant de Dieu. Leur destinée est éternelle. Il faut faire respecter donc ce droit inviolable à la vie, Jean-Paul II le redira ultérieurement, la dignité individuelle des personnes, et puis il y a des valeurs à aimer, à promouvoir. Alors les valeurs, c'est justement le respect du libre arbitre de chaque personne, la valeur vérité, la valeur justice, à la fois dans les échanges, ce qu'on appelle la justice commutative, c'est-à-dire l'honnêteté dans les transactions, et puis la justice distributive, c'est-à-dire faire en sorte qu'il n'y ait pas d'exclus des biens matériels, et puis aussi la paix. Alors des principes, alors
la notion du bien commun. Alors, il y a un bien commun au niveau de l'État, mais finalement, dans chaque corps intermédiaire et jusque dans la famille, dans toute cellule sociale, il y a un bien commun qui est fait pour toutes les personnes et qui doit être lié à cette notion anthropologique. Il y a la destination universelle des biens, tout le monde a droit aux biens, et l'Église dit avec une option préférentielle pour les pauvres, elle dit pour les catholiques qu'il faut s'occuper préférentiellement des pauvres, Jean-Paul II ayant montré d'ailleurs que la pauvreté matérielle aujourd'hui est en général issue d'une pauvreté spirituelle, d'une pauvreté morale et d'une pauvreté culturelle, et que c'est elle qui engendre la misère matérielle. La solidarité, qui est la forme sociale de la charité, une organisation sociale basée sur la subsidiarité, donc pas de gouvernement mondial. On a essayé de faire croire que Benoît XVI, dans Caritas in Veritate, avait appelé à un gouvernement mondial. Pas du tout, il a dit qu'il faut une autorité au niveau mondial, une autorité morale et spirituelle. Ça n'a rien à voir avec un gouvernement. Oui, c'est une autorité d'influence. Bon. La participation des gens à le don de soi et un sens donné, concret donné à l'action. Pour les laïcs, éviter deux tentations, oublier cet engagement dans la société, ou alors dissocier l'évangile et la vie. Ma vie catholique, c'est le dimanche, et puis le reste du temps, je fais comme les autres. Je fais éventuellement suer le burnous et je cherche la rentabilité maximum. Le prêtre, dans ce domaine-là, il a trois missions. Enseigner la doctrine sociale de l'Église. Là, il y a un déficit énorme dans notre société, mais il faut dire qu'elle est très peu enseignée dans les séminaires. J'en ai fait l'expérience et ça m'a effectivement choqué. Et surtout que les directives du Vatican sont très claires, il dit, dans les séminaires, non seulement on doit enseigner la doctrine sociale de l'Église, mais on doit la faire enseigner par des gens qui peuvent parler des applications, de façon à ce que ce ne soit pas une discipline scolaire pour laquelle le séminariste passe un examen, et quand il a passé l'examen, il s'en occupe plus. Non, non, il faut que ce soit fait dans ce sens-là. Et donc, sa mission, c'est d'enseigner et ensuite de mobiliser les laïcs pour qu'ils agissent. L'engagement des laïcs suppose bien sûr du discernement et de la volonté. Les lieux d'engagement, la famille, on vient de vous le dire avec les AFC, la vie sociale, le caritatif et le préventif, la politique, l'écologie, éviter l'écologisme qui est une espèce d'idéologie panthéiste, mais l'écologie véritable, c'est-à-dire une écologie humaine, qui cherche à transmettre une planète en bon état à nos successeurs. La culture, hein, et puis, j'allais dire, tous les domaines de l'économie, du social, et y compris, Benoît XVI le dira, la finance. Cette doctrine sociale de l'Église, vous voyez, en reste toujours aux deux niveaux du haut, c'est-à-dire les choses qui sont indépendantes du temps, les vérités, les valeurs et les principes, et d'une façon glissante, les cibles à atteindre. Par exemple, l'écologie, on n'en parlait pas il y a 50 ans, on en parle depuis Jean-Paul II essentiellement. Ouais, on n'en parlait pas avant. La prolétarisation des pays, et non pas uniquement d'une classe ouvrière, c'est Paul VI qui a lancé son message dans Populorum Progressio. Donc, vous voyez, c'est une doctrine, parce qu'elle a des principes, des valeurs et des vérités à croire, mais en même temps, ce n'est pas un dogme parce que les cibles évoluent forcément avec le temps, comme notre société évolue. Les problèmes d'aujourd'hui ne sont pas les problèmes d'il y a 30 ans ou d'il y a 50 ans. Donc, il y a un certain nombre de choses à faire. Alors, pour les laïcs, il y a un certain nombre de conditions nécessaires, à mon avis, pour leur engagement. D'abord, il faut avoir... Quand ils sont mariés, à mon avis, leur premier rôle, c'est de consolider leur couple et de bien structurer leurs enfants. Vous voyez, quand j'ai rencontré en 73 Marthe Robin, que j'ai rencontré pendant presque une heure, je venais d'avoir la naissance de ma septième, de ma petite septième, et j'étais très inquiet sur le monde dans lequel mes enfants allaient vivre, en 73. Quand je regarde les émissions de 73, c'est pour première communiante à côté de maintenant. Bon, je n'imaginais absolument pas où on allait descendre, mais Marthe Morobin, elle ne me l'a pas caché. Elle m'a dit, sa première phrase, ça a été « Ah, mais vous ne vous rendez pas compte jusqu'où on va descendre ouais. ?»
Ça sera extraordinaire, il faudra qu'on touche véritablement le fond, mais le renouveau sera extraordinaire, mais elle a dit ce renouveau sera d'ordre, sera d'impulsion surnaturelle et pas du tout naturelle, parce que dans l'ordre naturel, on sera vraiment dans les 36e dessous. Alors, attachez vos ceintures, vous savez ce qui vous attend. Bon, et je lui ai demandé dans la conversation, est-ce qu'il faut que les chrétiens s'engagent en politique? C'est bien avant Jean-Paul II, par conséquent, Jean-Paul II l'a dit plus tard, mais là c'était 5 ans avant l'élection de Jean-Paul II. Elle m'a dit, bien sûr, mais elle m'a dit, vous, pas avant 10 ans. Et j'ai suivi son conseil, vous voyez. Je commençais à m'engager en politique en 83, c'est-à-dire 10 ans après. Mais elle m'a dit, pendant 10 ans, votre petite dernière a besoin que vous la structuriez solidement. Donc c'est ce que je dis aux jeunes couples qui commencent à penser engagement, il y en a de plus en plus, et je m'en réjouis. Je leur dis d'abord consolidez votre couple et structurez vos enfants. Deux, je leur dis, si vous voulez avoir, tout en vous occupant de votre famille, du temps pour faire de l'engagement, ça veut dire vie mondaine nulle. Oui, ça ne veut pas dire vie sociale nulle, mais vie mondaine nulle. Parce que c'est une perte de temps formidable. Télévision minimum. Vous voyez, il y a toute une série de choses. Internet minimum. Ça peut être très utile, Internet, quand c'est bien utilisé, parce qu'il y a des tas d'informations qu'on ne trouve pas ailleurs. Mais attention, voilà les choses qui sont importantes. Troisième chose, une bonne connaissance de soi. Vous voyez, Marthe Robin m'a dit, le critère fondamental, c'est vous faites là où vous êtes, ce que vous savez faire. Ouais. Et on a tous des qualités, des charismes, etc. Et d'ailleurs, dans l'Église, j'ai dit pareil. Quand je suis arrivé à 66 ans, jeune prêtre dans mon diocèse, j'ai dit à mon évêque, il y a un certain nombre de choses que je connais bien, la famille, l'école, le monde de l'entreprise, le monde de la recherche, et je suis bon en formation avec les adultes. Mais alors, le reste, c'est pas mon truc. Si vous m'utilisez pour ce que je sais faire, on gagnera beaucoup de temps. Et à 66 ans, c'était un conseil tout à fait utile. Et mon évêque a tenu compte tout à fait de ça. Il m'a utilisé pour ce que je sais faire. Voilà. Il faut également une vie spirituelle, ouais, qui nous nourrisse. Si on fait de l'activisme, on se perd. Donc, pour éviter ce piège de l'activisme, il faut avoir une profonde vie spirituelle. Il faut avoir une formation solide, et là on a des outils tant qu'on veut, hein, le catéchisme de l'Église catholique, le compendium de la doctrine sociale de l'Église, etc. Moi rien que sur le catéchisme de l'Église catholique, j'ai fait 24 disques qui se vendent comme des petits pains, parce que personne n'avait fait cette vulgarisation du catéchisme de l'Église catholique à l'usage de l'honnête homme ou de l'honnête femme du 20e puis du 21e siècle. Bon, eh bien, il y a maintenant un certain nombre, il y a des documents formidables de l'Église, ils sont souvent insuffisamment vulgarisés, mais ça commence à venir. Vous voyez, il commence à y avoir des documents de vulgarisation qui sont faits par des gens comme moi qui font ça parce que c'est leur truc, ils sentent ce qu'il faut faire. Voilà. Et puis, je pense qu'il y a à apprendre à débattre et à argumenter. Vous voyez, à communiquer, à débattre et à argumenter. Dans les séminaires, je peux vous dire que l'apologétique, qui était une discipline justement qui permettait aux prêtres d'être formés, voyez, à l'argumentation, ça a également plongé. Hein. On n'a pas eu de cours d'apologétique quand j'étais au séminaire, et moi, à mon avis, s'il y a quelque chose que je veux faire, c'est trouver des gens qui savent faire, voyez, parce que je crois que c'est indispensable aujourd'hui, vu la puissance des médias et vu les gens qui gobent ce qu'ils disent par la médias et qu'ils régurgitent, il faut être capable très vite, vous voyez, de leur poser des questions pour les déstabiliser et leur montrer qu'en fait, ils ont gobé des choses qui ne valent pas tripette, quoi. Et ça, les catholiques, à mon avis, ne sont pas formés à ça du tout. Et je pense que dans les jeunes générations, il faut se former à ça. C'est absolument vital, hein. À apprendre à débattre, à communiquer, à argumenter. Voilà. Et puis tenir compte des âges de la vie. Ouais. Je crois qu'il y a 3 âges dans la vie sur le plan du don de soi. Il y a le premier âge jusqu'à 40 ans, il faut se former et faire ses apprentissages. Le deuxième acte entre 40 et 55 ans, c'est la force de l'âge. C'est le grand moment de l'engagement. Et puis après 55, c'est l'âge du conseil et de la sagesse.
Et je crois que si on respecte ces trois âges, eh bien, on est très utile, à mon avis, à nos coreligionnaires dans l'Église. Voilà, on fait du bon boulot. Il ne faut jamais, vous voyez, aller au-delà de ses possibilités. Hein, je crois qu'il y a, il y a beaucoup de choses à faire. Quelles sont les pistes non négociables que nous a donné Jean-Paul II? Il a dit, quand vous agissez dans la cité, il y a un certain nombre de choses que vous devez défendre, voyez, mordicus, en permanence. La première chose, c'est la dignité de toutes les personnes. Simone Weil, dans L'Enracinement, je parle de la philosophe, hein, dans L'Enracinement, qui est paru en 43, elle dit, le fondement de toute vie sociale, c'est le respect des personnes. Moi, j'ai dirigé à un moment une usine qui était littéralement quadrillée par la CGT et le Parti communiste. Hein. Eh bien, si vous respectez les personnes, vous êtes respecté. Et il y a des tas de choses que les gens ne feront pas contre vous si ils sentent que vous, profondément, vous les respectez dans leur personne. Ce qui ne veut pas dire que vous respectez leurs idées. Aujourd'hui, il y a une confusion terrible, hein, et si vous avez des adolescents dans vos enfants, ou petits-enfants, ou neveux, apprenez-leur justement qu'on leur bourre le mou avec la tolérance, et que la tolérance, c'est toujours la tolérance des comportements, hein, alors que le respect, c'est le respect des personnes. Et on introduit une confusion permanente dans leur esprit. Alors quand j'ai une bande de jeunes, ce qui m'arrive assez souvent, puisque je rencontre beaucoup d'élèves de terminale, et il y a en général moitié garçon, moitié fille à peu près, alors je me tourne, vous voyez, circulairement vers les filles, et je leur dis, mesdemoiselles, levez le doigt celle qui aimerait être violée. Oh, tiens, il n'y a personne. Ah bon, ben vous voyez, ça veut dire que le viol est intolérable. Alors cessons de parler de tolérance. Il y a des choses intolérables. Alors il y a le viol, il y a le racket, il y a le terrorisme, il y a, vous voyez, il y a toutes sortes de choses intolérables. Par contre, les personnes sont respectables. Vous voyez, et ça permet d'aborder des tas de problèmes, y compris, j'allais dire, délicats aujourd'hui, comme celui de l'homosexualité, en disant, distinguons bien un jugement de valeur qu'on peut faire sur l'homosexualité, du respect des homosexuels. Et je dis, j'ai dirigé pendant 11 ans l'école de Chimie Lyon, pendant 10 ans sur 11, j'ai eu un homosexuel directement dans le bureau d'à côté avec qui j'avais les meilleures relations du monde. Et ça ne m'empêchait pas d'avoir mon opinion sur l'usage de l'homosexualité, qui est un usage déviant pour un catholique. Ouais. Et je ne vois pas pourquoi on fait des procès d'homophobie à des gens qui ne sont pas du tout homophobes, parce que ils respectent parfaitement les homosexuels, mais ils portent un jugement sur l'homosexualité. C'est pas du tout la même chose. Ouais. Il faut cesser de faire cette confusion permanente d'esprit. Et ça, je crois que pour les jeunes, c'est important de leur expliquer ça. Vous avez le droit d'avoir votre opinion sur des actes, et sinon, d'ailleurs, on ne pourrait même pas éduquer ses propres enfants, puisque ses propres enfants, on leur apprend justement à avoir du discernement sur leurs propres actes. Ouais, à porter un jugement éthique, un jugement moral sur leurs propres actes. Regardez le Christ, quand il rencontre la femme adultère, il lui dit « Je ne te condamne pas, où ils sont tes juges ?» Il les fait partir, d'ailleurs, hein, que celui qui est sans péché lui jette la première pierre, et les plus vieux partent les premiers, donc c'est clair. Bon, et après ça, quand il se trouve seul avec elle, il dit « Mais non, moi je ne te condamne pas, mais va et ne pêche plus. » Ça veut dire qu'il continue à porter un jugement moral sur l'acte d'adultère. Ouais, et là, il y a une clarification. On est dans un monde où il y en a une confusion d'esprit, vous voyez, qui est extraordinaire. Hein. Au passage, ça veut dire que si on n'apprend pas dans le primaire à parler français, hein, on ne pourra plus enseigner la vérité de l'Église. Hein. Et ça, il y a 2-3 évêques qui commencent à le dire, il faudrait quand même qu'on sorte du primaire en sachant parler le français, parce que sinon on ne pourra plus faire passer le moindre enseignement, parce que les gens ne le comprendront pas. Aujourd'hui, on a des agents qui ne fonctionnent plus que dans l'émotionnel. Ouais, et l'émotionnel, c'est le fonds de commerce des médias. Ouais, ils agissent toujours sur deux leviers, la peur et la colère. Alors les indignés, alors on en fait un fromage parce que c'est la colère. Et puis la peur, c'est alors la peur du chômage, la peur de la bombe atomique, la peur du sida, la peur de... C'est leur fonds de commerce. Il faut au contraire, vous voyez, revenir à
un usage de la raison. On a reçu un excellent outil qui s'appelle la raison, puisque même dans l'ordre de la foi, vous voyez, la plus grande encyclique de Jean-Paul II, c'est Fides et Ratio, la foi et la raison. Vous voyez, cette nécessité pour garder la foi, de la structurer avec la raison, et cette nécessité pour la raison de pouvoir demander des réponses à la foi quand on pose un problème et qu'on n'a plus de solution. Par exemple, le problème de la mort, qui est un problème incontournable, le problème du mal et de l'origine du mal, c'est des problèmes incontournables que les philosophes ont toujours posés, mais là, ils n'ont pas de réponse. C'est la foi qui donne des réponses. Donc, vous voyez, il y a des choses non négociables, nous dit Jean-Paul II. La deuxième chose non négociable, nous dit le même Jean-Paul II, c'est de défendre le droit inviolable à la vie, du début jusqu'à la fin, c'est-à-dire de la conception jusqu'à la mort naturelle, parce que tous les autres droits sont liés à ce droit qui est la vie. Le logement, la santé, le travail, la culture, l'éducation des enfants, tout est lié au droit d'abord inviolable à la vie. Troisième chose, nous dit Jean-Paul II, il faut relever les défis actuels qui sont posés par la bioéthique. Il y a de plus en plus de laïcs qui se préoccupent de se former dans ce domaine-là. J'ai vu à Carnac, il n'y a pas longtemps, les AFC avaient fait venir une dame qui a dit « ben moi, je n'étais pas du tout compétente là-dedans, mais j'ai entendu ce message et je me suis formé ». Alors ça m'a pris du temps, mais maintenant je commence à être vraiment bien formé sur tous les problèmes posés par la recherche moderne sur le bio et qui n'est justement pas toujours éthique. Quatrième piste donnée par Jean-Paul II, promouvoir la famille, promouvoir le mariage stable et la famille. Au passage, dans Vatican II, il y a la grande constitution pastorale Gaudium et Spes, hein, qui est une analyse des pères conciliaires sur l'état de la société à leur époque, sur laquelle ils portent un regard, vous voyez, qui est à la fois positif pour tout ce qui est positif et interrogatif sur tous les dangers qu'ils listent. Et ça, c'est toute la première partie de Gaudium et Spes. Et puis, si vous regardez la deuxième partie de Gaudium et Spes, il y a cinq urgences qui sont identifiées par les pères conciliaires et qui donnent justement, j'allais dire, en job aux laïcs en leur disant « il faut vous bouger dans ce domaine-là ». Eh bien, le premier champ urgent pour les pères conciliaires, c'est le mariage et la famille. Parce que cette cellule de société qui est la famille, c'est la cellule de base, aussi bien de la société civile que de la société ecclésiale, puisque on dit que la famille est l'église domestique, donc c'est bien le signe qu'elle est aussi la cellule de base de l'église, et par conséquent, promouvoir le mariage stable et la famille. Sur ce thème-là, depuis donc bientôt 13 ans que je suis prêtre, je fais beaucoup de préparation au mariage, il y a des tas de couples qui me demandent de les préparer au mariage, et aujourd'hui, ma conviction, c'est qu'il ne faut pas les préparer au mariage, il faut d'abord les préparer à l'amour. Ils ne savent absolument pas ce que c'est que l'amour. Ouais. Ils confondent l'amour et les langages de l'amour. Alors l'amour s'exprime dans des langages. Il y a le langage de la raison, ça il n'y a plus grand monde qui en parle, et puis il y a le langage des sentiments, et puis il y a le langage des sens. C'est trois langages d'expression de l'amour. Je peux aimer quelqu'un pour des bonnes raisons, je peux aimer quelqu'un parce que j'ai des sentiments amoureux pour elle ou pour lui, et je peux aimer quelqu'un parce que j'ai une attirance physique pour lui ou pour elle. Mais c'est des langages, c'est pas l'amour. L'amour, c'est très simple, c'est la volonté de faire le bien de l'autre, quoi qu'il arrive. Cucura. C'est ce que je dis aux jeunes que je prépare au mariage. Je leur dis, mais attendez, il faut d'abord que vous appreniez ce que c'est que l'amour. Vous voyez, moi j'ai des confrères qui, quand ils font de la préparation au mariage, ils parlent tout de suite du sacrement. Moi j'en parle à la cinquième séance, au moins. Parce que pendant cinq séances, j'essaye de les préparer à ce qu'est l'amour dans l'ordre naturel.
Parce que le surnaturel ne tient bien que sur le naturel. Et s'ils n'ont pas compris ce que c'est que le mariage, il n'y a aucune chance, pour badigeonner du sacrement dessus, ça ne tiendra pas. Ouais, c'est le problème de l'amour. Et moi je dis, il faut apprendre aux jeunes ce qu'est l'amour, qui est le don de soi à l'autre. Ouais. Alors, Benoît XVI a parlé un peu de ça dans sa première encyclique, dont le thème était l'amour chez Dieu. Dieu est amour. Il a dit qu'il y avait trois termes grecs qui voulaient dire amour, agapé, philia et eros. Agapé, c'est justement l'amour centré entièrement sur l'autre. Philia, il en parle assez peu, mais c'est ce que le XVIIe siècle appelait avoir commerce avec quelqu'un. Quand on aimait au XVIIe, on disait j'ai commerce avec quelqu'un. Eh bien, qu'est-ce que c'est qu'un bon, une bonne relation commerciale? C'est quand on est gagnant-gagnant. Voilà. Autrement dit, philia, c'est cette découverte que dans l'amour de l'autre, il y a une complémentarité et qu'on peut être tous les deux gagnants. Ah, si l'amour est basé là-dessus, il y a un danger. Si à un moment, il y en a un qui pense que le contrat n'est plus équilibré, il commence à râler. Bon, donc, agapé, c'est quand même plus important que philia. Et puis, il y a Eros qui est l'amour centré sur moi. Mais parce qu'effectivement, l'amour me fait du bien. Et Benoît XVI dit très justement, mais Jésus, il a envie d'être aimé. Donc il est aussi dans Eros. Oui, mais il a commencé par donner sa vie sur la croix. Autrement dit, c'est une question de priorité. Autrement dit, c'est une question d'ordre. Et je retrouve ma Simone Weil, hein, toujours dans l'enracinement, qui dit, dès le début, il faut lire les 53 premières pages de l'enracinement, ça ne vous prendra pas longtemps, 53 pages, je pense que c'est encore à votre portée, c'est absolument remarquable. Quand j'ai lu d'ailleurs la dernière encyclique de Benoît XVI, je me suis dit, il connaît sa Simone Weil sur le bout des doigts. Il faut dire que ce que ne connaît pas Joseph Ratzinger, hein, ça tient sur un timbre-poste, hein, parce que sur la deuxième encyclique, il est allé nous sortir un texte de Kant que personne ne connaissait, hein, où Kant, tout d'un coup, découvre qu'en coupant les liens entre la morale et la foi, il a fait une œuvre dangereuse, et qui commence à se rendre compte que le marxisme arrive, voyez, et que ça va foutre en l'air le monde. Alors, je reviens donc à Eros. Eros a sa place dans l'amour, mais troisième. Autrement dit, il faut apprendre dans la vie que amour, c'est d'abord vouloir le bien de l'autre, profiter ensuite de cet échange positif qui me fait grandir, et ensuite savoir que l'autre comble chez moi des creux, des souffrances, des choses, et que ça me fait du bien. Je crois qu'il faut vraiment maintenant, aujourd'hui, préparer nos adolescents, très jeunes, à comprendre ce que c'est que l'amour. Moi, je pense que parler du mode d'emploi de l'homme, vous voyez, c'est-à-dire faire de l'anthropologie, il faudrait commencer en cinquième. Ouais. Sixième, ils sont un peu gamins parce qu'ils sortent du primaire, mais dès la cinquième, à mon avis, il faut commencer à leur parler de l'anthropologie. Alors, avec un langage à leur portée, hein, mais c'est très très important qu'ils se rendent compte qu'on ne peut pas faire n'importe quoi avec la personne humaine, et que s'il y a autant de gens en détresse aujourd'hui et en déprime, c'est parce qu'il y a des choses qu'on ne fait pas bien, vous voyez, sur le plan du respect de l'homme. Au passage, hein, cette expression, le mode d'emploi de l'homme, elle est justement de Joseph Ratzinger, dont vous savez qu'il a eu de l'avancement depuis. En 85, il avait des entretiens avec un journaliste italien, je crois que c'était Vittorio Messori, et vers la page 100 du bouquin, je l'ai retrouvé il n'y a pas longtemps, ben, j'ai retrouvé quand il a été élu pape, parce que j'ai regardé les vieux bouquins que j'avais de Joseph Ratzinger. Il disait à ce journaliste italien, « Je ne m'étonne pas qu'il y ait autant de troubles dans la société humaine, il me semble que les gens ont perdu cette idée simple, qu'il y a un mode d'emploi de l'homme et qu'on ne peut pas le transgresser. » Alors, moi je dis aux jeunes, vous savez, quand on lit les sociologues scientifiques, c'est-à-dire pas les sociologues idéologues comme il y en a eu, comme Bourdieu, mais les sociologues plutôt d'origine anglo-saxonne, encore qu'il y en a en France, j'en connais, j'en ai rencontré. Par exemple, Michel Fize, qui est au CNRS, c'est un sociologue scientifique. C'est un sociologue de la famille, il fait des études sérieuses, scientifiques. Il ne cherche pas à prouver une thèse, il regarde les faits. Les sociologues américains, ils font ça sans arrêt. Ils regardent les faits. Et ils publient, comme ils sont honnêtes intellectuellement, ils publient des pavés comme ça,
Hein? Et finalement, quand vous lisez ces pavés, vous découvrez une vérité très simple, c'est que quand on crache au-dessus de soi et qu'il n'y a pas de vent, ça vous retombe sur la gueule. Ouais, c'est aussi simple que ça. C'est-à-dire qu'on ne peut pas faire n'importe quoi avec l'homme, hein? Ça vous retombe toujours dessus si on transgresse le mode d'emploi de l'homme. Bon, alors moi je recommande vivement la lecture des sociologues, je ne recommande pas toujours la lecture des psychologues parce qu'il y en a qui disent n'importe quoi, mais les sociologues scientifiques, ouais, qui regardent les faits, ça c'est très intéressant. Et si vous regardez un peu dans le passé, vous apercevrez que les sociologues américains nous ont alertés régulièrement 10 ans à l'avance sur les pépins qui allaient nous arriver. Par exemple, il y a 30 ans, les parents français, hein, se mettaient eux-mêmes en garde pour leurs enfants sur la télévision, mais ils disaient, il faut faire très attention à la télévision, qu'il n'y ait pas de violence, de porno, de trucs comme ça. C'est-à-dire qu'ils regardaient la qualité. Et au même moment, les Américains nous disaient, attention, ne regardez pas que la qualité de la télévision, regardez la quantité. Et quand un gosse voit beaucoup la télévision, il devient bête. Parce qu'il devient passif, parce qu'il n'est plus acteur. Ouais. Il devient un veau devant un écran. Et alors maintenant, entre la télévision, Internet, etc., alors il y a des veaux au carré, hein. Il y a des gens bons. Et puis alors, deuxième chose, par exemple, ça fait déjà très longtemps qu'ils nous alertent sur la quantité des jeux vidéo. Hein. Les jeux vidéo qui développent exclusivement le cerveau droit. Donc on a des gens qui s'appauvrissent de plus en plus dans le cerveau gauche. Or, nos deux cerveaux sont faits pour échanger en permanence. Vous voyez, le cerveau gauche, c'est un cerveau lent, mais c'est un cerveau qui met en place des logiciels, des mécanismes de logique, etc. Et on ne peut pas s'en passer. Le cerveau droit, il fonctionne très instantanément, en analogique. Donc, chez les gosses qui ont une grosse mémoire, ils font illusion et on les appelle des précoces intellectuellement. Et c'est vrai qu'ils le sont, mais le problème, c'est qu'ils le restent. Et que tout d'un coup, au moment faire la fin du collège et quelquefois au lycée, ils s'effondrent complètement et qu'ils ne comprennent plus pourquoi. Parce qu'on leur a tellement... On les a tellement encensés quand ils étaient jeunes, avec leur QI, leur précocité et tout, qu'ils ne comprennent pas. Quand j'étais petit, il y avait autant de gosses précoces intellectuellement que maintenant, seulement on ne leur faisait pas de cadeaux. On leur disait, s'il ne suffit pas que tu aies compris, pour savoir. D'ailleurs, si tu comprends vite, on va te donner des copains auxquels tu devras expliquer. Et à partir du moment où tu dois expliquer, tu ne peux plus te contenter de ton cerveau gauche. Il faut que tu mettes en place une argumentation, une logique et tout dans le cerveau, cerveau droit. Il faut que tu mettes une argumentation, une logique dans le cerveau gauche. Et là, tu vas voir que tu vas vraiment progresser. Oui. Et ça, c'est des choses de bon sens qu'on a complètement oubliées. Alors, dernière piste non négociable donné par Jean-Paul II, c'est qu'il faut une école, voyez, qui coûte le même prix pour tout le monde, voyez, et qu'on puisse choisir, que les parents puissent choisir. Et la seule solution, c'est le chèque scolaire. Et je me réjouis qu'un évêque américain, il y a quelques jours, voyez, ait relancé.

Bon. Et que quand on fait ça, qu'on calcule ses prix de revient, qu'on multiplie par le nombre d'élèves qu'il y a en France, on s'aperçoit qu'on peut faire 30% d'économie. Et je peux vous dire que j'ai des proviseurs du public qui m'ont confirmé qu'on dépense 30% de trop pour l'école en France, pour les résultats que vous connaissez, hein. On a plongé de la première place qu'on avait jadis. En termes de système scolaire, à la 13e, 14e, 17e, selon les matières aujourd'hui. Bon, c'est un signe que notre école a perdu beaucoup de ses qualités et que c'est éminemment dangereux. Et qu'il faut faire passer ce message du chèque scolaire. Alors, je termine avec les pistes données par Benoît XVI, hein, dans Caritas in Veritate, donc une encyclique qui est récente maintenant. Elle doit avoir, quoi, c'est 2007 ou 2008? Non, c'est, oui, 2009 peut-être. Je ne m'en rappelle plus. Caritas in Veritate. J'ai écrit pourtant une pelletée d'articles dessus, mais bon. Par contre, je vais vous dire quelles sont les pistes importantes que donne Benoît XVI dans Caritas in Veritate. Première piste, très importante. Il faut réintroduire la notion du don et de la gratuité partout, y compris dans l'économie. Alors vous avez aujourd'hui des gens qui disent c'est pas possible, etc. C'est complètement faux, parce que ça a existé. Figurez-vous que ce qu'on appelait les entreprises paternalistes, c'était des entreprises qui faisaient du don tout en étant dans l'économie de marché. Elles créaient des dispensaires, elles créaient des écoles pour les enfants de leurs salariés, elles créaient des formations professionnelles quand elles n'existaient pas pour les enfants de leurs salariés, etc. Le don, ça existait. L'école supérieure de chimie industrielle de Lyon que j'ai dirigée pendant 11 ans, il y a une partie de son fonctionnement qui était payée par l'industrie, soit en argent, soit en personne. Moi, j'ai des entreprises qui m'ont donné des techniciens supérieurs, des cadres, un secrétaire général. Voilà. Le don, ça peut exister dans l'économie de marché. Eh bien, Benoît XVI dit faut réintroduire le don dans l'économie. Deuxièmement, l'entreprise doit trouver un équilibre entre le client, l'actionnaire et les salariés. Dans mon bouquin Les hommes acteurs dans la stratégie de l'entreprise, j'avais même fait un schéma pour dire l'entreprise, elle est. Vous voyez, je faisais comme des ressorts, comme on était en physique, hein, pour vous montrer les forces. Et j'avais dit, il y a trois partenaires incontournables dans l'entreprise. Il y a le client parce que c'est lui qui nous fait vivre. Il y a l'actionnaire parce qu'il permet d'avoir un outil de travail. Et puis il y a le salarié parce qu'il donne son truc. Eh bien, il faut que ce soit équilibré. Ouais, il faut que ce soit équilibré. Il faut que les trois y trouvent leur compte. Aujourd'hui, il y a un abus prioritaire du capital qui fout en l'air l'entreprise. Et elle va mourir. Alors, en plus, parce que il faut savoir que la finance, elle fonctionne à court terme, hein, et que l'entreprise, elle a besoin d'une vision. Hein. Aujourd'hui, je connais des patrons de PME qui disent, jamais je n'introduirai ma société en bourse. Parce que je veux pouvoir gérer moi-même l'équilibre de ma société. Si je l'entendais en bourse, ça sera fini. Je ne pourrai plus. Et vous voyez, l'économie est faite, la finance est faite pour être au service de l'économie. Aujourd'hui, c'est l'économie qui est au service de la finance. C'est le monde à l'envers. C'est luciférien, vous voyez. Quand on inverse les choses, c'est typiquement luciférien. Bon. Donc, il faut rétablir cet équilibre. Il faut remettre de la morale. Partout, partout, dans la politique, dans l'économie, dans la finance, etc. Et il faut savoir que il faut qu'il y ait là aussi un ordre des choses. Ce qui doit être premier dans la vie politique et sociale, c'est la morale. Deux, en second, la politique. En trois, l'économie. Et en quatrième, la finance. Ben aujourd'hui, c'est la finance. Ensuite, l'économie. Ensuite, le politique, parce que c'est l'économie qui finance les campagnes politiques. Et alors, l'éthique, il n'y a plus de place. Cherche. Donc, la finance doit être au service de l'économie et non l'inverse. L'entreprise est passée peut-être du paternalisme à l'égocentrisme. Ben, le paternalisme avait quand même du bon et il y a beaucoup de salariés qui le regrettent. La technique elle-même, c'est dans tout un paragraphe important de Caritas in Veritate, hein, la technique doit être ordonnée au bien.
on n'a pas le droit de faire de la technique. Pour la technique, si elle fait

du mal. Ouais, c'est immoral. La famille doit être au centre, il le répète, et l'éducation, c'est le grand défi. Il vient de le redire encore récemment, il a dit les parents, éduquez vos enfants, les parents, éduquez vos enfants, les parents, éduquez vos enfants. Moi, j'ai publié les 9 fondamentaux de l'éducation en 2002 et 2004. Ça s'est vendu comme des petits pains. Il y a eu une deuxième édition avec les deux tomes réunis, une troisième édition avec les deux tomes réunis, moins cher qu'un seul tome au début, ce qui veut dire que l'éditeur a bien gagné il a fait son beurre. Ah, mais tant mieux, j'en suis ravi. Hein, mais ça veut bien dire que c'est un thème capital. L'éducation, c'est un thème capital. Et moi, ma grande surprise, ça a été de constater, quand j'étais jeune prêtre, c'est pas vieux, il y a 10 ans, qu'il y avait des tas de parents qui étaient pleins de bonne volonté et à qui manquaient des notions élémentaires de l'éducation, hein, mais élémentaires, sur le rôle du père et le rôle de la mère, sur ce qu'est l'autorité de gouvernement dans la famille, ouais, sur le fait que l'autorité n'empêche pas l'amour, enfin, ils font redire des choses, mais évidentes, hein. Alors, j'ai entendu, vous voyez, prôner pendant des années le papa poule. Eh ben, mon expérience est faite, les papa poules, ça fait des enfants moules. Bon, eh ben, je crois qu'il faut se remettre à faire de bien réfléchir au problème de l'éducation. C'est capital aujourd'hui. Bon, redonner, alors ça, c'est là où on voit que Joseph, il a bien lu en détail Simone Veil. C'est son chapitre sur tout son paragraphe sur les rapports entre les devoirs et les droits. Ah, c'est du Simone Veil, mais revu remarquablement par Benoît XVI, c'est tout à fait remarquable. C'est dans Caritas in Veritate. Il faut se montrer chrétien par les actes et par l'exemple. On ne peut pas afficher ce que l'on n'a pas d'abord démontré. Ouais. Les grands discours sur la chrétienté et les valeurs chrétiennes, ben, il faut les montrer par les actes, pas par le discours, par l'exemple. Le chrétien doit témoigner par sa vie, être un homme qui fait avancer le respect et la dignité de l'homme par son comportement. Et la nouvelle évangélisation, elle implique l'engagement des laïcs, voyez, dans la charité, dans leur temporel. Hein, et c'est ce que Jean XXIII avait très bien dit déjà dans Pacem in Terris, hein, en encourageant les chrétiens à construire cette civilisation de l'amour et en les engageant à la construire avec tous les hommes de bonne volonté. Au passage, et je terminerai là-dessus, très peu de gens ont constaté que Jean XXIII, dans cette encyclique Pacem in Terris, avait remarquablement inverser l'appel de Maurice Thorez aux travailleurs chrétiens dans les années 30. Parce que qu'est-ce que disait Maurice Thorez aux travailleurs chrétiens dans les années 30? Il disait, travailleurs chrétiens, ta foi ne nous dérange pas. Nous, on est athées, on ne te demande pas de devenir athée. Mais viens travailler avec nous à la lutte des classes. Eh bien, le travailleur chrétien qui va travailler à la lutte des classes, il perd la foi. Et Jean XXIII dit exactement le contraire, il dit, homme de bonne volonté, t'as pas la foi? C'est pas notre problème parce que c'est Dieu qui donne la foi. Si un jour il te la donne, tu pourras la saisir, etc. Mais en attendant, tu peux venir travailler avec nous à la civilisation de l'amour. Eh bien, celui qui va travailler à la civilisation de l'amour, il retrouve la foi. Ouais. Donc c'est absolument génial cet appel de Pacem in Terris.

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Frères et sœurs, nous allons tout d'abord essayer de nous rafraîchir la mémoire au sujet de l'enseignement de l'Église sur la sainteté de Marie. Un enseignement avec lequel, bien sûr, la formule de Lourdes, « Je suis l'Immaculée Conception », est en parfaite adéquation. Cela vaut la peine de nous rafraîchir la mémoire au sujet de la Toute-Sainte, comme disent nos frères orientaux, puisque, à en croire Bernadette, la Vierge Marie a eu, si j'ose dire, le toupet de s'exprimer elle-même sur sa propre sainteté. A priori, il est toujours recommandé d'éviter de s'exprimer soi-même sur sa propre sainteté. Soit pour se canoniser soi-même, soit pour se dénigrer, ce qui n'est pas bon du tout non plus. Bien entendu, lorsque la Vierge Marie s'exprime elle-même sur sa propre sainteté, elle ne commet pas d'erreur, bien évidemment. Elle l'a fait pour introduire Bernadette et nous introduire dans le mystère de sa personne, indissociable, bien sûr, du mystère de sa mission. Alors, ce que je vais essayer de vous partager, c'est donc tout d'abord, dans un premier temps, je dirais, un rappel, sur le contenu de l'enseignement de l'Église sur la sainteté de Marie, les différentes dimensions de la sainteté de Marie, pour ce qui, bien sûr, nous conduira indispensablement à quelques rappels catéchétiques indispensables sur le péché originel, parce que comprendre ce que dit Marie lorsqu'elle dit « Je suis l'Immaculée Conception » sans avoir un minimum de compréhension de ce qu'est le péché originel, ce n'est pas possible. Et tout ça nous conduira ensuite à considérer non plus seulement la sainteté de Marie, qui est absolument hors de doute, mais la sainteté de l'Église de notre baptême, et en particulier la sainteté de l'Église en marche, dont nous sommes membres. Parce que si Marie, frères et sœurs, est signe d'espérance assurée et de consolation, comme nous l'avons déjà dit, c'est précisément parce que, c'est pas seulement parce que Marie est exemplaire, parce que la sainteté de Marie est exemplaire, mais c'est parce que la sainteté de Marie est exemplaire à la différence de la nôtre. C'est donc par conséquent parce que entre la sainteté de Marie et la sainteté de l'Église en marche ici-bas, il y a une différence, que Marie est pour nous signe d'espérance et de consolation. C'est donc intéressant de nous situer à ce carrefour de la sainteté de Marie et de celle de l'Église. C'est assez essentiel d'ailleurs pour persévérer dans la confiance, dans l'espérance et non pas désespérer. Alors tout d'abord, considérons, pour bien sûr nous en émerveiller, la sainteté de Marie. Considérons Marie comme la toute sainte. En vue de sa maternité divine, autrement dit, pour être mère de Dieu, Marie a été enrichie d'une immense sainteté. Cette immense sainteté
elle est l'effet, dans l'âme de Marie et dans ses actions, donc dans son être et dans son agir, et donc aussi, soit dit en passant, dans son corps, donc dans toute sa personne, c'est l'effet dans l'âme de Marie, dans ses actions, dans toute sa personne, de la grâce qui lui est propre. Nous savons, grâce à saint Luc, que l'ange Gabriel la désigne comme pleine de grâce, comblée de grâce, transformée par la grâce. Une expression si riche de signification que l'Église ne cesse d'en approfondir l'intelligence contemplative dans l'Esprit Saint, sans pouvoir l'épuiser ici-bas. Une telle richesse spirituelle dont Marie bénéficie signifie que Marie se trouve positivement comblée de ce que les théologiens appellent la grâce sanctifiante, qui nous rend agréable à Dieu, et elle est comblée aussi de toutes les grâces nécessaires, bien sûr, à l'accomplissement de sa mission. Or, une telle plénitude de grâce, toute relative à celle du Christ, n'oublions pas que lorsqu'on dit que Marie est pleine de grâce, c'est vrai, mais celui qui est plein de grâce dans l'absolu, c'est le Christ, d'autant qu'il en est la source. La plénitude de grâce dont Marie est comblée, c'est une plénitude de grâce toute relative à celle du Christ. Cette plénitude de grâce toute relative à celle du Christ, elle suppose non seulement que Marie soit libre de facto de tout péché personnel, c'est-à-dire qu'elle n'est strictement jamais commis le moindre péché personnel, mais suppose aussi qu'elle soit libre du péché originel et de la concupiscence. La concupiscence n'étant pas le péché, mais ce qui y conduit. Une sorte d'inclination au mal. Donc la plénitude de grâce, qui est celle de Marie, suppose qu'elle soit non seulement libre de tout péché personnel, de fait, mais aussi qu'elle soit libre du péché originel et de la concupiscence. Et cet aspect-là, cette dimension-là, c'est ce que l'on appelle l'Immaculée Conception de Marie. C'est une vérité de foi, définie par le bienheureux pape Pie IX en 1854, près d'un quart de siècle après les apparitions de la rue du Bac et un peu moins de 4 ans avant les apparitions de Notre-Dame à Lourdes. Bien entendu, cette vérité de foi a été rappelée comme il se doit par le Concile Vatican II, dans les termes suivants, enrichie dès le premier instant de sa conception d'une sainteté éclatante absolument unique, la Vierge de Nazareth est saluée par l'ange de l'Annonciation, qui parle sur l'ordre de Dieu comme pleine de grâce. Enrichie dès le premier instant de sa conception d'une sainteté éclatante absolument unique. C'est en ces termes que les pères du Concile Vatican II réaffirment la foi de l'Église quant à la sainteté de Marie. La virginité de Marie est un peu, si j'ose dire, comme l'expression corporelle de sa sainteté. Et la virginité de Marie, elle est attestée dans tous les symboles de la foi depuis le IIe siècle.
Concernant la sainteté de Marie, la première vérité dont l'Église a acquis très tôt la certitude, au point de devenir une vérité appartenant à la doctrine de foi catholique, sans avoir fait pour cela l'objet d'une définition dogmatique, c'est celle de la liberté de Marie à l'égard de tout péché personnel. Ça, c'est la première vérité dont l'Église a acquis très tôt la certitude, outre celle concernant la virginité de Marie. La liberté de Marie à l'égard de tout péché personnel. Parmi d'autres, le Syrien saint Éphrem, dès le IVe siècle, le fait dire à l'Église en ces quelques mots. « En vérité, vous-même et votre mère, vous êtes les seuls qui soyez à tous égards d'une parfaite beauté, car ni en vous, Seigneur, ni en votre mère, il n'y a la moindre souillure. » Ensuite, pour tous les auteurs du Moyen-Âge, de saint Augustin à saint Thomas d'Aquin, la conscience de l'absence absolue de tout péché personnel en Marie est très claire et très vive. Que Marie n'ait jamais commis le moindre péché est une doctrine de foi et non pas une simple opinion de dévotion. Une doctrine de foi tenue fermement par l'Église au moins depuis le Ve siècle. Il s'agit bien sûr, là encore, d'une vérité réaffirmée, comme il se doit, par le Concile Vatican II, dans la grande constitution sur l'Église, la fameuse constitution Lumen Gentium, où il est dit que Marie est dite avoir épousé à plein cœur la volonté divine de salut, sans que nul péché ne la retienne. Sans que nul péché ne la retienne. Le catéchisme de l'Église catholique redit aussi à deux reprises que durant toute sa vie terrestre, par une grâce spéciale de Dieu, elle n'a jamais commis aucune sorte de péché. Et qu'ainsi, par la grâce de Dieu, Marie est restée pure de tout péché personnel tout au long de sa vie. Depuis saint Augustin en Occident, il ne fait donc pas de doute que la Vierge soit immaculée au sens où elle n'a jamais commis de péché. Remarquons au passage que l'affirmation de Notre-Dame ici à Lourdes, « Je suis l'Immaculée Conception », implique l'absence en Marie, non seulement du péché originel, nous allons y revenir tout de suite, mais aussi de tout péché personnel, du plus petit écart par rapport à la volonté aimante de Dieu. En effet, lorsque Marie dit « Je suis l'Immaculée Conception », elle ne dit pas seulement qu'elle a été exceptionnellement graciée dès sa conception. Mais aussi que son bonheur, c'est de demeurer fidèle à ce don. Je suis. De demeurer fidèle à ce don sans trucage, sans maquillage. Bien sûr, cette absence du moindre péché personnel dans la vie de Marie est une conséquence de son Immaculée Conception, qui signifie autre chose et beaucoup plus encore. Dire que la Vierge a été préservée du péché implique qu'elle n'a pas eu à en être lavée
puisque le péché originel ne l'a jamais atteinte. Le péché originel, c'est en quelque sorte le revers de la bonne nouvelle. Parler du péché originel aujourd'hui, ça n'est pas tellement à la mode, raison de plus pour le faire. Il y a des petits rappels de catéchisme qui, aujourd'hui, sont particulièrement bienvenus. Et donc, essayons de nous rafraîchir la mémoire sur ce que l'Église entend par péché originel. Ce n'est pas superflu aujourd'hui de le faire. Par son péché, Adam a perdu la sainteté et la justice originelle qu'il avait reçue de Dieu, non seulement pour lui, mais pour tous les humains. À leur descendance, Adam et Ève ont transmis la nature humaine blessée par leur premier péché. Donc privés de la sainteté et de la justice originelle. C'est cette privation qui est appelée péché originel, en conséquence duquel notre nature humaine est affaiblie dans ses forces et soumise à l'ignorance, à la souffrance, à la domination de la mort et inclinée au péché, cette fameuse inclination qui s'appelle la concupiscence. Ce péché originel ainsi compris est transmis, c'est l'enseignement du Concile de Trente, depuis le XVIe siècle, il est transmis non par imitation, mais par propagation, comme un virus, si j'ose dire. Cette brève piqûre de rappel catéchétique peut suffire à nous faire percevoir que la doctrine du péché originel, eh bien, ce revers de la bonne nouvelle, que Jésus est le sauveur de tous les hommes, que tous ont besoin du salut, que le salut est offert à tous grâce au Christ. Et c'est pourquoi le catéchisme de l'Église catholique, au numéro 389, nous dit: l'Église qui a le sens du Christ sait bien qu'on ne peut pas toucher à la révélation du péché originel sans porter atteinte au mystère du Christ. Que voilà une affirmation importante. L'Église qui a le sens du Christ sait bien qu'on ne peut pas toucher à la révélation du péché originel sans porter atteinte au mystère du Christ. Par suite, nous comprenons bien que si le péché originel est le revers ou l'envers de la bonne nouvelle, alors l'Immaculée Conception de Marie fait partie de l'endroit de la bonne nouvelle. De la bonne nouvelle pour les pécheurs que nous sommes. Et ce n'est pas par hasard si les versets du livre de la Genèse, que l'on appelle le protévangile, autrement dit la première bonne nouvelle, annoncent, comme nous le savons, l'hostilité qui régnera entre la femme qui agira en alliée de Dieu et le serpent. Je mettrai une hostilité entre la femme et toi, entre sa descendance et ta descendance. Sa descendance t'écrasera la tête et toi, tu l'atteindras au talon. Nous connaissons le verset 15 du chapitre 3 du livre de la Genèse, que l'Église ne cesse de méditer. Pour que la femme ainsi évoquée par le livre de la Genèse, par ce protévangile
Pour que la femme ainsi évoquée soit réellement l'ennemi efficace du serpent tentateur, il faut qu'elle possède une sainteté à l'abri de tout péché. Et une sainteté à l'abri de tout péché ayant toujours existé en elle, à tout instant, dès le premier moment de son existence. Sinon, elle ne pourrait pas être l'ennemi efficace du tentateur. Et c'est pourquoi, parallèlement au récit de l'Annonciation et à la salutation de l'ange Gabriel, « Réjouis-toi, comblé de grâce », la tradition vivante de l'Église et le magistère de l'Église ont indiqué ce passage de la Genèse, cette première bonne nouvelle comme source écrite de la vérité sur l'Immaculée Conception de Marie. Comment est-il possible que Marie ait été conçue libre et intacte de cette propagation du péché originel? Au long des siècles, l'Église a pris conscience que Marie, comblée de grâce par Dieu, a été rachetée dès sa conception. Marie n'échappe pas à la rédemption, elle est le fruit le plus excellent de la rédemption. Elle a été rachetée dès sa conception. Alors il a fallu à l'Église un cheminement multiséculaire pour le comprendre et aboutir à la définition suivante que nous devons au bienheureux pape Pie IX. La bienheureuse Vierge Marie a été au premier instant de sa conception, par une grâce et une faveur singulière du Dieu Tout-Puissant, en vue des mérites de Jésus-Christ, sauveur du genre humain, préservée intacte de toute souillure du péché originel. Cette doctrine est révélée de Dieu, ainsi elle doit être crue fermement, et constamment, fermement et constamment, par tous les fidèles. J'attire d'emblée votre attention sur le fait que le sujet de cette définition dogmatique de l'Immaculée Conception de la Vierge Marie, le sujet de cette définition n'est pas seulement l'âme de Marie, mais bien sa personne tout entière. Dites-moi, en voilà une bonne nouvelle pour ce début du nouveau millénaire. Le dogme marial, si je comprends bien, devrait nous aider, nous, catholiques, à protéger notre conscience anthropologique, si gravement malade aujourd'hui, à ne pas douter un seul instant que la personne humaine existe dès sa conception. En commentant la formule de définition de l'Immaculée Conception du pape Pie IX, saint Jean-Paul II, qui nous a laissé de nombreuses et riches catéchèses mariales, Saint Jean-Paul II a eu cette exclamation émerveillée dans une catéchèse du 12 juin 1996. Voici la vérité extraordinaire. Le Christ fut le rédempteur de sa mère et il exerça en elle son action rédemptrice de la façon la plus parfaite dès le premier moment de son existence. Le Concile Vatican II a proclamé que l'Église admire et exalte en Marie le fruit le plus excellent de la rédemption. Ça, c'est une des premières affirmations du Concile Vatican II sur Marie, dans le tout premier texte que les pères du Concile Vatican II ont approuvé, le document sur la liturgie, où Marie est qualifiée en ces termes de fruit le plus excellent de la rédemption.
Ça, c'est une autre bonne nouvelle pour nous. Marie n'est pas l'Immaculée en échappant à la rédemption. Comme si elle n'en avait pas eu besoin. Alors qu'elle est pourtant une créature humaine. Marie est l'Immaculée, non pas en échappant à la rédemption, mais parce qu'elle est une créature rachetée de façon encore plus admirable que nous. C'est-à-dire non pas à travers la libération du péché qu'elle n'a pas commis, ou par lequel elle n'a pas été marquée, mais à travers la préservation du péché. Nous avons tendance à oublier que la miséricorde de Dieu ne se contente pas de réparer les pots cassés. La miséricorde de Dieu est aussi et avant tout prévenante. Et éminemment en ce qui concerne Marie. Donc le fait que la très sainte Vierge Marie soit immaculée ne fait pas d'elle un électron libre qui échapperait au salut universel du Christ, unique rédempteur. Marie a été sauvée par Jésus-Christ, par sa mort et sa résurrection. Elle a été préservée du péché en vertu et en vue des mérites du Christ. Elle appartient donc pleinement au peuple des rachetés. Par rapport à la rédemption, elle est du même côté que nous. Alors, en enseignant l'Immaculée Conception de Marie et en admirant Notre-Dame, et pour cause, l'Église sait qu'elle ne fait que célébrer l'éblouissante miséricorde divine dont Marie est la fille par excellence. Marie est la première du genre humain à qui il a été fait miséricorde de manière unique et extraordinaire, et elle le sait. Tout ce que je viens de vous dire, ce ne sont que des rappels catéchétiques concernant les différentes dimensions de la sainteté de Marie et dont l'Église a pris conscience plus ou moins tôt, mais de manière tout à fait assurée et certaine et ferme. Marie est donc vraiment toute sainte. Marie est donc vraiment toute sainte. Peut-on en dire autant de l'Église de notre baptême ? Toute sainte qu'elle soit, la Vierge Marie, elle est un membre de l'Église. Elle est elle-même rachetée. Mais la sainteté de Marie et la maternité de Marie atteignent une perfection plus haute que celle de l'Église en marche, de l'Église en pèlerinage, ici-bas. C'est en Marie, toute sainte, que se rencontre sans restriction la pureté de l'épouse, sans tache, ni ride, ni rien de tel, comme dit l'Épître aux Éphésiens. Alors que l'Église, épouse du Christ, est, elle, sainte, nous le disons dans le Credo, je crois en l'Église une, sainte, catholique et apostolique. L'Église épouse est sainte, mais composée de pécheurs, à l'exception de Marie. Et donc, il faut bien réaliser que l'œuvre rédemptrice du Christ
connaît deux types de réalisation. L'une parfaite et personnelle en Marie, nous venons de le voir, et l'autre collective, hein, en l'Église, elle aussi sainte et mère, mais qui enfante à la vie de la grâce des enfants encore marqués par le péché. C'est pourquoi notre pape émérite Benoît XVI a proposé cette méditation inspirée de saint Ambroise. La fleur la plus belle qui ait germé de la parole de Dieu est la Vierge Marie. Elle est les prémices de l'Église, jardin de Dieu sur la terre. Mais alors que Marie est l'Immaculée, l'Église, elle, a sans cesse besoin de se purifier, parce que le péché tend des pièges à ses membres. Dans l'Église, il y a une lutte perpétuelle entre le désert et le jardin, entre le péché qui rend la terre aride et la grâce qui l'irrigue pour qu'elle produise des fruits abondants de sainteté. Nous prions donc la Mère du Seigneur afin qu'elle nous aide à redresser nos voies en nous laissant conduire par la parole de Dieu. C'est une manière de symbolique, à travers les symboles du jardin, du désert, de faire percevoir que entre la perfection de la sainteté de Marie et la sainteté réelle mais imparfaite de l'Église ici-bas, il y a une distinction importante. Or, si j'ai choisi d'évoquer cela avec vous, c'est parce que je pensais opportun d'attirer notre attention à tous sur le fait que de nos jours, nous commettons très facilement un péché contre la foi en doutant de la sainteté de l'Église. Trouver des prétextes pour nourrir un tel doute, c'est très très facile. Bah, il suffit de prétexter du dernier scandale du jour, et puis l'affaire est réglée. Mais c'est oublier un peu vite que croire que l'Église est sainte est un article de notre credo. C'est pour ça que je me permets de parler de péché contre la foi. Il y a au moins deux grands pièges à éviter. Celui qui consisterait à ne pas faire la différence entre la perfection de la sainteté de Marie et la sainteté réelle de l'Église en marche, ayant toujours besoin de se purifier. Donc ne pas faire la différence entre les deux, c'est un piège, c'est une erreur. Et l'autre piège, c'est celui qui consiste à priver l'Église de la sainteté qui est la sienne, à ne pas reconnaître à l'Église la sainteté qui est la sienne, et donc ne pas en vivre. Or, le Concile Vatican II, là encore, nous donne un enseignement sûr. C'est au numéro 48 de la Constitution Lumen Gentium sur l'Église. C'est une affirmation qui est reprise dans le catéchisme de l'Église catholique au numéro 825. Et c'est une affirmation très importante, très éclairante, qui est la suivante. Sur terre, nous ne parlons pas là de l'Église du ciel, bien entendu, sur terre, l'Église est parée d'une sainteté véritable, bien qu'imparfaite.
Ça, c'est l'enseignement sûr de l'Église. Sur terre, l'Église est parée d'une sainteté véritable, bien qu'imparfaite. La preuve, en ces membres que nous sommes, tout bien considéré, il semble que la sainteté parfaite soit encore à acquérir. Et c'est bien pourquoi nous levons les yeux vers Marie toute sainte. C'est bien pourquoi Marie est signe d'espérance assurée et de consolation pour nous. Parce qu'en elle, nous contemplons déjà la créature toute sainte. Celle dont la sainteté n'a plus à grandir en perfection. Comment ne serait-elle pas pour nous signe d'espérance assurée et de consolation ? Elle l'est par sa personne même, avant même de nous obtenir de son Fils des consolations particulières. On ne peut pas dire, et on ne devrait pas dire, que l'Église est pécheresse. Par contre, bien sûr, il faut dire, parce que c'est l'évidence, qu'elle renferme des pécheurs dans son propre sein. Il y a quelques années, le cardinal Ouellette, actuel préfet de la Congrégation des évêques, donnait une conférence sur le thème des vocations et de la crise des vocations dans l'Église. Et il a eu cette affirmation forte, tout à fait juste, qui consiste à dire « Ce qui manque dans l'Église, ce ne sont pas les vocations, ce sont les pécheurs. Les pécheurs qui se reconnaissent comme tels. Plus il y aura dans l'Église des pécheurs qui se reconnaissent comme tels, plus les vocations fleuriront. Pourquoi ? Parce que la vocation, telle qu'elle soit, suit le pardon. Fait l'expérience du pardon de Dieu, de la miséricorde de Dieu. Et tu recevras la lumière sur la volonté de Dieu, quelle qu'elle soit. Sans bruit, sans doute de manière très discrète, mais c'est une vérité vécue. La vocation suit le pardon. Et c'est pourquoi le cardinal Ouellette avait parfaitement raison de dire « Ce dont manque le plus l'Église, ce n'est pas de vocation, c'est de pécheur. » C'est-à-dire de personnes comme vous et moi qui redécouvrent le sens du péché et qui en implorent le pardon avec confiance. Parce que bien sûr, il ne faut jamais nous laisser fasciné par le mal et par notre propre péché, si ce n'est pas pour en demander pardon. Là, le curé d'Ars l'avait parfaitement compris, que s'il commençait à regarder son péché dans une autre dynamique que celle d'en demander pardon, il était assuré de s'enfoncer dans un désespoir total. Mais ce dont l'Église a le plus besoin, c'est de pécheurs. De plus en plus de baptisés se reconnaissent pécheurs, pardonnés, aimés, réconciliés par Dieu. Et les vocations fleuriront, c'est certain, ça n'est pas possible autrement. Il semble que la Sainte Vierge en savait quelque chose, puisque partout elle nous dit qu'il faut prier pour les pécheurs. C'est curieux. Partout où Marie est apparue, elle aurait dû dire « Priez pour les vocations ». Elle le dit aussi. Enfin, ce qui revient quand même partout, c'est « Priez pour les pécheurs ». Pénitence, pénitence. Ce qui veut dire que Marie, elle, a parfaitement conscience que ce qui est le plus important pour l'Église, c'est que ses membres, ou ceux qui sont appelés à le devenir,
grandissent dans l'expérience de la miséricorde, dont Marie est bien sûr la fille par excellence. Parce que Marie est la créature parfaitement et pleinement miséricordiée, par préservation. Un don, bien sûr, auquel elle a été fidèle. Si nous sommes ici ensemble à Lourdes, c'est bien sûr parce que nous avons conscience d'être des pèlerins. Et donc l'Église, ici-bas, est en pèlerinage. Il y a déjà près d'un quart de siècle, le cardinal Schönborn a prêché la retraite d'entrée au carême au pape Jean-Paul II et à la curie romaine sur le thème « Aimer l'Église ». Aimer l'Église. Ce n'est pas moins d'actualité aujourd'hui qu'il y a un quart de siècle. C'est le moins qu'on puisse dire. Et il soulignait le fait que si l'orientation de l'Église vers sa patrie éternelle n'est pas prise en compte, ou bien se trouverait insuffisamment prise en compte, alors surgirait un certain nombre de dangers. Tout d'abord, une survalorisation des aspects établis de l'Église, les institutions, l'organisation, il en faut bien évidemment. Si l'Église est envisagée avant tout comme une œuvre humaine et pas assez comme le lieu de la grâce, vous pouvez être sûr que cela sera à l'origine de nombreuses récriminations, de nombreuses plaintes, d'énervements, de colère contre l'Église, d'innombrables déceptions. C'est sûr et certain. Parce que rêver d'une Église idéale, parfaitement managée, n'est rien d'autre qu'une utopie. Cela ne veut pas dire du tout, bien entendu, que nous ne pouvons pas progresser dans l'art d'organiser un certain nombre de choses. Bien sûr que oui. Mais l'Église peut faire tous les progrès qu'elle veut dans l'art de l'organisation et du management. Ce n'est pas des progrès en organisation que dépend la sainteté de l'Église. Car la sainteté de l'Église, elle dépend du Christ. Ensuite, mettre fortement, trop fortement, l'accent sur le côté institutionnel, de manière déséquilibrée, j'entends, expose d'autre part au risque, le cardinal Schönborn le soulignait, de ne pas voir suffisamment que sous sa figure de pèlerin, l'Église porte déjà dans ses sacrements toutes les richesses de la patrie céleste, même si elle les porte dans des vases d'argile, comme dit saint Paul dans la deuxième épître aux Corinthiens. Bien évidemment, l'Église est dans une large mesure une réalité visible. Mais attention, ne cédons pas à la tentation d'oublier que le plus important en l'Église reste invisible. Il ne faut pas opposer dans l'Église sa dimension visible, sa dimension invisible, sa dimension humaine, sa dimension divine. Il ne faut surtout pas les opposer. Mais tout ce qui est visible dans l'Église a pour finalité d'être au service de ce qui est invisible. Ce qui, bien sûr, ici-bas, ne se fait pas de manière parfaite. Mais l'Église porte déjà dans ses sacrements toutes les richesses de la patrie céleste, même si elle les porte dans des vases d'argile. Et c'est la vertu du Christ ressuscité qui est sa force, pour lui permettre de vaincre dans la patience, dans la charité, les afflictions et les difficultés
qui lui viennent à la fois du dehors et du dedans. C'est le Concile Vatican II qui nous le dit. La vertu du Christ ressuscité est la force de l'Église pour lui permettre de vaincre dans la patience et la charité les afflictions et les difficultés qui lui viennent à la fois du dehors et du dedans, et de révéler fidèlement au milieu du monde le mystère du Seigneur. Encore enveloppé d'ombre, nous disent les pères du Concile Vatican II, jusqu'au jour où finalement il éclatera dans la pleine lumière. Un passage magnifique de la Constitution sur l'Église, Lumen Gentium. Le cardinal Schönborn évoquait aussi une tentation plus subtile encore, qui est devenue beaucoup plus grave aujourd'hui qu'hier. Une tentation qui provoque aussi de véritables courts-circuits, extrêmement actuels. C'est celle qui consiste à attendre de la figure visible de l'Église dans ses sacrements et dans ses institutions qu'elle soit convaincante pour les hommes, qu'elle les impressionne, qu'elle en mette plein la vue, qu'elle les impressionne par sa force et sa pertinence, par sa beauté, par son éclat historique. On attend d'elle qu'elle soit toujours attirante, engageante, qu'elle suscite l'adhésion. Cette tentation, dans une société médiatique comme la nôtre, peut même tourner à l'obsession. Et le résultat, c'est que la reconnaissance publique, médiatique, va devenir le critère numéro un, parfois même l'unique critère absolutisé. Ce qui est extrêmement dangereux, extrêmement grave et piégeant. Alors que une très belle image de l'Église dans l'Évangile, c'est celle de la pauvre veuve, que personne n'avait remarquée, sauf Jésus. Et c'est pourquoi il attire le regard des apôtres sur cette pauvre veuve qu'ils n'ont pas su remarquer, eux, que seul Jésus avait remarqué. Or, il était indispensable pour la formation des apôtres qu'ils sachent reconnaître dans la pauvre veuve l'image de l'Église de Jésus-Christ. Vous comprendrez bien que tout cela, dans le contexte actuel, dans le contexte que nous vivons, est revêtu d'une actualité toute particulière. Bien sûr, l'Église, ici-bas, étant faite d'êtres humains pécheurs, comme chacun de nous, donc capable du pire, parce que nous sommes capables du pire, nous sommes capables du meilleur avec la grâce de Dieu, et l'indulgence de nos frères, mais nous sommes aussi capables du pire. Attention à la tentation de croire que, l'autre est capable du pire, mais pas moi. Si, nous sommes tous capables du pire. C'est pas la peine d'essayer pour le vérifier. C'est un fait. L'Église en marche peut, parfois, dans certaines de ses

0: à ce type de venin.
1: Le pape Benoît XVI, il y a quelques mois déjà, tout pape émérite qu'il soit, avec l'accord du pape François, a publié des réflexions très importantes. Tout d'abord, dans une revue destinée au clergé de Bavière, et puis, bien sûr, ces réflexions ont ensuite été traduites et publiées. Et c'est une méditation sur l'avenir de l'Église, intitulée « Se remettre à vivre pour Dieu ». Et la méditation du pape Benoît XVI n'est pas du tout déconnectée, bien sûr, des tribulations que l'Église traverse, comme nous le savons. Le pape Benoît XVI nous propose la réflexion suivante, entre autres. De nos jours, les accusations contre Dieu consistent essentiellement à dénigrer son Église dans son ensemble, dans le but de nous en éloigner. L'idée d'une Église meilleure, dont nous serions nous-mêmes les auteurs, est en fait une suggestion du diable. Discernement incisif de notre pape émérite Benoît XVI. Car aujourd'hui, les propositions pour reconstruire l'Église, refaire l'Église, réorganiser l'Église autrement, ça remplit les librairies. Or, Benoît XVI nous dit, l'idée d'une Église meilleure dont nous serions nous-mêmes les auteurs est en fait une suggestion du diable, dont il se sert pour nous détourner du Dieu vivant par le truchement d'une logique mensongère. Un piège dans lequel nous tombons plus souvent qu'à notre tour. En aucun cas, l'Église actuelle, poursuit Benoît XVI, n'est constituée que d'ivraies et de mauvais poissons. L'Église de Dieu existe bel et bien, et elle est précisément cet instrument par lequel Dieu nous sauve. En effet, c'est ça la sainteté de l'Église. Il ne faut pas se tromper sur la sainteté de l'Église. La sainteté de l'Église, ça n'est pas du tout la somme de la perfection morale de ses membres. Ce n'est pas du tout ça la sainteté de l'Église. La sainteté de l'Église, c'est son habilitation permanente à communiquer les moyens du salut. Si nous attendons que la sainteté de l'Église ça soit la somme de la perfection morale de ses membres ici-bas, nous pouvons attendre longtemps. Ce n'est pas ça du tout. Être saint, c'est d'abord être connu de Dieu et connaître Dieu. Ce n'est pas d'abord être en règle avec un code. Il est très important, poursuit Benoît XVI, d'opposer la vérité tout entière à cette semi-vérité et mensonge du diable. Oui, dans l'Église, il y a du péché et du mal. Mais la Sainte Église indestructible, elle existe encore aujourd'hui. Aujourd'hui encore, il y a de nombreuses personnes animées d'une foi humble, qui souffrent et qui aiment, et à travers lesquels le Dieu véritable, le Dieu d'amour, se donne à voir. Aujourd'hui encore, Dieu a ses témoins, ses martyrs dans le monde. Il nous suffit de veiller attentivement pour les voir et les entendre. Si nous regardons autour de nous et tendons l'oreille d'un cœur attentif, nous trouverons partout aujourd'hui, en particulier parmi les gens ordinaires, mais aussi parmi les hauts dignitaires de l'Église, ces témoins qui, par leur vie et leur souffrance, se rangent du côté de Dieu. Et Benoît XVI ajoute, « Si nous ne les voyons pas, si nous ne les voyons pas, comme les apôtres qui ne savaient pas voir la pauvre veuve, si nous ne les voyons pas, c'est que nous avons le cœur avachi. » Benoît XVI dixit. C'est clair. Si nous ne les voyons pas, c'est que nous avons le cœur avachi. Pas le cœur formé par Jésus. La grande mission essentielle dans le cadre de notre évangélisation, poursuit Benoît XVI, consiste dans la mesure du possible à créer des lieux où la foi puisse s'épanouir et vivre, mais il s'agit avant tout aussi de trouver ceux qui existent et de les reconnaître comme tels. Or, en matière de tribulation, d'expérience des vases d'argile, le moins qu'on puisse dire, c'est que le pape émérite Benoît XVI, il sait de quoi il parle. Il est crédible. Et par conséquent, il semble particulièrement important que nous prenions au sérieux ces remarques de sagesse qu'il a tenues, avec l'accord du pape François, à nous partager pour que, je dirais, nous ne nous laissions pas, je dirais, tromper par des sirènes. Et pour conclure, je ne voudrais pas être trop long, je ferai quelques petites considérations brèves. Tout d'abord, concernant la sainteté, puisque nous venons de partager brièvement sur la sainteté de Marie, la sainteté de l'Église. Nous avons la chance de vivre une période de l'histoire de l'Église où, au moins depuis le Concile Vatican II, l'Église tient un langage renouvelé sur la sainteté, l'appel à l'universel à la sainteté. C'est une très bonne chose, mais il y a un risque, comme toujours. Le risque, c'est que la surabondance du mot cache l'absence de la chose. Et parfois, il conviendrait peut-être de moins parler de sainteté et d'en vivre un tout petit peu plus. Mais il y a à ça une condition. Passer de la sainteté désirée, ce qui est déjà très bien, ou de la sainteté bavardée, ce qui est beaucoup moins bien, à la pauvreté offerte. Or ça, c'est marial. Parce que Marie, Immaculée Conception, c'est la pauvreté faite grâce. C'est la pauvreté totalement offerte à la grâce. Or, il n'y a pas de croissance spirituelle authentique dans la vie chrétienne sans passer de la sainteté désirée, à supposer qu'elle le soit, à la pauvreté offerte. Mais la pauvreté offerte est le plus souvent discrète, mais porte beaucoup plus de fruits que ce qui fait du bruit. Et enfin, dernière considération pour ne pas être trop long. Après ces quelques balbutiements sur la sainteté de l'Église, la sainteté de Marie, la toute sainte, et l'Église sainte, réellement sainte, vraiment sainte, mais toujours ici-bas en besoin de purification, parce que l'Église est sainte, mais non sans pécheur, comme disait le cardinal Journet, je crois qu'il nous faut régulièrement, quel que soit notre lieu de vie, notre famille, notre communauté chrétienne, notre paroisse, nous souvenir de ceci. Mieux vaut être heureux dans une communauté imparfaite que malheureux dans une communauté parfaite. Nous ne pouvons pas ne pas lever les yeux vers Marie, qui, elle, est déjà la toute sainte.
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2: Salutations de sa sainteté le pape Léon XIV aux membres des Escuelas de Evangelización San André. Chers frères et sœurs, la paix soit avec vous. En cette année jubilaire, vous êtes venus à Rome de divers pays comme pèlerins d'espérance. Je vous souhaite la bienvenue. Je salue son éminence le cardinal Gérald Cyprien Lacroix, archevêque de Québec, monsieur José Prado Flores et tous les membres des écoles d'évangélisation Saint-André ici présents. Aujourd'hui, l'Église universelle célèbre la mémoire liturgique du martyr de Saint Jean-Baptiste. Sa figure peut beaucoup nous aider à réfléchir sur la mission d'évangélisation dans le monde actuel. Dans le prologue de l'Évangile de Saint Jean, on affirme que « Et le Verbe s'est fait chair, et il a habité parmi nous. » Et puis il est indiqué que Jean le Baptiste lui rend témoignage. Si nous relisons avec attention les premiers chapitres du quatrième évangile, nous pouvons découvrir quelle est la clé de chaque école d'évangélisation. Rendre témoignage de ce qu'on a contemplé, de la rencontre que l'on a eue avec le Dieu de la vie. Ainsi, l'évangéliste nous le dit aussi dans sa première lettre. Ce que nous avons vu et entendu, nous vous l'annonçons, afin que vous aussi soyez en communion avec nous. Quant à notre communion, elle est avec le Père et avec son Fils Jésus-Christ. Telle est la mission de l'Église et de chaque chrétien. Chers frères et sœurs, telle est notre vocation de baptiser. Par conséquent, nous devons transmettre ce que nous avons, nous-mêmes, reçu, afin que nous devenions tous un dans le Christ. En ces jours de pèlerinage, je vous invite en particulier à contempler les vies des saints qui, comme Jean-Baptiste, ont été des fidèles disciples de Jésus-Christ, en le manifestant dans leurs paroles et leurs bonnes œuvres. Je vous remercie pour le travail fécond que vous poursuivez en faveur de l'évangélisation à travers divers moyens, et je vous encourage à continuer à cheminer avec une espérance renouvelée. Que Dieu vous bénisse et que Notre-Dame de Guadeloupe vous protège toujours dans votre mission. Bon chemin.

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1: Heureux ceux qui ont faim et soif de la justice, car ils seront rassasiés. Matthieu 5, 6.

Bonjour à tous, je suis très heureux de vous retrouver en ce jour. Certains d'entre vous ont peut-être déjà entendu les enseignements des années précédentes, d'autres vont me découvrir à travers cet enseignement. Mais je fais cette prière de Saint Paul, que ce ne soit pas moi, mais le Christ qui vive et qui parle en moi. Je ne suis qu'un instrument du Christ, voilà tout mon désir pour vous en ce jour. Alors vous êtes venus pour rencontrer le Seigneur, rencontrer Jésus. Et nous allons ensemble nous préparer à travers sa parole, qui est déjà le premier lieu de sa rencontre, nous préparer à cette rencontre que nous vivrons d'une manière particulière cet après-midi, où le Seigneur veut faire de grandes choses pour chacun d'entre nous, que ce soit des choses extraordinaires ou des choses extrêmement simples. Alors moi-même, comme beaucoup d'entre vous peut-être le savent, j'anime déjà une prière des malades à la paroisse Saint-Nicolas-des-Champs à Paris, dans le 3e arrondissement. En dehors de l'été, tous les jeudis, 1000 personnes se rassemblent pour supplier le Seigneur, pour le rencontrer, le supplier, le bénir, le louer, pour faire l'expérience de sa présence dans le Saint-Sacrement. Et tous les jeudis, de nombreuses guérisons sont opérées dans cette église. Et tous les jeudis, des personnes nouvelles ou des témoignages nouveaux de guérison sont donnés pour manifester l'œuvre de Dieu parmi nous. Alors, comme je le fais à chaque fois pour ces prières, nous commençons par méditer la parole de Dieu. C'est elle qui ouvre notre cœur. Vous savez que Jésus, durant sa vie terrestre, faisait essentiellement deux choses: enseigner, guérir et libérer. Et donc, bien tout prêtre, finalement, a vocation à guérir à travers les sacrements ou à travers d'autres moyens et à enseigner. Alors, écoutons la parole de Dieu. Je vous propose d'écouter une parole prise dans l'évangile de Saint-Luc au chapitre 5, à partir du verset 17. Et il advint un jour qu'il était en train d'enseigner, qu'il y avait assis des pharisiens et des docteurs de la loi venus de tous les villages de Galilée, de Judée et de Jérusalem, et la puissance du Seigneur lui faisait opérer des guérisons. Et voici des gens portant sur un lit un homme qui était paralysé, ils cherchaient à l'introduire et à le placer devant lui. Et comme ils ne savaient pas par où l'introduire à cause de la foule, ils montèrent sur le toit, et à travers les tuiles, ils le descendirent avec sa civière au milieu, devant Jésus. Voyant leur foi, il dit: « Homme, tes péchés te sont remis. » Les scribes et les pharisiens se mirent à penser: « Qui est-il, celui-là, qui profère des blasphèmes? Qui peut remettre les péchés, sinon Dieu seul ?» Mais percevant leurs pensées, Jésus prit la parole et leur dit: « Pourquoi ces pensées dans vos cœurs? Quel est le plus facile de dire « Tes péchés te sont remis » ou de dire « Lève-toi et marche » Eh bien, pour que vous sachiez que le Fils de l'homme a le pouvoir sur la terre de remettre les péchés, je te l'ordonne, dit-il au paralysé, « Lève-toi et prenant ta civière, va chez toi. » Et à l'instant même, se levant devant eux et prenant ce sur quoi il gisait, il s'en alla chez lui, en glorifiant Dieu. Tous furent alors saisis de stupeur et ils glorifiaient Dieu. Ils furent remplis de crainte et ils disaient: « Nous avons vu d'étranges choses aujourd'hui. » Voilà, alors vous remarquerez que dans ce petit passage de l'évangile que vous venez d'entendre, on commence par voir le Seigneur qui est en train d'enseigner. On ne sait pas d'ailleurs ce qu'il enseigne. Et peut-être que Saint-Luc veut nous dire à travers cela que Jésus nous enseigne par ses paroles, mais aussi par ses actes, comme nous le voyons dans la suite de l'Évangile. Alors pourquoi le Seigneur passe-t-il beaucoup de temps à enseigner ceux qui viennent le voir? Pourquoi ne se contente-t-il pas de guérir? Pourquoi y a-t-il aussi des paroles? Eh bien, c'est que le Seigneur veut nous communiquer une sagesse. Il veut nous remplir de sagesse. Et en enseignant,
Il veut nous révéler la sagesse du Père. Le Seigneur ne veut pas simplement que notre vie de foi soit fondée sur des émotions, même si on vit des émotions, c'est normal, et il faut vivre des émotions, de joie, de tristesse. Les psaumes nous manifestent sans cesse les émotions diverses et variées du croyant. Mais le Seigneur veut d'abord nous communiquer une sagesse sur laquelle on puisse construire sa vie, une sagesse concrète. Si on ne vit simplement que sur les émotions, au moment où on ne ressentira plus la présence de Dieu, parce que vous savez que dans la vie du chrétien, il peut y avoir des moments où la présence de Dieu se fait sensible, et d'autres moments où, au contraire, où Dieu ne se rend plus sensible pour nous conduire à aller plus loin dans la foi. Eh bien, si on ne vit que sur des émotions, après avoir vécu un moment de fiançailles avec le Seigneur, avec de grandes émotions, voilà que le Seigneur nous fait passer par le désert. Et à ce moment-là, beaucoup ne tiennent plus et ont l'impression que Dieu n'est plus là, parce que leur esprit n'est pas rempli d'une sagesse suffisante pour pouvoir tenir dans ce temps d'épreuve où le Seigneur veut se manifester à eux, peut-être de manière plus profonde encore. Et donc ils se disent, parce qu'ils ne vivent plus d'émotions, le Seigneur n'est plus là, ou je ne sais pas ce que j'ai fait au bon Dieu, il ne s'intéresse plus à moi. Alors que le Seigneur est toujours présent, même si nous ne le ressentons plus. Alors la sagesse que le Seigneur veut nous transmettre, c'est une sagesse d'amour, de miséricorde, la sagesse de, par rapport au Seigneur, puisse laisser place à ce cœur de l'enfant qui accueille très simplement ce que Dieu peut faire et qui dépasse les limites de nos pensées. Mais le Seigneur nous communique aussi une sagesse de discernement, une sagesse de patience. La patience dans la vie chrétienne, c'est tellement important. Il faut patienter, il faut attendre très souvent, attendre en espérant, être un veilleur. Voilà ce que le Seigneur veut aussi nous dire bien souvent. Alors, ne vous inquiétez pas, quand j'enseigne, je suis comme un coureur cycliste, il faut que je boive. Parce que ma gorge, ça sèche. Je ne sais pas si c'est la soif du Seigneur qui vient soiffer ma bouche, mais ma gorge s'assèche. Alors vous savez aussi que le Seigneur, quand il nous communique une sagesse dans les évangiles, quand les évangélistes nous communiquent la sagesse du Seigneur, eh bien ça passe beaucoup par des histoires. La sagesse de Dieu passe d'une certaine manière plus par les histoires que par des discours théoriques, même s'ils sont importants, et même si saint Paul a tenu beaucoup de discours extrêmement théoriques et construits. Mais les histoires sont peut-être là où la sagesse de Dieu s'exprime le plus simplement et le plus profondément, et là elle nous rejoint le plus facilement. Voilà pourquoi cet évangile que je vais commenter, je vais le commenter à travers un certain nombre de témoignages pour illustrer les différents points que le Seigneur cherche à nous communiquer à travers l'histoire que nous entendons aujourd'hui, qui est une histoire vraie. Et quand on regarde, par exemple, la prédication du Père Tardif, peut-être certains d'entre vous le connaissent, le Père Tardif racontait toujours des témoignages, des histoires. Et d'une certaine manière, qu'est-ce qu'il cherchait à nous dire à travers cela? Eh bien, c'est que l'Évangile continue aujourd'hui et que nos histoires sont aussi un Évangile qu'il est intéressant d'entendre. Alors évidemment, il y a l'Évangile, les quatre évangiles canoniques qui restent la mesure, qui restent la révélation par excellence, mais ces quatre évangiles ont vocation à s'actualiser dans nos vies qui sont chacun un petit évangile, et chaque témoignage est un morceau d'évangile, d'une certaine manière, un morceau d'évangile actualisé. Alors je vais commencer par vous raconter l'histoire d'un homme qui est venu me voir à Saint-Nicolas-des-Champs et qui m'a montré comment le Seigneur lui avait enseigné une sagesse profonde. Alors cet homme s'est présenté comme étant un homme politique africain et il m'a donné son nom et j'ai pu vérifier de fait que c'était vrai, mais je ne vous donnerai ni son nom ni sa nationalité, et bien par discrétion évidemment. Et cet homme est venu à la prière des malades à Saint-Nicolas-des-Champs, bon, ne sachant pas trop ce qu'il allait trouver, peut-être comme vous aujourd'hui. Et puis il était aussi assez mal placé, il était placé derrière une colonne. Saint-Nicolas-des-Champs, l'église est remplie de monde, on ne sait plus très bien où les mettre. Donc évidemment, il n'y a pas des places où tout le monde peut voir, il y a des places où on ne voit pas, il y a des places où on n'entend pas très bien.
Voilà, un peu comme du temps de Jésus, il y avait beaucoup de monde et je suppose que tout le monde n'entendait pas forcément très bien le Seigneur ou ne le voyait pas. Et donc cet homme maugrait un peu dans son cœur, bien d'être peut-être arrivé trop tard à la prière des malades et d'avoir une si mauvaise place derrière une colonne. Et comme vous le verrez cet après-midi, quand le Saint-Sacrement passe, il y a des personnes qui exercent des paroles de connaissance, des charismes, des dons de l'Esprit-Saint. Voilà que vers le début de la prière, quand le Seigneur commence à passer dans la foule avec le Saint-Sacrement, une parole de connaissance dit qu'il y a un homme qui est derrière un pilier. Ce n'est pas la peine qu'il se fasse du mauvais sang parce que le Seigneur le voit et qu'il voit bien tout le monde.

Et cet homme a senti que cette parole était peut-être pour lui. En tout cas, il l'a reçue pour lui. Et donc, il s'est dit, « Seigneur, me voit. » Puis c'est tout ce qui s'est passé ce jour-là. Un peu comme dans l'évangile de Jean, hein, les disciples virent où Jésus demeurait, puis il ne se passe rien de plus. Voilà. Enfin bref, il décide de revenir à la prière des malades. Et voilà qu'il était là dans la foule, et il y a une dame qui est devant lui, qui se retourne. Et cette dame lui dit simplement, « Le Seigneur vous dit que vous allez gagner. » Bon, il ne sait pas si c'est du lard ou du cochon. Or, il se trouve qu'à ce moment-là, cet homme était en procès, et il ne pensait absolument pas le gagner. Or, il a gagné son procès contre toute attente. Et puis cet homme avait aussi un certain nombre de maladies, en particulier une maladie des yeux, et il devait régulièrement se mettre un masque sur les yeux parce qu'il avait une conjonctivite chronique qui l'obligeait de temps en temps à mettre ce masque qu'il m'a expliqué, il remettait dans le frigidaire entre-temps, je crois. Il le mettait sur ses yeux pour quand les moments de crise survenaient. Et donc il y a eu une parole de connaissance une autre fois où il est venu, où le Seigneur a dit qu'il guérissait une personne qui avait une conjonctivite chronique. Et dans les jours qui ont suivi, cet homme n'a pas arrêté ses médicaments volontairement, ce que je déconseille toujours de faire à la prière des malades. Mais par contre, il a oublié de prendre ses médicaments. Et à cette occasion, il a découvert qu'il était guéri. Une autre fois, il est venu à la prière des malades avec une lombalgie. Il avait du mal à s'asseoir, son dos était extrêmement douloureux. Et voilà qu'une parole de connaissance a dit que le Seigneur guérissait une personne du dos. Il est ressorti de l'église en ne souffrant plus du tout, m'a-t-il dit. Enfin, cet homme qui décidément accumule les grâces du Seigneur pour lui, vous en conviendrez avec moi. Et c'est parce que le Seigneur voulait lui dire quelque chose d'encore plus important que ce qu'il lui a dit pour l'instant. Cet homme avait aussi un problème d'hypertension. Or, suite à une parole de connaissance, il a obtenu une guérison suffisante pour que son médecin divise par 4 la dose de ses médicaments. Voilà donc pour les guérisons physiques que le Seigneur lui a données. Mais pourquoi le Seigneur lui a-t-il donné autant de guérisons physiques? C'est qu'il avait aussi un autre projet pour lui. Le Seigneur lui a fait comprendre à travers ses guérisons physiques que les paroles de connaissance qui étaient dites à la prière des malades n'étaient pas du pipeau, comme certains le pensent peut-être parce qu'ils n'ont pas vu les réalisations effectives, mais que ces paroles, c'était les paroles même du Seigneur qui s'exprimaient à travers ces paroles. Donc il a pris au sérieux les paroles de connaissance. Or voilà qu'il y a eu une parole, une autre fois où il est venu, qui disait qu'il y avait dans l'assemblée un homme qui voulait utiliser des armes, et le Seigneur l'invitait à y renoncer. Et une autre fois, il y a une parole qui disait qu'il y a dans l'assemblée un homme politique africain et que le Seigneur l'invite à être un instrument de paix. Or, dans le pays de cet homme politique, il y avait notamment, au moment où il y a eu ces paroles, maintenant, je crois que le climat s'est un petit peu amélioré, mais pas complètement quand même, ça reste toujours très fragile, il y avait une dictature, et cet opposant politique avait décidé tout simplement d'aller combattre cette dictature par les armes et de provoquer un soulèvement populaire dans son pays. Et il m'a dit qu'en obéissant, il avait donc écouté cette parole et il avait décidé d'y obéir et donc il avait renoncé à son projet de provoquer un soulèvement dans le pays où il était, enfin où il allait revenir. Et il m'a dit, à travers ça, le Seigneur m'a sauvé. Parce que j'ai appris après coup que le gouvernement de ce pays était tout à fait au courant de mes projets. Donc il y avait peut-être une taupe, comme on dit. Et il m'avait tendu un piège à mon retour. Donc si je n'avais pas écouté la parole du Seigneur, à l'heure actuelle, je serais tout simplement mort. Voilà comment le Seigneur a conduit cet homme à travers une pédagogie progressive, en le guérissant d'abord pour qu'il écoute sa parole, et ensuite, en faisant de lui un instrument de paix. Et cet homme a conclu ce témoignage qu'il m'a fait en me disant qu'en politique, on devait souvent mentir et qu'il avait progressivement décidé de faire le choix de la vérité, ce qui est courageux pour un homme politique. Il m'a dit finalement qu'à travers cette prière des malades et tout ce que le Seigneur lui avait dit, il l'avait complètement renouvelé,

et qu'il avait décidé, donc cet homme, de suivre le Christ qui est le chemin, la vérité et la vie. Alors quand j'ai médité à ce témoignage, je n'ai pas pu m'empêcher de penser à Moïse, qui, vous le savez, voulait libérer son peuple. Et au départ, eh bien, il voit un Égyptien qui tue un Hébreu. Il pense ainsi, par la violence, pouvoir libérer son peuple. Et puis le Seigneur, il fait cet acte, ce meurtre. Et puis le Seigneur va lui montrer que c'est d'une autre manière, à travers la puissance de Dieu, eh bien, que son peuple sera libéré. Et ainsi, nous-mêmes, dans nos vies, notre premier réflexe est parfois de partir de nos idées personnelles pour accomplir des choses qu'on en estime justes et bonnes. Et le Seigneur doit progressivement convertir notre cœur pour que nous acceptions de le suivre et de nous adapter au projet de Dieu qui passe toujours par un chemin d'amour et de miséricorde. Et ce faisant, cette sagesse pratique que le Seigneur nous enseigne, nous révèle, eh bien, la miséricorde du Père, l'amour du Père. Alors revenons au récit de l'Évangile que j'ai lu tout à l'heure. Ces hommes donc ont la bonne idée de, eux, ne pas utiliser la violence pour passer dans la foule. Peut-être que c'était leur première idée, puis l'Esprit-Saint leur a suggéré une ruse de passer par le toit et de ne pas écarter la foule, peut-être plus violemment, parce qu'ils estimaient que cet homme paralysé, eh bien, avait encore plus besoin que tout autre, que quiconque, de rencontrer Jésus-Christ pour être guéri. Ces hommes font un acte de foi, ont une audace extraordinaire. Ils amènent cet homme paralysé devant Jésus. Et paradoxalement, le Seigneur, au lieu de le guérir directement, commence par lui pardonner ses péchés. Alors on pourrait se dire, le Seigneur, il est un peu trop spiritualisant, quoi, comme on dit. Il voit pas le besoin concret de cet homme qui, pour nous, souffre peut-être plus d'être paralysé que d'avoir des péchés. Et pourtant, Jésus, lui, qui connaît le cœur de cet homme, voit que ce qui pèse le plus sur cet homme, c'est pas d'abord d'être paralysé, c'est son péché. Et ce faisant, le Seigneur opère la plus grande libération qui soit dans cet homme, non pas la libération d'abord de son corps, mais la libération de son cœur. Alors pour vous montrer combien cette libération du cœur est importante, et plus importante encore que la libération du corps, je vais vous donner un autre témoignage pour vous montrer que l'Évangile continue aujourd'hui et que le Seigneur continue de nous enseigner à travers son œuvre. Alors ce témoignage prendra la forme d'une lettre que j'ai reçue d'une personne que le Seigneur a libérée dans son cœur. Elle m'écrit « Tout a commencé à la rentrée 2010. Je me suis inscrite à un parcours Zachée sur la doctrine sociale de l'Église. » Donc parcours Zachée qui a été mis en œuvre par certaines personnes de la communauté de l'Emmanuel pour enseigner la doctrine sociale de l'Église. Voilà ce... Ce témoignage leur mettra du baume au cœur, s'il y en a quelques-uns qui entendront cet enseignement. Et cette femme dit, donc j'ai commencé à suivre ce parcours Zachée par simple curiosité, mais aussi, dit-elle, pour faire de nouvelles rencontres, pour rencontrer des gens. J'étais à ce moment-là assez éloigné de la religion, et je rejoignais, m'écrit-elle, les rangs tièdes des croyants non pratiquants. Les épreuves se succédaient pour moi depuis 3 ans, une séparation, 2 décès dans la famille, une maladie gynécologique incurable et très douloureuse pour laquelle je venais de subir 2 opérations et finalement la perte de mon emploi. Comme qui dirait, le ciel s'est écroulé pour elle. Elle était vraiment dans une situation extrêmement difficile et peut-être certains d'entre vous ont vécu cela ou le vivent peut-être actuellement. Et donc cette femme m'écrit « J'étais plongé dans une grande angoisse et un début de dépression ». J'étais complètement tributaire de ma maladie et de mon état de santé vacillant. Au mois de novembre 2010, j'ai lu dans une revue un article sur les dangers de la pratique des sciences occultes. Cet article m'a interpellé car je n'avais pas alors conscience des ravages que les sciences occultes pouvaient

opérer. Depuis 10 ans, en effet, et petit à petit, thème astral, horoscope, cartomancie, chiromancie, consultation de voyants avaient pris une grande place dans ma vie et gouvernaient chacune de mes décisions. J'y consacrais plus de 2 heures par jour. J'étais finalement devenu, sans m'en apercevoir, esclave de ces pratiques, perdant mon libre arbitre et ne décidant plus rien par moi-même. À la suite de ces lectures, j'ai pris la décision de jeter immédiatement toutes les cartes, oracles, livres et magazines, réalisant qu'ils étaient contraires à la religion et qu'ils étaient mauvais pour moi. Extraordinaire grâce que cette femme a reçue à ce moment-là, à la suite de cette lecture. Les jours suivants, j'étais en manque et très angoissé. J'ai prié pour tenir bon et ne pas en racheter. Au bout de 2 semaines, fin novembre, j'ai constaté que je parvenais à décider par moi-même, j'ai retrouvé de la sérénité, j'étais de nouveau capable d'agir sur ma vie. Voilà cette première guérison que le Seigneur lui a donnée, cette liberté intérieure de pouvoir à nouveau être maîtresse de son agir dans la lumière de Dieu. C'est à ce moment-là que début décembre est apparu sur mon chemin, juste sous mes pieds, sur le trottoir, une carte postale du Christ qui me souriait. Vous voyez, le Christ, il peut passer à travers une carte postale qui traîne par terre sur le trottoir. Il est assez puissant pour passer à travers tout. Pour moi, il s'agissait clairement d'un signe m'indiquant que Jésus était maintenant là avec moi sur le chemin et que je me trouvais moi-même sur le bon chemin pour l'y avoir trouvé. Ça me rappelle un signe que le Seigneur m'avait donné. J'étais au sport d'hiver et il neigeait pas beaucoup cette année-là, donc je ne pouvais pas faire beaucoup de ski de fond, je précise, parce que je suis complètement nul en ski, donc ski de fond, on se fait moins mal. Et donc, une fois que je me promenais, je criais vers le Seigneur, je disais, Seigneur, donne-moi un signe, voilà, je guide cette prière des malades, mais peut-être que je m'illusionne complètement, peut-être que je me prends pour n'importe quoi et que ce n'est pas toi qui agis à travers moi. Et voilà que je rencontre, en me promenant dans la montagne, un homme qui me parle et qui s'avère être un musulman. Et puis il me demande qui je suis et je lui dis que je suis un prêtre catholique et il me parle de ictus. Ictus, il me dit ictus, ça veut pas dire c'est pas un poisson qui est le signe du Christ. Ici, je lui dis ça, ictus, le poisson, ça veut dire Jésus-Christ, sauveur du monde. Voilà, puis je ne sais pas pourquoi il a voulu me parler de ça, puis on se quitte. Et puis le lendemain, je me promène à nouveau dans la montagne, il venait de neiger. Et voilà qu'en me promenant par terre, je vois, alors que sur ce sentier, il n'y avait aucune trace de pas, donc personne n'était passé que moi, enfin ce matin-là, parce que la neige était vierge, je vois exactement un poisson comme on voit sur les mosaïques, dessiné dans la neige, et le poisson était dessiné parce qu'il était rempli de glace, il n'y avait pas de neige à l'intérieur. Il y avait juste un point au niveau de l'œil. Et donc c'était exactement le signe ictus que le Seigneur m'a donné pour me confirmer, pour me donner ce petit signe comme ça, que le Seigneur nous donne de temps en temps. Et il est passé par un musulman pour m'ouvrir à ce signe. Vous voyez comme quoi le Seigneur passe à travers tout et peut parler à travers toute personne. Bref, je reviens à cette dame et à sa lettre. En janvier 2011, ma maladie, soulagée temporairement par la dernière opération, a repris le dessus. Je souffrais de fortes douleurs dans le dos et le ventre qui m'immobilisaient la plupart du temps et m'obligeaient à rester au lit. Les traitements donnés par mon médecin ne fonctionnaient pas et aggravaient par ailleurs la situation en raison de leurs effets secondaires. Ce n'est pas une pointe contre les médecins. Vous verrez tout à l'heure qu'ils reçoivent aussi des compliments de la part du Seigneur et une aide du Seigneur. Donc n'y voyez pas une pointe contre la médecine. Je craignais de subir une troisième opération. Une amie m'ayant parlé de la prière des malades à Saint-Nicolas-des-Champs, j'avais très envie de m'y rendre, mais comme je parvenais à peine à me lever, j'en étais pas capable physiquement. Le 27 janvier 2011, j'ai finalement réussi à me rendre à Saint-Nicolas et j'ai entendu les paroles suivantes dont j'ai pensé qu'elles m'étaient destinées. Le Seigneur délivre une personne de l'esprit de voyance. Le Seigneur guérit une personne de sa tristesse suite à un deuil. Le Seigneur guérit une personne d'un fibrome. Au même moment, j'ai senti
avec Jésus et des larmes coulaient de mes yeux de façon incontrôlable devant un si grand chambardement intérieur. Et elle écrit « Ma vie a changé, ma vie a changé ». Ces trois paroles ont changé sa vie. Le lendemain, angoisse, tristesse et fatigue avaient disparu. Le psy qui me suivait depuis plusieurs mois m'a annoncé que nous pouvions mettre fin aux séances et m'a confirmé que je n'étais plus angoissé, que je parvenais à décider pleinement par moi-même et que la dépression était finie. Mon gynécologue m'a proposé de son côté au même moment un troisième traitement qui a cette fois mieux fonctionné et a amoindri mes douleurs dans le dos, les jambes et le ventre. J'avais cependant encore mal. Je suis retourné à Saint-Nicolas-des-Champs. Les 10 mars et 17 mars, des paroles de connaissance annonçaient que le Seigneur guérissait une personne de maux de dos et de maux de ventre et d'intestin. Mes douleurs à ces endroits du corps ont progressivement disparu au mois de mars, si bien que j'ai pu retrouver une vie normale et réaliser de nouveau les activités de la vie de tous les jours dont je n'étais plus capable. Je n'ai plus mal et je remercie le Seigneur pour son aide, sa tendresse et sa grande bonté. Je me sens très choyé. Pouvant me lever et marcher de nouveau sans douleur, j'ai retrouvé un emploi en avril. Vous voyez cette femme ? Cette femme a chuté pour remonter. Parfois, il faut chuter avant de commencer par remonter. Quelqu'un me disait ça ce matin, ça illustre bien ce témoignage. Il fallait qu'elle chute progressivement et peut-être pour qu'elle découvre que le Seigneur pouvait la sauver, qu'elle devait peut-être aussi écouter sa parole. Et le Seigneur a commencé par la libérer dans son cœur et ensuite la guérit physiquement, comme dans le récit évangélique que nous avons entendu. « Depuis le jour, écrit-elle encore, où Jésus est venu me chercher en chemin, je n'ai pas regardé un seul horoscope et je lis désormais un peu la Bible chaque jour. » Voilà qui peut changer une vie, transformer l'horoscope, qu'est-ce que va me dire mon signe ce matin, par la Bible, qu'est-ce que le Seigneur veut me dire aujourd'hui. C'est beaucoup plus intéressant et ça va vraiment me guérir et non pas me conduire vers la souffrance. Donc je lis désormais un peu la Bible chaque jour avec une si grande soif de connaître Jésus. Jésus est vivant, j'en témoigne, je l'ai appris cette année, je l'ai vécu à Saint-Nicolas-des-Champs, mais elle aurait pu le vivre partout ailleurs. D'ailleurs, ça me rappelle le témoignage d'une personne qui venait régulièrement à Saint-Nicolas-des-Champs, et pendant l'été, il n'y a pas de prière des malades, et donc elle priait dans une église, et elle prie devant le tabernacle, et elle dit au Seigneur, « Mais tu es le même ici qu'à Saint-Nicolas-des-Champs ?» Le Seigneur lui répond certainement oui. Et donc, cette femme, à ce moment-là, avait une maladie qui commençait à survenir en elle, elle commençait à trembler dans ses mains. Et donc elle dit, tu peux me guérir aussi bien qu'à Saint-Nicolas-des-Champs. Je suppose que le Seigneur a dit oui, et elle a été guérie. Voilà. Donc si vous voulez, il y a des lieux privilégiés où Dieu manifeste sa force de manière, et sa puissance, sa gloire, de manière plus visible. Mais là où il rencontre la foi, dans n'importe quelle église, dans n'importe quel cœur, dans n'importe quel lieu, le Seigneur fait des merveilles. Et donc cette femme continue, Jésus guérit, sourit, apaise, œuvre par petites touches ou par miracle, est drôle parfois, bon, aimant, toujours, et toujours là, je t'aime Jésus. Que c'est beau cette parole, je t'aime Jésus. Quand j'étais séminariste, j'étais à la Medjugorje, ne sachant pas si ce qui s'y passait, c'était des apparitions ou pas. Je ne suis pas là pour vous dire qu'il y a des véritables apparitions à Medjugorje. Ce sera à l'église d'en décider. Mais en tout cas, là-bas, il y a un prêtre qui m'a dit « Le Seigneur va te faire un cadeau ». Bon, je me suis dit « Très bien, qu'est-ce qu'il va me faire comme cadeau ?» Et puis sur place, il s'est passé des belles choses, mais ce n'était pas encore le cadeau que le Seigneur voulait me faire. En revenant de Medjugorje, je me suis arrêté dans une église. J'étais avec un ami, qui d'ailleurs c'était lui qui m'avait conduit à Medjugorje. C'est lui qui, finalement, il ne voulait pas y aller seul. Donc il m'a dit, viens avec moi, je l'avais accompagné. Et j'étais très heureux d'y être allé d'ailleurs. Et donc dans cette église, on priait ensemble. Mon ami était sur la droite, il priait le chapelet. Et moi je priais aussi le Seigneur. Et tout d'un coup,
j'entends derrière moi, donc c'était à l'époque la Yougoslavie, j'entends derrière moi « Jésus, je t'aime, Jésus, je t'aime, Jésus, je t'aime ». Je me retourne, parce que je l'entends extérieurement, vous voyez. Je me retourne, personne. Je regarde mon ami sur la droite, il prit son chapelet sans parler. Et alors j'ai compris que c'était le cadeau que Jésus voulait me donner. Je ne sais pas, c'est un ange peut-être, derrière moi, qui répétait « Jésus, je t'aime » pour m'apprendre tout simplement cette prière tellement simple qu'on n'y pense même pas. « Jésus, je t'aime ». Et donc ça m'arrive de temps en temps, quand je suis un peu sec ou que je sens que le Seigneur me demande simplement de dire cela, de prier en répétant « Jésus, je t'aime » et ça suffit. Voilà, tout est dit quand on dit « Jésus, je t'aime ». Donc si vous me dites « Je ne sais pas prier mon Père », vous avez la prière du Notre Père, mais vous avez aussi la prière très très simple, prière d'un enfant « Jésus, je t'aime ». Vous savez que le Seigneur, il est très délicat de cœur, très très délicat. Et quand vous lui dites « Jésus, je t'aime », il pleure de joie. Vous pouvez vous dire, il a tous les anges pour lui dire « Jésus, je t'aime ». Le Père qui dit « Mon Fils, je t'aime ». L'Esprit Saint qui dit « Je t'aime ». Eh bien, le Fils pleure de joie quand on lui dit « Je t'aime ». Et lui-même dit à son Père « Je t'aime ». C'est sans cesse dans la Trinité des « Je t'aime ». Comme un petit enfant qui embrasse sa maman en lui disant « Je t'aime ». Il n'y a pas de plus belle image de l'amour trinitaire qu'un petit enfant qui embrasse sa maman en lui disant « Je t'aime ». Je n'en ai pas vu de plus belle sur la terre. Alors revenons à notre évangile. Cet homme que Jésus a guéri, on ne sait pas très bien ce qui se passe. Oups, mince, j'ai renversé l'eau, c'est pas grave. Cet homme que Jésus a guéri, on ne sait pas très bien ce qui s'est passé dans son cœur. Vous savez que les évangiles sont très sobres, et que les émotions sont dites, mais à travers une phrase, et donc il faut parfois les deviner. Mais certainement que cet homme a été profondément bouleversé par cette parole du Christ. Il n'était pas là simplement « j'aurais aimé être guéri et je suis pardonné ». Vous voyez, je pense qu'il y a quelque chose de très profond, un cœur à cœur avec Jésus qui s'est réalisé. Et en même temps, je pense que ce pardon que le Seigneur lui a donné, il lui a donné, et en même temps, il va continuer à lui donner pour continuer d'avancer. Parce que quand le Seigneur nous pardonne, il sait bien qu'il doit continuer à nous pardonner régulièrement pour avancer. Il ne suffit pas d'un pardon, parce que nous allons évidemment rechuter. Et donc le Seigneur va nous faire avancer à travers le pardon, nous faire grandir en humilité et adoucir notre cœur à travers plein de pardons. Et ça, je peux vous le montrer à travers un autre témoignage d'un homme qui s'appelle Alexandre et qui m'a dit comment le Seigneur l'avait guéri à travers le pardon. Donc lui aussi, il m'a écrit une lettre que je vais à moitié lire et à moitié paraphraser. Donc Alexandre était tombé dans une profonde dépression nerveuse et le Seigneur l'a guéri et voilà comment le Seigneur a fait. Après un échec dans mes études à 23 ans, suite à des problèmes spirituels et une mauvaise entente à l'école, j'ai commencé à errer dans les rues de Paris. Décidément, on rencontre de belles choses dans les rues de Paris, parce que j'ai rencontré un jeune homme qui m'a donné un prospectus qui disait « Dieu veut nous parler ». Je me disais « Dieu veut me parler », là, qu'est-ce que c'est que cette histoire ? Dieu ne m'a jamais parlé directement. Et ce prospectus était probablement un prospectus pour la prière des malades à Saint-Nicolas-des-Champs. Donc j'ai décidé quand même d'aller voir. Je me culpabilisais à l'époque beaucoup par rapport à mon péché, par rapport au péché que j'avais fait dans le passé. Même après des confessions, je ne me les pardonnais pas. Suite à cela, mon image du bon Dieu s'est ternie énormément. Donc quand je suis venu à Saint-Nicolas-des-Champs, j'étais en quête d'une solution. J'ai entendu une parole qui disait qu'un jeune homme regarde des films pornographiques en cachette. Le Seigneur lui demande d'arrêter et d'aller se confesser. Je me suis confessé sans prendre aucune résolution d'arrêter. Au contraire, je me suis vautré dans l'impureté. J'ai commencé à avoir des problèmes psychiatriques, j'avais comme deux personnes dans ma tête. J'ai fait de la paranoïa et une dépression grave avec des pensées suicidaires. L'ambiance à la maison s'est détériorée gravement, je me

suis renfermé, insultant mon père, ma mère et ma sœur. J'ai été dans cet état durant 4 ans. Durant ces 4 années terribles, je venais quelquefois à l'adoration et à la prière des malades à Saint-Nicolas-des-Champs. Je ne prenais aucune résolution par rapport au péché. Je ne communiais pas non plus, je n'allais pas à la messe le dimanche. Plus le temps passait, plus mon angoisse grandissait. Un soir de printemps 2001, j'ai entendu « Il y a un jeune homme dans l'assemblée qui souffre d'une angoisse profonde par rapport à son avenir, le Seigneur. Le guérit, il va s'entendre avec son père. » La dépression s'est arrêtée net suite à cette parole. J'ai pleuré. Une semaine ou deux après, j'ai commencé à faire des reproches au Seigneur parce que j'avais attendu 4 ans pour cette guérison. Je me suis remis à pécher. Vous voyez que... Bon. La dépression est revenue encore plus fort. Je suis retourné à Saint-Nicolas-des-Champs. Une autre parole a été dite que j'ai reçue pour moi. Et maintenant, va voir un prêtre. J'ai été touché par cette parole. J'ai découvert l'amour du Seigneur inconditionnel qui ouvre ses bras à tout le monde, ne jugeant et ne condamnant personne. J'ai découvert le Seigneur Jésus qui veut sauver et pardonner à tout le monde, quoi qu'il ait fait. J'étais comme Marie-Madeleine. Je suis allé voir un prêtre. Il m'a montré comment prier et pratiquer ma foi. Voilà, cette rencontre importante avec ce prêtre qui lui a permis de faire ce pas en avant, lui donnant les bons conseils pour remettre sa vie à l'endroit. Il m'a conseillé de lire l'Évangile, un petit paragraphe, une prière de 10 minutes au Seigneur Jésus et une dizaine à la Sainte Vierge Marie par jour. Vous voyez, le prêtre lui a donné des objectifs raisonnables pour qu'il puisse les tenir. Il ne lui a pas dit « tu vas prendre 4 heures d'adoration par jour » parce que c'était clair qu'il n'y serait pas arrivé. Voilà, tu vas essayer de prier, lire un peu la parole, prie 10 minutes par jour pour commencer et prie une dizaine de chapelets. Je vous salue Marie, pardon. Il m'a demandé d'aller à la messe tous les dimanches et de me confesser une fois par mois. Depuis, j'ai une bonne santé, la relation avec mon père s'est énormément améliorée. Voilà ce témoignage d'Alexandre. Donc vous voyez que... Vous voyez que parfois on se dit, bon ben le Seigneur m'a beaucoup parlé, j'ai rechuté, bon. Je pense qu'il ne croit plus en moi, il ne va plus rien me dire. Il n'a plus rien à me dire puisque moi-même, je ne crois plus en moi. Eh bien si, le Seigneur a toujours quelque chose à nous dire. Il continue d'espérer en nous comme il a continué d'espérer en Alexandre. Alors continuons notre récit de l'Évangile. Quand les pharisiens et les docteurs de la loi voient Jésus pardonner aux paralysés, ils lui reprochent de se prendre pour Dieu. Et d'ailleurs, c'est pour ça que vous savez que c'est pour ça que Jésus sera mis à mort. C'est parce qu'il se prend pour Dieu, lui, qui n'est qu'un homme. Mais justement, Jésus est Dieu. Donc les pharisiens ont raison de dire que Dieu seul peut pardonner les péchés. Ils ont tout à fait raison. Ils ont bien compris les paroles du Seigneur. Ils ont bien compris son acte. Dieu seul peut pardonner les péchés. Donc si tu pardonnes les péchés, tu es Dieu. Mais là où ils se trompent, c'est que... Tu te prends pour Dieu. Là où il se trompe, c'est que Jésus est vraiment Dieu. Et vous savez que dans les évangiles, Jésus ne dit jamais « je suis Dieu ». C'est d'ailleurs pour ça que les témoins Jéhovah vous diront qu'il n'est pas Dieu. Mais il pose des actes où il nous montre qu'il est Dieu. Dans l'évangile de Jean, il dit aussi « je suis ». Ego emi, je suis, comme Dieu s'est révélé à Moïse en disant « je suis celui qui suis, je suis celui qui est ». Mais la plupart du temps, le Seigneur nous manifeste qu'il est Dieu à travers ses actes en particulier, et à travers en particulier l'acte de remettre les péchés. Et les pharisiens sont absolument scandalisés parce que de fait, si Jésus n'est pas Dieu, c'est un pur blasphème. Alors, pour authentifier cette parole, et Jésus doit authentifier sa parole, il ne peut pas simplement pardonner les péchés en tant qu'homme sans nous prouver qu'il est Dieu, c'est certain. Eh bien, le Seigneur guérit ce paralysé. Et donc, on voit ici que cette guérison, comme toute guérison, est là pour authentifier l'autorité du Christ, l'autorité de l'Église, qui parle au nom de Dieu. Et du coup, eh bien, on dit souvent que ce paralysé était porté par la foi des 4 personnes qui l'ont amené, mais lui-même a dû faire aussi un acte de foi, parce que quand le Seigneur lui dit... Eh bien, prends ta civière et rentre chez toi. S'il était resté par terre en disant, ben non, je suis paralysé.

Je suis paralysé, je reste paralysé et terminé, il n'aurait pas été guéri. À la prière des malades, j'ai vu comme ça un témoignage d'une religieuse que je n'ai pas donné, que je le donnerai à la rentrée, une très belle lettre, très humble, et elle dit dans son témoignage, elle a été guérie au bras, et elle montre tout le chemin de foi qu'il lui a fallu pour accepter cette guérison, et elle a mis très très longtemps à l'accepter et à être guérie ainsi. Alors je voulais vous donner, à travers un autre témoignage, vous montrer encore aujourd'hui comment le Seigneur peut se servir de la foi d'un autre pour nous guérir. Parfois vous dites, mais je n'ai pas la foi pour guérir, je n'ai pas une foi suffisante. Eh bien je vous dis, bien sûr, vous n'avez sûrement pas la foi suffisante pour être guéri, et personne ici dans cette tente peut dire qu'il a la foi suffisante, une foi suffisante dans le Seigneur, évidemment. Donc nous avons à nous appuyer sur la foi les uns des autres, sur la foi de l'Église, sur la foi de Marie, sur la foi des saints. Et voilà un témoignage qui nous montre comment le Seigneur peut guérir à travers les autres. C'est une lettre aussi que j'ai reçue. « Bonjour, je m'appelle Ashley, je suis âgé de 16 ans. » Sympa de voir un jeune qui croit dans le Seigneur à 16 ans. Ça me fait toujours plaisir parce que vous savez que ce n'est pas facile pour les jeunes aujourd'hui. « Je suis âgé de 16 ans, je voudrais témoigner pour ma mère. » Tout d'abord, je voudrais remercier le Seigneur pour tout ce qu'il a fait pour ma mère et ma grand-mère qui m'a appris l'existence de cette église où je viens à la prière des malades. Je ne me rappelle plus la date exacte, mais je me souviens juste de la parole de connaissance qui disait « Le Seigneur va guérir une femme qui a des kystes aux ovaires. » Ce jour-là, je somnolais dans mon petit coin, accompagné de ma tante. Il y a peut-être d'entre vous qui sont en train de somnoler là, en écoutant cet enseignement. Ça ne veut pas dire que le Seigneur ne va pas vous parler. Entendant cette parole, j'ai été comme interpellé. Donc elle s'est réveillée, elle était dans un demi-sommeil. Tout de suite, j'ai pensé à ma mère. Le soir même, je l'ai informée. N'y croyant pas, elle doutait. Elle s'est dit, mais non, ce n'est pas à travers une parole reçue dans cette église sur une guérison de kystes aux ovaires que je vais être guéri. Je lui ai quand même recommandé d'aller faire des échographies. Suivant mon conseil, elle y alla. Bon, on ne sait jamais. Deux semaines après, les résultats arrivèrent. Mon père m'avertit que ma mère n'avait plus de kyste. À ma grande surprise, j'ai crié « Amen Seigneur, Alléluia, louons le Seigneur ». Ce que je trouve beau dans ce témoignage, c'est que Ashley, elle a reçu la foi de sa maman, et puis peut-être que sa maman se disait « ma petite fille Ashley, elle a une foi de jeune, elle n'est pas, etc. » Puis finalement, c'est Ashley qui va permettre à sa maman de grandir dans la foi. Vous voyez, l'amour du Seigneur qui nous enseigne, parfois aussi à travers nos enfants, et parfois on désespère un peu de nos enfants, mais parfois, c'est peut-être eux qui vont vous booster dans la foi, paradoxalement. Vous voyez, quand le Seigneur rencontre la foi, il fait des grandes choses. C'est souvent ce que je dis aux personnes à la prière des malades. Le problème, c'est que nous mettons des limites dans nos têtes. Dans nos têtes, on dit « Dieu peut faire ci, Dieu peut faire ça ». Et puis c'est tout, quoi. On lui trace un chemin. Et on n'imagine pas que les avenues du Seigneur sont plus larges que nos rues, que nos sentiers. Et toute la difficulté, c'est d'arriver à penser et à laisser le Seigneur agir comme il l'entend, lui donner vraiment carte blanche. Ce que je dis régulièrement au Seigneur, Jésus, je te donne carte blanche. C'est toi qui es là dans l'Eucharistie, tu es vraiment là, donc si tu es là, ben fais ton boulot, quoi. Fais ton boulot, et puis moi j'essaie comme je peux de te préparer le chemin, d'ouvrir les cœurs, et puis toi, vas-y, Franco, vas-y. Et c'est ainsi qu'à travers ces guérisons, eh bien, beaucoup de personnes grandissent dans leur foi. Pour vous prendre un exemple, depuis le début de l'année, j'ai rencontré trois personnes musulmanes qui ont demandé le baptême grâce à cette prière. Une personne animiste qui est venue à la prière des malades

pour vous montrer eh bien, que, comme pour cette personne animiste, parfois on est guéri alors même que notre foi est très faible, et le Seigneur nous guérit pour nous faire grandir dans la foi. Armel était vraiment en recherche dans sa foi. Elle a eu un accident dans un escalier vers l'âge de 3 ou 4 ans. Et depuis, elle avait une douleur au nerf dentaire, plus particulièrement au côté droit. Donc depuis l'âge de 3 ou 4 ans, elle avait cette douleur qui s'est accentuée au fil des années. Ça devait être vraiment extrêmement pénible. Pour lutter, m'a-t-elle dit, elle se mordillait la mâchoire. Elle évitait de trop ouvrir la bouche, par exemple, pour bâiller. Dès qu'elle bâillait, il fallait qu'elle se ferme la bouche. Je ne sais pas comment elle faisait, mais en tout cas, elle essayait d'éviter le bâillement. Elle était aussi gênée quand elle parlait. Elle ne pouvait pas crier. Elle avait mal quand elle se lavait les dents. Enfin, vous voyez, tous ces problèmes qu'on n'imagine même pas quand on a une bouche saine, que souffre celui qui a des douleurs. Le dentiste lui avait dit qu'il ne pouvait strictement rien faire pour elle. La troisième fois qu'elle est venue à la prière des malades, une parole a annoncé qu'une personne était guérie à la mâchoire. Vous voyez, là le Seigneur va la guérir de manière paradoxale. Durant les 4 jours qui ont suivi, les douleurs se sont intensifiées. Pendant 4 jours, comme pour lui dire, tu vas voir, je vais vraiment te faire sentir la douleur pour voir la différence après. Et ensuite, les douleurs ont totalement cessé au bout de 4 jours. Et donc Armel, eh bien, elle est en recherche dans sa foi, elle n'est pas tout de suite arrivée au 7e niveau de la mystique. Eh bien, cette guérison lui permet de progresser et de devenir témoin du Seigneur, parce que le Seigneur a fait quelque chose pour elle. De se poser la question, mais qui est ce Jésus qui a le pouvoir de me guérir ? Vous voyez que quand on voit toutes ces choses que fait le Seigneur, on ne peut pas s'empêcher de penser ce que disent les gens, nous avons vu des choses étranges aujourd'hui. À la fin du récit que nous avons entendu, les gens disent, nous avons vu des choses étranges aujourd'hui. Eh bien, le Seigneur veut vous montrer des choses très étranges. Alors, je voulais quand même terminer par un témoignage. Vous voyez que mon enseignement aujourd'hui, c'est une succession de témoignages, puisque le thème, je vous rappelle, c'est l'Évangile continue aujourd'hui. Donc, c'est très simple. Par les témoignages, je vous montre que l'Évangile continue aujourd'hui. Je n'ai pas besoin de faire de grandes théories. C'est très, très simple. Vous montrez aussi que le Seigneur passe à travers les médecins. Parce que parfois, il y a des gens qui me disent c'est soit Dieu, soit le médecin. Ben, non, ce n'est pas soit Dieu, c'est le médecin. C'est soit Dieu par le médecin, soit Dieu sans le médecin. Mais c'est toujours Dieu par ou sans le médecin. Et parfois le Seigneur, et j'ai eu un certain nombre de témoignages où le Seigneur a permis que des choses spectaculaires se passent par le médecin. Alors je vais vous en donner un pour vraiment vous montrer que le Seigneur passe aussi à travers les médecins. En octobre dernier, j'ai emmené ma mère ici pour la soirée de prière. Nous avons entendu une parole de connaissance. Une personne a un problème de cornée, le Seigneur va la guérir. Plutôt, une personne qui a un problème de cornée va être guérie. En effet, ma mère était sur le point de subir une intervention chirurgicale qui consistait en une greffe de cornée, car celle-ci est très, très abîmée. À l'issue de la soirée, ma mère a décidé d'avoir un examen plus approfondi de l'œil avant l'intervention. Le chirurgien a constaté que son œil était moins atteint qu'à la première consultation. Il a dit aussi que son œil ayant 3/10, retrouverait 3/10 de plus après l'opération, donc 6/10. Donc, il y avait peut-être une amélioration, mais l'opération demeurait nécessaire. Peut-être que l'amélioration a permis que l'opération se passe dans de meilleures conditions. Le 7 janvier, on opère ma mère de la cornée. Le 16 février, on enlève les points de suture et la surprise, le chirurgien fait les tests de vision et les refait incrédules. L'œil à 9/10. Donc le chirurgien disait, vous aurez 6/10. 6/10, c'est comme ça que c'est ce que j'obtiens. Et là, voilà que l'œil a 9/10. Le chirurgien, qu'il n'a jamais vu un tel résultat. Ma mère a 80 ans. Donc, vous voyez que le Seigneur peut guérir à tout âge. Et le chirurgien ajoute que la cicatrisation est si parfaite que le risque de rejet est d'emblée écarté. Le 11 mars, consultation chez l'ophtalmo, stupeur et surprise confirmée, elle a bien 9/10,
nous rendons grâce au Seigneur. Donc peut-être que le Seigneur a donné un petit coup de pouce au chirurgien pour qu'il le guérisse cet œil qui a retrouvé une vision quasi parfaite. Alors, chers frères et sœurs, après tant de témoignages, avez-vous encore un gramme de doute dans votre cœur? Ben, peut-être. On va demander à l'Esprit Saint, on demandera à l'Esprit Saint, tout au long de cette journée, de souffler pour enlever toutes ces poussières de doute qu'il y a peut-être encore dans votre cœur sur ce que le Seigneur peut faire. En tout cas, je vous invite à dire, Seigneur, que ta volonté soit faite. De toute façon, le Seigneur fait le meilleur pour chacun d'entre nous. Évidemment, tout le monde n'est pas guéri, mais le Seigneur, corporellement, mais le Seigneur va faire le meilleur pour chacun d'entre nous. Aujourd'hui, c'est pas aujourd'hui, ça c'est un autre jour. Et donc le Seigneur nous invite vraiment à lui dire, Jésus, je te laisse carte blanche. Vous voyez, vous êtes peut-être arrivé ici en disant, Seigneur, je voudrais ceci ou cela. Seigneur, je te laisse carte blanche. Et même j'ai constaté à la prière des malades qu'il y a des gens qui sont guéris alors qu'ils ne sont même pas venus prier pour eux-mêmes. Une personne qui a fait un très beau témoignage, Florence, qui avait été guérie du dos, elle portait un corset. Elle était venue prier pour sa nièce extrêmement malade. Et elle a été guérie pendant la prière, elle a ressenti une chaleur, elle a pu enlever son corset, elle est ressortie nickel chrome au niveau du dos. Ben, elle n'avait absolument pas pensé à prier pour elle. Elle priait pour une autre. Vous voyez que ne vous affligez pas si vous dites « j'ai pas pensé à prier pour moi ». Priez pour les autres, parfois le Seigneur vous guérira d'autant mieux si vous pensez à prier pour les autres, et si nous nous portons les uns les autres dans la prière. Voilà, alors Seigneur Jésus, j'ai essayé de dire ce que je pouvais, tu sais que je suis pauvre, mais maintenant Seigneur, je te demande d'agir à travers ta parole, à travers ta présence, à travers tout ce qui va se passer dans cette journée, les sacrements, les groupes de miséricorde, le sacrement des malades, à travers tout à l'heure quand tu vas passer dans l'assemblée pour guérir cette foule. Seigneur Jésus, tu peux tout, et celui qui croit en toi verra ta gloire. Amen.

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2: C'est grâce à Dieu que vous êtes dans le Christ Jésus. 1 Corinthiens 1, 30.

J'imagine que vous devez être fatigué et un peu ennuyé par mes fautes de français, non? Eh bien, merci d'être venu à cette rencontre. Je vous demande pardon, mais plus que de Jean-Paul II, ou à côté de Jean-Paul II, je serai obligé de parler aussi de moi, de mon témoignage. Je ne vais pas faire une hagiographie de Jean-Paul II, mais seulement partager avec vous mes expériences avec lui, ma rencontre, mes impressions sur lui. Donc, et l'ami, le saint et l'homme devraient ressortir indirectement de ce que j'ai dit. Dans l'octobre 1979,

J'étais à Rome et dans l'office des lectures, dans la liturgie des heures, il y avait une lecture du prophète Agée. Là où Dieu reproche le peuple de se préoccuper seulement de leur maison, chacun de sa maison, tandis que sa maison, la maison de Dieu, était en ruine. Il dit, vous paraît-il ici le temps de penser à vos maisons, tandis que ma maison est là en ruine. Le peuple commence à rebâtir la maison de Dieu, le temple. Dieu est satisfait et envoie les prophètes avec un message, cette fois, de consolation. Et le message était plus ou moins ceci. Et maintenant, Joshua, fils de Josédak, courage et au travail, parce que je suis avec vous, dit le Seigneur. Et peuple entier du pays, courage et au travail, parce que je suis avec vous, dit le Seigneur. J'avais lu cette lecture, et puis je me suis rendu à la place Saint-Pierre. Je voulais prier Saint-Pierre de bénir mon nouveau ministère, parce que depuis quelques mois, j'avais pris une décision qui a changé ma vie et que j'attribue à l'action du Saint-Esprit. Donc, j'étais en prière un jour dans ma cellule au couvent et le Seigneur m'a parlé avec une image simple. Vous le savez, le Seigneur n'a pas besoin de vision surnaturelle, mais cette image était tellement forte que je ne l'ai jamais oubliée. Et donc j'étais là, les yeux fermés, le Seigneur, je suis passé devant moi, et c'était exactement comme quand Jésus revenait du Jourdain après son baptême. Je ne sais pas, mais j'étais sûr que c'était le Jésus qui revenait du Jourdain, rayonnant de l'Esprit Saint, et en train de commencer à prêcher le royaume de Dieu. Et en passant devant moi, il disait toujours de cette manière intime, naturellement, « Si tu veux m'aider à proclamer le royaume de Dieu, quitte tout et suis-moi. » Alors, j'étais déjà capucin, j'étais censé avoir déjà tout quitté, mais non, j'étais professeur à l'université, j'avais beaucoup de prestige, et le Seigneur voulait dire « quitte ta position à l'université, j'étais même directeur d'un département de l'université, deviens un prédicateur itinérant de ma parole, selon le style de ton père François d'Assise. » Et le Seigneur m'a donné la grâce de dire oui, donc j'ai demandé à mes supérieurs de pouvoir quitter l'enseignement et me dédier au ministère de la parole de Dieu. Et j'étais à Rome précisément le jour où mon supérieur général m'avait donné la permission de quitter l'université, l'enseignement, tout. Et j'avais lu cette prophétie, je me rendis à la place Saint-Pierre pour prier Saint-Pierre de bénir mon nouveau ministère. Il n'y avait personne dans la place Saint-Pierre, c'était un jour d'octobre, il pleuvait, il n'y avait personne. Je ne sais pas pourquoi, mais à un certain moment, cette parole de Agée se mit à résonner à moi, si bien que je regardais la fenêtre du pape et je me mis à crier « Courage Jean-Paul II, courage évêque des cardinaux de l'Église catholique, et au travail parce que je suis avec vous, dit le Seigneur. » Oh, c'était facile parce que personne n'était là, donc il ne fallait pas beaucoup de courage, non. Excepté le fait que de là à quelques mois, je me trouve précisément devant Jean-Paul II. Pourquoi? Parce que, entre-temps, j'avais reçu la nouvelle de mon supérieur général que Jean-Paul II m'avait nommé prédicateur de la maison pontificale. Alors, je vais vous expliquer qu'est-ce que ça signifie, parce que ça parle plus du pape que du prédicateur. Il nous dit quelque chose plus du pape que du prédicateur. Donc, l'office de prédicateur de la maison pontificale consiste à donner une méditation chaque vendredi matin aux saints-pères, aux cardinaux de la curie romaine, aux évêques et aux supérieurs généraux des ordres religieux. En avant et en carême, donc pas toute l'année. Hein.
Et c'est un office que, traditionnel qui est octroyé à l'ordre franciscain des Capucins. Et les supérieurs généraux présentent trois noms au Saint-Père et Saint-Père choisit. Ouais. Eh bien, en 1980, j'ai dû me préparer pour prêcher mon premier carême au Saint-Père. Juste les premiers moments, j'étais un peu nerveux, on peut comprendre, hein, de parler devant Jean-Paul II. Hein. Mais il rendait ma tâche vraiment facile. Parce qu'à ce moment-là, le pape est un écouteur et un chrétien parmi les autres. Il donne un exemple d'humilité incroyable. Parfois, en sortant du sermon, je vois des chefs d'État qui attendent d'être reçus par le pape, et il est là, il ne manque jamais, écoutant la parole d'un simple prêtre de l'Église catholique, qui montre un respect de la parole de Dieu qui est vraiment extraordinaire. Et comme je le disais, le pape ne manque jamais. Une fois, à vrai dire, il manqua deux vendredis parce qu'il était en voyage dans l'Amérique centrale. La prochaine fois, lorsqu'il vint droit à moi en se détachant de ses secrétaires pour me demander pardon d'avoir manqué deux sermons. Et quelquefois, je dis aux gens, est-ce que vous êtes allé quelquefois chez votre curé pour lui demander pardon d'avoir manqué l'homélie du dimanche précédent? Le pape le fait. Oui, je pourrais partager avec vous des épisodes, surtout comme je le disais, parce que ça parle plus du pape que du prédicateur. Une fois, je l'ai déjà mentionné, c'était le carême de 1989. C'était l'année où le régime communiste tombait l'un après l'autre dans le reste de l'Europe. Et il était un des protagonistes de ces changements épocaux. Et je commentais le livre de l'Exode, là où on parle de Moïse qui tire son peuple de l'esclavage de l'Égypte à la liberté. Et j'avais choisi le sujet sans le dire, parce que je pensais qu'il était Jean-Paul II, était le nouveau Moïse, qui était en train de libérer le peuple, de porter le peuple hors de l'esclavage, du totalitarisme. Comme je le disais, le pape fut beaucoup impressionné de cette mission à Moïse. Va en Égypte, Moïse, dis au pharaon de laisser libre mon peuple. Et quelque autre fois, la première fois que je donna mon sermon dans la basilique de Saint-Pierre, parce que chaque année, une fois, le sermon est tenu dans la basilique de Saint-Pierre, le vendredi saint. C'est l'unique occasion dans laquelle le pape préside la liturgie, mais ne donne pas l'homélie. Et le prédicateur pontifical est censé monter à l'autel du pape et donner l'homélie. Avec le pape à côté, assis, le corps diplomatique devant, tous les cardinaux, etc. Eh bien, pour gravir l'hôtel du pape, il me paraissait le mont Everest. Lorsque j'ai commencé à parler, je me suis rendu compte qu'il fallait parler vraiment lentement, parce qu'il y avait un écho dans la basilique. En parlant lentement, je durais 10 minutes plus que j'étais supposé. Et l'homme qui est en charge des horaires du pape était préoccupé, parce qu'après cette liturgie, le pape doit présider le chemin de la croix au Colisée, donc c'est un jour vraiment très, très, très plein. Et souvent, il regardait sa montre. Je ne le voyais pas parce qu'il était à côté de moi. Mais ce même évêque, qui était un évêque français, qui depuis est devenu cardinal, c'était le cardinal Martin, à cette époque, c'était lui le préfet de la maison pontificale. Lui-même, le jour après,
à partager, à compter à certaines sœurs ce qui

s'était passé après la liturgie. Après la liturgie, Jean-Paul II l'appela et en souriant lui dit, quand le nom de Dieu nous parle, il ne faudrait pas regarder sa montre. Alors j'espère que vous imitez le pape. Pour vous dire le caractère de cet homme qui paraissait ne jamais avoir être pressé, jamais être pressé. Une fois je fus pris dans les trafics de Rome, j'arriva un quart d'heure plus tard, les cardinaux étaient un peu énervés, mais lui était là, priant son chapelet, tout au calme. Et le dernier carême m'est resté particulièrement dans la mémoire. Il était très malade. Non? Il mourut en effet juste à la fin de la semaine sainte. Il était à l'hôpital, il revenait, il était le serviteur de Dieu souffrant. En le voyant, on avait l'impression de voir le serviteur écrasé, vraiment écrasé. Mais en dépit de ça, il voulait qu'on lui envoyât les textes des méditations que j'étais en train de donner à la maison pontificale au cardinal. Par fax, il voulait les textes. Il avait une telle dévotion à l'Eucharistie, un tel amour à l'Eucharistie, que même dans cet état, il ne s'épargnait pas. Toute autre personne aurait voulu être laissée tranquille, n'est-ce pas? Il s'occupait de l'Eucharistie. Après, il m'écrivit une lettre pour me remercier de ses méditations que je garde évidemment comme une relique. Dans cette année qu'il avait dédiée à l'Eucharistie, l'année 2005, il écrivit une lettre sur l'Eucharistie. Et une idée de cette lettre m'a toujours impressionné et je voudrais la partager avec vous parce que ce sont des flèches sur la personnalité, la sainteté de Jean-Paul II. Donc l'idée, l'intuition était la stupeur eucharistique. Il disait que les chrétiens doivent redécouvrir l'émerveillement eucharistique. Qu'est-ce que ça signifie? J'ai réfléchi et il me paraît que c'est très important. L'Eucharistie court un danger. Et le danger d'être tellement familière, tellement accessible aujourd'hui à tout le monde, qu'on prend l'habitude. On n'est plus étonné, on n'est plus merveillé de l'incroyable condescendance de Dieu de venir à nous sous un petit morceau de pain. Je crois vraiment que cette idée de la stupeur eucharistique devrait être recueillie de Jean-Paul II et vécue. Je me rappelle que le Seigneur, juste après que j'avais lu cette idée dans la lettre du pape, me donna une leçon pratique pour me faire voir qu'est-ce que c'est que l'émerveillement eucharistique. Je vis dans la curie générale des Capucins à Rome. Nous avons une chapelle interne, pas d'église publique. Et seulement le dimanche, il y a une ou deux personnes qui viennent, qui s'unissent à nous dans la messe. Mais il y avait une dame qui venait le dimanche à la messe, ne faisait aucun signe religieux, ni le signe de la croix, ni genuflexion, rien. C'était là. Seulement lorsqu'on lisait les lectures bibliques, on voyait qu'elle était toute attentive, vraiment toute tendue. Une fois après la messe, je me suis approché d'elle, avant même de me dépouiller, et je lui ai dit, pourquoi ne viens-tu pas à recevoir le Christ? Il est là aussi pour toi. Et nous commençons à causer et je découvris que c'était une intellectuelle, une marxiste. Elle avait connu Marc Chagall, le plus grand personnage.

personnalité du siècle passé, donc, et c'était une marxiste convaincue. Et maintenant, l'écroulement de cette idéologie l'avait laissée un peu au découvert. Donc elle cherchait de voir si les chrétiens, par hasard, avaient quelque chose à dire encore. Donc c'est pour ça qu'elle écoutait les lectures bibliques. Donc, après avoir parlé avec elle, je lui donna mon livret sur l'Eucharistie. J'écris un livret qui est aussi le résultat de ma prédication au pape. Et ce que vous avez écouté ce matin dans l'homélie est en grande partie l'essentiel est dans ces livres. L'Eucharistie, notre sanctification, qui est diffusée en France par Ducerf. Et donc je lui donna ces petits livres en disant, lis ces livres sur l'Eucharistie et vois s'il te dit quelque chose. 10 jours après, cette femme revient et elle me jeta le livre comme ça, en disant, Père, tu ne m'as pas donné un livre, tu m'as donné une bombe. Une bombe. Tu crois vraiment ce que tu as écrit dans ces livres? Es-tu convaincu vraiment qu'à cause des noms, à cause du sang des noms qui a vécu il y a 2000 ans, toute l'humanité serait sauvée? La destinée de l'humanité serait changée à cause de ça? Et par grâce du Seigneur, avec monsieur, je lui montrais que j'étais vraiment convaincu de ça. Mais elle ajoutait, j'ai lu ce livre jusqu'à 2h du matin. Et parfois, je devais me lever parce que mes jambes tremblaient. Tout en me réjouissant de voir l'effet de l'Eucharistie, j'avais honte. Parce que moi, j'avais reçu l'Eucharistie quelques minutes avant, mais mes jambes ne tremblaient pas. Elle m'a montré quelle serait la réaction de quelqu'un qui vraiment se rend compte qu'est-ce que c'est que l'Eucharistie. Il y a un texte de Claudel, comme vous l'avez compris, j'aime beaucoup certains poètes français, Claudel, Péguy. Et il y a un texte de Claudel sur l'Eucharistie qui exprime précisément cet émerveillement eucharistique. Il dit, Seigneur, C'est toi qui prends la responsabilité de cette énormité. C'est pas nous qui avons exigé ça, l'Eucharistie, c'est vous. Et c'est une manière poétique pour dire que là, il y a quelque chose d'énorme, vraiment, hors de la mesure humaine. Eh bien, le pape Jean-Paul II a eu le génie de nous rappeler ça, tout en recevant la communion et en remerciant Dieu de cette possibilité qui n'était pas là quelques siècles auparavant. Mais nous devons garder l'essence du mystère de l'Eucharistie et toujours nous approcher de l'Eucharistie avec cette stupeur eucharistique. Bien, quelques réflexions ou quelques impressions que j'ai eues dans mes contacts avec Jean-Paul II. L'impression générale, c'était d'une personnalité gigantesque. Une personnalité gigantesque. Au point de vue humain, d'abord, il avait les dons de pouvoir de s'occuper de différents aspects du monde. Donc, il était sensible à l'aspect politique, social, spirituel, artistique. On sait combien il avait pratiqué l'art, il était sensible à l'art au point de vue économique. Donc il avait ce regard vraiment global dans le monde. Et puis, comme je le disais, c'était un homme calme qui ne paraissait jamais pressé et énorme, sobre. Ce que j'ai admiré beaucoup dans Jean-Paul II, c'était sa sobriété. Je m'explique ce que je vais dire. Il était un homme de théâtre. Et comme pape, souvent il avait tous les caméras du monde sur lui. Il y avait des occasions
dans lesquelles les caméras s'étaient placées, même dans les toits autour de. Et j'étais souvent très, très près de lui. Et en le regardant, on voyait qu'il n'était jamais enivré, jamais sensible, il n'avait jamais un œil à caméra. Il avait les yeux fixés en Dieu. On avait l'impression près de lui qu'il était toujours en dialogue avec un interlocuteur invisible. Et c'était donc un homme aussi de vie intérieure précise. C'était un homme charismatique. C'est-à-dire qu'il n'avait pas peur de faire des gestes spontanés, qui d'ailleurs sont les gestes qui ont plus attiré les jeunes à lui, marqués par ces expressions spontanées, créatives sur l'instant. Et dans ces cérémonies à Saint-Pierre, il était toujours un homme qui était vraiment les prêtres, les souverains pontifes qui est en dialogue avec Dieu. Et puis une autre chose dont je me rappelle un peu au hasard, parce que je ne voulais pas faire comme un discours structuré sur Jean-Paul II, c'était son humilité. Il fallait l'humilité d'un pape comme Jean-Paul II pour initier cette démarche prophétique de demander pardon. Pardon aux hommes des sciences, pardon aux juifs, pardon et aux femmes. Il a eu le courage de faire ce que personne n'avait fait avant lui. Il a su distinguer l'aspect divin de l'Église de l'aspect humain, en se faisant charge de l'aspect humain. Il a demandé pardon. Il y a beaucoup de juifs qui n'oublient jamais les gestes des papes qui, tremblant, allaient vers le mur à Jérusalem et posaient cette lettre de pardon dans les murs de Jérusalem. Je crois que ce qui a le plus contribué à la béatification de Jean-Paul II, ce n'est pas même cette envergure, cette capacité, cette vastité de regard, ni sa capacité artistique, ni même son autorité pontificale. Ce qui a le plus contribué à sa béatification a été sa souffrance. Ces dernières années, lorsqu'il était vraiment dépouillé de tout, même de la capacité de s'exprimer, on le voyait lutter pour pouvoir prononcer une parole. Et en voyant les malades ici à Lourdes, je le vois en plusieurs cas, Jean-Paul II. Et il ne s'est jamais caché. Il y avait beaucoup de gens qui auraient conseillé au pape de réduire ses apparitions à la télévision. Il n'a voulu jamais. Et beaucoup ont compris le message. Et ont apprécié le message. Et je me rappelle que même les médias laïcs en Italie avait compris qu'avec ce courage, il donnait un message formidable que la souffrance et même la vieillesse n'est pas une désvaleur, c'est une valeur. Et aucune encyclique sur la souffrance ne pouvait avoir le même effet de le voir ainsi. Une des dernières fois que j'ai prêché devant lui dans la basilique de Saint-Pierre, et je proclamais le mystère pascal, mais tacitement, je tâchais de dire aux gens, ne le voyez pas, le mystère pascal est là. Regardez à votre droite, vous le voyez, c'était l'homme vraiment dépouillé de tout.
Il n'y a plus que dire de sa dévotion à la Sainte Vierge. Là, tout le monde les connaît, nous l'avons chanté, totus tous, totus tous. Mais son amour à la Sainte Vierge n'avait rien de sentimental. C'était un amour vraiment biblique. C'était l'amour de la Vierge qui mène au Christ. Mais quand même, il avait une qualité de cette dévotion mariale qui était particulière. C'était un trait spécifique de sa sainteté. Et c'est pour ça que dans chaque voyage, il tâchait pour première chose de visiter les sanctuaires mariales de cette région. Et je me rappelle qu'une fois, j'ai donné une série de méditations sur la Sainte Vierge qui depuis est devenue le livre « Marie, un miroir pour l'Église ». Est-ce que quelqu'un le connaît, ce livre ?« Marie, un miroir pour l'Église ». Et tous mes livres, tous ces livres que vous voyez, sont les résultats de ma prédication au pape. Lorsque je quittais à l'université, j'avais décidé de ne plus rien écrire, pas même une ligne. Je vais parler, prêcher, mais pas écrire. Mais dès que j'ai commencé à prêcher à la maison pontificale, les maisons d'édition m'ont commencé à demander et j'ai commencé. Donc, tout ce que vous lisez, c'est le résultat de méditation au pape. Donc, des grandes hérésies ne devraient pas y être, autrement le pape m'aurait repris. Non? Au moins ça, il n'y a pas de grandes, vous pouvez les lire. Il n'y a pas l'approbation, donc c'est ma responsabilité, mais quand même, n'aurait pas passé sans. Donc, j'étais en train de donner une série de méditations sur la Sainte Vierge, et à la fin de quelques méditations, lorsque je le voyais avant et après les sermons, il m'a dit une fois, tâche d'imprimer vite ce que tu nous as dit aujourd'hui. Et ça m'a encouragé dans cette mission de mettre à disposition de mes frères et des sœurs ces idées que le Seigneur me donne, parce que on est demandiens tous. Moi, le premier, je reçois avec une main et je donne de l'autre. L'unique qui aurait les droits d'auteur serait le Christ qui ne le fait pas valoir. Donc, il ne s'en occupe pas. Ça ferait plaisir à Cathy ou aux éditions de Béatitude d'avoir un auteur comme je suis qui n'exige pas les droits d'auteur. Hein? Oui, cette dévotion à la Vierge avait quelque chose de particulier et un amour filial. Il y avait en lui un amour filial à la Sainte Vierge qui ne terminait pas à elle, évidemment, allait au Christ, mais à travers Marie.

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2: Si nous nous aimons les uns les autres, Dieu demeure en nous, et en nous, son amour atteint la perfection. 1 Jean 4, 12.

J'interviens surtout pour l'instant auprès des jeunes de la communauté de l'Emmanuel pour les aider à avoir un regard pastoral sur tout ce qu'ils font. Et donc je vous livre un peu des réflexions plus personnelles qui voilà, après avoir été à l'école d'évangélisation, avoir fait des missions, avoir été dans une paroisse, avoir eu la joie de découvrir le peuple de Dieu dans toute sa diversité. Il se trouve qu'aujourd'hui, je m'interroge aussi sur pas mal de ma façon de voir l'évangélisation. Voilà. Et donc, je vous livre un petit peu cette réflexion. Alors, depuis le jubilé, ce que je vois, c'est que Jean-Paul II, enfin, moi, je suis un fruit des premières JMJ en 85, et j'ai été, je dirais, happé par les JMJ, au point que quelques mois après, j'ai reçu l'appel au sacerdoce, et pour moi, ça a été important, cette réunion avec Jean-Paul II, et ce que nous a dit Jean-Paul II, soyez les bâtisseurs de la civilisation de l'amour. Et je me dis, il nous dit ça à nous, mais qui on est, nous, pour faire ça? Et je voyais bien qu'il nous donnait une responsabilité. Et moi, j'avais 22 ans à l'époque, et je me disais, mais quelle responsabilité? Alors, soit on le prend au sérieux et on y va, soit on se dit, bon, c'est des mots, quoi. C'est des mots qui sont très sympathiques. D'ailleurs, tout le monde dit, ouais, voilà. Vous savez, Jean-Paul II, il pose des questions aux jeunes. Et les jeunes, en général, ils sont très... Ils aiment répondre, voilà, vous savez, à Rome. Est-ce que vous voulez être les martyrs? Ouais. Alors, tout le monde... Est-ce qu'ils ont bien compris la question? C'est toujours... Bon, ils sont généreux, quoi. Voilà. Les jeunes sont généreux. Et alors, je découvre que ça ne suffit pas. Ça ne suffit pas qu'ils soient généreux. Et donc... Aujourd'hui, il y a encore une vingtaine d'années, il y avait on faisait des grands rassemblements. Alors, il y en avait quelques-uns qui étaient un peu fameux. Et puis, ça a commencé avec donc des communautés plutôt. Et puis après, il y en a d'autres qui ont dit, on va faire pareil, on va faire des grands rassemblements. Et aujourd'hui, il y en a, et on peut s'en réjouir, il y a plein d'initiatives après le jubilé de l'an 2000 qui ont été prises par des jeunes. On voit plein de groupes. Voilà, Vincent, que je connais depuis quelques temps, je ne savais pas qu'il avait... Vous voyez, moi, je l'ai rencontré quand il était à Bourg-en-Bresse. Hein, voilà. Et je vois qu'il y a plein de choses qui émergent. Et aujourd'hui, beaucoup d'événementiels religieux. Disons d'événementiels, c'est-à-dire que... Alors, ça émerge de partout, parfois un peu trop, d'ailleurs, pour mon goût, mais bon. Il y en a partout. Alors, il y a 15 jeunes qui veulent, on va faire, on a été à une session ou des béatitudes, par exemple, l'Emmanuel ou autre, bon, je ne veux pas dire, et on voudrait faire pareil chez nous. Alors, qu'est-ce qu'on fait? On va faire un événement, on va faire venir des musiciens, on va faire venir les béatitudes, on va faire venir l'Emmanuel, on va faire venir le chemin neuf, on va faire venir tout le monde, et puis on est super contents, enfin, parce qu'on a eu 3000 jeunes, voilà, super. Voilà. Alors, c'est très bien, et je crois qu'il faut le faire, il y a une pertinence à ce genre de choses. Et en même temps, moi je me pose la question, non pas de la pertinence de la chose, parce que ça c'est bien, moi parfois ça me fatigue, mais bon, Francis, tu pourrais pas aller à un endroit, il y a 2000 jeunes, ah bon, encore. Alors il faut y aller, bon, et pas forcément, d'ailleurs moi non, j'y vais plus forcément, mais en tout cas... je me pose la question sur ces jeunes qui ont commencé. Ils sont 15, 20, ils ont organisé quelque chose et ils ont la satisfaction d'avoir eu 2000 jeunes, 3000 jeunes. Est-ce que ce sont devenus des évangélisateurs pour autant? Et ma question, moi je la pose pour mes propres jeunes quoi, que je vais voir. Là je reviens de Slovaquie, effectivement, et il y avait un forum de 1300 personnes, alors ils étaient tout contents, parce que c'était la première fois qu'on fait ça, Slovaquie c'est pas habituel, il y a les évêques qui viennent, ils sont intéressés quand même, et finalement, je leur ai posé quelques questions à la fin, mais vous avez rencontré beaucoup de jeunes, personnellement, on n'a pas eu le temps en fait, on était dans l'organisation matérielle, voilà. Bien, est-ce que vous avez pu avoir un retour de ces jeunes? Ah non, tu comprends, on n'a pas eu le temps, on était dans la logistique, là, on parlait, et puis donc,
Et vous voyez, très vite, on peut être dans l'événementiel et faire que de l'événementiel, mais finalement pas de pastoral. Vous voyez ? Et donc, moi, ma question, c'est comment...

aider des jeunes à entrer dans une dynamique pastorale. Voilà, et devenir des pasteurs de leurs frères, pasteurs au sens large du terme, évidemment. Mais alors, souvent, quand on fait l'évangélisation, donc on peut très bien se dire, bon, ben, c'est super, on montre plein de choses, et puis les gens sont touchés, voilà. Et on a fait notre truc. Mais ce qu'on voit, et ceux qui font de la pastorale, il y en a beaucoup parmi vous, évidemment, savent très bien qu'un jeune touché n'est pas un jeune converti. Et que ce qu'il a touché aujourd'hui, il va aller à côté dans un autre truc, rien à voir avec la foi, et sera touché aussi. D'accord ? Et qu'il est très difficile, et pas évident, de les faire passer à autre chose. Et l'évangélisation ne peut pas, je crois, en rester à des coups type événementiel, et donc il faut aller un peu plus loin. Même si ça, c'est très important. Jésus en a fait, hein, sur la montagne, il a fait un événementiel. Voilà. Mais il n'a pas fait que ça. Et donc de voir que la foi, quand Jésus nous parle de l'évangélisation, en fait, le but, c'est de transmettre la foi. Ce n'est pas d'avoir la foi, hein, c'est de la transmettre. Et c'est pour ça que moi, j'insistais beaucoup sur l'école d'évangélisation, parce que l'important, ce n'est pas forcément d'avoir la foi, c'est d'être capable de la transmettre. Et aujourd'hui, l'enjeu, c'est pareil au niveau de la vie. Ce n'est pas d'avoir la vie, c'est d'être capable de la transmettre. Mais dans la transmission de la foi ou de la vie, quelque part, il y a une petite mort à soi-même. Et c'est pourquoi c'est si difficile de passer à la transmission de ce qu'on a reçu. Alors la foi, c'est en même temps, vous savez, dans le credo qu'on dit à Pâques, hein, on dit on renonce à Satan, puis on dit je crois en Dieu, Père, Fils. C'est en même temps un chemin d'amour, et Saint Barbarin nous l'a dit ce matin, et c'est en même temps un chemin d'amour où nous sommes dans le monde comme des enfants et un peu avec beaucoup de candeur et d'innocence. Et en même temps, et c'est très bon d'être dans la main du Père et de savoir que rien ne peut nous atteindre. Hein. Et il y a une joie. L'innocence touche profondément le cœur de nos frères. Et qu'en même temps, ce soit un chemin d'amour, c'est un combat. C'est un combat. Un combat qui est dur, qui se passe peut-être un peu au-dessus de nous, quoique à l'intérieur de nous aussi, et où parfois il y a mort d'homme. Hein. Quand on est évangélisateur, quand on commence à être évangélisateur, il y en a un qui veut notre peau, hein, très clairement. Et qu'on n'entre pas dans ce chemin-là sans s'y préparer. Comme une armée ne part pas au combat sans être préparée, disciplinée et sachant où elle va. Vous voyez ? Alors si on pense la foi comme un combat, on va devenir... Vous voyez ? Et puis si on voit ça comme qu'un chemin d'amour, on va devenir Jésus, les petits oiseaux, tout va bien, on fait des choses et puis tout le monde est heureux. Voilà. Alors il y a un équilibre à trouver entre les deux et vivre les deux en même temps. Et c'est ça qui n'est pas si évident que cela. Alors, je remercie aussi Elisabeth parce que l'adoration, bon, Jésus nous demande de travailler à la vigne et nous sommes appelés par le Père, non seulement à être des adorateurs, mais à lui rendre gloire. Et Jésus dit dans Jean 15, chapitre 15, verset 8, « C'est la gloire de mon Père que vous portiez beaucoup de fruits et deveniez mes disciples. » Et puis, il dit aussi, ce n'est pas vous qui m'avez choisi, mais c'est moi qui vous ai choisi et vous ai établi pour que vous alliez et portiez du fruit et que votre fruit demeure. Cette petite phrase qui est intéressante, que votre fruit, ils sont touchés, d'accord, mais est-ce que votre fruit demeure? Afin que tout ce que vous demanderez au Père, en mon nom, il vous le donne. Voilà. Et nous sommes appelés à devenir ses amis. Vous savez que Jésus a beaucoup de disciples, mais il n'a pas forcément beaucoup d'amis. Parce que l'ami, il donne sa vie, hein, pour ses breux, pour ceux qu'il aime. Et il dit, je vous appelle ami parce que tout ce que j'ai entendu de mon Père, je vous l'ai fait connaître. Est-ce qu'on peut dire que nous savons tout ce que Jésus nous a transmis? Alors, Jean-Paul II nous aide dans Tertium Millenium Unite, quand il a carrément lancé une pastorale pour le troisième millénaire. Moi,

J'étais très impressionné. Tac, et un pasteur, c'est bien vos pastorales, c'est sympathique, mais revenez au Christ. Finalement, il y a un berger, c'est lui, et le but, c'est que ce soit lui qui travaille. Si c'est pas lui qui travaille, on peut faire beaucoup de choses très intéressantes, mais est-ce que ça portera vraiment le fruit que l'on veut, que le Père veut? Et donc, l'important, moi j'avais très peur en tant que curé, parce que je me dis, est-ce que j'aide le Christ à travailler? Est-ce que c'est lui qui travaille? Ou est-ce que je suis un obstacle à son travail? C'est moi, ça me donnait des. Hein, voyez. Et est-ce que je lui permets de travailler ou est-ce que je ne lui permets pas de travailler? Et donc, la pastorale va avoir comme but. D'ailleurs, c'est pour ça qu'on a lancé l'adoration, de mettre Jésus au centre de tout et de le faire travailler d'abord lui. Et puis nous, d'écouter ce qu'il a à nous dire. Ça, tout le monde ici est convaincu que en priant, en écoutant la volonté de Dieu, eh bien, ça peut porter du fruit. Alors, la première phrase que je viens de lire juste avant, hein, c'est moi qui vous ai choisi. Il y a quelque chose de fondamental dedans. Dans cette élection, et il y a quelque chose de tout à fait unique, hein, d'être appelé. Et le prêtre le sait bien, bon là je parle avant, mais c'est pas la même chose d'être dans un endroit parce que la porte était ouverte, je suis rentré, je suis là, je suis dans telle communauté parce que la porte était ouverte, je suis rentré. Je trouvais ça sympathique, je suis resté. Voilà. Et c'est pas la même chose quand quelqu'un vient vous voir et vous dit, et me dit par exemple, Francis, tu sais, je t'accompagne depuis quelque temps, je t'ai pensé à toi. Et est-ce que tu as déjà pensé à être prêtre? Ou est-ce que tu as déjà pensé à partir 2 ans en mission, etc. Ah bon? Bah écoute, je sais pas, parce que je. Prie pour ça, demande au Seigneur. Il y a un appel et qui fait que je vais être étonné. Hein, vous voyez, je suis sous le regard de quelqu'un qui vient me voir et j'aime beaucoup Jésus qui vient voir Nathanaël et qui dit « Quand tu étais sous le figuier, je t'ai vu. Je t'ai vu. » Et je crois qu'un jeune aujourd'hui, ou pas un jeune d'ailleurs, a besoin aussi qu'un pasteur, un père, je ne sais pas comment dire, oui, vienne le voir et lui dise monte plus haut, ou tu sais, tu peux plus, ou je t'appelle à quelque chose de plus. Pour que lui ne reste pas toujours dans une activité qu'il va trouver sympathique, mais qui va très vite le lasser. L'ennuyer. Il va venir une première fois à une session, il va revenir une deuxième fois en fait pour vivre la même chose que ce qu'il a vécu la première fois. En général, il est un peu déçu parce que c'est pas la même chose. Puis après, il va amener deux, trois copains, mais au bout d'un moment, s'il va pas plus loin, il va se lasser. D'accord? Les organisateurs aussi d'ailleurs. Donc, il y a quelque chose d'unique dans l'élection que Jésus va faire, par exemple, pour les 12. Et ce qui est très beau, c'est que Jésus, il y a une humilité extraordinaire, c'est qu'il reçoit tout du Père. Et je crois que c'est son secret, c'est le secret de sa fécondité, c'est le Père. Et je remercie Elisabeth tout à l'heure d'en avoir parlé si bien. C'est que profondément, il reçoit tout du Père. Non pas mécaniquement, comme ce matin, Monsieur Varane nous a dit, voilà, bah, s'il reçoit tout, bah, il n'a plus rien à faire, enfin, c'est une marionnette. Non, non. Il reçoit tout du Père. Il reçoit les 12, puisqu'il prie avant. Et dans Jean 17, à la fin, il les remet au Père. Et Père, ce que tu m'as donné, je te les rends. Il ne se les approprie pas. Pourtant, il ne dit pas suivez le Père, il dit suis-moi. Parce que le Père, vous ne le voyez pas, mais moi, vous me voyez. Et il agit avec autorité avec eux, parce qu'il a reçu cette autorité. Mais, à la fin, il remet au Père. C'est comme un père de famille, hein. Il reçoit son enfant du Père, hein.

de qui toute paternité tire son nom. Et à un moment donné, qu'il le veuille ou pas d'ailleurs, il le rend. Hein. Il ne m'appartient pas. Père, voilà, c'est l'enfant que tu m'as donné pendant un temps. J'ai exercé légitimement une autorité sur lui, parce que c'est ce que je devais faire, mais il ne m'appartient, ultimement, il t'appartient. Et je trouve magnifique l'humilité de Jésus qui reçoit tout du Père, tout en étant pasteur. Voilà. Et nous, je crois que c'est quelque chose d'important de pouvoir arriver un jour dans notre vie à aider des gens, des missionnaires ou des jeunes, à nous suivre, hein, à dire à un moment donné, suis-moi, je vais te former, ou on va se voilà. Et pourtant, on sait très bien nos faiblesses et nos limites. Hein. Voilà. Bon, évidemment, il y a toujours un truc devant. Alors, l'Église, bon, une communauté rassemblée par le Christ, se nourrit par les sacrements. Elle s'agrandit par son rayonnement, le témoignage des chrétiens, témoignage des paroisses, témoignage des missionnaires organisés. Notre travail, c'est de comprendre un petit peu cette croissance et d'y travailler. L'évangélisation, je vais vite au début parce que ce n'est pas votre sujet, le sujet directement, est le premier évangélisateur, ce que je disais tout à l'heure, c'est vraiment lui qu'il faut mettre en premier. Toute personne qui se convertit au Christ reçoit la mission d'évangéliser. Hein, c'est ce que on sait qu'une mission devient une paroisse, par exemple, ou dans le droit canon, on sait qu'à partir du moment où ceux qui sont sur place deviennent missionnaires eux-mêmes. Hein. Tout évangélisateur dispose son interlocuteur à l'action du Christ. Il y a besoin, quand on évangélise, de proposer Jésus, hein, évidemment, comme Saint Jean-Baptiste l'a fait, voici l'agneau de Dieu. Il a disposé les personnes, il est l'ami de l'époux qui dispose les gens à rencontrer le Christ et puis qui doit décroître par la suite, voilà. L'interlocuteur est évangélisé quand il est devenu à son tour, donc un évangélisateur, très bien. Alors, l'évangélisation se fait par les actes de la vie chrétienne, bien sûr, et on avait posé la question au congrès de Paris au cardinal Danils, est-ce que notre vie de sainteté suffit ou est-ce qu'on a besoin de l'annonce explicite ? Alors évidemment, le cardinal Danils avait répondu, il faut la prédication, ça ne suffit pas, hein, reprenant les paroles de Paul VI, de son encyclique sur l'évangélisation, il faut la prédication. Mais ça, pour moi, ça ne suffit pas encore. Vous voyez, et pour lui aussi, hein, mais il y a besoin dans l'évangélisation de... Alors j'ai mis exercice des charismes parce que je parle à mon peuple, alors j'utilise les mots qu'il comprend, mais voilà, l'exercice des charismes, c'est exercer la grâce, accepter que notre vie spirituelle soit surnaturelle. Il y a des gens qui me disent, voilà, on aime beaucoup les enseignements, je dis très bien, vous aimez bien les enseignements, mais vous savez, les charismes, ça, on n'aime pas trop, parce que ça dérange, ça. Je leur dis toujours, mais il faudra bien que vous acceptiez que votre vie spirituelle, elle est surnaturelle. Et que finalement, quand vous voyez la vie des saints, j'ai lu beaucoup les missionnaires du 16e, 17e siècle, quand vous voyez un curé d'Ars, il sort de son confessionnal, il va jusqu'au l'avant-dernier rang, il dit « Madame, vous pouvez rentrer chez vous parce que votre fils est guéri. » Quoi, c'est de la magie ? C'est quoi ? C'est l'exercice quotidien de sa vie surnaturelle. Alors, il y a la foi, l'espérance et la charité. Et puis, il y a tout ce qu'on apprend dans les livres, hein, les sept dons de l'esprit, etc., les charismes, hein, dont saint Thomas parle beaucoup, etc. C'est cet exercice de la grâce. Et là, il y a une fécondité qui nous dépasse. Pourquoi ça fait peur, souvent, cette fécondité qui nous dépasse ? Parce que c'est aussi là que j'ai mis un « et » l'action de Dieu. L'évangélisation, ce n'est pas simplement moi qui évangélise, qui parle, qui même exerce des charismes. C'est mon action et l'action de Dieu en même temps. Et moi, je me pose toujours la question, si je ne vois pas l'action de Dieu, mais finalement, est-ce que j'évangélise bien ? Si mon action n'est pas couplée en alliance avec l'œuvre de Dieu, et si Dieu n'agit pas,

Alors dans Matthieu 28, on peut voir la demande de Jésus, c'est pas simplement partez et que ça, c'est faire des disciples, baptiser au nom du Père, du Fils et du Saint-Esprit, apprendre à observer tout ce que Jésus a prescrit. Respectivement, former les responsables, la communauté chrétienne, ben, on forme des prêtres pour la communauté chrétienne, puis dans chaque communauté, dans chaque mouvement ou autre, faire grandir la communauté, il faut qu'il y ait des nouveaux membres. Hein? Et puis, configurer chaque membre au Christ. Toute spiritualité a comme seul but de configurer au Christ. Si on est bénédictin, bah, on est configuré au Christ par la grâce bénédictine. Si on est franciscain, bah, voilà, si on est béatitude, bah, on sera par la grâce que vivent les frères et sœurs. Voilà. Mais la question, c'est toujours, est-ce que finalement, on grandit dans cette configuration au Christ, dans la grâce qui nous a été donnée. Elle sera différente selon chacun. D'autres sera tout simplement paroisse. Comment les sacrements vont m'aider à être configuré au Christ. Voilà. Toute la vie chrétienne est là. Et nous, comme évangélisateurs, même quand on organise des choses, des événementiels ou des choses comme ça, est-ce qu'on a ça en tête ou pas? Il fallait. Voilà. Alors, on a des propositions. Je vais partir de nos activités. Voilà, j'essaie de réfléchir sur ce qu'on fait. Un groupe, une communauté qui évangélise fait des propositions plus ou moins organisées pour relever quatre caractéristiques: régulière, ponctuelle, ouverte ou fermée. Fermée, je vais vous expliquer après ce que ça veut dire. Bon, mais c'est à peu près quatre types. Régulière, alors, voilà. Ponctuel d'abord. Ponctuel, c'est l'événementiel. Ce qu'on a dit, c'est attrayant, c'est nouveau, c'est pas ringard, puisque c'est nouveau. C'est exceptionnel, on aime toujours bien l'exceptionnel. Voilà. Et puis c'est pas fatigant, parce que c'est qu'une fois. Enfin, on fatigue beaucoup juste avant la veille, et puis on se repose juste après, parce qu'on est crevé, mais bon. Les points faibles, c'est que c'est fugitif, ça peut être guillemets, un peu superficiel ou pas. Rapport investissement, fruit attendu, pas toujours évident. Travaille souvent dans la gratuité, mais pas forcément de repères, ou difficulté à saisir l'impact de ce qu'on fait. Voilà, à la fin de notre truc, est-ce qu'on se dit, est-ce que finalement ça a touché des gens? Est-ce qu'il y en a qui sont convertis ou pas? Voilà. Est-ce que j'ai pas perdu mon temps? Régulier, il y a le mot règle. Vous voyez à droite, il y a le mot règle. Ça veut dire que vous vous astreignez à être là tout le temps, et vous astreignez les autres à être tout le temps là aussi. Les points forts, c'est qu'il y a une possibilité réelle d'évoluer dans le temps, un attachement affectif possible, un engagement possible de la liberté. Cela vérifie aussi la motivation de vos troupes. Est-ce qu'ils sont seulement touchés ou est-ce qu'ils vont aller jusqu'à une purification, comme nous disait ce matin Seigneur Barbarin? Ça vérifie l'intelligence aussi de la proposition. Si notre proposition est pertinente, le gars, il va rester. Hein, d'accord? Ouvert. Ouvert, c'est pour tout le monde. Voilà. Pour tout le monde, on se dit, on fait un tract, on invite tout le monde. Bon, c'est la possibilité d'avoir plus de monde, une envergure possible, puis ça, voilà, on va pêcher hors du bocal. Hein. On va chercher les gens qu'on ne connaît pas et on se dit, tiens, est-ce qu'on ne peut pas rencontrer des gens nouveaux, pourquoi pas des gens qui n'ont pas la foi. Point faible, tout le monde veut aussi dire, bah, n'importe qui, hein, il faut pouvoir le gérer. Ceux qui s'occupent des. Bon. Et il y a le poids aussi de ceux qui trouvent la position. Et en fait, des gens qui sont pas dans. En fait, qui vont peut-être freiner la démarche parce que finalement, ils ne sont pas à leur place. Fermé, ça veut dire que je choisis un tel, un tel, un tel et un tel pour les former. Alors ça vous paraît bizarre, hein? Nouveau peut-être. Mais je parle toujours de l'élection. C'est une possibilité de travailler plus sérieusement, dynamique, puisque on connaît nos gens, on sait qui on a invité. Dynamique de la proposition plus aisée. Ça demande au responsable d'être assez irréprochable dans sa manière de faire. Les points faibles, c'est que ça paraît peut-être un peu sectaire de l'extérieur, ça peut même d'ailleurs l'être. Hein. Dérive possible, petit nombre. Hein. Le critère du choix, est-ce que c'est le bon? Qui choisit? Pourquoi lui choisit? Bon, voilà. Et si on met tout ça dans un petit tableau, voilà.

0: Du ponctuel ouvert, c'est vos grands rassemblements. Hein, c'est la case en haut. Voilà. Le but d'élargir dans nos relations, c'est des congrès qu'on fait, expositions et carnet d'adresses. Hein, on s'échange des. Hein, ce qu'on fait ici, souvent, hein, on échange des carnets d'adresses. Très bien. Ouvert régulier, eh bien, le but, c'est souvent c'est le réseau. Hein, la messe dominicale, c'est un réseau. Les gens se connaissent. Voilà. Et c'est régulier, donc on sait que même si on manque la prochaine fois, il y aura la fois d'après. On vaut mieux être là tout le temps, mais voilà. Un groupe de prière, une activité de solidarité, je ne sais pas quoi, bon, c'est créer un tissu de relations. Ponctuel, fermé. Si je sors de la messe comme prêtre, je dis, tiens, il y a un couple là que je ne connais pas. Bonjour, je voudrais bien manger chez vous. Ça, je le fais bien souvent, ça, c'est super. Ça permet de se rencontrer, et ça mesure ma disponibilité à la relation et à l'Esprit Saint. Hein, voilà. Et puis, régulier, fermé, école de formation, école d'évangélisation, une communauté, vous pouvez mettre tout ce que. Voilà, quelque chose de régulier avec les mêmes personnes et choisi. Voilà. Et le but, c'est la formation, hein, puisque vous les avez régulièrement, on peut former des personnes. On peut aussi les former dans un réseau, mais c'est plus diffus, c'est moins évident. Jésus, il a fait quoi avec les 12 ? Il a fait du régulier fermé. Intéressant, non ? Donc, c'est la case efficace. C'est la case efficace. Donc, ça, vous voyez, parce qu'il fait, vous savez, Jésus, il perd pas son temps. D'accord ? Et il fait des choses efficaces. Donc, il choisit des gens, nommément, qu'il reçoit du Père. Et alors là, je vais tout de suite faire la distinction. Et c'est important pour la suite, pour nous, pour pas qu'on soit gêné avec le mot choisir quelqu'un. Attention. La différence entre élection et sélection, il y a juste un S de différence. Sélection, c'est vous qui avez le critère. C'est je veux des grands, des blonds, qui soient de telle région. Et bon, c'est vous qui avez le critère de sélection. Bon. Puis élection, c'est Père, qui tu me donnes pour telle chose ? Qui veux-tu bien me donner ? Vous voyez ? Comme curé de paroisse, on se pose toujours cette question, parce qu'on est toujours « Père, qui tu me donnes maintenant pour m'aider dans la pastorale de la paroisse ? Qui tu vas me... » Voilà. Et je vais... Et alors là, évidemment, il y a la formation, la prière, mais aussi un aspect aussi un peu charismatique de la chose, qui fait qu'on est attentif aux signes du Père. Il n'y a pas que ça, il y a aussi la raison qui intervient pour savoir, bon, effectivement, il a les compétences, etc. Hein, voilà. Les deux. Mais, voilà. Et donc, peut-être après... oui, enfin...
1: Je ne mets pas beaucoup mon réseau. Hein.
0: Oui, alors réseau. Alors effectivement, il y a les gens qui... Tissu, alors effectivement, réseau. Il y en a qui se dérangent le mot réseau, parce que ça... effectivement, alors je sais ça, parce qu'on m'a dit le réseau, c'est pas bon. Alors tissu, je sais pas comment vous appelez ça, vous... tissu de relation... évidemment, parce que... Ça peut, voilà, enfin, mettez un mot qui vous convient. Je sais pas, des gens qui se connaissent, je sais pas comment, d'accord. Mais le réseau, effectivement, peut avoir une connotation un peu spéciale. Voilà. Désolé, mais il faut trouver des mots. J'en ai pas. Si vous en avez un que je préfère, voilà. C'est. Alors bon, voilà. Proposition. Alors dans les quatre, il y a des choses plus faciles à faire. Si vous faire du ponctuel ouvert. C'est sûr, c'est pas facile, c'est assez simple. Il suffit d'avoir une bonne logistique. Vous invitez Jean Vanier, Monseigneur Barbarin, Monseigneur Ray, et vous avez 1000 personnes. D'accord ? Toujours. Après, vous trouvez quelqu'un qui est bon en logistique, vous en trouverez toujours, qui aime bien faire des choses et tout. Et puis, vous avez réussi votre chose. D'accord ? C'est donc plus facile. Le plus lourd, c'est évidemment le régulier, ouvert. Parce que c'est toutes les semaines, c'est ouvert à tout le monde. Vous savez, c'est le curé de paroisse qui, ou un groupe de prière, qui travaille dans la durée, puis qui ne voit pas forcément toujours les fruits. Hein. D'accord. Alors, juste un truc pour... si vous travaillez qu'en ouvert, là-haut, c'est que vous ne rencontrez plus les personnes. Vous n'êtes que dans les structures. D'accord. Si vous trouviez travailler qu'en bas, vous risquez d'être un petit peu toujours sur les mêmes personnes. Donc tout ce qui est en bas, c'est pour ceux qui ont peut-être, c'est tout ce qui est théologie, un petit peu de l'élection, hein. Et dans ce qui est ouvert, c'est l'universalité. Voyez, qu'est-ce qui est premier? Avec Abraham, qu'est-ce qui a été premier? L'élection. En vue de l'universalité. Tu es père, je t'appelle, et tu vas maintenant... et tu es père, mais tu es le père des peuples. Et tu as comme vocation l'universalité. D'accord? Dans un couple, qu'est-ce qui est premier? L'élection. Je te choisis. Hein. Et après, notre couple, ben, ça va s'ouvrir. Il a comme vocation de s'ouvrir à des enfants, à des amis, à tout le monde. Mais il y a tout d'abord élection, consécration. C'est pour ça que l'adoration aussi est première avant l'évangélisation, parce que c'est le lieu où on reçoit pleinement ce cœur à cœur avec Jésus et où il nous appelle personnellement pour grandir. Voyez. Et donc, il y a toujours... Et souvent, nous, on pense le contraire. On pense souvent, on va ouvrir à tout le monde. Et puis de tout ça, ben, on espère que les gens vont rentrer parce que la porte sera ouverte et vont être choisis. Et en fait, souvent, on ne voit pas pourquoi ça ne marche pas. D'accord. Alors, quelles provisions sont importantes? L'important pour vous, c'est de savoir combien vous passez de temps dans chaque case. Est-ce que pour vous, vous passez 90% de votre temps dans l'événementiel? Est-ce qu'il vous reste plus du tout de temps pour le rencontre personnelle de quelqu'un dans votre évangélisation? Et est-ce que le but, c'est d'amener des gens à un travail, à suivre, comme les 12, pour se donner totalement à Dieu? Bon, je passe. Voilà. Comment Jésus a-t-il organisé sa première communauté? On peut distinguer plusieurs niveaux. Les 12, les 72, la foule présente, puis la foule qui n'est pas là. Il y a toujours la foule qui n'est pas là. Il y a quatre cercles. Alors, la foule présente, c'est ceux qui viennent à nos trucs. Hein. Voilà, ils viennent à nos sessions, nos conférences, toutes nos histoires. Là. Ils viennent, ils écoutent, ils viennent même à la messe. Ils sont là derrière une fois par an, ou deux fois, ou cinq fois, ou tout le temps. Voilà. 72, c'est des gens qui acceptent de donner du temps pour les autres, pour le service des autres. Alors, ils prennent un service pour s'occuper, voilà. Et puis, il y a... Donc ceux-là, vous les avez... voilà. Et cela donne du temps, parce qu'il y en a 12 qui donnent leur vie. D'accord? Et alors, on peut... Vous voyez très bien que... Et c'est les 12, hein, vous voyez? Donc, vous pouvez organiser plein de choses. Si à un moment donné, vous avez... une foule immense, je sais pas moi, 5000 personnes, 10 000 personnes devant vous. Si vous avez un noyau de gens pour organiser tout ça qui est de 100 personnes, eh bien, si vous n'avez pas de 12, si le jour où celui qui est un peu le pasteur de l'histoire n'est plus là, je peux vous dire que tout s'écroule. Pourquoi y a-t-il une messe depuis je ne sais pas combien d'années d'ailleurs, à Cathédrale Saint-Jean à Lyon, depuis, je ne sais plus, 3e siècle, 4e, je ne sais plus, bon. C'est parce qu'il y a des gars, qui s'appellent des prêtres, qui ont donné leur vie, d'accord? Et c'est pour ça qu'il y a une tradition, il y a une transmission de la chose, parce qu'il y a des gens qui donnent leur vie. Pourquoi vous avez la vie aujourd'hui? C'est parce qu'il y a des hommes et des femmes qui se sont donné la vie, leur vie, pour donner la vie. Et parce qu'il y a besoin d'un don de la vie pour donner de la vie. Et il y a besoin d'un don de sa foi, de sa vie pour donner la foi. D'accord? Donc, si vous avez que des gens qui sont donnés pour la mission, etc., moi j'ai souvent fait l'expérience de gens qui organisaient avec nous, puis tout à coup, un événement ou un autre, paf, ils sont partis, ils n'ont plus cru. On se dit, mais quand même, incroyable, pendant 3 ans, il a organisé les choses avec moi, puis maintenant, il n'a plus la foi. C'est pas grave, pas la foi, c'est que quelqu'un qui est touché n'est pas forcément quelqu'un de converti. Et quelqu'un de converti, il faut l'amener lui-même à entrer dans une dynamique de don de soi. Alors, voilà, donc ceux avec qui Jésus s'est occupé vraiment, les 12, il a passé du temps avec eux et il a vécu une vie communautaire. De qui Jésus s'est-il le plus occupé? Des 12, même s'il s'est occupé de la foule. Et c'était le but, c'était la foule, hein, vous voyez? l'élection en vue de l'université.

réalité, mais la foule, il leur renvoie et il parle aux douze, il leur dit les paraboles à eux, il leur explique à eux les paraboles. D'accord ? Et de qui Jésus a eu-t-il le plus pitié ? C'est notre texte d'aujourd'hui, de la foule, parce qu'elle manque de pasteurs, voyez ? Donc il y a les deux. Jésus, a son souci, c'est l'universalité, mais en même temps, il s'occupe de ces douze. Il n'a formé, moi ça m'a rassuré, hein, que 12 personnes dans toute sa vie. Vous imaginez ? C'est incroyable ça. Donc investir du temps et vivre avec les futurs responsables. Et en même temps, se laisser atteindre par la souffrance de nos frères, quels qu'ils soient. Et la compassion est importante. Donc dans tout ce que je viens de dire, vous voyez, il y a des propositions, et puis il y a des institutions, hein, une proposition, puis des institutions qui ont pour but d'aider des personnes à devenir pasteurs ou devenir pères. Pour moi, je fais toujours le lien, parce que derrière, il y a le don de sa vie. D'accord ? Vous savez pourquoi il y a plus de pasteurs que de brebis ? Il y a plus de brebis que de pasteurs. Est-ce que vous savez pourquoi il y a plus de brebis que de pasteurs ? Parce que le pasteur, il donne sa vie pour la brebis, et pas l'inverse. D'accord ? Pas l'inverse. Donc notre but, c'est d'aider les gens. Vous voyez, il y a différents types de ministères. Et c'est intéressant, saint Paul, parce qu'on voit qu'on ne devient pas évangélisateur, qu'il y a une évolution. Alors il y a cette étape. D'abord, il se convertit. Bon, avant, il était persécuteur, mais en fait, il découvre que tout le monde est persécuteur de Dieu. On est ennemi du Christ au départ, hein, pas neutre. Et puis, Dieu nous touche. On rencontre Jésus. Voilà, il a rencontré Jésus, et ça veut dire que c'est un converti. Voilà, ce qu'on appelle un converti. Après, il rencontre Anani, vous savez bien, et il est baptisé, il y a une effusion de l'Esprit Saint qui fait qu'il commence à voir des choses qu'il ne voyait pas. Il entre dans une vie spirituelle et surnaturelle. Voilà. Troisième moment, tout de suite après, il témoigne, il devient témoin. Et donc tout de suite, il dit, sa technique, c'est l'évangélisation tout de suite, voilà. Un peu comme les convertis ont l'habitude de faire. Alors pouf, là, ils évangélisent tout de suite. Deviennent témoins. Quatrièmement, il y a Barnabé qui l'a repéré quand même, parce que lui, c'est un pasteur. Et il vient le chercher, il lui dit, bon, viens, on va former les gens. Et il va devenir formateur à Antioche. Donc il forme des gens. Il fait de la catéchèse. C'est-à-dire que ça l'oblige, lui, à réfléchir sa foi avec son intelligence, comme on disait ce matin, et à savoir l'exprimer et à le donner. Hein, à faire le... Tiens, mais en fait, finalement, qui est ce Jésus qui m'a touché, qui m'a converti, etc. Est-ce que je peux aller plus loin ? Et est-ce que je peux le donner à d'autres ? Voilà. Puis après, il y a l'Esprit Saint qui s'en mêle, qui dit « Mettez-moi à part Barnabé et Saul. » Pour l'œuvre d'évangélisation, il devient missionnaire. Technique autre, ils partent sans rien, un peu le discours apostolique, ils partent sans rien, et à deux, ils vont être très pauvres, Jérusalem. Et là, après le concile de Jérusalem, où il y a quelques petits problèmes, il dit « Retournons voir les communautés qu'on a visitées. » Alors, il se fâche avec Barnabé, il part avec Silas. Enfin, il se fâche. Et il part avec Silas. Et là, il va devenir fondateur de communautés. Technique différente, il reste plus de temps. Il reste pas. Et il va tout de suite choisir des. Timothée, il va trouver Timothée, il va trouver Priscille, Aquila, Tite, etc. Bon. Et il va les appeler à. Il va les former. Dans le temps. Dans un lieu, d'accord ? Puis, bon, mais à chaque fois, il reste ce qu'il était avant. Hein. C'est comme un manteau supplémentaire. Hein. Plus profond, il y a sa rencontre du Christ, puis il y a l'effusion de l'Esprit, ça reste un témoin, ça, tout en étant fondateur de communauté. Et puis, il retourne à Jérusalem, où il va être prisonnier, et il part à Rome. Et là, comme il ne peut plus rien faire, c'est là où, principalement, il va mettre par écrit toute son expérience et il va devenir docteur de l'Église, père de l'Église, docteur de la foi. Et là, il écrit, il dit « Moi, prisonnier du Christ », etc. Et il va envoyer. Et là, il y a un deuil par rapport à l'activité qu'il faisait. Il n'est plus fondateur, il est loin de ses communautés. Il ne peut plus agir dessus. En plus, il voit qu'il y a les uns qui se disent « Je suis d'Apollos », l'autre qui dit « Je suis de Paul ». Et il voit cela et il se dit « Mais... que faire ? Comment je vais agir pour aider, pour les enfanter jusqu'au bout ? Parce que c'est moi qui les ai enfantés. »

moi qui est leur père, qui suis leur père. Et là, il va devenir donc père de l'Église, docteur de la foi. Donc vous voyez, on ne devient pas du jour au lendemain père de l'Église, docteur de la foi. Et pourtant, aujourd'hui, je crois qu'on a cruellement besoin d'eux. On a cruellement besoin que des jeunes qui aujourd'hui sont jeunes de la génération Jean-Paul II, qui sont convertis, baptisés, allez, témoins, on arrive à les aider à aller plus loin pour que quelques-uns arrivent à être pères. Pas simplement leader. Vous voyez, leader, c'est encore dans les 72. Mais il faut distinguer le leader et le pasteur. Le pasteur qui va avoir... qui pue dans les activités. Vous savez, il y a les activités et il y a les personnes. Soit les activités, c'est votre finalité, et les personnes, c'est votre moyen. Soit les personnes, c'est votre finalité, c'est trouver les gens qu'il faut au bon endroit, et vos activités, ce sont que des moyens. Vous voyez, Jean-Paul II dirait du travail, est-ce que c'est l'homme pour le travail ou le travail pour l'homme ? Bon. Et je crois que si notre regard, le pasteur, lui, bon, le leader, il a toujours besoin de ah, on a réussi un coup, on a fait 4000 personnes, on est content, bon. Il a besoin parce qu'il a besoin de se prouver qu'il est capable de faire ça. Voilà. Mais le pasteur, c'est pas son problème. Le problème, c'est qui dans ces gens-là, qui sont là, va donner sa vie au Christ? Qui? On a 1000 personnes là devant nous. Qui dans ceux-là vont être les futurs pasteurs? Et qu'on va pouvoir former. Et d'ailleurs, est-ce qu'on a des lieux de formation pour ça? Bon, autre question. Mais donc, le souci du pasteur, il est là. Alors, j'ai encore une minute, deux minutes. Pour conclure, peut-être, encore un peu. Voilà. Nous avons besoin, vous voyez, c'est par rapport au Père, au Fils et à l'Esprit Saint. On a besoin de Père, on a besoin de pasteur. Pas seulement de gens qui font des activités, mais qui s'occupe profondément d'aider des Barnabé qui vont aller chercher un Paul. Si Barnabé n'avait pas été chercher Paul, je sais pas, enfin, c'est fou quand même. Des gens qui voient leurs frères, qui s'occupent pas de savoir s'ils sont capables ou pas de faire ce qu'ils ont à faire, qui voient leurs frères, qui disent, toi, est-ce que tu veux pas te mettre au service de tes frères? Est-ce que tu ne veux pas devenir un formateur? Tu es témoin, tu es évangélateur. Tu ne veux pas commencer à donner un petit peu des formations, etc. Et l'aider. Parce qu'il ne suffit pas d'appeler des gens. Si j'appelle quelqu'un à donner sa vie, il faut que je l'ai donné moi-même. Hein. Il y a quelqu'un qui est 72 et qui donne du temps pour l'évangélisation. Il ne peut appeler que des gens à donner du temps, comme lui. Il ne peut pas appeler quelqu'un à donner sa vie. Parce qu'il ne sait pas ce que ça veut dire. Quelqu'un qui est fondateur de communauté, il peut appeler quelqu'un, un missionnaire, à devenir fondateur de communauté. Quand je dis fondateur de communauté, c'est dans un lieu. Ce que Saint-Martin fait en mettant des prêtres dans ses missions au départ, hein, pour faire des paroisses. Bon, voilà, clac. Il y a un père, donc il peut y avoir aussi, après, il peut y avoir des convertis, des baptisés, etc. Vous voyez ? Et ce cheminement spirituel, que ce soit pour des laïcs ou pour des prêtres, parce qu'il faut aussi aider les prêtres à aller aussi jusqu'au bout de ce qu'ils peuvent donner. Et qui appellera des gens comme ça à aller plus loin dans le don d'eux-mêmes et qui vont permettre finalement la mission? Et alors, donc il faut qu'on ait des pasteurs. Il faut pouvoir créer des pasteurs aujourd'hui. Quelle que soit leur vocation, des pères. Deuxièmement, par rapport aux fils, ne pas partir de ce fait que toute personne a un besoin d'être configurée au Christ. Hein, est-ce que les gens de ma communauté sont configurés au Christ? Voilà. Est-ce que le prêtre de paroisse, est-ce que mes paroissiens, je les aide à être configurés au Christ? Comment je fais pour les aider à cela? Voilà. Est-ce que je les fais grandir dans cette configuration au Christ? Et pas simplement, j'ai besoin de 10 personnes pour la catéchèse. Je comprends bien qu'il y a besoin de ça, mais est-ce que profondément, je les aide
à la sanctification, à la reconfiguration de Christ. Et puis, troisièmement, par rapport à l'Esprit Saint, ok, je fais des choses pour Jésus et j'organise des trucs bien. Est-ce que j'accepte une vie surnaturelle? Est-ce que j'accepte que l'Esprit Saint peut avoir le premier et le dernier mot sur moi? Voilà. Et ça, c'est aussi toute une école d'apprendre la vie surnaturelle à des jeunes sans qu'ils décollent, parce qu'en général, ils se crachent, et de manière vraie et pure et humble. Alors, voilà, demandons peut-être à la Trinité, nous, dans ce qui est notre évangélisation, de nous aider à, j'espère, avoir donné quelques repères, mes réflexions un petit peu sur l'évangélisation, non pas la première peut-être, évangélisation, mais ce qui va permettre l'évangélisation. Et la manière dont moi j'ai été évangélisé, souvent va être répercuté. Quelqu'un qui est tout juste converti, il va organiser quoi? Quelqu'un qui est tout juste témoin, qu'est-ce qu'il va organiser? Il va organiser quelque chose, mais est-ce qu'il pourra aller plus loin? Alors, c'est peut-être bien ce qu'il fait, c'est peut-être donné par l'Esprit Saint, mais à nous, peut-être, aux pasteurs, c'est ceux qui s'occupent d'autres gens, de se dire, mais est-ce que j'aide, est-ce que je fonde profondément l'évangélisation sur cette élection du Père? Gloire au Père, au Fils et au Saint-Esprit, comme il était au commencement, maintenant et toujours, dans tous les siècles des siècles. Amen.

0: J'ai une question qui m'a depuis quelques temps. Je sais pas si vous répondez, mais en tant que laïque, comment on peut faire pour. En tant que laïque de base, comment on peut faire pour encourager l'éducation sacerdotale et notamment proposer de façon simple, enfin comme une invitation, comme vous avez dit, à un jeune homme de se poser la question de l'éducation sacerdotale.
1: Vous avez tous entendu, hein. Comment on peut aider Je crois qu'il faut que ce soit notre souci, que ce soit un souci. Je sais qu'il y a des personnes qui l'ont constamment. Alors la vocation sacerdotale, encore plus, puisque c'est effectivement, ce sont les pasteurs que Dieu veut bien nous donner et on en a cruellement besoin. Je crois qu'on peut l'encourager en aidant, vous voyez, dans le cheminement de Paul. Il y a aider les jeunes à rencontrer le Christ, c'est sûr, à prendre un temps de prière. Moi, je remercie beaucoup la première personne qui m'a dit « Bon, bah, c'est bien, tu as rencontré Jésus, mais si tu ne prends pas un temps de prière tous les jours, il était un petit peu... Oh, » Mais je le remercie maintenant parce que tu ne pourras pas avancer hein, et tu vas lâcher le Christ. Et puis, il faut que tu aies une vie spirituelle structurée. Donc, tu vas prendre un carnet à parole, etc. Moi, je ne savais pas trop ce que ça voulait dire. Mais j'ai fait un petit peu une recette de cuisine au départ. Hein. J'ai fait ce qu'on m'a dit, etc. Et finalement, ça m'a permis d'avoir un temps de prière. Quelques temps après, le Seigneur n'a pas tardé. Hein. Il m'a appelé au sacerdoce, hein, tout de suite. Bon. Parce que je commençais à écouter Jésus, et Jésus me parlait dans mon temps de prière. Et après, bon, alors si, il n'y a pas forcément... un appel direct comme ça, est-ce que tu veux bien être témoin? Est-ce que tu veux bien témoigner de ta foi? Et est-ce que tu veux bien l'enseigner ta foi, travailler un petit peu ta foi, etc. Alors souvent, un jeune, il va commencer à s'intéresser, etc. Et puis Dieu va lui parler dans son cœur. Le but, c'est que d'aider un jeune à être en relation intime avec Jésus. Une fois qu'il est en relation avec Jésus, nous... on a fait notre boulot, on n'a pas... moi, souvent, moins j'interviens, mieux je me porte. Mais mon souci, c'est est-ce que la personne écoute Jésus et va jusqu'au bout de son écoute avec Jésus. Et toujours dans cette peur d'intervenir là où il ne faut pas intervenir. Hein. Parfois, il faut être un peu audacieux, mais là, l'Esprit-Saint s'en mêle un peu. Mais souvent, moi, j'essaye de laisser le Seigneur faire... mais de vérifier si Jésus parle au cœur du jeune, et de l'aider à aller jusqu'au bout de sa question. De toute façon, moi je posais cette question aux jeunes de l'école d'évangélisation, je leur disais, c'était à Rome, je me rappelle, à Saint-Paul, voilà, ça fait 6 mois que vous avez fait l'école d'évangélisation, maintenant, est-ce que vous voulez donner votre vie pour l'évangélisation du monde ? Je vous pose la question, vous devez répondre tout de suite et maintenant. Alors, ils étaient un petit peu surpris. Je dis, vous savez, si vous répondez oui, vous n'êtes pas des chrétiens extraordinaires. Vous ne faites que vivre votre baptême et votre confirmation. Votre appel, le premier. Vous n'êtes pas des chrétiens super-héros. Hein. Vous n'êtes que des baptisés confirmés. Mais vous allez jusqu'au bout de votre vocation. Quel que soit votre appel personnel. Voilà. Donc les gars, ils se rendaient compte que l'appel, déjà du baptême et de la confirmation, c'est radical. Et donc du coup, les aider à se poser cette question-là, les mettre déjà dans la voie du don d'eux-mêmes. Parce que souvent, les jeunes se posent la question, mais qu'est-ce que Dieu veut pour moi? Vous voyez? Qui est au centre de la question? Moi. D'accord? Qu'est-ce que Dieu veut pour moi? Alors souvent, il faudrait... est-ce que toi, tu veux entrer dans la volonté de Dieu? Parce que la volonté de Dieu, elle existe. On l'a répété ce matin, Seigneur, c'est que tout homme soit sauvé. Et sa volonté de Dieu, l'histoire du salut, elle a commencé, hein, Abraham, etc., jusqu'à aujourd'hui, bon, Jean-Paul II, et puis nous. Est-ce que toi, tu entres dans la volonté de Dieu? Et pas simplement comme un petit cosmos où Dieu viendrait mettre sa volonté en moi, et finalement, je suis au centre de cette question. Donc, aider un jeune à se poser... pas qu'est-ce que Dieu veut pour moi, mais comment toi tu entres dans la volonté de Dieu librement, parce que la volonté de Dieu, on la connaît. Hein. Si je suis prêtre, c'est pour que tout homme soit sauvé. Si je suis marié un jour, c'est pour que tout homme soit sauvé. C'est la fin du mariage aussi. Vous voyez donc. Et si je suis consacré dans le célibat, c'est pour que tout homme soit sauvé. Mais d'une manière particulière, avec un appel précis dans certains cas. Et... Ça va ? Je ne sais pas si...
2: Vous avez parlé tout à l'heure de charisme et d'accepter le côté surnaturel finalement de sa vie chrétienne. Moi, c'est quelque chose qui m'interpelle, et notamment, on voit les disciples, quand ils les envoient deux par deux, ils chassent les démons et ils guérissent les gens. Le problème, c'est que nous, chrétiens de base, on aimerait bien pouvoir faire ça. Moi, je vais vous donner une anecdote, mais qui m'a vraiment posé le problème cette semaine. J'emmène une amie algérienne musulmane dans la chambre de Marthe Robin. Elle m'annonce pendant tout le trajet qu'en fait, elle se posait des questions par rapport au Coran, elle sentait pas le truc, etc. On arrive dans la chambre, elles font en larmes, on prend la lecture du jour, enfin l'évangile du jour, c'était la guérison de la femme hémorroïde. Or, cette amie algérienne est torturée depuis des années par des hémorroïdes. Bon, ça lui pourrit la vie. Alors je dis, ben, ça y est, ça c'est surnaturel, merci mon Dieu, tu as une femme hémorroïde. Maintenant, je lui dis, le Seigneur va te guérir. Maintenant, s'il ne la guérit pas, j'ai l'air de quoi?
1: Ah oui, alors ça c'est un sport un peu... Faire attention, hein, faire attention. Vous voyez, c'est délicat, hein. Là, quand on arrive là, c'est délicat parce que... la question, mais de quel droit, moi, j'ai à dire ça? Moi, j'avoue que quand j'étais nouvellement converti, j'ai fait ça aussi. Personne une jeune fille qui m'a dit, c'était dans ma promo, je faisais électronique, et elle m'a dit ça, elle m'a dit... je sais que t'es chrétien, ma tante a un cancer, elle va mourir, moi, elle est tout pour moi, qu'est-ce qu'il faut que je fasse? Et moi, j'étais complètement pétrifié, parce que à l'époque, je dis, prie, le Seigneur va la guérir. Puis après, je dis, oh là là, qu'est-ce que j'ai dit là? J'étais malade, je dis, mais qu'est-ce que j'ai dit là? Comment puis-je me permettre de dire une chose pareille? Et de fait, il l'a guéri. J'étais complètement étonné. Bon, mais bon, et maintenant je me garde peut-être. Enfin, je ferai plus, peut-être pas. Enfin, je sais pas. J'empêche pas. Vous savez, j'étais une fois en mission avec un jeune converti, et moi j'étais celui qui sait, quoi. Oui, celui qui sait. Bon. Alors j'arrive avec lui, puis on va évangéliser. J'étais le grand frère, donc on part évangéliser, c'est une mission paroissiale. Et puis il voit une fille à un arrêt de bus, puis alors il dit. Alors, il commence à lui parler, puis la petite fille dit non, ça m'intéresse pas, merci, non, ça m'intéresse pas. Puis bon, au bout d'un moment, je dis bon, on s'en va, quoi. Et puis on va pas l'embêter plus. On fait 10 mètres, et puis il dit non, il faut qu'on y retourne. Alors je dis attends, on se calme. Il dit non, je le sens, il faut qu'on y retourne. Alors je dis on se calme doucement, on va prier. Ça. Et en fait, bon, on a pris un peu, puis bon, écoute, moi je savais pas trop, je dis bon, vas-y, il retourne. Je dis, écoute, je sais pas pourquoi, mais il faut que je te dise que Dieu t'aime maintenant, il faut que je te le dise. La fille fond en larmes, elle voulait se suicider. Le soir même, on l'a invitée à la mission. Etc. Alors moi, et par rapport au nouveau converti, tout frais, tout feu, vous voyez, j'ai pas fait de règles dans ma tête, parce que je me suis dit, qui es-tu pour faire des règles, hein? Parce que vraiment, et moi, j'étais plutôt là pour le freiner. Peut-être que c'était mon rôle. Mais ça s'éduque aussi. Mais c'est vrai que c'est là où on a besoin de frères et sœurs, je crois. On ne peut pas faire ça n'importe comment. Pardon ? Oui, on fait au nom du Seigneur, mais il y en a plein de gens qui font les choses au nom du Seigneur. Non, c'est vrai, hein, c'est vrai, on le fait au nom du Seigneur. Mais c'est vrai que là, on a des frères et sœurs. Et là, il ne faut pas... Effectivement, là, il faut vraiment être entouré. On est gardiens les uns des autres. Et il faut être là, il y a une soumission... une obéissance qui est primordiale. Si quelqu'un nous dit non, on fait non, même si on a tellement envie que. Et parfois, voilà. Mais là, je crois qu'il vaut mieux, effectivement, être un peu. Ce que dit l'Église, d'ailleurs, de manière beaucoup de sagesse, de vérifier, hein, Saint Paul déjà, vérifier ce qui est bon et garder ce qu'il faut garder pour l'ordre. Mais ça ne doit pas empêcher non plus que les charismes s'expriment. Ça se travaille. Voilà. Mais ça travaille dans le temps. C'est...

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2: Le Seigneur est proche du cœur brisé. Il sauve l'esprit abattu. Psaume 33, 19.

Alors, première étape de notre réflexion, donc il consiste en une mauvaise réponse à la question de savoir qui est l'auteur de notre salut. Mais il faut passer par cette première étape, parce que vous verrez que cette mauvaise réponse, en réalité, imprègne très fortement notre mentalité. Premier moment, donc, je me sauve tout seul. Alors, l'idée d'après laquelle le salut ne pourrait venir que de soi-même, que de soi, eh bien, c'est une idée qui est très répandue, qui est très prégnante, qui n'est pas seulement présente, mais qui est prégnante, parce qu'elle est la forme, tout simplement, que prend l'individualisme appliqué aux réalités spirituelles, aux réalités surnaturelles. Et vous savez que l'individualisme, c'est tout simplement le modèle anthropologique dominant dans lequel nous nous trouvons, c'est la vision de l'homme dominante. Et cette vision de l'homme dominante, on a beau vouloir prendre des distances vis-à-vis de ça, en réalité, ça nous marque de manière très forte. Et cet individualisme appliqué à la vie, au destin ultime de l'homme, ça revient à dire que nous nous sauvons tout seuls. Chacun ne peut compter que sur soi. Et un salut qui ne viendrait pas que de soi n'est pas un vrai salut. En effet, ce serait une défaite, ce serait un aveu de faiblesse. Un salut qui passerait par d'autres que soi ne serait pas authentique. Ce serait une solution de facilité qui serait déresponsabilisante. Ce serait une supercherie, ce serait un mensonge. Et en effet, si c'est moi qui vis ma vie, et on ne voit pas d'autre que, enfin, on voit pas qui d'autre que moi-même pourrait vivre ma vie, c'est-à-dire que chacun, par définition, c'est pas simplement une émission, c'est chacun vit sa vie, eh bien, qui d'autre que moi pourrait sauver cette vie que moi-même je vis. Pourquoi l'auteur du salut de ma vie devrait-il être différent de l'auteur de ma vie? Si c'est moi qui vis, bah, c'est moi qui dois pouvoir sauver ma vie. Pourquoi l'auteur du salut de ma vie devrait-il être différent de l'auteur de ma vie? Et qui est l'auteur de ma vie sinon moi-même? Voilà. Cette vision du salut, celui qu'on peut résumer avec un terme technique, mais qui dit ce qu'il dit, qui est le terme d'auto-rédemption. Voilà. C'est la rédemption, mais par moi-même. C'est une auto-rédemption. Eh bien, cette vision du salut est une vision qui est très répandue aujourd'hui, en lien avec, encore une fois, ce qui va de pair avec l'individualisme, c'est-à-dire le libéralisme. Mais si vous voulez, elle paraît très, très actuelle, mais en réalité, elle est très ancienne, en tout cas dans l'histoire de l'Église, c'est une vision de l'Église, du salut, pardon, qui plonge ses racines dans une hérésie très ancienne dont vous avez peut-être déjà entendu parler. Je ne sais pas si dans la journée il en a été question. Cette hérésie qu'on appelle le pélagianisme, et qui doit son nom à un moine britannique de la fin du 4e siècle, du début du 5e siècle. Vous voyez, c'est pas tout récent. Et qui soutenait que c'était par nos performances morales que nous étions sauvés. Voilà. C'est mes performances morales personnelles qui vont faire que je serai sauvé. Et en réalité, ça revient à dire que je suis l'auteur de mon salut. Encore une fois, c'est « je suis l'auteur de ma vie, donc je suis l'auteur de mon salut ». Si je fais le bien, alors je me sauve. C'est moi qui fais mon salut. Le salut est mon œuvre. Et c'est une vision dans laquelle l'homme est considéré comme un être dont la réalisation dépend de ses seules forces. Tout dépend de moi. Alors, comment situer cette vision du salut par rapport à la vision chrétienne du salut, si vous voulez, comment les deux se rencontrent, si vous voulez, quelle est l'appréciation que va porter la vision chrétienne du salut sur cette vision individualiste, vous voyez, qui est quand même, je pense, plus présente que nous ne voulions bien l'avouer. Comment le christianisme est-il se situer par rapport à ça? Eh bien, c'est très clair. Pour la foi chrétienne, penser que l'homme peut se sauver lui-même, ben c'est précisément ce dont Dieu est venu nous sauver. Si vous voulez. C'est vraiment de ça qu'il est venu nous sauver. Il est venu nous sauver de ce qu'on pourrait s'imaginer, à savoir qu'on pourrait se sauver soi-même, parce que imaginer pouvoir se sauver soi-même, ben c'est précisément ce qui, du point de vue chrétien, ne s'appelle pas salut, mais perte ou perdition. Voilà.
C'est ce que dit Jésus dans l'évangile, hein, c'est l'évangile de jeudi dernier. Celui qui veut sauver sa vie la perdra. Mais celui qui perdra sa vie à cause de moi la sauvera. Ça, c'est chez Saint Luc, chez Saint Matthieu. Qui a trouvé sa vie la perdra. Qui a perdu sa vie à cause de moi la gardera. Si on reformule ça, ben celui qui veut sauver sa vie par soi-même, en réalité, ne la trouve pas, mais il la perd. Voilà. Or Dieu, bien sûr, est venu non pas pour nous perdre, il est venu pour nous sauver, et par conséquent, il est venu d'abord pour nous sauver de l'illusion qui pourrait nous habiter, cette illusion du salut, de l'autorédemption. Voilà. Il est venu d'abord et avant tout nous sauver de cette illusion de cette autorédemption qui, encore une fois, est l'autre nom de la perdition. Voilà. Si vous voulez, il est venu nous sauver de l'illusion qui consiste à penser qu'on se tourne vers un médicament alors qu'en fait c'est un poison. Voilà. On pense que c'est un salut, mais en réalité, c'est ce qui nous tue. Voilà. Alors il y a de ça une notation très intéressante dans l'Évangile, c'est l'emploi de l'expression « se sauver soi-même ». Parce que c'est bien ça, un auto-salut ou une auto-rédemption, c'est quand on se sauve soi-même. Et vous savez que cette expression se trouve dans l'Évangile, et elle se trouve à un moment stratégique, qui est le moment de la passion du Christ, le moment où il est crucifié, il n'est pas encore mort. Saint Matthieu écrit ceci, « Les passants l'injuriaient en hochant la tête. Il disait, « Toi qui détruis le sanctuaire et le rebâtis en 3 jours, sauve-toi toi-même. Si tu es fils de Dieu, et descends de la croix. » De même, les grands prêtres se moquaient de lui avec les scribes et les anciens en disant, « Il en a sauvé d'autres, et il ne peut pas se sauver lui-même. Il est roi d'Israël, qu'il descende maintenant de la croix et nous croirons en lui. » En Saint Luc, c'est l'autre larron, enfin celui qui est différent du bon larron, donc je sais pas, le mauvais larron, enfin en tout cas celui qui n'est pas le bon larron, et qui dit ceci. L'un des malfaiteurs, suspendu en croix, l'injurier, n'es-tu pas le Christ? Sauve-toi toi-même. Alors, il rajoute quand même, parce qu'il n'est pas fou, et nous aussi, mais d'abord, enfin, qu'on puisse bénéficier, qu'on puisse se mettre dans ta roue, mais d'abord, sauve-toi toi-même. Donc c'est ça qui est très intéressant. Si vous voulez, c'est que même le Fils de Dieu, fait homme, ne s'est pas sauvé lui-même, au sens où c'est le Père qui l'a sauvé. Alors lui-même contribue à ce salut, mais il a d'abord reçu ce salut du Père. Et donc, quand c'est les seuls emplois dans l'Évangile de l'expression « se sauver soi-même ». Si ça intervient à ce moment, et à ce moment stratégique, c'est vraiment pour nous faire comprendre que on ne peut pas plus passer à côté du salut que de dire au Christ, mais sauve-toi toi-même. C'est-à-dire que, parce que, encore une fois, l'objectif, l'objet de son salut, c'est précisément de nous faire comprendre que se sauver soi-même, c'est se perdre. Et donc, évidemment, que le Christ ne s'est pas sauvé lui-même. Et donc, on ne peut pas plus être en décalage par rapport à ce qui s'accomplit sur la croix qu'en disant au Christ, sauve-toi toi-même. Alors, face à cette conception individualiste du salut, on pourrait être tenté de répondre seulement de la manière suivante, et c'est une réponse, vous allez voir, qui n'est pas sans valeur, mais qu'il va falloir dépasser. Certes, il n'est pas vrai que l'homme se sauve seul, car l'homme a besoin des autres. Je sais que je ne peux pas me sauver seul, car je sais que je ne me suffis pas à moi-même, et que c'est avec les autres que je vais pouvoir me réaliser. Et si vous voulez, cette opposition-là, enfin cette réplique qui est faite à la vision libérale, si vous voulez, c'est un peu le camp, on va dire, social. Si vous voulez, il y a le camp libéral qui dit, mais chacun s'en sort par lui-même et il ne doit compter que sur ses seules forces et il faut faire en sorte que vraiment il puisse ne s'en sortir que grâce à lui-même. Et puis, vous avez par rapport à cela d'autres, alors on va les appeler sociales, parce qu'eux ont ce sens du fait que non, l'homme ne vit pas seul, l'homme a besoin des autres, et donc la vérité de l'homme, ça n'est pas de s'en sortir seul, mais c'est de s'en sortir grâce aux autres, avec les autres, et on peut s'en sortir, mais ensemble. Voilà ce que répond le social au libéral. Alors qu'y a-t-il à retenir et qu'y a-t-il à dépasser de cette vision
de cette vision, on va dire, du salut solidaire. Si vous voulez. C'est ensemble qu'on va pouvoir être sauvé. C'est le deuxième moment, c'est « je me sauve avec et grâce aux autres ». Alors, ce qu'il y a à garder de vrai, c'est dans cette vision-là, c'est le renoncement à l'idée d'après laquelle je suis seul à vivre ma vie, et à l'idée d'après laquelle, parce que je suis seul à vivre ma vie, eh bien, il faudrait que je sois seul à la sauver. Parce que, en fait, quand on y réfléchit, penser qu'on est l'auteur de sa vie, c'est oublier un fait essentiel. C'est que cette vie, nous l'avons reçue d'autres, à savoir en particulier de nos parents. Personne n'est à soi-même sa propre origine. Tous ici, nous ne sommes pas en vie parce que nous avons eu le projet de l'être. Personne dans cette salle n'a décidé de vivre, d'ailleurs personne jamais n'a décidé de vivre, parce qu'il nous a tous été donné de vivre. Au sens strict d'ailleurs, il n'est pas tout à fait exact de dire que nous avons reçu la vie, parce que cette expression supposerait que il existe d'abord un réceptacle, nous-mêmes, je, qui reçoit la vie. En fait, c'est pas comme ça que ça se passe, c'est-à-dire que on n'est pas avant de recevoir la vie. En fait, on se reçoit en même temps qu'on reçoit la vie. Donc, c'est même pas simplement que nous avons reçu la vie, c'est en même temps qu'il nous a été donné et de vivre et d'avoir la capacité, un jour, de dire « je ». Par conséquent, il est cohérent que la logique du salut suive celle de la vie, de même que chaque vie humaine implique une relation d'origine, quand même très, très puissant. Alors, pourquoi j'insiste aussi là-dessus ? Parce que c'est des questions, vous savez, aujourd'hui, qui sont profondément bouleversées. Et que, en tout cas, les problématiques actuelles ne nous obligent à revenir à ces fondamentaux de la vision de l'homme. Donc, en tout cas, de même que chaque vie humaine implique une relation, au moins une relation avec une origine qui n'est pas nous-mêmes, eh bien, de même, le salut passe par des relations avec les autres, si vous voulez. De même que la vie est relationnelle, le salut aussi doit être relationnel. Combien de fois, en effet, n'entendons-nous pas que cette idée que seule l'union fait la force, que seul on va vite, mais qu'ensemble on va loin, que le collectif, c'est essentiel, c'est dit à peu près à chaque diffusion d'un match de quoi que ce soit, enfin en tout cas d'un sport collectif, enfin sauf des sports individuels, mais à chaque match de rugby, il est question de ce salut qui est dans le collectif. Et combien de fois, nous-mêmes, ne faisons-nous pas l'expérience que sans les autres, la vie n'aurait pas de sens. Voilà. Sans les autres, la vie n'aurait pas de sens. Et en particulier, évidemment, sans cette expérience fondamentale de notre vie, qui est l'expérience de l'amour, qui est l'accomplissement de notre nature relationnelle. Que serait notre vie sans l'amour donné et reçu ? Alors, pourquoi cette vision, même avec sa part de vérité, est fondamentalement insuffisante ? Parce qu'elle suppose qu'un être humain, même si ce n'est pas nous-mêmes, mais elle suppose qu'un autre être humain, peut sauver l'homme. Elle suppose que la vision, enfin, dans cette vision sociale du salut, qui est une vision en fait horizontale, qui est une vision humaniste ou altruiste, solidaire, eh bien, ça suppose qu'un homme puisse devoir son salut à d'autres hommes. Or, la question qui nous est posée, c'est un homme peut-il en sauver un autre ? Est-ce que vraiment l'homme est sauvé par de l'humain ? La réponse du salut chrétien est très claire. Le salut de l'homme ne peut pas venir d'un être qui est à la même hauteur que lui. Et il faut même faire un pas de plus, même si, encore une fois, cette idée comprend évidemment une part de vérité. Mais si vous voulez pousser, appliquer à la notion de salut, au sens strict, elle tourne court. Et même, non seulement elle est insuffisante, mais même elle est dangereuse. Elle est dangereuse parce qu'il est profondément risqué, voire dangereux et même fatal, de placer son salut en un autre homme, qui est et ne restera de toute façon qu'un être humain, qui sera toujours décevant face à notre attente de salut, et qui pourra même utiliser cette attente de salut
eh bien, pour nous dominer et pour nous vampiriser. Ça, malheureusement, c'est le ressort de beaucoup de relations humaines toxiques. Alors, vous savez que il y a la toxicité de certains produits. Il faut se prémunir contre certains virus, mais il faut aussi se prémunir aussi parfois contre certaines personnalités toxiques. On sait que ce qu'il en a été dans l'histoire de l'humanité, quand des leaders politiques, des partis politiques, quand des idéologies se sont présentées comme rédemptrices. Bref, l'homme ne peut pas être, ne peut pas être plus qu'un autre homme avec un autre homme. Il ne peut pas être un dieu avec un autre homme. Sinon, c'est tout simplement une idolâtrie. Si vous voulez, quand on attend son salut des autres, des autres hommes, c'est de l'idolâtrie parce que l'autre ne peut pas être un dieu pour moi. Impossible. Comme le dit le psaume, c'est le psaume 146-145. Chante ô mon âme la louange du Seigneur, je veux louer le Seigneur tant que je vis, chanter mes hymnes pour mon Dieu tant que je dure. Ne comptez pas sur les puissants, des fils d'hommes qui ne peuvent sauver. Leur souffle s'en va, ils retournent à la terre, et ce jour-là périssent leurs projets. Mais heureux qui s'appuie sur le Dieu de Jacob, qui met son espoir dans le Seigneur son Dieu, lui qui a fait le ciel et la terre et la mer et tout ce qu'il renferme. Là, c'est très beau, c'est le lien entre le fait qu'on attend notre salut de Dieu, aussi parce que Dieu est créateur. Alors, si oui, s'il est créateur du monde, il peut en plus être sauveur. Or, à ce que je sache, non, ce ne sont pas des hommes qui ont créé le monde. Non, il faut vraiment s'adresser à quelqu'un qui ait cette capacité-là, qui ait cette puissance-là. Alors, il y a un autre témoignage de ça, du fait qu'il peut être compliqué d'attendre son salut ou de penser que le salut vient des hommes. C'est un passage amusant des Actes des Apôtres, c'est au chapitre 14, et la scène se passe dans la Turquie actuelle, en Asie mineure, à Lystre, et Paul et Barnabé donc, sont en train d'évangéliser cette ville. Alors, ils sont à Lystre, hop, ils évangélisent. Et là, que se passe-t-il ? Tout simplement, ce qui est encore une fois classique, c'est le quotidien pour Paul et Barnabé, miracle, si vous voulez. À Lystre, il y avait un homme qui était assis, incapable de se tenir sur ses pieds. Infirme de naissance, il n'avait jamais pu marcher. Cet homme écoutait les paroles de Paul. Paul vient parler. Celui-ci le fixa du regard, donc Paul fixe cet infirme du regard, et vit qu'il avait la foi pour être sauvé. Alors il lui dit d'une voix forte, « Lève-toi, tiens-toi droit sur tes pieds. » L'homme se dressa d'un bond, il marchait. C'est la suite qui est amusante. Et voyant ce que Paul, enfin c'est amusant, là, c'est réjouissant en tout cas pour lui, mais... Et voyant ce que Paul venait de faire, les foules s'écrièrent en lycaonien. Je ne sais pas si parmi vous, il y a des saints qui connaissent le lycaonien, mais en tout cas, je ne vais pas vous le dire en lycaonien parce que ce serait un peu incompréhensible. Donc, les foules s'écrièrent en lycaonien, les dieux se sont fait pareils aux hommes et ils sont descendus chez nous. Quand vous voyez un miracle, vous dites, mais les dieux sont parmi nous. Ils donnaient à Barnabé le nom de Zeus et à Paul celui d'Hermès, puisque c'était lui le porte-parole, et que Hermès, c'est le dieu qui apporte la parole des dieux aux hommes. Le prêtre du temple de Zeus, situé hors de la ville, fit amener aux portes de celle-ci des taureaux et des guirlandes. Il voulait offrir un sacrifice avec les foules. Ils sont vraiment à fond, les habitants de Lystre. Si vous voulez, ils veulent vraiment... ils pensent que les dieux viennent les voir, et donc ils vont jusqu'au bout, ils veulent offrir un sacrifice avec les foules. Alors, informés de cela, les apôtres Barnabé et Paul déchirèrent leurs vêtements, se précipitèrent dans la foule en criant « Pourquoi faites-vous cela ? Nous aussi, nous sommes des hommes, pareils à vous, et nous annonçons la bonne nouvelle. » Et quelle est cette bonne nouvelle ? « Détournez-vous de ces vaines pratiques et tournez-vous vers le Dieu vivant, lui qui a fait le ciel, la terre, la mer et tout ce qu'ils contiennent. » Et là, etc., etc. En parlant ainsi, ils empêchèrent, mais non sans peine, la foule de leur offrir un sacrifice. Alors, ce qui est très beau dans ce passage, c'est que d'un côté, il y a quelque chose qu'il faut mettre au crédit de ces habitants de Lystre, c'est qu'ils ont bien conscience que le salut ne peut venir que du divin ou que de la divinité. Puisqu'il y a un miracle qui se passe, ils se disent, mais ça, non, ça ne peut pas être humain. Donc, si ça a eu lieu, ça veut dire que les dieux sont venus nous rendre visite. D'un autre côté, la réaction en fait, de Paul et Barnabé montre que, effectivement, s'ils ont ce pressentiment que le salut ne peut venir que du divin ou que de la divinité, alors, il faut les détromper, il faut leur dire non, Paul et Barnabé, c'est pas Zeus et Hermès, ce ne sont que des hommes, et par conséquent,
ils ne sont que le relais d'un salut qui ne vient pas d'eux. Ce ne sont que des apôtres. Et si Paul a fait ce miracle, ben, ce n'est

il leur dit ce qu'il leur dit. Détournez-vous de vos idoles, et en particulier du fait de croire que des hommes puissent être des dieux. Donc le salut de l'homme ne peut être que transcendant. C'est ce que disait un philosophe à l'époque contemporaine, le philosophe Martin Heidegger, au soir de sa vie, qui disait « Seul un Dieu peut nous sauver. Seul un Dieu peut encore nous sauver. » Parce qu'effectivement, il n'y a que Dieu qui puisse nous sauver. C'est le troisième moment, hein, c'est Dieu qui nous sauve. De cette vérité de la foi chrétienne, il y a plusieurs dimensions qu'on va simplement survoler. Elles sont au nombre de trois. D'abord, dans cette vision hein, chrétienne de Dieu qui nous sauve, le fait que Dieu nous sauve, si vous voulez, sa mission de sauveur, est très proche de son identité. Si vous voulez, c'est les deux vont ensemble. Ce n'est pas Dieu d'un côté et sauveur de l'autre. C'est que les deux se... Si vous voulez, dire de Dieu qu'il est sauveur, c'est vraiment accéder à son être. Qu'il soit notre sauveur, c'est quasiment sa définition. Et ça, c'est bien sûr ce qui est manifesté dans le fait que Jésus s'appelle Jésus, c'est-à-dire, au sens étymologique en hébreu, le Seigneur sauve, Dieu sauve. Jésus signifie ça, Jésus sauve, enfin Dieu sauve. Et c'est ce que dit l'ange dans l'Annonciation à Joseph, chez saint Matthieu. Ta femme enfantera un fils et tu lui donneras le nom de Jésus, car c'est lui qui sauvera son peuple de ses péchés. Pourquoi il s'appelle Jésus? Parce que précisément, c'est le Sauveur. C'est son nom, si vous voulez. Et quant aux anges, ils annoncent aussi aux bergers, hein, aujourd'hui dans la ville de David, vous est né un Sauveur qui est le Christ, le Seigneur. On pourrait le formuler ainsi, Sauveur, c'est son nom. Voilà. Le titre même de Sauveur, d'ailleurs, c'est un titre qui était officiel dans l'Antiquité et qui, appliqué au Christ, sert à savoir qui il est. Qui il est, c'est le Sauveur. Le deuxième élément qu'il faut retenir, après cette association très étroite, encore une fois, entre l'identité et la mission de Dieu qui sauve, c'est que qu'il n'y a vraiment que Dieu qui nous sauve en Jésus-Christ. C'est-à-dire qu'une conviction très profonde de la foi chrétienne, c'est que le Sauveur est unique. Il n'y a qu'un seul, de même qu'il n'y a qu'un seul Dieu, si vous voulez, il n'y a qu'un seul Sauveur. Il y a un salut possible pour tous, mais il y a un sauveur unique. Il y a une universalité du salut. Ça, c'est très fort, que le salut soit destiné à tous. Mais il y a une exclusivité du sauveur. Il y a une universalité du salut, unicité du sauveur. Voilà. Et cette exclusivité, Saint-Pierre l'exprime avec force dans les actes des apôtres, actes 4, 12. « Et en nul autre que lui, il n'y a de salut. Car sous le ciel, aucun autre nom, Jésus, Dieu sauve, n'est donné aux hommes qui puissent nous sauver. » Voilà. Le troisième point dans cette vérité que c'est Dieu qui nous sauve, c'est que si c'est lui qui nous sauve, c'est lui qui a eu l'initiative de nous sauver. Bien sûr que nous, on a une attente du salut, on a un besoin de salut, on a quelque sorte on a des désirs, mais c'est pas nous venons en second. C'est-à-dire que c'est vraiment lui qui a eu cette initiative de venir nous sauver. C'est ce que Saint Jean écrit dans sa première lettre, 1 Jean 4, 19. Quant à nous, nous aimons parce que Dieu lui-même nous a aimés le premier. Voilà. Si vous voulez, souvent on se dit, comment vais-je faire pour aimer Dieu? Alors, c'est vrai, tu aimeras le Seigneur ton Dieu, etc. Mais avant de se poser cette question, ça n'est qu'une réponse, parce que d'abord, il y a le fait que Dieu lui-même nous a aimés le premier, parce qu'en fait, Dieu est premier. Mais c'est Dieu premier servi. Il est premier en tout, c'est normal, il est Dieu. Eh bien, ça veut dire que c'est lui qui est à l'initiative complète de notre salut. Et puis enfin, en fait, il y a quatre caractéristiques, il n'y en a pas trois. Un train peut en cacher un autre. Enfin, ce salut-là, et si c'est Dieu qui en a l'initiative, même si encore une fois il répond à la créature qui aspire au salut, ce salut-là est totalement gratuit. Il est complètement gratuit. Je ne sais pas pour vous, mais moi quand je reçois un mail, d'ailleurs en général il est plutôt dans les spams, qui m'annonce que je reçois un cadeau mirifique sans avoir rien fait, je me méfie un peu. Et bien là, il n'y a pas à se méfier. C'est-à-dire que ce salut est réel et il est complètement gratuit. Complètement gratuit, il est divin, parce qu'il n'y a que cette gratuité-là qui peut être divine. Nous, souvent, il y a une espèce de retour, ou c'est jamais complètement gratuit. Lui, c'est complètement gratuit.
Et c'est

C'est ce passage de Saint Paul qui est très fort hein, dans la lettre aux Romains. Alors que nous n'étions encore capables de rien, le Christ, au temps fixé par Dieu, est mort pour les impies que nous étions. Accepter de mourir pour un homme juste, c'est déjà difficile. Peut-être quelqu'un s'exposerait-il à mourir pour un homme de bien. Or, la preuve que Dieu nous aime, c'est que le Christ est mort pour nous alors que nous étions encore pécheurs. Et ça, c'est divin. Ça, c'est divin. Parce que nous, encore une fois, salut humain, on vient répondre souvent à quelque chose qu'on estime être avoir qualité à être sauvé. Non, là, ce n'est pas le sujet. C'est pas le sujet. À plus forte raison, maintenant que le sang du Christ nous a fait devenir des justes, voilà, le sang du Christ qui nous fait devenir justes, c'est l'autre expression du fait que le salut est entièrement gratuit. À plus forte raison, maintenant que le sang du Christ nous a fait devenir des justes, serons-nous sauvés par lui de la colère de Dieu. Alors, là-dessus, le pape François a écrit un très beau texte, qui est une exhortation apostolique, qui porte sur la sainteté. C'est un texte qui s'appelle « Gaudete et exultate », dans lequel il revient sur cette question du pélagianisme, c'est-à-dire de l'idée que nous serions un petit peu quand même à l'origine de notre salut, et que bon, bah, si Dieu nous aime, c'est quand même qu'on est des gars bien, quoi, ou on est des filles bien, non. Non, en fait, non, vraiment, il nous aime en amont de tout. Et le pape François écrit ceci, hein, il intitule tous les paragraphes qu'il consacre à ce point-là « Un enseignement de l'Église qui est souvent oublié ». Qui est souvent oublié. L'Église catholique a maintes fois souligné que nous ne sommes pas justifiés, c'est-à-dire sauvés ou sanctifiés. Nous ne sommes pas justifiés par nos œuvres ni par nos efforts, mais par la grâce du Seigneur qui prend l'initiative. Voilà. Il y a une très belle phrase qui était prononcée par qu'avait dit le pape Benoît XVI lors des JMJ à Sydney. Il avait dit « Mais ce qui constitue le fait d'être chrétien, c'est pas ce que nous faisons, c'est ce que nous recevons. » Parce qu'en fait, ce que nous faisons, beaucoup d'autres non-chrétiens le font. En revanche, ce que nous recevons, ça, c'est unique. Et ce que nous recevons, c'est précisément ce qui vient de Dieu. Et c'est ce qui constitue notre être. Les pères de l'Église, même avant saint Augustin, exprimaient clairement cette conviction primordiale. Par exemple, saint Jean Chrysostome disait que Dieu verse en nous la source même de tous les dons avant même que nous n'entrions dans le combat. Avant même qu'on commence à vouloir chercher à faire le bien, ben c'est Dieu qui nous a cherchés. Voilà. Et donc, il déroule tout ce pan de l'enseignement de l'Église, hein. Le catéchisme de l'Église catholique nous rappelle que le don de la grâce surpasse les capacités d'intelligence et les forces de la volonté humaine, et qu'à l'égard de Dieu, il n'y a pas, au sens d'un droit strict, de mérite de la part de l'homme. Non, non, c'est immérité, et c'est précisément parce que c'est immérité que c'est la signature de Dieu. Et il dit ceci, c'est l'une des grandes convictions définitivement acquises par l'Église, et cela est si clairement exprimé dans la parole de Dieu que c'est hors de toute discussion. Alors pour terminer, deux points. D'abord, si le temps du carême est le temps de la conversion, eh bien la première des conversions, c'est celle-ci, c'est d'intégrer cette idée que c'est vraiment Dieu qui me sauve avant que moi je fasse quoi que ce soit pour mon salut, même s'il y aura des choses à faire pour mon salut, ce sera l'objet de la troisième intervention. Et donc la première question, ça n'est pas qu'est-ce que j'ai à faire pour mon salut, c'est d'abord qu'est-ce que Dieu a fait pour mon salut. Voilà. Ça, c'est une conversion. C'est un changement, c'est une révolution copernicienne. C'est vraiment à nous de partir de Dieu. C'est pas nous qui sommes le point de vue premier. Et puis enfin, le dernier point qu'il faut retenir, je pense, c'est que oui, certes, Dieu est l'auteur de notre salut. C'est lui qui nous donne le salut. Mais en réalité, encore une fois, sauveur, Dieu est sauveur, et salut, c'est tellement proche que, en fait, Dieu n'est pas simplement notre sauveur. Il est notre salut lui-même. C'est-à-dire que c'est précisément... Si le salut, c'est d'être sauvé de l'idée que l'homme peut être sauvé tout seul et par lui-même, et si le salut consiste en une relation à Dieu, eh bien, ça veut dire que Dieu n'est pas simplement, encore une fois, notre sauveur. Il est le salut en personne. Voilà. Et donc, le fait de s'unir à lui, le fait d'entrer dans sa présence et de recevoir surtout sa grâce, et de le recevoir lui-même... Encore une fois, c'est recevoir non pas simplement quelqu'un qui nous donne un salut qui resterait extérieur à lui, mais c'est recevoir quelqu'un qui se donne lui-même. Et c'est ça qui nous sauve.

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3: Si quelqu'un insulte son frère, il devra passer devant le tribunal. Si quelqu'un le traite de fou, il sera passible de la géhenne de feu. Matthieu 5, 22.

Nous avons entendu dans la parole de l'Évangile que les vierges sortirent à la rencontre de l'époux, toutes les 10. Pour chacun, la vie est un appel continuel à sortir du sein de sa mère, de la maison où il est né, de l'enfance à la jeunesse et de la jeunesse à l'âge adulte, jusqu'à la sortie de ce monde. Pour les ministres de l'Évangile également, la vie est une sortie continuelle, de la maison de famille à celle où l'Église nous envoie. D'un service à l'autre, nous sommes toujours de passage, jusqu'au passage définitif. L'Évangile rappelle le sens de cette sortie continuelle qu'est la vie, aller à la rencontre de l'époux. Voilà la raison de vivre. Pour cette annonce qui, dans l'Évangile, résonne dans la nuit et que nous pourrons accueillir pleinement au moment de la mort. Voici l'époux, sortez à sa rencontre. La rencontre avec Jésus, un époux qui a aimé l'Église et s'est livré lui-même pour elle, elle donne sens et orientation à la vie. Rien d'autre. C'est la fin qui éclaire ce qui précède. Et de même que la semence se détermine en fonction de la récolte, le chemin de la vie se trace à partir du but. Alors, si la vie est un chemin en sortie vers l'époux, elle est le temps qui nous est donné pour grandir en amour. Vivre est une préparation quotidienne aux noces, de grandes fiançailles. Demandons-nous, est-ce que je vis comme quelqu'un qui prépare ma rencontre avec l'époux? Dans le ministère, derrière toutes les rencontres, les activités à organiser, les dossiers à traiter, le fil qui unit toute la trame ne doit pas être oublié. L'attente de l'époux. Le centre ne peut qu'être un cœur qui aime le Seigneur. C'est seulement ainsi que le corps visible de notre ministère sera soutenu par une âme invisible. Nous comprenons alors ce que dit l'apôtre Paul dans la seconde lecture. Notre regard ne s'attache pas à ce qui se voit, mais à ce qui ne se voit pas. Ce qui se voit est provisoire, mais ce qui ne se voit pas est éternel. Nous ne nous fixons pas sur les dynamiques terrestres. Nous regardons au-delà. Cette célèbre expression, l'essentiel est invisible pour les yeux, est vraie. L'essentiel dans la vie, c'est d'écouter la voix de l'époux. Elle nous invite à entrevoir chaque jour le Seigneur qui vient et à transformer toute activité en une préparation aux noces avec lui. Dans l'Évangile, l'élément qui est essentiel pour les vierges en attente des noces nous le rappelle. Non pas le vêtement ni même les lampes, mais l'huile conservée dans de petits vases. Une première caractéristique de cette huile apparaît. Elle n'est pas voyante, elle n'est pas visible, elle reste cachée. Elle n'apparaît pas. Mais sans elle, il n'y a pas de lumière. Qu'est-ce que cela nous suggère? Que face au Seigneur, les apparences ne comptent pas. C'est le cœur qui compte. Ce que le monde cherche et étale, les honneurs, la puissance, les apparences, la gloire, passe sans rien laisser.
Prendre les distances par rapport aux apparences mondaines est indispensable pour se préparer au ciel. Il faut dire non à la culture du maquillage qui apprend à soigner les apparences. Le cœur doit au contraire être purifié et gardé, l'intérieur de l'homme précieux aux yeux de Dieu et non pas l'extérieur qui disparaît. Après cette première caractéristique, ne pas être visible mais essentiel, il y a un autre aspect de l'huile. Elle existe pour se consumer. Elle brille seulement en brûlant. Il en est de même pour la vie. Elle répand la lumière seulement si elle se consume, si elle se dépense dans le service. Le secret pour vivre, c'est de vivre pour servir. Le service est le billet à présenter à l'entrée des noces éternelles. Ce qui reste de la vie au seuil de l'éternité, ce n'est pas ce que nous avons gagné, mais ce que nous avons donné. Le sens de la vie, c'est donner réponse à la proposition d'amour de Dieu. Et la réponse, elle passe à travers le véritable amour, le don de soi, le service. Servir coûte, car il signifie se dépenser, se consumer. Mais dans notre ministère, celui qui ne vit pas pour servir ne sert pas à la vie. Celui qui garde trop sa vie la perd. Une troisième caractéristique de l'huile apparaît de manière significative dans l'Évangile. La préparation. L'huile doit être préparée à temps et portée avec soi. L'amour, certes, est spontané, mais il ne s'improvise pas. C'est dans le manque de préparation que réside la sottise des vierges qui restent au dehors des noces. C'est maintenant le temps des préparatifs. L'amour doit être alimenté dans le moment présent, jour après jour. Demandons la grâce de renouveler chaque jour notre premier amour avec le Seigneur, de ne pas le laisser s'éteindre. La grande tentation est de s'aplatir dans une vie sans amour, qui est comme un vase vide, comme une lampe éteinte. Si l'on ne s'investit pas dans l'amour, la vie s'éteint. Les appelés aux noces avec Dieu ne peuvent pas se coucher dans une vie sédentaire, plate et horizontale, qui se poursuit sans élan, cherchant de petites satisfactions et courant après des reconnaissances éphémères. Une vie terne, de routine, qui se contente de faire son devoir sans se donner, n'est pas digne de l'époux. Alors que nous prions pour les cardinaux et les évêques décédés dans le cours de l'année, demandons l'intercession de ceux qui ont vécu sans vouloir paraître, de ceux qui ont servi avec cœur, de ceux qui se sont préparés jour après jour à la rencontre avec le Seigneur. À l'exemple de ces témoins, grâce à Dieu, il y en a et nombreux, ne nous contentons pas d'un regard court sur l'aujourd'hui. Désirons au contraire un regard qui porte au-delà, aux noces qui nous attendent. Une vie traversée du désir de Dieu et formée à l'amour sera prête à entrer dans la demeure de l'époux pour toujours.

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2: À pleine main, l'homme de bien donne aux pauvres. Psaume 111, 9.

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Donc la vérité vous rendra libre. C'est le titre que l'on m'a donné comme à vous. Il est extrait de l'évangile de Saint Jean et je vais simplement vous relire ce verset pour introduire notre réflexion de ce matin. C'est au chapitre 8e de Saint Jean à partir du verset 31. Jésus donc dit aux Juifs qui avaient cru en lui, « Si vous demeurez dans ma parole, vous êtes vraiment mes disciples. Vous connaîtrez la vérité, et la vérité fera de vous des hommes libres. » Quand nous entendons cette parole du Christ, nous avons sans doute l'impression que les choses ne sont pas aussi simples ni aussi limpides qu'elles y paraissent. Tout d'abord, si nous réfléchissons à ce que signifie pour nous la vérité, nous devons bien convenir que nous sommes pour le moins dans une période indécise, une période de brouillard, où le contour des choses n'est plus très net, où les repères sont difficiles à identifier, où les obstacles sont cachés. Pas simplement parce que la vérité serait répartie entre des systèmes concurrents, où il y aurait une vérité de ceux qui sont croyants, puis une vérité de ceux qui ne sont pas croyants, puis une troisième vérité pour un état intermédiaire, et ainsi de suite, comme ça a pu être le cas à certaines époques. Non, ce qui brouille notre perception de la vérité, ce n'est pas simplement qu'il y a différents systèmes les uns à côté des autres, mais qui relèvent finalement de la même logique. C'est surtout parce que l'ensemble de ces systèmes semble avoir fait faillite et que pour beaucoup, la question de la vérité se résout tout simplement par l'absence de vérité. Nous avons dans les mentalités les réactions spontanées, la manière de réfléchir à nos activités, à notre manière de vivre, une sorte de scepticisme généralisé qui pourrait reprendre au moins une des interprétations de la question que Pilate pose à Jésus au moment où il interroge « Qu'est-ce que la vérité ?» Et une manière de comprendre cette question, c'est de dire « Y a-t-il une vérité ?» Ou bien encore de supposer qu'il n'y a aucune vérité, qu'il n'y a pas de vérité. Disparition des repères du comportement. N'importe quelle manière de vivre en vaut une autre, et rien ne vaut rien. C'est-à-dire que les évaluations, les jugements de valeur sur la manière de se comporter, sur la manière de vivre, sur la manière d'agir, perdent leur différence. Tout égale tout. Et rien égale rien. C'est vrai non seulement des comportements personnels de la vie affective, des relations affectives entre les hommes et les femmes, c'est vrai de la vie sociale, c'est vrai de la vie professionnelle. Les critères semblent pas tellement avoir disparu, mais s'être confondus les uns avec les autres. Et ceci, dans une conception de la liberté, qui éclaire aussi cette phrase du Christ, « La vérité vous rendra libre ». Car dans notre culture, dans notre environnement culturel, quand on parle de liberté ou quand on pense liberté, on pense d'abord à une sorte
de capacité individuelle de chacun de faire ce qu'il estime bon pour lui. C'est-à-dire qu'on a une conception principalement individualiste de la liberté et non pas une conception sociale. On se donne une bonne conscience démocratique en se réclamant d'une liberté politique. Mais en fait, ce qui intéresse, ce qui mobilise la majeure partie de nos contemporains, ça n'est pas ce combat démocratique et politique, c'est la satisfaction de leur désir personnel. Et ce qui les intéresse dans ce qu'ils appellent les droits démocratiques, c'est en fait la capacité, la possibilité sociale de faire ce qui leur plaît. Et donc nous assistons à une sorte de brouillage des repères de la liberté. C'est comme si on concevait la liberté uniquement comme une force indéfinie, comme une capacité indéfinie, comme une possibilité d'agir qui ne serait polarisée par aucune valeur, organisée par aucun but, structurée par aucune attente, mais qui serait une force pure, une sorte de dynamisme indéfini. On évoquait tout à l'heure la référence au Nouvel Âge. Pour ceux d'entre vous que ça intéresse et qui voudront réfléchir ou se documenter sur ces courants, ils reconnaîtront facilement que nous sommes précisément dans ce brouillage où on accorde plus d'importance à l'énergie, à la force, à la dynamique de la personne, qu'au but, à la vocation, à la finalité de l'existence. C'est le culte de la vie plus que la recherche de l'humanité. C'est l'exaltation de la vitalité, de la force vitale, du dynamisme de la personne, plus que la recherche de la qualité de sa vie. Et c'est cette conception, à mes yeux, fausse de la liberté, qui est à la source de ce dysfonctionnement de la vie collective, où chacun poursuit ses propres buts, et on pourrait même dire se laisse porter par son propre dynamisme, sans s'inquiéter de savoir ni où ça va, ni ce que ça fait aux autres, ni ce que ça fait pour les autres ou contre les autres. On se marie parce qu'on se sent poussé à se marier. On se sépare parce qu'on se sent poussé à se séparer. Au besoin, on se remariera avec le même, s'il vient un moment où on se sent poussé à se retrouver. Puis on se reséparera. Ah, il y a des gosses qui traînent un peu par là, à droite, à gauche, on les a oubliés en route, mais ça fait rien, on est libre. On peut faire ce qu'on veut du moment qu'on y est poussé. Poussé par qui, on ne sait pas. Poussé pourquoi, on ne sait pas. Pour aller où, on ne peut pas le savoir. Et avec qui, ce n'est pas le moment de le demander. Voilà ce que j'appelle une forme atrophiée de la liberté, c'est-à-dire une conception de la liberté centrée uniquement sur soi-même, qui fait abstraction des autres, des souffrances des autres, des espérances des autres. Une conception de la liberté qui est idolâtrique, car elle est une manière de comprendre la liberté comme une sorte de valeur absolue que chacun de nous posséderait indépendamment de tout système de relation, de toute relation. C'est
vous le savez, un courant philosophique très répandu dans notre culture française. C'est le mythe de la liberté naturelle, originelle. L'homme naît, vient au monde, pur et bon, et il est détérioré par la société. Ce que la révélation nous découvre à travers l'histoire de la tradition chrétienne, c'est que l'homme vient au monde handicapé et qu'il est délivré. Si bien que la référence absolue, la référence fondatrice, ça n'est pas une liberté indéfinie, c'est une liberté donnée. Plutôt que de dire que l'homme naît libre, on devrait dire l'homme est libéré, délivré, rendu libre. Pour nous, cette libération, cette délivrance, nous la recevons de Dieu. Et c'est elle qui fait de nous des hommes libres. Je voudrais vous inviter maintenant à réfléchir quelques instants sur la manière dont nous avons des traces, des indications de cette délivrance que Dieu propose à l'humanité. Vous y avez réfléchi hier par la réconciliation. Et je voudrais aujourd'hui vous inviter à mieux comprendre comment cette délivrance nous fait devenir nous-mêmes. Pour cela, je vous proposerai simplement trois repères. Le premier repère concerne le peuple élu, c'est-à-dire Israël. Si vous voulez vous reporter à un passage ou deux de l'Ancien Testament, je vais vous donner les références parce que je n'aurai pas le temps de vous lire ces passages en entier. Vous pourrez regarder dans le livre du Deutéronome, au chapitre 7, les versets 7 à 16, ou dans le livre de l'Exode, au chapitre 19, versets 3 à 8. Au livre de Deutéronome, nous lisons ceci. « Si Yahvé s'était pris de vous et vous a choisi, ce n'est pas que vous soyez plus nombreux qu'aucun des autres peuples, car vous êtes le moindre de tous les peuples. Mais c'est parce que Yahvé vous aime et garde le serment qu'il a juré à vos pères que Yahvé vous a fait sortir à main forte et qu'il t'a libéré de la maison des esclaves, de la main de Pharaon, roi d'Égypte. Tu sauras donc que c'est Yahvé ton Dieu qui est Dieu, le Dieu loyal, qui garde l'alliance et la fidélité jusqu'à 1000 générations pour ceux qui l'aiment et observe ses commandements, mais qui use de représailles sur la personne même de celui qui le hait, en le faisant périr. Il ne tarde pas avec celui qui le hait, c'est sur sa personne même qu'il use de représailles. Tu observeras donc le commandement, les décrets et les règles que je te commande aujourd'hui d'exécuter. Et si vous écoutez ces règles, si vous les gardez, si vous les exécutez, en retour, Yahvé ton Dieu te gardera l'alliance et la fidélité qu'il a juré à tes pères. Il y a beaucoup d'autres endroits de l'Ancien Testament que l'on pourrait reprendre. Ce qui est intéressant ici, c'est de saisir comment la méditation d'Israël sur son histoire, et en particulier
sur la période fondatrice, le moment initial d'émergence de ce peuple élu, choisi par Dieu, est compris et interprété dans un système d'alliance, d'une alliance qui est définie par un engagement réciproque entre Dieu et son peuple et qui est déterminé par un code qui sera énoncé ensuite par ce que nous appelons habituellement les 10 commandements, les 10 paroles. Et ce code va devenir à la fois la manière dont vont s'identifier les fidèles de Dieu. Ce sont ceux qui vont respecter cette parole et en même temps définir leur manière de vivre quotidienne en fidélité à ses commandements. Et donc nous avons un mécanisme, une sorte de construction par laquelle Dieu donne simultanément la carte d'identité, le peuple élu, et la carte routière, comment avancer, pour aller où. Et on ne peut pas dissocier la carte d'identité de la carte routière. On ne peut pas dire « je suis le peuple élu, mais je ne veux pas connaître les commandements ». On ne peut pas dire « obéissez aux commandements, qu'importe si Dieu existe ou pas ». Sans Dieu, il n'y a pas de commandement. Sans commandement, il n'y a plus d'alliance et donc plus de Dieu. On ne peut pas être délivré par Dieu, engendré, mis au monde pour une vie libre si on n'accepte pas la carte routière. L'élection du peuple d'Israël, c'est en même temps un programme de vie. Je ne m'étends pas davantage, car nous allons voir comment ce processus est renouvelé par le Christ lui-même au moment où il choisit ses disciples. On pourrait croire à ce moment-là qu'on est dans un nouveau système et donc qu'il n'y a plus ce lien indéfectible entre l'élection, l'identité et l'alliance, la manière de vivre. Si vous regardez dans l'évangile de saint Matthieu, au chapitre 5e, à la vue des foules, Jésus monta dans la montagne, il s'assit, position pour enseigner, et ses disciples s'approchèrent de lui. Et prenant la parole, il les enseignait. Et suit ce que l'on appelle le sermon sur la montagne, dont on peut dire qu'il s'agit d'un nouveau code de l'Alliance. Et dans ce discours, au verset 17, Jésus leur dit ceci: « N'allez pas croire que je sois venu abroger la loi ou les prophètes. Je ne suis pas venu abroger, supprimer, mais accomplir, c'est-à-dire mener à son achèvement. » Ça veut dire que cette nouvelle alliance, dont il dira qu'elle est définitive, comme nous le disons dans le récit de l'institution, l'alliance nouvelle et éternelle, l'alliance définitive, ne fait pas disparaître l'ancien
codes, les anciens commandements, mais il les porte à leur perfection, c'est-à-dire qu'il est encore plus parfait dans la définition du comportement. Et nous en avons une trace si nous prenons le passage parallèle à celui que je viens d'évoquer dans l'évangile de Saint Luc au chapitre 6e, où nous avons une formulation, je dirais, plus intéressante encore pour nous. Car la formulation de l'évangile de Saint Luc vise à mettre en valeur la différence entre ceux qui sont les disciples du Christ et les autres. Justement parce qu'ils ont été bénéficiaires d'une grâce particulière, ils ont à vivre d'une manière particulière. On voit ça en particulier au verset 47 de ce chapitre 6 qui donne la clé de l'ensemble du chapitre, c'est pourquoi je commence par là. Tout homme qui vient à moi, qui entend mes paroles et qui les met en pratique, je vais vous montrer à quoi il est comparable. Et suit la parabole que vous connaissez de l'homme qui a bâti une maison sur le sable. Ou bien encore au verset 46, « Pourquoi m'appelez-vous Seigneur, Seigneur, et ne faites-vous pas ce que je dis ?» Donc nous voyons à nouveau mise en évidence le lien entre l'identité de disciple. Celui qui dit « Seigneur, Seigneur », c'est quelqu'un qui se propose d'être disciple de Jésus. C'est la carte d'identité. Celui qui dit « Seigneur, Seigneur », celui qui veut être avec lui, qui veut le suivre, qui veut être un de ses compagnons. Pourquoi dites-vous « Seigneur, Seigneur » et ne faites-vous pas ce que je dis, c'est-à-dire, vous voulez la carte d'identité, mais vous ne voulez pas l'itinéraire, la carte routière. Vous voulez être de mes amis, mais vous ne voulez pas vivre comme mes amis. Et donc, nous retrouvons comment le fait de se réclamer de la miséricorde de Dieu appelle un comportement particulier. Nous voyons ceci au chapitre 6 à partir de Saint Luc au verset 36. Soyez miséricordieux comme votre Père est miséricordieux. Ne vous posez pas en juge et vous ne serez pas jugés. Autrement dit, puisque vous comptez sur la miséricorde de Dieu, puisque vous tirez profit de la miséricorde de Dieu, puisque vous accueillez la grâce de la miséricorde de Dieu, vous devez vous aussi vivre dans la miséricorde. Vous ne pouvez pas d'un côté demander un amour gratuit et de l'autre côté faire payer votre amour. Rappelez-vous la parabole du serviteur qui avait une dette envers son maître, qui obtient miséricorde pour sa dette et qui va ensuite étrangler son voisin qui lui doit quelque chose. On ne peut pas d'un côté compter sur le Dieu d'amour et de l'autre côté agir avec parcimonie. Et Saint Luc développe cette logique de la grâce, cette logique de la miséricorde, dans ce même chapitre 6,
à partir du verset 32, dans un passage que vous connaissez très bien, mais que je vais vous relire rapidement pour vous le remettre en mémoire. Si vous aimez ceux qui vous aiment, quelle reconnaissance vous en a-t-on? Car les pécheurs aussi aiment ceux qui les aiment. Et si vous faites du bien à ceux qui vous font du bien, quelle reconnaissance vous en a-t-on? Les pécheurs eux-mêmes en font autant. Et si vous prêtez à ceux dont vous espérez qu'ils vous rendent, quelle reconnaissance vous en a-t-on? Même des pécheurs prêtent aux pécheurs pour qu'on leur rende l'équivalent. Mais aimez vos ennemis, faites du bien et prêtez sans rien espérer en retour. Alors votre récompense sera grande et vous serez les fils du Très-Haut, car il est bon, lui, pour les ingrats et les méchants. Nous voyons donc s'établir une sorte de correspondance, continuité, entre le Dieu unique, le peuple unique, et une manière de vivre spécifique, particulière, et on peut dire aussi unique parmi toutes les manières de vivre que connaît l'humanité. Et on ne peut pas dissocier le Dieu unique, le peuple unique et la manière de vivre unique. Si bien que dire « je crois en un seul Dieu » ça veut dire « je crois au peuple qu'il a choisi et je crois au chemin de vie qu'il nous propose. » Et si je dis « je crois au Dieu unique, mais je refuse le peuple et je refuse la manière de vivre, alors mon Dieu unique n'existe plus car je communie aux idoles en refusant son peuple unique. » Ça veut dire que je ne deviens moi-même interlocuteur vis-à-vis, compagnon, fils de ce Dieu unique, que si j'accepte d'entrer dans ce peuple unique et de vivre de cette manière unique.

Pour terminer, je voudrais vous proposer de réfléchir quelques instants à ce que ça veut dire, les conséquences pour notre vie aujourd'hui dans notre société. Et pour nous aider dans cette réflexion, je vous propose de vous poser une question que vous pouvez toujours vous poser, non seulement ici, maintenant, mais demain chez vous, et dans 5 ans, dans 10 ans, ou dans 50 ans, pourvu que Dieu vous prête vie. La question est simple. Par rapport à qui est-ce que je juge ma vie? Pour prendre un terme savant, quelle est la référence? Quel est le référent de ma vie? Est-ce que je me décide par rapport aux autres, à ce que les autres vont penser, à ce qu'ils vont dire, à ce qu'ils vont faire? Ou bien, est-ce que je me décide par rapport à Dieu? L'une des raisons pour lesquelles on est dans le brouillard, comme je vous le disais en commençant, c'est que pour beaucoup de gens, le système de jugement est faussé. Si vous leur proposez d'orienter leur vie et de prendre leurs décisions en ayant Dieu comme référence, ils vous répondent que c'est aliéner leur liberté. Et ils vivent la relation à Dieu et a fortiori à son Église comme une aliénation, c'est-à-dire une dépossession d'eux-mêmes pour quelqu'un d'autre. Seulement, s'ils refusent cette relation avec Dieu ou ses conséquences pratiques dans leur vie quotidienne, et s'ils imaginent que c'est au profit d'une liberté totale où ils deviendraient enfin propriétaires de leur propre vie, nous voyons bien qu'ils se trompent, puisqu'en fait, ce qui va devenir déterminant, ce sont les autres, la culture des autres, les habitudes des autres, la pression des autres, le jugement des autres, l'influence des autres. Et donc ce qu'ils imaginent comme une délivrance, ni Dieu ni maître, devient une véritable dépendance par rapport à leur environnement, à leur culture, à leurs mœurs. Et nous savons bien aujourd'hui où cette forme de domination sociale s'exprime par les enquêtes, les sondages, que cette lutte d'influence étouffe la liberté, que si on lâche un enquêteur ou un sondeur dans le second cycle d'un lycée pour demander à des jeunes gens ou à des jeunes filles quand ils ont eu leur première relation sexuelle, le crédit qu'on peut accorder à la réponse est quand même très suspect. Justement parce que nous sommes dans une société de conformisme, c'est-à-dire une société où il faut donner l'apparence d'être comme tout le monde. Mais ensuite, cette apparence devient réalité et s'impose à nouveau comme une référence. Et au garçon, à la fille un peu demeurée, qui ose dire qu'il n'a pas eu de relation sexuelle, la présentatrice de l'émission lui dit « Mais alors, quand ?»
comme si évidemment il lui manquait 16 dents pour être vraiment complètement

passage, il vous suffira de relire l'Évangile pour vous apercevoir que Jésus a déjà éclairé ce type d'attitude. Vous dites que vous voyez, c'est pour ça que vous êtes aveugle. Si vous vous reconnaissiez aveugle, c'est alors que vous verriez clair. C'est au fond la même aliénation qui nous fait définir notre manière de vivre par rapport aux autres. Car se définir comme différent des autres, c'est toujours se définir par rapport aux autres. Il y a peu de temps, on a lu à la messe la parabole du bon grain et de l'ivraie. Tentation sectaire d'arracher l'ivraie avant l'heure. J'ajoute que c'est un bon indicateur des tendances sectaires d'un groupe que de reconnaître, ce qui est assez facile, chaque fois qu'un groupe développe des comportements bizarres qui se définissent surtout par leur rupture avec l'environnement. C'est toujours à surveiller, ça ne veut pas dire que c'est nécessairement une secte, mais c'est en tout cas un indice qu'il faut surveiller de près. Et plus c'est bizarre, plus ça s'applique à des aspects marginaux de l'existence, plus c'est suspect, nourriture, vêtements, etc., etc. La mission, je dirais que c'est une mission de témoin. C'est d'être fidèle à la parole de Dieu en toutes circonstances. Tantôt avec les autres. Par exemple, tout le monde est pour le respect de la personne humaine. Il n'y a pas de raison qu'on soit contre, puisque les autres sont pour. D'autant plus que nous avons de bonnes raisons de penser que c'est la volonté de Dieu qu'on respecte la personne humaine. Et donc, nous ne sommes pas gênés par le fait que la mission de l'Église se trouve alliée, rejointe, accompagnée par d'autres croyances, d'autres philosophies. Bien, et on peut même sous-louer une petite parcelle de l'esprit de charité pour le transformer en courant humanitaire, ce n'est pas gênant du tout. Mais le même respect de la personne humaine peut nous amener à être contre les autres. Car Dieu nous demande de respecter l'homme jusqu'au bout, y compris là où personne ne reconnaît une personne humaine. Dans celui qui est détruit, dans celui qui est mal formé, mal reçu, mal aimé, refusé. Et à ce moment-là, ça ne nous gêne pas davantage d'être toujours partisans de défendre les droits de l'homme contre tout le monde. Évidemment, personne n'y comprend rien, puisque le critère de référence, c'est l'opinion. Donc quand vous êtes plutôt dans le sens du vent, on vous tolère gentiment en coproduction pour une publication qui fera la une des affiches. Et puis on vous fera taire quand vous direz des choses qui gênent. C'est une société de l'apparence. Et on ne peut pas vivre là-dedans si on perd la seule boussole dont on dispose, qui est la référence à la parole de Dieu. Et si on commence à se vendre sur le marché,

marché humanitaire ou sur le marché des pensées généreuses, on n'ira pas loin, même si on a un certain succès pendant quelque temps. Car arrivera vite le jour où il faudra choisir, savoir jusqu'où on veut aller dans le respect de la personne humaine, et s'il faudra accepter que les mêmes qui organisent à grand son de trompe les convois pour sauver des populations à travers le monde sont un peu tentés quand même par des formules d'euthanasie propres. Il faudra bien choisir ses alliés. Fidélité à la parole de Dieu en toutes circonstances, en acceptant de supporter les conséquences de nos choix. C'est-à-dire la première conséquence qui est de n'être pas compris. Alors je vous invite simplement à relire ce chapitre 6 de l'Évangile de Saint-Luc pour reconnaître comment notre fidélité à la parole de Dieu nous conduit à des choix et à des choix difficiles. On ne peut pas être fidèle seulement quand ça va bien. Pour devenir vraiment nous-mêmes, c'est-à-dire des hommes et des femmes membres du peuple des disciples du Christ, délivrés par le Christ et libres, il faut que nous acceptions d'être fidèle jusqu'au bout.

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3: Béni sois-tu, Seigneur, toi qui sondes les abîmes. Daniel 3, 55.

Alors aujourd'hui, on va justement commencer en prenant un peu de temps pour revenir sur quelques éléments de contexte pour pouvoir parler utilement des anges et des démons dans l'évangile. C'est important d'essayer de réfléchir et de comprendre dans quel contexte religieux Jésus va arriver et va vivre la confrontation avec le diable et va opérer la révélation à ses fidèles de ce qu'il se passe dans le monde invisible. Donc quelques éléments de contexte sur le judaïsme du Second Temple. C'est un élément, le judaïsme du Second Temple, qui nous échappe beaucoup parce que notre connaissance du judaïsme chez nous catholiques, elle est souvent liée à une connaissance du judaïsme très ancien, puisque nous avons un peu en tête l'imaginaire de la Genèse, des temps de l'installation en Terre Sainte, etc. Donc on a un peu une idée du judaïsme de ces temps-là, avec l'établissement des grandes fêtes, avec quelques éléments des rites, mais finalement on connaît pas grand-chose de ce qu'est le judaïsme. On a quelques idées du judaïsme contemporain, mais qui sont chez les catholiques en général circonscrits à quelques clichés. Donc nous catholiques, nous sommes peu connaisseurs de l'univers juif et c'est assez dommage, mais c'est comme ça. Donc du coup, ça vaut la peine de réfléchir un tout petit peu à partir de ce qu'est le judaïsme du Second Temple. Donc pour ça, il faut se souvenir que tout se centre sur la question du Second Temple. Donc c'est pas inutile de reprendre la frise chronologique que je vous avais déjà montrée pour essayer de voir un peu, d'avoir un peu en tête tout ce déroulé. Donc je rappelle qu'il y a d'abord tout ce temps des patriarches qui est dans les brumes de l'histoire, puis qui peu à peu avance en histoire jusqu'au séjour en Égypte, jusqu'à l'Exode, Moïse. Donc ça, c'est tout ce judaïsme dont je parlais à l'instant, qu'on a l'impression de connaître un petit peu, l'établissement de la loi, quelques éléments rituels basiques, et une théologie liée à la transcendance divine, comme je le rappelais tout à l'heure. Donc une théologie monothéiste extrêmement simpliste, extrêmement stricte, et finalement qui ne veut pas dire trop de choses sur Dieu. Tout ce judaïsme-là se déploie en même temps avec une pensée politique qui est capitale, puisque les Juifs, les Hébreux, sont avant tout un peuple qui se considère de manière donc politique et géopolitique, puisqu'ils vont interagir avec les peuples alentours, et ça va être une société qui va se stabiliser après le passage du désert, et qui va essayer de trouver un système politique. C'est pour ça que les noms des périodes sont des noms de systèmes de gouvernement, puisqu'il y a le système des juges qui vont faire suite à Moïse, et ensuite il va y avoir l'établissement de la monarchie. Et donc dans le judaïsme de cette époque-là, finalement la question centrale est comment pouvons-nous vivre ici-bas dans l'observance de ce que nos pères nous ont transmis, comment pouvons-nous stabiliser notre société par un système politique pérennes qui nous permettent d'avoir des relations solides avec les peuples alentours qui eux-mêmes vivent dans des sociétés plus solides que la nôtre. Les Hébreux sont des nomades, ont une société qui est très fragile dans ses constitutions, et donc ils sont confrontés à des systèmes politiques très stables et très anciens chez les peuples alentours, et notamment chez les Égyptiens, bien évidemment. Et donc le passage de l'an 1000, quand il va y avoir l'établissement de la monarchie suite à la demande très forte du peuple qui dit à Dieu, nous voulons un roi, eh bien Dieu donc va consentir à offrir la monarchie, c'est comme ça que la Bible le présente, va consentir à offrir la monarchie à ses enfants en leur disant, vous verrez, le roi sera peut-être votre bénédiction au départ, mais il sera forcément votre malédiction. Ce que l'histoire ne manquera pas de prouver, puisque je vous le rappelle, il y aura d'abord Saül, le roi qui deviendra fou, David qui lui succédera, qui sera le grand roi. Je l'ai mis dans ma carte en valeur comme étant un des personnages centraux. En fait, David et Moïse sont les deux personnages principaux de l'Ancien Testament. Donc David est la figure stabilisatrice du système politique et de l'établissement de la solidité de l'installation à Jérusalem. Donc David est le point de pivot de l'histoire, puisque c'est lui qui est considéré comme modélisant du Messie. Si on attendra ensuite pendant des siècles un Messie jusqu'au Christ, c'est parce qu'on considère que le vrai Messie, le Machiar, celui qui a été oint, c'était David, et donc on attendra le nouveau David.
Donc on est encore dans cette pensée politique qui donc se confronte à la déception du grand schisme, et ensuite on va avoir plus de possibilités de reconstruire les choses avec l'enseignement des prophètes. Donc vous voyez que jusque-là, il n'y avait pas de parole prophétique, donc on était dans quelque chose de très politique. Ensuite on rentre dans une pensée qui sera plus prophétique, et il y aura donc ce moment décisif de la reconstruction du temple après le passage de la captivité à Babylone. Donc je vous remets aussi cette frise sous cette autre forme qui nous permet de voir les choses un peu plus en détail, avec donc l'exil à Babylone, ce passage capital, le temple est détruit, le peuple se retrouve sans texte, avec une tradition exclusivement orale. Il a le désir de s'établir fermement et de pouvoir reconquérir sa connaissance de Dieu. Et donc, le grand désir de ceux qui sont exilés à Babylone est de rebâtir un temple aussitôt qu'ils le pourront. Et ce sera ça, la grande rupture historique positive, pour le coup, la fin de l'exil à Babylone, grâce à l'édit de Cyrus en 538, quand Cyrus renvoie le peuple et tous les peuples déportés à Babylone chez eux, et quand il dit « Je paye pour la reconstruction des temples qui ont été détruit par Nabucodonosor 50 ans plus tôt. » Et donc c'est ça qui donne lieu à ce texte que je vous présente ici. Alors on a l'impression qu'il s'agit d'une espèce de d'épi de maïs, mais c'est en fait un rouleau d'argile gravé avec des signes, donc un alphabet cunéiforme, hein. Et donc c'est là ce texte qui est conservé désormais au muséum au British Museum de Londres. Et c'est en fait une pièce absolument décisive, puisque c'est l'édit de Cyrus, justement, c'est le texte par lequel le roi Cyrus dit « Je renvoie les peuples chez eux et je souhaite que leur temple soit reconstruit », et c'est finalement l'entrée du judaïsme dans l'histoire. Jusqu'à présent, jusqu'à ce moment-là, donc jusqu'à la captivité à Babylone, jusqu'à cet épisode-là, tout ce qui précède est de l'ordre de l'histoire fragile. C'est-à-dire que nous n'avons aucune source historique extra-biblique pour à peu près aucun élément de tout ce qui précède le retour d'exil. Alors c'est pour beaucoup de chrétiens quelque chose de très violent que d'entendre ça. J'espère que je ne vous trouble pas trop en vous disant ça, mais c'est la vérité. Les sources historiques concernant les prophètes, les rois, le Royaume-Uni, donc ce qu'on appelle le Royaume-Uni, c'est la période Saül, David, Salomon, les juges, le passage du désert, le séjour en Égypte et les patriarches. Tout cet univers-là, toute cette part de l'histoire, appartient à une histoire qui n'est pas étayée par des sources extra-bibliques. Ce qui fait que certains historiens avancent avec un peu de légèreté que tout ça n'est qu'une reconstruction mythologique ou légendaire bâtie après le retour d'exil. Évidemment qu'on ne peut pas être aussi catégorique, mais il ne faut pas non plus être catégorique dans l'autre sens en disant « tout s'est déroulé ainsi puisque la Bible le raconte ». Il y a une grande importance d'accorder une lecture intelligente à la parole de Dieu, en considérant que si Dieu nous dit quelque chose pour notre vie spirituelle et en vue de notre salut, ça n'est pas pour autant que le déroulé biblique tel qu'il se présente à nous est un déroulé strictement historique des choses telles qu'elles se sont passées. Dieu n'a pas pour but que le livre qui le dévoile soit un livre d'histoire. Dieu veut se dire dans un livre spirituel. Il se trouve que le langage de l'Ancien Testament est un langage narratif, puisque vous voyez bien qu'il n'y a pas de théorie divine dans les pages de l'Ancien Testament, contrairement à d'autres traditions religieuses. Nous sommes dans un cadre narratif, puisque c'est ainsi que le juif considère l'apport de son intelligence à la foi, c'est qu'il fait mémoire. C'est ça, la dimension mémorielle est absolument essentielle dans la pensée juive, et donc c'est en faisant mémoire des événements, en faisant mémoire de ce qui s'est passé, qu'on comprend ultimement que Dieu était à l'œuvre. Et donc c'est pour ça que l'Ancien Testament est constitué par une histoire, mais cette histoire,
est une histoire racontée, une histoire qui dit quelque chose de Dieu, mais qui n'a pas pour but d'être un livre d'histoire au sens scientifique de notre époque. Donc, on est face à cet édit de Cyrus dans le moment de l'établissement de l'histoire au sens scientifique, pour le coup, pour nous, dans la révolution considérable qui va avoir lieu pour les Juifs dès lors qu'ils vont rentrer chez eux et construire le temple, notamment à la faveur de la mission d'Esdras. Donc ce second temple, puisque le premier était le temple bâti par Salomon, ce second temple sera donc reconstruit par Esdras, Néhémie et d'autres, va être le lieu d'établissement du judaïsme qui va perdurer jusqu'au Christ. Alors je vous ai mis ce petit schéma pour voir à quel point le temple va évoluer, et ça a son importance dans tout élément théologique concernant le judaïsme, puisque c'est le lieu essentiel et la révolution idéologique essentielle, puisqu'il y a maintenant un endroit où Dieu habite. Donc vous voyez qu'au départ, sous Ézéchias, donc 700 ans avant le Christ, donc c'est même avant la destruction par Nabucodonosor, hein, ça c'est quasiment le premier temple, donc c'était un tout petit temple sur une esplanade, qui ensuite va devenir beaucoup plus grand après la reconstruction à l'époque grecque, et ensuite dans l'époque grecque on va continuer à l'augmenter, mais la grande révolution du temple, et qui est très importante pour nous, ça va être la construction par Hérode Ier du grand temple de Jérusalem, qui sera en train d'être construit à l'époque de Jésus. Les travaux du temple, c'est ça qu'il faut bien avoir en tête, les travaux du temple vont commencer en moins 20, moins 16 avant le Christ, et vont continuer pendant tout le temps de la mission de Jésus, jusque dans les années 50. Donc vous avez à peu près 70 ans de travaux qui vont être faits, parce que c'est une manœuvre politique des Romains qui vont vouloir payer pour les Juifs un temple immense, ce qui permettra de négocier une Pax Romana avec ce peuple remuant. Ça fait partie des choses qui sont racontées par un historien qui s'appelle Flavius Joseph, qui va beaucoup expliquer combien le peuple juif était remuant, générait des guérillas, ne laissait aucune paix aux occupants romains, et donc il va falloir pour les Romains prendre des mesures radicales pour permettre la paix avec ce peuple. Et plutôt que d'entreprendre des guerres, puisqu'il va y avoir des guerres juives d'abord, des combats avec les Romains, finalement ce sera la voie de la politique et de la construction qui va être employée. Et donc, les Romains vont payer un temple, donc là on voit là une vue d'artiste, un temple monstrueux, quelque chose d'absolument gigantesque, qui va prendre une énorme part de la ville de Jérusalem et qui va engendrer des sacrifices financiers pour tout l'Empire romain. Certains disaient, alors je crois que c'est Pline ou je sais plus quel historien romain ou Tacite qui disait « Tout le trésor de Rome est passé dans le temple de Jérusalem ». Donc ça va être la grande manœuvre des Romains, et ils vont faire quelque chose d'énorme. Alors là, j'ai fait un petit schéma qui montre le temple, le premier temple, qui est la base du second temple ancien au moment de la reconstruction par Esdras, et on voit l'ampleur que ça va prendre avec les nouveaux plans par Hérode, avec le parvis des Gentils, la forteresse Antonia, etc. Et donc ça devient une espèce de gigantesque esplanade monstrueuse et indestructible. C'est pour ça qu'il y aura les grandes controverses entre Jésus et les Juifs sur la question du temple, quand Jésus dira « il n'en restera pas pierre sur pierre », c'est qu'en fait ils sont en plein travaux depuis des années et des années, et tout le monde sait qu'on est en train de construire l'édifice le plus important de toute l'histoire. Personne n'imagine qu'un jour ce temple sera détruit, c'est absolument inimaginable. Et donc c'est le lieu d'établissement de la présence de Dieu. Vous voyez qu'il y a un sens théologique derrière qui est très fort. C'est qu'on dit, enfin les Juifs disent, Dieu habite dans le bâtiment le plus solide et le plus grand du monde, donc Dieu est sûr et nous sommes sûrs de notre Dieu. Les Juifs établissent leur foi sur la solidité d'un bâtiment. Et Jésus va leur dire, et si le bâtiment s'effondre, qu'en restera-t-il ? Donc Jésus amène à une révolution idéologique, une révolution de foi, que nous, chrétiens, nous devons entendre. Parce que quand Jésus dit ça, il parle aussi de l'Église.
Et si l'Église s'effondrait telle qu'on la connaît aujourd'hui, qu'en serait-il de notre foi? Est-ce que nous arriverions à continuer à croire? Est-ce que nous avons besoin de l'absolue pérennité des systèmes tels qu'on les connaît? Ou est-ce que nous avons à l'intérieur de nous-mêmes une conception, une connaissance et une confiance en un Dieu qui nous dépasse parce qu'il est Dieu? Vous voyez? Donc c'est une donnée qui est importante parce que précisément à l'inverse de ce que je suis en train de dire comme étant une dimension spirituelle et une évolution spirituelle nécessaire, les juifs de l'époque du Christ ne sont pas dans cette pensée-là. Ils sont arc-boutés sur l'idée d'établir de manière stable et politique la présence de Dieu ici-bas. Vous voyez, au lieu d'élever le cœur vers un Dieu qui nous échappe, les juifs deviennent peu à peu à l'époque de Jésus, à l'époque du Second Temple, donc depuis 500 ans, ils deviennent de plus en plus convaincus qu'on fait descendre Dieu et qu'on l'assoit dans un endroit où quelque part on le maîtrise. Donc, il y a le risque finalement théologique d'un retour à l'idolâtrie, comme on le voyait avec le veau d'or, on construit quelque chose et on dit Dieu est là et il n'est pas ailleurs. Et Jésus va avoir comme mission essentielle de montrer que Dieu est dans l'ailleurs précisément, il n'est pas celui qu'on peut enfermer dans un temple, il est l'esprit qui souffle où il veut, il est celui qui dépasse toujours l'humain. Et donc, ce sera, si je vous parle du temple, c'est pour vous montrer que justement, il faut réussir à vivre, et c'est nécessaire pour pouvoir comprendre ce qu'il en est des anges et des démons, il faut faire une sortie de ce qu'on veut enfermer, il faut ouvrir son cœur à une dimension qui nous échappe, qui nous dépasse. Et donc, c'est tout l'enjeu de la théologie angélologique. À l'époque du Christ, par ailleurs, outre la question du temple, il y a la question des mouvements. C'est quelque chose aussi qu'on a du mal à connaître. On lit sans cesse dans les évangiles la présence des sadducéens, des pharisiens, et les esséniens ne sont pas mentionnés, mais on sait qu'ils existent. Alors j'en dis quelques éléments pour que vous ayez bien en tête. Si ça peut vous rester ensuite, c'est pas plus mal, parce que souvent dans les évangiles, quand on entend parler des sadducéens et des pharisiens, on est un petit peu perdu. Donc il faut bien se retenir. Les sadducéens sont un groupe qui est lié au temple. C'est, on dit, et aux sacerdoces, donc c'est probablement, alors on dit qu'ils sont descendants de Sadoc le grand prêtre, mais bon, ça c'est une espèce de provenance mythologique, c'est pas tellement solide sur le plan de l'histoire, mais on dit que c'est un peu un groupe juif attaché au culte au temple. Pour eux, ce qui est essentiel, c'est d'être attaché à cette présence sûre de Dieu, basé sur des transmissions solides, pérennes et simples. Donc la Torah est le seul texte lu, il y a les prophètes qui existent, mais dans une moindre mesure, pour les sadducéens, tous les textes qui sont réputés plus récents, quand bien même en fait ils se trompaient sur l'ordre de rédaction des textes, donc ils croyaient que la Torah était plus ancienne que les prophètes, alors qu'elle a été écrite, mise vraiment par écrit après les prophètes, mais ça ils ne le savaient pas, c'est bien normal. Mais donc en tout cas ils accordent une importance capitale à Moïse et à la Torah, et surtout, il n'y a pas de vie après la mort et il n'y a pas de doctrine sur ce qui est invisible. Pour les sadducéens, tout ce qui est de l'ordre de la vie mystique, tout ce qui est de l'ordre du merveilleux, tout ce qui est le miracle et tous les signes, etc., ce sont des superstitions. Les sadducéens sont des on pourrait presque dire des cartésiens, si on veut. Donc ils ont une espèce de rapport très strict aux faits, et ils sont très secs dans leur rapport à la foi, puisque Dieu est inconnaissable, intouchable, il donne le minimum à ceux qui veulent aller vers lui, le minimum pour le suivre, mais le reste est totalement incompréhensible, et toute personne qui prétendra dire quelque chose sur Dieu au-delà de ce que Dieu dit de lui-même dans la Torah est un menteur et un idolâtre. Donc pour les sadducéens, c'est extrêmement strict. À l'inverse exact des sadducéens, il y a donc les pharisiens, qui, eux, considèrent que ce qui prime, ça n'est pas le culte au temple, ça n'est pas la solidité d'un rapport à une parole fermée, mais c'est plutôt l'action humaine. C'est l'acquisition des mérites, c'est le fait de se rendre conforme aux attentes divines. Donc il y a quelque chose de beaucoup plus, moral, on appellerait ça une orthopraxie, donc un besoin d'agir en fonction d'une injonction divine qui permet de se conformer à l'attente de Dieu.
Et donc, le rigorisme moral, l'attachement à la loi, sont les deux spécificités pharisiennes qu'on entend souvent dans l'évangile en combat avec Jésus, alors que Jésus vient de ce monde-là. Jésus est un disciple des pharisiens, il est tout à fait baigné dans cette pensée de la loi, sauf que lui, évidemment, va l'excéder. Donc, je vous disais tout à l'heure qu'il fallait dépasser la pensée d'un temple qui enferme Dieu ici-bas. C'est exactement le risque des Sadducéens. Mais il faut aussi dépasser un Dieu qui serait enfermé dans une praxis, dans une pratique, dans une action. Et donc ça, c'est l'écueil pharisien. Hein. Et donc, Jésus va toujours lutter sur les deux plans, à la fois contre les Sadducéens qui amènent à une tendance finalement idolatrique dans un enfermement très strict de Dieu, et aussi lutter contre les pharisiens qui en viennent à être des hypocrites parce qu'ils ont des prétentions légalistes qu'ils sont eux-mêmes incapables de respecter. Et on voit bien que dans ces deux écueils sadducéens et pharisiens, au passage, nous, catholiques, sommes toujours en danger. On est tous un peu sadducéens ou pharisiens. Chacun d'entre nous, nous avons cette tendance, soit à l'orthodoxie avec les sadducéens, soit à l'orthopraxie avec les pharisiens. Et c'est très important de revenir toujours au centre, d'essayer de se laisser déplacer par le Christ pour être en relation avec Dieu. Puisqu'au final, l'écueil des deux écoles, l'écueil de toute école, est de ne pas laisser de place à une relation, à une véritable interaction avec Dieu. Comme je le disais dans le propos introductif, il faut avoir un cœur d'enfant à l'écoute, être capable d'entendre Dieu qui vient vers nous, et c'est ainsi qu'on laisse les anges cheminer avec nous et nous emporter vers lui. Chez les pharisiens, il y a aussi donc l'importance de la transmission orale et la tradition rabbinique. Donc les rabbins, les commentateurs de la parole, vont livrer au fur et à mesure du temps leurs commentaires qu'on va appeler les targoumim, qui sont des gloses en fait, des ajouts au texte qui vont notamment remplir les creux du texte, les targoumim, les midrashim, donc les commentaires de la loi, et la peshita, etc. Donc tout un tas de textes qui vont se transmettre à côté du texte biblique, mais qui vont avoir une importance capital pour ce groupe qui considère qu'il y a une avancée de la connaissance de Dieu dans qui est permise par la réflexion de ceux qui réfléchissent et qui transmettent notamment les préceptes. Hein, donc c'est par la voie préceptuelle qu'il y a une connaissance de Dieu qui se fait. Et puis il y a chez les pharisiens l'importance de l'attente messianique. Donc on voit bien chez Jésus qu'il y a quelque chose de très important de ce côté-là, puisqu'il il laisse entendre et il se laisse appeler le Messie. C'est Jésus lui-même hein, qui fait comprendre qu'il est celui qu'on attendait, alors que dans le monde sadducéen, le Messie n'est pas un sujet. On considère qu'il n'y a pas de retour possible de David, puisque David est secondaire. Ce qui compte seul, c'est Moïse, et donc il n'y a pas d'idée d'une espèce de surgissement de Dieu dans l'histoire désormais. On doit vivre comme on vit, et de manière sobre et sans attente un peu magique, vous voyez. Et puis enfin, il y a ce groupe des Esséniens. Alors, il est très important, puisque c'est un groupe qui va avoir une influence très profonde sur le judaïsme de l'époque du Christ, bien qu'il ne soit pas mentionné dans les évangiles, puisque entre l'époque du Christ et la rédaction des évangiles, pour mémoire, les évangiles sont rédigés une quarantaine d'années après la mort et la résurrection du Christ. Entre-temps, les Esséniens auront tout à fait disparu, ce groupe mystique avec des tendances ésotériques qui va notamment beaucoup, beaucoup accorder d'importance aux anges et aux démons. C'est pour ça que je le mentionne ici, c'est parce qu'ils vont apporter tout un tas d'influences, notamment par les écrits qu'on appelle intertestamentaires, dont beaucoup ont été redécouverts ou découverts. Redécouvert parce que beaucoup étaient déjà connus, mais on a découvert certains textes de manière tout à fait originale dans les années 40, hein, en 45, dans la découverte des grottes de Qumran et de Nag Hammadi, donc des endroits où on va découvrir des manuscrits qui sont mis dans des jarres en terre et qui étaient des restes de communautés esséniennes qui étaient allées se cacher pour vivre dans des demeures troglodytiques. Pendant l'époque romaine, en fait, en résistance à Rome, et notamment au moment de la dernière guerre juive, et je me rends compte qu'en fait, je ne vous ai pas dit ça, mais c'est une chose essentielle, je reviens un instant sur le temple, la dernière guerre juive
en 66, va engendrer la destruction totale du temple. Et c'est pour ça que quand Jésus disait « ce temple sera détruit », oui, il le sera, et à notre époque, il ne reste plus que le mur des lamentations que vous voyez ici, le mur des lamentations qui correspond à un bout de la fortification. Donc il ne reste absolument plus rien du temple, la cour des femmes, rien du tout. Hein, tout a été absolument rasé, puisque c'est la folie des Romains qui va faire que face aux Juifs qui vont avoir une résurgence combattante dans les années 60-70, eh bien les Romains qui ont mis tout leur trésor dans le temple vont néanmoins sacrifier le temple. Ils vont tout détruire, ce qu'ils avaient eu tant de mal à construire, parce qu'il faut absolument faire un sort à ces Juifs insupportables, et ce sera la première grande... Enfin, plutôt on pourrait dire la deuxième après l'époque de Nabucodonosor, mais ce sera en tout cas une immense destruction des Juifs, une véritable Shoah qui aura lieu en 70 avec le massacre systématique de tous les Juifs d'Israël qui vont dès lors essaimer dans le monde, et ils ne reviendront chez eux qu'en 1945, après la Seconde Guerre mondiale, comme vous le savez. Donc c'est quelque chose d'absolument essentiel, et qui est présent à l'esprit des rédacteurs de la Bible, du Nouveau Testament, pardon. Puisque le Nouveau Testament est rédigé à partir des années 70-80, on est après la destruction du Temple, et on sait ce qu'il advient du Temple, et donc les paroles de Jésus prennent une résonance toute particulière quand les évangélistes vont mettre par écrit le texte pour raconter les paroles de Jésus. Alors, donc à l'époque du Christ, avant les paroles du Christ, si on veut, quelles sont les doctrines sur les anges et les démons? Donc en fait, on n'avance pas beaucoup depuis l'Ancien Testament, évidemment. Je rappelle qu'il n'y a donc pas de doctrine systématique, mais des évocations narratives. Les textes intertestamentaires gardent le mode du narratif, mais sont dans une tonalité beaucoup plus légendaire. C'est-à-dire qu'on va volontiers parler de manière complètement imaginaire, plus dans un genre qu'on pourrait qualifier d'apocalyptique, et c'est pour ça que l'Apocalypse de Saint Jean sera regardé avec beaucoup de suspicion par les premiers chrétiens, puisque le texte de Saint Jean ressemble furieusement à ces textes-là qui n'ont pas été retenus dans le canon de l'Ancien Testament. On est dans un mode extrêmement suggestif, avec des idées très très complexes à percevoir, et les anges et les démons sont omniprésents, mais d'une manière tout à fait imaginaire, quoi. Donc on n'est pas dans une pensée systématique, donc il n'est pas question de dire les anges sont ainsi, les démons ainsi, etc. Non, on parle des personnages, mais on ne dit pas exactement ce qu'il en est. Ensuite, il y a une grande importance dans ces textes-là du combat contre Satan comme étant le signe du Messie. Donc on a une attente messianique qui se lie à une prévision d'un combat final qui sera annonciateur, ce combat final sera annonciateur de la venue du Messie. Donc on dit beaucoup, notamment dans les testaments des 12 patriarches, que le Messie viendra, et lorsqu'il viendra, il va révéler la place du démon, et il va le chasser et le détruire. Donc ça va être très présent. Donc dans les testaments des 12 patriarches, en fait, il y a 12 testaments qui sont écrits, donc c'est des textes, comme je le disais, des textes poétiques narratifs qui sont prétendument écrits par les 12 patriarches, c'est-à-dire les 12 tribus d'Israël, Ruben, Siméon, Lévi, Judas, Issachar, Zabulon, Nephtali, etc. Donc les 12 patriarches, chacun parle à sa manière de cette venue du Messie. Donc le combat contre Satan est annoncé. Donc ça a tout à fait son importance, puisqu'évidemment vous avez en tête que quand Jésus va montrer le démon, va faire des gestes de puissance, va faire des exorcismes, tous ceux qui sont autour de lui et qui connaissent ces textes que nous on a oubliés, tous vont se dire, mais alors c'est bien lui le Messie, on en parlait dans les testaments des 12 patriarches, on en parlait dans l'Apocalypse d'Enoch, on en parlait dans tel et tel texte, et donc c'est tout à fait présent. Il y a ensuite de nombreux témoignages d'exorcisme qui sont faits dans ces textes intertestamentaires et dans des textes autres, donc c'est-à-dire dans des écrits rabbiniques, et puis il y a aussi des récits légendaires, notamment du lien entre les démons et les humains. Donc c'est là où on voit qu'on rentre dans une part tout à fait fictionnelle, et notamment dans le testament de Salomon, où il est question de l'embauche des démons pour la construction du temple. Vous voyez, donc là on est complètement dans quelque chose de légendaire, où on dit Salomon va négocier avec le diable pour que ces démons se soumettent à ses ordres, et pour construire le temple. Donc là voilà, on est dans quelque chose qui est tout à fait imaginaire,
et beaucoup de références d'une manière générale à Salomon comme chasseur de démons. Donc Salomon, le fils de David, on est 1000 ans avant Jésus. Salomon, c'est le roi sage auquel on prête toutes les puissances intellectuelles. Et donc les rabbins du temps du Christ et des siècles précédents considèrent que Salomon, connaissant tout, a une espèce de science infuse même des matières invisible, et donc il a une domination sur, sur les démons. C'est pour ça notamment qu'il y a un passage dans l'évangile où Jésus dit, parle de la reine de Saba, en disant « La reine de Saba a été convertie parce qu'elle a rencontré Salomon, et il y a ici bien plus que Salomon ». Et donc, pour dans l'imaginaire contemporain du Christ, dire « il y a ici plus que Salomon » veut dire la puissance de Jésus contre les démons. Ça n'est pas que ça, mais il y a vraiment de ça. Et puis, dans les témoignages d'exorcisme, il y a aussi des textes qui nous parlent de l'exorcisme tel qu'il était pratiqué à l'époque. Donc on n'est pas du tout dans un même cadre que ce que nous on vit dans l'Église catholique avec l'organisation d'un ministère qui est dévoué à la chasse contre les démons, mais on est plutôt dans la pratique de médecins ou de thaumaturges itinérants, des espèces de prophètes en fait qui fonctionnent au sein des communautés ou entre les communautés partout en Israël et qui vont agir par principe de médecine sympathique. La médecine sympathique, c'est le grand principe médical qui va perdurer tout au long du Moyen-Âge et surtout de la Renaissance, et qui va encore exister presque jusqu'au XIXe siècle, avec l'idée que les éléments s'attirent les uns les autres, et c'est ce qu'on a beaucoup connu avec la médecine par les pierres précieuses, par exemple, ou avec certaines substances métalliques, en disant, par exemple, que lorsqu'on laisse un bol avec de l'oxyde de fer à côté d'un malade qui souffre de la goutte, eh bien, le principe de sympathie et d'antipathie va faire que les esprits mauvais qui sont dans le malade vont aller dans le fer, etc. Ça nous fait sourire au XXIe siècle. Néanmoins, et j'y reviendrai dans la dernière conférence, il y a beaucoup de nos contemporains qui sont exactement dans cette pensée-là, et dans une pensée très magique, finalement, de la médecine, puisqu'il y a une idée que la médecine sympathique est quelque chose qui existe encore énormément chez beaucoup de nos contemporains, et à mon avis, en dépit de la science. Donc ça, c'est un grand débat. Mais en tout cas, dans l'époque juive du Second Temple, l'exorcisme est pratiqué notamment avec des objets. Donc on va utiliser des amulettes, on va utiliser des statuettes, et on va utiliser des bols à incantation. Ça va être une pratique qui va se perdre totalement, mais qui existait de manière très forte. Donc cette espèce de bols au fond desquels est peinte la figure du démon, et à l'intérieur duquel il y a des formules en hébreu qui sont écrites, et donc le thaumaturge, l'exorciste, en fait, utilise le bol, soit en faisant du bruit comme un bol tibétain, soit juste en prenant le bol et en lisant les formules, et en y faisant brûler éventuellement de l'encens ou d'autres substances, et ils vont ainsi mettre le démon dans le bol, et ensuite on casse le bol, ou bien on lave le bol. Enfin, il y a plusieurs pratiques, c'est pas toujours très évident de savoir. Mais en tout cas, vous voyez, il y a l'alliance entre une parole, un geste et un objet. Ça sera quelque chose de tout à fait présent dans le judaïsme de cette époque-là. Et donc une tendance un peu magique, vous l'avez bien perçu, quelque chose de légèrement superstitieux dans notre rapport à nous, contemporains, à la présence démoniaque. Donc voilà pour les doctrines sur les anges et les démons à l'époque du Christ. Donc finalement, quelque chose d'assez insaisissable, qui n'est pas très neuf par rapport à l'Ancien Testament. Jésus arrive en continuité avec cet univers, et il va lui apporter une révolution majeure dans la connaissance et la compréhension qu'on a des anges et des démons. Donc, j'en viens maintenant à parler des évangiles et du monde invisible. Donc il y a d'abord la question de la présence des bons anges. Mais vous voyez, force est de constater que dans les évangiles, c'est une présence qui est assez... assez minime. Alors, j'ai mis quelques événements, quelques éléments. D'abord, bien se rappeler que la rupture essentielle entre le Nouveau Testament et le temps intertestamentaire est qu'on abandonne quasiment complètement le récit légendaire et l'idée d'une parole poétique insaisissable. Il va y avoir une rupture très importante puisque les évangiles vont raconter une histoire. Ça nous paraît une évidence puisque nous lisons les évangiles depuis toujours
Et c'est ainsi qu'on connaît la vie de Jésus. Et donc pour nous, c'est tout à fait normal que la parole de Dieu raconte une histoire. Le mode narratif qui était celui de l'Ancien Testament perdure dans le Nouveau, ça nous paraît tout à fait clair. Mais il y a cette révolution, en fait, on n'est pas resté dans le mode narratif qui était celui de l'intertestamentaire, donc des idées complètement mélangées avec entre le réel et le fictionnel, la parole poétique insaisissable et codée, toutes ces choses-là ne sont pas utilisées dans le Nouveau Testament, à l'exclusion notable de l'Apocalypse de Saint Jean. Donc quand Saint Jean écrit son Apocalypse, il emploie, lui, un mode littéraire qui n'est pas celui du reste du Nouveau Testament, mais qui est celui des écrits intertestamentaires. D'où le fait que, pendant l'établissement du canon des Écritures, c'est-à-dire dans les trois premiers siècles de l'Église, il va y avoir beaucoup de débats, et on va se poser la question de la canonicité du texte de Saint Jean. On va se demander, mais est-ce que il est véritablement parole de Dieu, ce texte? Mais donc les évangiles sont des récits réalistes, des textes factuels. On en a notamment la démonstration dans l'introduction de l'évangile de Saint-Luc. C'est intéressant de lire que Saint-Luc dit « J'ai entendu parler des histoires, j'en ai lu, et je me suis intéressé aux sources, c'est pourquoi je peux t'écrire, cher Théophile, un texte tout à fait assuré et tout à fait véridique. » Donc il prend le temps, le soin de dire que son mode d'expression n'est pas un mode de transmission spirituelle, mais factuel. Donc il y a une grande sobriété des récits, puisqu'il y a une sobriété des récits, on va peu laisser de place à l'univers invisible, et c'est pourquoi l'univers angélique est très peu présent. Alors on pourrait faire le catalogue de la présence des anges dans les évangiles, mais je trouve pas ça très intéressant. On sait, voilà, qu'il y a l'annonciation, il y a la mention des anges qui servent le Christ au désert, hein, dans l'évangile de Saint Marc, on reviendra sur ce passage des 40 jours au désert. Et puis il y a ça et là Jésus qui parle des anges, des enfants, et puis quelques évocations angéliques, mais qui sont finalement extrêmement peu nombreuses par rapport à tout ce qui se passait dans les textes intertestamentaires. Alors, en revanche, si les anges sont peu mentionnés dans le Nouveau Testament, ce qui est fort mentionné, c'est le diable. Donc le combat de Jésus contre le démon, ça va être un lieu de révélation tout à fait capital. Comme je vous l'ai dit tout à l'heure, c'était attendu, notamment par les pharisiens, et notamment par les écrits intertestamentaires. On sait que le Messie combattra contre le démon, donc Jésus combat contre le démon pour montrer qu'il est bien le Messie. C'est très net, c'est très évident, Jésus révèle le diable et vient le combattre. Il y a cette dimension combative dans le Nouveau Testament. Nous sommes face à un véritable combat cosmique qui se livre entre Dieu et le mauvais, le prince de ce monde qui est combattu par le roi de l'univers, le Christ roi, qui est le nouveau David, le nouveau roi, vous voyez. Il y a ce combat singulier qui commence dès les tout débuts de l'évangile et qui ira jusqu'au terme de l'évangile. On voit notamment chez Saint Jean une insistance sur le combat spirituel et le combat réel entre Jésus et le diable, dans le fait que Saint Jean ne rapporte aucun récit d'exorcisme, mais explique dès le début que la lumière est venue dans les ténèbres. Donc Saint Jean met tout son évangile et son apocalypse sous le signe du combat spirituel du Christ, sans s'encombrer des récits des exorcismes, parce qu'il considère que la réalité spirituelle prime sur les événements narratifs. Ce sera toujours chez Saint Jean une insistance théologique plutôt qu'une insistance narrative, contrairement aux autres évangiles, les trois évangiles qu'on appelle les synoptiques. Alors, on peut regarder un tout petit peu plus en détail, donc les quatre sommaires. Quand on parle chez Saint Marc d'un sommaire, on entend un épisode que... C'est un artifice narratif de Saint Marc, c'est qu'il passe d'un épisode fort à un autre, par une espèce de... On appelle ça un sommaire, donc c'est une espèce de résumé de ce qui est en train de se passer. Et donc c'est un peu une spécificité martienne, les autres évangélistes le font un peu, mais c'est chez lui que c'est le plus prégnant. Donc on voit quatre sommaires qui mentionnent les démons. Le soir, après le coucher du soleil, on lui amena tous les malades et les démoniaques, et toute la ville était devant sa porte, etc. Il chassa aussi beaucoup de démons, il ne permettait pas aux démons de parler parce qu'ils le connaissaient. On a ensuite, en 1:39, il alla prêcher dans les synagogues par toute la Galilée et il chassa les démons. Et puis ensuite, en 3:7, il guérissait beaucoup de gens, les maladies se jetaient sur lui
tous ceux qui avaient des maladies se jetaient sur lui. Les esprits impurs, quand ils le voyaient, se prosternaient devant lui et ils s'écriaient « Tu es le Fils de Dieu ». Dans ce sommaire, il y a quelque chose de très important sur le mode de confrontation avec le démon. Et puis après, ça passe aux apôtres. Ils chassaient beaucoup de démons, ils oignaient d'huile beaucoup de malades et les guérissaient. Donc ça, c'est les sommaires de chez saint Marc. Ensuite, il y a les paroles de Jésus, les logia de Jésus, comme on dit, donc des paroles qui résument des domaines de théologie sur le diable. Donc il y a d'abord cette triple tradition qui nous parle de Belzébuth. Donc il y a l'histoire de l'accusation contre Jésus qui agirait par Belzébuth, par Baal-Zébub. Ensuite, il y a la parole de Jésus qui donne la mission aux apôtres d'aller guérir et d'aller chasser les démons. Et puis enfin, il y a cette parole sur la question du démon qui revient dans la maison vide, mais non rangée, ou plutôt non re-remplie de la présence de Dieu. Donc voilà, ça c'était les logias de Jésus. Ensuite, il y a les 6 récits d'exorcisme. Ces 6 récits qui sont soit rapportés par 2 évangélistes, soit par 3, soit par un seul. Donc le possédé de la synagogue de Capharnaüm, qui est un passage décisif notamment chez saint Marc, donc la prédication inaugurale à Capharnaüm, cette confrontation d'emblée de Jésus avec le démoniaque, et cette parole du démoniaque qui va dire « Je sais qui tu es le Saint de Dieu ». Ensuite il y a l'épisode de Gerasa, je vais y revenir. Ensuite, l'enfant épileptique, qui est un passage, pour le coup, qui fait débat chez les exégètes, puisqu'on dit est-ce qu'il s'agit véritablement d'un exorcisme ou bien d'un soin psychiatrique, ou même neurologique, on pourrait dire, en l'occurrence, d'un enfant qui souffre d'une crise d'épilepsie. Et puis ensuite, il y a la guérison de la fille de la Cananéenne, qui est un autre exorcisme, le démon muet et le sourd bègue, qui sont rapportés l'un par Marc et l'autre par Matthieu seulement. Donc ça, c'est pour les 6... Oui, il n'y a pas non plus pléthore de récits d'exorcisme dans l'Évangile. Hein. Les récits explicites d'exorcisme, ce sont ceux-là. En revanche, il y a une mention sous la forme des sommaires qui est beaucoup plus répandue, puisqu'on a l'air de dire... Enfin, on dit, les évangélistes disent que Jésus chassait beaucoup de démons et les apôtres en faisaient autant. Donc il y a une véritable pratique exorcistique qui est faite par Jésus et les apôtres, ce qui est tout à fait nouveau, qui est une véritable révolution et qui est, une fois de plus, un des signes forts de la qualité messianique du Christ. Alors, j'insiste à présent brièvement sur la rencontre de Jésus au désert avec le Satan. Donc ce passage qui est rapporté dans la triple tradition synoptique, très brièvement chez Marc, mais beaucoup plus longuement chez Matthieu et Luc. Donc là, je vous ai mis juste en ce qu'on appelle en synopse, donc face à face, la tradition lucanienne et la tradition mathéenne, donc qui rapporte l'événement. Ce qui est intéressant, c'est que les paroles du diable ne sont pas mises dans le même ordre chez l'un et l'autre, et donc l'apport théologique n'est pas le même. Il semble que... Alors ça fait partie des débats infini hein, entre les exorcistes, entre les exégètes en l'occurrence, il semble que la tradition précédente soit la tradition mathéenne et que saint Luc aurait écrit après, mais personne n'est absolument sûr de ce qui se passe. Une chose est sûre, c'est que spirituellement et théologiquement, le propos de Matthieu est plus riche puisqu'il va laisser à la troisième tentation la question de la prosternation, ce qui explique bien la finale. Jésus lui dit « Arrière Satan, car il est écrit « C'est le Seigneur ton Dieu que tu adoreras et à lui seul tu rendras un culte », alors le diable le quitte. » Alors que chez saint Luc, c'est moins narrativement, moins satisfaisant, puisque la tentation numéro 3 est la tentation de la chute du haut du temple, bien qu'on puisse en dire quelque chose de spirituel évidemment. Donc en tout cas, cette confrontation de Jésus avec le mauvais, ici je vous ai mis un tableau d'Arcabas qui montre bien cette noirceur d'un côté et la lumière sereine de l'autre, le diable qui se répand avec toute la violence possible pour essayer de déstabiliser le Christ, et à l'inverse, Jésus qui lui reste parfaitement serein et parfaitement impassible devant les suggestions du diable, mais qui ne doivent pour autant pas nous sembler légères. Ça, c'est une chose qui me semble très importante, c'est que ce passage des tentations au désert est un véritable moment décisif pour le Christ.
Ça n'est pas qu'une démonstration pour nous. C'est un véritable moment initiatique pour Jésus, puisqu'il a lieu juste après le baptême. Le récit nous est fait alors que personne n'en a été témoin, ce qui prouve que Jésus lui-même a raconté à ses disciples ce qu'il avait vécu dans sa confrontation au moment de sa fragilité. Et c'est ainsi qu'on découvre quelque chose de la tactique du diable. Donc Jésus est tenté sur la faim, sur le fait de sauter du temple, et sur le fait d'observer les royaumes pour en posséder la domination. Vous connaissez ce récit, c'est pour ça que je ne le lis pas en détail, mais donc il y a cette triple tentation. En fait, cette triple tentation, elle renvoie à trois tentations humaines que sont Eros, Thanatos et Hubris. Nous sommes tous, toute notre vie, tentés dans notre humanité sur ces trois lieux-là. Nous avons, quoi qu'il arrive, le désir et le combat qui se joue sur la question à la fois sexuelle, la question de la violence, et on pourrait dire de la justice, qui est partie liée à la mort, et à la question de l'hubris, qui est quelque chose de l'ordre de l'orgueil, du pouvoir évidemment, et de l'argent. Ce sont les lieux traversés par l'humanité. Et le diable vient chercher Jésus en lui disant « Es-tu bien sûr de vouloir être humain ?» Mais il y a quelque chose à bien comprendre, c'est que le diable vient pointer dans un angle de fragilité du Christ, puisqu'il est au tout début de sa mission, il vient d'être baptisé, d'être plongé dans l'eau, c'est-à-dire, symboliquement, d'être plongé dans l'humanité, bien qu'il soit déjà pleinement humain, hein. Il faut pas tomber dans un écueil d'adoptionnisme au moment du baptême, mais il y a quelque chose qui vient sur Jésus, il se rend compte en passant ses 40, vous vous souvenez, j'avais dit que 40 jours, 40 semaines, 40 années, c'est toujours le symbole d'une grossesse, donc Jésus passe d'une vie à l'autre, il est en train d'advenir à son humanité, en plus il y a une symbolique très forte, puisque selon la tradition, il est baptisé à l'endroit même au Jourdain, qui a été traversé 1200 ans avant lui, par un autre Jésus qui était Josué, celui qui a amené le peuple en Terre Sainte en prenant la suite de Moïse, Moïse qui meurt au désert, Josué, en hébreu ça se dit Yeshua, c'est Jésus, Josué qui fait venir le peuple, et donc ils traversent le Jourdain, puisqu'ils arrivent du désert fatalement, ils doivent passer le Jourdain, et donc la tradition dit que Jésus a été baptisé exactement au même endroit, et lui fait le chemin inverse, alors que le peuple est venu après 40 ans, est arrivé par le Jourdain, Jésus traverse le Jourdain dans l'autre sens pour vivre 40 jours au contact avec l'histoire précédente, au contact avec tout ce qu'est l'humanité, comme s'il faisait une plongée anthropologique totale, il vient se confronter à ce qu'est l'humain dans sa fragilité la plus démunie. Et c'est là, au creux de cette fragilité qu'il choisit d'embrasser, que le diable vient lui proposer de faire un autre chemin. Mais donc voilà qu'on comprend qu'est résumée notre humanité. Eros, Thanatos, Hubris, le sexe, la violence, l'argent, qui sont les lieux majeurs de nos propres combats et de toutes les luttes de l'humanité. Et à l'inverse, Jésus qui répond finalement par les trois conseils évangéliques, la chasteté, l'obéissance et la pauvreté, qui sont absolument les antidotes aux fragilités que le diable propose et qui permettent de vivre pleinement en humanité en assumant la fragilité de notre corps, en faisant face aux tentations que nous voyons, en étant tout à fait serein sur le fait qu'elles sont là. Nous sommes des êtres tentés, nous sommes des êtres de tentation, nous n'avons pas peur. Mais nous n'avons pas peur parce que nous avons les ressources qui nous permettent de résister. C'est très important quand on essaye de réfléchir à la question du diable et quand on se confronte à ces tactiques, il est très important d'assumer d'abord le fait que nous sommes tentables, tentés. Et le diable est tentant, et il n'y a pas de problème là-dessus. On n'est jamais indifférent aux tentations du diable parce que nous sommes humains. Et si nous refusions les tentations, nous serions alors des anges, ce qui n'est pas le cas. Et donc, je trouve que ce passage de Jésus au désert nous éclaire extrêmement profondément sur notre propre humanité, et il montre sa décision d'être humain jusqu'au bout, d'aller jusque à vivre cette souffrance qui est la nôtre, et qui est notre confrontation ordinaire avec les fragilités inhérentes à notre nature corporelle, vous voyez. Et puis j'insiste pour terminer sur un autre passage de l'évangile qui me tient à cœur parce que c'était le cœur de mon master de théologie, le passage du démoniaque gérasénien. Alors
C'est le fameux passage où Jésus chasse le démon en le mettant dans les cochons. Je me rends compte que j'ai préparé un texte qui est à mon avis exagérément complexe, parce que donc je vous ai mis le texte et ensuite j'ai fait tout un tas d'approfondissements, mais je pense que je vais aller beaucoup plus vite que ce que j'avais prévu, parce que c'est pas nécessaire de creuser aussi loin que ce que je comptais faire. Alors en tout cas, d'abord, juste pour faire un rappel, on est donc face à ce texte du chapitre 5 de Saint Marc, qui fait suite immédiatement à la traversée. Vous savez, allons de l'autre bord. Jésus qui dit ça à ses disciples, et la tempête qui s'abat sur la barque, la tempête qui sera apaisée. Donc juste pour avoir en tête les éléments de géographie, on est au nord de la Terre Sainte, aux alentours de Magdala quand le chemin commence, et on va à Gerasa. Donc vous voyez, c'est la traversée de la mer de Galilée, ou qu'on appelle autrement le lac de Tibériade. Donc souvenez-vous toujours, parce que on oublie souvent, on connaît pas forcément bien la géographie de la Terre Sainte, quand on parle de la mer, en fait on parle du lac de Tibériade. Jamais aucun juif ne va sur la grande mer, sur la mer Méditerranée. C'est une mer maudite, c'est un univers qui n'appartient pas aux juifs, donc il n'est pas question d'y aller. Alors, donc, je vais creuser un peu ce texte, une fois de plus un peu au pas de course, mais c'est juste pour vous faire goûter quelques éléments qui me semblent importants. Donc, ils arrivent sur l'autre rive, de l'autre côté de la mer de Galilée, dans le pays des Gérazéniens. Alors ça, c'est tout un débat sur le mot, parce que Luc, Marc et Matthieu n'emploient pas le même mot, mais peu importe. Comme Jésus sortait de

pierre, c'est symboliquement très fort pour les juifs, puisque c'est le geste même de la lapidation. Or, qui est lapidé? C'est le païen. C'est celui qui vit en dehors de la communauté. Et symboliquement, la lapidation est une manière d'enterrer hors de la vue et de tuer par cette mise sous pierre, celui qu'on ne veut plus voir faire partie de la communauté. Quand on est lapidé, on se retrouve, on imagine toujours qu'on se prend deux, trois pierres dans la tête et qu'on tombe et qu'on est mort. En fait, la lapidation, elle va jusqu'au bout. C'est qu'on envoie des pierres sur le cadavre jusqu'à ce qu'on ne puisse plus voir le cadavre. Donc un homme qui se blesse avec des pierres, ça fait écho à cette idée d'être mis à l'extérieur de la communauté. Et voyant Jésus de loin, il accourt, se prosterne devant lui et crie. Là, le verbe qui est employé, qui est un verbe relativement courant, mais qui est tout de même signifiant, c'est le verbe kratzo. Et c'est un verbe qui est employé pour le croassement du corbeau. D'ailleurs, une des théories des linguistes est que il vient d'une onomatopée. Vous voyez, kratzo, ça ressemble au cri du corbeau. Donc c'est une voix animale, un hurlement animal. Et puis, on voit qu'il se prosterne, et chez saint Marc, le mot prosterner est employé seulement en deux occurrences, donc dans ce texte-ci, et au prétoire, quand il y a les soldats qui se moquent de Jésus et qui se prosternent devant lui, font semblant de se prosterner. Donc c'est le verbe proscuneo qui est employé en revanche chez les autres évangéliques, chez les autres évangélistes, pardon, d'une manière beaucoup plus neutre. Hein. C'est un verbe qui peut vouloir dire juste se prosterner. Mais en tout cas, chez saint Marc, ça a une connotation très négative. Donc on imagine qu'il vient se prosterner devant Jésus d'une manière ironique, il vient faire semblant. Et puis il lui crie « Que me veux-tu ?» Donc exactement comme dans Marc 1, 24, donc la confrontation avec le démoniaque de la synagogue de Capharnaüm. Et puis il emploie cette titulature « Fils du Dieu Très-Haut ». Dieu Très-Haut, c'est une formule qui est païenne, qui n'existe pas ailleurs dans les évangiles et dans la Bible que dans la bouche des païens. C'est notamment l'appellation qu'on emploie en parlant de Melchisédek, le grand prêtre du Dieu Très-Haut. C'est une manière de parler de Dieu sans connaître Dieu. Hein. C'est une manière pour le païen d'être soit respectueux d'une divinité qu'il ne connaît pas, soit de dire qu'il n'est pas en relation avec Dieu. Et puis ensuite, je t'adjure par Dieu, ne me tourmente pas. Donc là, c'est le verbe basanizo, qui est intéressant parce que c'est un verbe qui donne le mot basanite en français. Je sais pas si vous connaissez ça, mais c'est une pierre qu'on appelle la pierre de vérité. C'est la pierre qu'on utilise chez les joailliers pour frotter l'or. Et s'il reste une trace dessus, ça prouve que c'est du vrai or. Donc, le tourmentement dont il est question ici, le tourment dont il est question, c'est l'idée de torturer pour faire dire la vérité. Donc il dit « Laisse-moi en paix me cacher si on veut, je ne veux pas dire la vérité. » Puisqu'on voit que Jésus lui dit « Quel est ton nom ?» Jésus le harcèle de questions en lui demandant qui il est pour pouvoir le faire partir. Et donc là ensuite il y a ce passage assez terrible en fait avec le « Mon nom est légion car nous sommes beaucoup » où on voit cette pluralité à l'intérieur de cet homme, on comprend un tourment extrêmement violent qui se vit en lui, quelque chose de tragique et d'anormal, et puis les démons qui disent « Envoie-nous » Alors le verbe, j'ai mis que c'était le verbe pempo parce que ça pourrait être le verbe apostello qui donne les apôtres, mais là c'est diligente, c'est-à-dire envoie-nous comme par un ordre, mets-nous en mission si on veut. Donc il se met au service du Christ, en tout cas il donne l'impression de dire nous sommes soumis puisque tu nous as dévoilés, puisque tu sais qui nous sommes, eh bien nous sommes prêts à faire ce que tu nous demandes et nous te demandons de nous autoriser à aller dans les ports. Ce qui est une manière pour le diable, on a l'impression de s'humilier. Vouloir aller dans les cochons, c'est quelque chose de tout à fait humble, ce sont des animaux, donc c'est une manière de dire « je laisse l'humanité en paix, je veux aller dans un animal immonde parce que je ne suis qu'immondice, ne t'inquiète pas, laisse-nous faire ça au Dieu très haut, nous avons confiance en toi ». Vous voyez, une espèce de manière de cirer les pompes de Jésus et de vouloir être... se faire petit, quoi, si on veut. Donc Jésus le permet, ils vont dans les ports, et puis vous connaissez la suite, du haut de la falaise, le troupeau se précipite dans la mer, il y avait environ 2000 ports, et ils se noient dans la mer. C'est là où on arrive, exactement au moment de la confrontation entre la tactique du diable et la stratégie de Jésus, puisque le diable arrive à son but. Les gens arrivent,
les Géraséniens qui étaient dans leur village, on leur dit le troupeau de porcs est mort, et on imagine la catastrophe écologique que c'est, 2000 porcs qui sont là dans la mer, c'est un truc affreux. Donc ils arrivent, ils annoncent, donc ils ont été appelés.

par ceux qui gardaient les ports. Ils arrivent tous, ils voient le possédé qui est assis, habillé, revenu à la maison, à la raison, lui qui avait eu la légion de démons, et ils furent saisis de crainte. Donc ils sont terrifiés. Le diable a fait ce qu'il voulait. Le diable a dit à Jésus, envoie-nous dans les ports, comme si c'était pour s'humilier, mais en fait son but était de faire peur et de gagner en effrayant tout le monde. Donc il est très fort. Il a réussi à tromper Jésus. Jésus s'est fait avoir. Jésus a cru que le diable se soumettait. Il a dit oui, très bien, va dans les ports. Et au final, c'est le diable qui gagne parce qu'ils sont complètement terrorisés. Et ceux qui avaient vu tout cela leur racontèrent l'histoire et tout ça. Alors ils se mirent à supplier Jésus de quitter leur territoire. Ils deviennent comme les démons, puisque le verbe supplier, c'était les démons qui disaient ça à Jésus, et eux-mêmes se mettent à supplier Jésus. Donc le diable a gagné, il a contaminé les humains en détruisant leur gagne-pain, il a réussi à faire que Jésus soit chassé de ce territoire. Et donc, on a l'impression qu'on termine sur une tragédie et une victoire démoniaque. Mais c'est là qu'il y a le retournement merveilleux, puisque à son tour, l'ancien démoniaque supplie Jésus, et là, il y a le retournement de situation complètement inattendu, puisqu'il dit à Jésus, emporte-moi avec toi. Et Jésus lui dit, non, toi, tu rentres à la maison, tu restes là. Et tu es auprès des tiens, et tu annonces ce que le Seigneur a fait pour toi dans sa miséricorde. Alors l'homme s'en alla, il se mit à proclamer, non pas ce qui s'est passé, les ports et le signe très fort, etc., mais ce que Jésus avait fait pour lui, et tout le monde était dans l'admiration. Thomas Zein, l'admiration totale, l'action de grâce, et c'est comme ça que Jésus convertit tout le peuple de la Décapole. Vous voyez, retournement de situation. Ça, c'est exactement dans ce passage-là qu'est démontré comment Jésus est dans la stratégie, alors que le diable est dans la tactique. C'est toute la différence, et Dieu gagne toujours. C'est ça que nous disent les évangiles. Et ce qui resplendit de manière unique et indépassable, évidemment, dans la lutte de Jésus contre le diable, c'est la mort du Christ. C'est le moment où lui, mourant sur la croix, arrive à retourner totalement la stratégie démoniaque, puisque le diable, et là c'est très bien montré dans le film de Mel Gibson, on voit le diable, cette figure abominable, mi-homme, mi-femme, qui est là en train de rôder autour de Jésus pendant sa passion, et qui se réjouit de la souffrance, et qui se dit « voilà, tu voulais faire l'humain, tu voulais venir voir les hommes, regarde ce qu'ils ont fait de toi, tu vas les abandonner, tu vas te rendre compte que qu'ils ne sont pas dignes que tu sois là pour eux, etc. » Et Jésus qui avance, et le diable qui ne voit rien venir. Au moment de la mort du Christ, le diable comprend qu'il a tout perdu. La mort du Christ est la revanche de Dieu, est la stratégie divine poussée à son extrême. Il va jusqu'à perdre pour gagner. C'est exactement ce qu'il vient de vivre avec le démoniaque gérasénien. Il est allé jusqu'à être renvoyé pour finalement sauver. Vous voyez, c'est cette logique divine qui renverse toutes les tactiques du diable, et c'est ainsi qu'il agit dans nos propres vies. Dieu consent à l'action du diable dans le monde pour faire resplendir par surcroît son absolue aptitude à faire advenir du mal un bien. L'œuvre de Dieu consiste en cela seul qu'il fait advenir du mal un bien. Et c'est comme ça que Dieu transgresse toujours les tactiques du diable qui sont tellement simples pour lui que Dieu n'en a pas peur. Voilà ce que je voulais vous dire sur le Nouveau Testament. Alors, on pourrait parler de Saint Paul et des quelques paroles qu'il a sur les démons et sur les anges, mais finalement, c'est aussi c'est relativement court et relativement simple. Mais du coup, voilà, c'est surtout ça qu'il faut retenir, c'est ce combat qui prouve la messianité christique et qui prouve que Dieu gagne toujours. Donc, retenons ça. Je vous conseille, si vous avez besoin d'une piste de prière, de réflexion, vraiment de relire les Tentations de Jésus au désert. Ce passage merveilleux qui nous révèle à nous nos propres combats. Regardez en face dans quelle quarantaine vous êtes. Quel est le moment de désert dans lequel vous êtes? Quel est le moment d'engendrement que vous devez vivre? Qu'est-ce que vous espérez? Qu'est-ce que vous désirez? Et jusqu'où devez-vous aller pour vous confronter au diable, pour prendre les bonnes décisions, pour poser les paroles d'autorité inspirées par Jésus pour pouvoir avancer face à vos tentations? Soyez très tranquille, Dieu tient toujours ses promesses, c'est toujours Dieu qui gagne. Voilà, à bientôt.

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3: Si quelqu'un veut marcher à ma suite, qu'il renonce à lui-même, qu'il prenne sa croix et qu'il me suive. Marc 8, 34.

0: Marie est un mystère. Il y a en elle une profondeur qui nous échappe, mais dans laquelle nous pouvons nous immerger toujours plus. C'est un mystère immense, en ce sens qu'il a bien des aspects, et vous pensez bien qu'aujourd'hui, je ne vais pas les évoquer tous. Sans doute, tel ou tel d'entre vous, vous serez un peu déçus, vous attendiez quelque chose, et Dieu vous a donné autre chose. Pour moi, le but, c'est que vous l'aimiez plus. Je vous l'ai dit, et là, je crois que vous ne perdrez pas votre temps, parce que l'Esprit Saint, au-delà de mes paroles, visitera votre cœur. Tout d'abord, elle est un immense mystère d'amour. Elle est la femme enveloppée du soleil, partant toujours de la parole de Dieu pour la regarder. Cette parole inépuisable dont Marie a vécu, et nous verrons un petit peu comment et comment elle nous enseigne à en vivre. Elle est la femme enveloppée du soleil. Gardez cette image devant les yeux pour qu'elle habite votre cœur. C'est la lumière de Dieu sur Marie. Et il nous faut la regarder dans cette lumière. Femme, nous savons qu'à trois reprises, Jésus dans l'Évangile va l'appeler de ce nom. Jésus va l'appeler de ce nom. Et une troisième fois dans l'Apocalypse, elle est appelée femme. C'est dire que le mot a beaucoup d'importance et qu'il est choisi par Dieu pour nous dire, tout d'abord, quel est le chef-d'œuvre de son amour. Le chef-d'œuvre de l'amour de Dieu, ce n'est pas la création du monde, même si cette création doit susciter en nous tous les jours une admiration nouvelle et donc une action de grâce. Le chef-d'œuvre de Dieu, c'est l'homme et la femme. Nous le savons par le récit de la Genèse. Et la femme, par excellence, c'est Marie. Elle a été choisie d'une manière inouïe, dans une surabondance d'amour qui chante la miséricorde de Dieu. Et elle va répondre à ce choix avec un cœur pauvre. C'est-à-dire un cœur qui est tout accueil dans l'amour et tout don dans l'amour. Le cœur de Marie, on pourrait évidemment le contempler, mais ce n'est pas le but d'aujourd'hui. Je veux simplement dire que ce cœur est tout accueil. Et comment l'est-il ? Dans la foi, où Marie sans cesse remet son intelligence à Dieu. Et quelle offrande plus belle peut-elle faire ? Parce que qu'est-ce qu'il y a de plus grand que cette lumière qui est dans l'homme et que nous appelons l'intelligence. Une lumière que l'homme veut parfois accaparer pour lui dans une volonté de puissance, mais une lumière qui est en fait un don de Dieu qui fait de l'homme une ressemblance, qui donne à l'homme une ressemblance avec son Créateur. Eh bien, Marie va remettre sans cesse cette intelligence reçue de Dieu à Dieu. Ça s'appelle le fiat. Et dans l'Évangile, vous la verrez constamment dans l'attitude du fiat. On me dit parfois, mais nous savons peu de choses sur la Vierge. Mais si, nous savons beaucoup, nous savons l'essentiel, ce qui a plu à Dieu. Et nous pourrons le savoir toujours plus si nous méditons sa parole. La parole de Dieu, le fiat de l'Annonciation, le fiat de la croix. J'y reviendrai. Elle remet son intelligence à Dieu par le chemin de la parole de Dieu. Parole dans laquelle Dieu se donne lui-même et vient la visiter au jour de l'Annonciation, à chaque instant pendant son pèlerinage terrestre et d'une manière sublime à la croix. Et à chaque fois, la Vierge remet cette intelligence à Dieu. Elle se laisse conduire par lui comme un tout petit enfant, heureux de ne dépendre que de la lumière qu'elle reçoit de Dieu. Une lumière dans laquelle elle se regarde elle-même, se découvrant toujours plus. Car les dons de Dieu sont insondables. Elle ne s'est jamais regardée elle-même à partir d'elle-même. Elle s'est toujours regardée à partir de Dieu. Chers amis, demandons-lui de suivre son exemple et nous serons plus heureux, plus confiants dans sa miséricorde. Elle est tout accueil dans la foi, elle est tout accueil dans l'espérance. Elle remet à Dieu les très purs désirs de son cœur, préférant le désir du Père sur elle. Et nous savons que c'est allé très loin à la croix. Toutes les mères parmi vous peuvent entrer dans ce mystère par lequel Marie, dans l'espérance, offre les désirs les plus purs de son cœur. Les nôtres sont un peu avariés. Il nous faut les purifier et parfois nous débarrasser de désirs mauvais. Le cœur de la Vierge est un jardin où il n'y a que de très belles fleurs, de très beaux désirs. Et voilà que on lui demande de les offrir pour laisser passer Jésus devant et la volonté du Père sur lui. Mais c'est bouleversant. Si j'aime tant parler d'elle, c'est qu'on découvre toujours plus ce mystère d'accueil qu'est le cœur de Marie, ce mystère d'un cœur pauvre dont va jaillir le Magnificat. Offre tout accueil dans la foi, tout accueil dans l'espérance, tout don dans l'amour. Chers amis, aimer ce n'est pas sentir, c'est consentir. Quand il s'agit de notre relation avec Dieu, cela ne souffre aucune exception. Oui, aimer n'est pas sentir, mais consentir. L'amour, c'est une union de volonté dans une même vie. Eh bien, c'est ce que la Vierge a vécu, et de manière croissante, sans jamais aucune faiblesse, mais avec un toujours plus. Chers amis, voilà, c'est le cœur de Marie, et je ne pouvais pas ne pas vous en dire un mot avant d'en venir à mon sujet, le sujet qu'on m'a proposé de manière immédiate. Je voudrais tout de même ajouter ceci. À la croix, nous savons que Jésus lui dit « femme », comme c'est bouleversant. Si nous traduisons le sens biblique du mot « femme », on peut dire « bien-aimée du Très-Haut », celle que j'aime d'un amour unique. Si nous traduisons le mot « femme » avec son sens biblique, « tu as un cœur qui a toujours accueilli le mien ». Pour former dans un cœur à cœur, qui s'appelle la prière, un seul cœur. Comme c'est bouleversant. Le mot « femme » nous donne le regard de Jésus sur Marie. Si cher mon cœur, un cœur qui a toujours reçu le mien. Femme, voilà un nouveau sens du mot biblique, celle que j'appelle à coopérer avec moi. Dans ce don que je viens d'évoquer, dans ce don mutuel, où tout vient de Dieu et retourne à lui. Je t'appelle à coopérer à ma mission, qui est une mission de vie. Par l'offrande de ma vie humaine, je donne au monde la vie de la Trinité bienheureuse. Et je t'appelle à coopérer avec moi. Et cette coopération, elle est passée par une très grande offrande de la Vierge, une offrande que Jésus met dans la sienne pour être encore plus uni à la Vierge. L'amour veut tout partager, tout ce qu'il peut, et c'est ce que Jésus fait. Et voilà que la Vierge dit oui. Et ce « oui » est passé par sa foi. Au-delà de ce qu'elle peut comprendre, elle dit « oui » à la volonté du Père. Si elle avait cherché à comprendre, elle se serait effondrée au pied de la croix. Elle n'aurait pas pu faire un lien logique entre les paroles de l'Annonciation et ce qu'elle voyait de ses yeux au pied de la croix. Impossible. Relisez ce que l'ange lui a dit à l'Annonciation. Et imaginons ensemble, car ça nous dépasse, les profondeurs de la foi de la Vierge quand elle dit oui, au-delà de ce qu'elle peut comprendre, s'appuyant sur la sagesse de Dieu dans un don total du cœur. Vous savez qu'elle est toujours très présente dans nos actes de foi, elle qui en a atteint le sommet. Chers amis, elle va offrir aussi son cœur, les désirs de son cœur, le désir du cœur d'une mère. Toutes les mères ici peuvent le comprendre. C'est la vie de l'enfant. C'est que sa vie s'épanouisse selon des lois inscrites dans sa nature et aussi dans les appels de la grâce. Et qu'est-ce qu'elle voit ? Son fils mourir. Et elle ne peut rien pour elle. Elle ne peut rien pour lui, pardon. Elle ne peut rien pour lui. Quand elle entend le cri de soif, elle ne peut même pas lui donner de l'eau. Mais c'est bouleversant. Demandons vraiment au Saint-Esprit de nous aider à entrer dans ce mystère inouï. On n'aura jamais fini de l'explorer et d'en être ébloui avec une grande émotion. Elle offre les désirs de son cœur et elle fait passer devant le désir de Jésus. La gloire du Père et le salut du monde, notre salut à chacun d'entre nous. Elle nous a préférés à tout. À la salette, elle l'a montré à travers ses larmes. Eh bien, cette offrande, Jésus va l'inclure dans son offrande à lui. C'est une surabondance, évidemment, il n'en a pas besoin. Mais l'amour veut avoir besoin d'une communion toujours plus étroite avec l'aimé. Et donc l'associer au maximum à tout ce qu'il peut lui donner. Eh bien, nous savons que Jésus va se tourner ensuite vers Jean pour lui dire « Voici ta mère ». Ce serait trop long de développer ces paroles inouïes et qui devraient nous surprendre. Mais je voudrais simplement dire qu'à ce moment-là, Marie reçoit une médiation maternelle. N'ayez pas peur de ce mot ou de cette expression qui peut paraître abstraite, mais que l'Église utilise souvent, médiation maternelle. Ça veut dire, nous sommes tous nés d'un cœur blessé dans un cœur brisé. Tous, sans aucune exception. C'est le grand mystère de la médiation maternelle de la Vierge. C'est une médiation universelle. Elle est par rapport à toute l'Église. C'est une médiation qui a des particularités, en ce sens que c'est une médiation de vie dans l'amour. Et une médiation aussi qui assure la croissance de cette vie, la vie éternelle, la participation à la vie même de Dieu. Mais c'est une médiation d'amour qui s'est réalisée dans une offrande que Jésus a mise dans la sienne. C'est aussi une médiation de ce fait différent de la médiation de la hiérarchie de l'Église que Jésus a voulu lui-même. Le mot dans l'Évangile est fort quand il est dit que Jésus les fit apôtres. C'est un mot qui renvoie au mystère de la création dans la Genèse. Dieu fit le ciel et la terre. Et voilà qu'un nouveau ciel et une nouvelle terre sont créés à travers le mystère de l'Église et d'une manière spécifique à travers le mystère de la hiérarchie. Ce sont deux médiations qui se complètent sans jamais s'opposer. Quiconque les oppose, oppose Marie à l'Église. Et quiconque oppose Marie à l'Église, eh bien, n'a ni Marie ni l'Église. Plus exactement, Marie et l'Église lui sont toujours proposées et il faut qu'il cesse de leur tourner le dos. Donc c'est une médiation différente, une médiation qui a une excellence particulière, d'où le nom de royauté, une médiation fondée sur l'excellence de Marie. Vous savez que le roi dans la Bible signifie une excellence, il serait trop long ici de dire en quoi consiste cette excellence que Marie chante dans son Magnificat avec un cœur de pauvre. C'est une médiation maternelle et royale parce que cette médiation maternelle a une puissance particulière, une puissance au service de l'unité de l'Église, une puissance qui aide l'Église à combattre Au long de son cheminement terrestre, la Vierge Marie est toujours présente dans les grands combats. Une puissance qui se manifeste dans notre vie chrétienne à l'heure de la tentation, à l'heure de l'angoisse, à l'heure de tous les combats d'ici-bas. Une puissance qui se manifestera d'une manière unique lors du combat ultime qu'on appelle l'agonie, parce que l'agonie, c'est un combat d'une violence très particulière qui atteint l'âme au-delà de ce que les soubresauts du corps peuvent en traduire. Prie pour nous, maintenant et à l'heure de notre mort. Nous faisons appel à cette puissance maternelle enveloppante dans l'amour, puissante de la puissance qu'elle a reçue de Dieu. Cette médiation est maternelle, et je vais en venir maintenant au mystère même de Marie, par rapport à nous, par rapport à la parole de Dieu. Mais cette médiation, je voulais l'ajouter, est une médiation maternelle d'amour, en ce sens que nous sommes appelés à choisir la Vierge. Jésus nous la donne, et il nous est demandé de la recevoir, comme Jean. Et par un choix chaque jour renouvelé, parce que nous ne l'aurons jamais autant choisi que Jésus a choisi de nous la donner. Jamais. Parce que derrière le choix de Jésus, il y a un amour inouï pour nous. Eh bien, nous, ce qui est exigé par cette médiation maternelle d'amour pour qu'elle puisse s'exercer toujours plus auprès de ses enfants, c'est que nous choisissions chacun la Vierge, avec l'aide du Saint-Esprit. Saint Louis Marignon de Montfort l'a dit d'une manière admirable. L'Esprit Saint, quand il habite vraiment une âme, l'aide à choisir sans cesse, et c'est une de ses actions, la Vierge, comme Jésus nous la donne du haut de sa croix. Chers amis, choisir la Vierge, c'est la prendre chez nous. Vous savez que l'expression grecque dans l'évangile de Jean est très particulière. Les exégètes ont remarqué depuis longtemps que l'expression « aista idia », il l'a pris chez lui, ce n'est pas une expression banale, c'est même presque une expression unique dans le Nouveau Testament tel qu'il nous est donné. Ça veut dire la prendre au plus profond de notre cœur en la considérant comme nôtre. Vous savez, les enfants, les mamans ici vont le comprendre très facilement, les enfants ont un lien privilégié avec leur maman et leur papa, et quand vous avez un lien avec eux, ils veulent à tout prix vous montrer leur maman si elle vient les chercher, par exemple, à la fin des heures de l'école. Et quand ils ont trouvé leur maman, ils disent « C'est ma maman, c'est ma maman, c'est ma maman !» Aista Idia exprime cela. Regardez Marie comme notre mère, personnellement, à nous. Mais c'est quelque chose de très fort, je ne peux pas le développer, mais je voudrais tout de même y insister. La médiation maternelle de la Vierge, qui va s'exercer par rapport à l'écoute de Jésus et l'écoute de sa parole, c'est une médiation d'amour. Je voudrais ajouter que la Vierge veut pour nous ce que Dieu veut pour nous. Elle ne veut rien d'autre. Et qu'est-ce qu'elle veut ? Notre bonheur profond. Elle est venue en parler à Bernadette. Je ne vous promets pas le bonheur de cette terre ou tel que le monde le conçoit. Je vous promets un bonheur du ciel, celui que Dieu vous veut. Il n'est pas interdit de penser que les deux peuvent coïncider. Il n'est pas interdit de penser que parfois, le bonheur du ciel, et même souvent, passe par le bonheur du cœur de Jésus sur la croix, le bonheur de nous sauver et de glorifier le Père. La Vierge ne veut que cela. Elle va nous donner Jésus, c'est le Père Mariam, mais elle va nous livrer aussi, elle va nous aider à nous livrer à Jésus, c'est-à-dire à le recevoir. À le recevoir à travers sa parole, car Marie n'a écouté que Jésus par la parole dans laquelle Jésus venait la visiter. Elle va nous aider à recevoir son Fils dans les sacrements. Et nous savons qu'il y a un sacrement privilégié, celui de l'Eucharistie. Au puits, Au-dessus du tabernacle de l'autel de la Vierge, il y a la statue de Marie. Parfois, des théologiens, pas heureusement inspirés, me disent « Mais comment vous mettez la Vierge Marie au-dessus de l'Eucharistie ?» J'ai dit « Non, c'est pas comme ça que le peuple de Dieu comprend depuis des siècles. » Le peuple de Dieu, il comprend que la Vierge, qui est représentée donnant son Fils, nous dit « Je vous le donne, allez le recevoir là où il se donne à vous, dans l'Eucharistie. » Alors, elle n'est pas au-dessus de son Fils, elle est là, comme toujours, servante du Seigneur. Et donc, la Vierge, le Seigneur, elle ne veut pour nous que ce que Dieu veut pour nous. Et elle va nous aider à recevoir son Fils à travers l'écoute de sa parole, à travers les sacrements et aussi dans le mystère de la charité fraternelle où Jésus vient vers nous en nous tendant la main. C'est le mot de Mère Teresa que j'aime si souvent citer. Un jeune lui dit « Jamais je n'ai vu Jésus ». Et la réponse vient « Comment ? Tu n'as jamais rencontré un pauvre ?» Trois rencontres avec son Fils et Marie est présente à ces trois rencontres comme à Cana. Je voudrais vous dire maintenant un mot relativement bref, mais après tout, il fallait tout de même situer le mystère de Marie pour comprendre sa médiation auprès de nous et sa médiation au niveau, disons, de la parole de Dieu qui vient de Dieu, mais qu'elle va nous aider à recevoir comme venant de Dieu. Elle va nous aider à écouter la parole de Jésus. Vous savez bien, et le pape Benoît XVI l'a rappelé dans son très beau discours aux Bernardins, que la parole de Dieu est une parole singulière. C'est une parole dans laquelle Dieu est présent lui-même, se donnant à nous. Ce n'est pas le cas de la parole humaine. Ensuite, c'est une parole de vie, et le pape Benoît XVI y insiste beaucoup. Une vie pour notre cœur, mais aussi une vie pour la communauté à laquelle nous appartenons et dont nous ne pouvons pas être séparés sans que nous mourions. Une parole source de vie, parole dans laquelle Dieu se donne, une parole source de vie, mais une parole qui, en raison de sa profondeur et par une volonté du Christ, a besoin de la médiation de l'Église, c'est-à-dire d'une interprétation sur laquelle Benoît XVI apporte non pas des lumières nouvelles, mais des lumières pénétrantes. Je vous invite, bien sûr, à vous reporter à son discours aux Bernardins. Ici, je voudrais vous rappeler un mot célèbre de Bossuet. Bossuet avait une discussion avec un frère protestant qui lui faisait l'objection que l'Église se mettait au-dessus de la parole de Dieu. Et Bossuet de répondre non, elle ne se met pas au-dessus de la parole de Dieu, elle se met au-dessus des interprétations que les hommes en donnent. Et dès qu'on veut recevoir la parole avec toute sa plénitude et toute sa profondeur, on sent combien on a besoin de l'Église, d'une mère qui va interpréter sous le souffle de l'Esprit-Saint ce qui doit l'être et préciser ce qui doit l'être. La précision s'appelle un dogme. Le dogme, ce n'est pas une autorité qui s'impose, c'est un service dans l'amour pour que nous recevions cette parole dans toute sa plénitude, dans toute sa profondeur, et une profondeur qu'on n'aura jamais fini, je vous l'ai déjà dit, d'explorer. Et donc, la Vierge Marie va nous apprendre, comme l'Apocalypse nous le dit, je reprends les expressions de l'Apocalypse, à lire la parole de Dieu, la parole de son Fils. Lire cette parole, c'est la recevoir telle qu'elle nous est donnée, sous le souffle de l'Esprit-Saint. Cela signifie ne pas l'édulcorer. Exemple, aimez-vous les uns les autres. Est-ce l'Évangile ? Non. Comme je vous ai aimé. Et là, tout commence. Aimez-vous les uns les autres comme je vous ai aimé. La Vierge Marie va nous aider à lire, c'est-à-dire à recevoir cette parole. Elle va nous aider à l'entendre, c'est-à-dire à la comprendre dans la lumière de la foi, mais d'une foi qui est confrontée à celle de l'Église. Souvent, on me demande comme évêque, qu'est-ce que vous pensez de ceci ou de cela ? D'une manière ou d'une autre, je réponds toujours, qu'en pense l'Église ? Et si l'Église ne s'est pas exprimée d'une manière formelle sur tel ou tel point, ce qu'on appelle justement les dogmes, en particulier, mais pas seulement eux, eh bien, je laisse les opinions se confronter dans la grande liberté des enfants de Dieu jusqu'au moment où, grâce à cette confrontation, ou grâce peut-être aussi à une intervention du magistère, nous pourrons avancer dans une meilleure compréhension de la parole de Dieu. Et donc, la Sainte Vierge va nous aider à entendre cette parole, à la recevoir sous le souffle de l'Esprit Saint, dans la foi, dans l'espérance et dans l'amour, cette parole qui doit nourrir notre cœur et éclairer notre intelligence. Autrement dit, elle va faire de nous des enfants de la parole de son Fils. Chers amis, elle nous aide aussi à écouter cette parole. Oh là là là là là là là là. Là, c'est très exigeant et nous avons bien besoin de la Vierge. C'est-à-dire mettre en pratique tout ce que nous avons compris. Saint Jean de la Croix dit quelque part qu'il est important de mettre en pratique ce qu'on a compris, parce qu'en aimant plus, on comprendra mieux ce que c'est qu'aimer, et en comprenant mieux, on désirera de plus grandes lumières encore sur cet amour infini de Dieu pour nous. Mettre en pratique ce que nous avons compris, c'est peut-être ce que la Sainte Vierge nous aide à faire d'une manière toute particulière. Que de paroles déjà comprises, oubliées, et quand on les retrouve parce qu'on ne les a pas pratiquées, elles s'obscurcissent et elles deviennent de plus en plus obscures au fur et à mesure que notre cœur peut aussi s'endurcir. Lire, entendre, écouter, c'est l'exemple que la Vierge nous a donné. Elle a reçu cette parole telle qu'elle lui a été donnée. Et après la Pentecôte, elle l'a reçue à travers l'Église. C'est tout de même inouï. Ensuite, elle l'a écoutée, c'est-à-dire mise en pratique. Voilà le secret de son silence. Quand on reçoit la parole de Dieu et que cette parole est reçue, comme je viens de l'évoquer rapidement, cette parole va être une connaissance qui tourne à aimer. Et si c'est une connaissance qui tourne à aimer, eh bien l'amour va s'exprimer à travers l'accueil, le don, le service. Voilà le cœur éloquent qui a reçu la parole comme une bonne terre, reçoit la semence. Vous comprenez, et je voudrais presque conclure par là, parce que mon temps de parole, je crois qu'il est à peu près achevé. Eh bien, j'allais dire tant mieux, parce que nous allons pouvoir avoir un échange. Vous comprenez, à partir de ce que je viens de dire, de l'écoute de la parole de Dieu, lire, entendre et écouter la parole de Jésus, à partir de quelques mots sur le rôle de la Vierge. Vous comprenez tout de suite alors que la prière est importante. La prière, c'est l'accueil de la parole qui transforme notre cœur dans l'amour, cet amour qui débordera ensuite sous la forme de la charité fraternelle, comme le bassin de la fontaine déborde de l'eau qu'il a d'abord reçue avant de le communiquer. C'est ça la révolution. C'est le cœur qui est bouleversé par l'amour, changé complètement, qui devient de plus en plus le cœur de Jésus. De telle manière que dans les rencontres quotidiennes, notre pauvre cœur, dans le cœur de Jésus, a une nouvelle dimension. Et aujourd'hui, nous savons que le témoignage, ce n'est pas d'abord parler, c'est d'abord recevoir la parole de Dieu dans le silence de la prière. Dans ce grand mystère où la prière va changer notre cœur. Et ensuite, l'apostolat, ce sera de proclamer à travers notre vie cet amour qui a changé notre cœur. Le bulldozer de la vérité, je le dis souvent, c'est l'amour. Avant d'ouvrir nos lèvres, ouvrons nos cœurs. Et lorsque ces cœurs seront remplis, à travers ce qu'ils feront, ils parleront de Dieu qui est amour, comme le fleuve parle de la gloire de sa source, pourtant cachée. Chers amis, nous sommes dans un monde où il faut redécouvrir le mystère du silence. Et nous ne pouvons le découvrir que par l'expérience de la prière. Et cette expérience de la prière nous apprend que le silence, selon la belle parole de Paul VI, c'est le cœur qui écoute. Deux oreilles, une bouche, dit-on. c'est tout de même un petit signe. Le silence, c'est le cœur qui écoute, et qui écoute la parole. La parole dans laquelle Jésus se donne, dans laquelle Jésus nous visite, par laquelle Jésus nous transforme. La parole aussi qui va transformer à travers les sacrements. Une parole puissante, d'une puissance qui est celle de Dieu. Et il nous est demandé, je vous l'ai dit, de la recevoir dans la foi, dans l'espérance et dans l'amour. La Vierge ici nous l'enseigne à travers ce qu'elle est. Vous savez qu'elle a peu parlé dans l'Évangile, très très peu. Et pourtant elle nous enseigne par tout ce qu'elle est, avant de nous enseigner par ce qu'elle dit. Car la parole, la nôtre, doit être à l'amour ce qu'est la flamme au feu. Le feu d'abord et la flamme ensuite. Chers amis, l'importance de la prière apparaît tout de suite quand on a découvert l'importance de la parole de Dieu et comment elle agit. Vous savez bien, la Vierge Marie n'est que prière. Vous savez bien que, à travers tous les signes reconnus comme authentiques par l'Église, elle a toujours appelé à la prière. Mais priez, mes enfants, mais priez. Que de fois elle le dit à chaque fois, et elle a tout dit d'une certaine manière quand elle l'a dit. La prière dans l'Église s'appelle adoration, contemplation, ça s'appelle liturgie. La liturgie, c'est l'expression de l'adoration et de la contemplation de l'Église. L'adoration, je reçois. La contemplation, je suis dans l'émerveillement d'un regard sur celui que j'aime et que je reçois. Et ensuite, la mission. L'amour reçu, pour être regardé, doit être communiqué. Eh bien, dans la vie de l'Église, la liturgie, c'est finalement l'Église qui reçoit la parole faite chair, Jésus. Jésus dans son offrande de la croix. Le cœur de la messe, c'est l'offrande de Jésus, donnée de manière sacramentelle à travers un signe divin. La liturgie, c'est l'épouse qu'est l'Église qui reçoit son époux dans son offrande avec une immense foi, avec une immense espérance, dans un très grand amour dont la servante est sa mère. Que c'est grand, que c'est beau, que c'est profond. Mais pour nous, bien évidemment, nous sommes appelés à participer à cette prière ecclésiale et à y participer par la foi, par l'espérance, par la charité. Celui qui participe le plus à une messe, comme l'a rappelé le dernier concile, c'est celui qui croit le plus, qui espère le plus, qui aime le plus et qui, dans une humble obéissance, suit la liturgie comme un chemin jamais terminé. Changeons pas tant la liturgie. Changeons nos cœurs avec l'aide de la liturgie. Je voudrais, comme conclusion, vous donner quelques petits conseils pratiques à la lumière de la Vierge. J'avais le projet de vous commenter le Magnificat, mais c'est bien trop long. Comme quoi le Seigneur vous fera découvrir ce que je ne pourrais pas vous dire. Au niveau de la prière, vous savez que le rosaire nous est proposé comme une prière avec Marie. Vous savez que Jean-Paul II a proposé à toute l'Église de redécouvrir la prière du rosaire, comme la prière d'abord de la famille. Je me permets de vous renvoyer au numéro 41 de l'enseignement de Jean-Paul II sur le rosaire de la Vierge Marie. La prière de la famille. Le rosaire, dit-il, est un trésor à redécouvrir. C'est ma prière préférée, dira Jean-Paul II. Elle porte de grands fruits de sainteté, c'est-à-dire, elle transforme dans la prière notre cœur, comme j'ai essayé de l'évoquer avec l'aide de la Vierge. Elle est recommandée par l'Église. Le centre de cette prière, c'est Jésus. Le rosaire, dit Jean-Paul II, concentre la profondeur de tout le message évangélique dont il est presque un résumé et le concentre sur Jésus. Avec le rosaire, ajoute-t-il, le peuple chrétien se met à l'école de Marie pour se laisser introduire dans la contemplation de la beauté du visage du Christ et dans l'expérience de sa volonté d'amour. Il ajoute, le rosaire, par sa pratique, favorise l'engagement de la contemplation du mystère chrétien, contempler le visage du Christ. Et pour mieux le contempler grâce au rosaire, Jean-Paul II va introduire les mystères lumineux. Le rosaire nous apprend, autrement dit, à connaître le Christ. Et pour le connaître, le Christ, et pas seulement son enseignement, mais le Christ lui-même, à travers son enseignement, nous avons besoin de Marie, dit Jean-Paul II. Et il ajoutera qu'il y a une nouvelle manière de dire le rosaire qui va favoriser cette contemplation du Christ, cette adoration du Christ, et il va énoncer un certain nombre de conseils pratiques. Pour améliorer la récitation du rosaire et afin d'en faire un chemin de contemplation, prenons grand soin d'abord de bien énoncer le mystère. Mystère de l'Annonciation du Seigneur, par exemple, premier mystère joyeux. Contemplons le visage du Christ, peut-être avec l'aide d'une image, pour que nous entrions plus profondément dans ce mystère. Ensuite, proclamons, à l'aide d'un passage biblique correspondant au mystère, proclamons la parole de Dieu. Regardons ce mystère dans la lumière de celui qui nous le donne. Et puis, silence. Saint Jean-Paul II insiste beaucoup sur le silence après la proclamation du passage biblique. Ce n'est pas le moment d'une grande homélie. Et puis ensuite, il va parler du Notre Père en disant qu'il est normal que le chapelet nous propose le Notre Père, car Jésus nous conduit en chacun de ses mystères vers le Père. Et ensuite, il va faire un admirable commentaire de l'Ave Maria, expliquer que cette répétition n'est pas lassante pour un cœur qui aime, qui va toujours dire « Allez, mais je t'aime », mais qui va le dire toujours d'une manière nouvelle. On s'ennuie jamais quand on aime, à cause de l'amour qui est dans notre cœur. Mais si ce ne sont que des paroles, on s'ennuie très vite. L'Ave Maria, dont le centre de gravité, dira-t-il, est le nom de Jésus. Et Jean-Paul II invite beaucoup, notamment les familles, à mettre ce qu'on appelle une petite clausule après le nom de Jésus, c'est-à-dire une petite phrase qui développe le mystère du cœur du Christ. C'est une tradition ancienne que Jean-Paul II propose comme une tradition actuelle. Et puis, il va dire le « Gloire à Dieu », c'est le sommet de la contemplation du chapelet. Donc, il faut le mettre en relief. La question, c'est comment ? Et puis, il va parler de l'oraison finale. Et dans sa conclusion, sur un très bel enseignement sur le rosaire, il va dire « C'est la prière de la famille ». Je vous invite à relire tout ce qu'il en a dit au numéro 41 de son enseignement. Pour découvrir la place de la louange, que vous aimez tant, vous avez une grâce particulière pour louer le Seigneur, et j'en remercie le Seigneur. Eh bien, méditez sur le Magnificat. Je vous dirai que ceci, ça suffira peut-être pour l'échange. Il y a un ordre dans cette prière. La Vierge Marie exprime d'abord son adoration, qui s'achève dans une contemplation, une adoration faite de foi, d'espérance et d'amour. Ensuite, elle exprime sa pauvreté, ce qu'on appelle l'humilité. Elle est tout accueil. Elle sait que tout ce qu'elle a, elle l'a reçu de Dieu. Elle sait que tout en elle qui vient de Dieu glorifie Dieu et non pas elle-même. Elle n'accapare rien, elle reçoit tout et donne tout. L'humilité. Ensuite, elle exprime sa joie. Ah, la joie profonde. Mon Dieu, il y aurait beaucoup de choses à dire. Et enfin, elle va exprimer la louange. Et qu'est-ce qu'elle loue ? Selon un ordre qu'il est bon de garder dans notre propre louange. Et ce que vous faites, j'en ai eu une preuve hier soir, même si la musique était très très dynamique et secouait mes vieux os. Elle loue d'abord la sainteté divine, Dieu pour Dieu. Je vous en donne un exemple. J'ai enseigné pendant de nombreuses années à la Grande Chartreuse. J'ai eu la grâce de participer à la prière des Chartreux. Et un soir, je suis entré dans leur chapelle afin de participer à leur long office de nuit. Et pour une fois, j'étais plus fervent que d'habitude. J'y avais pris un peu d'avance. Je suis entré dans la chapelle toute sombre. Et tout à coup, j'ai perçu une présence. Et en effet, il y avait un bon vieux frère chartreux qui était dans sa stalle, au fond, tout à fait au fond de l'église, le dernier des derniers, donc le premier des premiers, et qui priait à haute voix parce qu'il était devenu sourd. quel bonheur. J'avais le sentiment de l'enfant qui, dans son placard, écoutait une conversation qui ne lui était pas destinée. Mais quel bonheur pour moi. Voilà ce que disait ce bon chartreux qui glorifiait la sainteté divine. « Oh mon Dieu, que vous êtes bon, que vous êtes bon, que vous êtes bon, je veux vous le dire au nom du monde entier. » Et vous savez que la devise des chartreux, c'est « bonitas », Dieu est bonté. Ensuite, elle va louer la miséricorde divine, une miséricorde universelle, toujours proposée, très puissante. Mais, elle va lier la justice divine à la miséricorde. L'amour est puissant. Il veut réaliser en nous ses merveilles. Mais nous devons l'accueillir. Et si nous ne l'accueillons pas, la justice, ce n'est pas l'amour qui se refuse, mais c'est l'amour refusé qui rétablit ses droits. L'amour aura le dernier mot. Et enfin, elle loue la fidélité de Dieu. Cette fidélité qui s'est exprimée à travers les alliances. Sainteté, miséricorde, justice divine comprise comme une toute puissance de l'amour qui se manifeste comme victorieux même s'il n'est pas reçu. Et enfin, la fidélité de l'amour. Sainteté de l'amour, miséricorde de l'amour, justice de l'amour, fidélité de l'amour. Le mot amour donne sens à chacun de ces mots et un sens sublime, un sens unique. Voilà le Magnificat. Voilà, merci. J'espère ne rien vous imposer. Puisque vous avez la bonté de m'aider à faire remonter en louange à Dieu ce qui a pu toucher vos cœurs, je vous rappelle que le geste que vous faites, qui est de frapper vos mains, c'est un geste qui peut avoir un sens à la lumière de la parole de Dieu. Il y a trois rencontres avec Jésus. Je prends ma main droite, bien sûr, pour désigner Jésus. La droite dans la Bible, c'est le signe de la puissance, de l'amour. Et puis, cette main me représente une première rencontre avec Jésus dans la prière, où il vient vers nous, en quelque sorte, comme celui qui va nous vivifier. Si je prie, voilà ce qui se passe. Si je ne prie pas, voilà ce qui se passe. Jésus vient toujours, mais je ne le rencontre jamais parce que je ne suis pas sur le chemin. Bon, deuxième rencontre avec Jésus, les sacrements. Par exemple, celui de l'Eucharistie, mais tous les sacrements. Si je les reçois, voilà ce qui se passe. Si je ne les reçois pas, voilà ce qui se passe. C'est assez agréable par le temps chaud qu'il fait, mais c'est une pure illusion, comme il peut y en avoir beaucoup dans la vie. Bon, et puis il y a une troisième rencontre avec Jésus, c'est le frère qui... en lequel Jésus vient en me tendant la main. Si je passe à côté de lui, et aujourd'hui il y aura plein d'occasions pour servir Jésus dans le prochain, celui que Dieu met sur notre route, voilà ce qui se passe. Mais si, au contraire, je le sers avec un sourire ou avec une volonté de l'aider, discrètement bien sûr, voilà ce qui se passe. Donc la vie chrétienne, c'est pas ça, c'est ça. Très bien, c'est merveilleux. C'est un très bon... Une dernière parole juste pour introduire. Marie nous intériorise, c'est-à-dire elle nous aide à recevoir la parole avec foi, donc à découvrir Dieu qui se donne à nous. Elle nous intériorise, elle nous rappelle aussi du fait qu'elle nous intériorise à dialoguer avec Jésus dans l'amour. Comme disait Thérèse d'Avila, prier c'est pas beaucoup penser mais beaucoup aimer. La pensée, c'est le démarreur. On ne continue pas à tirer sur un démarreur quand le moteur tourne. Le moteur qui tourne, c'est le cœur qui aime. Dès que vous aimez, par le chemin qui vous est le plus approprié, surtout ne continuez pas, vous continuez à tirer sur le démarreur. Et ça fait beaucoup de bruit, ça ne fait pas du bien au moteur du tout. Bon, et puis la troisième chose qu'elle nous dit, c'est que la prière sans action... c'est-à-dire sans communication de ce qu'on a reçu à travers un service, est illusion. Mais l'action sans la prière est agitation. Je n'ai pas besoin, j'espère, de l'expliquer, puisque c'est un peu le but de mon propos. Alors maintenant, vous posez vos questions. Je vois une âme mariale, au fait, que dans sa prière, il y a beaucoup de foi, beaucoup d'espérance, beaucoup d'amour, et que dans sa vie, il y a beaucoup de charité. Elle n'a pas besoin de me parler de la Vierge, je la vois présente dans sa vie.
1: Bah. On peut poser une question ?
2: Ah si, il y en a plein.
1: Moi, j'ai appris, quand j'ai compris, j'ai pu apprendre et savoir que dans le Magnificat, Marie nous dit tout. Il comble de bien les affamés. Il élève les âmes. Jean Paul II.
0: La miséricorde.
1: Il chasse les puissants de leur trône. De César à Napoléon, Hitler, Staline, combien de dictateurs, Annie Dada, Bokassa et compagnie. Il renvoie les riches les mains vides. Or moi qui ai fait des coffres-forts, j'ai jamais vu un coffre-fort suivre un corbillard. Il se souvient de sa promesse, de son amour, de sa promesse faite à nos pères, en faveur d'Abraham et de sa race à jamais.
0: La fidélité.
1: Et j'ai vu la puissance de Dieu descendre plus bas que le plus bas. Il y a eu une mort subite de l'alcool en moi pour renaître à la vie et servir en tout premier le Christ. Alors je voudrais vous poser une question. Vous voyez, Marie, moi, pour moi, c'est le cordon ombilical entre l'Ancien et le Nouveau Testament qui a donné le Christ, qui va être la nouvelle alliance et sur lequel va se fonder l'Église catholique apostolique. On est une grande famille avec une diversité, voyez. Moi, j'ai eu une route néfaste, j'ai un chemin où j'ai le bonheur, et quand vous parlez de pauvreté du cœur, là, je suis pas d'accord, car j'ai une richesse et un trésor dans le cœur. Hein? Ma foi et ma raison de croire est une richesse et un trésor. Je suis pauvre, moi, je suis un homme riche. Hein? J'ai un trésor dans le cœur, car j'ai vu le Christ venir par amour vaincre la mort.
0: Très bien, merci beaucoup. Le cœur pauvre, c'est pas le cœur qui n'a rien, c'est celui qui est le rien de Jésus. Autrement dit, tout relatif à lui, et pour l'accueillir, eh bien, il faut une certaine dépossession, mais au sens où vous l'entendez, c'est très beau. Mais la Vierge dit tout de même dans son Magnificat, il a regardé la pauvreté de sa servante. Mais il faut le comprendre comme vous le dites, oui.
3: Merci de votre enseignement, Monseigneur. Je voulais vous demander, mon papa, qui n'allait plus à la messe, qui était un homme qui a énormément souffert, que j'ai vu humilié en famille, on le traitait de raté, enfin bon, il a beaucoup souffert au décès de ma jeune sœur, maman de très petits enfants, et il est décédé le jour du 8 septembre. Et je voudrais savoir si c'était ainsi. Il regardait toujours dans la même pièce. Et trois semaines avant, alors qu'il était très malade, que j'avais raté le repas, que la viande était mal cuite, il me dit « qu'est-ce que je suis bien ?» alors qu'il avait de la fièvre et autres. « Mais qu'est-ce que je suis bien ?» Et je n'ai pas

0: gens, pas d'autres. Donc Marie, pour elle et pour beaucoup d'évangélistes, n'a pas une place préférentielle. Elle est la mère, elle est simple, mais elle n'a pas toute la place que lui donne l'Église catholique. Et moi, je ne sais plus où j'en suis là-dedans. Voilà.
1: Il faut partir peut-être de deux idées fondamentales. La parole de Dieu, je la reçois à travers une médiation, celle de l'Église. Les apôtres, c'est par les apôtres que j'ai reçu cette parole, ou par les disciples du Christ, hein. Pas une parole qui est tombée du ciel directement. Donc, c'est une parole que j'ai reçue par l'Église, qui s'est exprimée avec des paroles humaines, à travers des paroles humaines, comme Benoît XVI l'a bien expliqué. C'est une parole très profonde qui exige que pour que nous soyons vraiment sous le souffle du Saint-Esprit, que nous ayons l'aide de l'Église. L'Église ne se substitue pas au Saint-Esprit. Comme Marie, elle en est la servante. Elle nous aide à recevoir ce que le Saint-Esprit nous dit. Et c'est une parole si profonde que nous avons besoin d'un service. Alors, ce que je dis à mes frères évangélistes, cette parole que vous avez reçue par l'Église, l'Église en est toujours la servante à travers une interprétation qui n'épuise pas la parole, mais qui nous oriente dans la bonne direction. Et quand on aime, c'est un grand service que d'être aidé à interpréter les paroles de l'aimé. Prenez une lettre. Je vais vous donner cet exemple. Quand j'étais dans une école qui me formait à devenir un historien, après la thèse, on était prié de faire un stage aux Archives nationales. Ce que j'ai fait, j'ai eu à classer des archives du XVIIIe siècle qui étaient en fait une correspondance entre une jeune femme et son mari qui étaient aux armées, comme on le disait alors, et qui ensuite a été en exil, parce que la correspondance, eh bien, elle s'étend de 1780 à 1800 et quelques, avec bien sûr des interruptions. Bon. Et voilà qu'en lisant cette correspondance, je me suis dit, mais c'est très intéressant, elle envoie des billets à son mari, au moment de la Révolution, 1789, sa maison était à quelques lieues de Paris, elle va dire des choses passionnantes, je me voyais déjà renouvelant la connaissance d'événements célèbres. Rien du tout. Chaque billet commençait avec « mon cœur ». Et ensuite, trois lignes qui étaient d'une banalité déconcertante pour les curieux, mais un bonheur pour l'amoureux qu'était le mari. Eh bien, voyez-vous, la parole de Dieu, elle n'est pas pour les curieux, elle est pour les amoureux. Et quand on aime de plus en plus profondément, on a besoin d'être guidé. Dès qu'on aime, on veut comprendre ce que veut dire l'aimer. Et on veut être sûr de l'avoir bien compris. Quiconque aime comprend cela. Eh bien, l'Église nous rend ce service. Et j'ajouterais qu'il y a un petit billet assez merveilleux où elle dit « Mon cœur, aujourd'hui je suis allé me promener dans la forêt, je me suis assis près d'un arbre. » Même les spécialistes des arbres ne trouvaient pas une description pouvant satisfaire leur curiosité. Rien du tout. Mais si on lisait toute la correspondance, on comprenait ce qui était dit. Elle lui disait « Mon cœur, je suis allé m'asseoir dans la forêt au pied de l'arbre où nous avons longuement conversé pendant le temps de nos fiançailles. » Pour un mari qui aime, quel plus grand bonheur que de se savoir toujours aimé et de plus en plus. Eh bien, c'est la même chose avec la parole de Dieu. Donc nous avons besoin d'un service de cette parole. Merci à l'Église de m'aider à rentrer toujours plus profondément dans cette parole. Et elle ne m'interdit nullement de la méditer avec des lumières qui ne peuvent pas contredire celles que l'Église reçoit par le Saint-Esprit.

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1: Toute pure, toute vénérable, tu es la meilleure offrande que l'humanité présente à Dieu. Vierge Mère, Mère toujours Vierge, maternelle suppliante de ton Fils, tu conduis la barque de l'Église vers un port de paix, évitant les dangers et conquérant les vagues. Garde ta ville, réconforte ceux qui viennent ici, sans toi ni défense, et étends ton soutien au monde entier. Avec foi, nous professons que toi seul es la mère de Dieu. Avec amour, nous t'honorons toujours plus. Avec espoir, nous te prions et nous te proclamons bienheureuse. Douce dame, mon réconfort auprès de Dieu, ma force dans ma faiblesse, accepte les prières que je t'offre. Tu es la source de joie pour tous. Rends-moi digne pour me réjouir avec joie et avec toi. Regarde la multitude de croyants, ô Mère du Sauveur. Éloigne-les du malheur et de l'affliction. Délivre-les du mal et du malin. Entoure-les d'abondance de ta bienveillance. Et quand ton Fils, notre Dieu, reviendra, défends par ton intercession maternelle notre fragilité humaine. Et avec ta douce main, accompagne-nous vers la vie éternelle, toi qui es puissante, car tu es mère.

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1: Ne vous faites pas de soucis pour demain. Demain aura souci de lui-même. À chaque jour suffit sa peine. Matthieu 6, 34.

Bonsoir, chers auditeurs de l'Espérance. Nous allons nous mettre devant le Seigneur ce soir. Le thème proposé par le sanctuaire du Parlémonial de cette année, c'est la consécration. Pour eux, je me consacre moi-même, disait Jésus. Et nous voulons vous proposer chaque début du mois une démarche de consécration au cœur de Jésus. Pour ce faire, nous avons pris déjà l'habitude de nous remettre à l'intercession de la Sainte Vierge Marie, de vivre cette démarche en union avec son cœur à elle, le cœur qui a été parfaitement uni au cœur de Jésus. Alors, en ce début de mois de mai où l'Église a l'habitude d'honorer particulièrement la Vierge Marie, eh bien, nous faisons mémoire bien sûr, des apparitions de la Vierge Marie à Fatima, dont la première a eu lieu un 13 mai 1917. Mais bien sûr, dans cette chapelle du monastère de la Visitation, bien, nous sommes conscients qu'à la fin du mois, bien, nous allons fêter justement cette visitation de la Vierge Marie. Et en cela, penser, prier avec la Vierge Marie, c'est quelque chose qui est tout à fait naturel en ce début de mois de mai. C'est pour cela que le thème proposé pour cette rencontre est « À Jésus par Marie ». Bien sûr que ces paroles nous font penser à Saint-Louis-Marie Grignon de Montfort, qui est notre guide d'une manière particulière, mais aussi nous pouvons méditer, réfléchir aussi sur le lien entre le cœur de Jésus et le cœur de Marie sur d'autres points de vue. Et vu ce que je viens de vous proposer, je vous propose ce soir de nous arrêter sur trois points. Premièrement, de nous rappeler simplement quelques similitudes parallèles qui est étonnant entre les apparitions du Sacré-Cœur de Jésus ici au XVIIe siècle et respectivement celle du Cœur Immaculé de Marie au XXe siècle à Fatima. Surtout sur trois aspects, le contexte, ensuite concernant la demande de réparation et enfin la démarche de consécration. Puis bien sûr, nous pouvons penser aussi à la fête hein, qui a été demandée par Jésus ici à Parlémonial et respectivement cette vénération du cœur immaculé de Marie à Fatima. Le deuxième point, ce sera peut-être en quelques mots l'importance de la dévotion de la Vierge Marie dans la vie de Sainte Marguerite Marie. Mais ce seront seulement quelques points, parce qu'il y aura beaucoup de choses à dire là-dessus. Et enfin, nous allons nous arrêter un peu aussi sur l'histoire du culte du cœur immaculé de Marie, dans la liturgie notamment. Alors, demain et après-demain, les enseignements donnés nous aideront à méditer et à nous préparer à cet acte de consécration auquel nous sommes invités, une consécration à Jésus par les mains de Marie. Et nous le vivrons en deux étapes, en nous laissant guider par Saint-Louis-Marie Grignon de Montfort. Alors, concernant le premier point, les similitudes entre les apparitions parlémoniales et celles de Fatima. Comme une petite introduction, je vous propose simplement de réentendre les paroles que l'ange de la paix a voulu dire aux trois enfants durant les trois apparitions qui ont précédé les apparitions de la Vierge Marie. L'ange est venu en 1916, et puis même encore entre avril et octobre 1915, il était aussi apparu, mais sans rien dire, mais en printemps, en été, en automne 1916, il a adressé des paroles très claires aux trois enfants, qu'on pouvait les préparer justement à accueillir ce que la Vierge Marie allait leur dire, à eux et à l'Église.
Et justement, l'ange de la paix souligne, enfin, montre comme quelque chose de connu déjà à l'époque, ce lien entre les cœurs de Jésus et de Marie. C'est donc une façon de préparer leur cœur d'enfant à ces grandes apparitions de la Vierge Marie l'année suivante. Et chaque fois, l'ange leur parle des cœurs de Jésus et de Marie. La première apparition, donc, qui a eu lieu au printemps 1916, l'ange leur dit, après la prière que nous connaissons très bien, parce que surtout quand nous récitons le chapelet, ou même en dehors, « Mon Dieu, je crois, j'adore, j'espère et je vous aime. » Et l'ange précise ceci, « Priez ainsi, les cœurs de Jésus et de Marie sont attentifs à la voix de vos supplications. » Dans la deuxième apparition, au cours de l'été 1916, alors que les enfants jouent, l'ange commence par leur dire « Que faites-vous ? Priez beaucoup. Les saints cœurs de Jésus et de Marie ont sur vous des desseins de miséricorde. » Et ensuite, il les invite à offrir constamment des prières, des sacrifices. Enfin, dans la troisième apparition de l'ange à l'automne 1916, prosterné jusqu'à terre devant le calice et l'hostie suspendu en l'air, il leur apprend encore une prière adressée à la Sainte Trinité qui finit ainsi « Par les mérites infinis de son très saint cœur et du cœur immaculé de Marie, je vous demande la conversion des pauvres pécheurs. » Simplement, on rappelle, pour nous rendre compte combien, en ce début du XXe siècle, eh bien, cette unique dévotion, si on peut dire cette unique culte, était déjà vécue dans l'Église. Et l'ange ne fait que rappeler voilà, cette révélation, que c'est comme une invitation de Dieu lui-même, en fait, d'accueillir aussi ce culte de la Vierge Marie qui est très lié, intimement lié au cœur et au culte du cœur de Jésus. Alors, concernant maintenant les similitudes en tant que telles, premièrement, du point de vue du contexte historique et spirituel, nous savons que ici en France, en parlementaire, on était à l'époque du début des rationalistes et des idéologies qui vont vouloir nier la charité. Il y avait des profondes divisions en Europe, la guerre des religions, l'hérésie du jansénisme qui faisait beaucoup de mal. Mais en même temps, un siècle aussi de grande spiritualité, comme nous le savons, de renouveau religieux avec des figures comme Saint François de Sales, Vincent de Paul, Bérulle. Alors cette école française qui a été développée par Bérulle, et notamment concernant l'importance du mystère de l'incarnation, et aussi Saint Jean Eudes, un disciple de Bérulle, qui aura une influence décisive pour le culte des cœurs de Jésus et de Marie. À Fatima, le contexte n'était pas non plus extraordinaire au niveau politique. La nation portugaise était écrasée et persécutée dans son âme depuis un siècle et demi, au point qu'on a dit que le Portugal a connu alors la période la plus sombre de son histoire. En effet, sur le plan international, nous savons, il y a eu lieu la Première Guerre mondiale. Et en 1917, débute le communisme dans le monde par l'Assemblée du Soviet à Petrograd pour s'étendre comme une marée montante en même temps que la violence contre les catholiques. Mais en même temps, d'un point de vue plus positif, sur le plan religieux, le pape Pie X est en train de travailler à la réforme liturgique, en rappelant l'importance surtout de l'Eucharistie et de la communion fréquente. Ce pape, comme un peu plus tard Benoît XV,
encourage aussi l'intronisation du Sacré-Cœur dans les familles, qui a été encouragé, promu par Père Matteo, représenté ici sur la fresque, sous le pontificat de Benoît XV encore, et consacré à la basilique de Montmartre à Paris, Sacré-Cœur, en 1919, et aussi canonisé Sainte Marguerite Marie en 1920. C'est pas pour rien que nous nous préparons avec joie au centenaire de cette canonisation, ici. Pie XI, en 1925, va instaurer la fête du Christ-Roi de l'univers, et aussi il va canoniser Jean Eudes, avec encore d'autres grandes figures de l'Église. Il va béatifier aussi Claude la Colombière en 1929. Alors, c'est l'époque où justement la spiritualité du Sacré-Cœur se répand en grande vitesse, grâce aussi au nombre croissant de diverses confréries à travers le monde. Et enfin, nous sommes rappelés il n'y a pas très longtemps, ce dimanche de la Miséricorde surtout, et les jours d'avant, que Sœur Faustine vivait à la même époque. Née en 1905, elle sera appelée l'apôtre de la Miséricorde divine du cœur du Sauveur. Donc voilà quelques ressemblances au niveau du contexte, des points un peu plus tristes, mais aussi une présence, une action très puissante, visible même, de la part du Seigneur dans l'histoire de l'Église et de l'humanité. Un deuxième aspect de ce parallélisme concerne la réparation. Dans les deux cas, et à Parlémonial et à Fatima, il est demandé l'établissement de la dévotion à un cœur, notamment le Sacré-Cœur et le Cœur Immaculé de Marie. À chaque fois, l'insistance est posée sur la réparation ou l'expiation, comme le disent certains, à travers des dévotions très concrètes qui sont proposées, comme pour faire contrepoids aux offenses de l'époque et aussi pour apporter une consolation à ces deux cœurs, en même temps que invoquer la miséricorde pour le monde et la conversion des pécheurs. Ici, à Parlémonial, la demande de réparation est faite surtout pour les outrages et les sacrilèges envers l'Eucharistie, et donc aussi à travers la communion réparatrice, et puis aussi, bien sûr, l'institution de la fête du Sacré-Cœur. Mais nous le savons bien, c'est ce que nous allons vivre dans quelques instants, cette heure sainte, où nous allons nous approcher du cœur du Seigneur en agonie, mais aussi il y a la pratique que Jésus encourage de communier les premiers vendredis du mois. Et puis, dans la tradition, nous savons qu'il s'agit d'un encouragement de pratiquer cela 9 vendredis premiers de mois, comme pour entrer dans un nouvel enfantement, en fait, et dans une fidélité. C'est sûr que si on va jusqu'au bout de ces 9 mois, normalement, on n'a pas envie d'arrêter. On veut continuer et on ne va pas se dire ça y est, maintenant j'ai gagné mon ciel, c'est terminé. Et à Fatima, pareil, la Vierge Marie qui insiste de prier et de faire des sacrifices, alors que les enfants ils n'étaient pas très grands, et ils ont compris cet appel. Ils ont fait beaucoup de sacrifices, pourquoi? En réparation pour les pécheurs. Et cette expression revient surtout dans les apparitions de 13 mai. 13 juin et septembre, le 13 septembre. Et un peu plus tard, la Vierge Marie viendra demander à Lucie, qui sera au Carmel, la pratique des 5 premières samedis du mois, aussi en signe de réparation à travers la confession et la communion. Et enfin, un troisième aspect dans ces similitudes, à chaque fois, il a été demandé la consécration à ses cœurs, le cœur de Jésus, cœur de Marie, la question de la consécration de la France au Sacré-Cœur reste encore très mystérieuse, mais aussi à Fatima, la consécration de la Russie au cœur immaculé de Marie a été suggérée. Et en effet, Sainte Marguerite Marie va rédiger elle-même un acte de consécration au Saint-Cœur, on le verra tout à l'heure. Alors, on ne sait pas de quelle manière le roi Louis XIV a reçu en 1689 la demande de consacrer la France,
Mais on sait que plusieurs années après, plus d'un siècle plus tard, le pape Léon XIII a voulu consacrer le monde entier au Sacré-Cœur de Jésus le 9 juin 1899, quelques 40 ans après l'instauration de la fête demandée par Jésus ici, la fête de son Sacré-Cœur. Concernant Fatima, le 13 juillet, Marie venait pour dire « Je viendrai demander la consécration de la Russie à mon cœur immaculé ». Et en effet, quelques décennies plus tard, le 31 octobre 1942, le jour de la clôture solennelle du jubilé de 25 ans des apparitions de Fatima, le pape Pie XII, s'exprimant à la radio, va consacrer le monde au cœur immaculé de Marie. Cet acte a été renouvelé d'une manière plus solennelle encore, et vraisemblablement selon les désirs précis de la Vierge Marie, par Jean-Paul II en 1984. Alors, ces quelques similitudes nous aident à mieux réaliser comment, justement à certains moments de l'histoire, le Seigneur Dieu lui-même se plaît à nous faire connaître sa volonté sous forme de révélations privées ou publiques, qui, bien sûr, ne font que confirmer l'unique et définitive révélation de Jésus. Et concernant justement la dévotion au cœur immaculé de Marie, eh bien, nous sommes ainsi invités à ne jamais la séparer du culte du cœur de Jésus. Donc cette consécration que nous proposons ici dans la chapelle le samedi soir, ou que certains le font, la font tous les jours à la Vierge Marie, eh bien, ne peut jamais être séparée d'une offrande au cœur de Jésus. Alors, je vais passer au deuxième point concernant justement l'expérience de Sainte Marguerite Marie concernant le rôle de la Vierge Marie dans sa vie et le cœur de Marie même. Alors, il y a parmi les nombreuses visions et apparitions qu'elle a eues, une qu'elle a datée elle-même le jour de la fête du cœur de la Bienheureuse Vierge Marie. En effet, c'est important avant d'écouter son propre témoignage, son propre récit, c'est important de se rappeler qu'une fête du cœur de Marie se célébrait au couvent de Paray-le-Monial ici, et d'ailleurs dans le diocèse d'Autun, depuis que le Monseigneur de la Madeleine de Ragny, évêque d'Autun, en avait autorisé la célébration dans tout le diocèse donc, le 20 janvier 1648, mais qu'il avait célébré lui-même dans sa cathédrale le 8 février de la même année. Alors, selon les historiens, à cette occasion, le père Jean Eudes, qui en était à l'origine, a voulu faire imprimer à Autun même les deux offices du Saint-Cœur et du Saint-Nom de Marie, et ce livret, qui contenait aussi d'autres prières mariales, devait sûrement être entre les mains de la visite des visitandines de Paray. Donc vous allez chercher les sœurs dans les archives, sûrement vous allez les trouver. Et notamment durant les fêtes, la célébration du cœur de Marie, de la messe et de l'office composé par Jean Eudes. Alors voilà ce que Marguerite Marie dit concernant le cœur de la Vierge Marie. Un jour de la fête du cœur de la très sainte Vierge, après la sainte communion, notre Seigneur me fit voir trois cœurs dont celui qui était au milieu paraissait très petit et presque imperceptible. Les deux autres étaient tout lumineux et éclatants, dont l'un surpassait incomparablement l'autre, et j'entendis ces paroles. C'est ainsi que mon pur amour unit ces trois cœurs pour toujours. Les trois n'en firent qu'un. Cette vue me dura assez longtemps et m'inspira des sentiments d'amour et de reconnaissance qu'il me serait difficile d'exprimer. Alors les seuls visitandines vont ajouter un peu plus tard une explication. Ces deux cœurs lumineux sont évidemment les sacrés cœurs de Jésus et de Marie. Et le plus petit, celui de notre bienheureuse, qui s'y allait abîmer. Alors, soyons clairs, il s'agit d'une vision différente de celle que nous connaissons peut-être un peu mieux, nommée aussi vision des trois cœurs, mais qui concerne Claude la Colombière et Marguerite Marie, dont les cœurs sont unis à celui de Jésus, et qui est cette vision représentée sur le tableau en dessous de la châsse
de Saint Claude. Alors, la manière dont Marguerite Marie concevait la dévotion au cœur de Marie s'exprima à travers le défi qu'elle donnait à ses novices pour l'Avent de 1685. Ô divin cœur de Jésus, vivant dans le cœur de Marie, je vous conjure de vivre et de régner dans tous les cœurs et de les consommer dans votre pur amour. Ou encore une autre exhortation, toujours pour le temps de l'Avent, pour honorer cette vie de sacrifice du Verbe incarné, vous unirez et lierez votre esprit à celui de Jésus que l'amour tient immolé sur l'autel du cœur de Marie. Ce sont bien sûr des expressions qui sont développées, expliquées par Jean Eudes, mais en même temps, elles nous rappellent aussi quand même quelque chose de très important, que toute la spiritualité de l'ordre de la Visitation a été imprégnée par l'enseignement du fondateur François de Sales, qui, lui, déjà, le 10 juin 1611, écrivait à la mère de Chantal, la cofondatrice, sur la fondation de l'ordre, en disant ceci: « Bonjour, ma très chère mère. Dieu m'a donné cette nuit la pensée que notre maison de la Visitation est, par sa grâce, assez noble et assez considérable pour avoir ses armes, son blason, sa devise et son cri d'armes. J'ai donc pensé, ma chère mère, si vous en êtes d'accord, qu'il nous faut prendre pour arme un cœur unique, percé de deux flèches, enfermé dans une couronne d'épines. Ce pauvre cœur servant dans l'enclavure une croix qui le surmontera et sera gravé des sacrés noms de Jésus et de Marie. » Vous pouvez voir cela peut-être un peu de loin sur la mosaïque justement de Saint-Claude la Colombière, si je ne me trompe pas, ou alors vous parlez avec les sœurs de la Visitation et vous vous montrez cela. « Ma fille, continue François de Sales, je vous dirai, à notre première vue, 1000 petites pensées qui me sont venues à ce sujet, car vraiment, écoutez ceci, notre petite congrégation est un ouvrage du cœur de Jésus et Marie. Le Sauveur mourant nous a enfantés par l'ouverture de son sacré cœur. » C'est magnifique, c'est beau. Je ne vais pas insister sur le fait que Marguerite Marie, déjà, depuis sa jeune enfance, avait un amour tout particulier envers Marie, dont elle a voulu prendre le nom quand elle était toute jeune, au moment de sa confirmation, comme une sorte d'action de grâce pour la guérison qu'elle a reçue à ce moment-là. Alors, bien sûr que ces expressions de François de Sales, qui circulait, on peut dire, à l'époque, un peu dans tout ce mouvement de l'école française de spiritualité, a frappé sûrement le père Jean Eudes, qui l'a fait sienne et qui en a fait de cette manière le centre de son enseignement, l'expression « le cœur de Jésus et de Marie ». Et alors, un peu plus tard, Louis-Marie Grignon de Montfort a puisé aussi son enseignement, bien sûr, dans l'école des oratériens, de l'école française, telle que Bérulle a voulu la développer. Enfin, pour terminer sur le troisième point concernant quelques éléments de la fête du cœur immaculé de Marie, qui s'est développée toujours en union avec la fête, enfin le culte aussi du cœur de Jésus, sur lequel je ne vais pas insister, sur comment la fête du Sacré-Cœur a été acceptée, instaurée, encouragée par l'Église. Mais c'est beau, c'est important de se rappeler comment Saint Jean Eudes, par exemple, a voulu montrer que la propagation de la dévotion du cœur au cœur de Marie doit se faire toujours en union avec la propagation du cœur du Sacré-Cœur de Jésus. Il disait ceci: le cœur de Marie reçoit du cœur de Jésus tout ce qu'il possède de vie et de perfection. Par la force même des choses, le culte qu'on lui rend aboutit toujours au cœur de Jésus.
puisque le rôle de Marie est de servir de médiatrice entre Jésus et nous. Alors, tout en puisant bien sûr cette doctrine dans la parole de Dieu, dans la tradition de l'Église, dans les théologiens, Jean Eudes va franchir une étape importante dans l'histoire justement de cette instauration de la fête du cœur de Marie, qu'il a voulu demander déjà de son vivant à l'Église. Et en la célébrant, en fait, il voulait dire qu'on célèbre la fête du très adorable cœur de son Fils, en réalité. Ainsi, la Vierge Marie elle-même nous révèle que le cœur de son Fils est son cœur. L'oraison même de la messe composée par Saint Jean Eudes, qui a été nommée par le pape au moment de sa canonisation, apôtre des cœurs de Jésus et de Marie, était celle-ci. Donc c'est l'oraison de cette messe. Dieu, qui a voulu que ton Fils unique, éternellement vivant en ton propre cœur, vive et règne dans le cœur de Marie, donne-nous de célébrer cette vie très sainte de Jésus et de Marie en un seul cœur, de n'avoir qu'un seul cœur entre nous et avec eux, et d'accomplir en tout ta volonté avec amour et de grand cœur. Alors, au cours du XIXe siècle, sa sainteté Pie VII d'abord, en 1805, et Pie IX ensuite, vont accorder à plusieurs églises une fête du cœur très pur de Marie qui était fixée dans un premier temps au dimanche dans l'octave de l'Assomption. Mais le 13 juillet 1917, donc à Fatima, la Sainte Vierge Marie a voulu apparaître pour justement demander que la dévotion à son cœur immaculé soit établie pour le salut du monde. Et comme je le disais tout à l'heure, le 31 octobre 1942, le pape Pie XII a voulu consacrer le monde au cœur immaculé de Marie pour répondre à cet appel de notre Mère du Ciel. Et le 8 décembre, voilà ce qu'il disait aussi dans un message qu'il nous a laissé, 8 décembre 1942. C'est le pape Pie XII qui parle. Les fidèles doivent veiller à associer étroitement le culte du Sacré-Cœur et le culte envers le cœur immaculé de Marie, car notre salut vient de l'amour et des souffrances de Jésus-Christ, indissolublement unis à l'amour et aux souffrances de sa mère. C'est pourquoi il convient que le peuple chrétien rende aussi au cœur très aimant de sa céleste mère de semblables hommages de piété, d'amour, de gratitude et de réparation. Aux âmes de péché, à celles qui souffrent de leurs fautes, à celles qui veulent expier les péchés des autres, la dévotion du cœur de leur mère paraît être un havre à la fois d'idéal et de pardon. En 1944, en pleine guerre mondiale, le même souverain pontife veut encore une fois consacrer tout le genre humain au cœur immaculé de Marie pour le mettre sous sa toute-puissante protection. Et à l'occasion de cette même cérémonie, il a décrété que l'Église entière célébrerait chaque année une fête en l'honneur du cœur immaculé de Marie afin d'obtenir par l'intercession de la très sainte Vierge, je cite, « la paix des nations, la liberté de l'Église, la conversion des pécheurs, l'amour de la pureté et la pratique des vertus. » Alors, il a fixé comme date de cette fête le 22 août, jour donc de l'octave de la fête de l'Assomption. Mais un peu plus tard, depuis les dernières modifications liturgiques, la liturgie de l'Église en sa forme ordinaire, faite maintenant au samedi suivant la solennité du Sacré-Cœur de Jésus, le cœur immaculé de Marie, qui est devenu depuis 1996 une mémoire obligatoire. Alors, pour terminer, concernant ce lien très fort, qui va nous aider nous-mêmes à vivre
paisiblement ces démarches proposées durant ces rencontres, cette retraite. Je vais vous proposer d'entendre les paroles de Jacinthe quelques jours avant de partir à l'hôpital, donc quelques jours avant sa mort. Quand elle a voulu confier à sa cousine Lucie ses dernières pensées qui peuvent être pour nous, voilà, comme une lumière, hein, qui peut nous aider beaucoup sur ce point très précis, qui va nous encourager dans la démarche proposée. Jacinthe disait ceci: « Il ne me reste plus beaucoup de temps pour aller au ciel. Toi, tu resteras ici, toi Lucie, afin de dire que Dieu veut établir dans le monde la dévotion au cœur immaculé de Marie. Le moment venu de le dire, ne te cache pas. Dis à tout le monde que Dieu nous accorde ses grâces par le moyen du cœur immaculé de Marie, que c'est à elle qu'il faut les demander, que le cœur de Jésus veut qu'on vénère avec lui le cœur immaculé de Marie, que l'on demande la paix au cœur immaculé de Marie, car c'est à elle que Dieu l'a confié. » Des paroles d'une grande actualité. Eh bien, nous sommes invités ainsi, à travers notre démarche de consécration, de, je dirais, voir plus loin que notre propre bien, quoi. Notre action, notre acte volontaire d'offrande de nous-mêmes, unis justement à cette offrande de Marie et à celle de Jésus, a une valeur rédemptrice pour le monde d'aujourd'hui. Quel qu'il soit le nombre, hein, de ceux et celles qui vont faire cette démarche. Ce n'est pas une question de calcul, c'est vraiment un acte de foi qui a une portée qui nous dépasse complètement. Alors, je vous propose maintenant d'entrer dans cette union intime avec le Seigneur Jésus ressuscité, qui nous invite encore à nous unir à lui, déjà, dans cette heure sainte. Eh bien, entrons aussi dans cette joie de Pâques, cette victoire sur le mal qui jaillit du cœur de Jésus, auquel le cœur de Marie a été toujours intimement lié. Amen.

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2: Mon Dieu, la joie sur les lèvres, je dirai ta louange. Psaume 62, 6.

que la grâce de l'Esprit Saint éclaire nos esprits et nos cœurs. J'ai intitulé cette causerie « Le retour au centre ». C'est un titre que j'ai emprunté à l'un des plus grands, sinon le plus grand théologien catholique du XXe siècle, Hans Urs von Balthasar, B-A-L-T-H-A-S et pas Z-A-R. Il a écrit un de ses livres qui s'appelle « Le retour au centre ». Il a écrit aussi « Le plus beau livre que j'ai jamais lu en théologie » et concernant le Sacré-Cœur, un livre qui s'appelle « Le cœur du monde », écrit, c'est le seul qu'il ait écrit dans un langage poétique, lyrique, c'est splendide. Bon, le retour au centre, ça ne veut pas dire un retour en arrière, mais ça veut dire que quand on veut témoigner, vivre, évangéliser, il faut toujours repartir pour aller aux périphéries, pour évangéliser, il faut repartir de ce qui est le centre. Le centre de notre foi. Moi, j'ai proposé le titre, mais c'est la Samaritaine qui vient de me donner à boire, qui a conçu les trois sous-titres. Le premier, Jésus, source, et je dirais aussi centre de notre foi. Le plus grand danger qui menace la foi dans le monde chrétien, c'est un christianisme sans le Christ. C'est très répandu. En Belgique, où fourmillent les institutions qui ont l'étiquette catholique, clinique, syndicat, école, etc. Quand je demandais aux responsables de ces institutions, qu'est-ce qui exprime votre identité chrétienne, on me répondait, mais nous cherchons à vivre dans la liberté, dans l'égalité, dans la fraternité, dans le souci des plus pauvres, etc. Mais ce sont les valeurs aussi de la République française et de la franc-maçonnerie. Elles sont intéressantes, ces valeurs. Mais le Christ n'est pas seulement une valeur, il est une personne. Il n'y a pas de christianisme sans le Christ. Donc je parle tout d'abord de la réalité que Jésus, de laquelle il faut toujours repartir comme étant le centre. Dans l'évangile de Jean, au chapitre 7e, les versets 31-32, on voit comment, après la guérison que Jésus a opérée d'un paralytique à la piscine de Bethesda, les pharisiens sont furieux parce qu'il a fait ça un samedi, le jour du sabbat. Et apprenant cela, ils envoient des gardes pour arrêter Jésus. Et un peu plus loin, Jean 7, versets 45 et 46, on voit les gardes qui reviennent bredouilles. Ils n'ont pas arrêté Jésus. Et on leur demande, mais pourquoi ne l'avez-vous pas amené? Et leur réponse est, jamais homme n'a parlé comme cet homme-là. Jamais homme n'a parlé comme cet homme-là. Ils ne sont pas de bons gardes, mais ils avaient du cœur et ils ont compris le caractère exceptionnel de la personne de Jésus. Et de fait, ce qui a fait scandale dans la vie de Jésus, c'est la manière dont, dans des gestes et des paroles, il revendiquait un rang divin. C'est absolument unique dans l'histoire humaine. Aucun être humain n'a revendiqué d'être de nature divine, ni Lao Tzu, ni Confucius, ni Tao, ni Mahomet. Aucun
fondateur de religion, n'a émis une telle prétention. On pourrait dire que Jésus est l'homme le plus prétentieux de toute l'histoire. Je reprends à nouveau l'évangile de Jean au chapitre 5. Les pharisiens, ayant appris qu'une nouvelle fois, Jésus a fait des guérisons le jour du sabbat, interdit de travailler. Jésus répond, mais mon Père, il est toujours à l'œuvre, le Créateur, il est toujours à l'œuvre. Eh bien, moi aussi, je suis toujours à l'œuvre. Puisque Dieu le fait, puisque le Père le fait, je le fais, moi aussi. Et dans le même évangile de Jean, vous avez au chapitre 10e, un passage un peu humoristique où Jésus, voyant l'opposition très forte qui vient des pharisiens et des sadducéens et des grands prêtres, Jésus demande « Pour laquelle des bonnes œuvres que j'ai accomplies, des guérisons, pour laquelle de ces bonnes œuvres voulez-vous me persécuter ?» Et ils répondent « Ce n'est pas pour une bonne œuvre que nous voulons te faire mourir, mais c'est parce que toi qui n'es qu'un homme, tu te fais Dieu. Tu te mets au rang de Dieu. » Ils ont bien compris l'enjeu. Et c'est ça qui fait l'unicité de Jésus dans toute l'histoire de l'humanité. Par exemple, dans l'évangile de Jean, au chapitre 14, les versets 8 à 12, Jésus vient de parler de son Père et Philippe, pas très malin, lui demande « Montre-nous le Père, cela nous suffit. » Jésus répond « Comment, toi, Philippe, tu es avec moi depuis si longtemps et tu n'as pas encore compris que le Père est en moi et que je suis dans le Père, que le Père et moi, nous sommes un, et qui a vu le Fils a vu le Père. » C'est très fort comme déclaration. Vous avez dans l'évangile de Matthieu, au chapitre 5, les versets 27 à 48, toute une série de versets où apparaît ce qu'on dirait en psychologie l'ego surdimensionné de Jésus. Jamais homme n'a employé le mot, le pronom « je » ou « moi » autant que Jésus. C'est très impressionnant. Eh bien, pendant tous ces versets 27 à 48 du chapitre 5 de Matthieu, « Vous avez appris qu'il a été dit aux anciens par la loi de Moïse qui avait été donné par Dieu lui-même. Vous avez appris qu'il était dit aux anciens, vous ne commettrez pas l'adultère. Eh bien, moi je vous dis, et à chaque fois ce « moi je vous dis » qui retourne, moi je vous dis, quiconque regarde une femme en la déshabillant déjà pour en jouir, a commis déjà l'adultère dans son cœur. Il vous a été dit par les anciens, si tu veux te débarrasser de ta femme parce qu'elle n'est plus suffisamment jolie ou bien parce qu'elle n'a pas d'enfant, tu rédigeras un acte de répudiation, c'est ce que disait la loi de Moïse. Eh bien, moi je vous dis que quiconque renvoie sa femme, sauf s'il est dans une situation de prostitution avec elle, ou de simple concubinage. Celui-ci, si tu renvoies ta femme, eh bien, tu commets une faute grave, et ainsi de suite, pour une série de sujets. On vous a été dit, il a été dit par les anciens de la loi de Dieu donnée par Moïse, œil pour œil, dent pour dent, on peut se venger à égalité. Eh bien, moi, je vous dis,
Moi, je vous dis, aimez même vos ennemis, et si on vous frappe sur une joue, présentez encore l'autre. Eh bien, moi, je vous dis, c'est impressionnant. Vous avez un passage que je vais lire. On l'a lu récemment dans la liturgie, et chaque fois que je le lis dans la liturgie, je me demande comment les gens ne sortent pas et restent dans l'église, parce que c'est insupportable. Quelqu'un qui parlerait comme Jésus a parlé dans les versets que je vais lire, à juste titre le dénoncerait comme un gourou dangereux. Mais lui pouvait parler comme ça, parce qu'il est de condition divine. Ça se trouve dans Matthieu, au chapitre 10, les versets 37 à 39. « Qui aime son père ou sa mère plus que moi n'est pas digne de moi. Qui aime son fils ou sa fille plus que moi n'est pas digne de moi. Qui ne prend pas sa croix et ne suit pas derrière moi n'est pas digne de moi. Qui aura trouvé sa vie la perdra. Qui aura perdu sa vie à cause de moi, la trouvera. » Avouez que c'est quand même difficile à entendre. Nous sommes invités à aimer Jésus plus que nos parents, plus que le conjoint, plus que les enfants. C'est inacceptable, sauf si celui qui le demande est de condition divine. C'est très impressionnant. Très simple. Et donc j'admire les gens qui restent dans l'église au lieu de foutre le camp en disant « mais c'est inacceptable, on ne peut plus le suivre, c'est exagéré ». Vous avez aussi des gestes, je prends un exemple parmi d'autres, Matthieu 9, les versets 1 à 8. La guérison du paralytique, on ouvre le toit fait d'argile et de paille, on ouvre le toit pour parachuter Jésus, parachuter un paralytique devant Jésus, tellement la maison est remplie. Et voyant la foi de ces hommes qui l'ont fait descendre, pas la foi du paralytique, voyant leur foi, Jésus dit au paralytique, « Tes péchés te sont remis. » Il n'était pas venu pour cela. Il n'était pas venu pour le sacrement de la réconciliation. Il était venu pour le sacrement des malades, pour sa guérison. Et les scribes qui sont là, ils sont toujours présents. Les scribes, les pharisiens qui entendent ça disent, « Mais cet homme blasphème. Dieu seul peut pardonner les péchés. » Et Jésus dit, pour vous montrer que le Fils de l'homme a le droit de pardonner les péchés, eh bien, je dis au paralytique, lève-toi, prends ton grabat et marche. Et il marche. Fils de l'homme, ça vous a peut-être frappé que c'est le titre que Jésus utilise quand il parle de lui-même. Il sait qu'il est le Christ. Il ne nie pas qu'il est le Christ. Mais il n'aimait pas trop la coloration politique qu'avait l'attente du Messie à son époque. On espérait que le Messie allait bouter dehors l'occupant romain et qu'on allait rétablir la royauté en Israël. C'était ça leur perspective du Messie. Et Jésus n'en veut pas. Il sera le Messie, mais en étant aussi le serviteur souffrant, humilié, que décrit Isaïe au chapitre 53 et déjà dans les derniers versets du chapitre 52. On lit ce texte le Vendredi Saint. Nous l'avons vu sans grâce et sans beauté, pareil aux lépreux devant lesquels
on se voile la face. Nous le jugions châtié par Dieu, et en fait il portait le péché des multitudes, et c'est par ses blessures que nous sommes guéris. Je cite quelques versets. J'avais à Bruxelles, et j'ai toujours, un excellent ami, le grand rabbin de Bruxelles, à qui j'ai demandé un jour, « Comment interprétez-vous ce chapitre 53 d'Isaïe sur le serviteur souffrant ?» Il m'a répondu, « Pour être honnête, à la synagogue, nous ne lisons jamais ce chapitre d'Isaïe qui fait trop penser à celui que vous reconnaissez comme votre Seigneur et Maître, Jésus. » Il était honnête. On ne lit pas ce chapitre, il fait trop penser à Jésus. Je cite aussi une parole que vous trouvez dans Marc 13, chapitre 13, verset 31. Le ciel et la terre passeront, mais mes paroles ne passeront pas. C'est une prétention extraordinaire. Enfin, imaginez Emmanuel Macron ou Joe Biden ou Giorgia Meloni déclarer « Le ciel et la terre passeront, mais mes paroles ne passeront pas. » Ce serait une vaste rigolade dans tout l'Hexagone et dans le monde entier. Eh bien, Jésus parle de la sorte. « Le ciel et la terre passeront, mais mes paroles ne passeront pas. » Eh bien, ceci est unique dans l'histoire de l'humanité. Vous ne trouverez cela nulle part ailleurs, un homme, un vrai homme, mais qui en même temps se présente comme étant de condition divine. Le Fils de l'homme, il emprunte ce titre, qui est un titre divin, malgré les apparences, parce que

il parlait de lui-même et qui est une manière aussi d'exprimer sa revendication du rang divin. Les apôtres n'ont jamais compris vraiment cela. Ils ont eu parfois un petit éclair de lucidité quand ils disaient « Comment cet homme peut-il commander au vent et à la mer quand il apaise la tempête sur le lac de Tibériade ?» Ils aperçoivent qu'il y a quelque chose de plus qu'humain chez lui, mais sinon, ils n'ont pas compris. Et quand Jésus annonce sa mort et sa résurrection, ils ne comprennent pas. Le Messie ne peut pas mourir. Jésus disait, le Fils de l'homme sera flagellé, on se moquera de lui, on le tuera, mais le troisième jour, il ressuscitera. C'était pour eux du chinois, ils ne comprenaient pas. Un Messie qui souffre, il ne peut être que glorieux. Quant à ressusciter le troisième jour, ça n'a aucun sens. On ressuscite à la fin des temps, mais pas trois jours après sa mort. Ce n'est que à partir de la Pentecôte qu'ils vont vraiment comprendre qui était Jésus. Même le jour de l'ascension, la dernière question que les apôtres posent à Jésus, c'est « Quand vas-tu restaurer la royauté en Israël ?» Voilà, une ambition politique, un petit peu religieuse aussi. Eh bien, à travers l'histoire, il faut lutter pour affirmer la vraie divinité de Jésus et qui donne tout son sens, et bien sûr, à sa mort. Car s'il meurt, lui, c'est pour descendre dans les profondeurs de la détresse humaine et du péché humain et pour en émerger et instaurer une vie nouvelle, celle de la résurrection. Mais ils n'ont pas compris cela. Mais à travers les siècles, il a fallu toujours rappeler cela. Par exemple, quand vous dites, à la messe du dimanche, vous priez le symbole, c'est-à-dire l'expression de la foi commune de Nicée et Constantinople, vous voyez quel combat les évêques en 325 après Jésus-Christ, en 325 au concile de Nicée, dans la Turquie actuelle, ils se sont battus pour affirmer la divinité de Jésus contre ceux comme notamment Arius qui disait « Jésus est un homme exceptionnel, un porte-parole de Dieu, mais il ne peut pas être vraiment Dieu, sinon il y aurait deux dieux, le Père et lui, mais il n'y avait pas encore perçu le sens profond de la Sainte Trinité. Et c'est pourquoi, avec force, quand nous prions le credo de Nicée-Constantinople, il nous faut dire un seul Seigneur Jésus-Christ, le Fils de Dieu, né du Père avant tous les siècles. Il est Dieu, né de Dieu, lumière, né de la lumière, vrai Dieu, né du vrai Dieu, engendré de toute éternité en Dieu et pas comme nous, créé dans le temps en dehors de Dieu. Engendré, non pas créé, de même substance ou de même nature, homoousios en grec. On traduit maintenant littéralement le grec, consubstantiel au Père, de même substance ou nature que le Père. Ce credo est toujours d'actualité, il nous faut le dire avec une grande conviction. Et c'est ce qui donne son sens plein à la mort et à la résurrection de Jésus. Saint Paul a résumé cela en un verset. Il savait être très concis. C'est dans la seconde épître aux Corinthiens, le chapitre 5, le verset 21, vous devez l'apprendre par cœur. Ça résume à peu près tout le cœur de notre foi. C'est une belle manière de retourner au centre. Je cite le texte et je le commente.
celui

0: qui n'avait pas connu le péché. Je traduis dans le langage des démons. Les démons, quand ils rencontraient Jésus, disaient « Nous savons qui tu es !» Jésus de Nazareth, les apôtres n'étaient pas du tout perspicaces, mais les démons, ils savaient à qui ils avaient affaire. « Nous savons qui tu es, Jésus de Nazareth, tu es le Saint de Dieu !» Eh bien, celui, dit Paul, qui n'avait pas connu le péché, le Saint de Dieu. Dieu l'a pour nous fait péché. Le substantif « p » et accent aigu, c'est « h » et accent aigu. Pas le verbe à l'infinitif se terminant par « er ». Il l'a fait péché. « Amartima » et « peisen », il l'a comme identifié au péché. Il est mort, je commente, il est mort en criant « mon Dieu, pourquoi m'as-tu abandonné ?» Il vit comme la situation des pécheurs qui se sont éloignés de Dieu. Il éprouve son Père comme s'il était absent. Il cite le premier verset et le seul premier verset du psaume 22. « mon Dieu, pourquoi m'as-tu abandonné ?» Il rejoint les pécheurs en quelque sorte dans leur éloignement de Dieu en expérimentant son Père dans sa conscience humaine, en expérimentant comme loin de lui. Eh bien, je reprends le texte de Paul, celui qui n'avait pas connu le péché. Dieu l'a pour nous fait péché, afin que nous, pécheurs, ayons part à la justice de Dieu. Justice, c'est la traduction du grec dikaiosyne, qui traduit un concept hébreu. Et le concept hébreu de justice, ça consiste à être pleinement ajusté à la volonté de Dieu. Donc la meilleure traduction en français, ce serait la sainteté. Celui qui était sans péché, Dieu l'a pour nous fait péché, pour que nous, pécheurs, ayons part à la sainteté de Dieu. Je traduis en termes encore plus simples, pour que les pécheurs que nous sommes tous ici, nous sommes une splendide assemblée de pécheurs, pour que les pécheurs que nous sommes puissent devenir des saints, le Saint de Dieu sur la croix a été fait péché. Extraordinaire. Et il va réussir son coup. On va tous devenir des saints et des saintes. On n'y échappera pas. Le seul moyen d'y échapper, c'est de dire à Dieu, je te refuse librement, volontairement, il n'y a jamais, je ne veux pas de toi. C'est ce qu'on appelle l'enfer. Mais nous pouvons espérer qu'aucun homme ne fera ce choix. Et que même ceux qui l'ont fait, c'était l'espérance qu'avait un grand théologien, Origène, l'espérance que finalement, même les damnés, craqueraient et se convertiraient. On ne peut pas l'affirmer. Si vous l'affirmez comme étant une garantie, vous êtes hérétique. Mais on peut l'espérer. Moi, je prie souvent pour le salut des pires criminels de l'histoire humaine. Il m'arrive de prier une dizaine du chapelet pour Staline, pour Ceausescu, pour Adolf Hitler, pour Lénine, pour celui de Russie, Staline. Pourquoi pas? Qu'est-ce qu'ils ont, comment qu'ont-ils fait, ces gens-là, quand ils se sont trouvés à leur mort en face de Jésus ressuscité? Qui sait s'ils ne se sont pas convertis comme nous-mêmes quand nous allons mourir et que nous serons confrontés comme dans la vision de l'Apocalypse, chapitre 1er, en face de Jésus ressuscité. eh bien, on va s'aplatir dans la conscience de notre péché. Et comme dans la vision de l'Apocalypse, chapitre 1er, le Seigneur nous mettra la main sur l'épaule, pour autant que nous ayons encore une épaule, et nous dira, ne crains pas, je suis le premier et le dernier, je suis le vivant, et je tiens dans ma main le pouvoir de la mort et du séjour des morts. Je pense faire un pari raisonnable en disant que nous deviendrons tous des saints, tôt ou tard. Mais nous aurons tous une occasion de sanctification vers la fin de notre vie. On peut se convertir à tout âge, adolescent, enfant, tout jeune, mais quand les forces diminuent, quand on devient un peu éclopé, comme je suis moi-même, quand il faut abandonner tout ce qu'on possédait, la réputation, le prestige, les honneurs, le pouvoir, la richesse, etc. Tout s'en va. Et quand on meurt, on doit tout lâcher. C'est pourquoi il faut respecter la mort humaine, ne pas piquer les gens comme on pique un chien malade ou un chat malade. Il faut respecter cette maturation ultime que donne l'approche de la mort. Il faut bien sûr veiller à ce que la mort soit la plus douce possible, mais c'est important ce temps de la mort. Jésus, garant de notre espérance, alors là, je vous commente rapidement un texte merveilleux de saint Paul au chapitre 8e. Romains 8, verset 18 et suivant. J'estime que les souffrances du temps présent ne sont pas à comparer à la gloire qui doit se révéler en nous. C'est vraiment la charte de l'espérance chrétienne. Jésus est le garant de notre espérance, car la création en attente aspire à la révélation des fils de Dieu. Elle fut assujettie à la vanité. Non qu'elle l'eût voulu, mais à cause de celui qui l'y a soumise. On voit clairement dans ce texte que pour Paul, l'état présent de la création n'est pas la création. Je réagis quand j'entends, l'intention est bonne, mais tous les gens qui sont très attentifs à l'écologie et qui développent une écothéologie font comme si le cosmos où nous sommes maintenant était la création. C'est un état de la création assujetti à la vanité. L'état définitif de la création, ce sera les cieux nouveaux et la terre nouvelle. Je ne peux pas vous les décrire. On ne peut en parler qu'en image, qu'en symbole, mais qui désigne une réalité, comme le fait l'Apocalypse. Nous ne sommes plus non plus dans le premier état de la création, celui de l'innocence originelle, que nous ne pouvons pas décrire non plus. Si on en parle, on en parle en termes imagés, mais pour désigner une réalité. Le jardin d'Éden, le paradis terrestre. Mais nous sommes dans un état déchu. Et nous devons bien sûr veiller sur notre petite planète de ce cosmos déchu. Parce qu'on n'en a qu'une. C'est illusoire de penser qu'on va pouvoir se réfugier sur Mars ou sur Vénus, on n'en a qu'une. Et il faut la préserver de la dégradation. Il faut qu'on puisse encore boire, qu'on puisse encore manger, qu'on puisse encore respirer. D'où l'importance de la démarche verte concernant le statut de la planète Terre. Mais il ne faut pas pour autant la vénérer, car elle appartient vraiment à un monde déchu, où c'est la mort qui triomphe. Toujours. Comme disait le philosophe Hegel, l'enfant qui vient de naître est suffisamment vieux pour mourir. Il y a des enfants qui naissent avant leur naissance, juste après leur naissance. Et puis, il y a dans l'état présent de la création toutes sortes de méchancetés. Les anciens parlaient de la terre-mère, mais la planète était aussi une marâtre riche en moyens de nous faire souffrir. Elle est remplie de bactéries, il y en a de bonnes, il y en a qui sont de mauvaises. Elle est riche en virus dangereux. Et on y vit qu'en tuant. On ne peut vivre qu'en tuant. Est-ce que vous imaginez que c'est que Dieu a voulu cela, que nous ne puissions vivre qu'en tuant des plantes et qu'en tuant des animaux? Comment pouvons-nous penser que c'est le monde définitif, que c'est le vrai monde créé par Dieu, que ce monde où il y a entre les animaux une entre-tuerie généralisée? C'est effrayant. Nous sommes dans un monde qui est déchu, qui doit connaître une transfiguration dans les cieux nouveaux et la terre nouvelle. Je vous garantis qu'au ciel, vous ne devrez plus faire la cuisine. Vous ne devrez plus pratiquer, alimenter toute la tuyauterie comme maintenant. Il faut alimenter la tuyauterie. Il faut la digérer. Il faut gérer les déchets. Mais tout ça n'existera plus dans la vie éternelle. Vous n'imaginez pas Marie quand elle apparaît à Lourdes. Elle ne s'excuse jamais en disant « Excusez-moi, mais j'ai dû passer aux toilettes avant de venir. » Ça, c'est l'ancien monde. Mais nous, nous sommes dirigés vers le monde nouveau. Eh bien, Paul poursuit en disant « La création a été soumise à la vanité, non qu'elle l'eût voulu, mais à cause de celui qui l'y a soumise. » Et celui, c'est probablement Satan, tentant l'humanité originelle que nous désignons par facilité comme Adam et Ève, à cause de celui qui l'y a soumise. Mais c'est avec l'espérance d'être elle aussi libérée de la servitude de la corruption. Pourquoi dit-il elle aussi? Parce que nous sommes déjà branchés sur la vie nouvelle. Tout à l'heure, quand nous allons communier à la messe, nous qui allons mourir dans quelque temps, nous mangeons déjà le pain de l'immortalité. Nous nous nourrissons déjà maintenant de la vie éternelle. Notre corps ressuscité à venir, il est déjà contenu en germe dans l'Eucharistie à laquelle nous communions. Et donc, la création a l'espérance d'être elle aussi, comme nous déjà par le baptême, la confirmation, l'Eucharistie, d'être libérée de la servitude de la corruption pour entrer dans la liberté de la gloire des enfants de Dieu. Nous le savons en effet, toute la création jusqu'à ce jour gémit, elle gémit en douleur d'enfantement. Elle gémit car elle souffre, mais ça débouchera un jour sur les cieux nouveaux et la terre nouvelle. Et nous-mêmes qui pourtant possédons déjà les prémices de l'Esprit Saint, nous aussi nous gémissons intérieurement dans l'attente de la rédemption de notre corps. Nous gémissons parce que nous voudrions bien que cette carcasse destinés à mourir débouchent le plus vite possible dans le corps glorieux qui est impérissable, incorruptible. Nous gémissons aussi de l'attente de la rédemption de notre corps. Et pareillement, l'Esprit Saint vient au secours de notre faiblesse par des gémissements, car nous ne savons pas comment prier comme il faut. Est-ce qu'il faut prier pour la guérison des malades ? Que répondez-vous ? Oui, il faut prier pour la guérison des malades, mais en sachant que ces malades retourneront malades un jour. C'est du provisoire, c'est un signe d'espérance, mais c'est provisoire. Même ceux que Jésus a ramenés à la vie terrestre, comme Lazare, comme la petite fille de Jaïr qui avait 12 ans seulement, et le fils de la veuve de Naïm, ils ont été ramenés à la vie terrestre. C'était un signe, mais ce n'était pas définitif. Et ils sont remords ensuite, si je puis dire, avec 2 fois les frais funéraires à payer. C'est un signe. Eh bien, est-ce qu'il faut prier pour les malades ? Oui, mais en sachant qu'ils retomberont malades. Si vous parvenez à ressusciter un mort, sachez qu'il mourra à nouveau. Eh bien, l'Esprit Saint vient au secours de notre faiblesse, car nous ne savons pas que demander pour prier comme il faut. Mais l'Esprit lui-même intercède pour nous par des gémissements ineffables. La création gémit, nous gémissons. Il y a beaucoup de beau, mais il y a aussi du tragique dans l'existence humaine. Nous gémissons et l'Esprit Saint pour nous venir au secours. L'Esprit Saint vient gémir avec nous dans la prière. C'est merveilleux. Que dire après cela ? Demande Paul. Je passe au verset 31. C'est une merveilleuse charte de l'espérance que ce chapitre 8. Que dire après cela ? Si Dieu est pour nous, s'il veut que notre condition humaine, belle ici-bas, mais tragique aussi ici-bas, débouche sur la vie éternelle, incorruptible, que dire après cela ? Si Dieu est pour nous, qui sera contre nous ? Et lui qui n'a pas épargné son propre fils, il n'a pas fait pour lui ce qu'il a fait pour Isaac, il lui a permis d'aller jusqu'au bout du don de sa vie. Lui qui n'a pas épargné son propre fils, mais qui l'a livré pour nous tous, comment avec lui, ne nous accordera-t-il pas toutes choses ? Qui se fera l'accusateur de ceux que Dieu a élus ? C'est Dieu qui justifie, c'est Dieu qui fait de nous des saints. Qui donc va nous condamner ? Le Christ ? Que dis-je ? Lui qui est mort ? Lui qui est ressuscité ? Qui est à la gloire de Dieu ? Qui intercède pour nous ? Qui nous séparera de l'amour du Christ ? Et Paul fait sa liste, et chacun de nous peut faire sa liste à lui. La tribulation, l'angoisse, la persécution, la faim, la nudité, les périls, le glaive, selon les mots de l'Écriture, que je ne cite pas. Mais en tout cela, nous sommes les grands vainqueurs par celui qui nous a aimés. Oui, j'en ai l'assurance. Ni mort, ni vie, ni ange, ni principauté, ni présent, ni avenir, ni profondeur, ni aucune autre créature ne pourra nous séparer de l'amour de Dieu manifesté dans le Christ Jésus, notre Seigneur. Je vous donne un petit devoir de vacances, comme on disait à l'école, pour le dernier point, Jésus, foyer de notre amour. Je vous suggère de lire, je vais lire, mais uniquement jusqu'à 45, parce qu'il faut respecter les horaires. 5 minutes. 5 minutes, pas plus. 6. 10. 10.
1: 15. Allez-y, quoi.
0: Alors, tout ce qu'il y a à dire sur Jésus, foyer de notre amour, se trouve dans la première lettre de Jean. Ce sont des versets qui se passent de commentaires, tellement ils sont simples et beaux. Tout d'abord, première lettre de Jean, au chapitre 4, les versets 7 à 16. Bien-aimés, aimons-nous les uns les autres, puisque l'amour est de Dieu et que quiconque aime est né de Dieu et connaît Dieu. Celui qui n'aime pas n'a pas connu Dieu. Tout ce qui précède dans les deux points antérieurs montrait l'amour de Dieu qui veut nous faire traverser la mort pour aboutir à la résurrection. Car Dieu est amour. En ceci s'est manifesté l'amour de Dieu pour nous. Dieu a envoyé son Fils unique dans le monde afin que nous vivions par lui. En ceci consiste l'amour. Ce n'est pas nous qui avons aimé Dieu, mais c'est lui qui nous a aimés le premier et qui a envoyé son Fils comme victime d'intercession pour le pardon de nos péchés. Extraordinaire. Et ça se comprend tout de suite. Bien-aimés, si Dieu nous a ainsi aimés, nous devons nous aussi nous aimer les uns les autres. On ne peut pas vraiment croire à ce Dieu d'amour si on ne cherche pas à s'aimer les uns les autres. C'est si important, je vois tous les gestes d'amitié que vous vous donnez entre vous. C'est très précieux tout cela. On vit d'amour plus que de nourriture terrestre. Si Dieu nous a ainsi aimés, nous devons nous aussi nous aimer les uns les autres. Dieu, personne ne l'a jamais contemplé. En tout cas, moi, je n'ai pas encore vu Dieu. Hein. Si nous nous aimons les uns les autres, Dieu demeure en nous et en nous, son amour est accompli. Et puis, je passe au verset 19 à 21. Quant à nous, puisque lui, le Seigneur, nous a aimés le premier, si quelqu'un dit « j'aime Dieu » et qu'il déteste son frère, c'est un menteur. Si nous prétendons aimer Dieu alors que nous détestons notre prochain, nous sommes des menteurs. Celui qui n'aime pas son frère qu'il voit ne saurait aimer le Dieu qu'il ne voit pas. Et c'est donc le commandement que nous avons reçu de lui, que celui qui aime Dieu aime aussi son frère. Et enfin, je lis trois versets qu'on ne cite presque jamais, parce qu'ils sont un petit peu à contre-courant, mais c'est très important. Quiconque croit que Jésus est le Christ est né de Dieu. Et quiconque aime celui qui a engendré le Père, aime celui qui est né de lui. Nous reconnaissons que nous aimons les enfants de Dieu à ce que nous aimons Dieu et que nous pratiquons ses commandements. Le signe qu'on aime vraiment Dieu, c'est qu'on aime aussi son prochain, mais on ne peut aimer vraiment jusqu'au bout son prochain que si on aime aussi Dieu. Et c'est ainsi que Jésus est le foyer de notre amour. Amen.

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2: Pardonne à ton prochain le tort qu'il t'a fait. Alors, à ta prière, tes péchés seront remis. Ben Sira, 28, 2.

Dans l'histoire, le célibat sacerdotal a souvent été un objet d'estime et parfois de contestation au même titre que le mariage. Pourtant, le célibat sacerdotal relève d'une dimension incomparable aux autres formes de célibat connues dans les diverses cultures. Nous verrons que le célibat du prêtre vécu dans une perspective christique et d'une autre nature et inscrit le prêtre dans une nouvelle identité. Mais avant d'en venir à ces considérations, interrogeons-nous sur le célibat vécu à travers les cultures de l'Afrique, de l'Asie, de l'Océanie. Célibat en Afrique. Le célibat des prêtres dans les religions africaines pré-chrétiennes est bien connu. Dans ce contexte, même si des prêtres sont mariés, ils doivent s'abstenir de toute union sexuelle au moins 3 jours avant de pratiquer leur rite. Il est intéressant de souligner cette exigence comme l'expression d'un conflit entre deux médiations. La médiation sexuelle permet à l'homme et à la femme de communiquer intimement, mais ne semble pas compatible avec l'exercice de la médiation avec le divin du prêtre des religions anciennes. Il y a comme une incompatibilité entre l'un et l'autre qui se traduira soit en termes de purification rituelle, soit en termes de disponibilité dans la relation avec le divin. Il y a ici matière à réflexion anthropologique et théologique puisée aux sources des textes bibliques dans lesquels nous retrouvons ces interrogations et ces postures. Elles sont loin de relever de la simple inhibition sexuelle, comme certains l'affirment en plaquant des interprétations psychologiques sur des phénomènes insuffisamment travaillés et réfléchis. Les récits des anthropologues occidentaux ont souvent faussé leur regard en signifiant ce qu'ils croyaient observer à travers des a priori dont sont imprégnées leurs conclusions. Ce pressentiment de la psychologie religieuse pré-chrétienne, de la nécessité d'une abstinence sexuelle des prêtres en contact avec le divin, sera orienté et signifié autrement par le Christ lorsqu'il appelle ses apôtres à s'engager pleinement dans le sacerdoce à son image. Le prêtre catholique configuré au Christ vit dans le don total de sa personne. De la même façon, les jeunes gens et jeunes filles non mariés en Afrique sont invités à vivre dans le célibat et la continence. Dans le meilleur des cas, il s'agit d'un célibat assumé en attendant de s'engager définitivement. En Afrique, l'expression sexuelle en dehors de cet engagement est vécue comme un déshonneur. L'idée qui motive ce comportement est dans le fait que chacun ne vit pas seul pour son unique plaisir, mais dans la perspective d'être libre et intact au jour du mariage et de fonder une famille. L'expression sexuelle est un signe d'engagement qui ne se comprend que dans l'alliance d'un homme et d'une femme et dans l'inscription d'une lignée qui ne doit pas être contrariée par des comportements éphémères qui déshonorent, ternissent l'honneur, la dignité et le nom de la famille à laquelle on appartient. Il s'agit d'abord d'une exigence anthropologique fondée sur la raison et la cohérence du lien social qui ne peut se satisfaire de relations temporaires et partielles. Mais pour revenir à notre sujet, nous le voyons bien, le célibat n'est pas étranger à la mentalité africaine, comme certains veulent l'affirmer en Occident, avec une vision erronée de la sexualité en Afrique. Il y a une dimension sacrée chez les prêtres des religions traditionnelles. Il apparaît comme un célibat d'attente chez l'homme et chez la femme en attente du mariage. Ainsi situé, il n'est pas perçu comme de façon négative.
C'est pourquoi le célibat du prêtre catholique peut être compris et accepté, et même valorisé au regard de ce que représente le prêtre catholique. En Asie, comme dans les pays du Moyen-Orient, le célibat a d'abord eu une dimension morale chez des prêtres appartenant à diverses religions. Il était recherché dans la volonté de rester pur pour approcher la divinité et pratiquer les rituels imposés. Les prêtres de l'ancienne Égypte appartenaient ainsi à cette mouvance. Puis, sous l'influence des traditions esséniennes, au Moyen-Orient, 1er ou 2e siècle avant Jésus-Christ, mais aussi du bouddhisme et de l'hindouisme, la pureté était une valeur au nom de laquelle il fallait se prémunir de la chair et du mariage afin de ne pas être souillé par ses désirs. L'exigence s'imposait aux divers prêtres de se libérer de leurs désirs, convoitises et attraits multiples en s'abstenant de la viande, du vin ou des contacts corporels. La situation est tout autre actuellement en Asie. Depuis la mise en place d'une politique antinataliste et discriminatoire contre les filles, la multiplication des naissances des enfants et surtout des filles est apparue comme une réalité qui conduisait les populations à la pauvreté. Ces dernières années, nous avons assisté à une véritable génocide des filles dès leur naissance qui était supprimée car on pensait à tort qu'il était plus facile à un garçon qu'à une fille de subvenir à ses besoins par son travail. La conséquence de cette attitude irréaliste est de voir augmenter de façon considérable un célibat forcé chez les hommes qui ne trouvent plus de femmes pour se marier. Il existe un déficit démographique des femmes du fait de la sélection à la naissance. Bénédicte Manier, dans son livre « Quand les femmes auront disparu », écrit « En raison de cette élimination prénatale, l'Inde et la Chine comptent désormais plusieurs dizaines de millions d'hommes de plus que les femmes. Dans certaines régions, des trafics de femmes se développent car les célibataires ne trouvent plus d'épouses. Certaines femmes sont même obligées de se partager entre plusieurs hommes et les violences sexuelles et la prostitution sont en hausse. Ainsi, nous sommes confrontés non seulement à un déficit de femmes qui met en péril le développement des générations, mais également à un vieillissement des populations comme en Occident qui va être lourd de conséquences pour l'avenir. Ce célibat forcé des hommes est délétère et mutile l'humanité. Dans ce contexte, le célibat est vécu comme une maladie sociale provoquée par une idéologie fondée sur des critères financiers et économiques qui se retournent contre le bien commun et l'intérêt des personnes. Le célibat en Occident. En Occident, nous avons connu une longue période où le célibat d'attente était accepté et respecté avant de se marier, même si des écarts de comportement pouvaient se produire. Mais l'orientation profonde de l'importance de cette attente préparatoire s'est justifiée dans l'idée de s'engager dans la société. Les enfants quittaient leurs parents au moment où ils avaient une profession et se marier. Les parents étaient fiers de voir leurs enfants s'assumer et devenir autonomes. Aujourd'hui, le travail et le mariage ne sont pas toujours considérés comme un engagement social et inscrit dans l'histoire, mais comme une façon d'obtenir de l'argent et de vivre dans le plaisir d'une relation éphémère sans avoir à investir l'avenir. Un tel phénomène ne peut que désocialiser les personnes et les empêcher d'entrer vraiment dans le temps de la vie. Dans cette perspective, une autre vision du célibat s'est imposée et se décline en plusieurs formes de célibat. Premièrement, le célibat forcé, dont souffrent de nombreuses personnes car elles ne parviennent pas à rencontrer le conjoint de leur vie, et pour d'autres, qui après une rupture ou un divorce, restent seuls
et sont découragés à l'idée de trouver quelqu'un d'autre. Le célibat de convenance, qui est surtout recherché pour lui-même par des femmes qui accordent une priorité au développement de leur carrière, et le célibat volontaire des personnes qui préfèrent se maintenir en dehors de tout engagement, en s'installant seules et en vivant pour soi-même et en se suffisant pour soi-même. Elles préfèrent demeurer dans cet état de vie face à tous les échecs relationnels et conjugaux dans lesquels la société décline et se délite. Dans cette mentalité, le célibat peut apparaître à certains comme une contrainte, pour d'autres comme la résultante d'un échec, et pour d'autres encore comme une liberté. Le non-engagement est considéré comme une façon de sauvegarder sa liberté, alors que c'est en s'engageant que la liberté se révèle. Il est assez étonnant de constater que dans un monde occidental qui ne valorise plus le mariage, saccage la réalité de l'union matrimoniale entre un homme et une femme, et qui devient de plus en plus composé de célibataires, le célibat des prêtres est contesté. La pensée médiatique, qui façonne à bien des égards les esprits, encourage et exigerait même que les prêtres se marient. Cette attitude méconnaît le sens même du célibat sacerdotal. C'est pourquoi nous en venons maintenant à cette réflexion. Le sens du célibat sacerdotal. Nous lisons souvent dans la presse et parfois sous la plume des professeurs de théologie que c'est le Concile de Trente qui aurait imposé cette règle disciplinaire aux prêtres pour, je cite, des raisons avant tout conjoncturelles. Évidemment, cette vision est largement fausse et sous-informée historiquement, et surtout inexacte doctrinalement lorsque l'on prétend, et je cite, que le célibat n'appartient pas à la nature du sacerdoce et qu'il n'est pas, aux yeux de l'Église, une obligation théologique. C'est cette Isabelle que vous avez citée ce matin, qui écrivait dans le journal La Croix le 6 janvier 2010. Il est impossible de soutenir ce genre d'idées, car si l'Église latine entend maintenir le célibat sacerdotal depuis son origine, c'est bien pour des raisons théologiques qui seront traduites canoniquement. Sinon, comment serait-il viable sans cette dimension théologique et spirituelle qui configure le prêtre au jour même de son ordination au Christ tête et pasteur de l'Église? Dès le début de la vie de l'Église, la question de la continence puis du célibat s'est imposée dans la réflexion apostolique. La tradition évangélique, orale, apostolique, conciliaire et du magistère en témoigne largement. Autrement dit, avant que cette exigence ne soit écrite, inscrite dans une loi écrite, elle fut vécue par les premiers apôtres et les ministres de l'Église. Je voudrais en relever maintenant les principales étapes. Vous me supporterez et vous me pardonnerez que je reprenne ici très imparfaitement ce que nous a dit ce matin le père Coccini, mais quand j'ai préparé mon texte, j'y avais pensé aussi. À l'époque évangélique, nous ne savons pas quel était l'état de la vie des apôtres lorsqu'ils répondaient à l'appel et suivirent Jésus. L'épisode de la guérison de la belle-mère de Pierre dans Luc 4, verset 38, laisse supposer que Pierre était marié. Mais les Écritures ne parlent pas de son épouse. Peut-être était-il veuf. Nous n'avons aucune certitude de vie maritale pour les uns et pour les autres. Saint Paul se présente comme célibataire. L'hypothèse a été faite de l'éventuel mariage des apôtres, car dans le contexte juif, le non-mariage était difficilement acceptable. Les prêtres et les prophètes d'Israël étaient souvent mariés, sauf éventuellement Jérémie, qui dit
La parole du Seigneur m'advint en ces termes: tu ne prendras pas de femme, tu n'auras ni fille ni fille en ces lieux. Mais ceci pour symboliser et signifier la punition du peuple infidèle. Donc, les prêtres et les prophètes d'Israël étaient souvent mariés. Il fallait assurer la pérennité du peuple juif et tous les hommes devaient y participer. Le célibat et l'infécondité pouvaient être ainsi vécus comme une sorte de malheur. Dans le Premier Testament, la fécondité est regardée comme la valeur primordiale à laquelle le reste est subordonné, la préoccupation principale étant de s'assurer d'une descendance. Si la répudiation et la polygamie permettaient d'y accéder face à la stérilité, très vite les sages et les prophètes vont faire l'éloge de la stabilité et de la fidélité du couple monogame en rejetant les pratiques polygames et la répudiation, malgré l'exigence du devoir de fécondité afin d'assurer la continuité du peuple de Dieu. Dans le Nouveau Testament, la réflexion sur le mariage sera conduite symétriquement à la réflexion sur le célibat continence ou célibat chasteté. En même temps que le Christ réfléchit sur l'élection des époux, leur libre choix, leur égalité réciproque dans le mariage, il affirme l'importance d'une consécration totale dans la continence pour ses disciples. Matthieu 19, verset 12. Ce qui veut dire que deux états de vie coexistent dans l'Église. Celui du mariage, à l'image de l'union du Christ à l'humanité à travers son Église, et celui du célibat consacré que Paul estime le meilleur. 1 Corinthiens 7, 1. Il ne s'agit de dévaloriser l'un pour l'autre, encore moins le mariage, mais de montrer que le prêtre va s'attacher au Christ sans partage dans la mesure où il est capable de continence et de se donner ainsi, car les charismes ne sont pas les mêmes pour nous, pour tous. Dans ses épîtres pastorales, saint Paul va prescrire cette norme pour tous les membres du presbytérium. On peut voir dans 1 Timothée 3, 2, 12, Tite 1, 6. Et même si certains sont mariés, ils n'hésitent pas à leur demander de vivre comme s'ils n'étaient pas mariés. 1 Corinthiens 7, 29. Tout en mettant en garde, avec réalisme, du péril de l'incontinence au nom, répétons-le, du charisme de chacun. Nous percevons bien dans ces lettres apostoliques l'amorce de la dimension essentielle du sacerdoce catholique où le prêtre, de par son ordination, est configuré au Christ, comme l'a rappelé le décret du Vatican II sur la vie et le ministère du prêtre. Saint Paul s'inscrit ainsi dans la logique des exigences données par le Christ, où la réflexion sur le mariage est souvent associée au célibat, qui est entendu d'abord au sens de la virginité et de la continence. Notamment, c'est chez Matthieu au chapitre 19. Il affirme, il y en a qui se sont eux-mêmes rendus eunuques à cause du royaume de Dieu. Et encore dans Saint Luc, chapitre 29, verset 27, les enfants de ce monde se marient, mais ceux qui ont été jugés dignes d'avoir part au monde à venir et à la résurrection d'entre les morts ne se marient pas, car ils ne peuvent plus mourir. Ils sont semblables aux anges, ils sont fils de Dieu en étant héritiers de la résurrection. La continence préfigure ainsi le royaume de Dieu et la résurrection. Elle est un acte prophétique qui répond à l'amour de Dieu, par le don total de soi, jusque dans son corps. Si donc le Christ énonce cette exigence, cela suppose que les apôtres et les premiers disciples commençaient déjà à vivre dans cette logique de la continence, alors qu'elle n'était pas toujours audible pour l'époque et d'ailleurs encore aujourd'hui. Nous pouvons ainsi remarquer que dès la période évangélique, la continence est intrinsèquement liée à l'état sacerdotal.
l'exigence du célibat, comme l'appel des hommes au sacerdoce, ne sont pas conjoncturelles. La grande majorité des pères de l'Église ont toujours affirmé que les apôtres ont vécu dans la continence en suivant le Christ. Autrement dit, ils ont adopté son mode de vie. Saint Basile insistait sur le fait que l'on devait également se référer à la tradition orale, au même titre que la tradition écrite en cette matière. Donc il n'y a pas que les documents écrits qui doivent valoir dans cette question du célibat. Il y a aussi la tradition orale. Et Saint Basile dit, parmi les doctrines et les définitions observées dans l'Église, nous tenons les unes de l'enseignement écrit et nous avons recueilli les autres transmises secrètement de la tradition apostolique. Toutes ont la même force au regard de la piété. Nul n'en disconviendra. Si le temps soit peu, l'expérience des institutions ecclésiastiques. Car si nous essayons d'écarter les coutumes non écrites, comme n'ayant pas grande force, nous porterions atteinte à notre insu à l'Évangile sur des points essentiels eux-mêmes. Différents échanges de Jésus avec ses apôtres prennent tout leur sens ici, si l'on comprend bien qu'il renonce à tout pour le suivre. Pierre lui dit, « Voilà que nous, en quittant tout ce qui nous appartenait, nous t'avons suivi. » Jésus déclara, « Amen, je vous l'ai dit, personne n'aura quitté à cause du royaume de Dieu une maison, une femme, des frères, des parents, des enfants, sans qu'ils reçoivent en ces temps-ci bien davantage et dans le monde à venir la vie éternelle. » Jésus invite ses apôtres et tous qui les suivront à un attachement radical pour le service du royaume de Dieu. Il définit le mariage et la continence pour Dieu d'une façon inédite, en les situant l'un comme l'autre dans la vision d'un état de vie vécu et assumé dans l'amour. Le célibat pour le royaume des cieux est donc bien une réponse d'amour. Le temps apostolique, ce sera une répétition du père Coccini, mais vous supporterez cela. La loi de la continence va se fonder sur l'enseignement de l'apôtre Paul dans la première lettre aux Corinthiens. Celui qui n'est pas marié a souci des affaires du Seigneur. Il cherche comment plaire au Seigneur. Mais celui qui est marié a souci des affaires du monde. Il cherche à plaire à sa femme et les partager. L'homme a raison d'être aux affaires de ce monde et de plaire à son épouse et réciproquement afin d'honorer la vocation reçue du Créateur. Mais, souligne le Christ, celui qui veut se consacrer aux affaires du Seigneur est appelé à s'engager librement dans la disponibilité la plus complète et sans partage. Saint Paul précisera sa pensée en réfléchissant sur les liens sponsals du Christ à son Église et sur la paternité et la fécondité spirituelle de la hiérarchie ecclésiastique. Il ne cessera pas de développer ces deux thèmes essentiels auprès de ceux qui ont reçu la mission sacerdotale du Christ, de s'identifier à lui, tête et pasteur, afin de transmettre le Christ sacrement. Autrement dit, le prêtre agissant in persona Christi est invité à entrer dans le même état d'être du Christ. Il va s'inspirer de l'humanité du Christ afin de développer son humanité et l'assumer à l'image du don réalisé par le Fils de Dieu. La résurrection étant le signe de la fécondité de son offrande vivante et sainte, dont le commencement et l'achèvement du sacrifice du Christ culminent dans la célébration eucharistique. Fort de cette réflexion paulinienne, l'exigence de la continence sexuelle
devenait de plus en plus un objet de réflexion durant les premiers siècles de la période apostolique. Si de très nombreux évêques, prêtres et diacres étaient ordonnés alors qu'ils étaient déjà mariés et pères de famille, comme l'attestent divers documents, la question se posait par la suite de savoir ce qu'ils faisaient de l'usage ou non des pratiques conjugales. Au regard des sources du premier siècle apostolique, nous savons qu'il existait 4 clercs mariés dont on ne peut rien affirmer sur les relations qu'ils entretenaient avec leur épouse après l'ordination. En revanche, dès la fin du premier siècle apostolique, à quelques exceptions près, nous constatons, selon les témoignages de l'époque consultés par le père Concini, que la continence parfaite était respectée par les clercs ordonnés. Ils vivaient le plus souvent maritalement avec leur épouse en frères et sœurs, et des notices biographiques à leur sujet précisaient qu'ils vivaient ainsi afin d'obéir à une exigence évangélique. Au sortir des persécutions grâce à la paix constantinienne, les papes et les évêques vont davantage s'engager afin de prescrire la continence parfaite lors des premiers conciles qui tentent de régler des problèmes doctrinaux et disciplinaires. Durant cette période de plus grande liberté pour l'Église et les chrétiens, nous assistons à divers relâchements des mœurs. C'est sans doute grâce à ces errances que les conciles, à travers des documents normatifs, vont réaffirmer la loi de la continence et ensuite du célibat. Car si la continence s'impose afin d'être claire, il n'est plus nécessaire de se marier. Si le monachisme masculin se développe durant cette période, le monachisme féminin va se développer avec les épouses des évêques, des prêtres et des diacres. Ce qui veut dire que la continence pratiquée du temps évangélique jusqu'à l'ère apostolique, en relation avec les raisons exposées par le Christ et approfondies par saint Paul, va commencer à être codifiée au cours des 3e et 4e siècles. La thèse théologique est d'abord vécue, puis aménagée selon les états de vie lors de l'ordination pour être codifiée canoniquement lors des conciles et s'acheminer vers l'exigence du célibat. Ainsi, le concile d'Elvire, en 305, se tient donc en Espagne en présence du légat du pape, pour lequel sont également présents d'autres membres qui représentent l'Église locale, comme celle de Carthage. Le concile avait donc une dimension universelle et légiférait pour l'ensemble de l'Église. Celui d'Elville tente de clarifier les mœurs des clercs qui étaient devenus laxistes à l'égard de la continence à la suite de la persécution et autres problèmes sociaux. Ce concile affirme, je le redis, il a paru bon d'interdire absolument aux évêques, aux prêtres et aux diacres, soit à tous les clercs employés au ministère, d'avoir des relations sexuelles avec leurs épouses et d'engendrer des enfants. Si quelqu'un le fait, qu'il soit exclu de l'honneur de la cléricature. Le concile de Nicée va répéter la

bien le reprendre à ma manière. Il y a eu donc une controverse entre Rome et l'Église d'Afrique, et cette controverse révèle combien était vive la conscience de l'Église d'Afrique concernant le maintien et l'observance de la tradition de l'Église sur le célibat. Le prêtre Apiarius avait été excommunié par son évêque pour violation de la loi de la chasteté sacerdotale. Il fait alors appel à Rome pour qu'on lève cette sanction et Rome accepte son recours. Les évêques africains se déclarent solidaires de leurs confrères, affirmant ignorer totalement l'existence d'un canon de Nicée. En plusieurs assemblées de ces évêques africains, auxquelles ont pris part des délégués de Rome, on discuta sur le cas du prêtre Apiarius. Et jamais, en fouillant leurs archives, ils n'ont retrouvé ce fameux canon de Nicée. Ils se décidèrent d'envoyer des légats à Alexandrie, à Antioche, à Constantinople, pour vérifier et avoir des informations sur la question. Mais même ces centres de l'Église d'Orient n'avaient connaissance de l'existence de ces fameux canons. L'erreur, nous l'avons dit ce matin, c'était la compilation des deux conciles qui étaient mis ensemble, celle de Sardica et de Nicée. Et donc, ainsi, durant l'assemblée conciliaire du 25 mai 419, l'évêque Aurelius de Carthage préside l'assemblée, participe à cette assemblée le légat du pape, Faustinius de Fermo, et des prêtres de Rome, et 240 évêques africains, dont saint Augustin d'Hippone et Alipius de Tagaste. Et tous disent, le président d'abord, nous avons ici devant nous les exemplaires des dispositions que nos pères ont rapportées avec eux de Nicée. Nous conservons leur forme invariée et nous gardons également les délibérations successives auxquelles nous avons souscrites. Puis on récita les symboles des apôtres. Ensuite, Aurelius reprit exactement le texte du Concile de Carthage de 390 qui avait été prononcé par Épigone et Genteclius. Le légat du pape, Faustinius, dit « Nous sommes tous d'accord que les évêques, les prêtres et les diacres, autrement dit, toutes les personnes qui touchent au sacrement divin, doivent garder la chasteté et s'abstenir de leurs femmes, etc. » L'affirmation du Concile de Carthage va compléter la base doctrinale de l'Église catholique du célibat continence. Il se fonde sur une double raison. La première est d'ordre théologique, puisque le clerc est rendu sacramentellement participant de la médiation du Christ, et la seconde s'appuie sur la tradition antique qui fait d'autant plus d'autorité qu'il vient du Christ et des apôtres. J'avais prévu aussi de reprendre cette question sur la période post-apostolique, également sur la période contemporaine, et sur également l'encyclique de pape Paul VI, Sacerdotalis Coelibatus, sur Jean-Paul Pastore d'Abo Vobis, et Benoît également, mais je souhaite tout cela pour arriver à ma conclusion. La situation du célibat selon l'état des cultures, se conçoit de bien de façon. Il peut être justifié pour des raisons de pureté rituelle, de protection de sa liberté, d'une attente ou encore d'une méfiance de l'engagement à l'égard d'autrui quand ce n'est une défiance face à ses sentiments et à ses désirs. Mais il est intéressant de souligner que dès les religions préchrétiennes, il y avait une intuition que le prêtre se devait d'être tourné et engagé de façon exclusive vers son Dieu. Le Christ va venir signifier, accomplir d'une façon nouvelle le célibat sacerdotal. Dans la perspective chrétienne, la continence et ensuite le célibat exigeaient pour les prêtres
ont été pensés.

est vécue par les premiers ministres du Christ, comme l'expression du don de leur personne pour témoigner du royaume de Dieu déjà présent en ce monde depuis l'incarnation et la résurrection du Christ. Ils ont vite compris qu'ils étaient appelés à prolonger la présence du Christ, unique et souverain pasteur, en retrouvant son style de vie et en se rendant en quelque sorte transparent à lui au milieu du troupeau qui leur était confié. Dans l'Église et pour l'Église, les prêtres représentent sacramentellement Jésus-Christ, tête et pasteur. L'anthropologie sous-jacente à cette exigence, qui a commencé par l'appel à la continence et puis au célibat, implique une conception de l'existence humaine placée sous le signe de l'amour de Dieu qui nous a invités à repenser le sens de la sexualité humaine à travers l'union matrimoniale et le sens du sacerdoce. Une sexualité qui s'intègre dans l'être de la personne humaine et qui comprend que le corps est fait pour le don et les épousailles. Les époux se donnent l'un à l'autre dans un engagement irrévocable, et le prêtre fait l'offrande de sa personne afin d'être le signe de la présence sacramentelle du Fils de Dieu en agissant in persona Christi. Le prêtre uni au Christ est situé dans un lien sponsal à l'Église et dans la paternité spirituelle à l'égard des fidèles. Le sacerdoce fait entrer le prêtre dans une nouvelle identité qui implique la continence et le célibat à l'image du Christ. La réflexion chrétienne sur la sexualité à travers le mariage et le sacerdoce a fait œuvre de culture en proposant le modèle qui permet à la sexualité humaine de s'humaniser grâce à l'amour de Dieu, en approfondissant de façon inédite la relation de l'homme et de la femme dans le mariage et le sens du don et de l'échange de l'homme dans le sacerdoce. Le prêtre fait donc sien la parole du Christ. Il n'y a pas de plus grande preuve d'amour que de donner sa vie pour ce qu'on aime. Merci.

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2: Seigneur, le jour où tu répondis à mon appel, tu fis grandir en mon âme la force. Psaume 137, 3.

Donc aujourd'hui, c'est sans doute le petit topo le plus important. Donc, si vous ne venez pas demain, je ne serai pas du tout désolé. Je pense que l'une des grandes grâces à recevoir dans sa vie, c'est de comprendre une bonne fois qu'on a le droit de perdre du temps pour Dieu. Et pour vous montrer tout de suite que c'est une grâce, que c'est une grâce qu'on ne reçoit pas forcément dans sa jeunesse, je prendrai l'exemple d'un prêtre que nous aimons tous beaucoup en France, le père André Sève, assomptionniste, qui n'a découvert cette grâce que 25 ans environ après son sacerdoce, après 2 ans de noviciat chez les assomptionnistes et 6 ans de séminaire. Ce prêtre merveilleux, journaliste, le Jacques Chancel de l'actualité religieuse en France, qui a interviewé toutes sortes de personnes, y compris Georges Brassens, ce fut l'un de ses grands succès de librairie, André Sève était allé à Troussure, dans l'école de prière fondée par le père Caffarel, pour un reportage sur une école de prière. Il est arrivé avec ses appareils d'enregistrement, bien décidé à n'y rester que quelques heures, le temps de faire son reportage. Et après une forte discussion avec le père Caffarel, il est resté le soir, malgré tous les rendez-vous qu'il avait le lendemain. Le lendemain, il a failli partir, car il ne supportait pas cette oraison en silence pendant une demi-heure dont il avait perdu l'habitude depuis très longtemps. Et puis, il a joué le jeu, et au bout de 6 jours, il se rendait compte que ce n'était pas inutile de consacrer 30 minutes pour Dieu. Le titre de son best-seller paru au Centurion. Et je pourrais vous donner comme ça bien d'autres exemples. Le père de Jean Vanier, tenez. L'amiral Georges Vanier, ancien ambassadeur de France, du Canada en France, avant de diriger le Canada, lorsque le Canada était encore dans le Commonwealth. Georges Vanier n'a découvert l'oraison que quelques années après sa femme, en tombant sur un vieux livre poussiéreux sur les méthodes d'oraison. Et à partir de ce moment-là, tous les jours, il allait prier dans une église près du Trocadéro à Paris pour être sûr de n'être pas dérangé par les téléphones de l'ambassade. Donc, l'une des grandes grâces à recevoir dans une vie, les uns à 18 ans, les autres à 25, les autres à 60, c'est de découvrir qu'on a le droit, c'est la grande objection, qu'on a le droit de perdre du temps pour Dieu. À une époque, je vais essentiellement d'ailleurs cet après-midi parler des slogans intelligents, apparemment intelligents, par lesquels Satan nous détourne de la prière. Premier slogan, je n'en ai pas le droit. Deuxième slogan, je n'en ai pas envie. Troisième slogan, je n'en ai pas le temps. Troisième slogan, je ne sais pas faire le vide, etc. Je crois que c'est comme ça que je serai le plus utile. Premièrement, j'en ai pas le droit. Il y a tellement d'urgence, il y a tellement de misère à soulager, que beaucoup de chrétiens, apôtres, se disent « Seigneur, je suis tout à fait pour les contemplatifs. Bravo qu'il y ait des contemplatifs. Mais Seigneur, ce n'est pas ma vocation. Moi, c'est une autre façon que j'ai de t'aimer. C'est de retrousser mes manches et d'agir. Dans le ciel, j'aurai tout le temps. Quand je serai en retraite, j'aurai tout le temps de prier. Mais maintenant, je n'en ai vraiment pas le temps. Ce n'est pas ma vocation. Moi, je prie dans la vie, en pleine patte humaine, en faisant le reste. Je t'aime de toutes mes forces. Et Dieu sait si la charité fraternelle est la pierre de touche de notre amour de Dieu. Vous êtes-vous déjà posé la question suivante? Pourquoi les luthériens? Pourquoi nos frères luthériens ont-ils abandonné leur monastère contemplatif pendant 4 siècles, depuis le 16e jusqu'au 20e, jusqu'à Thésée, à cause d'une toute petite erreur de Luther. Une erreur qui paraît presque une vérité. Quand vous lisez rapidement la première épître de Saint Jean,
Vous avez l'impression que saint Jean réduit, résume toute la vie chrétienne en deux choses. La foi et la charité fraternelle. Croire que Dieu nous aime et répercuter cet amour de Dieu en aimant, nos frères. Pistis, agapé. La foi, la charité. J'ai déjà entendu des commentaires de la première de saint Jean, fait ici ou là par des chrétiens, disant, voyez mes frères, c'est magnifique, il n'y a que deux choses à faire, croire que Dieu nous aime et aimer nos frères. Comme dit Luther, nous ne serions que des canaux, des tuyaux entre l'amour de Dieu et la misère des hommes. Vous recevez l'amour de Dieu et vous vous dépêchez de le répandre sur les hommes. Eh bien ça, ça tue la vie contemplative et l'oraison à la racine. Je crois que nous ne sommes pas des tuyaux, nous sommes des bassins, comme dit saint Bernard. C'est-à-dire que nous avons le droit de goûter, de savourer, déjà sur terre, l'amour de Dieu pour nous. Autrement dit, nous ne sommes pas des mercenaires. Nous sommes des amis pour le Seigneur. Toi, mon petit père, ce qui m'intéresse, c'est que tu sois un bon ouvrier apostolique dans mon royaume. Et toi, ma petite mère, ce qui m'intéresse, c'est que tu sois pour tes frères un visage de ma tendresse. Et comme c'est vrai. J'aime beaucoup Odette Verkruis, une handicapée de mon pays du nord de la France, qui chante à travers l'Europe maintenant, « Je cherche le visage du Seigneur tout au fond de vos cœurs. » Comme c'est vrai que nos frères incroyants cherchent sur notre visage et dans notre cœur quelque chose de l'amour de Dieu. Mais nous ne sommes pas que les agents missionnaires de Dieu, nous sommes ses enfants. Dieu n'est pas un PDG d'usine japonaise qui ne s'intéresse à ses cadres que dans la mesure où ils sont rentables, efficaces. Il est un père qui veut que nous l'aimions. Quand je prêche une retraite à des hommes, surtout à des hommes, je trouve que j'ai gagné quand j'ai réussi à leur faire comprendre qu'ils n'ont pas seulement des bras pour agir, une intelligence pour réfléchir, mais qu'ils ont un cœur pour aimer. Car beaucoup de mes frères pensent qu'il faut surtout aimer Dieu de toutes ses forces. Vous savez, monsieur le curé, moi, la prière, c'est pas mon fort. Je suis pas un homme qui prie, mais je suis un fort à bras. Si vous avez besoin de moi pour déménager les chaises à la kermesse, je suis là. Pour distribuer les enveloppes du denier du culte, je suis là. Et c'est très bien. Mais un jour, il faut qu'ils découvrent ces messieurs. Si j'avais le temps, mais ce serait une toute autre conférence qu'il m'arrive de faire, pourquoi les hommes ont plus de mal à le découvrir que les femmes. Bon. Les hommes mettent souvent beaucoup plus de temps que les femmes à découvrir qu'ils ont aussi un cœur, que ce n'est pas réservé aux bonnes femmes et aux enfants, et qu'ils ont le droit et le devoir de goûter Dieu. Quand je prie, je ne fais rien. J'immobilise mes mains. Je ne me sers plus de mes mains pour agir, je les immobilise dans une position symétrique par rapport à un axe vertical. Dans toutes les religions, l'être qui prie se recueille, s'immobilise, se met dans une position décontractée, symétrique. Au lieu de transformer le monde par son intelligence et ses biceps, il accueille Dieu. Il pense qu'il accueille Dieu. Il se laisse faire par un autre. J'ai le droit, j'ai le devoir de ne rien faire. Je rappelle que le repos du dimanche, ce n'est pas un commandement de l'Église, c'est un commandement de Dieu. Tu consacreras du temps, mon petit, à ne rien faire. Tu te laisseras faire par moi pendant toute une journée. Alors c'est vrai que nous n'appliquons pas le précepte aussi rigoureusement que nos frères juifs, qui, vous le savez, du vendredi soir au samedi soir, ne se servent même pas de leur stylo pour écrire quoi que ce soit. J'ai passé toute une semaine
à Annecy dans le cadre d'amitié judéo-chrétienne avec des juifs, avec Armand Abécassis, que vous voyez de temps en temps à la télévision, qui n'a pas sorti son stylo pendant toute une journée. On ne travaille pas le Shabbat. C'est beau. Hein? Les chrétiens ont tellement compris qu'il ne fallait pas appliquer cela à la lettre qu'ils sont tentés de faire le dimanche tout ce qu'ils n'ont pas réussi à faire pendant la semaine. Leur passage en retard et la comptabilité du monsieur. Donc, premièrement, j'ai le droit, mais si vous aviez tous compris cela, ce serait la conférence du siècle, voyez. Il n'y a aucune conférence qui va, je peux aider un peu le Saint-Esprit, mais c'est une telle grâce que ce serait miracle que tous ceux de Parelmonial comprennent cela cette fois-ci, voyez. Qu'ils ont le droit de perdre du temps, de perdre beaucoup de temps pour Dieu, tous les jours, toutes les semaines. Cela est juste et bon. Ce n'est que justice. C'est normal de dire merci à Dieu. Et c'est bon. Et même quand ça ne vous paraît pas savoureux, vous le devez faire parce que c'est juste. C'est normal de dire merci à Dieu. Bon, je reviendrai peut-être là-dessus tout à l'heure. Bon, je ne voudrais pas vous lasser en répéter, mais j'ai conscience d'enfoncer le clou. Et parmi beaucoup de témoignages, la lettre d'une assistante sociale qui avait pourtant découvert l'oraison à la suite d'une retraite, mais qui tout à coup est reprise par cette objection. Ce sujet me préoccupe beaucoup en ce moment. Les familles où je vais pour mon travail, les personnes démunies ne peuvent pas faire oraison, car elles n'ont aucun temps ni lieu personnel, une seule pièce pour plusieurs personnes. Quant aux gens qui ont la chance d'avoir un petit travail, comment peuvent-ils faire oraison ou aller à la messe après une journée de travail à la chaîne, debout dans le bruit et la chaleur, et en retrouvant le soir une ribambelle d'enfants pas toujours désirés? Est-ce que moi, assistante sociale, j'ai le droit de me payer ce luxe? Vous savez, c'est le problème de beaucoup de prêtres qui ne font plus oraison parce qu'ils n'ont pas le temps. Ils ont autre chose à faire. Il y a le boulot apostolique. Et c'était aimer Dieu que d'exercer sa charge pastorale. Ma façon d'aimer Dieu, c'est d'aimer le prochain. C'est presque vrai, mais c'est faux. C'est l'un des slogans par lesquels Dieu, par lesquels Satan détourne beaucoup de prêtres, de religieuses, à la limite de trappistes. Comme je prêche un certain nombre de retraites chez les trappistes, vous ne pouvez pas savoir laquelle, hein? Mais même les trappistes, vous savez, ils sont tentés d'abandonner un peu l'oraison parce qu'il y a le fromage à terminer et le courrier à régler. Il ne faut pas croire que les contemplatifs et les contemplatives échappent à cette tentation. Bon, je n'ai pas le droit. C'est un luxe. Et c'est vrai que c'est un luxe. Le dimanche, c'est un luxe. C'est un repos. Mais c'est un devoir. Bon. Deuxième objection. Beaucoup plus profonde, finalement. Mon père, à vrai dire, je n'en ai pas tellement envie. Quand je me mets à prier, je me barbe. Je ne sais pas comment on dit en slovène. Bon. Quand je me mets à prier, ça ne m'intéresse pas tellement. Parce que ce qui m'intéresse, mon père, ce sont mes affaires. Les choses à faire. Mon travail professionnel, familial, apostolique. La prière, c'est un peu lassant. Nous sommes tous tentés de ne pas accorder à la prière le temps qui lui revient parce que Dieu nous ennuie un peu. Après des périodes de ferveur, nous nous lassons de converser avec lui. C'est la grande tentation de tous ceux qui ont la chance d'avoir un métier passionnant. Leur métier, leur apostolat les intéresse beaucoup plus que le temps gratuit où ils ne font rien. Parce que, vous l'avez repéré, quand vous priez, vos affaires n'avancent pas. Elles n'avancent pas d'un pouce. Il y a le courrier qui est là, il y a l'article à rédiger, il y a la visite à faire, il y a le coup de téléphone à donner, il y a le service à rendre, et tout cela n'avance pas. Alors, tandis que... Là, on voit ce qu'on fait, et le bon Dieu doit être heureux. Et j'aurai l'occasion de vous dire après-demain,
puisqu'on m'a demandé de parler de la charité fraternelle dans l'enseignement du mardi matin, et je vous dirai à quel point je crois à tout cela. C'est vrai. Mais je suis également fait pour perdre du temps avec Dieu, me laisser aimer par Dieu. Dans la prière, je ne fais rien, c'est lui qui fait le boulot. Dans la prière, je joins les mains, mais je les remets entre les mains de quelqu'un d'autre. Je vais les glisser dans les mains de Dieu pour que Dieu me transforme. Et c'est parfois lassant. La grande objection, vous voyez, le grand obstacle à la régularité d'une vie d'oraison, c'est que j'ai l'impression de ne rien faire. C'est l'activisme. L'activisme n'est pas le fait d'avoir beaucoup d'activités, c'est le slogan par lequel on s'imagine qu'on a une vie bien réussie parce qu'on a une vie remplie. Quand quelqu'un vous téléphone, je parle aux gens qui sont fort occupés, et il y en a certainement beaucoup parmi vous. Quand quelqu'un vous téléphone et vous dit « Est-ce que je pourrais vous rencontrer ?» Qu'est-ce qui fait bien dans la vie actuelle? C'est de répondre « Oh madame, venez dans 3 semaines, là, à 10h10, j'ai un petit trou entre 10h10 et 10h20, je pourrais vous recevoir. » Alors là, vous paraissez vraiment quelqu'un de très bien, hein, suroccupé, débordé, crevé. Hein. Tandis que si vous lui répondez « Madame, mais venez cet après-midi, si vous voulez. À quelle heure ?» « À l'heure que vous voulez. » Oh, alors là, vous êtes complètement ridicule, vous voyez, vous avez du temps. Méfiez-vous, mes chers confrères, de certaines homélies de funérailles où vous faites l'éloge du défunt ou de la défunte en disant « C'était une personne extraordinaire. Elle n'avait pas une minute à elle. Elle était débordée, sous-entendu. Elle n'avait même pas le temps de prier. Quelle femme formidable. » Je me marre intérieurement en pensant aux sermons de funérailles que je pourrais faire parfois. Ouais. Nous sommes ici en train d'entourer de notre sympathie sœur Ernestine qui vient de mourir et qui a fait tellement de choses dans sa vie. Mes frères, je dois vous le dire, elle était tellement occupée qu'elle n'avait plus le temps de prier. Comme c'est beau, mes frères. Eh bien, je vous rappelle que le commandement suprême, ce n'est pas de se crever les uns les autres, c'est de s'aimer les uns les autres. Méfiez-vous, voyez. Alors heureusement, bon, tout le mouvement écologique, il ne faut peut-être pas trop le dire aux tout jeunes, ça, parce qu'ils ont bien compris qu'on n'était pas fait pour travailler. Je pense que la religion du travail commence un peu à s'estomper. Je vois par vos réactions, vous êtes d'accord avec moi. Bon. Mais c'est vrai que la réussite d'une vie ne vient pas du fait qu'on est suroccupé. Et les gens en retraite, ils sont de plus en plus nombreux, ça pose des problèmes évidemment au gouvernement, mais nous ne sommes pas là pour régler la chose. Bon, les gens en retraite nous rappellent qu'on peut très bien réussir sa vie sans faire beaucoup de choses. Tu n'appelleras pas mon Dieu l'œuvre de tes mains, ne cessent de dire les prophètes. C'est la grande tentation, voyez, de l'homme au travail, de s'imaginer qu'il n'est intéressant, qu'il ne réussit sa vie que lorsqu'il fait beaucoup de choses, lorsqu'il est surchargé, suroccupé, qu'il a un agenda suroccupé. Troisième objection, je n'en ai pas le temps de faire oraison. Ça, cette objection n'est pas très valable parce que vous vous êtes rendu compte que vous preniez toujours le temps de faire ce qui vous paraît important. Mesdames, le samedi après-midi, je suis persuadé que vous avez beaucoup de choses à faire. Vous avez le repas du dimanche à préparer, la toilette des enfants à assurer, les courses à Auchan, à ne pas... Auchan, excusez-moi pour la publicité, oh là là, excusez-moi. Bon. Au supermarché, bon, vous avez beaucoup de choses à faire. Eh bien, ça ne m'étonnerait pas, mesdames, que tous les samedis après-midi ou tous les samedis soirs, vous preniez un peu de temps pour faire votre toilette. Je suis persuadé qu'ici, à peu près toutes les dames font leur toilette au moins une fois par semaine. Vous voyez? Ah ben oui, je m'aperçois par votre réaction. Bon. Et pourtant, vous avez un tas de choses à faire. Mais vous êtes persuadé que vous avez le droit de faire un peu de toilette, et même beaucoup de toilette, pour rester propre aux yeux de tout le monde et à vos propres yeux.
Vous avez des gens qui font leur footing toutes les semaines, même tous les jours, parce qu'ils sont persuadés. Bon, quand on est persuadé qu'on a le droit de le faire, on le fait. D'ailleurs, vous prenez un mètre, vous 100 cm, vous supprimez 4 cm, 96. C'est le nombre de quarts d'heure qu'il y a dans une journée. Si vous brûlez un centimètre pour Dieu, il vous en reste 95. Et si vous brûlez une demi-heure pour Dieu, il vous reste 47 demi-heures, c'est bien. Eh bien, essayez une semaine de brûler tous les jours un quart d'heure pour Dieu. Vous verrez que les 95 autres quarts d'heure se porteront très bien. Car mystérieusement, Dieu rend au centuple, c'est le cas de le dire, vous voyez, le temps que nous lui brûlons. Par conséquent, on fait mieux et souvent plus vite, d'une façon qui peut vous étonner au bout d'un certain temps, ce que l'on fait après avoir donné du temps à Dieu. Appliqué à la lettre la fameuse devise de Jeanne d'Arc, « Dieu, premier servi dans votre agenda ». Autre objection. Je regarde ma montre, hein. Vous connaissez les trois qualités d'un bon sermon, non? Non? Court, bref et pas long. Vous direz ça à votre curé de ma part, hein? Bon. Autre objection beaucoup plus importante. Mon père, je ne sais pas faire le vide. On m'a souvent dit que dans la prière, il fallait faire le vide. Mais moi, quand je fais le vide, mon père, je n'y arrive pas. J'y arrive 3 minutes, et puis aussitôt les objections reviennent. Alors moi j'ai un conseil tout simple, fondamental, c'est peut-être la seule chose que vous allez retenir de tout mon enseignement, au lieu de faire le vide, faites le plein. Hein? C'était pas prévu, mais je vois qu'il y a juste ce qu'il me faut. Vous voulez faire le vide dans ce verre, il y a de l'air dans ce verre, hein? Il y a de l'air. Comment faire le vide d'air dans le verre? Vous le remplissez d'eau. L'air a été remplacé par l'eau. Eh bien, au lieu de faire le vide dans votre zone mentale, faites-le plein. Et alors, du coup, je vais vous montrer le lien profond qu'il y a entre la lecture spirituelle et l'oraison. Si vous ne faites pas de lecture spirituelle, il est normal que vous ne sachiez pas faire oraison. Je répète, si vous ne faites pas de lecture spirituelle, ne vous étonnez pas que vous abandonniez très vite l'oraison. Pourquoi? Parce que, voulant faire le vide, vous êtes sans cesse envahi par toutes les difficultés de votre vie, par tous les soucis. Vous êtes en parfaite santé psychologique. Vous associez, suivant la loi de l'association des idées, à partir de vos préoccupations. Bon, je suppose que vous essayez de prier « Mon âme a soif du Dieu vivant ». Ah mince, j'ai oublié de mettre de l'orangeade dans mon frigidaire. C'est pas comme ça que ça marche. Ah puis il faudra que j'aille voir la personne qui m'a vendu le frigidaire, parce que son fils est malade. Ah puis c'est vrai, je ferais peut-être bien de m'occuper des hôpitaux. Ah puis c'est vrai, l'aumônier d'hôpital en ce moment, il a des soucis, il faudrait que je lui donne un coup de téléphone. Et puis c'est parti, ça fait les 24 heures du monde dans votre zone mentale, voyez. Mais faites-le plein. C'est-à-dire qu'une phrase d'évangile va vous rappeler une autre phrase d'évangile. Votre association de pensée va se faire dans le sens évangélique. Et vos distractions seront remplacées par des méditations. Vous avez déjà visité, non, vous ne visitez pas les monastères, c'est pas permis. Quelle est la grande richesse d'un monastère? La bibliothèque. Les moines ont une bibliothèque extrêmement bien achalandée. Or, ces messieurs ne font la plupart du temps aucune catéchèse de toute leur vie. Vous avez des dizaines et des dizaines de moines qui ne font pas un quart d'heure d'enseignement religieux dans leur vie. Pourquoi lisent-ils? Pourquoi depuis 15 siècles, les disciples de Saint-Benoît se lèvent-ils une heure plus tôt? Pour lire, pour faire ce qu'ils appellent leur lectio divina, pour bouquiner la Bible, Saint-Bernard, les auteurs spirituels.
et ainsi mieux prier. Alors, il ne s'agit pas de tomber dans la gourmandise intellectuelle, on y reviendra demain. Mais si vous ne nourrissez pas votre esprit, vous ne pouvez pas faire oraison. Savez-vous combien le curé d'Ars avait de livres dans sa bibliothèque ? 450. J'ai visité avec le grand spécialiste du curé d'Ars, l'abbé Naudet, qui vient de mourir, comme aumônier du Carmel d'Ars. J'ai visité la bibliothèque du curé d'Ars, extrêmement achalandée. Et il faisait sa lecture spirituelle deux fois par jour. Et bon, je disais ce matin à l'un de vos responsables là, de la communauté Emmanuel, celui qui s'occupe de toute la partie librairie, je dis, c'est un reproche qu'on ne peut pas faire au renouveau, hein, de se fier, d'attendre du Saint-Esprit ce que normalement vous devez attendre des livres. Et ce serait... C'est parfois la tendance de certaines personnes qui n'ont rien compris à l'influence du Saint-Esprit dans la vie. Moi, mon père, je n'ai pas besoin des bouquins, je prie le Saint-Esprit. Voilà, je prie le Saint-Esprit, il va m'inspirer tout ce que je dois. C'est une très mauvaise conception des rapports entre la deuxième et la troisième personne de la Sainte Trinité. C'est ce que l'Église a toujours condamné sous le terme d'illuminisme. Et le Saint-Esprit remplacerait le Verbe. Le Verbe, il serait venu nous dire, vous savez tout ce que j'ai dit, ça ne sert à rien, vous allez écouter le Saint-Esprit. C'est contraire à l'Évangile. La seule parole que Dieu a à nous dire, c'est son Verbe, et tout ce que son Verbe nous dit dans la Bible. Le Saint-Esprit nous est donné pour nous faire comprendre et savourer ce que le maître d'école nous a dit. C'est vrai que parmi vous, il y a peut-être des mères de famille ou des pères de famille qui trouvent que l'instituteur de leur enfant n'est pas idéal. Alors quand l'enfant revient de l'école, il s'entend dire, tu sais, ton maître t'a mal expliqué ta leçon de grammaire ou de calcul, je vais te l'expliquer autrement, parce que moi, c'est plus simple qu'avec ton maître. Le Saint-Esprit ne fait jamais cela. L'Esprit du Fils ne vient jamais contester la méthode du Fils. Le Verbe incarné est un maître d'école indépassable. Le Saint-Esprit ne conteste jamais. Et il ne nous dit pas « ferme ta Bible ». J'entendais encore ce matin, justement, qu'on vous recommandait d'acheter une Bible. C'est ça le véritable renouveau. On lit sa Bible et on demande à l'Esprit-Saint de nous faire entrer dans la vérité tout entière et par le don de sagesse, de nous faire goûter les déclarations d'amour qui se trouvent dans la Bible. Le Saint-Esprit ne supprime pas l'enseignement du Verbe, bien au contraire, il vous le rappelle. Mais ne dites pas, moi je ne suis pas un intellectuel, je me passe de bouquins. C'est pas bon. Le curé d'Ars n'était pas un intellectuel, il faisait sa lecture spirituelle deux fois par jour. On voit même les bouquins qu'il a lus à la fin de sa vie, parce que à ce moment-là, on lui demandait de prendre un peu de chocolat pour se mettre en forme. Il mettait la moitié du chocolat à côté, et avec sa manche de soutane, il donnait une grande traînée, ce qui prouve qu'il a lu ces passages-là. Je vous signale qu'il ne suffit pas de prendre du chocolat et de le mettre à côté pour devenir un saint, quand même. Hein? Bon, on pourrait... C'est très important. Le père Voyaume, ce grand mystique de notre siècle, qui a lancé le petit frère du père de Foucault, explique dans les lettres aux fraternités qu'il écrit à ses frères que on ne doit jamais télescoper ce rôle de l'intelligence dans la prière. Certes, nous devons apprendre à nous présenter devant le Seigneur tel que nous sommes, faibles, sans véritable ardeur. Je vous en parlerai peut-être après. J'en parlerai après-demain, lorsque je parlerai de la façon de prier et de persévérer devant le Saint-Sacrement. Mais on ne peut pas dire à longueur de vie, « Seigneur, je suis une bûche. » Mais il faut, « Seigneur, je suis une cruche, remplis-la. » C'est très bon, je ne me moque pas. Mais ce n'est quand même pas la seule façon de prier, vous voyez. Parce que la cruche, elle va être remplie par quoi? Par toutes vos distractions. Et alors vous allez dire, j'ai de l'aridité. Non, vous êtes paresseux. Je viens de prêcher une retraite où il y avait pas mal de religieuses. Je crois que la moitié ont pris comme résolution de refaire leur lecture spirituelle.
parce qu'une bonne religieuse, elle conserve quand même son oraison, vous voyez, il faut que, c'est quand même fondamental. La lecture spirituelle, c'est quand on a le temps, quoi, hein, c'est un petit luxe. Ben, elle se rend compte au cours d'une retraite que, abandonnant la lecture spirituelle, elles font mal aux raisons. Un moine qui ne fait plus bien, ne répétez pas ça, hein, bien sûr, hein, un moine qui ne fait bien, qui ne fait plus sa lectio divina, dégénère un peu. Alors au cours d'une retraite annuelle, il reprend la résolution de bouquiner. Pas pour avoir une grosse tête, pas pour faire bien, pas pour avoir une conversation au parloir suivant, pour sa vie spirituelle. Alimenter sa foi, c'est découvrir en lisant ou en écoutant les enseignements de Dieu sur lui-même et sur sa vie parmi nous. Cette science divine ne peut entrer en nous que par nos facultés de connaître, que sont l'imagination et l'intelligence. On néglige trop souvent cet aspect de la foi. On veut trop simplifier et recevoir cette connaissance, je ne sais de quelle manière, au-delà des images et des idées. Moi, je vais au bon Dieu avec l'intelligence du cœur, c'est très à la mode de dire ça. Ah bon, alors vous avez deux intelligences, vous. L'intelligence de cœur et l'intelligence du cœur, vous en avez deux, vous avez bien de la chance, tiens. On voit ce que ça veut dire. Mais nous n'avons qu'une intelligence. L'intelligence du cœur, je suis tout à fait pour cette expression-là, c'est l'intelligence toute imprégnée par le don de sagesse qui fait qu'on savoure les choses, mais c'est toujours dans votre intelligence. Et pour le dire en passant, nous vivons à une époque anti-intellectualiste, eh, néo-sentimentale, tous les sociologues sont d'accord. Pour des motifs assez faciles à comprendre, on vit tellement au niveau de l'informatique et tout ça, une civilisation ultra-scientifique, que par réaction, on fait semblant de ne pas aimer l'intelligence. Il suffit de regarder les hommes, d'écouter les hommes politiques à la télévision, ça c'est tout à fait typique. Qu'ils soient de droite ou de gauche, ces messieurs n'ont plus d'idée. Parce que leur impresario leur a dit, surtout au petit écran, faut pas donner aux gens l'impression que vous avez des idées. Ça fait un télo, ça. Alors, j'ai le sentiment. Hein, ces messieurs ont fait le ENA, mais ils n'ont que des sentiments. Ils sont en train de donner au mot sentiment un nouveau sens dans la langue française. Eh ? Parce que conviction, idée, non. Sentiment. Je sens, j'ai l'impression. C'est so-so. Excusez-moi, non. Mais comme de droite comme de gauche, j'ai dit, hein, et de gauche comme de droite. Bon, donc, ne dites pas j'ai la tête vide, dites je n'ai pas nourri mon esprit pour arriver à l'oraison avec des paroles que je vais méditer. Et j'expliquerai, je reviendrai là-dessus demain en parlant du comment faire oraison. Tantôt j'écoute, tantôt je parle, tantôt je me tais. Alors c'est combien de fois j'ai entendu ça. Seigneur, mon Dieu, monsieur l'abbé, vous nous avez dit que dans la prière, fallait écouter Dieu. Mais moi, mon père, quand j'écoute, je n'entends rien. Vous n'avez jamais fait cette objection-là? Quand j'écoute, je n'entends rien. Qu'est-ce que je réponds? Monsieur, madame, vous êtes tout à fait normal. Ça prouve que vous ne vous prenez pas pour Jeanne d'Arc. Jeanne d'Arc, elle a eu des voix, je suis tout à fait pour. J'ai même prêché une retraite à Don Rémy, à quelques mètres de l'endroit du bois chenille où Jeanne d'Arc a entendu les voix, j'y crois tout à fait. Mais ça, c'est l'obsection, c'est l'exception. Dieu nous parle normalement à travers la Bible. Il me redit à moi aujourd'hui ce qu'il disait à Saint-Pierre, mon patron, sur le bord du lac. Pierre, m'aimes-tu ? Eh ? Alors c'est vrai que de temps en temps, le Saint-Esprit fait profondément retentir dans notre cœur une parole d'évangile, confère le témoignage que nous avons eu hier soir. L'effusion de l'Esprit, bon, tout à fait d'accord. Mais c'est une parole de la Bible justement qui est revenue. Pierre, m'aimes-tu ? Eh ? Dieu nous parle normalement à travers les paroles de la Bible. Il me redit à moi aujourd'hui ce qu'il disait à Zachée. Zachée, descend, il faut que j'aille demeurer chez toi. Écouter Dieu, c'est écouter la Bible. C'est tout simple. Il ne faut pas se casser la tête. Quand on a compris cela, qu'est-ce que ça simplifie la vie ? Quand je vais essayer d'écouter Dieu. Mais non, j'ouvre ma Bible. Je vais reprendre pour la 118e fois un texte de la Bible que j'aime bien. Ça, j'en parlerai longuement demain. C'est simple. C'est pas compliqué. Je ne vous dis pas de lire pour devenir des gros intellectuels capables de faire de longues conférences de Bible ou de théologie.
Eh non, pour prier, pour alimenter votre dialogue avec Dieu. Ah, pour nous détendre, un sophisme dont Satan se sert pour détourner beaucoup de chrétiens de la prière. Ah, un sophisme, c'est un raisonnement qui paraît vrai et qui est faux. Bon, alors je vais vous donner un exemple de sophisme, vous allez comprendre. Si vous voulez garder bonne vue, mangez des carottes, car on n'a jamais vu un lapin porter des lunettes. En bonne logique, ça ne tient pas. Vous pouvez simplement dire, attendez que je ne me trompe pas, vous pouvez simplement dire, le lapin mange des carottes, le lapin ne porte pas de lunettes, donc il n'y a pas d'incompatibilité entre le fait de manger des carottes et de ne pas porter de lunettes. Bon. Plus simplement, Miss une telle est rousse, Miss une telle est anglaise, donc toutes les anglaises sont rousses. Voilà ce que c'est qu'un sophisme. Eh bien, nous sommes victimes de cet attrape-nigo lorsque nous raisonnons ainsi, mon père. Si la prière d'oraison dont vous êtes en train de nous parler cet après-midi était quelque chose d'important, tous les chrétiens feraient oraison. Si c'était important, tous les chrétiens feraient oraison. Or, vous êtes quand même bien obligé de constater qu'il y a beaucoup de chrétiens qui ne font pas oraison. Donc, ce n'est pas important. Et vous avez des gens qui ne voient pas que c'est un sophisme. Je répète, si la prière était quelque chose d'important, ben, tous les chrétiens feraient oraison puisqu'ils se rendraient compte que c'est quelque chose d'important. Or, l'expérience prouve qu'il n'y a pas beaucoup de chrétiens qui consacrent du temps à Dieu. Donc, ça ne va pas être si important que cela. Alors que la conclusion, c'est il n'y a pas la prière. Si la prière était quelque chose d'important, tous les chrétiens feraient oraison, c'est vrai. Or, il n'y a pas beaucoup de chrétiens qui font oraison, c'est vrai. Donc, il ne faut pas s'étonner que l'Église soit un peu poussive, puisque ses membres ne font pas quelque chose qui est très important pour eux. Voilà la vraie conclusion. Mais nous sommes tentés d'inverser les choses. Ou bien, autre objection, mon père, j'ai commencé, mais c'est trop difficile. J'ai commencé, mais c'est trop difficile. Alors, je vous parlerai longuement demain d'un certain nombre de conseils à suivre pour persévérer. Il y a des écoles de ski, pourquoi n'y aurait-il pas aussi des écoles de prière? C'est-à-dire qu'il est bon de rappeler quelques principes fondamentaux qui permettent de bien entrer dans l'oraison, de bien y persévérer et de bien l'achever. Bien sûr que c'est le Saint-Esprit qui donne à chacun son propre style. Il ne s'agit pas de remplacer par des écoles le rôle du Saint-Esprit, mais avant de faire du slalom soi-même, voyez, sous l'inspiration du Saint-Esprit, il est bon de connaître un certain nombre de balises fondamentales que nos aînés ont découvertes. Et c'est ce que j'essaierai de vous montrer demain. Autre objection, moi, mon père, je prie à partir de la vie. Alors c'est la grosse objection de beaucoup de chrétiens d'aujourd'hui. Je prie à partir de la vie, à partir de mes rencontres, à partir de mes contacts, à partir de mes dialogues. Comme c'est vrai. Dans le petit livre que qui vient de sortir, qui est justement Guide des chemins de la prière, j'ai tout un chapitre intitulé « Prier dans le métro ». Parce que c'est des conférences que j'ai faites à Paris. Alors évidemment, quand on parle à Paris, pour encourager les concitoyens parisiens, à prendre le métro plutôt que leur voiture, il faut bien dire. Bon, c'est vrai qu'on peut prier dans les moyens de transport au volant de sa voiture ou dans le métro. Mais si vous ne priez qu'à partir de vos rencontres, eh bien, vous ne ferez jamais oraison. Je prends un exemple. Il y a quelques années, je prêchais à un groupe de séminaristes du Nord. Et l'un d'eux, devenu prêtre depuis, avait fait l'école de journalisme. Et il avait appris à prier. J'ai dû mettre ça d'ailleurs dans un article, il est vivant il y a quelques mois.
l'article qui m'avait dit « Prier sa vie, prier sa vie et vivre sa prière ». Donc il avait beaucoup appris à prier à partir de journal, car vous savez qu'un journaliste doit passer au moins 2 heures de sa matinée à lire Le Monde, bon, pour s'informer de tout ce qui se passe à travers la planète. Il avait tellement appris à prier à partir du journal parlé et du journal écrit qu'il ne priait plus que comme cela. Et ça donne d'excellentes prières. « Seigneur, le roi de Belgique vient de mourir, fais quelque chose pour la Belgique. Merci pour la sainteté du roi Baudouin, s'il te plaît, fais quelque chose pour la Belgique. Ne me dites pas que ce n'est pas important cette prière-là. Seigneur, dans mes visites, j'ai rencontré une personne dans le besoin, dans la détresse, fais quelque chose pour elle. Seigneur, j'ai rencontré une personne admirable qui se dévoue beaucoup. Seigneur, que tu es merveilleux de produire des êtres comme cela. » Ça donne d'excellentes prières de supplication et d'action de grâce. Mais si vous ne priez que comme cela, le Seigneur, il ne peut plus en placer une. C'est toujours lui, c'est toujours vous qui parlez. Et ça l'intéresse. Seigneur, je te signale que là-bas, il y a quelque chose à faire. Seigneur, je te félicite pour ce que tu fais par là. Bravo, Seigneur, s'il te plaît, Seigneur. Mais il me semble qu'à un certain moment, le Seigneur, il dit, pousse, je peux en placer une. C'est toujours toi qui parles. Si vous ne priez qu'à partir de la vie, c'est toujours vous qui prenez l'initiative de la prière et jamais lui. Ce qui faisait dire à ce séminariste devenu prêtre depuis, il disait à ses camarades à la fin de la retraite, « J'ai découvert cette semaine qu'il manquait un baffle à ma stéréo. Je priais toujours à partir des événements et je ne priais plus à partir de la Bible. Vérifiez, mes chers amis, pendant ces jours de parélemonial, si votre prière est suffisamment alimentée par les déclarations d'amour de la Bible. Et si vous avez un métier qui vous met beaucoup en contact avec la misère du monde, si vous travaillez dans un service de cancérologie, si vous êtes au contact, si assistante sociale, vous êtes au contact avec beaucoup de misère, tout cela ne vous parle pas beaucoup de la tendresse de Dieu. Cela vous parle de la détresse du monde. Comment se rappeler que Dieu aime toutes ces personnes dans la Bible, qui ne cesse de nous dire sur tous les tons, « Ma tendresse pour toi est sans mesure. » Je me souviens d'une réunion que j'animais à Abbeville à la demande d'un interne. Et à ce moment, donc c'était une réunion de médecins, d'infirmières, d'aides-soignantes. Et à un moment donné, l'interne qui organisait cette soirée se lève et me dit « Qu'est-ce qu'on peut dire à des malades qui ne croient pas en Dieu pour leur faire comprendre que Dieu les aime ?» Je leur dis « Mais par définition, mon cher monsieur, vous ne pouvez pas leur faire comprendre que Dieu, vous ne pouvez pas leur donner une foi terrible que Dieu les aime par votre compétence médicale et par votre sollicitude, par votre gentillesse et votre dévouement. Vous pouvez être une icône de la tendresse de Dieu pour eux. Mais c'est dans la Bible que Dieu nous dit que son amour est indéfectible, que son amour est émette, que son amour est solide, que son amour ne dérape pas, ne glisse pas. S'ils ne croient pas à la Bible, ils n'ont pas le grand argument pour croire que Dieu les aime. C'est dans la Bible que Dieu nous le dit. Eh ? Il y a quelques mois, j'ai terriblement souffert d'un zona. Le zona ne me parlait pas de la tendresse de Dieu, voyez. Le zona, il me parlait de la souffrance. Bon, et je me tenais la tête en disant, « Seigneur, ta tendresse est sans mesure. » Mais j'avais l'impression que s'il m'avait enlevé ce zona plus vite, sa tendresse aurait été plus grande, bien sûr. Je me raccroche à ce moment-là à une parole de Dieu, « Le Seigneur est mon berger, rien ne saurait manquer où il me conduit. » Tout ce que je dis quand je prêche, ce n'est pas évident. C'est évident que ce n'est pas évident. J'ai souvent envie de terminer une homélie en disant « Incroyable, mais vrai !» Seulement, on prendrait pour Jacques Martin, ça ne me plairait pas.
tout ce que je dis est incroyable, mais vrai, appuyé sur la parole de Dieu. Donc, c'est extrêmement important d'aller sans cesse se ressourcer dans la parole de Dieu pour être sûr qu'il nous aime, malgré les événements qui nous disent le contraire.

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2: Je vous aime, ô mon Dieu, et mon seul désir est de vous aimer.
3: Quel malheur pour vous, docteur de la loi, parce que vous avez enlevé la clé de la connaissance. Vous-même n'êtes pas entré, et ceux qui voulaient entrer, vous les en avez empêchés. Luc 11, 52.

On m'a demandé de vous commenter, en l'actualisant, si vous voulez, cette phrase de saint Paul. C'est mon thème. Vous n'avez pas reçu un esprit d'esclave, mais de fils. Et d'aider votre réflexion sur la paternité de Dieu. Vous n'avez pas reçu un esprit d'esclave, mais de fils. L'esclave est opposé au fils. L'esclave, c'est un être qui vit dans la dépendance d'un autre. Et ainsi que le souligne saint Paul, c'est quelqu'un qui a peur, qui est soumis, qui subit la loi d'un autre, qui est contraint, qui est dépendant parce que son travail est sans avenir, il est désigné par un autre. Et saint Paul pense beaucoup à la loi juive, dont l'ensemble des prescriptions lui paraissaient intenables humainement et spirituellement. Et comme le Christ s'était opposé à ce carcan de la loi, eh bien, saint Paul veut dire, nous sommes appelés à être fils, c'est-à-dire libres, et non pas esclaves. Pas esclaves, mais fils. Souvent, quand j'entends des commentaires sur les encycliques, sur la loi morale, sur les prescriptions morales de notre Église, j'ai souvent l'impression que on les identifie à un certain esclavage, comme si nous étions soumis à une loi qui nous était extérieure, qui nous était imposée par une autorité plus forte que nous, dont nous serions plus ou moins les exécuteurs soumis, résignés. Or, Paul nous dit, vous n'êtes pas esclaves, vous êtes fils, tenez-vous debout. Vous êtes appelé à la joie de vivre. Fils, c'est-à-dire libre. Fils, c'est-à-dire marqué par cette alliance avec celui qui est votre Père et qui vous aime. Et vos relations avec le Père ne sont pas des relations d'esclavage, de dépendance soumise, mais des relations responsables parce qu'il est votre Père et vous êtes son enfant. C'est à la liberté que vous êtes appelés dans le Christ, dit encore saint Paul. Nous sommes appelés à être libres, à être pleinement déployés dans notre foi et dans notre joie. Et alors à ce moment-là, la loi, ce n'est pas quelque chose qui est au-dessus de nous, qui nous est imposé. C'est quelque chose qui nous part du fond du cœur. La loi, ce n'est pas autre chose que l'expression d'une certaine qualité de l'amour. La loi, c'est les exigences qu'on s'impose à soi-même lorsque on a compris là où était le bien. C'est un appel à être heureux dans la foi, qu'il y a derrière ce sentiment d'être fils, de faire un travail que l'on apprécie et que l'on veut librement. C'est à une filiation reconnue et aimée que Dieu nous appelle. Vous n'avez pas reçu un esprit d'esclave, mais de fils. Alors, dans un premier temps, relisons l'ensemble du texte où saint Paul nous parle. Et puis après, nous ferons une petite pause par un chant, et je vous parlerai de Dieu Père, et ensuite ce que cela engage dans notre vie. Mais d'abord, relisons tout le texte. Saint Paul nous dit, vous n'êtes pas sous l'emprise de la chair, mais

Esprit qui habite en vous. Ainsi donc, frères, nous avons une dette, non pas envers la chair pour devoir vivre de façon charnelle, car si vous vivez de façon charnelle, vous mourrez. Mais si par l'Esprit vous faites mourir votre comportement charnel, vous vivrez. Et en effet, ceux-là sont fils de Dieu qui sont conduits par l'Esprit de Dieu. Vous n'avez pas reçu un esprit qui vous rend esclave et vous ramène à la peur. Je cite toujours saint Paul. Mais un esprit qui fait de vous des fils adoptifs et par lequel nous crions « Abba, Père, Papa » à Dieu. Cet esprit lui-même atteste à notre esprit que nous sommes enfants de Dieu. Enfants et donc héritiers. Héritiers de Dieu. Co-héritiers du Christ, puisqu'en ayant part à ses souffrances, nous avons part aussi à sa gloire. Saint Paul nous dit qu'il y a donc un choix entre la chair et l'esprit. La chair, il faut bien comprendre ce mot. La chair, cela ne veut pas dire quelque chose de négatif. La chair, ce n'est pas exactement le corps. L'esprit ne veut pas dire l'âme. La chair, pour le sémite, c'est tout ce qui est matériel, tout ce qui est de ce monde, tout ce qui est humain en ce monde. Et l'esprit, c'est l'esprit de Dieu qui vient transformer tout ce qui est humain en ce monde. Vous voyez, ce n'est pas négatif, puisque nous lisons dans le Credo que le Christ a pris chair de la Vierge Marie et s'est fait homme. C'est, je dirais, en devenant homme qu'il s'est fait charnel, humain. Mais qu'il l'a fait, cette vie charnelle, humaine, corporelle, sociale. Il l'a fait marqué par l'Esprit de Dieu. Il a vécu dans sa chair, comme nous tous, mais il l'a vécu dans l'Esprit de Dieu. Car l'Esprit de Dieu, c'est ce qui nous fait lever les yeux au-delà des choses terrestres, des choses charnelles, des choses humaines, des choses sociales, des choses de la vie courante, pour voir en Dieu le destin de ce monde, pour, au-delà de la souffrance de ce monde, découvrir la joie qui nous attend et la paix de Dieu pour nous. Eh bien, voilà qu'en faisant de nous des fils, Dieu nous arrache à l'esclavage des choses terrestres, des choses matérielles, des choses quotidiennes, des choses sociales, pour nous faire vivre en Dieu et nous permet de regarder Dieu, si j'ose ainsi parler, en face, puisque nous sommes en famille avec lui. Alors, comme nous disons, nous avons l'audace de dire notre Père, dire à Dieu Père. Alors que pendant des millénaires, des hommes et des femmes en ce monde ont cherché quelle était cette puissance au-dessus de nous qui possédait et qui tirait les ficelles de la vie. Alors que pendant des millénaires, des hommes et des femmes de cultures différentes ont craint les divinités et leur offraient jusqu'à leurs propres enfants pour calmer leur colère, Israël découvre que Dieu est un père, que l'humanité est une famille. Ce n'est pas dans la peur, ce n'est pas dans la crainte, ce n'est pas dans l'écrasement que nous rencontrons Dieu, mais dans la joie de l'amour, dont nous découvrons qu'il est la source dans le quotidien de nos vies. Dieu fait de nous des fils qui lui disons Père dans l'Esprit de Dieu. Dieu fait de nous des fils qui ouvrent la porte de son royaume, lui, aux petits-enfants, sans distinction. Alors que l'enfant, par les sociétés traditionnelles, était souvent considéré comme une classe d'âge négligeable, alors que l'enfant était considéré, ou est considéré aujourd'hui, comme un gêneur dans nos relations, Dieu porte son Fils. Mais l'enfant au milieu de nous, et nous dit, si vous ne le ressemblez pas à l'un de ces petits, vous n'avez pas place dans le royaume de Dieu, parce que si on ne sait pas ce qu'est un enfant, si l'on n'aime pas un enfant, on ne peut pas aimer Dieu. On ne peut pas aimer le Père de tous.
Et puisque nous sommes enfants,

enfants avec Dieu, nous sommes héritiers, disait saint Paul, avec le Christ, et que nous bénéficions de tout ce que notre frère aîné a pu dire et faire au nom de l'amour de son Père, au nom de la volonté de son Père. Et nous sommes appelés avec lui à bénéficier à jamais de la gloire qu'il reçoit du Père, c'est-à-dire de cette joie éternelle dans laquelle il se retourne vers Dieu pour lui dire « Père, j'ai fait ta volonté, j'ai rassemblé de nouveau ces enfants qui étaient dispersés. » Et c'est pourquoi saint Paul évoque si largement cette joie d'être dans la liberté de l'esprit. On n'aura jamais fini de comprendre ce que c'est que la liberté des enfants de Dieu. Ce sentiment que, en fait, nous ne vivons plus sous la contrainte de pouvoirs et de règles extérieures, mais dans une relation amicale, filiale, avec celui qui nous voit avec des yeux de Père. Et c'est ainsi qu'Israël, au cours de son histoire, a découvert la paternité de Dieu. Yahvé, le Père qui crée, le Père qui crée, qui rassemble sa famille humaine en lui donnant l'objectif de vivre et d'être heureuse. Yahvé, le pasteur d'Israël, Yahvé qui est là avec eux. Non pas le Dieu de Voltaire, perdu dans ses nuages et dans ses abstractions. Non pas le Dieu des cosmogonies païennes, qui tressait du Tout-Puissant une figure vengeresse. Non pas le Dieu de tous les paganismes de ce monde, qui prend des créatures quotidiennes pour en faire un idéal collectif, pour en faire je ne sais quelle divinité, mais Dieu le Père, qui lorsqu'il se révèle à Moïse, nous le lisions récemment dans la liturgie au buisson ardent, ce n'est pas pour lui dire « Regarde-moi », non. Moïse, regarde ton peuple qui souffre, regarde ton peuple qui est esclave, et puisque nous nous sommes rencontrés dans le feu du buisson ardent, comprends que je t'envoie pour libérer ton peuple et lui faire retrouver la terre promise. La connaissance de Dieu, la rencontre de Dieu, débouche toujours sur un envoi. Dieu n'est pas simplement le consolateur de nos cœurs, si encore, bien sûr, il nous apporte la consolation, comme disent les Béatitudes. Mais Dieu, à chaque fois, nous envoie. Dieu est par définition vocation, et je le disais à des jeunes ces jours-ci, pour chacun d'entre nous, Dieu a une vocation particulière. Et on ne peut pas dire qu'on aime Dieu, qu'on est fils de Dieu, si on ne se sent pas d'une façon ou d'une autre envoyé vers une tâche, vers une liberté, vers une libération. Dieu, éducateur comme tout père. Lisons ce psaume 29 où il est dit « Lui, il s'agit de David, m'appellera mon Père et moi, mon Dieu, le rocher qui me sauve. Et moi, je ferai de lui l'aîné, le Très-Haut parmi les rois de la terre. Si ses fils abandonnent ma loi et ne suivent pas mon droit, s'ils violent mes préceptes et ne gardent pas mes commandements, je punirai leur rébellion par la trique et leur faute par des coups, mais sans lui retirer ma fidélité ni démentir mon alliance. Dieu Père, Dieu éducateur, qui jamais n'abandonne les siens, Dieu est fidèle. On n'est pas fidèle à Dieu. C'est Dieu qui est fidèle à nous et en chacun de nous. Il faut se le rappeler. La fidélité est une grâce que nous recevons de lui, car notre Père, à travers tous les chemins de ses fils,
à travers l'existence, et tous les parents savent que ce que je veux dire, où les enfants prennent des chemins qui étonnent ou qui surprennent, en tout cas qui se révèlent rapidement autres que les nôtres, il y a toujours cette fidélité au-delà des fautes elles-mêmes. Et s'il a parfois fallu se montrer sévère, il est non moins important de témoigner de sa fidélité au-delà de tous les écarts et de toutes les déviances. Dieu est fidèle en nous, pour nous. Yahvé découvre le Dieu créateur, le Dieu éducateur, le Dieu, passez-moi l'expression, maternel même. C'est ce que nous lisions l'autre dimanche dans le texte d'Isaïe. C'est un texte qui a été écrit au cours de l'exil à Babylone. Et le prophète dit ceci: « Réjouissez-vous avec Jérusalem. Soyez dans la joie à cause d'elle, vous tous qui l'aimez. Avec elle, soyez pleins d'allégresse, vous qui portiez son deuil. Ainsi, vous serez nourris, rassasiés du lait de ses consolations et vous puiserez avec délice à l'abondance de sa gloire. » Quelle joie! Et voici ce que dit le Seigneur: « Je dirigerai vers elle la paix comme un fleuve et la gloire des nations comme un torrent qui déborde. Vous serez comme des nourrissons que l'on porte sur son bras, que l'on caresse sur ses genoux. De même qu'une mère console son enfant, moi-même, je vous consolerai dans Jérusalem. Dans Jérusalem, vous serez consolés. Vous le verrez. Et votre cœur se réjouira. Vos membres, comme l'herbe nouvelle, seront rajeunis. Et le Seigneur fera connaître sa puissance à ses serviteurs. Vous n'êtes pas esclaves. Vous êtes fils. Vous avez reçu l'esprit de fils. L'esprit de fils, Israël l'a découvert jour après jour à travers les siècles de son existence. Il a été long pour Israël de passer du temps où l'on craignait Dieu sur les pentes du Sinaï au moment où l'on percevait qu'à l'intérieur de l'exil, des souffrances et des drames, la fidélité de Dieu était plus forte que l'infidélité des hommes. Être fils, c'est cela. Quoi qu'il arrive, un père ne peut pas rogner son enfant. Une mère ne peut pas oublier son enfant. Et je cite encore le prophète Isaïe. C'est ce sentiment que pour nous, certes, mais pour tout homme en ce monde, la paternité de Dieu est telle que Dieu est là toujours, une main tendue pour prendre la main de l'autre, si tombé fût-il, si défiguré soit-il, si fautif qu'il fût devenu, pour lui témoigner de la fidélité de son alliance et pour lui dire: tu n'es pas appelé à subir cet esclavage matériel charnel qui est le tien de tous les jours, tu es appelé à la liberté des fils de Dieu. Deuxième thème de ma réflexion, Jésus le Fils du Père. Jésus, un homme heureux. Jésus, un homme heureux d'être disponible à la volonté de son Père. Là aussi, les apôtres avaient beaucoup de mal à le comprendre. Que Jésus soit un prophète, que Jésus prie Dieu, cela pouvait encore passer, mais enfin, ce Père qui devenait omniprésent. Et s'ils écoutaient la Vierge, ils se rappelaient de ce moment où à 12 ans, Jésus avait échappé à ses parents et il disait, ce que les parents n'avaient pas compris d'ailleurs, « Il me faut être aux œuvres de mon Père, disponible à mon Père. » Mais c'est vrai que les enfants nous étonnent toujours un peu. Ils ont toujours des réflexions qui détonnent et qui ne semblent pas normales. Ils avaient simplement gardé ça dans leur cœur en essayant de comprendre, en espérant qu'un jour peut-être cela deviendrait clair. Et cela l'est bien devenu.
Mais au dernier jour de la vie de Jésus, agacé un peu, Philippe dit, « Mais enfin, montre-nous le Père, Seigneur, et cela nous suffit. » Jésus lui dit, « Je suis avec vous depuis si longtemps, et cependant, Philippe, tu ne m'as pas reconnu. Celui qui m'a vu a vu le Père. Pourquoi dis-tu, montre-nous le Père ? Ne crois-tu pas que je suis dans le Père et que le Père est en moi ? Les paroles que je vous dis, je ne les dis pas de moi-même. Au contraire, c'est le Père qui, demeurant en moi, accomplit ses propres œuvres. Croyez-moi, je suis dans le Père et le Père est en moi. Et si vous ne croyez pas ma parole, croyez au moins à cause de mes œuvres. En vérité, je vous le dis, celui qui croit en moi fera lui aussi les œuvres que je fais. Il en fera même de plus grandes parce que je vais au Père. Tout ce que vous demanderez en mon nom, je le ferai de sorte que le Père soit glorifié dans le Fils. Si vous me demandez quelque chose en mon nom, je le ferai. Philippe, ne crois-tu pas que je suis dans le Père, que le Père est en moi ? Jésus est son Père. Jésus, l'enfant du Père. Jésus s'identifie à son Père. Dans la relation parentale, vous le savez bien, vous savez combien les enfants ont besoin du Père et de la Mère pour s'identifier. En Jésus, cette démarche, je dirais, psychologique devient spirituelle, de l'ordre de la grâce. Et par la qualité de la foi du Fils ou de la fidélité du Fils, le Père est glorifié. Et c'est pourquoi le Christ a continuellement cette prière, « Père, que ta volonté soit faite. Je suis venu pour faire la volonté du Père. » Soyons clairs. Il ne s'agit pas pour le Christ d'être, comment dirais-je, le simple exécutant de la volonté de Dieu. Il ne s'agit pas pour nous, quand nous parlons de la volonté de Dieu, d'une simple soumission aux événements. Pour lui, c'est l'appel du Père qu'il ressent comme urgent dans sa propre vie. D'une certaine façon, le Christ, le Fils, ne s'aplatit pas devant le Père, il est pleinement lui-même lorsqu'il est en harmonie avec son Père. Il devine alors que, je dirais, son existence, son humanité trouve sa plénitude parce qu'elle est en communion avec Dieu, le Père glorifié par le Fils. Faire la volonté, que ta volonté soit faite et non la mienne, au moment de Gethsémani. En tes mains, Seigneur, je remets ma vie, je remets mon esprit. Le Christ est son Père. Le Christ regardant Dieu dans sa prière, le soir, au cours de sa journée. Et voyant dans le visage du Père cette joie du Créateur qui avait fait ce monde pour que les hommes, ensemble, soient réconciliés et retrouvent la paix tant avec lui qu'avec leurs frères. Et dans sa prière le soir, Jésus, voyant tous ces hommes qui, d'une façon ou d'une autre, grâce à sa main tendue, grâce à sa parole de résurrection, avaient repris la route, la vérité et la vie. La prière du Christ, de Jésus, à son Père. Prière qui n'était absolument pas centrée sur ses besoins, sur ses petites difficultés, mais sur ce projet de Dieu qui était tellement plus large, plus grand que toutes les passions des hommes,
qu'il retrouvait là, librement, dans la rencontre du Père, une dimension étonnante de l'appel de Dieu pour les hommes d'aujourd'hui. La volonté de Dieu, la volonté du Père. Priez que la volonté soit faite dans sa vie, que la volonté de Dieu soit faite dans sa vie. Tant qu'on n'en est pas arrivé là, on peut être dévoué pour Dieu. Tant qu'on n'en est pas arrivé là, on peut faire de longues heures de prière pour Dieu, mais on parle de soi à Dieu. Ce que disait Jeanne d'Arc, Dieu premier servi, mettre Dieu en premier lieu. Ça a été, à mon avis, le grand problème de l'Église catholique en France depuis 40 ans. Parce qu'on a été généreux, parce qu'on avait des projets de société, parce qu'on voulait transformer le monde. On n'avait pas tort, mais on n'a pas soumis ça suffisamment à la volonté de Dieu. On a continuellement excité les poules, si j'ose dire, au dévouement, à la fidélité, à la générosité. C'est vrai. Mais comme je le disais il y a un instant, humainement parlant, seul à nous-mêmes, c'est bien difficile d'être fidèle à ses engagements. Laissez Dieu aimer en nous. Laissez Dieu être fidèle en nous. Laissez Dieu être la source d'amour en nous. C'est ce qui nous permet de témoigner du Père comme Jésus le dit, qu'il le fait par ses œuvres, parce qu'à ce moment-là, nous ne témoignons pas de notre vertu, de notre générosité ou de nos qualités, mais nous témoignons à travers nos faiblesses même de la fidélité et de la qualité de Dieu. Que ta volonté soit faite. Et si vous voulez le bien comprendre, écoutez ce passage de Saint Luc. Saint Luc, au chapitre 10, verset 21. Les apôtres viennent d'être envoyés, annoncer la parole de Dieu, faire l'évangélisation dans la rue. Et figurez-vous, pour une fois, ça a bien marché. Ils étaient heureux, comme de bons apôtres qui ont fait leur travail, comme un bon évêque qui, pendant toute la journée, a donné les confirmations, a rencontré des gens, ça s'est bien passé, tout le monde est content, et ils rentrent très heureux. Et Jésus leur dit, il exulta sous l'action de l'Esprit-Saint, Jésus, et dit, « Je te loue, Père, Seigneur du ciel et de la terre, d'avoir caché cela aux sages et aux intelligents et de l'avoir révélé aux tout-petits. Oui, Père, c'est ainsi que tu en as disposé dans ta bienveillance. Tout m'a été remis par le Père et nul ne connaît qui est le Fils si ce n'est le Père, ni qui est le Père si ce n'est le Fils et celui à qui le Fils veut bien le révéler. C'est par notre enfance que Dieu révèle qui il est, Père. Voyez, pendant tout un carême à Notre-Dame de Paris, il y a 5 ans justement, ou 4 ans, ça a été reproduit dans un livre, L'enfant, promesse de Dieu. J'ai traité ce thème du rôle de l'enfant dans la vie chrétienne, dans la famille, dans l'Église. Alors, dans un bon journal catholique, j'ai eu le commentaire suivant. Ce thème de l'enfant, c'est un thème un peu mince pour tenir tout un carême. Ça montre bien que nos idées de grandeur, de croissance, de que sais-je encore, de prestige, sont des idées d'adultes qui ignorent ce phénomène fondamental qu'est la paternité et la maternité. Ça montre bien que notre société ressemble comme 2 gouttes d'eau à celle de Jésus, qui justement voulait écarter les enfants parce qu'il gênait le sérieux des grandes personnes qui avaient des questions fondamentales à poser au Christ, à Jésus. Et il disait, les gamins, allez de côté, laissez la place aux adultes. Hein, vous gênez Jésus. Je te rends grâce, Seigneur, d'avoir révélé aux sages,
de n'avoir pas révélé ça aux sages et aux savants, mais aux tout petits. C'est ce que Maurice Clavel a fait graver sur sa tombe à Vézelay. Je crois qu'il nous faut comprendre une chose, c'est que la vérité de Dieu, la vérité de la filiation des fils de Dieu, de notre vie spirituelle de fils de Dieu, elle nous est dite, elle nous est rappelée par les enfants. Tant qu'on n'écoute pas Dieu nous parler par les enfants, qui que nous soyons, si archevêque que nous soyons ou je ne sais quoi encore, si nous n'écoutons pas la voix de l'enfance, nous sommes peut-être des propagandistes de Dieu, mais nous ne sommes pas des gens accueillants à la volonté de Dieu. On le dit quelquefois dans la sagesse populaire que la vérité sort par la bouche des enfants, mais je crois que la vérité de l'Évangile sort par la bouche des enfants. C'est évident, en tout cas pour moi. Parce que l'enfant, voyez, nous guérit de toutes nos volontés de puissance, de toutes nos prétentions. Permettez-moi de vous raconter une petite histoire de ma propre existence. Quand j'ai été nommé évêque de Sens et Auxerre, j'étais encore recteur d'université et j'avais une de mes recherches sur le plan de la philosophie et de l'éthique, c'était la recherche en matière nucléaire. Et en mai 1991, à ce titre, j'ai participé à un colloque international à Paris avec, je dirais, un certain nombre de pontes de l'énergie nucléaire civile en France. J'ai fait un topo qui était très brillant, qui a été très applaudi et très apprécié. Le lendemain soir, je me retrouvais dans un village. Pour ceux qui connaissent Lyon, c'est à Carré-les-Tombes. C'est la France très profonde. Devant 5 jeunes de 15 ans qui voulaient préparer la confirmation. Avec les ingénieurs et autres techniciens de l'énergie nucléaire, je puis vous dire que je n'ai pas eu le trac. Mais avec les 5 jeunes me posant des questions sur Dieu pour préparer leur confirmation, là j'ai eu le plus grand trac de ma vie parce que je me dis, est-ce que je vais être capable de leur parler? Eh bien, je remercie le Seigneur de m'avoir fait comprendre cela. Parce que dans la relation avec des enfants, on ne peut pas y aller avec son personnage, avec ses titres, avec tout ce qu'on veut. On est condamné à être vrai. On est condamné à être fils de Dieu et donc frère des autres dans leur propre marche. La volonté de Dieu, c'est cela. C'est cette sorte de vérité que l'on fait en soi-même qui à la fois exige que nous perdions tous nos rêves de volonté, de puissance et toutes nos apparences, et que nous puissions nous retrouver comme le Christ. Père, entre tes mains, je remets mon esprit. Vous savez, on évoquait hier soir la question des vocations. Je suis, si j'ose ainsi parler, payé pour savoir que c'est un problème très important, très réel. Dans mon petit diocèse, quand je suis arrivé il y a 5 ans, il y avait 120 prêtres en activité. Aujourd'hui, malgré les aides que nous avons reçues de l'extérieur, nous en avons 109. Et je disais au pape, quand je partirai dans 10 ans, en 2006, où j'aurai 75 ans, eh bien, si on en reste aux statistiques, il y en aura 40. Autrement dit, il y en aura le tiers du nombre que j'ai trouvé. C'est un problème réel. Et le pape m'a dit, vous savez, c'est un problème de société. Et je crois que c'est vrai. Comprenez, pendant des années et des années, y compris les parents, pas simplement les jeunes, on a présenté comme unique perspective aux jeunes des réussites matérielles. Et même, on a dévalorisé des professions de formation, d'enseignement. Effectivement, c'est plus prestigieux dans un certain nombre de milieux de dire « mon fils est dans une grande école » que de dire « il est à l'école normale pour être instituteur ». Comme si fabriquer des choses était plus digne que de préparer des hommes à la vie. Or, je crois que cette inversion des valeurs, ce mépris de l'enfant de nos sociétés, alors je passe bien entendu sur d'autres problèmes comme éviter l'enfant, montre que nous avons perdu
cette grâce d'être fils et d'engendrer des fils et de préparer des fils pour qui la volonté de Dieu soit la valeur fondamentale de l'existence humaine. Des fils qui sont pour nous tous, des frères et avec lesquels nous pouvons dire comme le Christ, notre Père, nous retrouver en frère pour dire notre Père. Car vous l'avez remarqué, le Christ n'a pas dit mon Père, mais dit pour prier, dites notre Père à tous. Notre Père qui es aux cieux, que ton nom soit sanctifié, que ton nom soit reconnu, que ta volonté soit faite. Vouloir profondément, comme racine de son existence, que la volonté de Dieu se fasse en nous, c'est découvrir la vocation spécifique et la tâche que Dieu nous confie. Et comme je vous le disais tout à l'heure, la vocation n'est pas l'apanage des prêtres et des religieux et des religieuses, elle est notre situation à tous, de répondre à la volonté de Dieu dans notre vie. Et je puis vous dire que, recevant des jeunes qui pensent au séminaire, je les écoute. C'est normal qu'à 15-16 ans, on veuille se faire prêtre. Mais je leur explique toujours qu'ils n'ont pas à se faire prêtre. Peut-être même pas à être prêtre. Mais d'abord, à être disponible à la volonté de Dieu. Alors je crois que la difficulté pour les vocations, c'est qu'on a perdu cette habitude de disponibilité dans sa vie, de disponibilité à la volonté de Dieu. Et que chaque jour, on se fait des projets et des projets et des projets qui vont dans le sens de ce que saint Paul appelle la chair, les réalisations matérielles, les réalisations charnelles. Dieu nous appelle à être des témoins de l'Esprit et pas simplement des êtres qui ne produisent que des biens matériels. Dieu nous appelle à être des femmes et des hommes de chair et d'esprit qui par là transmettent en ce monde la paternité et la maternité. Et je crois aussi que dans beaucoup de situations comme les nôtres, qui sont des situations fondamentalement déchristianisées, la plupart du temps, on retrouve la foi par les enfants. Très souvent, je vois, par exemple, des adultes qui n'ont pas été baptisés ou dont l'un des membres du couple n'a pas été baptisé et qui, à l'occasion, justement, de leurs propres enfants, demandent le baptême pour leurs enfants et se mettent en route, puis acceptent de participer au catéchisme. Et là, se disent, mais au fond, pourquoi ne suis-je pas baptisé? Je pense que pour l'Église de demain, l'évangélisation passe par les enfants. Parce que les enfants nous transmettent l'esprit de fils de Dieu, la joie d'être fils, la force d'être fils et de se reconnaître dans la volonté de Dieu comme partenaire d'un immense amour. Alors, je viens donc de parler du Christ dans sa prière, dans sa rencontre du Père. Et je pense que vous avez compris que la joie de Jésus, c'est d'être en symbiose avec son Père, d'être en harmonie avec son Père, et que sa joie, ce n'était pas un contentement humain de succès, de réussite, mais cette joie d'être en paix avec Dieu. Je crois que tant qu'on n'a pas découvert ça dans sa vie spirituelle, eh bien, on a du chemin à faire. D'ailleurs, même quand on l'a découvert, on a toujours du chemin à faire, c'est évident. Mais, vous voyez, cette loi intérieure dont parlait saint Paul tout à l'heure et dont, que je vous ai signalé au passage, c'est quelque chose de très fort. Tant que l'Église, tant que la loi, tant que la morale, ça nous paraît quelque chose qui nous gêne comme parce que venant de l'extérieur, je crois qu'on n'est pas rendu assez loin. Et que la volonté de Dieu, ce n'est pas d'accepter des choses tête baissée, mais c'est d'être très profondément en communion d'amitié, de générosité et d'amour avec le Père. Voyez, il y aura bientôt 40 ans que je suis prêtre, ce qui veut dire qu'il y a 40 ans,
je dirais presque à peu près jour pour jour, eh bien, je me préparais à ce qu'on appelait alors le sous-diaconat, et qui était l'engagement définitif dans l'Église. Bon, j'avais fait mon séminaire, j'avais été un jeune comme tous les jeunes, et avant cet engagement, on se pose quelques questions, si j'ose dire, sur les conditions de l'engagement, par rapport à l'argent, par rapport à la profession. Moi, j'ai eu 20 ans dans les années 50. C'était le moment où l'expansion de la France, il n'y avait pas de chômage. L'expansion de la France, pour quelqu'un qui avait le bac, promettait des professions extrêmement intéressantes et nombreuses. Bien sûr, il y avait aussi les engagements sur le plan de la vie de famille, l'acceptation du célibat, l'acceptation aussi de l'obéissance dans l'Église, dans une Église qui était peut-être plus hiérarchisé, je dirais, à ce moment-là qu'aujourd'hui. Et je me suis dit que je pouvais bien prendre d'autres voies. Mais pour moi, je dirais, le signe que ma vocation était vraie, c'est que j'ai eu à ce moment-là l'impression que si je prenais une voie laïque, encore une fois, je parle de moi, hein, parce que je crois que chacun a sa vocation et que je crois beaucoup à la vocation de père et de mère de famille. Mais que si moi je prenais une voie laïque, il y aurait quelque chose de ce à quoi Dieu m'a appelé, une qualité de bonheur que je ne réaliserais pas et que par conséquent, dans toute ma vie ultérieure, je serais un peu en deuil de ce bonheur avec Dieu. Alors, je crois que il nous faut comprendre qu'être fils de Dieu, ce n'est pas seulement, je dirais, une sorte de donnée extérieure, mais une familiarité avec Dieu. La joie d'être à l'aise avec Dieu, d'être en paix avec Dieu. L'autre jour, on m'a demandé, pour un livre, quand je paraîtrais devant Dieu, qu'est-ce que j'aurais à lui dire ? Ben, j'ai dit, c'est tout simple, j'irai, Père, me voilà. Et puis, il fera le reste. Mais je crois aussi qu'il y a, pour les familles, un autre thème autour de la paternité et de la maternité qu'il nous faut aborder en quelques mots. C'est la phrase de Saint Paul qu'il dit aux Éphésiens, dans la lettre aux Éphésiens numéro 3, verset 14, « Le Père, je rends grâce à Dieu, le Père de toutes les paternités humaines. » Le Père de qui toute paternité tient son nom. Alors, il s'agit de bien comprendre que pour les familles, la famille n'est pas simplement une institution sociale, une cellule de la société. La famille n'est pas simplement le résultat d'un contrat. J'ai toujours des réactions quand on dit le révérend père un tel recevra le consentement. C'est beaucoup plus qu'un échange de consentement, le mariage. C'est situer sa paternité humaine dans la paternité de Dieu. Et c'est pour ça que c'est un sacrement. Un sacrement, c'est-à-dire le signe dans ce monde de l'amour de Dieu pour des enfants ou pour d'autres hommes. Le sacrement de mariage, c'est le signe actualisé de l'amour. Et le signe spécialement par la paternité et la maternité humaine. Alors, nous avons quelques comptes à régler avec les images de la paternité depuis 30 ans, hélas. Et on se rend bien compte qu'un certain nombre, à la suite de la psychanalyse, la mort du père, les événements 68-70, on se rend bien compte qu'à la suite de tous ces courants, un certain nombre de jeunes manquent de parents. C'est-à-dire les parents copains ne remplissent pas leur rôle de père et de mère, par peur d'être contraignants, frustrants. Un certain nombre d'adultes ne sont plus pour les jeunes, si j'ose dire, des lieux d'identification pour leurs enfants. Or, père et mère de famille, vous êtes témoins de la paternité de Dieu et donc de l'autorité de Dieu. Et là, vous avez à transmettre cette autorité de Dieu comme autorité d'amour, comme autorité de croissance, comme autorité d'exigence, à travers votre vie de famille et vos commandements.
Fondamentalement, vous participez à la création dans la naissance d'enfants et dans l'évangile de la vie. Le texte du pape, cette encyclique qui est si peu connue, vous avez cette phrase que je me permets de vous lire très brièvement, qui est reprise de la lettre aux familles d'ailleurs. « Quand de l'union conjugale des deux naît un nouvel homme, il apporte avec lui au monde une image et une ressemblance particulière avec Dieu lui-même. Dans la biologie de la génération est inscrite la généalogie de la personne. Et c'est surtout cela. En affirmant que les époux, en tant que parents, sont des coopérateurs de Dieu créateur dans la conception et la génération d'un nouvel être humain, nous ne nous référons pas seulement aux lois de la biologie, nous entendons plutôt souligner que dans la paternité et la maternité humaine, Dieu lui-même est présent. Dans la paternité et la maternité humaine, Dieu lui-même est présent. En tant que parent, vous transmettez une présence de Dieu dans l'âme d'un enfant. Vous transmettez la ressemblance et l'image de Dieu dont cet enfant sera marqué à travers votre vie de famille, à travers votre amour, à travers votre responsabilité parentale. Et par là même, le signe que vous avez à donner, non pas comme un devoir, mais je dirais comme un épanouissement de votre propre humanité, de votre propre couple, de votre propre foyer, c'est le signe d'une paix avec Dieu et d'une proximité de Dieu. Vous serez d'autant plus père et mère de famille que vous serez fils et fille de Dieu devant le Père de toute paternité. Et je terminerai en rappelant cette phrase que vous connaissez peut-être du Père Duval, qui autrefois racontait que lorsqu'il était enfant et qu'il voyait son père qui était si grand se mettre à genoux tout petit et se faire tout petit devant Dieu, il pensait que Dieu devait être bien grand pour que son père qui était si grand se fasse lui-même tout petit. Puissions-nous, par notre prière, révéler aux générations futures cet évangile de la filiation de Dieu, de la fraternité des hommes et de la joie commune d'être enfant et frère du Christ.

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Pour notre troisième séance, je voudrais d'abord vous proposer un résumé des épisodes précédents, refait à ma manière, que je voudrais ordonner autour des trois épreuves du Graal dans Indiana Jones. Vous avez vu ça, j'espère. Bon, eh bien, c'est ce qu'on va voir. Quelle est la première épreuve du Graal ? Je n'entends rien. Le souffle de Dieu. Quel est le slogan ? Le pénitent passera, car le pénitent est humble devant Dieu. Est-ce qu'il y en a qui ne connaissent pas le film ? Levez le doigt, vite. Ah oui, quand même. Bon, faut faire autre chose. Oh, c'est vraiment des boulets. Faut faire autre chose. Faut faire autre chose que sortir dans des rallyes, quand même. Bon. Voici de quoi il s'agit. Indiana Jones, l'explorateur, est à la recherche de son père qui a passé sa vie à déchiffrer les traces du Graal et à la fin il arrive à le rejoindre et il doit traverser les trois épreuves du Graal qui sont un parcours apparemment difficile pour obtenir le Graal. Les nazis l'ont précédé et il y a une sorte de match devant l'ouverture de la caverne où les choses commencent. Et on voit un décor avec une sorte de caverne et plusieurs soldats nazis ont essayé de traverser la caverne et un souffle s'est levé à l'intérieur de la caverne et les gars instantanément se sont retrouvés par terre, la tête coupée. Mais il y a dans les messages médiévaux déchiffrés par le père d'Indiana Jones, Sean Connery, en l'occurrence, la solution pour pouvoir passer l'obstacle sans se faire couper la tête. Alors c'est une phrase un peu énigmatique. Le pénitent passera car le pénitent est humble devant Dieu. Et en fait, la solution, c'est que quand on passe dans le boyau de la caverne, si on passe debout, il y a tout un système avec une faux qui vous coupe la tête à l'horizontale. Et donc le pénitent doit traverser à genoux. Le pénitent est humble devant Dieu et Indiana Jones passe car il a pensé au dernier moment à se mettre à genoux. Est à genoux celui qui se met devant la vérité. Il faut chercher la vérité, apprendre à la recevoir, apprendre à la cultiver. Et se mettre ainsi en travail de vérité, c'est un acte, en effet, d'humilité. Je vous disais, je ne sais plus quand, que développer son intelligence, se mettre à la recherche de la vérité et exploiter les possibilités de son intelligence, ça n'était pas, comme on le dit trop souvent, trop facilement, comme par réflexe, un acte d'orgueil. C'est un acte d'orgueil si on utilise mal son intelligence. Et d'ailleurs, ça n'est un acte d'orgueil que si on mêle l'intelligence d'une volonté elle-même tordue. Pour se révolter contre Dieu, pour se mettre littéralement à sa place. Tout au contraire, faire usage de son intelligence pour chercher la vérité, pour chercher Dieu, c'est un acte d'humilité, car on apprend ainsi ce qu'est Dieu, ce que l'on est soi-même, et on voit le chemin à parcourir. Alors, aller jusqu'au bout de ma comparaison avec le pénitent passera, chercher la vérité est-il un acte de pénitence ? Autrement dit, utiliser son intelligence, travailler pour Dieu, est-il un acte pénitentiel ? Certes non. Certes non, c'est une joie. Encore que, bien sûr, passer des heures à travailler tout seul dans sa chambre, le catéchisme de l'Église catholique, des livres de théologie, des livres spirituels, plutôt que d'être dehors, y compris à évangéliser et à rencontrer des gens, c'est dur parfois. Et ça a un aspect pénitentiel, en tout cas ascétique. Dans nos constitutions, nous, chez les dominicains, dans notre règle de vie, il est bien marqué « l'étude est notre ascèse ». C'est notre ascèse. On n'en a pas tellement d'autres, mais on a celle-là. Donc il faut se coller à sa chaise des heures par jour, et pendant qu'on se colle à sa chaise, on ne voit personne. C'est une ascèse, en effet, mais voyez, pas sous le rapport de la recherche de la vérité, sous le rapport du travail que cela implique. Deuxième épreuve d'Indiana Jones,
Est-ce que vous vous souvenez? Le nom de Dieu. Le nom de Dieu avec la phrase « Mettez pas dans le nom de Dieu ». Et Indiana Jones donc, se retrouve dans le couloir suivant où il y a une sorte de dallage devant lui avec sur chaque dalle une lettre de l'alphabet normal, de l'alphabet latin. Et voilà. Et il saisit qu'il faut comprendre la phrase dans son sens le plus matériel. « Mettez pas dans le nom de Dieu », ça veut dire « marche sur les lettres qui composent le nom de Dieu ». C'est-à-dire, ils ont dit en latin « Jéhovah ». Même si en fait au XIIe siècle on ne connaissait pas le mot Jéhovah en latin, passons, ça marche quand même. Donc, vous voyez, il escalade les lettres et il ne marche que sur les lettres du nom Jéhovah et il passe. Sinon il tombait dans une crevasse, ce qu'il a failli faire parce qu'à un moment il s'est gouré. Donc, mettez pas dans le nom de Dieu. Et je soulignais les autres séances l'importance des mots. L'importance des mots pour connaître Dieu, pour parler de lui et même pour le prier. Alors de quels mots s'agit-il? Les siens, au tout premier chef. Les mots de Dieu, la parole de Dieu. Vous savez, on passe souvent son temps à se dire « Est-ce que Dieu va me parler? Est-ce que le Christ m'a parlé? Est-ce qu'il va me parler ?» Mais non, il ne vous parlera pas comme un ami vous parle. En revanche, j'insiste, il est un lieu où il a parlé, et pour vous, comme pour les autres, c'est les 3000 pages de la Bible. Là, il a parlé et il a tout dit. Et c'est cette parole-là qu'il nous faut pénétrer et faire nôtre. La parole de Dieu précède la nôtre et elle inspire la nôtre. De même, vous disais-je, le Verbe divin, la deuxième personne de la Trinité, celui qui s'est incarné, qui se fait le communicateur du Père, est la parole de Dieu. Il nous donne les mots pour le dire. Je retiens de la Bible deux manifestations du nom de Dieu. Je parlais de Jéhovah tout à l'heure, et en tout cas le nom de Dieu qu'on traduit aussi, mais c'est rigoureusement le même parfois. Yahvé, à quel moment de la Bible a-t-il été donné par Dieu? Dans l'Exode, dans le buisson ardent, lorsque Dieu appelle Moïse dans la montagne du Sinaï, pour cela, pour attiser sa curiosité, il fait brûler un buisson qui continue à brûler sans se consumer, sans tomber en cendre, et au cœur du buisson, Dieu parle et dit « Je suis celui qui est ». Donc Dieu donne son nom, « Je suis celui qui est ». Pour la première fois, il donnait son nom. N'oubliez pas que dans la mentalité sémitique chez les Juifs, c'est toujours vrai aujourd'hui, connaître le nom de quelqu'un, c'est maîtriser sa personne. C'est maîtriser sa personne. C'est exercer une maîtrise. C'est pour ça que normalement, ce sont les parents qui donnent le nom à leurs enfants, car ils manifestent ainsi qu'ils exercent une maîtrise. Dans certains pays totalitaires au XXe siècle, justement, les parents n'avaient plus le droit de donner le nom à leurs enfants. Et ça voulait dire quelque chose de très profond de ce point de vue. L'enfant était à l'État et non plus à ses parents. Première révélation, donc, Exode 3,14. Mais la deuxième, la plus importante révélation du nom de Dieu, c'est Jésus qui la restitue, c'est notre Père. Notre Père, Dieu est notre Père. Et ce nom-là était perdu depuis le jardin d'Éden, depuis le péché originel, lorsque Adam et Ève, par désobéissance, n'ont plus voulu croire que Dieu s'occupait d'eux comme un père attendri, ils se sont coupés de lui, et du coup, cela a disloqué en eux beaucoup de choses, mais en particulier la vision qu'ils pouvaient avoir de Dieu. Dès qu'ils ont péché, ils se mettent à avoir peur de Dieu, ils se cachent de lui. Ils ont péché, ils se cachent, car Dieu n'est plus un père, il devient désormais un juge. Mais quand on dit souvent, quelqu'un m'a posé la question, que le Dieu de l'Ancien Testament c'est un Dieu juge et vengeur, c'est pas vrai du tout. C'est l'image que l'homme pécheur se fait de lui. Dieu était toujours père, mais nous en avions perdu la trace. Jésus vient la restituer. Quand vous priez, dites notre Père. Vous voyez, Jésus indique que quand on prie, il faut prononcer des mots. Quand vous priez, dites notre Père. Donc le nom de Dieu souligne pour nous l'importance de
de la culture de l'intelligence, de l'apostolat de l'intelligence, et au total de ce que le grand philosophe Jacques Maritain appelait la sainteté de l'intelligence. Il y a une sainteté de l'intelligence. Troisième épreuve d'Indiana Jones, quelle est-elle ? Le pont. Donc le saut de Dieu. Indiana Jones avance et il s'aperçoit que pour rejoindre la salle suivante, il lui faut enjamber un gouffre qui semble n'avoir aucun support, et il ne peut pas sauter, c'est trop loin. Alors dans la légende médiévale du Graal, le chevalier doit passer sur une épée, évidemment à l'horizontale, mais dressée sur la pointe, enfin sur la tranche, merci. Donc il doit souffrir pour traverser l'épreuve. Dans le film, il y a une sorte de pont, en effet, qu'il ne voyait pas par effet d'optique, qui se confondait avec le reste du décor. Donc le saut de la foi. Le saut de la foi, il nous faut passer de ce point de vue de raisonnement purement humain à la foi en la grâce de Dieu et aussi de la raison à la foi. Alors je précise sous ce rapport, bien sûr qu'il y a un saut de la raison à la foi. Des choses nous sont dites dans le cadre de la foi qui ne l'ont pas été dans la raison et qui ne peuvent pas l'être. Néanmoins, il n'y a pas de gouffre entre les deux. Pour les protestants, il y en a un, car l'intelligence, disent les protestants, dit Luther, l'intelligence humaine, comme la volonté d'ailleurs, l'intelligence humaine a tellement été corrompue par le péché originel qu'elle est incapable, par ses seules forces, d'accéder à quelque vérité que ce soit, et à plus forte raison, à la connaissance de Dieu. L'intelligence humaine est très profondément corrompue par le péché originel. C'est pour ça que les philosophes protestants, comme seront Kant, Hegel, etc., détruisent toute métaphysique. C'en est le résultat philosophique. Il faut faire le saut dans la foi, du coup. L'intelligence humaine s'effondre. Il faut s'appuyer sur la grâce de Dieu seul. L'intelligence n'est pas un secours. La position catholique, de ce point de vue, est beaucoup plus nuancée. L'intelligence humaine, à peine touchée par le péché originel, enfin, elle est toujours dressée vers la vérité qu'elle peut toujours contempler, et elle est une aide pour la foi. Elle n'est pas nécessaire à la foi, elle n'est pas nécessaire au salut, mais elle est utile pour comprendre les vérités du salut. Le pont, on peut le dire aussi de la façon suivante, il s'agit de sortir de soi. Et sauter le pont pour se retrouver de l'autre côté, c'est sortir de soi. Et c'est une démarche qui nous est indispensable à tous. Enfin, et je termine d'utiliser mon image, vous savez que Indiana Jones donc franchit le pont et se retrouve là dans la salle du Graal où il y a un chevalier qui attend depuis 800 ans que quelqu'un vienne le délivrer de là. Et il dit à Indiana Jones, voilà, il y a plusieurs centaines de coupes du Christ, c'est ça le Graal, qui ont recueilli le sang du Christ, mais il n'y en a qu'une de bonne. Tu en choisis une, celle que tu veux, tu bois. Si c'est la bonne, tu es sauvé. Si ce n'est pas la bonne, tu meurs. Alors il y a des centaines de coupes, toutes plus somptueuses les unes que les autres, et en fait il lui fallait choisir la seule authentique qui était la plus ordinaire, celle d'un charpentier. Très bien. Donc au fond, ce qui attendait le chevalier au terme de son périple, c'était l'Eucharistie. Fin de mon résumé des épisodes précédents. Alors aujourd'hui, j'avais annoncé un troisième épisode, devenir des pros de la vérité. Devenir des pros. L'Esprit Saint est un pro, un professionnel de la vérité. C'est son rôle dans la Trinité que de se faire le missionnaire. Et il nous invite à devenir, nous aussi, des pros de la vérité. Alors ça pose des questions très simples. Comment parler du Christ? Avec quel but? Avec quels moyens? Un peu les instruments intellectuels qui peuvent nous servir. C'est non seulement le fond de l'affaire, donc la fin, mais aussi la manière. Autrement dit, la forme littéraire ou le mode intellectuel, les instruments qu'on utilise, etc. Le fondement contemplatif, la finalité apostolique et aussi un certain aspect
artistique, pas forcément au sens des beaux-arts, mais au sens d'une un savoir-faire dans la confection. Alors je vous propose plusieurs points. Premier point, impro et pro. La différence entre une prestation improvisée et une prestation plus professionnelle. L'improvisation, vous êtes invité à dire quelque chose à propos du Christ,

Au pire, ne vous effrayez pas. S'il y a des choses que vous ne savez pas et que vous n'avez pas, ne faites rien. Vous avez le droit de vous tromper. Vous avez le droit de ne pas tout savoir. Et du coup, ça peut être très intéressant de dire à un incroyant, ben là, ce point, cette question que tu me poses, je ne sais pas. Je ne sais pas, mais je vais travailler comme toi, on se revoit demain. Et ça l'impressionnera, je crois, de voir que vous êtes modeste. Donc l'improvisation est parfois indispensable. Nous avons un droit à l'erreur, de toute façon elle est rendue possible par tout ce qu'il a déjà fondé dans votre vie, la prière, le travail, la lecture, la méditation personnelle, un peu de savoir-faire, etc. N'ayez pas peur. En outre, c'est le Saint-Esprit qui va cheminer après ce que vous aurez dit. C'est lui qui va faire le boulot, la fin du travail, c'est-à-dire la conversion ou le retournement de l'esprit de celui à qui vous aurez parlé, c'est lui qui fait alors le travail. Mais vous, vous aurez été là, vous aurez tenu votre rang. Je me souviens de ce que nous disait un de nos pères. Il disait un jour, j'avais longtemps et longuement préparé une prédication du dimanche. Là, j'avais mis vraiment tout le paquet et j'avais pesé chacun de mes mots. C'était un sujet un peu délicat, enfin c'était vraiment découpé au cordeau. Prêche, dit-il, et à la fin il y a une dame qui vient me féliciter, alors, c'était formidable ce que vous avez dit, puis elle lui raconte ce qu'il lui a dit. Et c'était exactement l'inverse de ce qu'il avait dit. Eh bien ce que la dame avait compris, ça avait changé sa vie, ça l'avait converti, alors que c'était le contraire de ce qu'il avait voulu dire. Donc il ne faut pas s'en inquiéter, ça rend modeste hein, ce genre de truc. Mais ne vous inquiétez pas, le Saint-Esprit fait le reste. C'est le côté improvisé. Maintenant, le côté pro, il est quand même mieux, dans certaines prestations en tout cas, de préparer. De préparer, ça n'est pas un idéal inaccessible, c'est un idéal très accessible. De préparer par une préparation lointaine, vous avez lu, vous avez médité, ou par une préparation plus immédiate, vous avez lu quelque chose pour quelque chose le lendemain. Mais sous l'instrument, ça pose une question de fond, bien sûr. Est-ce que c'est une manière de douter de l'action de l'Esprit-Saint que de se barder ainsi d'instruments? Pas du tout. Encore une fois, l'Esprit-Saint, il est là, peut-être surtout dans ce travail de préparation, qui est de méditation, de silence, de prière. L'Esprit-Saint n'est pas uniquement dans notre improvisation comme le souffleur dans un théâtre ou comme le SAMU, des choses que nous n'avons pas assez préparées. Pourquoi faire du Saint-Esprit celui qui supplée à nos faiblesses? Il ne les suppléera pas. Si on n'a pas préparé, on ne saura pas répondre. Il n'est pas un antisèche. Que voulez-vous? Il n'est pas un antisèche. Je crois qu'il faut renoncer à cette illusion, comme quand on dit « j'avais prié avant mon examen, je n'avais pas révisé et je l'ai eu ». Ça n'est pas moi, c'est l'Esprit-Saint. Mais si, c'est vous. Bien sûr que si, c'est vous. C'est vous qui avez écrit. Ne lui accordez pas aussi platement des choses qui viennent de vous. C'est lui faire paradoxalement peu honneur à l'Esprit-Saint. Donc ça, c'était pro et impro. Ne vous croyez pas trop vite incapable. Tout le monde y arrive. Un peu de travail y aide. Deuxième idée, le socle contemplatif. Le socle contemplatif. Quand je dis le socle contemplatif, ne nous illusionnons pas. Notre apostolat chrétien ne consiste pas d'abord en une efficacité technologique. Il est quand même le fruit de notre contemplation. Nous ne transmettons que ce que nous avons contemplé. Et donc si nous n'avons pas contemplé, ne nous faisons pas d'illusions. Quelque virtuose que soient nos instruments, nous n'aurons pas grand-chose à transmettre. Si on ne prie pas assez, si on n'a pas une primauté du spirituel, même si l'on a d'excellents instruments apostoliques, ça sonnera creux. Autrement dit, il parle bien, mais il n'a rien à dire. Ce qui compte, c'est donc non pas l'efficacité, mais la fécondité. Et la fécondité, elle nous vient de l'Esprit-Saint, de cet Esprit-Saint que l'on a accueilli des semaines durant dans la prière. Tant et si bien que vous ne trouverez pas, même en librairie, même là sous la tente, des discours tout faits, comment je dois faire de l'apostolat, quelles réponses je dois donner aux questions qu'on me pose. Les discours tout faits, ça ne marche pas. N'attendez même pas des fiches de lecture. Ce n'est pas comme ça que ça marche. On ne répond pas à une personne qui vous pose une question par une fiche de lecture. Mais alors, évidemment, cela suppose que vous ayez bossé en profondeur la matière et que vous soyez capable de la restituer avec exactitude,

et de façon adaptée à la personne, en vous adaptant en quelque sorte sur le moment. Est-ce, comme on dit souvent, avec mes mots à moi? Donc j'ai étudié le problème et je restitue avec mes mots à moi. Méfiez-vous de cette facilité. Je dirais plutôt, avec éventuellement le registre de mots de la personne à qui vous parlez. Il faut s'adapter pédagogiquement, ça oui. Mais attention à la traduction des mots. Cela peut les affaiblir considérablement. Comment pensez-vous parvenir à parler de la Trinité autrement qu'en disant qu'il y a une substance en trois personnes? On n'y est jamais arrivé en 15 siècles. On a voulu remplacer les mots pour trouver mieux, on n'a pas trouvé mieux. Donc c'est très difficile. Et rapporter les choses à soi, c'est-à-dire les affaiblir, les adoucir, c'est risquer d'être inexact. Donc prenez bien garde à certains mots, au moins, il est difficile de rester dans le vrai quand on les transpose. Certains peuvent l'être, certains non. Dans ce que j'ai pu vous raconter ces jours-ci, à tel ou tel moment, j'ai fait bien sûr exprès de transposer certains mots et de ne pas exprimer, alors que je les avais en tête, tel ou tel mot technique. Parce que cela, on pouvait les traduire. Et vous ne vous en êtes pas aperçu, tant mieux, génial, c'est le but. Mais parfois, c'est plus délicat. Essayez, amusez-vous à prendre le texte du credo de la messe, « Je crois en Dieu », et à dire « Je vais retraduire ce texte avec mes mots à moi ». Le résultat va être terrifiant, parce que vous allez dire beaucoup moins bien ce qui est dit avec tant d'exactitude. Donc, il faut avoir l'humilité de dire « Je vais utiliser les mots de l'Église, mais je vais les comprendre et les expliquer, plutôt que de les abaisser ». Ce n'est pas la même chose. Nous sommes donc toujours dans le socle contemplatif. Il suppose donc prière et étude. Et quand je dis contemplation, je ne dis pas une sorte d'idéal du moine ou quelque chose qui serait réservé à une élite. La contemplation, c'est une activité de l'esprit. C'est une activité de l'esprit, une activité de l'intelligence qui s'adonne à la réflexion plutôt qu'à l'action. Contempler, c'est réfléchir. C'est réfléchir sur les choses de Dieu, plutôt qu'agir trop vite. Ça n'est pas forcément avoir des extases mystiques, loin s'en faut. C'est d'abord exercer son intelligence sur les choses de Dieu. Regardez Jésus. 30 ans de silence, 3 ans de prédication. La disproportion est phénoménale, alors qu'il est le Verbe de Dieu. Il a quand même pris 30 ans de silence de sa vie d'homme pour 3 ans de prédication. Preuve qu'il était besoin d'un long temps de maturation en Dieu pour en dire peu. D'ailleurs, on le sent très bien quand on écoute quelqu'un et qu'il a du coffre, qu'il a une sorte de réserve spirituelle et contemplative ou non. Tant et si bien que ce socle contemplatif que je vous souhaite consiste à penser de temps en temps à prendre du recul, à prendre du recul par rapport à l'immédiat. On est dans l'immédiat, on est tous dans l'immédiat, trop, beaucoup trop. Et de ce point de vue, Internet ne nous rend pas service, comme vous le savez, y compris l'usage chrétien d'Internet, des blogs, des sites, etc. On est tellement dans l'immédiat, dans la réponse immédiate, que franchement, quant au résultat, c'est pas très bon. J'ai consulté plusieurs blogs dans des genres très différents, y compris des blogs de qualité qu'on m'avait signalés. À la lecture, comme ça, je trouve ça extrêmement faible et de peu d'intérêt. En général, c'est pas très bon. Alors, sauf si ce sont des images qui présentent quelque chose. Mais un blog, c'est du texte, normalement. Ça se veut presque comme un journal. C'est pas très intéressant. C'est beaucoup de mots pour... Il y a trop peu de recul. C'est souvent mal écrit. C'est des choses immédiates. Comme disait quelqu'un, le journalisme, c'est ce qui sera moins important demain qu'aujourd'hui. Et ça vient vite. Prenez du recul par rapport à l'immédiat, lisez d'un côté, faites une retraite de l'autre. Troisième point, les moyens techniques ou, si vous voulez, sexe, mensonge et vidéo. Je souhaite à beaucoup d'entre vous d'utiliser les moyens médiatiques et les techniques vidéo qui sont à notre portée et je crois, par conviction personnelle, que c'est le travail des laïcs que d'en faire un peu leur métier et d'en faire majoritairement leur terrain apostolique. Nous, les consacrés, même très en pointe, on n'est pas très bons. On sera toujours décalés. On aura toujours un métro de retard.
toujours. Sur les choses du monde, nous avons toujours un métro de retard, même si nous nous piquons d'être à la pointe. Ça vaut pour la technologie comme pour beaucoup d'autres choses. C'est le travail des laïcs que d'agir là-dessus, je crois, vraiment. Et ces moyens médiatiques sont un instrument merveilleux, difficile et risqué, mais merveilleux. Alors évidemment, cela comporte une plongée dans le technologique. On est toujours dans l'apostolat. Alors là, je mets en garde les garçons. Je mets en garde les garçons parce que la tentation du garçon, c'est quand même de faire du technologique. Il adore ça, du technique. Le garçon, il est fait pour être les mains dans le cambouis. Et il a l'impression de faire de la mystique. Et donc, il fait de la technologie et de l'organisationnel. Prenez garde à ne pas réduire, ratatiner votre apostolat à de l'organisationnel, donc de l'organisation, ou de la technique. Le message est quand même très au-dedans ou très au-dessus de la technique. Il ne faut pas faire que ça. Pensez au contenu. N'oubliez pas de penser au contenu. Et ne rejetez pas sur les autres, sur les prêtres par exemple, ou sur quelqu'un qui aurait étudié, un bon copain, le soin de vous occuper du contenu. Occupez-vous-en vous-même aussi. Pour les filles, la tentation serait plutôt de se polariser, non pas sur la technologie en général, loin s'en faut, mais sur la qualité des relations humaines. La qualité des relations humaines, en quelque sorte, abstraction faite du contenu. Là aussi, mais pour une autre raison. Ce qui compte, c'est l'harmonie des rapports humains, pas toujours le contenu de ce qu'on dit. C'est à rééquilibrer de la même façon. Nous sommes dans la technique. Et nous sommes dans la prestation apostolique. Vous allez donc parler, vous allez donc agir, vous allez donc parler. Vous allez donc parler à un public, vous serez donc d'une façon ou d'une autre sur une scène de théâtre. Et une des grandes lois du théâtre, c'est que, à en lire ce que j'ai pu en lire, car je n'ai jamais su en faire, c'est que c'est au spectateur d'avoir l'impression de la facilité. C'est le spectateur qui doit pouvoir se dire « Ah, qu'est-ce qu'il est doué, qu'est-ce qu'elle est douée ?» On a l'impression que rien ne lui pèse, tout lui est facile. C'est ce que tout spectateur se dit devant une prestation de type artistique, un musicien, un chanteur ou quelque chose comme ça. Mais là, on est l'objet d'une illusion d'optique artistique qui est voulue, bien sûr. L'impression de facilité et d'aisance, elle est le fruit de semaines, de mois, d'années de travail. Regardez les dernières générations qui s'acharnent pourtant, ils ont bien du courage de jongleurs de cirque, ils y passent toute leur enfance, toute leur adolescence, toute leur jeunesse à mettre au point un numéro. Ils sont éclaboussants d'aisance, mais c'est un travail phénoménal. De même, les acteurs de théâtre, ils travaillent, ils travaillent, ils travaillent jusqu'à, écrivait l'un d'entre eux, donner l'impression de la facilité. Mais c'est une facilité acquise, comme la diction ou des choses comme cela. Tout s'apprend. Ceux qui apprennent le théâtre ou l'opéra, par exemple, ont des UV, des cours de diction, ont des cours de gestuelle, ont des cours de tout. Autrement dit, apprennent à devenir spontanés. Ils apprennent à devenir spontanés. Tout s'apprend. Ils apprennent à marcher sur scène. Car pour donner l'impression aux spectateurs qu'ils marchent avec naturel, il faut inventer une marche qui n'a rien de naturel, mais qui en donne l'impression. Tout est comme ça. Et c'est très important. Et je crois que dans l'apostolat, il y a quelque chose de ça. Il faut créer une transmission transparente de la vérité. Pour devenir transparent, ça doit se travailler, que voulez-vous. Je pense souvent à des exemples musicaux, un grand chef d'orchestre que j'admire beaucoup, qui faisait travailler des chanteurs pour un opéra de Wagner en vue d'un enregistrement en disque, Valkyrie. Et une grande chanteuse française, Régine Crespin, qui chantait la Valkyrie, c'était dans les années 60, avait enregistré sa partie. Donc c'est les espèces de cris suraigus qu'elle a à pousser en contrute juste après la grande chevauchée des Valkyries. C'est un truc à se casser la voix à jamais. Et donc le chef d'orchestre fait venir la chanteuse et on est en répétition avant l'enregistrement. Et il dit, bon voilà, on répète, allez-y, lancez-vous. Et il lance l'orchestre, donc il y a toute la chevauchée des Valkyries, et elle lance à fond ses aigus. Ça s'arrête à la fin du morceau, et elle dit, bon ben voilà, maestro, maintenant on enregistre. Il dit, non, c'est bon,
C'est fait. Je vous ai bien eu, je vous ai enregistré. Car je savais que là, au naturel, quand même, vous seriez moins stressé que en pensant que vous seriez sous les micros. Donc ça, c'est un truc de grand. Enfin, ils avaient répété pendant un mois avant. Là, il l'a eu par surprise. Vous voyez que l'improvisation, elle est le fruit toujours d'une très grande, d'un très grand travail. Dans le second DVD, donc le second spectacle des sketchs de Gad Elmaleh, que vous avez peut-être vu, à un moment, dans un sketch, je ne sais plus lequel, il y a un type dans la salle qui l'apostrophe et qui lui pose une question. Je n'ai pas réussi à comprendre si c'était un coup monté qui fait partie du sketch ou si c'était vraiment improvisé. J'hésite. Mais enfin, je ne sais pas comment la réponse de Gad Elmaleh se greffe dessus, mais à un moment, il dit « Bon, puisque c'est comme ça, je recommence ce sketch au début. » Et il précise même, et on le devine en le voyant se déplacer, « Puisque j'ai à recommencer mon sketch, je me remets à la place où j'étais quand je l'ai commencé. » Ça veut dire que pour chaque phrase, il a un endroit dans l'espace. Tout est prévu au millimètre. Et en donnant, évidemment, le sentiment d'improviser absolument. C'est ça, les artistes. Enfin, quatrième point, la parole par écrit. Il arrivera peut-être un jour où vous aurez à écrire. Ça n'arrive pas qu'aux autres. Ça n'arrive pas qu'aux autres. Dans un journal, dans un livre, que sais-je. Bien, écrire, là aussi, ça s'apprend. Et tout est l'objet d'un travail, là aussi, mot par mot. C'était un écrivain américain à qui on demandait à la télévision, un type à grand succès, enfin, qui vend des millions d'exemplaires, « Comment faites-vous pour écrire ?» Il a donné cette réponse très désarçonnante. Bah, c'est facile, enfin, et difficile, c'est un mot après l'autre. Un mot après l'autre. Ça veut dire que c'est l'objet d'un travail. Il y a un côté artistique, difficile, austère, et on recommence. Les plus grands maîtres de la langue française, comme Chateaubriand, disent que chaque page qui nous donne l'illusion d'une aisance absolue, d'une facilité, chaque page, je l'ai réécrite 20 fois. 20 fois. Jusqu'à donner l'impression de facilité, d'aisance, de naturel, de fondu, de tout. Tout ce travail. Ben, c'est ce que vous faites, vous, dans vos devoirs sur table. Au moins, vous vous relisez, vous donnez une deuxième version un peu nettoyée. Un artiste, il va beaucoup plus loin. Et là aussi, c'était un chef d'orchestre qui était interviewé, à qui on disait « Mais c'est quoi le secret d'un chef d'orchestre, d'un grand, par rapport à un chef d'orchestre ordinaire ?» Alors, il dit au fond, le grand chef d'orchestre, c'est celui qui, après la 8e répétition qui convient à tous les musiciens, pense qu'il faut en faire une 9e. Le grand, c'est celui qui va juste un peu plus loin. Donc, par écrit, là aussi, il faudra travailler, mais ça s'apprend, tout s'apprend. Vous commencez petit, puis ça grossit. Vous savez, c'est comme les planches à clous des fakirs. On y arrive très bien à s'asseoir dessus. C'est une question d'entraînement. Vous commencez avec un clou, puis deux, puis trois. Vous verrez, ça vient très vite. D'autant que les médias font intervenir habituellement, à la télévision, les gens qui ont écrit. C'est un journaliste qui me disait ça. En fait, les médias font intervenir visuellement des gens qui ont écrit. Pourquoi ? Parce que souvent, de leur point de vue, ils font venir une sorte de spécialiste, quelqu'un qui a déjà produit quelque chose sur le sujet, qui est repéré pour s'en être déjà occupé. Donc si vous, votre rêve, c'est de passer à la télé, il faudra peut-être aussi écrire. Vous allez dire, mais Frigide Barjot, si justement, elle et son mari, ils ont écrit plein de bouquins. Notamment d'ailleurs une histoire de la philo Barzingue, mais à hurler de rire, je signale. Histoire de la pensée de Cro-Magnon à Stevie. C'est vraiment excellent, hein, je vous la recommande. Ils ont écrit, donc justement ils ont marqué leur territoire par l'écriture. Quoi qu'on en dise, malgré les médias ou avec les médias, la culture ça reste l'écriture. D'autant que par l'écrit, vous parlerez à des gens que vous n'aurez jamais l'occasion de rencontrer. Et ma foi, c'est assez extraordinaire aussi. Quelques points de conclusion. Ensuite, je vous laisse la parole. Trois points de conclusion.
postmoderne, relativisme, martyr de la vérité. Face au postmoderne qui ne croit plus à rien, mais qui continue à exploiter certaines choses, creuser les valeurs chrétiennes. C'est le côté travail. Apprêtez-vous à rendre raison des valeurs chrétiennes. C'est le travail d'intelligence. Il ne suffit pas de le vivre, il faut le dire. Il ne suffit pas de le dire de manière improvisée, il faut pouvoir le creuser. Vous voyez, si vous avez à dire, mais pourquoi est-ce que l'Église, je ne sais pas moi, demande de ne pas utiliser la contraception artificielle, lisez Human Evite et essayez d'extraire les trois arguments que l'Église donne en ce sens, pour en rendre raison, pour pouvoir les redire. Si elle le dit, c'est parce que. Car il faudra toujours ramener un débat sur, non pas moi je ne suis pas d'accord, moi je dis, mais qu'est-ce que l'Église dit lorsqu'elle le dit? Pourquoi le dit-elle, elle? C'est ça qui est intéressant, parce que ça crée, entre les débattants, un lieu extérieur. Nous sommes tous pour ou contre l'Église, mais que dit-elle, elle? Pourquoi se donne-t-elle tant de mal pour le dire, alors qu'elle sait que ça ne va pas être populaire? Donc elle a des raisons. Quelles sont ces raisons? Il me revient de les connaître et de les dire. Donc, il faut les creuser, en rendre raison, les défendre aussi. Je vous indiquais hier une solution reposante, amusante et exigeante qui consiste non pas à se mettre en situation de défensive, mais à percevoir quelles sont les contradictions du discours d'autrui et à enfoncer le clou. Petite idée, dans chacun de mes trois points de conclusion, il y a une idée. La première idée est philosophique. Pour sortir de la postmodernité, repasser de la goutte d'eau à l'océan ou de la bulle dans laquelle nous sommes enfermés, à l'air libre, repasser du témoignage personnel, individuel, qui n'engage que vous, à un langage un peu universel, à un langage qui puisse concerner autrui. Car à ne dire que ce qu'on croit, que ce qu'on est, que ce qu'on fait, on impressionne, on touche les autres, on les dispose à en savoir plus, mais finalement on ne leur apporte rien. Ils oublieront vite. Oh, c'était un type génial, mais finalement ils n'auront pas de nourriture, ils n'auront pas de contenu. Donc on saura rester tout autant qu'eux dans quelque chose de postmoderne, c'est-à-dire dans une bulle. On aura témoigné de soi-même et c'est tout. Je crois qu'il faut un peu plus. Il s'agit de témoigner d'une réalité qui nous est commune, donc d'une vérité qui peut atteindre l'autre aussi, d'un discours qui peut atteindre l'autre. L'universel, un discours objectif, donc une vérité objective. C'est ça que je veux dire quand je parle d'universel. Or, l'accès à la vérité objective a été particulièrement mis à mal avec mai 68. Ça a même été revendiqué. Il y a un excellent petit livre sur l'esprit 68, écrit il y a quelques années par Alain Renaud et Luc Ferry, l'ancien ministre. L'esprit 68, où il dissèque quelles sont les idées philosophiques qui ont été à la base de mai 68, car comme d'habitude, ce sont des idées qui précèdent les choses. Et il y avait notamment cette volonté de détruire tout discours universel. Aucune vérité n'est universelle. Chacun est dans l'individualisme complet. Il n'y a pas de discours qui nous fédère. Il faut faire le contraire, je pense. Deuxième idée de conclusion par rapport au relativisme. Évidemment, il s'agit de se refuser d'y céder quant à la vérité et aussi quant à la pratique. Et la difficulté aujourd'hui pour nous n'est pas tellement au début, mais elle est plutôt vers la fin. Au début, on est tous d'accord pour tenir le coup. Et puis un jour, il y a quelque chose qui va nous déplaire dans l'Église. Le point de résistance dont je vous parlais hier, quelque chose qui nous déplaît. Et c'est souvent là que même le chrétien lâche aujourd'hui. Oui, je sais, l'Église demande ça, mais j'ai même eu l'exemple un jour d'une famille, c'est terrible, et je ne l'accuse pas, mais très militante contre l'avortement, très militante, etc., pancarte, toutes les manifs, tout. Puis le jour où la fille de 17 ans a été enceinte, hop, ce jour-là, le principe était culbuté. C'est ça être postmoderne. Dès qu'il y a un point de résistance, on lâche tout. Cela veut dire ne vous laissez pas entraîner. Ne vous laissez pas entraîner. Je ne sais plus qui disait, il n'y a que les poissons crevés qui suivent les pentes. Ou les chiens, c'est comme vous voulez. Enfin, vous voyez, le fleuve qui coule, c'est les animaux morts qui les suivent. Il ne faut pas se laisser entraîner. Au fond, il faut se prendre par l'orgueil, c'est très utile l'orgueil. Déjà la fierté, mais même un peu l'orgueil, il faut se faire complice.
avec des mercenaires qui un jour se retourneront contre vous, mais au moins ça permet de gagner quelques batailles. Refusez-vous d'être des wagons, soyez des locomotives. Refusez-vous d'être des wagons. Vous savez, l'orgueil, en soi, c'est le plus grand des péchés, puisque c'est la révolte contre Dieu. Mais c'est ça l'orgueil, c'est la révolte contre Dieu. Je me fais maître du bien, du mal, du vrai et du faux à la place de Dieu. Mais ce qu'on appelle, notamment dans nos confessions, c'est de la petite vanité plus ou moins bien placée. Et je me prends à dire que parfois, on ferait bien d'en avoir un peu plus. Parmi les psychologues actuels qui disent des choses intéressantes, il y en a un dont le nom m'échappe subitement, qui a écrit un ou plusieurs bouquins sur l'estime de soi, en disant aujourd'hui, en parlant de l'estime de soi, vous voyez, la confiance en soi, le fait d'avoir une belle image de soi. Et il dit, aujourd'hui, dans nos pays occidentaux, on a une estime de soi insuffisante, elle est à marée basse. Autrement dit, on est des dépressifs. À l'inverse des pays américains, où là, on arrive, ah, bonjour, je gagne 25 000 dollars par mois. L'estime de soi est au maximum. Nous, au contraire, on est toujours en dessous, on a honte de tout, on rase les murs. Donc un peu plus de fierté ne nous fait pas de mal. Il faut être heureux d'être chrétien, heureux de pouvoir parler, heureux d'être intelligent, heureux de tout. Et ça crée une dynamique. Je crois que nous avons à reconquérir une estime de nous-mêmes, de ce point de vue. Alors l'idée que je propose maintenant est de type théologique cette fois-ci, dans la transmission de la vérité chrétienne face au relativisme, je reprends une idée que j'ai juste lancée comme ça hier ou avant-hier, je ne sais plus. Nous recevons des dons et des charismes de l'Esprit-Saint, donc la force de l'Esprit-Saint. La force de l'Esprit-Saint, ça ne veut rien dire. Nous recevons l'Esprit-Saint lui-même. Comme au baptême, on ne reçoit pas la grâce de Dieu, on reçoit Dieu. Ce n'est pas un intermédiaire entre Dieu et nous. La grâce, la force, c'est la guerre des étoiles, ça, que la force soit avec toi. Mais là, on reçoit Dieu lui-même. La Trinité est en nous, on reçoit l'Esprit-Saint lui-même. Mais on le reçoit non pas selon sa manière de vivre, mais selon la nôtre. Non pas sa manière de vivre, mais selon la nôtre. Non pas selon son mode, mais selon notre mode. Je dis ça pour les philosophes qui sont dans la salle, parce que sinon ils vont me faire une scène encore. Bon. Donc cela veut dire que l'Esprit-Saint vient en nous, en personne, mais il s'adapte à ce que nous sommes. Il s'adapte à nos rouages, à notre fonctionnement. Et donc il devient nôtre. Il devient nôtre, il entre dans nos facultés de connaître et d'aimer. Il n'agit pas en nous, encore une fois, comme la main dans une marionnette, de telle sorte que cet élan qu'il nous confère deviendra notre élan. Et c'est moi qui vais agir, selon l'élan que j'ai reçu, mais qui est devenu le mien. On a toujours l'impression, quand on pense à soi-même, que c'est l'Esprit-Saint en direct qui agit. Maintenant, quand on écoute le voisin, on a rarement l'impression que c'est l'Esprit-Saint. Hein ? Tu nous as parlé pendant une heure, je te connais depuis 10 ans, je puis te dire que tu as beau dire que c'est l'Esprit-Saint, c'était bien du toi. Hein ? Je te reconnais bien, c'est toujours les mêmes trucs, les mêmes idées, la même manière de dire, c'est toi. J'ai pas vu l'Esprit-Saint, mais je t'ai entendu, toi, je te connais par cœur. Donc vous voyez, l'Esprit-Saint devient nôtre. Ce qui veut dire que les dons et les charismes s'ancrent en nous, s'incrustent en nous, voyez, se cristallisent en nous et deviennent habituels, se stabilisent en nous, sous forme de vertu, de disposition devenue habituelle de l'esprit et du cœur, de l'esprit et de la volonté. Et la première de ces vertus, c'est la foi. La foi nous est donnée, c'est un don de Dieu, mais une fois que c'est donné, c'est en nous en permanence. Et donc, puisque c'est une vertu, il faut la cultiver. C'est ça l'astuce. C'est qu'elle ne tient pas toute seule. Il faut la cultiver et donc la nourrir. La foi se nourrit de connaissances de Dieu. Il y a 3 dons du Saint-Esprit qui, en plus, aident ce dont je suis en train de vous parler, l'intelligence, la science et la sagesse. Intelligence, science et sagesse sont 3 dons du Saint-Esprit qui ne demandent qu'à, voyez, s'infiltrer dans notre intelligence chrétienne et faire que je devienne intelligent. C'est-à-dire, je perçois les principes des choses. Je reçois une certaine science, c'est-à-dire je me cultive. Et je devienne sage, c'est-à-dire je juge de tout depuis Dieu. Ça se cultive.
voyez, ça entre en nous par l'Esprit Saint, mais ensuite c'est à nous de faire le boulot. Toujours soutenu par l'Esprit Saint, mais il y a un travail intérieur à faire. Enfin, troisième point, martyr de la vérité, parce que ce que nous sommes commence à tirailler par rapport à ce que la société devient, nous risquons de devenir martyrs, pas sanglants au début, mais au moins martyrs par mode de vexation, de frustration multiple. Certaines facilités commencent à nous être fermées, nous le savons. Certains métiers, certains médias, vous en avez eu un exemple éclatant ces jours-ci, certains avancements dans les métiers, etc. C'est un martyr. À cause du Christ, on nous persécute. Et je crois que le chrétien de vos générations va se situer en position de combat au plan politique et social. Il aura à être habile et à avoir les idées profondes et larges et les coudées franches. Pas si facile. Cela dit, il faut témoigner quand même. Il faut témoigner quand même. Encore une fois, il n'y a rien de consistant en face. Il n'y a rien de cohérent en face. Il y a une puissance de feu, pouvoir, argent, médias, sexe, tout ce que vous voulez, mais ce n'est pas cohérent, ça ne tient pas. Et on le voit bien qu'ultimement, le témoignage d'un chrétien, lorsqu'il va jusqu'au bout, il pénètre jusqu'au moelle, parce que c'est la parole de Dieu qui pénètre jusqu'au moelle, et les objections s'effondrent à un moment. Le reste ne relève plus que de réactions de défense, dont nous ne sommes pas dupes. C'est la vérité du Christ qui fait son chemin dans les cœurs, que voulez-vous, et elle est plus forte que les objections qu'on lui pose. En outre, là c'est un conseil pratique de quelqu'un qui a fait déjà un peu plus de chemin que vous, faites du temps un allié. Faites du temps un allié. La conversion des gens, ça ne se fait pas du jour au lendemain. Les gens ne sont pas pressés de se convertir, c'est le moins qu'on puisse dire. Les gens ne sont pas pressés de se convertir. Et voyez d'ailleurs de ce point de vue... Il faut être très prudent avec l'utilisation même de la prière. On a un ami qui est en train de déraper. On va prier pour lui demain de 16h à 17h15 et ça va marcher. C'est bien de prier pour lui demain de 16h à 17h15 et de prier pour lui ensemble. Le résultat spirituel aura lieu. Ça, c'est notre foi, c'est le Seigneur qui nous le dit, car la prière est toujours efficace, la prière change quelque chose dans le monde. Il y a un avant et un après chaque moment de prière. La prière est cause de quelque chose, toujours. Mais quand et comment, cela nous échappe. Il ne nous est absolument pas dit que notre petite séance de prière va aider notre ami à ne pas déraper avant sa bêtise. Il dérapera quand même. C'est très possible, c'est même probable. Ça n'est pas parce que la prière n'a pas été efficace ou parce qu'elle n'a pas été fervente. Elle a été faite et cette prière va contribuer à sa conversion. Mais quand ? Ça relève du Seigneur. Car après tout, comme tout passe dans nos rouages, le gars résiste. Et donc il s'est peut-être fermé à la conversion. Donc il ne faut pas attribuer à la prière la même efficacité technologique qu'à nos choses technologiques. C'était le père Pascalide qui m'avait dit ça, il m'avait dit ça peut être un danger dans nos milieux spirituels aujourd'hui, parce qu'à la fois on revendique les moyens spirituels, ce qui est bien, mais on est tous technologiques parce qu'on est postmoderne. Et le danger, c'est de mélanger les deux. La prière n'est pas une médecine. Aujourd'hui, les médecins sont capables de nous guérir du jour au lendemain, ce qui est une nouveauté inimaginable dans l'histoire de l'humanité. Aujourd'hui, on peut guérir et guérir vite. Et du coup, par ombrage porté sur la prière, on a l'impression que la prière peut faire la même chose au plan spirituel, avec le même degré d'efficacité et de rapidité. C'est pas comme ça que ça marche. C'est pas le même type d'efficacité. Donc ne l'attendons pas systématiquement, sinon nous risquons d'être déçus. Car, puisque nous sommes en train de réfléchir à l'exercice de la providence, c'est-à-dire la façon dont notre prière va convertir quelqu'un ou le sauver, il faut aller jusqu'au bout. Si ça marche pas, c'est quand même la providence. Rien n'échappe à la providence. Vieille question, quand je dis « je n'ai pas travaillé, j'ai eu mon examen », c'est la providence. Tout le monde dira oui. Quand je dis
J'ai prié pour que mon arrière-grand-mère, qui a 112 ans, ne meure pas et qu'elle meure. Est-ce que la Providence a fait défaut? Ben non, la pauvre femme, il valait mieux qu'elle meure. Mais voyez, il y a des cas plus subtils. Parce que quand je dis, je connais une jeune mère de famille, 5 enfants en bas âge, elle est en train de traverser la rue avec ses 5 enfants et son regard est attiré par les vitrines. C'est comme ça que, dans une grande rue rectiligne, dans la ville où j'habite, quand je passe en faisant mon petit jogging, je fais toujours attention aux femmes parce que quand elles marchent droit, elles regardent toujours sur le côté à cause des vitrines. Donc, en fait, elles ne regardent pas devant, donc moi, je peux me planter devant. Donc, supposez, ma mère de famille de 5 enfants, elle traverse un peu vite, elle ne fait pas gaffe, elle est raflée par une voiture, elle meurt. Les 5 enfants, ils voient leur mère mourir. Est-ce que c'est la Providence? Ben oui. Car la providence de Dieu, elle s'exerce toujours. Il n'y a pas de trou dans la providence de Dieu. Donc, est-ce que nous n'avons pas, ce n'est pas mon thème, mais je crois que c'est une question très importante, est-ce que nous n'avons pas dans notre tête une idée de la providence qui consisterait seulement en ce que les anciens philosophes appelaient la fortune? Dieu, comme providence, c'est uniquement les choses heureuses qui nous arrivent. Et comme il n'y en a pas souvent, ben, les moments où Dieu ne nous donne rien d'heureux, il n'exerce pas sa providence. Mais c'est faux. Il est notre providence tout le temps, donc il faut pouvoir rendre compte des choses heureuses et des autres aussi. Cela veut dire en réalité qu'il n'intervient pas directement pour troubler le cours des choses, y compris pour les rendre heureuses. Cela veut dire qu'il laisse toujours agir les choses à leur niveau. Ben, le type est arrivé en voiture, il était quand même prudent, mais la dame a été imprudente. Dieu n'empêche pas nos bêtises. Et c'est ça sa providence, c'est-à-dire qu'il a créé des êtres pour exercer leur sagesse, leur providence, leur vigilance, et là il y a eu une défaillance chez une créature. Je t'ai donné un porte-monnaie pour aller faire des courses, t'es revenu en ayant acheté n'importe quoi, je me suis fait ta providence, c'est toi qui as mal utilisé ma providence. La providence n'est pas intermittence. Et ça n'est pas seulement les événements heureux. Il y aurait beaucoup à dire là-dessus. Mais donc la prière, vous voyez, pour le coup, n'est jamais sans effet, mais pas forcément selon nos attentes. En tout et pour tout, une personne pour qui vous aurez prié une fois dans votre vie, sachez que devant l'éternité, elle retrouvera un jour ce moment de prière. J'y pense de temps en temps, lorsqu'il m'arrive, ça n'arrive pas souvent, de passer dans la rue et de voir une prostituée, par exemple. Je récite à chaque fois un « Je vous salue Marie » pour elle, en disant « Ça ne te convertira pas aujourd'hui, mais devant le Seigneur, c'est peut-être seulement ce « Je vous salue Marie » qui te sauvera. Dans 20 ans, dans 30 ans, il y aura peut-être eu une seule personne dans ta vie pour prier pour toi. » Et ça, c'est très important. J'y crois, c'est notre foi. Vous connaissez l'histoire de Marie-Madeleine qui arrive au paradis, à propos. Non? Oui, alors c'est Marie-Madeleine qui arrive au paradis. Et dans la grande salle, il y a le Christ au fond qui l'appelle, viens, viens. Et puis elle passe devant tout le monde, si vous voulez. Tous les autres saints qui sont rangés par catégorie, parce qu'au ciel, on est rangé par catégorie. Des stalles, puis on n'aime pas qu'il y ait des gens qui viennent s'immiscer, bon. Alors elle passe devant les apôtres, Saint-Pierre et les autres, et tout le monde s'incline en disant « Marie-Madeleine, tu as porté le message de la résurrection à nous, tu es l'apôtre des apôtres, honneur à toi ». Elle passe devant les martyrs, toi tu es le premier témoin de la résurrection du Christ, honneur à toi. Elle passe devant les docteurs de l'Église, Marie-Madeleine, etc. Elle passe devant les pasteurs, elle passe devant les rois, tout le monde acclame Marie-Madeleine, entre au paradis, puis le Christ « viens, viens, viens ». Puis elle s'approche, puis elle passe devant le cœur des vierges. Et là, il y a des murmures. Oh ben, si on avait su. Alors, l'idée pour les martyrs de la vérité, l'idée d'évangélisation consiste bien sûr à sortir de soi, mais j'allais dire tout simplement aussi, n'hésitez pas à sortir de votre milieu. N'hésitez pas à sortir de votre milieu. Il serait dommage que d'aussi beaux évangélisateurs que vous ne s'évangélisent qu'entre eux. Oh, sans jamais se le dire comme ça, simplement il aura manqué la curiosité d'un autre milieu, d'un milieu plus simple peut-être, et pas en allant le chercher seulement à l'autre bout du monde, même si c'est magnifique, mais en allant le chercher peut-être de l'autre côté de la rue, de la même ville, du même coin, un autre milieu.
Car si nous, nous n'y pensons pas toujours, les gens de cet autre milieu, eux, le voient et le sentent et le disent. Voilà, nous avons un petit temps pour les questions. Allez-y, commencez.

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2: Il dit à Jésus, « Si tu le veux, tu peux me purifier. » Marc 1,40.

La prière, prier Marie. Alors, c'est un petit peu aussi un témoignage. Marie, c'est pas moi qui l'ai choisie. C'est elle qui m'a choisie. Comment? D'abord, elle m'a préparé par ma grande-tante célibataire, Tante Madeleine. J'ai sa photo là. Voilà, qui est tout vrai, son visage, c'est rayonnant. Madeleine Le Guesguen, c'était donc la sœur aînée de ma grand-mère maternelle. Et je me rappelle très bien, j'étais à Plumeguer. Est-ce que vous connaissez Plumeguer? Non, ça alors. Ben oui, à Plumeguer, ben oui, c'est pas Plumeguer, hein, c'est Plumeguer, c'est dans le Finistère. Hein, c'est la pointe de la pointe. C'est là la pointe la plus à l'ouest. Hein, c'est pour ça que je suis des fois un peu à l'ouest. Parce que, avec le, et la pointe à Plumeguer, et je me rappelle ma tante Madeleine, j'avais 14-15 ans, et elle m'apprend le chapelet. Je me rappelle très bien, j'étais seul, mais je ne comprends pas la prière du chapelet. Elle m'a expliqué le chapelet, tante Madeleine, voilà. Bon. Et puis, voilà. Et puis ensuite, après, bon, je peux en parler maintenant parce que le pape permet les pèlerinages officiels, alors qu'il y a toujours les apparitions, c'est à Medjugorje. Donc en 90, après un camp scout, j'étais crevé, lessivé, avec mes parents m'offrent, avec ma sœur Anne, un pèlerinage à Medjugorje. Et là, j'ai senti le manteau de Marie. Enfin, après coup, je pars. Ouais. J'ai des sentiments de Marie, c'est là où j'ai appris le beau chapelet, même si, bon, j'ai... Enfin, et puis, un an après, je suis rentré au séminaire. Voilà. Et donc, je pense qu'elle a activé mon entrée au séminaire, alors que j'avais prévu de finir mon école d'informatique, d'ingénieur informatique, et j'avais prévu de... Bon, voilà. Et puis, au séminaire, ça a été difficile, quand même. Les deux premières années, ça a été très difficile. Je vous dis, j'ai failli plusieurs fois partir du séminaire. Même la moitié de mon année est partie. Et moi, si j'avais pas eu quelqu'un qui m'a dit, non, reste, tais-toi, ferme-toi, et prie ton chapelet, et puis voilà. Je serais, c'est un autre laïc, vous voyez, c'est une tante Madeleine, célibataire, et Michel Jouan. Vous voyez, c'est quelqu'un, Michel Jouan dit, non, non, il y a plein de choses qui me révoltaient au séminaire, je comprends, bref. Et donc je me suis accroché au chapelet. Voilà. Et c'était ma joie. Il n'y avait même pas le chapelet qui était proposé au séminaire. Vous voyez, c'est, bon, bref. Voilà. Et donc c'est pour ça qu'après, une fois ordonné prêtre, j'ai voulu rendre grâce et confier mon sacerdoce à Marie, à Medjugorje. Voilà. Et c'est là, voilà. Alors maintenant je vais en parler un peu plus officiellement, puisque voilà, le pape François, encore une fois, mais j'ai jamais parlé de ça. Enfin, bon, bref. Voilà, donc c'est pour ça que Marie m'a... C'est pas moi qui l'ai choisie, c'est elle qui m'a choisi. Alors, la prière du rosaire, pour beaucoup, c'est vrai, même beaucoup de catholiques pratiquants ne comprennent pas la prière du chapelet du rosaire. Bon, ben, ça c'est une grâce, et c'est pas... Voilà, on comprend. Hein. Je vais vous dire tout de suite, c'est ça qui est bien, Thérèse de Lisieux et Marguerite Marie à la Coque avaient beaucoup de mal à dire leur chapelet. C'était pas leur prière charisme. Enfin, voilà, c'était l'oraison. Parce qu'en fait, Thérèse dit, à chaque fois qu'elle commence notre Père, et elle était en contemplation. Elle s'arrêtait. Voilà. Et donc, Bernadette Soubirous, elle dit, je sais pas faire oraison. C'est que son chapelet. Voyez, donc il faut tout, voilà, il faut tout dans l'Église. Et Thérèse d'Avila dit très bien, hein, on peut très bien arriver des sommets de la contemplation par la prière vocale du rosaire, du chapelet. C'est pas, vous voyez, il y a, voilà, donc c'est chacun son charisme, voilà. Et bon, ça c'était pour, donc là c'est un peu l'introduction. Ensuite après, donc les papes, mais je sais pas, de Léon XIII. Donc Léon XIII, j'aime bien dire, c'est le pape de Thérèse de Lisieux, hein, parce qu'en fait, vous savez, en fait, les 150 ans de la naissance de Thérèse de Lisieux, hein, et c'est comme Thérèse de Lisieux, à 14 ans, elle va voir le Saint-Père, alors qu'il fallait interdit de discuter, elle dit, très Saint-Père, je voudrais rentrer au Carmel à 14 ans. Oui, bon, c'est quand même... on est à Marguerite Marie. Et donc Léon XIII a fait 13 encycliques sur le rosaire, 13. Bon. Ensuite, il n'y a plus tous les papes. Hein. Jean XXIII a parlé du rosaire. Paul VI, on va voir tout à l'heure. Jean XXIII, Paul VI. Pape Jean-Paul II, bien sûr. Vous allez voir, ben, le cœur de mon topo, ça va être le pape Jean-Paul II,
qui a, c'est une de ses dernières lettres, le 16 octobre 2002. 16 octobre, toc, on pense à Marguerite Marie. Ah, tiens, tiens. Le 16 octobre 2002, début de, mois, de la 25e année de mon pontificat, vous savez que Jean-Paul II a été élu pape, nommé pape par les, donc les cardinaux, et le jour de la Sainte Marguerite Marie. Hein, voilà, donc c'est pareil. Et j'ai regardé ça en disant, ah tiens, il a écrit ça aussi, enfin, il a confié ça le jour de son, l'entrée Jean-Marguerite Marie, donc c'est pas rien. Hein. Voilà, donc cette lettre est très très courte. Ça, il faut que vous la liez, vous regardez sur Internet, très courte, très facile à lire, et je vais prendre quelques trucs. Et Jean-Paul II donne une nouvelle façon de dire le chapelet. Et c'est lui qui a eu l'audace de dire, de rajouter, parce que pendant des centaines, pas des millénaires, mais parce que ça date de peu près du XIIIe siècle, hein, cette mode du chapelet, c'est lui qui a eu l'audace de remodifier un peu les mystères, d'incréer des mystères lumineux, et puis de faire des propositions qui ne sont pas encore réalisées, et que j'aimerais bien qu'on réalise, parce que voilà, on va en parler. Jean-Paul II. Benoît XVI. Benoît XVI, un grand intellectuel, vous savez, ultra brillant, qui, je suis sûr, sera... Pardon, j'en suis sûr. Peut-être que ce sera saint et docteur de l'Église, parce que, bon... Qu'est-ce qu'il dit sur le rosaire, Benoît XVI? Donc, c'était le mois de Marie, au mois de mai, en 2008, hein, à l'ouverture du clôture du mois de Marie. Donc, c'était sa première année, son premier mois de pontificat. Il dit... Le rosaire n'est pas une pratique reléguée au passé, comme une prière d'un autre temps à laquelle on pense avec nostalgie. Le rosaire connaît au contraire un nouveau printemps. Vous voyez, c'est ce qu'on dit, les jeunes, oh, le rosaire, c'est pour les mémés, les grands-mères qui disent, parce que des fois, peut-être qu'elles ne le disent pas, ça ne donne pas envie de la façon dont elles le disent. Hein. On va en reparler. Ensuite, le rosaire, donc toujours Benoît XVI, le rosaire, quand il est prié, vous voyez, le rosaire, quand il est prié de manière authentique, non d'une manière mécanique et superficielle, mais profonde, apporte en effet la paix et la réconciliation. Il contient en lui-même la puissance qui guérit du très saint nom de Jésus, invoqué avec foi et amour, au centre de chaque Ave Maria, je vous salue Marie. C'est le génie de Benoît XVI. Il dit en deux phrases, il synthétise tout là. Alors on va la développer. Et Benoît, donc, ça fera le lien avec Jean-Paul II, donc la lettre, le rosaire de la Vierge Marie, hein, la lettre apostolique, hein, qui est adressée à tous, au pape, à l'épiscopat, au clergé et aux fidèles sur le rosaire. Hein. En 2002, il est mort en 2005, 3 ans hein, avant sa mort. Je vous lis, je commence par la fin. Le numéro, c'est le numéro 43, hein, mais voilà, pour vous mettre en condition. Je compte sur vous, les consacrés, hommes et femmes, appelés à titre particulier à contempler le visage du Christ à l'école de Marie. Contempler le visage du Christ à l'école de Marie. Je me tourne vers vous, frères et sœurs, de toutes conditions, vers vous, familles chrétiennes, vers vous, malades et personnes âgées, vers vous, les jeunes. Vous voyez, les jeunes, c'est pas, le rosaire, c'est pas réservé pour les vieux, bon, les jeunes. Reprenez avec confiance le chapelet entre vos mains, le redécouvrant à la lumière de l'Écriture, en harmonie avec la liturgie, dans le cadre de votre vie quotidienne. Que mon appel ne reste pas lettre morte. Bon, j'ai un peu peur que son appel soit un peu lettre morte, parce que qui a lu ça? Mes frères prêtres, bon. Bref, ça c'est pas. Ça, je peux me permettre parce que c'est mes frères prêtres. Sinon, vous allez offrir à vos prêtres au mois d'octobre, au mois de mai, cette lettre-là. Tiens, un cadeau, de la part du pape Jean-Paul II.
Voilà. Et puis vous commencez par lire la fin. bon, ensuite, je remets là. Là que, oui, que mon appel ne reste pas lettre morte au début de la 25e année de mon pontificat. Vous voyez, c'est important, les 25 années de mon année de pontificat. Je remets cette lettre apostolique entre les mains sages de la Vierge Marie, m'inclinant spirituellement devant son image dans la splendeur du sanctuaire qui lui a été édifié par le bienheureux Bartolo Longo, apôtre du rosaire. C'est un laïc italien. Bon, je n'ai pas le temps de vous en parler, mais je fais volonté mienne cette voilà, prière. Vous savez que Jean-Paul II dit le rosaire, le chapelet, c'est ma prière préférée. Après la messe, hein, très important. La messe d'abord, ça c'est ça. Et après la messe, sa prière préférée, c'est pas l'oraison, du carmélitain. C'est pas l'adoration, il a dit. Alors, pourtant, il prend du temps là. Sa prière préférée, c'est le chapelet, le rosaire. Le pape François, toc. Pape François, alors je ne sais plus d'où ça vient, mais c'est bon, en tout cas ça vient de lui. Hein. Voilà, c'est en tout cas, vous allez voir. Le rosaire, donc Pape François dit, le rosaire est la prière de mon cœur. Demandons à la Vierge Marie de nous enseigner à vivre notre foi dans nos actions quotidiennes et à donner une place majeure au Seigneur. Il serait beau, en ce mois de mai, de réciter ensemble, en famille, le chapelet. La prière affermit la vie familiale. Elle nous aide à grandir, à affronter la vie et à être libre. Le rosaire est la prière qui m'accompagne tout le temps de ma vie. Et donc, Monseigneur Alfred Ola Xuereb, bon, son secrétaire personnel, évoque à Radio Vatican, le pape François ne perd pas une seule minute. Il travaille infatigablement. À 85 ans, c'est ça, hein, c'est fou, hein, je crois. Et quand il ressent le besoin de faire une petite pause, qu'est-ce qu'il fait ? Il ne ferme pas les yeux sans rien faire. Donc il ne ferme pas les yeux sans rien. Donc il ferme les yeux quand même. Il s'assit et récite son chapelet. Je pense qu'il en récite 3 par jour. Et il m'a dit, cela m'aide à me détendre. Combien pour se détendre, regarde les écrans. Voilà, vous voulez vous détendre, marchez et dites votre chapelet. D'accord ? Alors, ça c'était l'introduction. Première partie, prier Marie, est-ce une idolâtrie ? C'est ce que nous reprochent les protestants et certains catholiques qui croient bien faire, qui croient être catholiques, mais ils ne le sont pas, tous complètement. Bah, moi aussi, je m'en vois. Donc, prier Marie est une idolâtrie, premier point. Ce sera peut-être le point. Hein. Deuxième point, contempler avec Marie le visage du Christ. Contempler avec Marie le visage du Christ. Hein, deuxième point. Troisième point, c'est l'intention de prier pour le monde et pour la famille. Quatrième point, comment concrètement réciter le chapelet. Non, tout ça, on verra, peut-être ça sera assez court. Parce que, et cinquième point, ça sera l'exercice pratique. Mais on va, voilà, on fait peut-être que le quatrième et le cinquième, je ferai ça ensemble, parce que voilà, pour en fonction du temps. Hein, Donc encore une fois, c'est enregistré, vous pourrez écouter ça sur le sanctuaire dans 2, 3, 4, 5 jours, quand ça sera mis sur le site. Hein. Là aussi, bon, mais prenez des notes, mais sinon écoutez, voilà, et notez ce que vous avez besoin. Hein. Là aussi, le but, ce n'est pas de tout retenir, c'est de retenir ce dont vous avez besoin. Hein. Saint Ignace, ce n'est pas l'abondance de biens spirituels qui compte, mais c'est de les goûter intérieurement. Là, c'est dans les exercices de Saint Ignace, ce n'est pas le but... C'est pas de tout retenir, c'est voilà, c'est de goûter des choses intérieures. Hein. Premier point, prier Marie, est-ce une idolâtrie ? Il est dit dans le commandement, tu adoreras le Seigneur ton Dieu, seul, unique. Donc, tu adores Jésus, moi j'ai pas besoin de Marie. Oui, bah, écoutez, c'est très bien. Si tu n'as pas besoin de Marie, très bien. Mais tu n'es pas comme Jésus. Donc, en fait, prier Marie, vous avez des cultes. On n'adore pas Marie, c'est très important. Nous adorons que Dieu seul. Mais nous vénérons de façon particulière la Vierge Marie.
plus que les saints. Il y a un terme latin, mais je ne suis pas très bon doué en langue, ni en français d'ailleurs, je suis bon qu'en breton, ou en... non, il n'y en a quand même pas. Bon, donc il y a le culte de latrie, hyperlatrie, enfin, je ne sais plus trop, non, je veux dire, vous voyez, en faisant simple, c'est ça. Donc on adore que Dieu seul, Père, Fils et Saint-Esprit, on adore la Trinité Sainte. On vénère les saints, on prie les saints, bon, ça aussi les protestants et même certains catholiques on demande, mais on vénère de façon particulière Marie. Pourquoi ? Ah ben, c'est tout simple. Parce que Jésus, pour venir à nous, il est passé par Marie, tout simplement. Vous voyez, c'est Saint Louis-Marie de Montfort qui dit tout simplement, vous voyez, pour venir à nous, Jésus est passé par Marie, Marie a enfanté Jésus, Jésus aurait pu descendre du ciel comme ça. Hop, je descends du ciel, vous savez, sans passer par Marie, hein. Il aurait pu faire ça. Hein. Mais Jésus a voulu, dans son humilité, connaître nos conditions d'homme, de passer par Marie. Alors voilà, seul justement, ben c'est sans, comme il est Dieu, c'est ça aussi, là aussi, il faut être bien clair, pour certains catholiques, c'est pas très clair, encore moins pour certains protestants, mais normalement, c'est de foi, c'est la conception virginale de Marie, sans relation avec Joseph, sans relation sexuelle, et c'est très bien clair dans l'Évangile, selon Saint Luc. C'est pour ça que le cœur de la dévotion mariale, c'est l'Annonciation. C'est le texte de base, c'est l'incarnation, le Verbe fait chair. Et Dieu se fait petit embryon. Et ça, c'est central avec, vous voyez, éthique, tout ce qui se passe, l'avortement. Pourquoi l'Église défend l'embryon ? Parce que Dieu s'est fait embryon. Marie aurait pu se faire avorter à l'époque, vous voyez, ou prendre la pilule de je ne sais pas quoi. Mais non, voilà, elle a éjecté le Fils de Dieu. Bon, ben non, voilà, donc Marie, voilà, donc, voyez, et la place de la fragile, tout petitesse, et donc voilà, c'est central. Donc, voilà, fondement biblique, pourquoi nous passons par Marie, voilà, donc ça c'est Saint Louis de Montfort qui a une formule toute simple. Dieu, Jésus, pour venir à nous, est passé par Marie, donc pour aller à lui, il faut passer par Marie. C'est le canal, c'est le pont, Marie le pont. Mais Marie n'arrête pas à elle, justement, Marie est... Et voilà, on va voir. Marie, mère de Dieu, Marie, c'est. On va voir. Hein ? Deuxième texte. Alors, c'est ce qu'on dit. Donc, la dévotion mariale, le premier, le Je vous salue Marie, eh bien, on répète, ne faisons que répéter, comme les paroles de l'archange Gabriel. C'est pas rien. Réjouis-toi, Marie, comblée de grâce, le Seigneur est avec toi. Vous voyez ? Donc, c'est une prière biblique. Et j'aime bien. Alors, ça, c'est. Bon, voilà. Alors, ça aussi. Alors. Quand on est personnel en petit groupe, on dit ce que l'on veut. Quand on est tout en groupe, voilà, la France, la liturgie choisit, on dit je vous

extraordinaire. Oui, je dois combler, le Seigneur est avec toi. Et ensuite, la suite, et donc le deuxième fondement biblique de la pourquoi on prie Marie, Élisabeth, hein, donc c'est dans Luc chapitre 1, vous laissez ça par cœur, vous gardez Luc, hein, et après quand Marie va voir, c'est ça qui est très beau, elle reçoit Jésus, elle est quand même ses yeux, qu'est-ce qu'elle va faire Marie, elle va, c'est ce que disait, elle va tout de suite partir sur sa cousine Élisabeth. Parce qu'en fait, pourquoi? Parce qu'Élisabeth, elle était stérile depuis très longtemps. Ça y est, c'était fini, pour pouvoir avoir d'enfants. Et donc, comme un signe, parce que quand même être mère de Dieu, parce qu'elle dit, alors c'est ça que c'est important, comment va-t-il se faire puisque je suis vierge? Vous voyez, ça, c'est central pour certains catholiques, quand même, et encore plus les protestants qui semblent très bibliques. Vous voyez, c'était dit juste avant qu'elle était fiancée à Joseph. Vous voyez? Bon, si voilà, vous êtes fiancée, vous êtes mariée, voilà, vous allez vous marier, un ange vous dit, ben, vous allez avoir un enfant. Ah ben merci, ben oui, j'ai pris Marie dans quelques mois avec Joseph. Ah ben c'est. Voilà. Mais là, Marie s'est dit, mais comment se fait-il, puisque je suis vierge? Donc ça veut dire que Marie et Joseph étaient d'accord pour ne pas avoir d'union conjugale. Voilà. Hein, la virginité de Marie. Ça, c'est clair dans les textes. Mais bon, voilà. Donc ça, je me mets un petit peu... Non, ce n'est pas de la colère, mais c'est... bref, bon. Alors, et donc, Marie va voir sa cousine Élisabeth. Et qu'est-ce qui se passe? Vous savez la suite. L'Esprit Saint entre dans Élisabeth. Quand Marie rentre, l'Esprit Saint entre. Vous voyez, quand Marie rentre, l'Esprit Saint entre. Saint Maximin Kolbe, je crois pas que je confonds, mais je suis presque sûr que c'est lui, qui était aussi un grand théologien, va dire que Marie et l'Esprit Saint, il va dire que Marie est la quasi-incarnation de l'Esprit Saint. Bon, c'est folie théologiquement, mais en fait, pour montrer que Marie, la figure qui représente le plus l'Esprit Saint. Et en fait, toutes les femmes. L'Esprit Saint n'a pas de corps, n'a pas de chair. Vous voyez, c'est l'Esprit Saint. Mais, c'est lui. Voilà. Donc, quand Marie entre, l'Esprit, elle nous amène l'Esprit Saint. Voilà. Et donc, l'Esprit, quand Marie entre, l'Esprit Saint vient. Hop, c'est Jean-Baptiste qui bouge. Hein, sixième mois et demi, bouge. Hop, et ça passe à la tête d'Élisabeth, dans le cœur d'Élisabeth. Qu'est-ce qui se passe? Elle va dire, prophétiquement, Élisabeth, comment ai-je ce bonheur que la mère de mon Seigneur, la mère de mon Seigneur. Pourtant, elle n'avait pas reçu de SMS, ni de WhatsApp et d'Internet, en disant toc toc, j'arrive et j'ai. Non. Vous voyez, elle a. Mais comment. Vous voyez, elle a une parole de. Ce qu'on appelle une parole de connaissance. Vous voyez ce qu'on a? Une parole de connaissance, de grâce. Elle ne savait rien, mais comment. Parce que. Et qui a premier reconnu Jésus? C'est un enfant non encore né, sa mère Teresa, qui est venue ici à Paris-Monial. Elle a dit, qui a reconnu la première fois un enfant? C'est Jean-Baptiste, un enfant de 6 mois. Donc vous voyez, un enfant de 6 mois, avec l'histoire palmade, là je ne vais pas rentrer, vous voyez, pas palmade, mais avec avortement, à 6 mois, mais déjà un enfant et un enfant dès la conception, et encore plus à 6 mois. Il y a 6 mois, un enfant dans le sein de sa mère peut recevoir le Saint-Esprit. Vous voyez, bon. Et donc, voyez, donc comment c'est ce qu'on dit dans la deuxième partie du Je vous salue Marie, tu es bénie entre toutes les femmes, et Jésus, le fruit de tes entrailles, voilà, et Jésus, le fruit de tes entrailles, est béni. Voilà, ça c'est dans, hein, l'annonciation. Mais la visitation. Et après, priez pour nous, Sainte Mère de Dieu, vous voyez, ça reprend, la Mère de mon Sauveur, ça reprend les paroles d'Élisabeth. Vous voyez, donc cette prière du Je vous salue Marie, elle est biblique. Elle est biblique. Elle n'est pas... Voilà, c'est la parole de Dieu. Bon. Oh là. Non, je suis... bon, de toute façon, c'est pour ça, le but, c'est ça. Alors, ça va, fondement biblique, je crois que ça suffit. Alors, si, quand même, voilà, on va faire le choix. Parce que j'ai mis cette statue de la Vierge que j'aime beaucoup, qui est chez Gabriel et Joël Simon, là, qui sont là, tout ce qui est chez eux, à Notre-Dame de Romais. Et c'est, vous voyez, c'est donc la Vierge Marie, la colombe, donc il y a à la fois l'Annonciation, hein, l'Annonciation, les colombes, l'enceinte de Jésus, mais c'est aussi la Vierge de l'Apocalypse. Elle est couronnée d'étoiles, l'enfantement, et il manque, ça c'est ce qu'il faudrait rajouter, il manque le serpent.
qu'elle écrase le serpent. Alors ça, je vous lis ça, c'est très important. Vous voyez pourquoi nous passons par Marie.

Apocalypse chapitre 12. Tout 12, mais on va le lire simplement. Alors, c'est ce qu'on lit l'Assomption, le 15 août. Hein, propre comme première lecture, je crois, ou deuxième lecture. Je crois que c'est deuxième lecture. Alors, vous voyez, la fin de l'Apocalypse. Donc, ça, c'est vraiment le texte pour aujourd'hui aussi, des fins des temps. Je lis un peu le début. Un signe grandiose apparut dans le ciel, une femme ayant le soleil pour manteau. Donc, vous voyez, je comprends tout de suite. La femme n'est pas le soleil. Le soleil, c'est Jésus. Soleil de justice. Bon, voilà. Donc, pour manteau, c'est Marie. Enfin, son manteau, c'est le soleil. Donc, c'est Jésus. Elle porte Jésus. Ouais. Donc, la femme ayant le soleil pour manteau, la lune sous les pieds et sur la tête, une couronne de 12 étoiles. 12 étoiles, Marie reine. Vous voyez, parce que, donc la dévotion à Marie, c'est comme il faut que je parle, c'est à la croix. Parce que quand même, c'est à la croix, Jésus dit, femme, voici ton fils. Vous voyez, donc voilà, Jésus nous a tout donné, il a versé son sang, son corps, tout ça. On avait rien de besoin de plus. Et il va dire, d'abord, vous voyez, il commence, et ça aussi, quand j'explique ça aux protestants et aux certains catholiques, il ne commence pas, parce qu'on dit, ben oui, c'est Marie va être toute seule, donc Jean va s'occuper de Marie. Non, l'ordre est important. Jésus s'adresse d'abord à Marie, femme, femme, parce que c'est la femme, la nouvelle Ève. Femme, voici ton fils. Donc elle commence d'abord, femme, voici ton fils, donc je te donne un autre, tu m'as enfanté, tu vois, ça y est, je suis arrivé à combler. Maintenant, je t'enfonce mon fils Jean. Mais à travers Jean, c'est tous les chrétiens. Oui. Jésus aurait pu dire tous les chrétiens. Non, ton fils, parce que c'est Jean, et nous tous, nous sommes les, voilà, nous appelons les gens, voilà, c'est des personnes, voilà. Et fils, voici ta mère. Fils, voici ta mère. Et Jésus dit ça à la croix. Ce sont les 7 dernières paroles dans l'Église. Donc c'est central. Vous voyez, la dévotion mariale n'est pas une option. Ce n'est pas une optionnelle. C'est la volonté de Jésus. Hein, c'est la volonté de Jésus. Donc c'est ça que je n'ai pas dit. Dans le Concile Vatican II, hein, donc c'est numéro 15, c'est très important aussi parce que, voilà, je vous dis ça. Hop, Concile Vatican II, que dit le pape Jean-Paul II. Voilà, c'est le numéro 15 de la lettre du rosaire. Hein, c'est très important. Parce que souvent, on pense... Voilà. Mystiquement... Alors, oui, ça, c'est... On va essayer de faire... oui, ben, si, je vais lire ça en lien avec l'enfantement, vous voyez. Voilà. C'est Jean-Paul II. Grâce à ce processus de configuration au Christ. Voilà, le rosaire, c'est pour nous configurer au Christ. Un moyen. Nous nous confions tout particulièrement à l'action maternelle de la Vierge Sainte, tout en faisant partie de l'Église comme membre qui tient la place la plus élevée et en même temps la plus proche de nous. Elle est, elle qui est la mère du Christ et en même temps la mère de l'Église. Et comme telle, elle engendre continuellement des fils. Voilà. Marie engendre continuellement des fils pour le corps mystique de son fils. Voilà. Pour le corps de l'Église. Ça, c'est un peu Jean-Paul II qui est un petit peu très mystique. Elle le fait par son intercession en implorant pour eux l'effusion inépuisable de l'Esprit-Saint. Elle est l'icône parfaite de la maternité de l'Église. Bon. Après, c'est un petit peu compliqué. Hein. Par ce biais, elle nous éduque à nous modeler avec la même sollicitude jusqu'à ce que le Christ soit formé pleinement en nous. Cette action totalement enracinée dans celle du Christ et dans une radicale subordination à elle n'empêche aucune manière l'union immédiate des croyants avec le Christ. Au contraire, elle la favorise. Donc là, le pape Jean-Paul II cite le Concile Vatican II, Lumen Gentium 60, sur la Vierge Marie. Voyez, passer par Marie n'est pas un obstacle à l'union au Christ. Au contraire, dit Jean-Paul II et dit le Concile Vatican II, au contraire, hein, je répète, donc n'empêche aucune manière l'union immédiate des croyants au Christ, au contraire, elle la favorise. Marie nous permet une plus grande union au Christ plus rapidement. Une autre image que prend très très très très culinaire que j'aime bien de Saint-Louis-Marion de Montfort, dit que Marie est le moule.
Marie le moule, quand il y a un moule, Jésus est passé par le moule, un beau gâteau, paf, et ben nous, on se met dans le moule Marie, et Marie nous fait une moule en forme du Christ. Voilà, bon, c'est OK? Alors, on continue avec l'Apocalypse. Je reviens à l'Apocalypse 12. Vous voyez, je reprends ma femme, le soleil pour manteau, la lune sous ses pieds, la tête et la couronne de 12 étoiles. Elle était enceinte, voilà. Elle était enceinte et elle criait, torturée par les douleurs de l'enfantement. C'est énorme, ça. J'aurais dit, hein. Elle criait. Marie criait. J'aimerais voir Marie crier, hein. Pourtant, c'est une femme douce. Marie criait dans les douleurs de l'enfantement. C'est à cause de qui? À cause de moi. Voilà, Marie m'enfant dans la douleur. À cause de moi, à cause de vous, à cause de l'Église. Voyez, et ce qui se passe dans l'Église de France, ce n'est pas très bien dans le monde. Voilà. Elle crie la douleur. Un autre signe apparu dans le ciel, un dragon rouge les têtes, voilà, ce dragon, tout ça, qui est le diable qui veut vraiment la prendre. Hein, donc et puis il y a Saint-Michel qui combat, mais je vais plus loin. Hein, et quand le dragon, je passe au verset 13, et quand le dragon vit qu'il était jeté à la terre, il se mit à poursuivre la femme qui avait mis au monde l'enfant mâle. Alors furent données à la femme les deux ailes du grand aigle pour s'envoler au désert, où elle a sa place pour être nourrie pendant un temps, deux temps et la moitié du temps, de la présence du serpent. Alors donc là, il y a le rôle, en fait, c'est Hérode. Vous savez que Marie est partie, parce que, voilà, c'est par ça que des innocents, ça fait référence à ça. Marie qui est partie en Égypte, hein, et après qui est revenue. Voilà. Hein, bon, voilà. Voilà. Puis, alors, voilà, donc elle se nourra, voilà, vous lirez ensuite, puis, verset 15. Puis le serpent projeta de sa bouche derrière la femme comme un fleuve d'eau pour qu'elle soit emportée par le fleuve. Mais la terre vient au secours de la femme. Ah, c'est qui ça? La terre vient au secours de la femme. Eh bien, c'est nous. Marie, elle descend sur terre, toutes ses apparitions, elle nous demande de prier le chapelet, le rosaire, de Lourdes pour moi, la Fatima, je mets du orif. Et donc, Marie nous implore de prier. Nous venons au secours de la Vierge et en fait de Jésus. Voyez, hein. Mais la terre vint au secours de la femme, la terre ouvrit la bouche et engloutit le fleuve que le dragon avait projeté de sa bouche. Donc par notre prière, et la prière du rosaire, dit les papes et de beaucoup de saints, Padre Pio, je ne vais pas tout lire, c'est après la messe, donc toujours l'Eucharistie qui est centrale, après la messe, le rosaire est la meilleure arme contre le diable, contre le diviseur. Et le diable ne supporte pas le rosaire. Il ne supporte pas Marie non plus. Et il ne supporte pas ceux qui sont consacrés à Marie particulièrement. Parce que c'est la suite. Alors le dragon se mit en colère contre la femme. Tiens, la colère. Tiens, on en parle. Alors le dragon se mit en colère, mais ça, ce n'est pas une sainte colère, contre la femme, et s'en alla faire la guerre contre le reste de sa descendance. Donc, frères et sœurs, si vous priez le chapelet, vous êtes consacrés à Marie, c'est normal que vous soyez plus tentés par le diable. Voilà, il faut le savoir. Vous voyez, bon, mais c'est bon signe. Mais il ne faut pas s'inquiéter, parce que c'est Marie, on voit la puissance du rosaire, du chapelet. Hein. Alors, elle s'en allait faire la guerre contre le reste de sa descendance, ceux qui observent les commandements de Dieu et qui gardent le témoignage pour Jésus. Voilà, qui gardent le témoignage pour Jésus. Et il s'arrêta, voilà. Donc, c'est pas simple. Tous les chrétiens, nous sommes tous tentés, hein, les yeux fixés sur Jésus-Christ, entrant dans le combat de Dieu. C'est la phrase de Carême. Nous sommes tous tentés. Mais particulièrement, vous voyez, plus on s'approche de Dieu, plus on s'approche des enfants de Marie, ça, le diable en a horrible aversion. Et donc, nous sommes plus tentés. Voilà. D'accord ? Mais il faut pas. Donc c'est pour ça, mais il faut avoir le rosaire toujours dans la main, jamais. Non, mais parce qu'il a peur de ça. Voilà, jamais. Il faut pas avoir peur du diable. Hein, faut vraiment pas avoir peur justement. Hein, voilà. On a confiance, Marie, Jésus. OK.
Bon, écoutez, ça va? Je n'ai fait que, je sais pas, hein, enfin la boule à but, c'est pas, c'est ce qu'il faut faire, hein. De toute façon, ce n'est qu'un. Après, on va passer à l'exercice complexique. Non, non, c'est bien, parce que maintenant le but c'est de prier. Alors justement, alors on en est. Donc le rosaire, il faut, c'est contemplation du visage du Christ. C'est contemplation, méditation, on s'imprègne. On va passer, je vais passer directement au numéro juste à 20, oui, 26, 26, qui résume bien de la lettre du rosaire. Voilà. Là aussi, là, c'est. Jean-Paul II n'est pas toujours facile à lire. Là, 80% du texte est facile à lire. 80%. Et là, il y a 20% des un peu plus mystiques, mais même 90%. Donc c'est très court, vous allez voir, vous allez voir. Donc, numéro 20. La méditation des mystères du Christ est proposée dans le rosaire avec une méthode caractéristique. Donc il y a une méthode capable par nature de favoriser leur assimilation. Vous voyez, frères et sœurs, le chapelet, c'est pas dire « Je vous salue Marie, pleine de grâce, le Seigneur est avec toi, tu es bénie entre les femmes, je vous demande ton péché. » Non, ça c'est catastrophique. Non, alors là, il faut arrêter ça. Il faut arrêter ça, et ça écœure du chapelet, c'est pas le rosaire. Le but, c'est de s'imprégner des mystères du rosaire. Et ça, donc c'est dit dans la lettre, je dis, donc le curé d'Ars et tous les saints, et Père Pio, bon, je veux pas dire, dire, alors, autre chose est de dire une dizaine. On dit une dizaine, on pense à des intentions, je vous en. Mais quand on dit le chapelet, le rosaire, le but, c'est de prendre un mystère biblique, l'annonciation. Voilà. Et on s'imprègne, on médite, on contemple. C'est une prière contemplative, en fait. En fait, c'est une prière ignatienne, un peu. On imagine, on retient, voilà, on veut avoir, on veut avoir. Hein. Il y a des grâces à demander dans chaque mystère. Alors, voilà, je reprends Jean-Paul II. La méditation des mystères du Christ est proposée dans le rosaire avec une méthode caractéristique, capable par nature de favoriser leur assimilation. C'est une méthode fondée sur la répétition. Cela vaut avant tout pour le « Je vous salue Marie », répéter 10 fois chaque mystère. Et si l'on s'en tient à cette répétition d'une manière superficielle, on pourrait être tenté de ne voir dans le rosaire qu'une pratique aride et ennuyeuse. On dit « Je vous salue Marie », au contraire. On ne peut considérer le chapelet tout autrement si on le regarde comme une expression de cet amour qui ne se lasse pas de se tourner vers la personne aimée par des effusions qui sont toujours neuves et semblables. Voilà. Bon. Et il va dire Jean-Paul II, vous savez, Jean-Paul II, Jésus va demander à part 3 fois à Simon, est-ce que tu m'aimes? 3 fois. Alors, plusieurs une fois, 3 fois. Ben, la répétition, qui va fonder là-dessus sur la répétition. Hein, la beauté de la répétition. Bon, voilà. Et le cœur, en fait, le cœur du Je vous salue Marie, c'est quoi? Enfin, c'est qui? C'est Jésus. Et Jésus, le fruit de tes entrailles, est béni. Donc, il dit que Jésus, c'est l'axe central. Hein, donc, Marie nous conduit à Jésus. Et Jésus, le fruit de tes entrailles. Et Jésus, Jésus. Et c'est pour ça qu'on va, c'est l'occasion de vous dire, donc Jean-Paul II s'appuie, répète Paul VI et Saint-Louis-Marie de Montfort. Il propose, et moi, depuis que je fais ça, depuis les clausules, eh ben, maintenant le chapelet, quand je dis chapelet, oui, sans clausule, ça, c'est pour moi plus difficile. Alors, c'est Saint-Louis-Marie de Montfort qui propose, donc Saint-Louis-Marie de Montfort, c'est 1600 et quelques, je sais plus, bon, bref. Qui donc était l'apôtre du rosaire aussi. Et c'est lui qui va dire que c'est vrai pour que ça soit moins ennuyeux. Quand on médite, c'est ce qu'on va faire, on va commencer par l'Annonciation au Cana, eh bien il propose de changer, au lieu de dire « Et Jésus, le fruit de tes entrailles, est béni », et Jésus qui vient en nous est béni. L'Annonciation. Et Jésus qui vient en nous est béni. Et c'est en lien avec l'Annonciation. Marie, vous voyez, on change un petit peu, alors pas changer à chaque fois, parce que c'est un peu fatigant. Mais moi, et donc je ferai, c'est pour ça que j'animerai les 3 projets, parce que je choisirai une clausule, toujours la même, presque tout la même, je vais essayer, parce qu'avec l'habitude, j'aime bien changer un peu de temps en temps, mais ça aide à me concentrer sur le mystère qui actualise. Vous voyez, tous les mystères bibliques,
Ce n'est pas du passé, mais c'est pour aujourd'hui. L'annonciation, c'était il y a 2000 ans, oui, mais c'est pour aujourd'hui maintenant. On l'a prié tout à l'heure, mais encore aujourd'hui, si je vais le dire une dizaine, eh ben, je vais recevoir une grâce particulière, parce que je suis la servante du Seigneur. Vous voyez, ce mystère de l'annonciation, je ne me lasse pas de dire, presque tous les jours je médite, parce que c'est le central. Et je suis la servante. Et en fait, c'est ce qu'on dit à l'Angélus, je suis la servante du Seigneur qui me soit fait selon ta parole. Le verbe s'est fait chair. Enfin, dans l'annonciation, tout est dit. Hein, voyez non. Bon. Ça va? Voilà. Alors, on va passer à l'exercice pratique, parce qu'il est 46. Voilà, on va faire jusqu'au... Parce que vraiment, c'est d'arrêter à 18h30. Donc, le but, vous voyez, le but, c'est pas dire tout... Et donc, Jean-Paul II insiste beaucoup, c'est voilà, prendre son temps, c'est pas une course, c'est une prière contemplative. Peu importe si on dit de... Vous voyez, vous avez une demi-heure, je dis mon chapelet. Si vous avez dit qu'une dizaine, ben, c'est pas grave. Si vous avez dit deux dizaines, cinq dizaines, c'est pas... Voilà, le but, c'est pas la quantité, c'est la qualité, c'est l'imprégnation, voyez hein voilà, alors on va, alors je ne sais pas si après pour Radio Espérance vous allez enregistrer ou pas, voilà ça peut être, donc on va faire alors on va commencer ici, voilà on va commencer ici, on va faire les deux premiers ici et après en fonction de l'inspiration et en fonction ça va vous êtes mais ça sera bien un peu bougé je pense je pense qu'après le deuxième on ira au troisième pour la croix et puis les résurrections et au Cénacle hein, on verra je pense qu'on va faire les deux premiers ici tranquillement d'accord et après alors là aussi hein, ceux qui ont voilà, on dit, j'ai le chapelet, vous pouvez partir, ce n'est pas mon truc, voilà, partez quand vous voulez, mais discrètement, voilà. Il n'y a pas de... Alors, donc le début du chapelet, on l'a dit, on commence par la croix, le credo, hein, on l'a fait. Ensuite, il y a le Notre Père, hein, là on l'a fait aussi. Et après, trois « Je vous salue Marie ». Alors, vous voyez, là aussi, trois « Je vous salue Marie », c'est en lien, donc vous verrez, dans Jean-Paul II, il explique ça très bien, hein, c'est très concret. Alors, c'est ce qu'a fait aussi Emmanuel cet après-midi. C'est moi, j'aime bien dire « Je vous salue Marie », je pense à Père, Fils et Saint-Esprit. « Je vous salue Marie, fille bien-aimée du Père », ou en lien avec la foi. Foi, espérance et charité, soit les trois vertus, mais c'est pareil, trois vertus théologales, ou soit les trois personnes à la Trinité, mais c'est pareil. Je vous salue Marie, pleine de grâce, voilà, fille bien-aimée du Père, moi je vous salue Marie, mère de Dieu le Fils, je vous salue Marie, épouse de l'Esprit Saint. Voilà, ça c'est l'introduction. Et ensuite après, gloire au Père. Alors ça aussi, le sommet, Jean-Paul II le dit, le sommet du chapelet, c'est le gloire au Père. Il dit, mais ça serait bien de le chanter. Vous voyez, il donne très concret. J'étais content de la relire hier. Vous voyez, j'avais lu il y a 20 ans. Parce que et puis, en fait, voilà. Et en fait, tiens, ça fait du bien de le relire. Vous voyez, et il est hyper, hyper concret. Voilà. Donc, gloire au Père. D'accord ? Donc, ça, on va pas le faire. On va commencer par... donc, vous voyez, c'est un peu une école. Hein, donc, je vais un petit peu... voilà, on apprend. Hein, comme on apprend, c'est les deux prières. Et avec les conseils de Jean-Paul II. Donc, je vous propose comme premier mystère, alors du coup, comme voilà, Marie, l'Apocalypse, elle est là, mais on va prier avec Marie de l'île Bouchard. Vous savez, c'est l'île Bouchard, c'était le mystère de l'Annonciation. Hein, elle est apparue avec l'archange Gabriel. Hein, et puis, une autre apparition, elle a demandé d'embrasser la croix de son chapelet. Vous savez, donc vous voyez, si ce n'est pas clair, embrasser le croix de le chapelet, c'est à Jésus, elle nous montre Jésus, et dit prier le chapelet. Pour avoir le bonheur dans les familles, c'est prier le chapelet. Bon. Au nom du Père, et du Fils, et du Saint-Esprit. Amen. Premier mystère joyeux, l'Annonciation. Réjouis-toi, Marie comblée de grâce. Le Seigneur est avec toi. Voici que tu vas concevoir un fils. Tu le donneras le nom de Jésus. Comment va-t-il se faire puisque je suis vierge? L'Esprit Saint viendra sur toi et te couvrira de son ombre. C'est pour soi que celui qui naîtra sera saint. Je suis la servante du Seigneur. Qu'il me soit fait selon ta parole.
fruit du mystère, l'humilité, et accueillir l'Esprit Saint qui dépose en nous Jésus. Alors, ensuite, il y a une prière qui a été demandée que Marie à Fatima, Notre-Dame du Très-Saint-Rosaire à Fatima, a demandé qu'on dise après chaque dizaine. C'est une prière pour les âmes du purgatoire. Hein. Et donc ça, maintenant, l'Église, et Jean-Paul II en parle dans sa lettre, hein, on peut la dire, et voilà, c'est Marie qui nous la demande de le dire. Donc, on peut, voilà, disons là. Hein. Ô mon Jésus, pardonnez-nous tous nos péchés, préservez-nous du feu de l'enfer, et conduisez au ciel toutes les âmes, surtout celles qui ont le plus besoin de votre sainte miséricorde. Donc c'est ça, ce sont les âmes du purgatoire. Mais aussi préserve-nous de l'enfer. Vous voyez, en fait, l'enfer, voilà, on demande à Jésus. Bon, voyez, alors ensuite, Jean-Paul II, et ça, ce n'est jamais fait, presque, très rarement fait. Jean-Paul II dit, on peut dire cette prière, qu'est-ce que ça, qu'on vient de dire, mais aussi, il parle d'une petite prière conclusive, une prière conclusive du mystère qu'on vient de célébrer, de méditer. Voilà. Alors ça, bon, moi j'ai fait un petit livret là, j'ai fait, oui, et puis aussi dans un petit feuillet aussi qui propose, hein, voilà, qui voilà aussi. Mais voilà, donc à chaque fois je vous propose une petite prière conclusive du mystère. C'est Jean-Paul II qui recommande fortement, mais c'est pas encore fait. Ça viendra, grâce à vous. Donc, voilà. Donc, voyez, donc, pour montrer que c'est une prière contemplative, un mystère, voilà. Et donc, je vais prendre maintenant, celle-là, elle est pas mal. Je vais faire une même. Marie, laisse-nous toujours toucher par l'amour du Père et aide-nous à adorer, à adhérer à sa volonté. Amen. Voilà. Premier mystère. On n'est pas obligé tout de suite d'enchaîner sur le deuxième. On peut prendre des petits temps de silence. Vous voyez, le but, c'est pas la course. C'est pas de dire cinq dizaines. C'est pas de se débarrasser de mon chapelet. Ah, ça y est, j'ai mis cinq dizaines, ça y est. Ça y est. Non, on s'imprègne. Voilà. Il vaut mieux dire une bonne dizaine que cinq dizaines sans méditer. Hein, voilà. OK. Très bien, ça sera l'occasion d'une petite pause, de bien éteindre vos portables. Hein, c'est comme ça, ça arrive toujours. Voilà, on éteint un portable. Il y a un très bon site, Notre-Dame de. Si vous avez du mal à dire votre chapelet, donc il y a Radio Espérance, l'occasion de. 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C'est remarquable. Voilà. Et ça vous aidera à dire le chapelet. Parce que dire le chapelet tout seul, pour une première, c'est pas facile. Hein, faut être, voilà. Donc je vous donne des outils. Et puis vous avez des petits outils, vous aurez des petits feuillets jaunes là. C'est, voilà. OK ? Alors je regarde parce qu'il faut être fidèle à l'heure. Ça va ? On a une demi-heure. On a 32 minutes. Parfait. Alors, deuxième mystère que je vous propose. Alors, non, justement, on les a dit la visitation. Là, je prends des mystères un peu. Et là aussi, il y a une grande liberté. Voilà. Alors là, il y a des jours. Hein. C'est vrai que le samedi, avant le samedi, c'était la résurrection. Mais c'est Jean-Paul II qui a dit maintenant, on va faire joyeux parce qu'il y a trois fois par semaine et parce qu'il a rajouté les lumineux le jeudi. Donc, bon, bref, il a osé. Donc, tout ça, c'est expliqué dans la lettre du rosaire. C'est marrant. Il va oser. C'est des traditions depuis 500 ans. Depuis 600 ans, et Jean-Paul II dit, bon, on peut améliorer un peu les choses. Donc, on va rajouter le mystère lumineux le jeudi. Voilà, vendredi, c'est la croix. Et puis, samedi, c'est le mystère joyeux. Mais on peut, en lien, voilà, on fait... Il y a la liberté. C'est le but, c'est pas... Voilà. Là, comme si on est en école, et puis la place de Marie... Là, je vous propose de méditer Cana. C'est le deuxième mystère lumineux de Jean-Paul II. C'est Jean-Paul II, mystère lumineux, Cana. Donc, on annonce. Deuxième mystère lumineux, les noces de Cana. Ensuite, toujours quelques phrases de la parole de Dieu. Là, c'est la parole de Dieu qui nous...
Ils n'ont plus de vin. Femme, que me veux-tu? Mon heure n'est pas encore venue. Marie dit au serviteur, faites tout ce qu'il vous dira. Et les disciples crurent en lui. Parole de Dieu, une petite méditation en lien pour nous aider à... Marie, tu es sensible à notre manque de vin. C'est pas la mort s'il n'y a pas de vin à mariage. Mais Marie, tu veux que la joie des époux soit complète. Marie, tu vas demander à ton fils de faire quelque chose. Tu vas lui montrer l'état de fête. Ils n'ont plus de vin. Tu vas constater. Et Jésus va faire ce miracle gratuit. 600 litres de vin. C'est la folie. Une folie d'amour. Et les disciples crurent en lui. Grâce à Marie, cette prière, et bien Marie, ça a amené la foi des 12 apôtres. Fruit du mystère, alors là il n'y a pas de fruit du mystère classique, mais je vous propose, Marie, tu vois nos manques de vin, nos tristesses. Demande à ton fils Jésus de remettre la joie des noces, peut-être la joie dans le mariage, la joie de l'époux, la joie de... Rends-nous la joie dans notre famille, un mariage. Viens remettre la joie dans notre famille divisée, éprouvée.

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0: Seigneur, on rappellera tes immenses bontés, tous acclameront ta justice. Psaume 144, 7.

Bonsoir à tous. Je suis heureux de me retrouver avec vous pour ce grand festival marial à Notre-Dame des Victoires, un lieu si dédié à la Vierge Marie, un lieu où, en apprenant à la connaître, on apprend à connaître le Christ et on apprend à se reconnaître comme appelée à la sainteté, comme fille bien-aimée du Père, comme fils bien-aimé du Père, en qui la vie de Dieu ne demande qu'à grandir, qu'à prendre tout notre être. Voulez-vous que la vie de Dieu prenne tout votre être, toute votre personne, que vous soyez divinisé par l'amour du Père? C'est finalement cela la question que la Vierge Marie nous pose, c'est cela lui faire confiance. Parce que la Vierge Marie est celle qui a tout reçu du Père. Elle a tout reçu et elle a tout accueilli. Le Père lui a tout donné et elle a accepté de tout recevoir de Dieu le Père. Quel chemin étonnant alors! Et si vous voulez comprendre votre propre route, si vous voulez faire de votre vie un chef-d'œuvre, le chef-d'œuvre de Dieu, car ne soyons pas orgueilleux quand même, pas trop, mais nous savons bien que le chef-d'œuvre que nous ferions de nous-mêmes, chef-d'œuvre de main humaine, n'est que chef-d'œuvre en péril. Mais quand c'est Dieu qui fait le chef-d'œuvre, parce qu'il nous a créés à son image et à sa ressemblance, parce qu'il nous appelle à tout recevoir de lui comme la Vierge Marie a tout reçu de lui, alors il veut faire de nous le chef-d'œuvre, le fils à l'image du Père, la fille à l'image du Père. C'est cela notre vocation. Ça s'appelle la sainteté. C'est simplement le chemin où nous apprenons de la Vierge Marie l'attitude filiale. La Vierge Marie est la première de tous les hommes à avoir tout accueilli du Père. La première qui est comme nous tous, mais elle a été choisie par Dieu. Elle a été choisie par Dieu et elle a été préservée de la séparation avec Dieu, du refus de Dieu. Elle est sans péché, sans péché. Alors elle nous apprend, dans cette manière d'être préservée du péché originel, à nous aussi ne pas aimer le péché et aimer Dieu, notre Père, par le don de l'Esprit-Saint. Ne pas aimer le péché et aimer Dieu, notre Père. Quel est son regard qui nous apprend un tel amour? C'est un regard qui voit l'unité et non pas la division. C'est un regard qui voit la communion, parce que c'est un regard, justement, qu'est-ce qui divise les hommes? Qu'est-ce qui nous divise à l'intérieur de nous-mêmes? Le lieu de notre division, c'est le lieu du péché. C'est le péché qui est le diviseur en nous. La Vierge Marie, sans péché, est celle qui vient regarder, contempler l'unité parce qu'elle est unie à Dieu. Parce qu'elle est unie à Dieu, elle nous apprend à voir comment déjà dans notre vie, dans notre chemin, dans notre quotidien, il y a une union à Dieu qui est grande que ce qui divise. Unifie mon cœur pour qu'il craigne ton nom. À chaque fois que nous chantons cette phrase du psaume, nous découvrons comment il y a cet appel que la Vierge Marie nous adresse, cette manière dont elle nous ouvre le chemin, elle qui est tout unie à Dieu. Alors,
Je sais bien, dans notre monde, il y a les guerres, les divisions. Dans nos familles, il peut y avoir un certain nombre de ruptures. Il peut y avoir parfois des trahisons dans nos vies, dans la vie des autres. Mais est-ce que nous regardons les blessures, les trahisons, ou est-ce que nous regardons Dieu qui réconcilie? Et parfois, alors même que c'est difficile, vous regardez alors la Vierge Marie dans son Immaculée Conception, elle qui, sans péché, est si unie à Dieu, et alors, par elle, vous pouvez demander au Christ d'être réconcilié et unifié, parce que c'est le chemin de sa vie. Parce que son chemin est un chemin qui est si uni au Père qu'elle est la première de toute l'humanité, la première des hommes, hommes et femmes, à monter auprès du Père corps et âme pour vivre dans l'unité avec lui. Ce mystère de l'unité, la Vierge Marie nous l'apprend à la fois par son unité corps, esprit et âme, parce qu'elle est sans péché, et son union à Dieu, parce qu'elle est sans péché. Alors elle nous dévoile notre vocation. Elle nous donne envie d'être enfants de Dieu, et elle nous tire vers cette grande vocation. Je crois qu'on ne peut pas répondre à notre vocation d'enfant de Dieu sans comprendre cette unité en la Vierge Marie, grâce à la manière dont elle a été préservée du péché originel. Elle nous apprend alors à aimer ce dessein bienveillant du Père sur chacun d'entre nous et à le vouloir pour le monde. Alors nous supplions. Nous supplions la Vierge Marie qu'elle fasse grandir en nous ce désir. Nous supplions la Vierge Marie de nous accueillir sur son chemin pour nous désigner le chemin du Père. La Vierge Marie est tout écoute à chacune et chacun d'entre vous. Vous savez, elle vous comprend. Elle vous comprend et elle sait. Elle écoute le mouvement de votre cœur, vos joies, vos angoisses, vos tristesses. C'est elle qui essuie vos larmes, c'est elle qui pleure quand vous pleurez, c'est elle qui sourit quand vous souriez. C'est elle qui, puisque Sainte Thérèse de Lisieux a tant de place ici, c'est elle qui a souri dans le jeune âge de la Thérèse de Lisieux pour la guérir de cette période si de désolation qu'elle vivait, le sourire de la Vierge Marie qui guérit, qui console, qui a guéri Sainte Thérèse de l'enfant Jésus, Sainte Thérèse de Lisieux. Mais si je dis qu'elle comprend si bien votre cœur de l'intérieur, c'est parce que elle a lu la parole de Dieu. Peut-être vous rappelez-vous quand elle était sur les genoux de sa mère. Oh, je sais, vous n'étiez pas né, mais vous l'avez quand même vu sur un certain nombre de statues. Elle était sur les genoux de sa mère et le livre de la parole de Dieu était ouvert et avait le doigt de sa mère qui lui fait lire les Écritures. Elle apprend à lire en lisant la parole de Dieu. Quel chemin merveilleux pour apprendre à lire! Comment voulez-vous savoir lire si vous ne savez pas lire la parole de Dieu? Alors elle a su lire la parole de Dieu, et en lisant la parole de Dieu, elle a lu l'attente des hommes, elle a lu votre attente, l'attente de votre cœur, l'attente de vos désirs, l'attente de vos inquiétudes, elle a lu ce qui faisait l'intérieur de vos cœurs, elle a lu vos cœurs. Parce qu'elle aimait et qu'elle lisait la parole de Dieu et que cette lecture lui a donné de lire ainsi l'attente du Seigneur en vous.
et en lisant l'attente du Seigneur, vos cris d'intercession, elle a entendu l'ange Gabriel lui dire « Veux-tu porter l'enfant Dieu au monde ?» Et elle a compris son grand dessein, dire oui à Dieu pour que vous soyez exaucés dans votre attente et dans les mouvements de votre cœur. Alors n'hésitez pas à ouvrir votre cœur à la Vierge Marie pour qu'elle puisse lire en vos cœurs votre intercession, vos cris, vos attentes. Et qu'en lisant une telle attente, elle pouvait alors dire oui à la volonté du Père pour vous donner Jésus, le Fils de Dieu. Exaucement de votre prière, exaucement de votre attente, exaucement de tout ce que vous êtes. Elle vous apprend alors à faire confiance à son regard qui sait lire. Elle sait lire la parole de Dieu, elle sait lire en vos cœurs, et elle dit oui pour que vous soyez exaucés. L'unité, l'exaucement par la lecture de la parole de Dieu qui est lecture de nos cœurs. Alors il y a cette joie, joie de se savoir exaucé. Mais peut-être un certain nombre d'entre vous se demandent qu'est-ce que c'est que la vraie joie ? Il n'y a pas de plus grand amour que de donner sa vie, que de se dessaisir de sa vie pour ceux qu'on aime. Et vous êtes mes amis, nous dit le Christ. Et il continue en disant, je vous dis cela pour que ma joie soit en vous et que votre joie soit complète. Quelle parole étrange de Jésus. Juste avant d'être arrêté et d'être crucifié, il nous dit, pour que ma joie soit en vous et que votre joie soit complète. Et la Vierge Marie, au moment où elle porte Jésus et qu'elle rencontre sa cousine Élisabeth, qui porte Jean-Baptiste, qui porte l'attente de toute l'humanité, il y a ce mouvement de joie. Mon âme exalte le Seigneur, exulte mon esprit en Dieu, mon Sauveur. La joie est un mystère, ne le saisissez pas. La joie est belle, ne la retenez pas. La joie nous fait avancer sur le chemin de Dieu. Ne l'imaginez pas. La joie est un don de Dieu, ne la créez pas. La joie est belle, mais la joie ne vient pas de vous. Vous n'en serez ni les créateurs, ni les artisans par vous-même. La joie est un don qui nous vient de Dieu pour éclairer et changer nos vies. La joie vient de l'extérieur, elle vient de celui qui vous aime. Mais comment parler de cette joie de la Vierge Marie lorsque vous la voyez au pied de la croix, recueillant le corps de son Fils mort? Comment puis-je parler de la Vierge Marie en termes de joie alors qu'elle a vécu cette si forte et si grande épreuve qu'un glaive l'a transpercée, la mort de son Fils? Comment? Alors il faut que je vous dise, il y a une épreuve de la joie, une vraie épreuve de la joie. La joie est une épreuve. L'épreuve de la joie du don total à ceux qu'on aime. Peut-être pour beaucoup d'entre vous, associer la joie, l'épreuve et le don total vous étonne. Peut-être même ça vous choque. Alors, simplement, si ça vous étonne ou si ça vous choque, acceptez de penser que ce que je peux vous dire n'est pas si idiot que ça. Et reprenez la question sans cesse. L'épreuve de la joie. Oh, c'est vrai, je sais bien, nous aimons les joies qui nous tombent comme ça, comme un fruit mûr, un jour de printemps ou d'été. Mais non, la joie,
c'est non pas cette joie artificielle que certains rechercheraient dans des produits bizarres. Non, la joie, c'est la joie du don total à ceux qu'on aime, et vous êtes mes amis, nous dit le Christ. La joie est le don total. Alors vous comprenez la visitation, la joie de la Vierge Marie, c'est le don total à ce oui de la volonté du Père. C'est cette joie d'avoir exaucé la volonté du Père dans sa vie. Alors la Vierge Marie va vous apprendre la joie véritable. Mais en vous apprenant la joie véritable, elle va vous apprendre que la vraie joie est dans le don total de sa vie. Regardez Mère Teresa, la joie qu'elle a à soigner un mourant sur le bord du trottoir. Regardez la joie de Saint Vincent de Paul, se baissant rue de la Huchette à Paris, dans le 5e arrondissement, pour ramasser l'enfant qui était abandonné sur le bord de la rue. Regardez la joie que vous avez lorsque vous aimez en donnant aux autres. Parlez à la Vierge Marie, se confier à la Vierge Marie pour aller au Christ. C'est parce qu'elle seule peut nous permettre d'assumer l'épreuve de la joie. Vous pouvez penser que vous n'avez pas besoin de la Vierge Marie parce que la joie, ça va vous tomber tout cuit. Mais si vous savez que la vie est une épreuve, si vous savez que la vie est un passage par la croix, si vous savez que la vie est un combat, si vous savez que la vie n'est pas facile, alors vous comprendrez ce que je veux vous dire en disant il y a une épreuve de la joie. Parce que les petites joies qui le lendemain sont amères, les petites joies qui le lendemain ont disparu, ça ne m'intéresse pas. Ce que je veux, c'est être dans la joie tout le temps, 24 heures sur 24 et dans la vie éternelle. Alors pour être dans la joie 24 heures sur 24 et dans la vie éternelle, il me faut alors comprendre ce que veut dire cette articulation entre les trois mots que la Vierge Marie nous apprend, l'épreuve de la joie du don total à ses amis, et vous êtes mes amis, nous dit le Christ, pour que sa joie soit en nous et que votre joie soit complète. Alors s'adresser à la Vierge Marie, c'est le chemin par lequel nous pouvons apprendre la joie à l'intérieur de notre vie. Je sais bien que parfois, il y a le désespoir, il y a la fatigue, il y a les moments où on a envie de laisser tomber, il y a les moments où on se dit « tout ça, ça n'avancera pas à grand-chose ». Il y a les moments où on se dit « ça c'est un échec, j'en peux plus, je ferme la porte et je boude ». Non. Et alors, pourquoi est-ce que, en vous disant ça, je vous parle de la Vierge Marie ? Rappelez-vous, une scène qu'on ne vous raconte pas dans l'Évangile, mais vous la connaissez bien, c'est au lendemain de la résurrection. Ah, il ne faut pas le dire puisque ce n'est pas marqué dans l'Évangile. Mais quand même, avant de voir Marie-Madeleine, Jésus c'est un bon fils. Et donc, il a été quand même, il a rencontré sa mère, la Vierge Marie, pour lui dire qu'il est ressuscité. Oh, elle n'avait aucun doute sur ça. Mais enfin, c'est normal. En vous racontant ça, je vous raconte simplement la Vierge Marie. Elle est celle qui croit au pied de la croix. Elle a l'épreuve de la mort de son fils, mais elle a la foi en la victoire de la vie, la victoire de Dieu le Père. Elle sait, parce qu'elle croit en la victoire de l'amour du Père. Alors elle est debout, elle est la foi qui veille. Le samedi saint, vous savez, il n'y a que la foi de la Vierge Marie qui veille. Et il y a ce jaillissement du tombeau, où justement d'abord le Christ ressuscité va à la rencontre de sa mère. Parce que dans nos vies, et c'est ça que la Vierge Marie nous apprend, il n'y a jamais d'impasse, il n'y a jamais d'échec.
Et il faut mieux que je vous le dise, parce qu'un jour, peut-être, vous vous direz, ça, c'est un échec, ou vous direz, ça, c'est une impasse. Ça, c'est une partie de ma vie que j'ai oubliée. Non, il n'y a pas d'impasse, il n'y a pas d'échec. Dieu ouvre toujours un passage. La pierre qui fermait le tombeau a été roulée et le Christ est sorti du tombeau. Qu'est-ce que vous voulez que je vous dise dans cette rencontre de la Vierge Marie avec le Fils, son Fils Jésus ressuscité? Simplement que si dans votre vie un jour vous avez l'impression que les portes se sont fermées, que la nuit est tombée, que les orages ont gagné, que plus rien n'arrive comme issue, que c'est l'échec. Rappelez-vous, ce petit matin de Pâques, avant d'apparaître à tous les autres, la Vierge Marie qui rencontre son Fils ressuscité. Et vous direz, Dieu ouvre un passage. Il n'y a pas de pierre qui ferme un tombeau qui ne soit trop lourde pour Dieu. Dieu ouvre toujours un passage. Il n'y a pas de nuit que la lumière ne puisse vaincre. Même une petite flamme de bougie va vaincre la nuit la plus noire. Il suffit simplement d'un petit regard, un petit rayon de lumière. Il suffit que la Vierge Marie, à ce moment-là, vous dise « Regarde le tombeau, il est ouvert, la pierre est roulée. Entre et regarde, regarde le tombeau vide, vois et crois. » C'est aussi simple. Entre dans le tombeau vide, vois et crois. Vous me direz, mais moi j'aimerais bien toucher le Christ, j'aimerais bien m'en saisir. Mais alors, comment faire? Demandez à la Vierge Marie comment, après l'Assomption et la Pentecôte, elle rencontrait son Fils ressuscité. Car c'est là encore où la Vierge Marie va vous apprendre le chemin du Fils. Regardez comment elle fait, la Vierge Marie, après la Pentecôte, pour recevoir son Fils ressuscité, pour l'accueillir en elle. Vous le savez bien quand même, ils ne se sont pas quittés après la Pentecôte. Il est monté au ciel, la Vierge Marie était auprès du disciple bien-aimé. Mais, pour comprendre comment la Vierge Marie vous apprend alors à ce compagnonnage avec le Christ, cette manière de vivre avec lui 24 heures sur 24 et dans la vie éternelle. Il faut simplement que vous alliez regarder comment, par exemple à Éphèse, puisqu'il y a la maison de la Vierge à Éphèse, regardez Saint-Pierre ou Saint-Jean, et on va prendre Saint-Pierre, peut-être à Jérusalem, allez, mais après la Pentecôte. Vous voyez Saint-Pierre, il est en train de célébrer la messe, il y a la Vierge Marie devant, et elle dit, et Saint-Pierre dit, « Ceci est mon corps livré pour vous. » Et elle reçoit son Fils en elle. Elle reçoit son Fils Jésus ressuscité en elle dans le mystère de l'Eucharistie présidé par Saint-Pierre. Avouez quand même que si vous ne comprenez pas où est le compagnonnage avec le Christ et en quoi la Vierge Marie vous apprend à enfanter le Christ au monde, c'est que vous n'avez jamais assisté à une messe présidée par Saint-Pierre. Mais quand même, c'est pas compliqué. Enfin, ça dépend comment vous voyez. Mais quand même, c'est vrai, quoi. Et donc, mais vous imaginez ce que c'est pour la Vierge Marie quand son Fils ressuscité préside l'Eucharistie, ou plutôt que Saint-Pierre préside l'Eucharistie en la personne du Christ ressuscité, pour que le ressuscité puisse dire à sa mère, « Ceci est mon corps livré pour vous, ceci est mon sang versé pour vous, et ainsi donner à la Vierge Marie, dans son oui de l'Annonciation, de recevoir à nouveau son Fils en elle. »
et nous donner à nous qui sommes des pauvres fils et filles de Dieu, un peu boiteux sur la marche, hein, nous donner alors de pouvoir recevoir le Fils ressuscité et d'être comme la Vierge Marie, portant en nous le Christ pour l'enfanter au monde. Alors voilà, nous recevons comme la Vierge Marie, à chaque Eucharistie où nous décidons de communier, nous recevons le ressuscité en nous, comme la Vierge Marie. Alors, c'est bien la Vierge Marie qui nous apprend à aller vers le Christ. Alors, selon l'étape de votre vie spirituelle, dans la prière d'action de grâce, juste après avoir communié, quand, comme la Vierge Marie, vous dites le « Je vous salue Marie », alors, simplement, vous pouvez reprendre, si vous en êtes à cette étape-là dans votre vie spirituelle, reprenez le chemin de l'Annonciation pour laisser le Christ grandir en vous et l'enfanter au monde. Ce que la Vierge Marie a fait au jour de l'Annonciation, il nous est donc, par grâce, donné

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Le peuple que Dieu s'est choisi parmi tous les peuples, le peuple que Dieu a aimé d'un amour très particulier, ce peuple s'est révolté. Il a murmuré contre Dieu. Alors le prophète Ézéchiel prend la défense de Dieu. C'est vrai qu'il nous déroute, qu'il nous étonne, qu'il nous surprend. La conduite du Seigneur est étrange, disait le peuple. Et Dieu répond, « Quelle est donc la conduite qui n'est pas juste, la vôtre ou la mienne ?» Dieu, dimanche dernier, nous entendions murmurer dans la parabole ceux qui avaient travaillé toute la journée. Ils avaient convenu d'un salaire et le salaire leur a été donné. Seulement le maître du domaine, en fait Dieu, a voulu donner autant à tous les autres, même au dernier, car il ne calcule pas comme nous. Il est riche en miséricorde. Pour Dieu, les tard venus sont les bienvenus aux portes du royaume. Il suffit simplement, humblement, de revenir vers lui. Ézéchiel nous renvoie à notre conscience, à notre responsabilité personnelle. Dieu nous a créés libres. Il veut voir ses enfants debout, marchant à la suite de son Fils Jésus, à être, comme nous l'a dit l'apôtre Paul, à être dans le Christ. Paul, pharisien orgueilleux avant sa conversion, fier de toute sa science, de tous ses titres, de sa pratique parfaite de la loi, Paul sera écrasé par la toute-puissance de l'amour de Dieu sur le chemin de Damas. Il découvrira alors le vrai cœur de Dieu et il en sera ébloui, tout transformé. Nous l'entendions nous dire dimanche dernier, « Désormais, pour moi, vivre, c'est le Christ. » Pour être chrétien, nous dit le même saint Paul aujourd'hui, il suffit d'avoir les mêmes sentiments qui étaient dans le Christ Jésus. Il suffit d'être un même être avec lui, de tendre à la communion avec lui. Recentrons toujours nos vies sur le Christ Jésus. Il s'est fait l'un de nous en toutes choses à l'exception du péché. Il s'est anéanti jusqu'à la mort et la mort sur la croix, par amour pour nous. Notre vocation, chacun, chacune, c'est de devenir d'une certaine manière le Christ présent au milieu de nos frères et sœurs, pour qu'ils puissent découvrir, reconnaître au moins quelque chose, quelques traits du Seigneur à travers nous. Nous le savons bien, ce n'est pas facile de se reconnaître petit devant Dieu,

pauvre en amour. Mais il y a un lent cheminement de la grâce dans nos cœurs de baptisés. Si nous devons être patients envers les autres, nous devons l'être aussi envers nous-mêmes. La parole de Dieu nous dit aujourd'hui que quel que soit notre passé, et si lourdes que soient nos fautes, il est toujours possible de revenir vers Dieu pour vivre vraiment de sa vie. Convertissez-vous et vous vivrez, nous disent les prophètes. Dieu ne veut pas la mort du pécheur, il veut sa conversion, pour qu'il vive de sa vie, pour qu'il goûte, pour qu'il savoure combien le Seigneur est bon. Si nous demandons le pardon de Jésus, nous rencontrons alors le Dieu tout amour. Et c'est comme un tremplin pour nous élancer vers lui, pour nous plonger dans sa miséricorde et pour être aussi miséricordieux envers les autres. Les deux fils de la parabole d'aujourd'hui représentent très bien deux groupes de gens qui sont présents dans tout l'Évangile. Ceux que la parole de Dieu appelle les pharisiens, ceux qui se croyaient très en règle avec Dieu, parfaits, fiers d'eux-mêmes, pensant qu'ils étaient justes devant Dieu à cause de leurs bonnes œuvres. Et puis l'autre groupe, les publicains, les pécheurs publics, eux qui aimaient l'argent, et aussi les prostituées. Tout l'honneur allait naturellement au premier et tout le mépris aux autres. Et voilà que Jésus bouscule tout cela. Il y a, dit-il, parfois plus d'honnêteté chez beaucoup de publicains et plus de transparence, de pureté chez des prostituées que chez beaucoup de pharisiens. Toutes les strictes observances de la loi peuvent être simplement du vernis. Ce peuple m'honore du bout des lèvres, mais son cœur est loin de moi, dit Dieu en se plaignant. Les pécheurs sont montrés du doigt comme des incurables, des contagieux. En fait, ils se sont simplement trompés ou laissés tromper. Mais dès qu'ils rencontrent Jésus dans l'Évangile, Jésus chemin, vérité, vie, Jésus miséricorde du Père, alors leur vie bascule. Ils lui ouvrent tout grand leur cœur et ils le suivent et ils ne le quittent plus. En lui, ils ont trouvé le trésor, le sens pour leur vie. Toutes les réponses aux appels, aux désirs de leur cœur, à leurs questions. Ils se mettent au service de Dieu et deviennent ces pauvres de cœur, ces cœurs purs des béatitudes. Jésus ne fait pas l'éloge du péché, bien sûr, ni des pécheurs, mais il nous dit que ces gens-là sont peut-être plus sensibles que tous les orgueilleux pharisiens, que tous les cœurs endurcis à la venue du royaume de Dieu, et ils l'accueillent et ils en sont comblés. Comme on peut être strict, intransigeant sur certains points, et puis très large en fait, par exemple dans le domaine des affaires, dans le domaine de l'argent, pour arriver à tout prix. Je parle des chrétiens. L'Église du Christ n'est pas une Église de purs, mais une communauté de pécheurs appelée à se convertir pour posséder sa vie, son bonheur éternel. Il est venu, dit-il lui-même, non pour les justes, mais pour les pécheurs, non pour ceux qui croient voir très bien, mais pour les aveugles,
fasciné par sa lumière. Lui, le Seigneur, dont nous parle saint Paul, s'est anéanti. Il a pris la dernière place. Il est venu vraiment au milieu de tous les pécheurs. Du publicain Matthieu, que nous venons de fêter, il a fait son apôtre, son évangéliste. De Marie-Madeleine, la grande pécheresse publique, il a fait la messagère de sa résurrection au matin de Pâques. Il sait très bien que nous sommes faibles et qu'il n'est pas facile de sortir de ses mauvaises habitudes, nous le savons bien. Mais le Seigneur attend simplement que nous le reconnaissions comme notre unique sauveur et que nous essayions de l'aimer plus que tout. À Pierre, qu'il avait renié, Jésus demande « M'aimes-tu vraiment, Pierre ?» Celui qui répond « Oui » serait-il grandement pécheur et déjà sauvé. Si ma vie chrétienne se contente de formules, de règles, de morale, de rites, je n'aurai sans doute qu'une conduite très superficielle. Si ma foi, au contraire, me plonge dans l'amour de Dieu, dans sa miséricorde, alors je ferai la joie de mon Dieu, je ferai aussi la joie de mes frères et sœurs. Je serai un vrai disciple de Jésus, un disciple missionnaire comme nous le demande le pape François. Ma première réponse à Dieu sera peut-être non, comme les enfants aiment le faire pour s'affirmer. Non, je ne le ferai pas. Non, je ne veux pas. Comme le fils de la parabole aujourd'hui. Mais ce qui compte, en fait, aux yeux de Dieu, c'est l'acte qui va suivre. C'est en repenti, il y a là. Oh, qu'il en soit ainsi, vraiment, pour chacun et chacune d'entre nous. Amen.

0: Voilà, alors on m'a demandé de vous parler de la manière de prêcher aujourd'hui. Eh bien, je pense que je ne vais pas parler du tout de ce que vous attendez sans doute. C'est un peu exprès, c'est pas la provocation, c'est simplement parce que c'est ce que j'ai constaté. On peut effectivement parler en chair à nos fidèles, mais nos fidèles sont de moins en moins nombreux. Donc je pense qu'aujourd'hui, il faut parler quand même à tout le monde. Et je vais partir un peu comme le faisait saint Paul, c'est-à-dire des rencontres que j'ai faites. Des rencontres que j'ai faites depuis un an ou un peu plus, même pour certaines fois. Et qu'est-ce que disent les gens aujourd'hui sur tout cela? Comment rejoindre les gens? Comment leur donner une espérance? Puisque c'est de ça dont il s'agit. Et pas seulement nos fidèles. C'est vrai que nos fidèles ont besoin d'entendre parler du paradis, de l'enfer et du purgatoire. On a entendu ce matin, on n'en parle plus beaucoup, donc il serait temps. Et même sans doute, si on les interrogeait sur cette question, nous entendrions quelque chose d'approximatif. Mais bon, nous n'allons pas interroger nos fidèles, mais plus globalement nos contemporains. Aujourd'hui, qu'est-ce qu'ils entendent? Qu'est-ce qu'ils sont capables de recevoir? Saint Paul, quand il prêchait aux gens qu'il rencontrait. Mais c'est un petit peu ce que je vais essayer de faire avec vous aujourd'hui, à partir des expériences que j'ai faites, pour voir... Après, d'abord, je vais pour voir un petit peu comment ce qui remonte de ce que l'on entend ici ou là. Je ne parlerai pas des émissions de radio, je parlerai des gens, vraiment des gens rencontrés. Tout d'abord, à partir de l'espérance. Après, je parlerai de la foi et peut-être de la charité. Mais à partir de l'espérance. Donc, au mois d'avril et mai, l'année dernière, je suis allé au village de François. Le village de François, c'est une ancienne abbaye où aujourd'hui on reçoit des gens qui sont dans les difficultés, dans la vulnérabilité. Il y a des personnes handicapées, des personnes qui sortent de la rue, des prostituées qui veulent s'en sortir et aussi des personnes âgées. Et donc, tout ce petit monde vit ensemble et j'ai été là pendant 2 mois parce que la maison démarrait. Elle n'était pas tout à fait démarrée d'ailleurs, mais elle commençait à démarrer. Et un jour, une dame passe et elle voulait rencontrer quelqu'un, elle voulait parler à quelqu'un absolument. Donc, eh bien, j'ai reçu cette dame, bien sûr, et je l'ai entendue. Et voilà ce qu'elle m'a dit. Elle m'a regardé. C'est une femme de 50 ans, visiblement bien mise, bien sûr elle, tout à fait cultivée, visiblement. Et me dit, mais je suis dévastée. Elle venait de perdre un garçon de 18 ans. Et elle me dit, mais quel est mon karma pour qu'il m'arrive une chose pareille? Alors évidemment, vous imaginez, prêcher les fins dernières, je ne pouvais pas citer le cardinal Ratzinger ni Urs von Balthasar, il fallait que je trouve autre chose. Donc bien, je l'ai accompagné sur son karma, c'est-à-dire non pas pour valider le karma, mais pour voir avec elle ce que ça signifiait, qu'est-ce que ça veut dire la samsara, la roue éternelle des destins, etc. On n'a pas été plus loin parce que visiblement elle ne connaissait pas le bouddhisme, le Hinayana, le Mahayana, le grand véhicule, le petit véhicule. Non, c'était vraiment quelle était ma vie d'avant pour qu'il m'arrive un malheur aussi épouvantable. Et donc j'ai fait tout un chemin avec elle jusqu'à lui poser la question fondamentale. Et ça m'est venu sans doute par l'Esprit Saint. Mais madame, la seule chose qui compte, c'est est-ce que vous pensez que vous reverrez votre fils un jour? Ah! Là, il ne s'agit plus de savoir ce la vie qu'on avait avant, pour qu'on ait mérité une chose pareille. Non, il s'agissait de, est-ce que la seule question importante, c'est, est-ce que vous pensez que vous reverrez votre fils un jour? Ah là, évidemment, elle a commencé à m'écouter. Donc, j'ai pu commencer à parler, effectivement, de notre espérance et de ce que nous croyons par rapport à ceux qui sont partis et ceux que nous avons aimés. Et puis, au fur et à mesure de la conversation, j'ai posé une deuxième question. Est-ce que vous pensez, madame, que aujourd'hui, maintenant, vous pouvez lui parler? Ah! Évidemment, ça ouvre une toute autre perspective que la samsara. C'est la communion des saints, bien entendu, et j'ai parlé de la communion des saints. Et cette dame, après 2 heures, est partie avec un évangile, et bien voilà, une Française, tout à fait cultivée, tout à fait instruite, qui n'avait pas ouvert un évangile de sa vie. Et c'est cela, c'est à cela que nous allons être affrontés. Nous pouvons toujours essayer de parler à nos fidèles, les quelques-uns qui veulent bien rester, parce que ce n'est pas aussi extraordinaire que cela. Même à Paris, je sais qu'il y a 2 prêtres de Paris ici au moins, donc je vais faire attention à ce que je dis. 3, n'avez pas vu Luc. Bonjour Luc. Ben oui, parce que on a l'impression, il y a plein de monde dans nos églises, donc on est content, on a l'impression que ça marche bien chez nous, c'est autre chose que la province, tu parles. Il y a 100 000 pratiquants le dimanche, et il y a 2 200 000 habitants. Vous voyez le déficit, hein? Alors on est content parce qu'il y a plein de monde, on a du fric et tout, enfin ça va bien, quoi. Mais en fait, c'est une illusion, c'est une illusion. Qu'est-ce qu'on va faire pour aller toucher les 2 200 000 qui restent? C'est quand même cela la question. Ça a toujours été ma question. Il ne suffit pas simplement de catéchiser ceux qui veulent bien encore venir jusqu'à chez nous, mais c'est comment on va pouvoir parler aux gens d'aujourd'hui. Et je pense que c'est cela. Et vous voyez, à partir de cette question, hélas, qui nous touche tous un jour ou l'autre, c'est-à-dire de la mort d'un proche, de quelqu'un que l'on aime. Et c'est pour ça que je crois qu'il faut vraiment qu'on prenne soin de la pastorale et funérailles. Bien souvent, on déserte, ça nous ennuie, etc. Et c'est vrai que avant que je sois prêtre, quand j'assistais à des obsèques, je plaignais le prêtre. Hein, je disais, oh, le pauvre vieux, il est tout seul là, ils sont là comme des bouts de bois, c'est atroce, il est tout seul à chanter. Je disais, le pauvre vieux. Et puis, quand ça a été moi qui me suis trouvé là, chanter tout seul, j'ai trouvé ça formidable. Comme quoi, finalement, hein, voyez, la grâce, ça existe. Et donc, voilà. Et comment faire pour les rejoindre? Vous savez qu'autrefois, le parcours funéraire nous appartenait complètement. Et puis, depuis quelques lois du XXe siècle, eh bien, le parcours funéraire ne nous appartient plus. Ce qui nous reste, c'est vraiment la portion congrue, c'est-à-dire très peu de choses, en fait. C'est-à-dire le moment des obsèques, où quelquefois la messe n'est même pas présente. Et ce moment, plus il est réduit, j'ai remarqué, et plus on cherche à le faire sauter. Oh ben, les exemples sont nombreux. Pendant le Covid, par exemple, alors qu'on avait encore le droit d'accueillir des défunts dans nos églises à 30 personnes, eh bien, je me suis rendu compte que sur Paris, les obsèques, les pompes funèbres de la ville de Paris, eh bien, s'étaient octroyé le droit simplement de s'arrêter devant les églises, 2 minutes, montre en main, sans descendre le cadavre, évidemment, et de continuer. Sachant cela, évidemment, comme j'avais le numéro personnel de Madame Hidalgo, je me suis empressé de lui téléphoner. Ça m'a fait encore une amie de plus. Mais c'est formidable parce qu'en fait, on a beaucoup de chance, hein. Il faut aimer ses ennemis et comme j'en ai de plus en plus, ça me fait beaucoup de gens à aimer et donc j'en rends grâce. Enfin bref, donc j'ai dit à Madame Hidalgo, ça c'est juste pas possible. C'est juste impossible. Et ça s'est arrangé, mais dire non, mais monseigneur, c'est une erreur, évidemment, je vais corriger cela. Et donc, on a pu. Mais vous voyez, ce que je vois bien et ce que je pressens, c'est que nous sommes la partie fragile. Entre le matin, alors maintenant, on n'a plus besoin de brassards des policiers hein, pour les obsèques, mais et les cimetières qui ferment à 5 heures, eh ben, nous, on est le maillon faible. Et on cherche à nous faire sauter. Comment reprendre la main sur cette question-là? Parce que le moment de la mort, c'est un moment crucial. Ça pose forcément des questions à tout le monde, et en particulier à ceux qui ont perdu un défunt cher. Qu'est-ce qu'on leur dit? Parce que souvent, effectivement, dans nos obsèques, où, bon, on laisse parler les gens, et c'est important que les gens puissent s'exprimer, expriment leurs émotions, leurs souvenirs. Mais enfin, nous, on a autre chose à dire. On n'a pas seulement à se pencher sur le passé, sur le karma ou sur je ne sais pas quoi, ou sur la mémoire de ce que nous avons vécu ensemble, qui peut être magnifique en effet, mais qui ne suffit pas de consoler les gens. Est-ce que cette personne qui est devant moi dans son cercueil, elle a un avenir, oui ou non? C'est la seule question qui est intéressante. Le reste n'a aucun intérêt. On s'en fout, il est mort. Alors bien sûr, on va dire tout ce qu'on a à dire, et c'est important. Mais ceci dit, est-ce qu'il a un avenir, oui ou non? Et je pense que là, nous avons quelque chose à dire. Et il ne faut pas rater cela. On peut dire plein de choses sur le bien de la personne, bien sûr, et je crois qu'il faut le dire. Il faut avoir beaucoup de délicatesse envers les proches. D'ailleurs, entre parenthèses, je crois que, enfin, c'est pas votre cas, bien entendu, mais j'ai vu à plusieurs reprises la manière dont on accueille, pour les gens qui viennent. Alors, oh, je le cite souvent parce que je l'ai vu quelques fois. Vous savez, un monsieur vient de perdre sa femme. Alors c'est vrai qu'il met pas beaucoup les pieds à l'église, c'est vrai. Mais il vient à l'accueil, il tombe sur une dame gentille. C'est vrai, elle est gentille. Hein. Mais la première chose qu'elle fait, elle prend un papier puis elle note son nom. Ah bah attendez, je vais voir, etc. Mais non, ce n'est pas ce qu'il faut faire. Ça, c'est ce que font les pompes funèbres. Nous, ce que nous avons à faire, c'est Monsieur, vous avez perdu votre épouse. C'est triste, monsieur. Parlez-moi d'elle. Et puis, une fois qu'il a dit, justement, qu'il a exprimé son émotion, eh bien là, on peut peut-être lui proposer, est-ce que vous voulez qu'on fasse une prière pour elle? Et je crois que c'est là notre valeur ajoutée, si j'ose dire, parce que s'il vient faire une prière avec nous, il voit qu'il peut parler pour elle, qu'il peut demander quelque chose pour elle, qu'il peut encore faire quelque chose pour elle. Sinon, on ne peut plus rien faire. Et je pense qu'il est important que nous reprenions la main, et alors ça peut être en allant au cimetière, ça peut être en accompagnant les gens, mais vous voyez, entre l'accueil et le suivi, je pense que si on pouvait élargir le parcours funéraire, ce serait quelque chose d'important, parce que si on reste à la portion congrue, ça va sauter tout simplement. Et ça sautera de plus en plus. Et ça saute déjà. J'avais essayé, mais c'est un échec, à Paris, d'essayer d'élargir le compas en accord avec certaines pompes funèbres, c'est-à-dire d'accueillir le corps le soir pour le lendemain, de façon à pouvoir organiser le soir des veillées de prière. Autrefois, on faisait ça dans les familles, vous savez, on faisait des veillées de prière, on accompagnait les gens, on recevait les gens, on les accompagnait dans la prière. Là, ça aurait pu, si on a une chapelle ardente, de mettre le cercueil et s'arranger quelquefois les pompes funèbres. Donc ça s'est fait quelquefois, mais en fait, ça n'a pas marché. Mais vous voyez, ce que je veux dire, c'est que là, à ce moment-là, par rapport à cette question de la mort, nous avons une parole d'espérance. Et c'est vraiment là-dessus que je voulais parler, parce que il faut bien que ces gens comprennent que la vie n'est pas une impasse. Si Jésus nous a dit « Je suis le chemin, la vérité et la vie », donc Saint Jean 14,6, « Je suis le chemin, la vérité et la vie », ça veut dire que la vie n'est pas une impasse, c'est un chemin. C'est un chemin, et la plupart des gens pensent aujourd'hui que la vie est une impasse. Et c'est terrible de penser que la vie est une impasse, parce que si la vie est une impasse, mais elle n'a plus de sens du tout. Et nous avons quelque chose à dire, je crois, et donc notre foi, mais la question, donc je reviens à la question essentielle qui est à poser, c'est où est-il maintenant? Est-ce qu'il est heureux? Est-ce que je le reverrai un jour? Et notre foi permet de répondre à ces questions, même lorsque les gens n'osent plus les poser. Et je crois donc que la foi conduit à l'espérance. Et je crois aussi, vous voyez, que donc je parle souvent des fins de vie parce que on me demande d'en parler. Les fins de vie, c'est un moment très important, c'est un moment extrêmement intense où il peut se produire des réconciliations, des mots qu'on ne s'est jamais dit, des mots d'affection, de tendresse et d'amour qu'on ne s'est jamais dit. Mais je crois aussi que dans notre foi, on peut dire aux gens qu'ils peuvent encore faire un chemin de réconciliation et de communion toujours possible en dépassant les regrets. Combien de gens j'ai vu, alors dans le Covid c'était évident, mais bien en dehors même du Covid, des gens dire « mais j'ai pas eu le temps de lui dire, j'ai pas pu lui dire que je l'aimais » ou bien « je devais lui demander pardon, j'ai pas demandé pardon ». Eh bien, justement, dans cette communion des saints, nous pouvons les accompagner pour le faire. Et ça, je pense que par rapport aux gens, nos fidèles, mais pas seulement nos fidèles, en général, les gens en général qui s'adressent encore à nous, même s'ils n'ont plus vraiment la foi, mais est-ce qu'on peut dire qui a la foi ou qui ne l'a pas, je ne sais pas. Mais en tous les cas, on peut leur dire cela, et je crois que c'est important. Après, je vais parler toujours des signes d'espérance. Alors, je vais changer complètement de sujet. Il y a des sujets d'actualité, des sujets à la mode, des sujets qui intriguent les gens, mais vraiment qui les intriguent. Et parmi les choses qui les intriguent, c'est la fameuse histoire des near-death experiences, c'est-à-dire des expériences aux frontières de la mort. Alors, ça peut paraître folklorique, n'empêche que moi, je m'y suis intéressé, au fait, par hasard, c'est encore le hasard d'une rencontre, c'est une fois une patiente, en 1980, elle venait du Canada, avec un bel accent canadien, et puis cette dame me dit « Mais vous savez, docteur, moi, j'ai pas peur de la mort ». Bon, encore, enfin, des gens qui disent ça. Quand ils sont vivants, c'est facile. Bon, elle avait quand même frôlé la mort et m'explique ce qu'elle avait vécu. J'avais jamais entendu parler de ça, Donc, de ces fameuses expériences aux frontières de la mort. Elle m'a dit, j'étais pas du tout croyante et maintenant, vraiment, je suis croyante, etc. Ah bon, j'ai dit, moi, c'est ça, c'est bien déjà. Et donc, elle me raconte tout cela. Voilà, bon, très bien, elle m'explique. Bon, vous savez, je ne vais pas rentrer dans les détails des Near Death Experience, mais en fait, une expérience fondamentale d'une rencontre avec cet être lumineux qu'elle a pu nommer le Christ. Hein. Très bien. Bon, 6 mois après, elle m'appelle. J'arrive, douleur dans la poitrine, etc. Je lui fais un électrocardiogramme, infarctus massif. Donc, je lui dis, écoutez, j'appelle tout de suite le SAMU. Elle me dit non. Je dis, attendez madame, c'est une question de vie ou de mort. Docteur, je vous ai dit que je n'avais pas peur de la mort. Ah, j'ai vu que ce n'était pas du cinéma, là. Et je dis, je ne veux pas retomber dans les mains du cow-boy du SAMU. C'est son expression, je ne me permettrai pas de dire ça. Ah bon, très bien. Enfin, j'ai fait ce que j'ai pu et s'en est sorti, mais j'ai vu là que ce n'était pas du cinéma, qu'il y avait vraiment quelque chose qui s'était passé chez cette femme. Et donc, j'ai commencé à étudier ça, voir exactement quelle était la réalité de cela et voir comment ça pouvait s'articuler avec notre foi. Et c'est comme cela qu'en 2001, puisqu'on a parlé effectivement de parler à nos fidèles du paradis, de l'enfer, du purgatoire, je me dis, il faut que je parle à mes fidèles de l'enfer, du paradis et du purgatoire, bien sûr. Mais si je fais ça tout à trac, ça ne va pas marcher terrible. Donc, j'ai fait 4 conférences et la première, c'était la Near Death Experience. C'était blindé. Il y avait du monde partout. Et au moins la moitié ou les 3/4 ne mettaient pas les pieds à l'église. Donc, voilà, c'est peut-être un artifice. Mais ceci dit, il faut se servir de tout ce que le bon Dieu nous donne pour pouvoir parler aux gens. Alors, j'ai parlé donc des Near Death Experience, mais les 3 séances suivantes, une consacrée au paradis, l'autre à l'enfer, et la dernière au purgatoire, eh bien les gens sont restés. Seraient-ils restés autrement? Je n'en sais rien, mais en tous les cas, c'est aussi, voyez, à partir des questions que les gens se posent. Parce que c'est ça, parce que si vous répondez à des questions que les gens ne se posent pas, c'est sûr qu'ils ne vous écoutent pas. Mais en revanche, si ces questions-là nous sont posées, elles nous sont posées. Elles nous sont posées, vraiment, je peux vous dire. Et qu'est-ce que vous en pensez, Père, de ces choses-là, etc. Qu'est-ce que nous sommes capables de répondre? Et je pense que, voilà, c'est important de partir de cela. Alors, à partir de cela, il y a un travail rationnel, oui, qui peut être assez compliqué. Vous savez que sur les dernières expériences, il y a beaucoup de choses qui nous obligent d'ailleurs à réfléchir à ce qu'on a vu tout à l'heure, entre le mince, l'animal, etc., l'esprit, la conscience, etc. Et ça nous oblige à réfléchir. Et donc, qu'est-ce qu'on peut dire aux gens par rapport à cela? Qu'est-ce qui se passe au juste? La plupart des gens ne sont pas seulement ils sont en mort clinique, ils ne sont pas en mort biologique. Alors la différence de la mort clinique et la mort biologique que nous avons juste abordée ce matin sans l'approfondir, la mort clinique, c'est simplement le constat de l'arrêt cérébral, de l'arrêt cardiaque, etc. La mort biologique, c'est l'irréversibilité. Quand vous avez un arrêt cardiaque, il y a possibilité de réanimation. Entre la mort clinique et la mort biologique, il y a la réanimation. Après la mort biologique, c'est fini parce que c'est l'irréversibilité et le signe en est la décomposition du corps. Ce qui veut dire d'ailleurs pour nous, entre parenthèses, que Lazare, comme il sentait déjà, il ne s'agit pas d'une réanimation. Il s'agit bien d'une résurrection. Bref, enfin, je m'égare un peu, mais l'important quand même, c'est qu'est-ce qu'elles nous disent. Alors, d'après les neurologues, j'ai été voir un peu, Stanislas Dehaene, ils sont embêtés parce qu'il n'y a pas de lieu de la conscience dans le cerveau. Vous savez, on arrive à définir le cerveau exactement, on arrive à savoir ce qui se passe là, dans la mémoire, le système limbique, enfin je vous épargne toutes ces choses. Mais ils sont très embêtés parce qu'il n'y a pas le lieu de l'âme. Vous savez, comment il s'appelle, Charcot? Non, c'est pas Charcot. C'est un autre neurologue du 19e siècle qui disait « Sous mon scalpel, j'ai pas trouvé d'âme ». C'est peut-être pour ça d'ailleurs qu'en 1970, entre parenthèses, on a entendu tout à l'heure qu'on ne parlait plus d'âme, parce que comme il ne l'a pas trouvé sous son scalpel, donc, mais alors l'âme, la conscience, l'esprit, c'est très compliqué, j'y reviendrai peut-être tout à l'heure, mais pour l'instant, je ne parle que de cela. Et cette conscience, ça, c'est quand même quelque chose d'à peu près concret, il n'y a aucun lieu dans le cerveau qui me permet de définir la conscience. Et pour ça, le neurologue Stanislas Dehaene parle d'espace neuronal global, qui signifie que la conscience correspond à une diffusion globale de l'information dans le cortex. Ça ne donne pas beaucoup de renseignements, mais bon, ça veut dire simplement que la conscience ne dépend pas d'un organe particulier, mais de l'ensemble du fonctionnement du cortex. Après, Marc Janeiro, plus proche de vous puisqu'il est un neurologue lyonnais, dit que la pensée et conscience sont deux activités disjointes. Ah. Et ce qui est intéressant, c'est qu'il y en a un autre qui s'appelle Eben Alexander, qui était un rationaliste qui niait absolument les NDE. Il se trouve que cet homme a fait, et il était persuadé que la conscience n'était rien d'autre qu'un programme informatique très complexe. Il a fait une expérience personnelle de NDE, une colossale. C'est-à-dire que c'est. Et il a repris toutes les explications scientifiques avancées pour l'expliciter sans trouver de réponse satisfaisante. Et maintenant, il affirme, et je le cite, rien dans la physique du monde matériel, et notamment les structures complexes du cerveau, ne livre la moindre clé pour éclairer les mécanismes de la conscience. Plus important, il affirme, et ça c'est important, avoir vécu une expérience de l'amour inconditionnel. Et je pense qu'au-delà bon, des explications physiologiques ou autres qui peut-être qui peuvent convaincre ceux qui veulent être convaincus, mais je pense qu'à chaque fois, toutes ces personnes qui vivent une NDE parlent toutes d'un amour inconditionnel. Ils ne disent pas tous qu'ils sont sauvés. Ils disent qu'ils ont rencontré l'amour inconditionnel. Alors, je ne sais pas si on peut aller plus loin, mais au moins, si les gens nous posent des questions, on dit que de toute façon, ces expériences nous montrent quelque chose d'extraordinaire. Non pas un paradis, le paradis comme le paradis de Mahomet, non, non, non, mais quelque chose d'une rencontre avec l'amour inconditionnel. Voilà, je pense qu'on ne peut pas aller plus loin. Après, j'ai fait une autre rencontre, c'était en revenant de Toulouse, enfin une fois que je revenais de Toulouse. Et vous savez, bon, le train fonctionne, d'ailleurs ce matin il ne fonctionnait pas, c'est pour ça que je suis en retard. Eh bien à Toulouse, c'est pareil, à 6h du matin, j'arrive, le train supprimé. Aucune indication, personne pour vous renseigner, bon, classique. Donc je me retrouve avec deux jeunes femmes, là, qu'est-ce que ça, on est obligé de prendre le train pour aller à Narbonne, enfin le cirque, quoi. Mais voilà, on commence à discuter. Deux petites jeunes femmes, une petite fleuriste de Toulouse et une autre qui travaillait aux impôts. Et ils ont vu que j'étais prêtre, alors ils commencent à discuter, vous êtes prêtre, etc. Et on a discuté, et j'ai bien vu que ce qui a chopé chez elles, c'est vraiment la question de la science et la foi. Et comment vous pouvez croire? Le problème de l'antinomie, pour la plupart des gens, hein, entre la science et la foi, est-ce que nous sommes capables de répondre à ça aussi? Ça aussi, ça fait partie de la prédication, parce que nous pouvons toujours parler de la structure même de la prédication dans ce que nous croyons, et nous le faisons, mais il faut d'abord donner les raisons objectives de croire. Parce que là, il s'agit de la foi. Si la foi conduit à l'espérance, d'ailleurs c'est Benoît XVI qui, dans Spe Salvi, dit « la foi est espérance ». Et si la foi est impossible, où est l'espérance? Et donc, il faut aussi rendre raison de notre foi et de pouvoir répondre aux questions contemporaines que les gens se posent. Et en particulier, ces dames de Toulouse, avec qui j'ai fait un voyage, à la fin du voyage, ça allait beaucoup mieux. Mais au début du voyage, elles me disaient, non, c'est juste pas possible. Il y a une antinomie entre ce que la science découvre et la foi. Très bien. Eh bien, j'ai fait un petit voyage avec elle, et je pense que c'est important, parce que ce qu'on entend ça entre l'antinomie, la science et la foi, c'est la science du 19e siècle, mais pas celle du 20e siècle. Et que les gens vivent encore sur cette question. Vous connaissez le dialogue entre Simon de Laplace, le grand scientifique de l'époque, et Napoléon. Simon de Laplace essaye d'expliquer, évidemment, toutes les réalités de la science, que la science va tout expliquer, qu'on n'a besoin de rien. Et Napoléon lui pose la question, mais est Dieu dans tout ça? Et Simon de Laplace a répondu, eh bien, Dieu est une hypothèse dont on peut se passer. Aujourd'hui, aucun scientifique ne pourrait dire une chose pareille. Ça, tout ce que dit Simon de Laplace est vrai dans la physique newtonienne, c'est-à-dire macroscopique. Mais aujourd'hui, c'est complètement mis à mal. Alors, on ne démontre rien du tout. Je sais bien que deux scientifiques, là, ont essayé de montrer l'existence de Dieu. Ce n'est pas cela. En fait, je pense qu'il ne faut pas dire qu'on peut démontrer l'existence de Dieu à partir de la science. Mais je pense que la science est devenue beaucoup plus modeste. Beaucoup plus modeste, tout simplement. Je ne sais plus où est ma montre. Beaucoup plus modeste, tout simplement, parce que je vais vous passer beaucoup de choses, mais par exemple, avec Einstein, le temps et l'espace varient en fonction de la vitesse de l'observateur, ce qui fait que ça met plein de choses en cause. Et puis,
1: plein d'autres choses. C'est-à-dire que au niveau, les théories de Newton sont vraies dans nos déplacements habituels, mais absolument pas confirmées dans la physique quantique, et c'est-à-dire dans l'infiniment petit. Aujourd'hui, on sait que toutes les particules sont en relation les unes avec les autres. Et que, par exemple, l'observation suppose la participation du subject qui observe, c'est-à-dire que l'observateur interagit avec l'objet observé. Et donc, toute observation est accompagnée d'une indétermination, et c'est ça qui a donné le fameux théorème de la relation d'incertitude d'Heisenberg, qui d'ailleurs était croyant, entre parenthèses. Et donc, autrement dit, eh bien, ça remet beaucoup de choses. Ça veut dire que, je le cite, « l'incertain apparaît ici coextensif, sinon du réel, du moins la connaissance que nous pouvons en avoir. » Donc la science est devenue beaucoup plus humble, beaucoup plus modeste que celle de Simon de Laplace. Et, je vous passe. Le principe d'incertitude d'Heisenberg montre qu'il est impossible de définir une théorie scientifique avec une absolue certitude. Vous savez que le dogme, en science, ça s'appelle le paradigme. C'est la même chose. Quand vous êtes avec un scientifique, quand il vous parle de paradigme, c'est comme nous quand on parle de dogme. Mais ça n'existe pas en science. Ou ça n'existe plus. Et c'est cette façon paradigmatique ou dogmatique de la science qui fait qu'aujourd'hui, la plupart des gens sont incapables de concilier la foi et la science et donc se ferment à l'espérance. Et ça, c'est grave. Et donc, il faut pouvoir rendre raison de cela. Alors, on peut continuer, hein. Par exemple, la première conclusion qui s'impose, c'est que l'incertitude est une donnée du réel. Elle n'est pas le produit de l'ignorance. Eh oui, l'incertitude, ça fait partie du réel. Je ne parle pas du monde immatériel, je ne parle que du monde matériel. Hein. Alors vous imaginez, le monde immatériel, c'est le monde de Dieu. Donc même dans ce monde que nous croyons complètement maîtrisé, eh bien, il y a une incertitude qui fait partie du réel et qui n'est pas le signe de notre ignorance, comme si on pouvait la dépasser un jour. Donc le réel est plus grand que la perception que nous en avons. Voilà la conclusion. Et donc, l'existence de Dieu, ou l'hypothèse de l'existence de Dieu, n'est pas l'explication d'une carence, mais une possibilité envisageable du réel. Eh ouais. Et donc, ça change tout. Alors, je sais bien qu'on ne peut pas expliquer ça tout à trac dans le train, quoique c'est ce que j'ai essayé de faire, et apparemment, ça a un peu fait bouger les lignes de ces deux jeunes femmes. Et puis, même en mathématiques, c'était la science dure et absolue. La science exacte, c'est une mathématique. Eh bien, figurez-vous qu'il y a un Allemand, vous voyez les Allemands, ben, il y a Ratzinger, il y a Kurt Gödel, qui est un mathématicien de 30 ans, qui a démontré que, c'est une démonstration mathématique, hein, eh bien, que les formules mathématiques ne représentent plus la réalité, mais la connaissance que nous en possédons. C'est-à-dire que là aussi, il y a ce qu'il appelle le principe d'incomplétude. Il y a des choses qui existent réellement et que nous ne serons pas capables de démontrer mathématiquement. C'est un problème mathématique, c'est une démonstration mathématique. Ça veut dire que, tout simplement, que eh bien, toutes ces vérités qui faisaient croire que la science allait dépasser complètement la foi, ou qu'il y avait une antinomie entre la science et la foi, eh bien, ne tiennent plus du tout aujourd'hui. Et si les gens sont encore à ce niveau-là, c'est parce que justement, ils n'ont pas la connaissance. Alors, je ne dis pas qu'il faut faire ça à chaque fois, mais c'est quand même les questions qui nous reviennent extrêmement souvent. Comment faire pour aller toucher les gens aujourd'hui, parce que c'est ce qu'on me demande, comment faire? Il faut quand même que, si la foi est possible, et si la foi conduit à l'espérance, comme le dit Benoît XVI, il faut pouvoir aussi revisiter la foi. Non pas le contenu de la foi, mais dire que cette foi n'est pas une aberration. Et je pense que ce n'est pas grand-chose, mais c'est énorme par rapport à l'état des lieux, si j'ose dire. Et d'ailleurs, Benoît XVI, pour reprendre encore dans Spe Salvi, puisque c'est quand même l'encyclique sur l'espérance qui nous concerne donc pour aujourd'hui, « ce n'est pas la science qui rachète l'homme, dit-il, l'homme est racheté par l'amour. » Autre expérience qui m'a été donnée de vivre. Ah, cette fois, c'est quelqu'un de chez nous, c'est un prêtre. qui apprit qu'il était condamné. Alors, évidemment, quand on apprend, on est bouleversé, même quand on a la foi. La question, c'est vous apprenez, vous êtes en pleine forme, ou vous vous croyez en pleine forme, et on vous annonce que vous avez un cancer avec des métastases partout. Et donc, que le pronostic est absolument terrible. Eh bien, c'est très intéressant, parce qu'en discutant avec ce prêtre, au départ, il disait, eh bien, moi, je ne veux pas rentrer dans la chimiothérapie, tout ça. Je ne veux pas prolonger ma vie pour prolonger ma vie de quelques mois, etc. C'est inutile, ça ne sert à rien. Je veux vivre vraiment ce que j'ai à vivre. Et ce qui est intéressant, c'est qu'il m'a parlé de quelque chose qui doit nous éveiller, c'est, il m'a dit plutôt le kairos que le chronos. Ah, ça vous dit quelque chose, hein? Eh oui, plus que le terrain de Godel. Bon, enfin bref, donc, kairos, mais oui, c'est-à-dire la manière, l'expérience de ce que nous faisons au quotidien. Et puis, vous savez, il y a eu l'étude de la Cavimax sur la santé des prêtres. Alors, bien sûr, je l'ai reçu comme tout le monde, je regarde la santé des prêtres, oh, finalement, ben, c'est pas mal, ils se portent pas si mal que ça, finalement, nos prêtres, c'est bien. Et puis, contrairement à ce que disent les mauvaises langues, ils sont pas du tout alcooliques, ils sont pas plus alcooliques que les autres. Par contre, il y avait le burn-out. Et ce burn-out, comparé à l'étude qui a été faite concomitamment avec les médecins du centre de la France, il y avait une différence. Vous savez qu'il y a trois causes de burn-out, en gros, c'est le surmenage, c'est la dépersonnalisation ou c'est la mésestime de soi. Chez les médecins, globalement, majoritairement, c'était le surmenage. Ni chez les médecins, ni chez les prêtres, c'était la dépersonnalisation. Heureusement, parce que la dépersonnalisation veut dire qu'on n'a plus d'empathie. Alors, si on n'a plus d'empathie quand on est prêtre et médecin, c'est quand même très embêtant. En revanche, 40% c'était dû à la mésestime de soi. Et alors ça m'a frappé. Et surtout les verbatims. Quand j'ai lu les verbatims qu'il y avait, les commentaires des prêtres, alors c'était pas que pour Paris, j'imagine. Mais enfin bon, il y avait quand même mon évêque est plus un manager qu'un pasteur. Mon évêque ne s'intéresse pas à ce que je fais, etc. Et donc, quelque part, on a donné sa vie au Seigneur. Et on se retrouve complètement isolé, perdu. Trois grands-mères à la messe et puis deux enfants au cathé. Enfin non, c'est une caricature, évidemment. Mais enfin, quand même, c'est très dur. Et puis, je me suis dit, j'ai vu les vicaires généraux, je me suis dit, il y a quelque chose qui va, faut qu'on fasse le tour comme ça, faut qu'on comprenne ce qui se passe, parce que là, il y a quand même quelque chose à comprendre. Et voilà. Et bien, peut-être parce qu'on vivait plus le chronos que le kairos, justement. Et je pense que dans ce que nous avons à prêcher des gens aujourd'hui, il y a ça. Pourquoi il y a tant de burn-out? Et je vois bien quand les vicaires généraux me disaient, mais on y est tout le temps dans les paroisses. Et puis les prêtres me disaient, on les voit jamais. Donc, il y a quelque chose. Eh bien, j'ai regardé mon agenda et j'ai compris que moi, c'était pareil. C'est-à-dire que, évidemment, quand on est archevêque de Paris, dans la journée, c'est pas vous qui faites votre agenda. Il est fait un an avant sans que vous ayez le droit de dire quoi que ce soit. Donc, alors j'étais content parce qu'à la fin de la journée, j'ai fait ça. Ah, j'ai fait tout bien. Ben non, c'est nul. C'est nul parce qu'on n'est pas là pour accumuler des choses à faire. On est là comme le Seigneur pour une présence réelle. À quel moment j'ai vraiment passé du temps avec les gens? À quel moment j'ai perdu du temps avec les gens? C'est-à-dire que j'ai accepté d'entrer dans la gratuité. Il n'y a pas que le Seigneur qui doit être une présence réelle, mais nous aussi. Et je me dis que quelque part, les prêtres sont sollicités sans cesse, ils accumulent des choses à faire, mais à quel moment vivent-ils vraiment, non pas un chronos, mais un kairos? Et si c'est vrai pour nous, si nous ne sommes plus capables de vivre un temps qui sert à rien, un temps de la gratuité, eh bien, je me dis, et on va rater la vie éternelle, parce que la vie éternelle, c'est pas après la mort, c'est maintenant qu'elle commence. À partir du moment où j'entre dans une véritable relation avec le Seigneur, si je prends le temps de l'oraison qui sert à rien, si je prends le temps de perdre du temps et d'être vraiment là, sans penser à ce que je vais faire avant ou ce que je vais faire après, ça, j'étais très attentif à ça. C'est parce que quand on a plein de choses à faire, La tentation, c'est au moment où je suis là avec vous, j'ai dit « Ah, hier j'aurais dû faire ça, pourquoi j'ai pas dit ça, etc. » Ou alors « Tout à l'heure j'aurai quelque chose à faire, ou demain j'ai ça à faire, etc. » Donc on n'est jamais présent là où on est. On est toujours dans le chronos, mais jamais dans le kairos. Et il faut être dans le kairos pour comprendre ce qu'est la vie éternelle. Pas la vie éternelle après la mort, mais la vie éternelle qui a commencé maintenant, parce qu'elle a commencé maintenant, c'est notre foi. Comment on peut dire ça aux gens qui aujourd'hui sont en burn-out, sont toujours en train de courir comme des malades, et dans une société, alors peut-être moins chez vous, mais à Paris c'est évident, quand je suis revenu de 2 mois au village de Toulouse, en prenant le métro, je me dis, ils sont tous fous, ils sont tous cinglés. Et puis, 15 jours après, j'étais aussi cinglé qu'eux, quoi. C'est-à-dire, oui. Mais oui, mais quelque part, comment voulez-vous comprendre ce qu'est la vie éternelle? Parce que sinon, on comprend la vie éternelle comme une éternité. Or, il n'y a pas d'éternité. Il y a une vie éternelle. C'est-à-dire, comment nous allons rejoindre l'éternel? Un seul instant unique d'amour absolu. Ces instants que quelquefois nous vivons aussi. Les gens vivent tout cela. Une contemplation devant un beau paysage, un moment d'une relation absolument exceptionnelle, où on est sur la même longueur d'âme que la personne. On a l'impression que le temps s'arrête. C'est ça, la compréhension de ce que peut être l'éternité. Et malheureusement, on vit de plus en plus dans un chrono, c'est une succession du temps, une succession des choses à faire. Et du coup, on passe à côté de la compréhension de ce que peut être la vie éternelle. Et si nous arrivons à vivre cela, c'est-à-dire ce kairos plutôt que ce chronos, les gens comprendront peut-être qu'il est plus important de vivre comme cela, parce qu'ils en font l'expérience eux-mêmes. Quel est celui qui, ne connaissant pas Dieu, n'a pas ces instants uniques, exceptionnels, où on a l'impression de vivre en plénitude? Et ce que le Seigneur nous dit, « Je suis venu pour qu'ils aient la vie en abondance » en Saint Jean 10. Je suis venu pour que... C'est quoi la vie en abondance? C'est ça la vie éternelle. Et d'ailleurs, Benoît XVI le dit, toujours dans Spe Salvi, puisqu'on a parlé de Ratzinger, je parle maintenant de Benoît XVI. Bon, voilà ce qu'il dit. La vie apparaît plus comme une... Si, il ne faut pas se tromper sur ce qu'est la vie éternelle. Celle-ci, je le cite, apparaît plus comme une condamnation que comme un don, et l'immortalité est plus comprise comme un fardeau que comme un don. Il nous faut apprendre dès maintenant qu'éternel ne veut pas dire interminable. L'éternité n'est pas une succession continue des jours du calendrier, mais quelque chose comme le moment rempli de satisfaction dans lequel la totalité nous embrasse. On a parlé tout à l'heure de cette expression, le bien dans le tout et le tout dans le bien. La totalité nous embrasse et dans lequel nous embrassons la totalité. Il s'agirait du moment de l'immersion dans l'océan de l'amour infini. Spe Salvi numéro 12. Ça, c'est des langages qui peuvent rejoindre nos contemporains, parce qu'ils voient bien, la plupart des gens nous disent qu'on vit comme des fous, comme des imbéciles, etc. Et le faire rejoindre les moments où ils vivent quelque chose d'extraordinaire. Alors, ce n'est pas une prédication, et pourtant, c'en est une. Il ne s'agit pas, encore une fois, de prêcher en chair. Hein. Ce n'est pas le but, ce n'est pas ce que je voulais faire aujourd'hui. Je peux le faire si vous voulez, mais il me semblait plus intéressant de voir comment on rencontre les gens et ce que nous disent les gens à partir de ce qu'ils vivent ou de ce qu'ils ne vivent pas, ou l'impression des frustrations qu'ils ont, parce qu'il y a beaucoup de frustrations aujourd'hui, justement à cause de cela. L'impression que la vie, c'est la vie qui nous possède et on ne possède plus la vie. Après l'expérience spirituelle, là, ça serait plutôt de l'ordre de la charité. Après l'espérance, la foi, la charité. Je crois que tout être humain, à un moment, fait l'expérience d'un besoin d'amour inconditionnel. Les vrais moments de bonheur que nous expérimentons viennent de ces moments partagés où l'amour semblait nous faire toucher la plénitude de l'existence. Mais aussi, nous faisons l'expérience de la fragilité de l'amour, ne serait-ce que dans nos sentiments, mais ne serait-ce aussi que par la survenue de la mort dont je parlais en commençant. Et de là naît la perception d'une nécessité d'un amour absolu, inconditionnel. Vous voyez, on rejoint l'inconditionnalité des expériences aux frontières de la mort. Tout ça rejoint, il n'y a pas d'incohérence dans tout cela. Pour lequel nous sommes faits pour un amour absolu inconditionnel. Et le message de l'évangile nous révèle justement un Dieu qui aime jusqu'au bout. Cet amour inconditionnel nous fait comprendre ce qu'est la vie en plénitude et nous fait pressentir la vie éternelle. La vie éternelle, dit Jésus, c'est de te connaître, toi, le seul vrai Dieu. La vie éternelle, ce n'est pas la vie organique qui se continue, c'est pas la même chose. C'est la vie éternelle, c'est de te connaître, toi, le seul vrai Dieu, et de connaître celui que tu as envoyé, Jésus-Christ. Connaître. Ben, connaître, co-naître, étymologie, c'est naître avec. Eh ben oui, naître avec Dieu en Christ, ça s'appelle le baptême, évidemment. Et lors d'un baptême d'enfant, vous savez, le prêtre demande aux parents, que demandez-vous à l'Église ? Ils répondent, la foi. Et le prêtre continue, et que donne la foi ? Les parents disent, la vie éternelle. Ah ! Et ben voilà qui est intéressant, vous voyez. Donc, de cette nouvelle naissance vient la vérité de la vie, et qui n'est pas une simple expression de la matière biologique qu'on aurait par soi-même, mais qui est une relation qui trouve sa pleine manifestation dans une relation avec celui qui est la source de la vie. Et ça n'est pas une prédication, mais c'est que si, c'est pas seulement parce qu'ils viennent nous voir au baptême, mais quand on leur parle de la vie éternelle, qu'est-ce que ça veut dire connaître Dieu ? C'est naître à nouveau. D'ailleurs, c'est ce que dit Jésus à Nicodème. Dieu est lui-même la vie et l'amour. La vie, on connaît la vie, l'expression organique de la vie. Mais ce qui est extraordinaire, vous voyez, quand Dieu crée l'homme, Adam, le glaiseux, il lui donne son souffle de vie. Et il dit dans la Bible, non pas que Dieu a créé la vie, mais Adam est devenu un être vivant. Et donc, quelque part, qui est porteur de la vie, mais parce que la vie lui a été communiquée. Alors, ce n'est pas la vie organique, c'est quelque chose de plus. C'est justement ce dont on peut parler à propos de l'âme spirituelle, puisqu'on a parlé de l'âme aujourd'hui. Bon, j'en reviendrai peut-être. J'ai encore plein de choses à dire, je sens que je vais être à la bourre. Bon, j'abrège. Donc, ce qui est certain, c'est que tout le monde, les croyants, mais pas seulement les croyants, tout le monde fait l'expérience d'un besoin d'amour inconditionnel. On a besoin de ce bonheur qui nous comble. Et pour sortir de l'incertitude, il faut accueillir la foi pour sortir de l'incomplétude, pour reprendre les termes scientifiques. Il lui faut accueillir l'espérance et pour entrer dans la vie, il lui faut l'amour. Je me rappellerai toujours d'une dame de 50 ans à la sortie d'une messe qui vient me voir. On avait prêché sans doute sur l'amour de Dieu. Et elle m'a dit, mais Monseigneur, mais moi, je n'ai pas été désiré par mes parents. Ils ne m'ont jamais aimé. Personne ne m'a jamais aimé. J'ai 50 ans, je n'ai jamais été aimé par personne. Qu'est-ce que vous voulez répondre ? Alors là, on est mal. Là. Et alors j'ai dit, mais écoutez, en tous les cas, ce dont je suis sûr, c'est que vous êtes devant moi et vous existez. Et si vous existez, il y a forcément quelqu'un qui a voulu votre existence. Si ce n'est pas vos parents, c'est quelqu'un qui de toute éternité a voulu que vous soyez là, là, tout de suite, là, devant moi. Et donc, qu'il y a un amour qui nous précède depuis toujours. Alors, ça ne la console pas sur ses relations personnelles ici-bas, mais quelque part, ça la renvoie quand même, je pense, à l'essentiel, et que comprendre que si nous avons été voulus par amour, que notre destinée finale... On parle de fin dernière au pluriel, mais non, il y a une fin dernière. Une finalité ultime, c'est d'entrer dans l'amour infini qui nous a voulu et qui a voulu notre existence. Et ça, ça peut encore toucher les gens. Après, j'avais prévu quelque chose dans l'apprentissage pour la prière, etc. Mais puisqu'on a parlé de l'âme, j'ai simplement, qu'est-ce que les gens sont capables de comprendre aujourd'hui quand on parle de l'âme ? C'est vrai que c'est pas évident. Si c'était déjà pas évident dans notre catéchisme et dans notre missel, comme on l'a entendu tout à l'heure en 70, eh bien, qu'en est-il des gens de dehors ? Quand on parle de l'âme, qu'est-ce qu'ils comprennent ? Ils comprennent quelque chose, mais qu'est-ce qu'ils comprennent au juste ? Je pense qu'il n'est pas ce qu'ils comprennent, ce que j'ai expérimenté, moi, c'est qu'on peut leur parler de l'âme comme un principe de vie. Anima, on a parlé tout à l'heure, donc c'est vrai que ça vient des Grecs, mais quand même, l'anima, le principe de vie, c'est-à-dire que ben, les végétaux ont une âme puisqu'ils sont vivants. Les animaux ont une âme parce qu'ils sont vivants. Et l'homme a une âme parce qu'il est vivant. Mais l'âme de l'homme, justement, est une âme spirituelle, c'est-à-dire capable de Dieu. Et c'est Dieu qui lui a insufflé ce souffle, justement, au moment de sa conception. C'est bien ce qui est suggéré dans le livre de la Genèse, quand même. Et donc, cette âme capable de Dieu, parce qu'elle est capable de Dieu, elle échappe à la mort organique. Elle échappe à l'élément organique, l'élément matériel qu'est le corps. Mais cette âme reste définitivement marquée par l'individualité corporelle à laquelle elle a donné vie. Cette âme que vous êtes, je suis, etc., eh bien, ce qui m'a permis justement de construire cette âme capable de Dieu, ce sont mes relations interpersonnelles.

ils l'entretiennent, ils font de la muscu, etc. Et puis voilà. Mais on a l'impression qu'ils sont détachés, que leur corps est détaché d'eux-mêmes. La question, c'est comment on arrive à leur faire comprendre qu'il n'y a pas de corps sans âme et que ce corps, c'est eux. Je suis ce corps. Et ça, c'est quelque chose aussi, parce que sinon, on n'arrivera jamais à parler de l'âme, du corps et de l'immortalité de l'âme par rapport au corps qui meurt. C'est pour ça que les gens disent, de toute façon, maintenant, il n'y a plus rien, on va partir en fumée. On en a parlé un peu ce matin. Bon, si c'est un péché dans l'Ancien Testament. Et l'esprit. Alors, l'esprit, c'est plus compliqué parce que ça recouvre beaucoup de choses. Ça peut recouvrir la conscience, ça peut recouvrir l'intelligence. Quand il s'agit de l'esprit humain, il recouvre des réalités différemment comprises. La pensée humaine, on pense la pensée verbale, mais on sait qu'il existe une pensée non verbale, que quelqu'un est tout à fait capable de réfléchir, de penser avec une pensée non verbale. Je vous passe les questions. J'aurais pu prendre des exemples précis dans la pédiatrie, etc. Comment un enfant découvre la relation. Un enfant, vous savez, s'il n'est pas aimé à la naissance, il se laisse mourir. Il n'est pas pris dans les bras. Il y a plein de choses comme ça qui sont étonnantes. Il reconnaît sa mère à la façon dont elle lui parle. Non pas sur le timbre de la voix, mais quand elle lui parle avec douceur, il la reconnaît. C'est la première chose qu'il reconnaît. Il reconnaît sa mère à la façon dont elle lui parle, et non pas sur le timbre de la voix. Enfin bref, tout ça pour vous dire que nous sommes fondamentalement des êtres de relation, et que cette pensée verbale, cette pensée non verbale, est-ce que c'est l'esprit ? Je dis ça parce qu'il y a tellement de confusion, on l'a vu tout à l'heure d'ailleurs. Hein. Mais je pense que si on voulait parler d'esprit pour nous, tout au moins, il faudrait parler de dire que c'est la fine pointe de l'âme capable de Dieu. C'est ce que je disais, l'âme, c'est le principe de vie. C'est le principe de vie commun à tous les vivants, avec une âme végétative, une âme sensitive, etc., etc. Vous connaissez les classifications, je ne vais pas revenir dessus. Mais l'âme spirituelle, eh bien peut-être qu'on pourrait définir l'esprit comme celui qui est capable de recevoir l'Esprit Saint, l'Esprit de Dieu. La fine pointe de l'âme capable de recevoir justement l'Esprit. C'est compliqué. Après, il y a la résurrection des corps, j'avais prévu, mais je pense que c'est quelque chose d'important, mais on vous en parlera sans doute dans la suite, et donc je m'abstiens. Mais la résurrection des corps parvient de notre foi, et je me demande si beaucoup de nos catholiques qui disent le credo croient vraiment à la résurrection des corps, mais je laisse ça en suspens.

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2: 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Psaume 99, 2.

On va parler de la famille et de la joie dans la famille, de la joie du ciel. Alors, on ne peut pas parler de la famille sans se tourner vers maman. Je vous salue Marie, pleine de grâce. Le Seigneur est avec vous. Vous êtes bénie entre toutes. Et Jésus, le fruit de vos entrailles, est béni. Sainte Marie, Mère de Dieu, priez pour nous. Et à l'heure. Notre-Dame de Lourdes, notre maman du ciel. Vous n'avez pas l'air motivé, vous avez plus.

Notre-Dame de Lourdes. Ah voilà, ça ressemble à quelque chose. Oui, je reviens de Paris, mais via Marseille en fait, parce que j'habite à la Sainte-Baume, qui est un couvent qui est perché dans une montagne au-dessus de Marseille. Nous gardions un sanctuaire qui est dédié à Sainte-Marie-Madeleine. Alors la joie de la conversion, ça, on connaît. On va parler un peu de cette joie dans la famille. Je voulais commencer par vous raconter un petit peu quelque chose. Je peux pas ne pas vous le raconter ici. Ça se passe le 14 août 91, juste à côté, dans l'ancien bâtiment qui existait, qui était un accueil pour nos frères malades. Il y avait un sous-sol et nous étions une quarantaine de jeunes réunis. Ça faisait 4-5 ans que nous venions tous en pèlerinage pour servir les malades. Et nous avions entre 18 et 30 ans. Et on a fait un petit témoignage. Et pendant ce témoignage, on a découvert que parmi nous, il y avait à peu près 7 ou 8 couples qui s'étaient formés. Alors certains étaient juste... ils venaient de se mettre ensemble, comme on dit. D'autres allaient se fiancer, d'autres venaient de se fiancer, d'autres venaient de se marier. Enfin, il y avait un peu de tout comme ça. Et ce soir-là, le Seigneur m'attendait à travers... C'était même pas des témoignages. On disait, comment as-tu passé ce pèlerinage? Et le Seigneur m'attendait à travers le témoignage de ces couples. Ce soir-là, j'ai fait l'expérience, parce que c'était mes amis, de la sainteté, de la présence de l'Esprit-Saint, de Dieu, dans l'appel au mariage, à fonder une famille qu'ils avaient reçue. Et ce soir-là, c'était merveilleux. Et je suis parti en courant, je ne sais pas où j'allais. Ne me demandez pas, il y avait la procession, c'est le 14 août au soir. Je suis parti en courant, j'étais ému. Alors je passe le pont, et puis je vais au-dessus de la grotte. J'avais deux amis qui couraient après moi. Où vas-tu? Venez, venez, je sais où je vais. Jusqu'à aujourd'hui, je ne sais pas pourquoi j'allais là. Hein. Et quand je suis arrivé au-dessus de la grotte, à l'entrée des lacets, j'avais fait une expérience intérieure de la présence de Dieu. Et quand j'arrive au-dessus de la grotte, là, je vois arriver un monsieur habillé en blanc, comme ça. Et j'arrive, je lui dis, vous êtes dominicain? Il me dit, oui, c'est la deuxième fois que je voyais un dominicain. Et je lui dis, je veux venir dans votre couvent. Et 3 jours après, j'étais dans son couvent à Toulouse, et là, le Seigneur m'a parlé très clairement, en 30 secondes. Je suis arrivé dans l'église. Quand je suis rentré dans cette église, je n'avais pas de vocation particulière. J'avais 21 ans. Et le Seigneur m'a dit, c'est ici. Je dis, ok, d'accord. Si tu as décidé, Seigneur. Et quand je suis ressorti 5 minutes après de cette église, je savais que j'allais, enfin, en tout cas, j'étais persuadé, je le suis encore, que le Seigneur m'appelait à devenir religieux, prêtre, dominicain, à quitter la Martinique, à devenir missionnaire chez les sauvages. Bon. Béni soit le Seigneur. Et je vous raconte ça parce que cette expérience justement d'un appel surnaturel, de la présence surnaturelle, cette émotion surnaturelle, ben je l'ai faite à ce moment-là parce que des amis entraient dans ce projet de fonder une famille. Et le thème de la famille et de la joie, c'est pas un thème parmi d'autres. On peut dire la joie surnaturelle et le pique-nique au bord du Gave. Bon, c'est un thème, pourquoi pas, on peut dire la joie surnaturelle et les fraises tagada. Ça, je vous promets que je peux l'aborder aussi. Bon, mais quand on parle de la famille et de la joie surnaturelle, on est au cœur même du machin, du truc, quoi. On est dedans, on est au cœur de cible. C'est le lieu même de la joie surnaturelle. Alors, je vais vous donner une preuve négative. Dernièrement, on va dire dans un autre monde, dans un autre pays... Il y a un ministre qui voulait faire campagne contre un parti politique. Et comme les sondages révélaient que ce parti politique allait gagner dans tel coin, dans tel autre, etc., le ministre en question, il est allé faire des meetings dans chaque ville pour lutter contre ce parti politique qui était son ennemi. Eh bien, je crois que l'on peut faire la même chose avec le démon pour voir où sont les lieux où Dieu veut se rendre présent.
là où Dieu va gagner, là où Dieu a déjà gagné d'ailleurs, mais enfin il n'est pas très... Il veut lutter contre Dieu, donc le démon, je vais dire qu'il n'est pas très intelligent, si, il est très intelligent, mais malheureusement il sait très bien qu'il est perdant, mais il essaie de grappiller quand même. Et où est-ce que le démon attaque le plus fort, le plus violemment, avec le plus de haine? C'est la famille. C'est pour ça que ce n'est pas un thème parmi d'autres, la joie du ciel dans la famille. C'est un thème qui est au cœur même de ce que Dieu veut pour le monde, au cœur même de ce que nous devons vivre, au cœur même de notre chemin de sainteté, de l'expérience, et je dis bien, je choisis mes mots, frères et sœurs, de l'expérience de la joie et de l'expérience de la joie du ciel. Si le démon attaque si fort, avortement, euthanasie, sexualité, etc., au cœur même de la famille, c'est que, précisément, c'est le lieu même où Dieu flamboie, le lieu où Dieu se révèle, le lieu même où Dieu fait faire son expérience, l'expérience de lui-même, de ce qu'il est, de ce qu'il veut pour l'être humain, pour son salut. Car le démon est terriblement jaloux de ce bonheur que nous avons de connaître Dieu, de vivre en Dieu, de ce projet que Dieu a pour nous, de nous passer l'habit de fête, de nous donner un anneau alors que nous étions perdus, que nous étions partis. Le projet de Dieu, hein, de faire tuer pour nous le veau gras. Ça doit être bon, le veau gras, moi. J'ai l'intention de commettre beaucoup de péchés parce qu'on ne m'a jamais offert de veau gras encore à manger. Mais je veux le veau gras pour moi tout seul, hein, je vous préviens tout de suite. Hein. On reviendra tout à l'heure à justement la jalousie entre frères et sœurs. Bon, alors, la famille, donc c'est ce lieu même que Dieu veut, ou Dieu veut que nous fassions l'expérience de sa présence. Donc, un autre personnage très important pour nous nous a donné ce thème de la famille comme central. Très récemment, il se définissait lui-même comme le pape de la famille, c'est Jean-Paul II. Et je me suis amusé à relire la lettre de Jean-Paul II aux familles, une lettre de 94, et puis un discours qu'il a prononcé à Sainte-Anne-d'Auray, certains d'entre vous y étaient peut-être, pour les familles. Et j'ai eu la surprise, en scrutant ces textes, de voir dans la parole de ce prophète, qui est Jean-Paul II, de voir dans sa parole qu'il assigne à la famille un rôle central que l'on pense être celui des communautés religieuses. Donc, finalement, les prêtres, les religieuses, les religieux sont faits pour manifester dans le monde, et c'est vrai, pour être un signe de la gloire de Dieu, de la présence de Dieu, de l'amour de Dieu. C'est vrai, une sœur en train de chanter, en train de danser. C'est trop beau. C'est vrai. L'accueil et la formation des jeunes, l'accueil des personnes handicapées ou des personnes malades, tout ça, c'est des trucs de bonnes sœurs. Le pardon, c'est des trucs de curés. Et voilà que Jean-Paul II dit, non, c'est d'abord des trucs de famille. D'abord, dans la famille. D'abord le lieu de cette expérience de la famille. Et il va, vous connaissez cette expression qui n'est pas de Jean-Paul II, elle est de Paul VI, mais lui, il a énormément développé, Saint Jean-Paul II, l'expression de la civilisation de l'amour. Et sa définition de la civilisation de l'amour, c'est une civilisation de famille. La civilisation de l'amour, c'est une communion de familles. C'est un ensemble de familles unies. Et c'est dans la famille que naît la civilisation de l'amour. Alors, ce n'est pas un scoop non plus. Dès les origines, Dieu a voulu que la famille soit au centre même du royaume de Dieu, que la famille soit centrale, qu'elle soit le noyau, hein, l'atome minimal. L'atome, c'est Dieu qu'on ne peut pas couper. Donc l'atome, justement la famille, l'unité familiale. Et c'est pour ça que le démon, il veut couper l'atome. Et quand on coupe un atome, ça donne une bombe atomique, c'est ça. Hein. Moi, je ne suis pas un grand scientifique non plus. Hein. Je suis plutôt théologien que scientifique, mais enfin bon. Et donc la famille est au centre de la civilisation de l'amour. Et Jean-Paul II, qui n'a pas eu de famille, ou nous a, comme beaucoup de personnes, malheureusement, nous a énormément insisté
sur la famille qui vient répondre finalement à des grands projets sociaux, enfin, on dit maintenant sociétaux, voilà, des grands projets. On a l'impression que la société va être changée, vous savez, par des gens qui font des grands projets politiques. Je suis archi partant pour la politique, j'encourage les chrétiens à s'engager en politique. Voilà. Mais pour changer le monde, il faut se méfier plutôt des familles, en particulier des petites grand-mères. Alors ça, c'est les pires. Hein. Ah, moi, si j'étais un ennemi de l'Église, je serais un ennemi des petites grand-mères. Et la petite grand-mère qui, depuis des années, au lieu de regarder Santa Barbara à la télé, dit son rosaire. Enfin, ça n'existe plus, Santa Barbara, mais amour, gloire et beauté, enfin, j'en sais rien. Et qui dit son rosaire. Elle a déjà évangélisé ses enfants. Elle a déjà évangélisé ses petits-enfants. Et là, elle s'attaque déjà à ses arrière-petits-enfants. Eh bien, les petites grand-mères, méfiez-vous. Et la famille, ça commence par là. Et c'est vrai. C'est vrai. Quand on, aujourd'hui, vous savez, il y a quelques milliers de catéchumènes dans notre pays, des jeunes, et j'ai eu la joie quand j'étais à Bordeaux de préparer à peu près chaque année une dizaine de catéchumènes au baptême. Et quasiment tous disaient, ben, je suis là parce que ma grand-mère m'emmenait. Mes parents n'ont pas voulu que je sois baptisé, ils m'ont laissé ceci, ils m'ont fait ça, bon, etc. Bon, bref, on ne juge pas les parents, on ne juge personne d'ailleurs. Mais ma grand-mère m'emmenait de temps en temps allumer une petite bougie. Et alors, maintenant que j'ai grandi, maintenant que je suis adulte, je demande le baptême, je demande la foi, je me rends compte que ce qu'elle me donnait était très fort. Et vous voyez, la famille, ça paraît tout fragile, la petite grand-mère là. Mais ça, c'est beaucoup plus efficace qu'un gros Dominique. Hein. Ça, pourquoi vous riez là? Je le prends très mal. Bon, alors, la joie du ciel, c'est quoi cette joie du ciel? Alors, si je me lance dans cet enseignement sur la joie, on risque de passer tout l'enseignement là-dessus, alors que je veux quand même montrer, essayer de vous partager avec vous comment la famille est le lieu de cette expérience. La joie du ciel, c'est la joie d'avoir tout donné. C'est la joie de tout donner. Hein? J'écoutais l'enseignement hier sur le sourire. Parce que grâce à Radio Espérance, on peut écouter les enseignements que l'on donne. Ça tombe bien. Enfin, rien ne vaut la présence à la session, hein, c'est sûr. Mais quand on n'y est pas, on essaie de goûter comme on peut. Et Monsieur Lagoutte vous parlait de cette définition de Thérèse, aimer c'est tout donner. Hein. Aimer c'est tout donner. Eh bien, justement, cette joie de tout donner, c'est une joie extrêmement importante. Parce que le monde, lui, définit la joie comme la joie, non pas de tout donner, mais de tout prendre. On avait un vieux père au couvent de Bordeaux qui est décédé cette année, le père Ranquet, qui était un grand spirituel, et disait, il y a deux façons, il y a d'aimer, l'amour qui prend et l'amour qui donne. Et il faisait le geste, il dit, regardez bien, l'amour qui prend, et l'amour qui donne. Et l'amour qui donne, c'est l'amour qui reçoit. Et à partir de ça, on a tout compris. On a tout compris. Parce que l'amour qui prend, hein, c'est le plaisir. Le plaisir, j'ai rien contre. Vous voyez bien que j'ai rien contre les plaisirs, moi. Vraiment. Mais c'est une joie éphémère. C'est une joie éphémère, c'est une joie qui disparaît. Et donc on va définir le bonheur dans ce monde et on va mettre ça dans nos têtes à coup de publicité, à coup d'affaiblissement, justement à coup de destruction de la famille. Et donc une fois que je suis privé de ma famille, j'ai plus autour de moi la seule source de joie que j'ai, c'est de consommer, c'est de suivre les publicités, de dire tu seras joyeux si tu achètes la belle voiture. Je n'ai besoin de personne. Oh, les David, sonne. Ah, c'est ça. Je n'ai besoin de personne. Tout est dans la chanson. Je n'ai besoin de personne. Oh, les David, sonne. Donc, pas de famille, pas de machin, pas de Dieu. J'ai la source de ma joie. Voyez ?
J'ai la source de ma joie. Et si je suis en famille, par contre, justement, j'ai l'autre joie, la joie de donner et de recevoir. C'est pas une joie facile, vous le savez très bien. C'est pas une joie facile. Et aujourd'hui, qu'on soit catholique, chrétien, converti ou pas, la famille restera toujours un combat. Comme me disait un de mes pères maîtres, la famille, ça commence avec Caïn et Abel, et ça commence mal, quoi. Donc c'est un combat. Or, précisément, la famille, même imparfaite, parce que la famille parfaite, mais on s'en fiche, je vais rester poli. La famille parfaite, impeccable, machin. Mais bien sûr que c'est beau et c'est réalisable. Je prépare cette joie de préparer quelques dizaines de couples au mariage. C'est un bonheur de leur montrer le chemin de la perfection. Mais c'est un bonheur plus grand encore. Et je leur dis pour les familles ici, pour ceux qui ont des familles brisées, pour ceux qui ont des familles qui n'existent plus, dont les membres sont au ciel, pour ceux qui ont des familles qui ont été abîmées par je ne sais quelle drogue, par je ne sais quel problème d'argent, ou de séparation, de division. Je le dis pour des familles religieuses, je le dis pour tous, le chemin de l'imperfection est un chemin qui est plus fort encore aux yeux du Seigneur. Lorsqu'au cœur de l'imperfection, le Seigneur est présent et se révèle quand même. Lorsque le démon a tout fait pour briser une famille, pour briser un couple, pour briser, et que malgré les imperfections et les divisions, on reste sur le chemin de l'amour et du don de soi. Ça, c'est encore plus fort de la part de Dieu. Oui, c'est encore plus fort. Parce que c'est une grâce immense. Et donc la famille, même abîmée, reste le lieu de la révélation de la joie de Dieu, de l'expérience de la joie qui vient de Dieu. Et donc je vous disais, il y a deux joies. Hein. Il y a cette joie de prendre, qui est la jouissance. Elle n'est pas mauvaise, encore une fois, mais quand elle devient le centre, le tout, l'alpha et l'oméga de nos vies, bien, cette joie-là, elle est destructrice. Et puis, il y a la joie de donner. La joie de se donner. Et même, on va franchir un pas de plus, parce que c'est la joie que nous aurons dans le ciel, ça s'appelle la béatitude, c'est la joie de ne plus rien avoir. Ça, c'est une joie. Je n'ai plus rien. J'ai tout donné. J'ai découvert ça un jour, j'étais très fatigué, parce que j'ai une vie très calme, les doigts de pied en éventail, au bord d'un fleuve. Mais un jour, j'ai épuisé, et j'avais pas pu célébrer la messe avec mes frères, donc j'avais un garçon qui m'attendait, j'allais célébrer la messe dans un petit oratoire, et je monte l'escalier, je me dis là, je célèbre la messe, et après je vais dans ma cellule, je ferme la porte à clé, je mets « do not disturb », ne me dérangez pas, en créole c'est « pas déranger moins », et ensuite je me couche, et je dors pendant 10 jours, je ne veux voir personne. Alors je monte, tac, tac, je mets mon homme, je commence à célébrer la messe, et la première lecture était la veuve de Sarepta. Et là, vous savez, la farine qui ne s'épuise jamais, la jarre d'huile qui ne s'épuise jamais. Et j'ai découvert ce jour-là que le Seigneur ne donnait pas à cette veuve une jarre remplie de farine et une cruche remplie d'huile, en lui disant, maintenant tu fais des économies, tu gères jusqu'à la fin de la famine. Hein. Allez. Donc, avec parcimonie, elle serait allée chaque jour dire, allez, un petit peu de farine, comme ça on va gérer jusqu'à la fin. Non, non, pas du tout. Le Seigneur lui a donné chaque jour exactement ce qu'il faut pour vivre, pour donner à manger au prophète, à son fils et à elle. Et donc, chaque jour, elle arrive et la farine est épuisée, l'huile est épuisée. Et donc chaque jour elle doit refaire un acte de confiance et se donner à Dieu, et chaque jour elle arrive le matin et ah, youpi, il y a de la farine et de l'huile. Donc la joie est une joie de chaque jour, pas la joie d'un coup en disant ah j'ai un gros tas à gérer, j'ai un capital, j'ai des économies, maintenant que j'ai mes économies, je suis comme l'oncle Picsou pour ceux qui regardent des bandes dessinées, et je suis devant avec mon capital, et ma joie, c'est mon trésor. Non, non, non, non, c'est pas ça. D'où la pauvreté, et même les blessures de nos familles, qui sont
encore plus forte finalement que la plénitude. C'est la joie d'être chaque jour nourri d'amour par le Seigneur. La joie de dire chaque jour, ben, on y est arrivé. Je suis arrivé à ne plus rien avoir. Je suis père de famille, mère de famille. J'étais au bout de mes limites. J'ai dû pardonner à mon mari qui est insupportable. Il regarde ses matchs à la télé alors qu'il y a plein de choses à faire. Pardonner à ma femme qui parle dans ma tête pendant que je regarde mon match. Non, mais des trucs importants quand même. Hein. Ah non, mais c'est du lourd. Ah ouais. Et on se couche en se disant, bon, malgré ça, je l'aime quand même. Ma jarre de farine est épuisée. Je suis fatigué. J'ai l'impression d'être à bout. Et tout le jeu du démon sera de dire, mais non, mais tu sais, ailleurs, tu pourras avoir une cruche remplie. D'ailleurs, si tu es tout seul, si tu es sans famille, si tu laisses ça tomber, si tu n'as pas d'enfant, si tu n'as pas de mari, pas de femme, pas de parents, tu seras tellement plus heureux parce que ce que tu as, ce sera pour toi. T-O-U-A. Je ne sais pas si c'est traductible en... pour toi. Voilà. Et alors, vous voyez, le mensonge, hein, le mensonge, c'est terrible, cette expérience menteuse de l'ennemi. Et encore une fois, c'est une révélation profonde du projet que Dieu a sur la famille. Le projet pour la famille, qu'elle soit le lieu même de l'expérience, hein, l'expérience de la joie du ciel. Cette joie de tout donner, hein, et qui est très profonde parce qu'elle s'inscrit dans des choses très naturelles précisément. Et c'est là qu'on se dit, mais si c'est si naturel, c'est qu'il n'y a pas de surnaturel. Alors il n'y a rien de moins catholique que la phrase que je viens de prononcer. On se dit, si c'est naturel la famille, par exemple, les relations sexuelles, il n'y a rien de plus naturel. Alors on nous dit, mais non, vous êtes des animaux. Si vous avez des relations sexuelles, c'est que vous êtes des, comme les animaux, comme les bonobos. Vous connaissez les bonobos? Ce sont des grands singes. Ça, c'est plus facile à traduire quand même. Hein, les grands singes. Alors les bonobos, c'est extraordinaire parce que le bonobo est capable d'avoir plusieurs centaines de relations sexuelles au cours de la journée. Ah ben c'est un modèle. Pour l'homme moderne, c'est pas la joie, c'est le pied. Enfin, c'est vraiment extraordinaire. C'est ce que je veux. Hein? Le problème, c'est que le bonobo, quand il a une relation, d'ailleurs, c'est pas une relation sexuelle du tout, il utilise ses organes génitaux pour dominer un autre individu de son espèce. Vous voyez comment le vice s'introduit, parce qu'on parle de sexe, mais justement, le mensonge du démon nous dit votre modèle dans les relations sexuelles, il n'y a rien de plus naturel, etc. C'est pas du tout comme la prière qui est très surnaturelle. La relation sexuelle, au contraire, c'est vraiment, parce que c'est à la racine de la famille, la relation sexuelle. C'est le lieu, là encore, c'est le foyer, c'est le feu dans lequel nous naissons. Vous voyez que vous pensez que Dieu est absent de ce feu? Mais au contraire. Il ne peut qu'être présent dans le feu de la relation sexuelle. Et le démon, lui, son but, c'est de chasser Dieu, d'où le bonobo. Et donc le bonobo va introduire une dimension de la sexualité extrêmement égoïste, de domination, et que l'on retrouve à la Genèse. Ton époux dominera sur toi, c'est le fruit du péché, c'est le fruit du mal, si vous préférez. C'est quelque chose qui est une perversion, un détournement de la vérité. Et moi, je n'appelle pas ça des relations sexuelles, d'ailleurs. Les relations sexuelles, c'est la capacité d'un homme et d'une femme à s'aimer sexuellement, c'est-à-dire dans la totalité de leur être, corps, âme et esprit. S'il vous plaît, si ce n'est pas une expérience de Dieu, que Dieu a voulu pour l'homme et la femme, et qui est au cœur même de la famille, de la complémentarité homme-femme. Et donc, l'ennemi hein, a voulu dire, mais non, a détourné notre regard sur la sexualité. Détourner notre regard. Et donc la relation sexuelle, c'est la recherche, encore une fois, du plaisir. Pour moi, M-O-U-A. Alors que Dieu nous donne au contraire une toute autre direction, car le modèle pour nous de la sexualité, c'est la Sainte Trinité,
S'il vous plaît, les deux ne feront qu'une seule chair, dit l'Écriture, parce que les trois ne font qu'un dans la Sainte Trinité. Et ce n'est pas simplement une sublimation, parce que ce dimanche matin, on est dimanche, il fait beau et qu'on est à Lourdes et que j'ai des envolées lyriques. C'est une expérience, et quand je l'enseigne, j'ai la joie de l'enseigner à des couples chrétiens et que je vois que ces couples témoignent, et je ne suis pas le seul à l'enseigner, c'est l'Église qui l'enseigne. Enfin, mon expérience est la suivante, et qui me disent, mais David, c'était donc ça. Je me rappelle cette jeune fille, cette jeune femme, qui avait vécu loin de Dieu une relation avec un homme extrêmement désastreuse pendant 7 ans, qui l'avait abîmée intérieurement et ne croyait plus en l'homme, la sexualité, n'en parlons pas. Pour elle, c'était quelque chose d'horrible, des souvenirs, mais odieux. Et je la vois encore convertie avec son fiancé. On en parle et elle n'arrivait pas à se marier, elle n'arrivait pas à accepter d'entrer dans le mariage parce qu'elle avait des souvenirs de sexualité où les gens, ils ont tout fait. Enfin, ils ont fait n'importe quoi surtout. Et donc, puis c'était tout sauf le lieu où elle se sentait aimée, désirée. C'était tout sauf ça. Et pourtant, la sexualité de ce monde, c'était « je te prends ». Tu me prends par la barbichette. Enfin, la barbichette, vous voyez, dessus. Voilà, hein. Donc c'était censé être plutôt fun. On essaie ça, on essaie ci, machin, etc. Enfin, tout est permis, tout est possible, dès que, etc. Mais cette fille, en réalité, elle avait vécu, et comme beaucoup, beaucoup, beaucoup d'autres, je donne un exemple, mais c'est tellement général, l'expérience d'une sexualité où elle était dominée. Ou dominer, je te domine, tu me domines, par la barbichette aussi, où on est complice ensemble de mal, mais où on ne se donne pas, on est là pour prendre. Et donc pas de joie, beaucoup de plaisir, et encore de moins en moins de plaisir, surtout du côté féminin, où le plaisir féminin est à 95% spirituel, ce qui fait rentrer une femme dans la courbe de plaisir. C'est bien une réalité spirituelle, c'est-à-dire c'est la capacité de faire confiance à son époux, à celui qui est capable de monter sur la croix pour elle, c'est ça qui fait rentrer une femme dans le plaisir. Donc de moins en moins de plaisir pour l'homme aussi, de plus en plus d'insatisfaction finalement, voilà le signe. Alors cette fille ne voulait pas, on en a parlé des heures, je la vois encore pleurer, en imaginant simplement avoir des relations sexuelles avec le garçon qu'elle aimait. Parce que c'était l'horreur. Il fallait passer par là. Puis on a travaillé, on parlait, etc. Et après le mariage, je vois arriver une femme. On aurait dit une sœur des béatitudes qui venait de louer Dieu pendant 2 heures. Et elle me dit, mais c'était donc ça. C'était donc ça, faire l'amour. C'était donc se sentir aimé entièrement par l'homme que j'aime et me donner entièrement à lui dans la confiance. C'était ça alors, mais je ne savais pas. J'ai rien vécu. Alors ça, pour avoir des relations, elle en avait eu, mais pas vivre l'amour. Et donc au cœur de cette relation sexuelle, il y a précisément le modèle de la Trinité. J'ai envie de dire l'icône, une icône de la Trinité. La famille est une icône de la Trinité, puisque justement, l'union d'un homme et d'une femme, ouverte à la vie, va donner un fruit, et le schéma qu'on pourrait faire en parlant de la Trinité, schéma limité, eh bien ce schéma s'applique aussi à la famille. C'est le même schéma. Sur terre, la famille est, en étant ce qu'elle est. Et même la famille la plus au sens naturel du terme, je ne parle pas encore de la famille chrétienne, qui célèbre, qui célèbre son Dieu, qui se tourne vers Dieu. Mais déjà, en étant... Et c'est ça toute la force, la puissance du Seigneur dans sa création, en créant la famille, en créant l'homme et la femme, il les créa à son image et à sa ressemblance. Il nous donne, en étant homme et en étant femme, de faire déjà une expérience au sein de la famille, au sein de l'union, une expérience de sa joie de donner, sa joie de tout donner, sa joie de ne plus rien avoir. Et évidemment, il y a ce chemin qui
qui est bien imparfait pour nous par rapport à la Trinité, parce que il y a le péché, le péché originel en nous, il y a les égoïsmes. Et donc on n'y arrive pas toujours, mais la joie que Dieu nous donne reste là malgré le péché, si on sait la découvrir, si on sait la rechercher, voyez. Si on sait la rechercher, si on sait toujours la contempler, et c'est là que nous avons besoin effectivement de l'expérience de la vie théologale, de la vie dans la foi, parce que malheureusement beaucoup n'en font pas l'expérience, parce qu'ils ne le savent pas. Ça me touche beaucoup. Les couples chrétiens ne sont pas pires. Les familles chrétiennes ne sont pas pires ou meilleures que les autres. Vous savez bien, si on était le club d'élite, le meilleur, on ne serait pas nombreux, mais enfin bon. Mais le Seigneur a voulu l'inverse de tout temps. Il a voulu parfois qu'on n'ait pas forcément les gens les mieux éduqués, les plus riches, les plus regardés parmi vous, dit saint Paul. Il n'y a pas des gens bien nés, etc. Et souvent, il y a en nous des blessures guéries, certes, par la grâce, mais qui laissent des traces dans nos vies. Et nous entrons dans nos familles, nous sommes dans nos familles, comme ça, quoi, avec ces blessures. Alors, quand on regarde les statistiques, on dit qu'il y a un mariage sur trois qui se termine par un divorce en France, et un mariage sur deux. Alors, quand je prépare des couples au mariage, je dis, bon, alors, un mariage sur deux, alors, un, deux. Enfin, là, sur trois. Un, deux, trois. Ah, raté. Bye bye. Un, deux, trois. Allez, hop. Oups. Je dis, mais c'est pas vrai. C'est pas automatique. C'est comme les antibiotiques. C'est pas automatique. Un couple qui va à la messe le dimanche, c'est pas un couple sur trois. C'est peut-être un couple sur 20, sur 30. Je dis pas qu'on n'a pas de blessure aussi, qu'il n'y a pas d'imperfection. D'ailleurs, nous savons. Nous allons vers Dieu personnellement, mais aussi en famille, en boitant avec nos imperfections. Et un couple qui prie, il y a aussi des couples qui prient, qui se séparent. Mais c'est 1 sur 50, 1 sur 100 peut-être. C'est pas 1 sur 2 ou 3. Pourquoi ? Parce qu'aujourd'hui, justement, raison de plus, à cause du péché, la famille a absolument besoin que Dieu la tienne. De faire l'expérience surnaturelle de Dieu pour être elle-même ce qu'elle est. Elle en a besoin. J'aurais aimé pouvoir dire à toutes les familles de la terre, mais allez-y, faites comme vous voulez, comme vous pouvez, etc. C'est même pas la peine d'avoir Dieu dans votre vie. Votre nature suffit. Elle aurait suffi s'il n'y avait pas le péché, s'il n'y avait pas le mal, s'il n'y avait pas la culture de mort. Notre nature est faite pour le bonheur, elle est faite pour imiter Dieu. J'en ai parlé à l'instant dans la sexualité, donc il n'y aurait pas eu de problème. Le problème, c'est qu'il y a le péché, il y a le mal, il y a le vieillissement. Il y a un truc que je ne comprends pas. Je me brosse les dents le dimanche, et le vendredi suivant, quand je dis bonjour à quelqu'un, la personne tombe dans les pommes. Mais ça devrait suffire. Je me suis brossé les dents, j'ai pas mangé quelque chose qui sent mauvais, j'ai mangé que des choses bonnes, vous voyez. Si on ne renouvelle pas le pardon régulièrement, ça finit par s'empoussiérer, par sentir mauvais. Et pour pardonner, hein, c'est les fameuses trois bûches qu'il faut mettre dans notre foyer. La première bûche, c'est le don. Et la famille est le lieu du don. D'abord de l'époux à l'épouse, puis l'enfant qui arrive comme don. Un don de Dieu, et qui apprend à être un don lui-même, se définir soi-même. Et Jean-Paul II insiste là-dessus, j'ai pris une citation de Jean-Paul II que je voudrais vous citer. Ça, c'est le bruit de la recherche de la citation. Plus que toute autre réalité humaine, la famille est le milieu dans lequel l'homme peut exister pour lui-même par le don désintéressé de soi. L'enfant fait don de lui-même à ses frères, à ses sœurs, à ses parents et à toute sa famille. Vous imaginez l'expérience que l'on fait dans la famille. L'enfant se définit comme un cadeau. Voilà le projet de Dieu. L'enfant se définit comme un cadeau. J'arrive et je me dis, mais je suis un cadeau. Je suis un cadeau pour mes parents. Je suis un cadeau pour mes frères et sœurs. Je suis un cadeau, un don
que Dieu fait. Et non seulement je m'offre, mais j'apprends à recevoir l'autre comme un cadeau. Alors ça, l'ennemi, il n'est pas d'accord du tout. Aujourd'hui, l'enfant, c'est une catastrophe, un accident, un embêtement. Je reste poli, on est dans une église, il y a des sœurs, elles peuvent tomber dans les pommes. Oui, comment notre mentalité, au fur et à mesure, la haine pour l'enfant. Il y a un député de la majorité actuelle en France qui a dit qu'au bout de 3 enfants, on devrait supprimer, il l'a dit, c'est écrit, il devrait supprimer les allocations familiales. Parce que avoir 3 enfants, plus de 3 enfants aujourd'hui, mais c'est vraiment une honte. Ça détruit la planète. Ça détruit la planète. C'est une catastrophe. Alexandre et Anne, vous avez combien d'enfants, vous? 4? Oh là là là là, mais c'est une honte, là. Arrêtez! Vous avez cassé vous avez détruit la planète, là. Et puis ça va vous coûter trop cher. Gardez votre argent pour faire autre chose. Vous irez en boîte de nuit, tout seul devant un miroir avec des lumières. La boîte de nuit, hein. Ça dit tout le programme, d'ailleurs. Là aussi, c'est comme j'ai besoin de personne en Harley Davidson, une boîte de nuit. C'est-à-dire, tu es enfermé dans une boîte de nuit. Le démon, il ment presque pas parfois. Il nous dit la vérité, mais c'est nous qui ne la voyons pas. C'est là. Alors que cette expérience de la béatitude, de la joie du ciel, et vous voyez, Dieu a inscrit ça dans la nature même. Et c'est ça qui est beau. La famille devient un sacrement de la Trinité, une icône de la Trinité. Le mot sacrement est un peu fort, mais comme le mariage est le sacrement de l'union du Christ et de son Église, de Dieu et de l'humanité, j'étends un peu le mot. Vous ne direz pas ça à des théologiens, hein. Non, une icône, en tout cas. La famille est une icône de la Trinité, de l'union qui existe en Dieu. Alors, le problème, c'est que pour nous, à cause de ce chemin de l'imperfection dont je parlais, eh bien, la famille doit faire l'expérience de la... doit construire cette unité. Elle le reçoit par sa nature, mais il faut qu'elle devienne ce qu'elle est, d'une certaine façon. Parce que le péché l'a détournée. Il faut devenir cette unité que nous sommes par nature, mais désormais, on a besoin de la présence de Dieu, encore une fois, pour nous tirer vers le haut, j'en étais là. Alors, comment on fait? Mais par des choses très naturelles. Par exemple, la table, le repas. Ah, c'est mon passage préféré dans l'Écriture. Pourquoi vous riez? Il faudrait vérifier, c'est... premier livre des rois, chapitre 19, verset 7, je crois, ou c'est deuxième livre, chapitre 7, verset 19. Enfin, c'est quelque chose comme ça. À un moment donné, il y a Élie qui est complètement découragé. Il est tout seul dans le désert parce que la reine Jézabel veut l'assassiner. La veille encore, Élie, il a détruit 450 prophètes de Baal. Il les a passés par le feu, il a remporté une immense victoire, il a fait descendre le feu du ciel, etc. Mais le lendemain, c'est la déprime totale. Et il arrive dans le désert, il voit un genêt. Alors un genêt, c'est un arbuste. On imagine le désert total et puis un genêt, tout seul. Et comme il a besoin d'amour, eh bien, il va vers le genêt parce qu'il n'a que ça. Bon. Et il se couche au pied du genêt, il y a un petit peu d'ombre. Et il s'endort et il veut mourir. Il veut mourir. Et là, l'ange arrive, et c'est mon passage préféré de l'Écriture auquel je pense chaque matin. Et l'ange lui dit, lève-toi et mange. C'est pas beau, ça. Ça, c'est des coups. C'est des coups à devenir croyant. Hein? C'est des coups à devenir chrétien. Lève-toi et mange. Seigneur, tu penses à moi, vraiment. Tu me connais. Dès le sein maternel, je t'ai formé. Oui, Seigneur. Mais la table, et oui, c'est un objet simple. Comme me faisait remarquer un philosophe dernièrement, la table, c'est un objet beaucoup plus simple qu'une tablette électronique là, ou un smartphone. Et pourtant, lorsque le Seigneur nous réunit, lorsqu'il réunit ses enfants, ce n'est pas autour d'une sainte tablette électronique, ni d'un sacré smartphone, mais il nous réunit autour d'une sainte table. Et vous voyez, c'est très naturel. Hein?
On est dans le fondement même de l'expérience de Dieu dans ce monde. On est dans la source même. La table, le repas, la tradition familiale, le nom de famille, les petits noms que l'on se donne dans la famille. Moi, j'étais en train de réfléchir l'autre jour, je me suis rendu compte que je ne connaissais quasiment pas les prénoms de mes tantes parce qu'elles avaient toutes des surnoms. Il y a Tati Kikine, Tati Lila, Tati Pompon, Tatane. Je ne connaissais même pas les prénoms parce que dans la famille, on donne des petits noms. On crée cette unité, elle doit se créer humainement, par des petites choses, hein, par cette finesse des parents en particulier, hein, de trouver les moments sacrés, les moments sacrés de la famille. Il y a dans la famille des moments sacrés. Les époux, les parents, c'est deux fonctions différentes, être époux et parent. Mais en fait, dans ce rôle qu'ils reçoivent le jour de leur mariage, reçoivent le ministère de trouver ces moments sacrés, ces lieux sacrés où la famille se retrouve. Et ces moments sacrés sont sacrés. Sacré, ça veut dire qu'on ne touche pas. On ne touche pas à un moment sacré. L'anniversaire de maman d'aînée, c'était ma grand-mère. Bon, je connaissais quand même son prénom, je crois que c'est René, mais enfin bon. Mais c'est sacré. C'est noté dans l'agenda et on n'y touche pas. On ne fait pas autre chose ce jour-là. Comment la famille va créer ce moment sacré? Puis au cours de ce moment sacré, bien finalement, il faut toujours qu'il y ait un bon repas. Hein. Ça, c'est la petite recette du père Macaire. Il faut toujours qu'il y ait un bon repas. Enfin, le meilleur possible, si on n'a que des nouilles et des nouilles, eh bien, on fait des nouilles et des nouilles. Mais un petit côté, surtout les femmes, vous avez ce don-là, je ne sais pas comment vous faites, pour trouver un moyen de rendre joyeux le petit moment qui pourrait être banal, qui pourrait être purement efficace. On va bouffer. Vous vous rappelez, on nous promettait qu'en l'an 2000, on n'aurait plus besoin de manger. Hein, on aurait des pilules nutritives. On se lèverait le matin, on aurait 3 pilules, hop, on a l'aliment pour la journée, c'est bon, tout ira bien. Bon, Dieu merci, ça ne s'est pas passé. Et va toujours demeurer, justement, l'invention du moment sacré qu'il faut créer, qu'il faut trouver le moment joyeux. Et au sommet de ce moment sacré, c'est le dimanche. J'ai souvenir, en étant un sabbat avec la communauté des Béatitudes, que c'est la mère de famille ou une sœur qui allume les bougies comme dans le sabbat juif. Je ne me trompe pas. Hein, c'est la femme, et là c'est le rôle des femmes maintenant. J'ai parlé de la sexualité, j'ai parlé du petit moment, mais le rôle des femmes hein, pour créer ce sacré dans une famille, pour qu'on n'ait pas cette réduction à l'efficace, cette vision masculine avec des guillemets si vous préférez, mais qui, l'efficacité, la vision efficace du monde masculine, la femme va au-delà de l'efficacité, elle a une vision, non pas de l'efficacité, mais de la fécondité. Ça tombe bien, l'Esprit Saint est de ce côté-là aussi. Hein, l'Esprit Saint, lui, il est beaucoup plus fécond qu'efficace, mais la fécondité est beaucoup plus efficace. Voyez, c'est la différence entre fabriquer une fleur en plastique et faire pousser une fleur dans son jardin. La fleur en plastique, je l'ai fabriquée, elle est là, elle va tenir à tout jamais. Mais la fleur du jardin, je l'ai laissé pousser, j'ai attendu, mais elle est beaucoup plus belle quand même. Vous êtes d'accord avec moi? Eh bien, c'est ça. Ces moments sacrés qui vont pousser dans la famille. Une famille, c'est comme un enfant, c'est comme toute réalité vivante. On ne tire pas dessus une plante pour la faire pousser. Et ce moment sacré après moment sacré, qu'il faut choisir, qu'il faut connaître, qu'il faut repérer dans sa famille, c'est tel repas, telle date, tel lieu, telle coutume, telle joie, moi c'était le moment sacré, c'était la prière du soir avec maman, papa n'était pas là, mais il y avait maman, et maman était infirmière, donc on avait la prière des malades. Alors Seigneur Jésus, merci pour cette journée bien passée, fais que nous passions une bonne nuit, sans danger, ni accident, ni mort subite. Et alors,
à mort subite, parce que ma mère avait été infirmière, donc elle était infirmière avec des religieuses, et donc on priait pour les malades pour qu'il n'y ait pas de mort subite pendant la nuit. Alors, à mort subite, c'était la tradition, c'était un moment sacré, mon frère et moi, on éclatait de rire pendant la prière, voilà. Sans danger, ni accident, ni mort subite. Regardez mon frère, là on éclatait de rire, c'était le code. Bon, c'était pas très pieux, mais quand même, c'était un moment sacré. Moment sacré avec papa, j'oublierai jamais. Papa, lui, il me lisait la Bible le soir pour m'endormir. Il prenait une parole de la Bible et puis il me la lisait. Parce qu'il avait, lu quelque part où son aumônier lui avait dit que les petits juifs apprenaient à lire dans l'Écriture. Et il avait trouvé ça merveilleux, apprendre à lire dans la parole de Dieu. Les premiers mots que je lis sont la parole de Dieu. Et donc du coup, lui, le soir, quand je m'endormais, il venait me lire la parole de Dieu. Et je rends grâce à Dieu pour mes parents, qui n'étaient pas parfaits, mais enfin, bon, comme ce sont mes parents, ils devaient être un petit peu parfaits quand même. Autre expérience. Autre expérience. Je dis, c'est un moment sacré que l'on crée pour ressembler ressembler à la Sainte Trinité. Voilà ce que dit Jean-Paul II. Le « nous » divin constitue le modèle du « nous » humain. Le « nous » de Dieu, quand il parle dans l'Écriture, qui dit « nous hein, », cela correspond à le modèle du « nous » humain de la famille. Formé de l'homme, de la femme, créé à l'image de Dieu et à sa ressemblance. Et donc, encore une fois, il y a des choses qui font cette unité. Ces choses-là sont sacrées. Je disais la table, les traditions, l'humour. Hein, chaque famille a son humour. Ah bien, il faut le cultiver, il faut savoir le faire. Les souvenirs, les photos de famille, c'est très à la mode, mais c'est très important quand même. Hein. Il y a quelque chose qui crée l'unité, parce que cette unité, elle est attaquée. Le diable, c'est bien le diviseur, celui qui veut diviser. Et je crois qu'il n'a pas perdu totalement son temps en attaquant la famille. Hein. C'est un bon tacticien, le diable. Et encore une fois, en attaquant la famille, il a réussi un grand coup. Et il l'a attaqué de tout temps, hein. La première chose qu'il a attaquée, c'est l'union, effectivement, du couple. Hein, Adam et Ève qui se séparent à cause de la convoitise, puis Caïn et Abel, puis la famille humaine à Babel. Alors, deux autres expériences, s'il me reste un peu de temps, c'est bon. Deux autres expériences surnaturelles et de la joie surnaturelle dans la famille. L'expérience de la procréation. Bon, on en a déjà un petit peu parlé, mais le mot dit tout ce qu'il dit, hein. L'homme et la femme procréent, Dieu est créateur. L'homme et la femme participent à la création de Dieu. Et là aussi, vous voyez, la différence entre l'efficacité par laquelle on construit aujourd'hui, hein, on va vouloir absolument rentrer dans une efficacité. D'un côté, et je n'ai pas besoin de vous le dire, vous le savez mieux que moi, on va supprimer des petits êtres qui ne sont pas nés, et de l'autre côté, on va tout faire pour fabriquer des enfants, pour les fabriquer. Donc on va passer, encore une fois, on va rejeter la fécondité, parce que la fécondité, c'est un acte d'humilité profonde. Hein ? Je tends les mains vers toi, Seigneur, je reçois de toi cette fleur pour la faire pousser, il a fallu de l'humilité. J'ai découvert ça en allant camper une fois avec mes guides dans une famille d'agriculteurs. Il pleut, ben on répare les tracteurs. Il pleut pas, on va moissonner. On est humble, c'est-à-dire qu'on attend aussi. Évidemment, on met des produits pour que ça pousse mieux. On travaille, on bosse, ça c'est sûr. Mais quand on est devant cette nature, devant la vie, on est obligé de laisser Dieu pour faire pousser les choses. Inversement, ben en ville, c'est la naissance d'un certain athéisme. Après tout, quand je regarde ici. S'il n'y avait pas la nature, je pourrais croire que tout ce qui est ici est fait par la main de l'homme. Heureusement, je cache les fleurs. Hein? Tout ce qui est ici, c'est l'homme qui l'a fait. Donc du coup, je n'ai pas besoin de Dieu pour construire Sainte Bernadette si je n'ai pas la foi. Ce n'est pas vrai. Fondamentalement, si Dieu n'avait pas créé tous ces matériaux, je ne l'aurais pas fait. Mais vous voyez, ce projet inhumain, athée, de tout construire par ses mains et de ne pas laisser les choses pousser. Je sens que j'ai de la concurrence. Viens prêcher avec moi. La fécondité, c'est ça. Et la procréation, eh bien, les parents, justement, doivent accepter cette humilité
de laisser venir la vie. Une jeune femme que j'accompagne au mariage, qui a été très loin de Dieu, elle reste encore marquée par cet éloignement de Dieu, physiquement, dans sa façon, pas de s'habiller, mais de se maquiller avec des trucs très noirs. Elle a été dans des choses très sombres. Elle est allée très loin, elle a fait des expériences de stupéfiants, des expériences sexuelles, enfin, etc. Très éloignée, évidemment, de Dieu, mais de débauche très complète. Et voilà qu'un jour, elle est tombée enceinte. Et malheureusement, il faut le dire les choses comme ça aujourd'hui, elle a gardé l'enfant. Enfin, je suis très heureux qu'elle ait gardé l'enfant. Mais ce qui me désole, c'est qu'on puisse simplement déjà se poser la question, tu vas le garder ou pas? Déjà ça vient de l'ennemi. Hein? Comment on peut ne pas garder la vie qui vient, plus la vie humaine? Bon. Et cette expérience, elle me l'a dit, c'était cette semaine. C'est tout frais comme témoignage. Elle me dit, j'ai rencontré Dieu dans cette expérience, de donner la vie. Qu'est-ce qu'elle a rencontré en fait? Eh bien, l'humilité. L'humilité d'offrir son corps, d'offrir toute sa vie. La joie dont je vous parlais là, la joie de tout donner. La joie de ne plus regarder son nombril. Pour certains, c'est plus difficile que d'autres. Enfin bon. D'être tout le temps centré sur soi. Quel mensonge! Et voilà encore une autre expérience d'être procréateur, de dire Seigneur, tu m'as choisi. Moi, pour donner la vie. Tu m'as choisi, moi, pour transmettre la vie. Alors, rassurez-vous, c'est une expérience que nous qui sommes consacrés à Dieu, nous faisons aussi. Seigneur, tu m'as choisi, moi. Je vois ces prêtres, là, en train de confesser. Tu m'as choisi, moi, Seigneur, pour donner ton pardon, pour engendrer à la vie tes enfants. Je me rappelle ma première confession, ma première messe, j'ai attendu pendant des années. À chaque fois que je voyais un prêtre tenir l'hostie comme ça, je dis oh, moi, M-O-U-A. Enfin, toi, Seigneur, T-O-U-A. Bon. Mais je ne m'attendais pas à ma première confession. Et là, c'est quelque chose que vous ne savez pas, si vous n'êtes pas prêtre. Mais sachez, le bonheur du prêtre de confesser. Quand je ne vais pas bien, je vais confesser. Non pas pour me réjouir des péchés des autres, mais c'est extraordinaire de voir le pardon quand il y a des gros poissons, vous savez, des gens qui arrivent avec des gros péchés qui sentent mauvais là, des gros péchés qui puent. Et vous voyez tout ça se transformer en sacrifice de bonne odeur pour le Seigneur, mais vous faites une expérience du regard de Dieu lui-même. Le prêtre, c'est d'abord un confesseur, et un chrétien, c'est d'abord un confessé. C'est vraiment une expérience extraordinaire. Quel malheur le jour où nos prêtres ont arrêté de confesser parce qu'ils n'avaient pas le temps, ils font des réunions à la place. Ça ne nourrit pas son homme. De moins en moins, Dieu merci. Ça ne nourrit pas spirituellement son homme. Et donc nous participons... 20 minutes, c'est bon. Alors, ça ne participe pas, si vous voulez... On n'a pas cette joie de procréer, parce que le prêtre, hein, qui est le père, qu'on appelle les pères, hein, le père qui donne la vie. Et donc, le prêtre n'a pas d'enfant, mais il transmet la vie. Alors, je ne suis pas religieuse, mais j'aurais bien aimé être religieuse pour voir comment ces religieuses m'ont transmis la vie à moi. Moi, j'ai été éduquée par des sœurs. Il y en a encore une qui vit avec moi à la Sainte-Baume, c'est une dominicaine. Elle a 74 ans. Hier, on était avec un groupe de jeunes à minuit en train de danser. Elle donne la vie, cette femme, depuis 40 ans. Je la connais depuis... J'ai 45 ans. Et je la connais depuis 42 ans, quand même. Hein. Et elle n'a pas changé. Elle donne la vie. Elle donne l'amour. Elle transmet la vie de Dieu. Donc, cette expérience de procréation, nous la faisons de façon surnaturelle, les consacrés. Mais dans la famille... On fait cette expérience, justement, de participer par notre corps. Mais voyez comment Dieu est puissant, mes enfants. Amen. On participe par notre corps à la création de Dieu. Bien sûr, par notre intelligence, par notre travail, par les actes que nous posons. C'est la fonction royale, la prophétie, par nos paroles, la fonction
prêtre, prophète et roi. Prêtre, nous offrons à Dieu le monde, ça ce sont des fonctions, mais en étant un homme et une femme dans l'acte même de donner la vie, par notre corps, Dieu passe par là pour nous faire faire l'expérience de sa joie. Qu'il soit béni, le Tout-Puissant. Amen. Dernière expérience, celle qui pour moi est la plus importante aujourd'hui, compte tenu du monde dans lequel nous vivons, c'est l'expérience que j'appellerais celle de la bénédiction.

d'en parler, mais c'est le mal de la tristesse, de la malédiction. J'ai l'impression que l'amour de Dieu ne peut pas me toucher. Comme m'a dit un jeune sataniste une fois, je suis persuadé que Dieu me déteste. Et c'est ça qui le maintenait dans les ténèbres. Le monde est persuadé de n'être pas aimé par Dieu, de n'être pas béni. Personne ne dit du bien de moi. Et ce garçon me disait, tu sais David, quand je croise quelqu'un dans la rue, je suis persuadé que cette personne me déteste. Alors moi je lui réponds, ouais, tu sais, je me rends compte au moment où il me dit ça, je lui dis, ben moi c'est l'inverse, quand je rencontre quelqu'un, a priori c'est quelqu'un que j'aime et qui m'aime. Et je lui dis ça comme ça, je relève les yeux et je le vois qui pleure. Je vois, il a mis du rimmel sur ses yeux, vous savez, pour être bien noir, etc. Enfin, noir comme ça. Et je voyais les larmes qui coulaient comme ça sur ses joues. Simplement parce que je lui avais dit, mais non, eh oh, on n'est pas maudit, certainement pas par Dieu, on se maudit nous-mêmes. Tu as l'impression que tu as fait tellement de bêtises, que tu es allé tellement loin dans le mal, qu'il y a une auto-malédiction. Mais Dieu te bénit. Or, cette expérience de la bénédiction, on l'a fait d'abord en famille. C'est une expérience de dire, mais je suis aimé pour moi-même, je peux être pardonné quand je fais une erreur, j'ai droit à l'erreur. J'ai droit de ne pas être tout le temps un père de famille idéal. J'ai droit de ne pas être tout le temps une mère de famille parfaite. Je peux mettre trop de sel dans mes nouilles. Et je suis aimé quand même. Comme disait une épouse, mais qui était un cordon bleu. Je dis, mais c'est merveilleux ce que vous faites. Elle me dit, mais si vous saviez, mon père, au début du mariage, c'était l'horreur. Je faisais très mal à manger. J'avais honte. Et mon mari est toujours revenu manger à la maison, alors qu'il ne peut plus aller au restaurant. Il est toujours revenu et il disait, je mange ce que me donne ma femme. Eh bien, elle était devenue un cordon bleu. Et si on pouvait devenir joyeux, heureux, parce qu'on avait droit à l'erreur dans la famille. On a droit à être béni. Et cette première expérience, on doit la faire dans la famille. On peut la faire dans la famille. On est aimé pour soi-même. On n'a pas droit à l'erreur à l'école. Vous êtes en quatrième. Vous ratez le devoir de maths du deuxième trimestre. C'est bon, votre vie est foutue. Vous n'allez pas passer au lycée. Vous n'aurez pas votre emploi. C'est la catastrophe. Les jeunes vivent avec... Il y a des enfants de CM2 qui sont sous antidépresseurs. Parce qu'on n'a pas droit à l'erreur dans le monde, nulle part. Il faut être une super épouse, un super mari, un super professionnel et même un super catho, une super religieuse. Ce que Dieu veut faire de nous, ce sont des saints. Et un saint, ce n'est pas un super machin. Un saint, c'est un pécheur pardonné, c'est quelqu'un de béni. Et ce sont les familles qui fabriquent des saints. Amen. Gloire à toi, Seigneur.

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2: Celui qui ne prend pas sa croix et ne me suit pas n'est pas digne de moi. Matthieu 10, 38.

0: Je suis avec le frère Henri Donon. Frère, bonsoir.
1: Bonsoir.
0: Et je vous remercie, mais vraiment très, très vivement, d'être parmi nous ce soir. Vous avez été nommé commissaire pontifical pour assurer donc le suivi de la communauté depuis maintenant même plusieurs mois, on peut dire, même plus d'une
1: plusieurs
0: année.
1: Plusieurs années, oui.
0: Plusieurs années. Vous êtes professeur de théologie à l'Institut catholique de Toulouse. Vous ne vous attendiez pas à cette mission dont vous allez nous parler, mais vous avez, je crois, vous connaissiez la communauté, puis vous avez appris certaines

0: à la connaître davantage encore, pour emporter, je pense, on peut le dire, à la fois ses blessures, mais à la fois ses joies. Et on va voir que la communauté, eh bien, elle est à l'image. Ce matin, Monseigneur Le Gall nous le rappelait dans son homélie et dans ses paroles au cours de la messe. La communauté est un peu à l'image du pont que nous avons en face. Il a subi des coups, mais il a tenu bon. Nous sommes en face du pont, pour ceux qui connaissent, qui relie, qui enjambe le Gave et qui relie l'accueil Notre-Dame à la basilique. Eh bien, tout a tenu, voilà, et c'est ça la force du Saint-Esprit qui accepte que nous passions dans des tempêtes, mais on s'en remet. Alors, moi j'aurais presque envie maintenant de commencer un peu par vous et par cette mission. Ça fait quoi de recevoir une mission comme celle-là?
1: Oh, c'est un choc un peu surprenant, oui, lorsqu'on est un professeur de théologie, bien installé dans son enseignement, même si j'avais exercé de nombreuses charges de gouvernement à l'intérieur de l'ordre dominicain. Mais tout d'un coup, en quelques semaines, je me suis trouvé propulsé dans un univers que je ne connaissais pas du tout, l'univers des communautés nouvelles, avec toute leur dynamique propre, leur spiritualité propre, leur manière de prier propre, leur manière de vivre la foi très très spécifique, ignorant tout de cela, mais simplement faisant toute confiance à l'Église, en particulier à la fois à Monseigneur Le Gall, archevêque de Toulouse, et au Saint-Siège, qui m'a nommé commissaire pontifical en me demandant d'exercer cette mission à la fois de sauvetage, de gouvernement d'une communauté bien bien abîmée par des épreuves intérieures. Alors c'était un choc très très inattendu, mais justement fondé sur la confiance profonde en l'Église. Je crois que Monseigneur Le Gall disait ce matin, ce roc qui tient malgré tous les flots, bien sûr pour nous c'est le Seigneur Jésus, qui est au cœur de son Église, mais c'est aussi l'Église qui est chargée en son nom de discerner, d'accompagner les pousses nouvelles que suscite le Saint-Esprit. Et donc, pour moi, c'est une expérience magnifique qui vient d'un vieil ordre. Nous nous apprêtons, nous les Dominicains, à fêter le 8e centenaire de notre fondation par Saint-Dominique en 1215. Alors, être dans une petite communauté de 40 ans, c'est effectivement un passage un peu détonnant, mais je crois que c'est très beau de voir justement cet enrichissement mutuel à l'intérieur de l'Église entre les vieilles familles de l'Église qui sont parfois qui sont solides, bien sûr, mais qui sont parfois un peu fatiguées ou qui ont tendance un peu à se reposer sur leur laurier, d'aider des jeunes pousses plus nouvelles, qui sont fragiles, qui n'ont pas encore la même solidité, mais qui sont porteuses aussi de nouveautés que le Saint-Esprit suscite, et je crois que c'est très beau. L'Église avance comme ça, le nouveau et l'ancien vont ensemble et se renouvellent sans cesse en se fortifiant. L'ancien fortifie, le nouveau renouvelle et innove. Je crois que c'est comme ça que l'Église avance.
0: Alors là, vous citiez effectivement votre communauté, puisque nous rappelons que vous êtes effectivement dominicain, et vous y tenez, et vous avez raison. Et je crois que le Seigneur engage et nous engage dans les communautés, et c'est très bien. Ce, entre guillemets, vieux navire qu'est la communauté des Dominicains a subi lui aussi parfois des remous et
1: des épreuves terribles. Des épreuves qui l'ont porté de nombreuses fois au cours des siècles.
0: Voilà, et vous faites donc du coup bénéficier un peu cette expérience à la communauté des béatitudes.
1: Les ordres mendiants dont les Dominicains, les Franciscains au XIIIe siècle ont mis des décennies à trouver un équilibre, à se stabiliser. Les franciscains ont failli être emportés par des divisions terribles. Saint François ne se retrouvait plus dans ce qui se passait. Et il a fallu, oui, plus de 50 ans pour que les franciscains tiennent bien et trouvent leur équilibre. Donc vous voyez, les ordres anciens sont là pour montrer que les crises peuvent contribuer à purifier. Et lorsque le Seigneur est vraiment là, ça ne détruit pas, mais ça construit.
0: Alors j'aimais beaucoup tout à l'heure en préparant quand vous me disiez mais l'Église aime les Dominicains et l'Église aime la communauté des Béatitudes, et on sait qu'à travers l'Église c'est le Christ lui-même, c'est Dieu lui-même qui aime ces communautés, qui l'a suscité malgré évidemment cette dimension humaine. Au fond, on retrouve dans la communauté la dimension individuelle de l'humain et tous ces petits défauts, voilà, que l'on peut avoir, ces petits et ces gros défauts que l'on peut avoir.
1: Je crois que l'Église, elle aime profondément tous ses enfants, tout en accomplissant un discernement. Et donc elle encourage, mais aussi elle corrige, comme une mère vigilante qui ne veut pas laisser faire n'importe quoi. Donc je crois que la mission m'a été confiée de la part du Saint-Siège d'aider la communauté en la corrigeant, en la rectifiant, en l'amendant, mais par amour, parce que l'Église, je crois, a perçu qu'il y avait dans cette communauté nouvelle un don incontestable fait par le Seigneur pour enrichir l'Église. Mais comme une mère, elle corrige ses enfants.
0: Alors on avait déjà d'ailleurs, pour nos auditeurs, eu l'occasion, à travers quelques interlocuteurs, d'aborder la façon dont la communauté a un petit peu changé ses directions. Alors nous sommes peut-être un peu moins au courant de tout ce qui est statutaire, officiel, mais vous allez peut-être traduire en mots simples pour nos auditeurs. Schématiquement, quel a été en gros le constat, bien qu'on le connaisse un peu, et vers quoi en priorité on s'est acheminé ensuite pour savoir effectivement, un peu comme un navire qui va heurter un récif avant qu'il se perfore ou qu'il y ait quelque chose qui soit irréversible, eh bien, on donne de bons coups de barre à tribord ou à bâbord pour sauver tout ça.
1: Écoutez, je crois qu'en essayant d'être relativement simple et clair, la communauté des béatitudes, donc née en 1973, elle est née dans l'élan du Concile Vatican II. Il faut vraiment le resituer dans cette perspective. Là, nous avons fêté le 50e anniversaire l'année dernière. Eh bien, la communauté est née dans les 10 ans 1973. Donc, oui, elle est vraiment dans l'élan de renouveau suscité par le Concile. Et ça, c'est tout à fait un renouveau spirituel, mais aussi un renouveau ecclésial. Et en particulier, dans cette idée qui a suscité la communauté, que tous sont appelés à la sainteté. Beaucoup de communautés nouvelles ont été fondées par des laïcs. Les béatitudes a été fondée par des laïcs. Trop souvent, on imaginait que pour être saint, pour vivre la sainteté, il fallait être un consacré, porter un habit de moine, être prêtre ou religieuse. Et Vatican II nous a longuement expliqué que tous les chrétiens sont appelés à la sainteté, c'est-à-dire à une certaine radicalité. Suivre le Christ, c'est pas rester dans son fauteuil, aller à la messe une fois de temps en temps, c'est vraiment mettre toute sa vie entre les mains du Seigneur. Eh bien, des communautés comme les béatitudes sont nées de laïcs qui ont senti cet appel à la sainteté, à tout quitter, à tout lâcher pour mettre le Seigneur au cœur de leur vie, dans une vie de prière intense, de partage, de communion fraternelle. Bon, elle est née de ça. Et ça, c'est magnifique, c'est une intuition très belle. Et il se trouve que rapidement, à ces laïcs, à ces couples, à ces familles qui se retiraient un peu du monde pour vivre une recherche du Seigneur ensemble, sont arrivés aussi des célibataires, qui ont voulu rester célibataires, des hommes, des femmes, qui sont devenus des consacrés aux béatitudes, et puis aussi des prêtres, de sorte que cette communauté s'est retrouvée constituée de toutes sortes d'états de vie. Un peu une image de l'Église. Dans l'Église, il y a des consacrés, il y a des laïcs, il y a des célibataires, des hommes et des femmes mariés. Et la communauté a senti qu'elle avait mission un peu d'incarner, en réduction, une petite image de l'Église avec toutes sortes d'états de vie. Et ça, c'est une très belle intuition. Mais le risque, c'était que on mélange un peu trop tous ces états de vie et que tous les membres de la communauté vivent un peu la même règle, sous la même autorité, le même gouvernement, au risque de négliger ou de maltraiter la spécificité de chaque état de vie. En particulier, concrètement, l'Église est un peu inquiétée pour les couples mariés. Les couples mariés, comment peuvent-ils vivre une forme de radicalité identique à celle des célibataires consacrés? On ne peut pas vivre la chasteté de la même manière, on ne peut pas vivre la pauvreté de la même manière. Il faut que des couples puissent garder de quoi éduquer leurs enfants, une autonomie. Alors donc petit à petit s'est opéré un discernement, c'est ça que le Saint-Siège a voulu faire petit à petit, pour faire que tous les états de vie différents, les laïcs, les consacrés, puissent vivre ensemble, mais dans le respect de leurs différences. Et ça a vraiment été la nouveauté de ce que l'Église a demandé à la communauté des béatitudes depuis 5 ou 6 ans, de prendre en compte cette spécificité des différents états de vie. Et donc, de passer d'une structure parfaitement unitaire, une seule communauté, un seul gouvernement, au niveau local comme au niveau général, en une communauté divisée en 3 branches. Une branche de consacrés hommes, une branche de consacrés femmes, une branche de laïcs, de manière à ce que chaque état de vie ait son gouvernement propre, qui respecte les caractéristiques de chaque état de vie, tout en restant une seule communauté. Non pas trois communautés, mais une seule. Voilà. C'est un peu, on peut résumer comme ça, cette vigilance de l'Église d'éviter les confusions, les mélanges des états de vie, tout en gardant cette idée d'une radicalité à laquelle tous sont appelés, les laïcs, comme les consacrés. Je crois que c'est vraiment de distinguer pour mieux unir. Et c'est un peu l'image de ce que doit être l'Église. Mmh. Chacun vit son état de vie, mais dans l'unité de l'unique Église. Et bien là, aux béatitudes, ils se rassemblent pour intensifier cet appel à suivre Jésus dans l'unité, tout en respectant profondément la pluralité, la variété des états de vie. Voilà un peu comment je résumerais la difficulté et en même temps le programme que le Saint-Siège a donné à la communauté.
0: Est-ce que c'est pas quelque part un retour aux véritables racines communautaires, c'est-à-dire à l'expérience de l'Église, telle que l'Église l'a déjà vécue, qui peut-être à un moment donné, je ne sais pas, je me pose la question, je formule la question tout en la pensant, qui peut-être à un moment donné s'est dit, il y a là une expérience nouvelle, laissons faire ou attendons de voir un peu les fruits. Et puis là, on a vu qu'il y avait quelques fruits qui n'étaient peut-être pas très harmonieux. Et il a fallu les couper et ça a été un peu douloureux. Alors que peut-être après, la réflexion était de se dire, mais au fond, on avait déjà des règles. Peut-être que si on avait posé les mêmes au départ, on n'aurait pas eu ces problèmes-là.
1: Oui, c'est-à-dire que les règles sont un peu les mêmes, mais c'est vrai qu'il y a une nouveauté, et ça, c'est une conception profondément catholique, de penser qu'au fil des siècles, le Saint-Esprit enrichit l'Église de nouveaux dons hein, qu'il n'avait pas donnés. Et la richesse nouvelle, ça a été de dire qu'y compris des laïcs sont appelés à une radicalité de vie, qu'ils peuvent vivre dans une communauté, et ça, c'est une nouveauté. Mais derrière cette nouveauté sont venus des défauts, des fragilités, qui n'était pas suffisamment pris en compte, alors que la sagesse ancienne de l'Église savait que ça risquait d'arriver. On s'est ouvert que la question de la mixité a toujours été difficile dans l'Église. Faire vivre côte à côte des hommes et des femmes, que ce soit des célibataires ou des mariés, est toujours un point difficile. Et incontestablement, c'est la sagesse de l'Église qui a voulu qu'on distingue mieux, par expérience, et que des hommes consacrés doivent être gouvernés par des hommes consacrés, et non pas par des femmes qui risqueraient de ne pas bien les comprendre, de ne pas adapter leur gouvernement. Vice-versa, il n'est pas bon que des hommes gouvernent des femmes. Il n'est pas bon que des consacrés gouvernent des laïcs ou que des laïcs gouvernent des consacrés. Ça, c'est la vieille sagesse de l'Église. Mais il a fallu faire droit à cette nouveauté que des laïcs sont appelés à cette radicalité et qu'il y a une manière nouvelle de vivre cette unité des trois états de vie ensemble. Une nouvelle forme d'unité. Vous voyez, à la fois l'ancien, une sagesse ancienne de l'Église, la définition de la vie consacrée qui est établie depuis longtemps, on sait bien qu'il faut des règles précises, en particulier pour ne pas mélanger les genres, les modes de gouvernement, et la nouveauté du Saint-Esprit, qui a suscité au XXe siècle ces communautés nouvelles, avec un renouveau profond de la manière de prier et de vivre une communion. Je crois que derrière aussi il y a ce mystère de communion, redécouvrir que l'Église est communion, et qu'il ne suffit pas de séparer les personnes, il faut les distinguer, mais pour les unir. Et l'Église est fondamentalement cette communion du corps du Christ dans laquelle tout le monde trouve place dans la variété de ses origines, de ses états de vie, mais au profit d'une véritable unité dans le Seigneur.
0: Et est-ce que ça a été, je dirais, simple, sûrement pas, mais est-ce que le fait que la communauté soit présente dans un certain nombre de diocèses, dans un certain nombre de pays, n'a pas un peu compliqué la tâche, parce que je pense que toutes les communautés ne fonctionnaient pas de la même manière non plus, ou n'ont peut-être pas reçu le message de la même manière, à cause peut-être de leur différence culturelle, de leur différence, d'enracinement là où elles étaient, ou où elles sont. Je sais aussi qu'il y a des maisons qui ont fermé.
1: Je dirais que la communauté a eu parmi ses grâces, et qui sont des signes réels de la présence du Saint-Esprit, malgré bien des défauts, a eu cette audace de missionnaire, de partir très loin et de fonder aux quatre coins du monde. Aujourd'hui, les béatitudes sont présentes sur les cinq continents, avec une cinquantaine de maisons sur les cinq continents très loin, avec des frères et des sœurs de tous les continents, de toutes les couleurs, des Vietnamiens, des Africains, des Américains, des Sud-Américains, des Européens. Et je crois que c'est une richesse. Et aujourd'hui, au contraire, ça permet à la communauté de bien traverser les épreuves, parce qu'on s'aperçoit mieux de ce qui fait l'unité profonde dans les épreuves. Et que si la communauté était restée un peu fermée sur elle, je pense qu'elle n'existerait plus. Et au contraire, pour moi, c'est un signe fort de l'élan missionnaire. Moyennant quoi, ça enrichit de diversité des cultures, mais pour aider à mieux vivre l'unité. Et donc, de ce point de vue-là, je crois que c'était un atout. Et que la communauté a gagné à s'ouvrir à l'élan missionnaire, une fois de plus.
0: Vous parliez de l'amour, justement, que l'Église porte à la communauté, aux communautés. Et effectivement, ma question posait un petit peu sur cette façon dont l'amour peut se vivre en diocèse, dans les communautés ecclésiales, au sens le plus large, où la communauté elle-même a trouvé sa place, et où cette place a été parfois, je suppose, assez bousculée, peut-être par des réactions vives, aussi bien positives que pas, mais peut-être aussi, il a peut-être fallu aussi que d'autres personnes de la communauté changent aussi leur regard sur ce qu'était la vie spirituelle, laissent peut-être tomber une certaine utopie pour en venir à quelque chose de plus profond, de plus enraciné.
1: C'est très exact, c'est exactement ce processus actuellement en cours de maturation. Il est clair que dans son dynamisme un peu flamboyant des trois premières décennies, des années 70, 80, 90, les communautés nouvelles en général, et les Béthunes en particulier, étaient très fières hein, d'une ferveur qui était rayonnante, qui attirait des tas de gens, des milliers de personnes venaient dans les maisons, des vocations par dizaines, qui suscitait un peu la jalousie, en tout cas l'envie des structures plus anciennes de l'Église. Et donc la communauté des Béatitudes, incontestablement, est tombée peut-être parfois dans une certaine fierté, voire un certain orgueil, l'air de dire « nous sommes l'avenir de l'Église », et parfois au détriment d'une bonne insertion dans les diocèses, dans les églises locales, parfois qui étaient regardées un peu de haut, comme vieillissant, comme un peu caduque, que l'avenir était une communauté nouvelle, et ça incontestablement. Mais je crois que les épreuves intérieures fortes qu'ont traversées les Béatitudes ont aidé justement à plus d'humilité, à plus de réalisme, et surtout à mieux comprendre la nécessité de s'ancrer dans le tissu profond de l'Église, y compris les églises locales. Et aujourd'hui, je dois dire, à ma grande joie, que tous les évêques que je rencontre aiment beaucoup la communauté des Béatitudes. Ceux qui accueillent la communauté dans leur diocèse l'aiment beaucoup et ne me demandent qu'une chose, surtout mon père, ne fermez pas la maison qui est dans mon diocèse. Alors que dans les années 80, des évêques ne voulaient pas des béatitudes. Ils leur interdisaient de venir, s'en méfiaient. Je crois qu'aujourd'hui, cette méfiance a laissé place à une confiance, parce que les béatitudes elles-mêmes ont montré leur capacité de se mettre à portée des églises locales, d'apporter leur contribution. Et là, je crois qu'il y a réellement un progrès qui s'est accompli. Moins d'orgueil pour la communauté des béatitudes, plus de compréhension de la part de l'Église. Peut-être aussi que certaines des dérives de la communauté sont venues du fait que l'Église, que certains pans dans l'Église se méfiaient des communautés nouvelles et n'ont pas voulu s'en occuper, au risque de laisser les dérives se produire. Alors que l'Église, lorsqu'elle accompagne de près, peut aider justement à rectifier les erreurs. Et je crois que maintenant, c'est ce qui se passe. L'Église montre cet amour pour la communauté, mais exigeant.
0: Et comme disait notre vénéré pape Jean-Paul II, n'ayez pas peur. Est-ce qu'il n'y a pas de ça au fond? Est-ce que la position de la communauté aujourd'hui qui a eu ces grosses difficultés, mais qui est non seulement en marche, mais on ne pourrait même pas dire en redémarrage, puisqu'elle ne s'est jamais arrêtée, mais dans une optique plus apaisée, ne rassure pas justement, au contraire, un certain nombre d'évêques, un certain nombre de gens d'église, et même le croyant moyen qui a besoin aussi de sentir que l'église a ses propres repères pour, entre guillemets, contrôler l'aspect humain et le faire fructifier?
1: Oui, ça, incontestablement, j'ai beaucoup d'échos que je reçois de la part d'évêques qui sont rassurés hein, de voir que la communauté évolue dans le bon sens, en même temps que même ont conscience des richesses qu'elle pourra apporter. Je crois qu'on est dans une situation beaucoup plus féconde, même si toute l'Église, en tout cas en France, souffre un peu d'un certain rétrécissement numérique, et il faut resserrer les effectifs, mais justement, je crois que ça aide mieux l'unité, et on peut mieux voir aujourd'hui les spécificités qu'une communauté nouvelle comme les Béatitudes, passée par ces crises purificatrices, peut vraiment apporter à toute la communion ecclésiale. Plus de modestie. Et je crois que le pape Jean-Paul II était incontestablement un grand ami des communautés nouvelles. Il les a beaucoup encouragés. Les Béatitudes étaient en particulier très, très bienvenues. Le pape Jean-Paul II, en 96, avait accueilli une délégation dans les journées du Vatican, et puis avait confié à la communauté hein, cette parole « bienheureuse celle qui a cru ». Qui était un signe de grande confiance dans la communauté. Bon, le pape Benoît XVI a eu une mission un peu plus rectificatrice, tout en manifestant toujours cette sollicitude. Hein, c'est incroyable, Benoît XVI qui a demandé qu'on précise, qu'on corrige certains défauts, mais toujours avec cette même optique de bienveillance. Et je vois que le pape François, qui nous a reçus à la Pentecôte, les communautés nouvelles, est tout à fait dans cette même ligne, un peu de synthèse, de compter beaucoup sur la richesse propre de ces communautés nouvelles, de leur liberté, comme des beaux fruits du Concile Vatican II, et en même temps, qu'il soit toujours plus ancré au cœur du mystère de la communion ecclésiale, et non pas dans les marges.
0: Alors, vous nous parliez tout à l'heure des projets de la communauté. Il y a un parallèle qui me vient, c'est à la fois les projets de la communauté, alors ce projet de restructuration que vous nous avez bien décrit avec cette séparation,
1: distinction,
0: vous avez effectivement, je vous remercie de me rectifier parce que ça pourrait prêter à confusion.
1: Distinguer pour mieux unir.
0: Exactement. Tous ces projets, est-ce que pour vous, c'est pas une façon aussi de renouveler, d'abandonner chaque fois cette mission que vous avez reçue? Est-ce que vous n'avez pas l'impression parfois, à travers ces projets qui, je suppose, germent petit à petit, cette vie communautaire qui retrouve un nouvel élan. Est-ce que vous n'avez pas l'impression que vous recevez chaque fois un renouvellement de votre mission pour l'instant, et que ça, est-ce que entre nous, est-ce que ça vous bouleverse, oui, cette affaire-là? Est-ce que ça se coupe un peu de vouloir suivre le Seigneur, même à titre plus personnel? On sait qu'une mission se reçoit, elle ne se prend surtout pas. Et quand on reçoit quelque chose comme ça, c'est quand même assez conséquent.
1: Je dois dire que de fait, j'étais un peu, non pas terrifié, mais un peu inquiet de l'ampleur de la tâche, parce que la communauté était objectivement très malade, très divisée, et habitée par toutes sortes de démons, de séparatisme, avec des fermetures de maisons, des départs très nombreux, donc j'avais un petit peu peur de prendre un navire en train de couler, et j'avoue que je n'ai pas cessé de m'émerveiller de plus en plus, de découvrir que lorsqu'on se fait confiance les uns les autres, hein, la communauté a appris à me faire confiance, elle m'a reçu parfois avec un peu de début de... un peu de réticence.
0: De méfiance aussi, méfiance, peut-être, on peut dire le mot. Oui.
1: Je crois que petit à petit, elle a appris à me faire confiance. Et moi, j'apprenais en même temps, et parfois encore plus, à lui faire confiance toujours plus. C'est cet apprivoisement mutuel qui fait que je crois qu'aujourd'hui, ne nous cachons pas qu'il y a encore beaucoup de difficultés, mais il y a surtout une véritable espérance de renouveau. Et c'est pour ça que parmi les projets de la communauté, le plus important aujourd'hui pour nous, c'est vraiment d'expérimenter dans la sérénité ces nouveaux statuts, de voir qu'on peut, la communauté peut vivre une unité réelle dans la distinction de ces branches, avec la même ferveur spirituelle, le primat toujours de la vie contemplative. Les béatitudes ont vraiment une grande grâce de vie de prière, de liturgie, d'adoration du Saint-Sacrement, comme Mgr Legal l'a rappelé ce matin, une grâce de communion fraternelle, d'une vie familiale, toujours tout ça dans un détachement et une attente du retour du Christ qui est très belle, toujours très, très, très jeune, une attente de... et en même temps une participation toujours plus profonde à la nouvelle évangélisation. Les béatitudes ont beaucoup apporté dans les années 80-90, dans beaucoup de projets aujourd'hui sont d'essayer de relancer ces apostolats pour que la communauté apporte sa contribution. Et je crois que plus les apostolats seront lancés avec courage, plus la communauté retrouvera confiance en elle, y compris dans sa propre capacité de vivre ces nouveaux statuts, un peu déstabilisants, mais dans une perspective d'insertion ecclésiale, pour que ce soit toujours mieux l'évangile, qu'il soit d'abord vécu, vraiment vécu en profondeur, et annoncé au monde d'aujourd'hui.
0: Est-ce que vous n'avez pas l'impression d'être, sûrement, mais le lien d'amour, enfin un lien d'amour étroit, dans les deux sens, c'est-à-dire dans le sens communauté vers l'Église, bien sûr, quand on pense à l'Église, on pense aussi à sa structure hiérarchique, mais aussi aux croyants moyens qui, à travers vous, peuvent recevoir un message positif et restructurant, apaisant. Et à l'inverse, être vraiment porteur auprès de cette communauté et des communautés elles-mêmes, puisque c'est la communauté, c'est comme vous l'aviez souligné, plusieurs maisons. Donc je pense qu'il y a besoin certainement de renouveler un message. Est-ce que vous n'avez pas l'impression d'être aussi parfois ce canal d'amour
1: Le mot est grand et un peu fort, et j'en aurais peut-être un peu honte de le revendiquer. En tout cas, certainement, moi, je me laisse habiter par un amour réel pour cette communauté, à partir de mon amour profond pour l'Église. De fait, je vois que plus ma mission avance, plus on arrive à renouer les fils profonds à l'intérieur de la communauté. Et parfois, j'ai été un peu étonné de voir que, de fait, je pouvais apporter une petite contribution pour travailler une réconciliation, ça a été mon objectif, à l'intérieur de cette communauté, parce que les démons de la division l'habitaient beaucoup. Et aussi, évidemment, pour fortifier les liens de la communion avec l'Église. Mais ça, je dois dire que la communauté des béatitudes, et ça a été une force que j'ai perçue en elle dès le début, a toujours été marquée par un grand amour de l'Église. De sorte que, même si les directives de l'Église ont parfois été difficiles à avaler, je n'ai jamais senti de rébellion, de révolte, de la douleur à l'accepter, mais toujours dans l'obéissance. Et ça, c'est un lien fort. De sorte que mon rôle était surtout un petit peu de faire passer la pilule, d'aider à cette acceptation profonde, mais j'ai toujours senti un grand amour de l'Église chez les béatitudes. Donc, voilà, mon lien, c'est plutôt celui d'un ouvrier de paix, de pacification, mais qui a été aussitôt fortifié par les retours que j'avais très nombreux. Et j'avoue que je suis admiratif de toutes les grâces de sainteté que je découvre au quotidien dans la communauté des béatitudes.
0: Nous avons été très marqués à Radio Espérance et ailleurs, et beaucoup de personnes qui suivent chaque année les sessions des béatitudes, puisqu'il y en a toujours eu deux, au moins un minima, ici en France, Lourdes et Lisieux. Nous avons été très frappés au gros de la tempête. Ces sessions ont toujours été organisées, elles ont toujours été là, avec des gens qui ont su les porter. j'allais dire, c'est un petit miracle.
1: Voilà, mais c'est la force de fidélité profonde de la communauté qui, justement, plus les épreuves sont là, plus elle a compris qu'il fallait se resserrer sur l'essentiel, c'est-à-dire la prière, et la prière partagée et l'évangile annoncé. C'est la force profonde de la communauté.
0: Voilà. Alors, moi, j'aurais envie juste, puisque la procession, la traditionnelle procession au flambeau va donc démarrer, si on peut dire.
1: Animée
0: par la communauté des béatitudes ce soir, puisque c'est au cours de la session, va commencer. Est-ce que vous voudriez nous faire part de projets établis que l'on peut communiquer par rapport à la communauté?
1: Je crois que le projet principal pour la communauté, c'est la préparation de sa première assemblée générale selon le nouveau statut, qui sera l'acte de reprise en main de la communauté par elle-même.
0: Officiel, voilà.
1: Officiel, c'est en 2015,
0: on est dans l'officieux, voilà.
1: On va le préparer soigneusement dans les 2 années qui viennent, ça je crois que c'est un projet. Et puis, à côté de là, il y a quelques petits projets de fondation. Je crois que c'est des signes d'espérance, alors qu'il a fallu fermer des maisons. La communauté prépare des fondations, il y en a eu récemment en Afrique. Mais nous en préparons d'autres, y compris en France, voyez, dans des lieux nouveaux. Et je crois que c'est des signes très encourageants, là aussi, avec l'attente des évêques qui nous accueillent, et surtout grande attente de la communauté, de faire du nouveau à partir de son expérience qui commence déjà à devenir solide et vraiment clarifiée, décantée par la sollicitude de l'accompagnement de l'Église.
0: Donc, quelles que soient ces fondations, nous serons donc heureux, eh bien, une fois que le projet sera effectif et solidifié, d'apprendre ça.
1: Voilà, et merci à Radio Espérance de retransmettre toujours fidèlement ces sessions. Je sais que c'est très important pour beaucoup d'auditeurs dans la France entière. Merci à vous et de votre confiance aussi envers la communauté.
0: C'est un grand plaisir pour nous d'être avec vous chaque année et puis à toutes les occasions que nous avons le reste de l'année. Et moi, je vous remercie beaucoup.
1: Merci Philippe.
0: Frère Henri Donneau, donc, de votre présence ce soir. Merci beaucoup, frère.
1: Merci.

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réussir sa vie dans le Seigneur. Comment faire ? J'ai 5 attitudes clés à vous proposer. Alors, on n'a qu'une seule vie, et elle est précieuse. On peut traverser des moments difficiles, des moments douloureux, par certains moments, peut-être d'autres moments, des moments de joie, des moments faciles, des moments de réussite. Mais je me disais, ce qui pourrait nous arriver de pire, ce serait de gaspiller le temps que le Seigneur nous a donné. Ce temps si précieux qu'il nous a donné, qui est le temps de notre vie. Alors il dépend de nous de cultiver des attitudes qui vont nous permettre de réussir notre vie dans le Seigneur. Ou au contraire, de laisser des mauvaises habitudes, des mauvaises attitudes, faire en sorte, s'installer et qui vont gâcher nos vies. Alors c'est ce que je voulais regarder avec vous aujourd'hui au cours de ce topo. J'ai cherché sur internet pour préparer et j'ai trouvé quelles sont les meilleures habitudes pour être sûr de rater sa vie. J'ai plein de suggestions. Par exemple, passer sa vie devant la télé. Ça peut être son téléphone ou internet. On dit qu'en moyenne, un Français regarde la télé 4 heures par jour, ce qui fait qu'à la fin de l'année, c'est comme si on avait passé 2 mois entiers, nuit et jour, devant sa télé. Première idée. Deuxième idée, cultiver des pensées négatives sur nous-mêmes. Par exemple, je suis nul, je ne sais rien faire. Vous répétez ça tout le temps. Au bout d'un certain temps, vous êtes convaincu, puis vous ne faites rien. Voilà. Ou alors sur les autres, tout le monde est nul, ils sont tous nuls. Voyez. Abandonner à la première difficulté. Autre bonne idée, tout remettre à demain. Ça s'appelle procrastiner. Il y en a qui sont spécialistes. Moi-même, j'ai un certain talent dans ce domaine. Voyez. Se coucher hyper tard tous les soirs. Comme ça, on ne peut jamais se lever, on ne peut jamais faire ce qu'on doit faire. Laisser des addictions se développer dans notre vie, de plus en plus. Ne jamais prendre de risques, ne jamais se remettre en cause, ne jamais s'engager, faire un travail qui nous barbe au plus haut point. Voilà, si vous faites ça, franchement, vous avez une très bonne probabilité de rater complètement votre vie. Alors, comment faire pour ne pas rater sa vie ? C'est ça notre question. Alors, il faudrait d'abord qu'on s'arrête un instant pour dire c'est quoi une vie réussie ? C'est une question intéressante parce que quand je parle de réussir sa vie, ça ne veut pas dire réussir sa vie selon ce que le monde nous propose. Le monde a en gros 3 valeurs qui sont 3 critères de réussite. Ces 3 valeurs, c'est la richesse, la gloire et les plaisirs. Donc vous aurez, selon le monde, réussi votre vie si vous accumulez des richesses, si vous arrivez à une haute place sociale ou si vous accumulez la gloire des hommes, voilà, et si vous recherchez les plaisirs du monde. Alors, en fait, si vous faites ça, mais c'est à peu près sûr aussi que vous raterez votre vie. C'est-à-dire, c'est une vie où il n'y aura pas de joie, il n'y aura pas de fruits, il n'y aura pas de don de soi aux autres. Parce que pour un chrétien, réussir sa vie, qu'est-ce que ça veut dire ? Ça veut dire, c'est une vie où on a donné le meilleur de nous-mêmes aux autres et à Dieu. Vous voyez, c'est ça pour nous réussir sa vie. Ou alors, c'est une vie où on a déployé le maximum de nos talents pour rendre le monde meilleur, vers les autres. Ou alors, c'est une vie où on n'a pas gaspillé, on pourrait dire, la moindre parcelle de grâce que Dieu nous a donnée. Je pense à la parole de saint Paul qui dit « La grâce n'a pas été vaine en moi ». Il veut dire « Je n'ai pas gaspillé la grâce de Dieu ». Ou alors, c'est une vie qui porte un grand fruit pour le royaume, comme le grain qui tombe, qui meurt, et qui donne du fruit 30, 50, 30, 60 ou 100 pour 1. Le fruit peut être visible au moment de notre mort, il peut être invisible au moment de notre mort. Il y a des saints, quand ils sont morts, on avait l'impression que leur vie avait porté aucun fruit et tout a été rendu visible après. Voilà. Du coup, quelles sont les 5 attitudes clés, ou en tout cas je vous propose 5 attitudes clés qui peuvent nous permettre de réussir notre vie en tant que chrétien. À chaque attitude, il y aura un petit exercice que je vous proposerai. Première attitude, découvrir qui je suis. Ça veut dire se connaître, apprendre à se connaître, travailler à bien se connaître. Chacun de nous est unique. C'est incroyable, sur la Terre, il y a 7 milliards d'habitants et il n'y en a pas 2 qui sont pareils. Dieu nous a tous faits uniques. Ça veut dire que notre empreinte
de doigts est unique. Le ton de notre voix est unique. Notre iris est unique. Notre ADN est unique. Il n'y en aura jamais deux comme nous sur la terre. Et le Seigneur nous dit à chacun qu'on a une mission unique et un rôle unique à remplir dans notre vie. Du coup, la première chose qu'on doit arrêter de faire, c'est arrêter de vouloir être comme les autres. Vous voyez ? Quand on va mourir et qu'on va arriver devant Dieu, il ne va pas nous dire pourquoi tu n'as pas été comme machin ou comme machin. Il va nous dire, mais pourquoi tu n'as pas été plus toi-même ? Je t'avais fait de manière unique et mon désir, c'est que tu réalises ce que tu es. Ok ? Il n'y a que nous qui sommes nous-mêmes. Vous voyez ? Je pense aux trois derniers papes qu'on a eus, mais on pourrait remonter plus en arrière. Le cardinal Barbarin, il disait, quand on les voit, on dit, c'est pas des clones. Quand on compare Jean-Paul II, Benoît XVI et François, voyez, ils sont tous très différents et ils remplissent leur fonction de pape, leur mission de pape, en fonction de qui ils sont. Et ils ne cherchent pas à s'imiter les uns les autres. Voyez. Quand on accepte qui on est, mais c'est un grand soulagement pour nous. C'est un grand soulagement. D'un coup, ça va mieux. Voyez. Il y a énormément de choses qu'on n'a pas choisies. On n'a pas choisi nos parents, on n'a pas choisi d'être un homme ou une femme, on n'a pas choisi notre époque, on n'a pas choisi notre pays, le lieu où on est né, voyez. Et en fait, tout ça, ça nous a été donné comme un cadeau qui fait notre unicité. Alors, comment faire pour découvrir qui on est? Il y a des outils humains qui existent, il y en a pas mal. Ils sont, franchement, il y a des très bonnes choses là-dedans. Des profils de personnalité et tout. Après, ça peut, voyez, un outil humain, ça reste un outil humain. C'est-à-dire, ça peut apporter que ce que ça peut apporter, c'est-à-dire un éclairage. Voilà. Mais nous, chacun d'entre nous, on dépasse tous les outils. Moi, je sais que ça m'a aidé d'utiliser des outils parce que ça a été comme un miroir pour moi. Enfin, voilà, ça m'a appris des choses sur moi-même. Voilà. Première manière d'apprendre à se connaître. Deuxième manière qui est aussi très, très utile et très féconde, ce sont les autres. Les autres voient beaucoup mieux que nous-mêmes qui on est, quels sont nos talents, quelles sont nos limites. C'est étonnant comme on a du mal à bien se percevoir, voyez. Et du coup, la vie fraternelle, la vie avec les autres, nous révèle à nous-mêmes. Nous aussi, on est invités, par exemple, à dire des paroles aux autres en leur disant « c'est incroyable le talent que tu as pour ceci ». Parce que peut-être on n'en est pas conscient, voyez. Ça nous aide. Dans le couple aussi, notre conjoint, et c'est peut-être la personne qui nous connaît le mieux, peut nous aider à mieux nous connaître nous-mêmes. Voilà, alors ça c'était se connaître, toujours dans ce premier point, découvrir qui je suis. Il y a aussi s'aimer avec nos forces et nos faiblesses. Ça veut dire, premièrement, ne pas se sous-estimer. Dieu nous a donné beaucoup de talents. Si vous vous souvenez de la parabole des talents, il y a celui qui reçoit un talent, trois talents et cinq talents. Vous vous souvenez de ça? On se dit, un talent, c'est pas beaucoup. En fait, un talent, c'était un poids qui mesurait une quantité d'argent. Je crois que c'est 39 kilos d'argent. Donc c'était une somme fabuleuse, l'équivalent d'une somme fabuleuse. Donc dans la parabole, elle dit tout le monde a reçu un très grand nombre de talents. Même celui qui en a reçu un, c'est au minimum l'équivalent de 39 kilos d'argent pur, vous voyez. Du coup, c'est énorme, c'est énorme. Donc on a vraiment à guérir parfois d'un regard sur nous-mêmes où nous nous sous-estimons, vous voyez. On dit que c'est de l'humilité, c'est pas du tout de l'humilité, c'est la mauvaise estime de nous-mêmes. Le Seigneur est triste hein, quand on dit « je suis nul, je ne sais rien faire ». Parce que c'est un mensonge. Il nous a dit au contraire « regarde la merveille que tu es ». Voilà. Deuxième chose, ne pas se surestimer. Être conscient de ses limites, de ses faiblesses, de nos faiblesses, de nos fragilités. À la fois, on a pas mal de talents et en même temps, on a pas mal de limites. Il faut le reconnaître. Vous voyez ? C'est une grande marque de sagesse que de savoir reconnaître nos limites. Je suis frappé, moi je suis dans une paroisse et j'essaye d'aider les gens à trouver leur place. Je suis frappé comme il y a les deux phénomènes. D'un côté, certains se sous-estiment en disant « mais non, je ne serais pas capable de faire ça ». Or, ils sont tout à fait capables de faire. Et même peut-être beaucoup plus. Et d'un autre côté, parfois, les personnes demandent aussi des rôles qu'elles ne peuvent pas tenir. Par exemple, il y a des personnes qui voudraient être chef, alors ça n'est pas leur grâce.
voyez ? Et du coup, c'est compliqué pour elles, parce que si jamais on les met à ce poste-là, ça ne va pas bien se passer. Ou alors, elles ne sont pas conscientes de leurs limites et elles voudraient faire plus. Ou alors faire... Enfin, vous voyez ? Du coup, on a vraiment à apprendre à la fois nos forces et nos faiblesses. Et troisième chose, dans s'aimer avec nos forces et nos faiblesses, discipliner notre vie. Discipliner notre vie, ça veut dire développer des vertus qui vont nous permettre, qui vont permettre à nos qualités de s'épanouir et à nos défauts d'être contenus. Il y a un carrefour cet après-midi sur ce sujet. C'est hyper important. Vous avez beau être la personne la plus talentueuse du monde, si jamais vous ne vous levez pas le matin, bah, ça ne va rien donner. Donc, si vous êtes paresseux, c'est comme ça qu'on peut nommer, ou si vous arrivez... Enfin, voilà, la première chose à faire, c'est arriver à me lever le matin, donc à me coucher plus tôt, du coup, à mettre une certaine discipline dans ma vie. Ce truc-là est un travail de toute la vie, et c'est une chose très importante, ça se fait par les petits pas. Les vertus, c'est la méthode des petits pas. Vraiment. Un pas après l'autre, mais on travaille avec la grâce de Dieu. Hein. Sinon, parce qu'on peut dire « Dieu m'a fait comme je suis ». Très bien, très bien. Mais enfin, il m'a aussi demandé de me convertir. Voyez, et il me donne la grâce pour me convertir. C'est moi qui gaspille la grâce. Voilà. Dernier point dans « Découvrir qui je suis », c'est un exercice. Enfin, le point, c'est « Offrir à Dieu ce que nous sommes ». Je vous propose un exercice tiré de la vie de Moïse. C'est l'exercice du bâton. La parole de Dieu, c'est Exode 4, versets 1 à 5. Vous pourrez noter et aller voir dans votre Bible, Exode 4, livre de l'Exode, chapitre 4, versets 1 à 5. Je vous lis le petit passage. Le Seigneur dit à Moïse, « Que tiens-tu en main ?» C'est le moment où Moïse est dans le désert. Dieu l'appelle. « Que tiens-tu en main ?» Moïse répond, « Un bâton. » Le Seigneur lui dit, « Jette-le à terre. » Moïse jette le bâton à terre, le bâton devint un serpent, et Moïse s'enfuit devant lui. Le Seigneur dit à Moïse, « Étends la main. » Et prends-le par la queue, il étendit la main, le saisit, et dans sa main, le serpent redevint un bâton, et Dieu reprit, ainsi croiront-ils que le Seigneur t'est apparu. Alors je vous propose une explication symbolique de ce petit passage. Pourquoi Dieu dit à Moïse, pose la question à Moïse, que tiens-tu dans la main ? Quand Dieu pose des questions, c'est pas parce qu'il connaît pas la réponse, non ? Il connaît la réponse. Donc il pose la question pour Moïse. Pour que Moïse réfléchisse à ce qu'il tient dans la main. Moïse répond, je tiens un bâton. Qu'est-ce que c'est pour Moïse, ce bâton ? C'est le signe de ce qu'il est. Vous savez, chaque profession a son symbole. Pour le médecin, c'est le stéthoscope. Pour l'évêque, c'est la mitre ou la crosse, comme le bâton de Moïse. Et pour le berger, c'est son bâton. C'est avec son bâton qu'il garde son troupeau. Donc, le bâton de Moïse représente qui il est, son identité, sa compétence, c'est un berger, il a des talents, il sait conduire les moutons, et aussi sa source de revenus, parce que c'est avec son métier qu'il gagne de l'argent. Qu'est-ce que ça signifie, jette ton bâton ? C'est comme si Dieu voulait dire à Moïse, offre-moi ce que tu es. Voyez, redonne-le-moi, c'est moi qui te l'ai donné, redonne-le-moi, rends-le-moi. Qu'est-ce que ça veut dire que le bâton devient un serpent ? Alors le serpent, souvent pour nous, c'est associé au diable. C'est vrai que c'est l'image du diable, hein, le serpent. Mais ça peut être aussi un symbole qui n'est pas forcément négatif. Hein. Par exemple, le serpent d'airain, Moïse fait un serpent en bronze et en le regardant, on est guéri. Donc le serpent d'airain, c'est une image de Jésus. Et donc là, on peut dire, en fait, le bâton devient vivant, symboliquement. Donc, l'exercice que Dieu fait faire à Moïse, c'est de lui dire, regarde qui tu es, donne-moi qui tu es, et ça va devenir vivant. Et je vais te bénir, et ça va apporter du fruit. Du coup, sur le premier point, qui est qui suis-je, découvrir qui je suis, vous pouvez méditer sur cet exercice à l'adoration, en faisant le même exercice que Moïse, c'est-à-dire, qu'est-ce que j'ai dans les mains, en vous posant la question. Quelle est mon identité ? Quels sont mes talents, mes compétences, mes charismes, mes dons ? Quelles sont mes expériences aussi, joyeuses, douloureuses ? Les remettre au Seigneur pour lui donner ma vie. Premier point, du coup, découvrir qui je suis. Deuxième point,
Choisir où je vais. Choisir où je vais. Deuxième attitude clé pour réussir ma vie dans le Seigneur. Pourquoi est-ce que c'est si essentiel de donner à ma vie une direction ? Ou on peut dire, pourquoi c'est si essentiel que ma vie ait une direction ? Sans direction, ma vie se perd. Je voulais illustrer ça par une parole d'Alice au Pays des Merveilles. Vous voyez mes références, très élevées. Alice croise le chat et elle lui dit ceci. « Pourrais-tu m'indiquer dans quelle direction je dois partir ?» Le chat lui dit, « Ça dépend largement de l'endroit où tu veux te rendre. » Réponse d'Alice, « Je ne m'en soucie guère. » Réponse du chat, « Dans ce cas, toutes les directions sont bonnes. » Vous voyez ? Si vous voulez aller nulle part, eh bien, ne donnez aucune direction à votre vie. Du coup, il y a une série de questions qui est très importante pour nous, qu'on est invité à se poser. Quel est mon but ? Quel est le but que je me fixe dans ma vie ? Après quoi est-ce que je cours ? Au fond, qu'est-ce que je voudrais être devenu ? Qui je voudrais être devenu à la fin de ma vie ? Quel genre de saint je voudrais être ? Quelle œuvre je voudrais avoir réalisée ? Bon, c'est assez difficile de répondre à ces questions. C'est un petit peu l'exercice qu'on a eu hier. C'est écrit sur une feuille, mon désir. Mais si on ne répond pas à ces questions, ma vie n'a pas d'axe, elle se disperse. Et en fait, qu'est-ce qui va déterminer la perspective de ma vie ? Ce sont les événements, les circonstances de la vie. Alors, comment se pose la question pour nous ? On ne part pas de rien. Si on est chrétien, si on est dans la foi, on connaît déjà le point d'arrivée. N'est-ce pas ? Le but ultime. Qu'est-ce que c'est ? La vie éternelle. Ça change déjà énormément. Parce que du coup, tout s'oriente. Voir Dieu face à face. On connaît aussi la raison de notre passage sur la terre, apprendre. Apprendre à aimer Dieu, apprendre à aimer les autres. Si vous voulez, la terre est comme un stage, un CDD, avant la vie éternelle, qui est le CDI, et c'est un CDD pour apprendre à aimer. Voilà. Du coup, notre vie est invitée on se prépare dans notre vie à vivre ce qu'on vivra dans l'éternité. Mais ce que nous ne connaissons pas, c'est la façon propre dont chacun d'entre nous on va le vivre. Puisque chacun d'entre nous est unique, ça va s'incarner d'une manière unique pour chacun d'entre nous. Et c'est ça qu'on doit trouver. C'est ça aussi qui fait le charme de notre vie, c'est qu'on doit chercher et qu'on doit trouver. Qu'est-ce qui me convient ? Qu'est-ce que je voudrais faire ? La réponse est différente pour chacun. Ça comprend la question de notre vocation, mais c'est plus large encore. Elle se pose différemment selon que j'ai 20 ans, 50 ans ou 80 ans. Mais elle se pose toujours, à tous les âges de la vie. On peut dire aussi qu'il n'est jamais trop tard. Il n'est jamais trop tard. Parfois, on se dit, zut, si j'avais su ça plus tôt, si j'avais connu le Seigneur plus tôt, enfin, comme je regrette. Il n'est jamais trop tard. Il y a toujours un chemin pour nous. Je me souviens que dans ma paroisse, on a baptisé dans une maison de retraite une dame qui avait 84 ans. 84 ans, elle a demandé le baptême. Elle s'est posé cette question et elle s'est dit, je pense que la chose la plus importante que je dois faire maintenant, à 84 ans, c'est demander le baptême. Et c'est incroyable, non ? Comme quoi, on peut être baptisé à tous les âges. Je pense aussi, j'ai vu ce film, peut-être vous l'avez vu, un film qui s'appelle Les Pépites, qui est un film qui décrit comment Christian et Marie-France Despalières vont aller travailler au Cambodge. Lui, Christian, va être très touché en allant sur une décharge où il voit les enfants qui cherchent des choses pour manger. Il va se dire, il faut que je fasse quelque chose. Et ils vont décider, ils vont écouter ce que demandent les enfants. Les enfants disent, nous avons besoin d'un repas par jour et d'une école. Et ils vont dire, c'est ce que nous allons faire. Quand il commence à faire ça, il a 65 ans. Si vous regardez ce film, franchement, c'est dingue. Et ils font une œuvre qui est ahurissante. Il commence à la retraite. Donc ça veut dire que, voyez, il y a un appel pour nous à chaque moment de notre vie. Il y a aussi un appel pour nous en couple. Quelle cause avons-nous envie de servir en couple ? Je pense à Raoul Folraud et Madeleine. Raoul disait,
de sa femme, la plus grande chance de ma vie, ça a été ma femme. Elle m'a accompagné dans toutes les léproseries du monde. Elle fut mon soutien pour toujours et parfois ma consolation. À deux, on est invincible. Mao, Madeleine et Raoul Folraud n'eurent pas d'enfants, mais dans tous les pays où ils se rendaient, on leur donnait le surnom de Papa Raoul et Maman Madeleine. Ça veut dire que dans leur vie, ils ont une épreuve qui était la stérilité physique. Ils n'ont pas eu d'enfants. Et bien, ils ont donné un sens nouveau à cette épreuve et ça leur a donné une fécondité incroyable. Ils l'ont vécu en couple à deux. Voilà. Quels sont les avantages d'arriver à voir clairement la direction de ma vie, d'arriver à la nommer? C'est très puissant. C'est très puissant. On y arrive plus ou moins, hein, mais bon, c'est vraiment une grâce que d'arriver à dire, moi je sens dans mon cœur que c'est ça l'axe de ma vie. Hein. Voilà. Pourquoi? Ça unifie ma vie. Du coup, je sais quelles sont les choses essentielles et quelles sont les choses secondaires. Et tout va du coup s'organiser. La vie est pleine de choix, la vie est complexe. En permanence, je dois hiérarchiser, faire passer en premier ce qui est le plus important. Du coup, ça m'aide de savoir. Ça augmente aussi incroyablement notre énergie et notre motivation. Ça nous permet de courir sans nous fatiguer, comme dit Isaïe 40. Je pense à Saint Bernard de Clairvaux. Saint Bernard, il a vécu 1090-1153, donc 11e, 12e. C'était un homme incroyable, Saint Bernard. À lui tout seul, il a emmené 30 membres de sa famille dans les couvents. Ses cousins, ses frères, ses sœurs, 30. Vous voyez? J'espère que c'est des familles nombreuses, hein, voilà. Il va fonder donc Clairvaux et 68 abbayes filles de Clairvaux qui donneront elles-mêmes naissance à d'autres abbayes. Il va passer son temps à marcher pour se déplacer. Il va devenir le conseiller spécial du pape. Il va être le secrétaire du concile de Troyes. Il conseillait le pape directement, si bien qu'on disait, le pape disait... Écoutez, c'est quand même gênant parce qu'on dit que c'est même pas moi qui gouverne l'Église, c'est vous. Vous voyez ? Eh bien, tous les matins, en se levant, c'est là le point que je voulais vous citer, il se disait cette phrase, « Bernard, pourquoi es-tu ici ? Pourquoi es-tu ici ? Pourquoi es-tu sur la terre, Bernard ? » Tous les matins, en se levant. Donc, je pense que tous les matins, il se disait, enfin, je ne sais pas comment il répondait à cette question, mais il se remettait devant l'axe de sa vie. Vous voyez, je pense à l'image de la lumière, la lampe torche, vous voyez, ça éclaire. Quand la lumière est concentrée, ça éclaire fort. Quand la lumière est dispersée, ça n'éclaire plus. Si elle est complètement dispersée, ça n'éclaire plus rien. Quand la lumière est ultra concentrée, c'est un laser. Qu'est-ce que ça fait un laser? Ça perce les métaux. Vous voyez la force? Du coup, avoir un axe dans sa vie, ça concentre notre vie et ça lui donne une force. Comment découvrir l'axe profond de notre vie? Hier, on a fait la démarche de donner nos désirs profonds. C'est la même idée. Je pense que l'axe profond de notre vie, il est à la convergence de plusieurs choses. Ce que Dieu m'a donné, mes talents, mes dons, mes qualités, voilà, tout ça. Deuxième chose, mes expériences. Les expériences que j'ai vécues dans la vie. Heureuse ou douloureuse, heureuse en positive ou douloureuse. C'est frappant comme les expériences douloureuses, quand elles sont offertes au Seigneur, guéries par la grâce de Dieu, deviennent la source de fécondité de la personne. Vous voyez Raoul Folraud, c'est de leur stérilité qu'est venue leur grâce. Ce n'est pas du tout une exception. Souvent on pense que l'axe de notre vie provient de nos forces, en fait, en grande partie aussi de nos faiblesses. Quand on a traversé, par exemple, une épreuve de la vie, qui peut être de toutes sortes, hein, peut-être c'est l'épreuve de l'alcool, peut-être c'est l'épreuve de la maltraitance, peut-être c'est l'épreuve de ne pas avoir été aimé, peut-être c'est l'épreuve du divorce, eh bien, si on arrive à la vivre dans le Seigneur, on devient aussitôt capable d'aider d'autres qui vivent la même épreuve. Et ça devient pour nous une mission, voyez ? Parce que on devient un témoin. Si toi tu l'as fait, moi aussi je peux le faire. Du coup, ça me redonne de l'espérance. Donc, les talents, les expériences que j'ai vécues, positives ou négatives, les passions de mon cœur, là où les passions de mon cœur. Qu'est-ce qui me fait vibrer ? Pour quelle cause j'ai envie de me battre ? Pour quelle cause je serais prêt à mourir ?
voyez, pour vivre notre vie, on a besoin d'une raison de mourir. Qu'est-ce que je porte en moi? Qu'est-ce qui m'importe plus que tout? Qu'est-ce que j'ai envie de faire dans ce monde pour qu'il soit meilleur? Du coup, il y a un travail à faire de discernement entre mes désirs superficiels et mes désirs les plus profonds. Parce que ce qui apparaît d'abord, ce sont les désirs peut-être les plus superficiels. Quand le Seigneur m'a appelé, quand le Seigneur m'a secoué un peu pour m'appeler à être prêtre, j'ai pressenti l'affaire, je ne vous raconte pas les détails, mais je voudrais juste vous partager une chose. Quand je me suis dit, j'ai l'impression que le Seigneur m'appelle, aussitôt j'ai dit non. Parce que j'avais envie de faire autre chose. Donc je commençais une école d'ingénieur et j'avais envie d'être ingénieur. Et je me disais, c'est un scandale, pourquoi Dieu intervient dans ma vie, parce qu'il est intervenu, vous voyez, et pourquoi il ne me laisse pas faire ce que je veux. 3 ans plus tard, quand j'ai terminé mon école d'ingénieur, j'avais plus envie d'être ingénieur. Et j'ai dit, si je fais ce métier, je vais m'ennuyer toute ma vie. J'avais fait une option centrale nucléaire. J'ai dit, si je fais ça, franchement, c'est... peut-être qu'il y en a qui travaillent dans les centrales nucléaires, je ne voudrais pas. Et je me suis dit, moi j'ai envie de travailler sur le centre, sur le problème névralgique du monde qui est l'amour de Dieu. Que Dieu nous aime et les gens ne le savent pas. Si je fais ça, franchement, ça va épanouir ma vie à son maximum. Je suis entré au séminaire après, et je suis devenu prêtre 10 ans plus tard en fait. Et aujourd'hui, ça fait 12 ans et il n'y a pas un moment où je me dis j'ai fait le mauvais choix. Tous les jours, je me dis j'ai fait le bon choix, franchement. Mais au départ, ce n'était pas tout à fait ce que j'avais vu. Vous voyez, parce que j'étais encore à la périphérie et qu'en creusant profondément, j'ai compris en fait ce que Dieu avait mis dans mon cœur. Vous voyez ? Du coup, on a besoin d'être accompagné. Vraiment pour distinguer les désirs superficiels des désirs les plus profonds. Et puis ensuite, il y a besoin de mettre en œuvre des priorités dans ma vie. Parce que si je vois l'axe de ma vie, il faut que je mette en œuvre les priorités qui s'imposent. C'est-à-dire, ça influe sur mon rythme de travail, sur mon rythme de vie, sur mes engagements et tout ça. Je pense à saint Paul, connaître l'axe de notre vie, enfin donner à notre vie un axe, le recevoir de Dieu, enfin le trouver, ça donne, comme je disais, une énergie de fou. Je pense à saint Paul. Je vous cite 2 Corinthiens 11, versets 26 et 29. Paul dit ceci. Souvent à pied, sur les routes, avec les dangers des fleuves, les dangers des bandits, les dangers venant de mes frères de race, les dangers venant des païens, les dangers de la ville, les dangers du désert, les dangers de la mer, les dangers des faux frères, j'ai connu la fatigue, la peine, le manque de sommeil.

vous mettez dans un endroit calme et vous imaginez que vous assistez à l'enterrement d'un être cher. Donc vous vous rendez à la chapelle, vous garez votre voiture, vous en sortez, vous entrez dans l'église, vous regardez les fleurs, les gens, l'orgue, les visages de la famille, des amis, vous ressentez la peine, vous avancez dans l'église et en fait, c'est votre enterrement. C'est à votre propre enterrement que vous assistez et toutes les personnes, elles vous rendent hommage. Que disent-elles ? Elles disent ce qu'elles vont apprécier en vous. Et donc, on peut imaginer qu'il y a des personnes qui parleront, qui diront vraiment, moi j'ai aimé cette personne parce qu'elle a fait ça, parce qu'elle a fait ça, parce qu'elle a fait ça. Qu'est-ce qu'elles disent à ce moment-là ? Qu'est-ce que vous aimeriez qu'elles disent ? Quel genre d'ami vous avez été ? Quel collègue au travail ? Quelle mère ou quel père de famille vous avez été ? Quel genre d'époux, d'épouse ? Voyez ? Voilà. Deuxième attitude fondamentale, choisir où je vais. Troisième attitude fondamentale, m'engager. M'engager. Beaucoup de gens aujourd'hui ont peur de s'engager. Ils se disent, est-ce que vraiment c'est le bon choix ? Est-ce qu'il ne vaut pas mieux attendre ? Je ne suis pas trop sûr. Et si je me trompe, qu'est-ce que ça va donner ? Alors s'engager, c'est vraiment une étape indispensable de notre liberté. Rien ne se passe s'il n'y a pas d'engagement. En fait, l'engagement permet de passer du rêve, de la pensée, à la réalité. Aujourd'hui, il y a beaucoup de rêveurs et pas forcément beaucoup de gens qui s'engagent. Du coup, qu'est-ce qui se passe-t-il ? Ils ne réalisent pas. Ils ne réalisent pas leur rêve. Leur rêve reste un rêve. Qu'est-ce qui fait la différence entre un rêve et le fait qu'il soit réalisé ? L'engagement. Nos engagements disent qui nous sommes. Ils définissent notre vie. On pourrait dire, dis-moi où tu es engagé, je te dirai ce que sera ta vie. Si vous êtes engagé dans rien, c'est probable que votre vie sera insignifiante. Sans engagement, notre vie n'est rien. Elle est dominée par les événements, les circonstances, et du coup on est guidé à droite, à gauche, comme ça, au gré des circonstances. Dieu cherche des gens qui soient prêts à s'engager complètement à sa suite pour changer le monde. Notre liberté, qui est peut-être notre bien le plus précieux, est faite pour s'engager. Parfois on dit je préfère conserver toutes les options. En fait, dans la liberté, il y a quatre temps. Et le temps où j'ai toutes les options, c'est le premier temps. Pour mener à bien une action, regardez comment va se déployer la liberté. Premier temps, je choisis. Je choisis le but. Deuxième temps, je choisis les moyens pour atteindre le but. Troisième temps, je mets en œuvre. Quatrième temps, je recueille le fruit. Mais si je dis, je voudrais conserver toutes les options, je reste dans le moment du choix au départ et je ne fais rien. Du coup, dans l'engagement, il y a prendre des risques. Prendre des risques. S'engager, c'est choisir. Choisir, c'est prendre des risques. Hein. Parce que c'est le risque de se tromper. On dit parfois, un mauvais choix vaut mieux que pas de choix du tout. Je crois qu'on dit ça dans le business. Pourquoi ? C'est pas vrai pour tout. Hein. C'est pas vrai pour tout. Parce qu'il y a vraiment des mauvais choix, il ne faut pas les faire. Hein. Mais quand on est face à plusieurs possibilités, on ne doit jamais faire le mal. Je suis professeur de morale, je ne vais pas vous dire de... Voilà. Non, on ne doit jamais faire ce qui est mauvais. Hein. Par contre, parfois on est en face de plusieurs bonnes possibilités, on ne sait pas laquelle choisir. Et on dit j'attends de savoir, j'attends. Eh bien, ce n'est pas la bonne méthode. Parfois, il vaut mieux se lancer. Pourquoi ? Si vous vous lancez, vous allez voir, et soit ça marche, et c'est bon, et soit ça ne marche pas, et qu'est-ce que vous faites ? Vous changez. Mais si vous ne vous lancez pas, qu'est-ce que vous faites ? Vous attendez. Et la situation pourrit. Et quand ça pourrit, bof. Vous voyez ? Donc, prendre des risques, prendre une option, même avec le risque de se tromper. S'engager. L'indécision tue le monde. Ça tue surtout notre vie. Hein, voilà. Alors, exercice, sur ce point 3, exercice de méditation. J'aime bien faire cet exercice. Ça me détend. C'est méditer sur l'erreur de Joseph, Saint Joseph. Vous connaissez la vie de Saint Joseph ? Oui ? Marie reçoit la visite de l'ange. Elle tombe enceinte sous l'action de l'Esprit Saint. Joseph est au courant.

et se dit « Que dois-je faire ?» Qu'est-ce que vous faites à sa place ? Premier choix, je me marie quand même avec ma femme, bien qu'elle soit enceinte et que Dieu l'ait choisie. Deuxième choix, je décide de renoncer à mon mariage. Joseph se dit, je ne peux plus me marier avec Marie, elle a été choisie par Dieu. Je me retire et donc il décide de la répudier sans bruit pour ne pas lui faire de tort en secret. Est-ce que c'est la bonne décision ? Non. Joseph s'est trompé. L'ange vient le visiter la nuit et lui dit, Joseph, ne crains pas de prendre chez toi Marie, ton épouse, car c'est elle qui portera le Sauveur du monde. Qu'est-ce qu'il fait ? Il se lève, il prend Marie pour épouse. Donc se tromper n'est pas un problème, même Joseph s'est trompé. Dieu est miséricordieux avec nous. Si nous nous trompons et que nous venons faire le bien, il va nous montrer que c'est une erreur et on va se corriger. On apprend beaucoup des erreurs en plus. Hein. Voilà. Matthieu 1, versets 19 à 20. Du coup, si vous êtes angoissé par le fait de vous tromper, vous demandez à Saint Joseph, lui qui s'est trompé sur une décision fondamentale, de vous donner la paix et de vous donner l'énergie pour prendre le risque. Voilà. Quatrième attitude clé pour réussir notre vie dans le Seigneur, regarder le monde avec les yeux de la foi. C'est lié à nos peurs. Dans s'engager, il y a la question des peurs. Dans le thème de notre session, il y a « N'ayez pas peur ». Du coup, je voulais m'arrêter un instant là-dessus. Certains peut-être se disent « J'ai peur de m'engager. J'ai peur d'ouvrir mon cœur à Jésus. Si j'ouvre mon cœur à Jésus, que va-t-il se passer ? Peut-être il va... Parfois, on se dit « Si jamais je donne ma vie à Jésus comme un chrétien, je vais devoir souffrir beaucoup. » D'où vient cette idée ? Ce n'est pas écrit que quand on devient chrétien, on souffre plus, hein ? Parfois, on s'est dit, si je donne ma vie à Jésus, peut-être il va m'inviter à être prêtre ou bonne sœur. Le drame, c'est ce qui m'est arrivé. Donc, je peux vous témoigner de ça. Ben, si c'est ça qu'il y a dans le fond de votre cœur, c'est la plus grande chance de votre vie. Franchement. Voilà. Donc, n'ayez pas peur. Ou alors, j'ai peur de m'engager. Enfin, voilà, j'ai peur de ne pas être capable de tenir mon engagement. Vous voyez, j'ai commencé puis je vais m'arrêter, je sais bien. Bon alors, comment faire ? Eh bien, vous avez le choix de regarder votre vie ou le monde, soit avec les yeux de la foi, soit avec les yeux de la peur. Hein, vous avez le choix de regarder le monde ou votre vie, soit avec les yeux de la foi, soit avec les yeux de la peur. Et ça change tout. Que se passe-t-il lorsque je regarde le monde avec les yeux de la peur ? Et je voulais vous donner une illustration biblique, la conquête de la terre promise. Juste après la sortie d'Égypte, vous voyez, Moïse passe la mer avec tout le peuple. Il arrive de l'autre côté et Dieu leur a donné une terre. Moïse envoie des espions pour voir si on peut conquérir le pays que Dieu a donné. On est dans le livre des Nombres, au chapitre 13. Je vous lis en résumé des passages de ce chapitre. Le Seigneur parla à Moïse, il dit « Regardez le pays, comment est-il ? Regardez la population qui l'habite, est-elle forte ou faible, nombreuse ou pas ?» Ils envoient des espions. Au bout de 40 jours, ces envoyés revinrent après avoir exploré le pays. Caleb imposa le silence au peuple qui faisait face à Moïse et il dit, donc c'est un des envoyés, « Allons-y, montons prendre possession de ce pays, oui, nous nous en rendrons maître. » Donc Caleb il dit « Allez, on y va. » Et le Seigneur va nous le donner, c'est le pays qui nous a promis, on va l'avoir. Mais les autres hommes de l'expédition répliquèrent. Nous ne pouvons pas marcher contre son peuple, le peuple qui habite dans la terre promise, car il est plus fort que nous. Et s'adressant aux fils d'Israël, ils se mirent à dénigrer le pays qu'ils avaient exploré. Le pays que nous avons parcouru pour l'explorer est un pays qui dévore ceux qui veulent s'y installer. Tous les hommes que nous y avons vus sont de très haute taille. Nous y avons vu des géants, les fils d'Anak, des descendants des géants. À côté d'eux, nous avions l'air de sauterelles. C'est bien ainsi qu'ils nous voyaient. Du coup, il y a comme deux groupes, Caleb, qui se dit dans la foi, on peut le faire, et les autres qui disent, c'est impossible. Qu'est-ce qui se passe quand on regarde le monde avec les yeux de la peur ? Premièrement, je sous-estime ce que Dieu peut faire.
Quand je regarde ma vie ou le monde avec les yeux de la peur, je sous-estime ce que Dieu peut faire. Bien que Dieu ait promis ce pays, bien que Dieu leur ait dit « Vous pouvez vous en rendre maître », ils disent « Nous ne pouvons pas. Nous ne pouvons pas marcher contre ce peuple, il est plus fort que nous. » Ils ne prennent pas en compte la puissance de Dieu. Ce qui est incroyable, c'est que s'est-il passé juste avant, pour eux, que s'est-il passé juste avant ? Vous vous souvenez ? Ils sont sortis d'Égypte, ils se sont trouvés face à la mer, Moïse a frappé la mer avec son bâton, la mer s'est ouverte, ils sont passés et Dieu a englouti les Égyptiens. Ils viennent d'avoir une victoire contre la nation la plus puissante de l'époque, l'Égypte. Et ils ont comme oublié déjà ce que Dieu peut faire. C'est comme nous. Souvent, on voit les signes de Dieu et après, dès qu'on est face à une difficulté, on a peur et on se dit « ça y est, je ne sais plus quoi faire, Dieu m'a abandonné ». Vous voyez ? Ce qui est aussi encore plus fou. Finalement, ils vont rester 40 ans dans le désert à cause de cette affaire. Hein ? Parce qu'ils ne vont pas, ils vont pas entrer. Hein ? Ah. Ce qui est fou, c'est que 40 ans plus tard, Josué entre dans la terre promise. Josué 2, versets 8 à 11. Ils envoient des espions, quelques personnes, qui se cachent chez Rahab, une prostituée, qui leur dit ceci. « Je sais que le Seigneur vous a donné ce pays, que la terreur s'est abattue sur nous et que tous les habitants du pays ont été pris de panique à votre approche. Nous avons entendu dire que le Seigneur avait asséché devant vous l'eau de la mer des roseaux lors de votre sortie d'Égypte. Et ce que vous avez fait au roi des Amorites, nous l'avons entendu dire et notre courage a fondu. Devant vous, chacun perd le souffle, car le Seigneur, votre Dieu, est Dieu là-haut dans les cieux et en bas sur la terre. » Donc 40 ans plus tard, ils se cachent chez quelqu'un, une prostituée, qui leur dit « En fait, dès qu'on a entendu parler de vous, on a été dans une terreur, parce qu'on savait que Dieu avait vaincu les Égyptiens et que Dieu était avec vous et qu'on allait se prendre la raclée. » Donc qui avait peur ? Les autres avaient peur. Voyez les trucs ? Donc, premièrement, quand, avec les yeux de la peur, je sous-estime ce que Dieu peut faire, avec les yeux de la peur, je sous-estime ce que je peux faire. Ça, c'est la suite. Tous les hommes que nous y avons vus sont de très haute taille, nous y avons même vu des géants. À côté d'eux, nous y avons l'air de sauterelles, et c'est bien ainsi qu'ils nous voyaient. Ils se disent, en fait, les habitants de ce pays, c'est des géants. Et nous, on est tellement minuscules qu'on a l'air de sauterelles à côté de géants. C'est intéressant parce qu'ils sortent d'esclavage et ils projettent en fait, avec la peur, je me vois plus petit que je ne suis. Vous voyez ? C'est ça l'effet que ça leur fait sur eux. Et deuxièmement, je projette sur les événements, sur les autres, en fait, mes peurs. Pourquoi ? Parce qu'en fait, quand Caleb fera la conquête de la terre promise, il n'y aura pas de géants. Il n'y a pas de géants dans ce pays. Et les habitants, ce n'est même pas des guerriers. Vous voyez ? Donc il n'y a pas de quoi avoir peur. Mais eux, ils se sont vus plus petits qu'ils n'étaient en réalité. Donc l'histoire de la conquête de la Terre Sainte nous montre qu'ils ont été vaincus non pas par leurs ennemis, mais par leur peur. Ce ne sont pas des problèmes qui sont des vrais problèmes pour nous. Ce ne sont pas des problèmes de nos vies qui sont des vrais problèmes. Dieu se joue des problèmes. Ce qui sont nos problèmes, c'est la manière dont on regarde les situations. Est-ce que je regarde les situations qui sont difficiles avec les yeux de la peur ou avec les yeux de la foi ? Comment regarder le monde avec les yeux de la foi ? On voit que dans la conquête de la terre promise, Caleb regarde avec les yeux de la foi. Donc, qu'est-ce que c'est les yeux de la foi ? Ça veut dire regarder le monde avec un regard spirituel. Saint Paul, dans Éphésiens, il dit qu'il demande à Dieu d'ouvrir les yeux de notre cœur pour qu'on puisse voir. Pour qu'on puisse voir l'action de Dieu. Je voulais illustrer ça par un exemple. Dans la conquête spatiale. En 1961, 12 avril 1961, Yuri Gagarin, cosmonaute russe, fait le premier vol spatial. Il rentre sur Terre et il dit ceci, « J'ai volé dans l'espace et je n'y ai pas vu Dieu. » Et tous les athées applaudissent. 10 mois plus tard, John Glenn, premier cosmonaute américain, effectue lui-même le premier vol spatial pour les Américains. Il rentre sur Terre et il dit ceci, « J'ai vu Dieu partout. J'ai senti sa présence, j'ai senti sa gloire,
j'ai senti Dieu avec moi, je l'ai vu partout. Qui avait raison? Les deux. Les deux. Jean 3, 3 nous dit, à moins de naître d'en haut, on ne peut pas voir le royaume de Dieu. À moins de naître d'en haut, on ne peut pas voir le royaume de Dieu. Si on n'a pas la foi, on ne peut pas voir les signes de Dieu. Du coup, c'est vraiment une grâce à demander que de voir, que de regarder le monde avec la foi. Je vous donne deux illustrations dans la Bible. Agar, servante d'Abraham, qui est envoyée dans le désert avec Ismaël pour y mourir. Il veut s'en débarrasser. Elle prie en disant, elle dit « Je ne veux pas voir mourir mon enfant ». Elle est assise à côté de lui, elle élève la voix, elle pleure. Dieu envoie un ange qui lui dit « Qu'as-tu, Agar ? Sois sans crainte car Dieu a entendu la voix de ton enfant sous le buisson où il était. Debout, prends le garçon. » Alors Dieu ouvrit les yeux d'Agar et elle aperçut un puits. Donc, elle est dans le désert, elle pense qu'elle va mourir, elle est désespérée, elle se tourne vers Dieu. Qu'est-ce que fait Dieu ? Il ouvre ses yeux, elle voit un puits. On ne dit pas que Dieu a créé un puits. Le puits était là, mais elle ne voyait pas. Je vous donne un autre exemple, 2 Rois 6, versets 14 et 17. C'est Élisée, son serviteur, qui sont cernés dans une ville, avec des ennemis tout autour, avec des chars et des chevaux. Le serviteur de Dieu dit à Élisée, « Ah, mon Seigneur, comment allons-nous faire ?» La peur. Se dit, là, on est mort. On est cerné par des gens, par des cavaliers. Et Élisée répond, n'aie pas peur, car ceux qui sont avec nous sont plus nombreux que ceux qui sont avec eux. C'est incroyable comme parole. Élisée lui dit, tu vois cette armée? Ceux qui sont de notre côté sont bien plus nombreux que ceux que tu vois là. La suite, il prie en disant, Seigneur, daigne lui ouvrir les yeux et qu'il voit. Le Seigneur ouvrit les yeux du serviteur et celui-ci vit la montagne couverte de chevaux et de chars de feu tout autour d'Élysée. Donc il voit l'armée céleste autour d'Élysée. Du coup, l'exercice, c'est de méditer sur un de ces passages. Nombre 13 avec Josué 2, ou alors Genèse 21, ou alors 2 Rois 6, et se dire, est-ce que je regarde ma vie, est-ce que je regarde le monde avec les yeux de la foi ou avec les yeux de la peur ? Ce dont nous avons besoin dans l'Église, ce sont des personnes qui voient le monde avec des yeux de la foi et qui voient non pas des obstacles, mais des opportunités. Voyez ? Non pas des problèmes, mais des défis. Enfin, voilà. Ça n'est pas être optimiste, hein, c'est avoir la foi. Avoir la foi que Dieu peut tout faire. Impossible n'est pas un mot du vocabulaire de Dieu. Voyez ? Du coup, je voulais vous mettre au défi aujourd'hui de regarder votre vie, les situations difficiles, les personnes qui vous entourent avec les yeux de la foi. Et de vous dire dans votre cœur comment Dieu veut procéder pour changer ça. Et demander à l'audace, demander à Dieu l'audace de vous lancer, de faire quelque chose. Peut-être un petit pas, de faire un petit pas dans la foi. Si on est aujourd'hui ici, à Paray-le-Monial, hein, et qu'il y a 20 ou 30 000 personnes qui viennent chaque année, c'est parce qu'en 1975, des gens se sont lancés dans la foi. Et ce n'était pas trop nombreux. Hein. Et voilà ce que ça a donné. Voyez ? Dernier point, et je m'arrête par ça, il faut que je me dépêche un peu, c'est le plus important, c'est que Jésus soit notre tout. Que Jésus soit notre tout. La vie avec Jésus n'est pas quelque chose de périphérique, vous voyez, comme le sel qu'on rajouterait dans la soupe, voyez. La vie avec Jésus, c'est, Jésus veut être le centre. Tant qu'il n'est pas le centre de tout, qu'est-ce qui se passe ? Eh bien, on est angoissé, on a peur, c'est difficile. Saint Augustin nous a dit, tu nous as fait pour toi, Seigneur. C'est une prière qu'il fait au Seigneur. Tu nous as fait pour toi et notre cœur est sans repos tant qu'il ne demeure en toi. On est fait pour le Seigneur et tant qu'on n'est pas en lui, eh bien, on est sans repos, on est inquiet. Voyez ? Du coup, la cinquième attitude, c'est centrer notre vie sur Jésus. Que Jésus soit l'essentiel de notre vie. Il y a deux paroles que j'aime bien, c'est « Hors de moi, vous ne pouvez rien faire ». Jean 15, 5. Et Saint Paul, Philippiens 4, 13, qui dit « Je peux tout en celui qui me rend fort ». Vous voyez comme ça va bien ensemble ?« Hors de moi, vous ne pouvez rien faire », parole de Jésus. « Je peux tout en Jésus qui me rend fort ».
Alors la question que je voulais vous poser, c'est où en êtes-vous avec Jésus? Où en êtes-vous avec Jésus? Il se trouve que vous êtes venu à Paray-le-Monial. Pourquoi êtes-vous venu à Paray-le-Monial? Il y a deux réponses, il y a deux manières de répondre à cette question. La première, c'est pourquoi et pour quelle raison moi je suis venu, quelle raison je donne. Et la deuxième manière, c'est de dire pourquoi est-ce que Dieu a voulu que vous veniez. Quand je suis venu à Paray-le-Monial, moi j'avais 17 ans. C'était l'année de mon bac. Et en fait, je suis venu parce que je connaissais, j'étais déjà venu quand j'étais plus petit, mais je suis venu un peu poussé par le Seigneur, mais sans bien comprendre. En même temps, j'avais très peur, puis j'étais tout seul. Et vraiment, je me souviens très bien, quand j'ai pris le train, que la porte du train s'est fermée, je me suis dit, mais qu'est-ce que j'ai fait? Pourquoi je suis parti à Paray-le-Monial? Je ne connais personne et je ne sais même pas ce qui va se passer. Du coup, je suis arrivé ici avec cette question, pourquoi suis-je ici? En fait, ma question, c'était, qu'est-ce que je fous là? Et qu'est-ce que je fous là? Et alors, il y a eu la première veillée, et alors Dieu a répondu vite à ma question. En fait, pendant la première veillée, j'ai pas eu de vision, mais j'ai compris que si j'étais là, c'est parce que Dieu m'avait invité. De toute façon, j'ai dit, c'est simple, je connais personne. Personne m'a invité, je connais personne. Donc c'est Dieu qui m'a invité. Et il m'attendait ici. Et j'ai compris qu'il m'aimait, je le savais, mais je l'avais oublié, et j'ai tout redécouvert. Cette rencontre a été déterminante pour ma vie. Déterminante. Ça s'est passé. Je suis entré dans la tente. Je me suis dit, qu'est-ce que je fais là? Je suis sorti, je me suis dit, en fait, c'est simple, c'est pour Dieu. Vous voyez? Et c'était le premier soir. J'ai dit, ben, qu'est-ce que je vais faire maintenant? Il reste 5 jours encore pour la session. Voilà. Du coup, je voulais vous dire, avez-vous fait l'expérience de cet amour inconditionnel que Dieu a pour vous? Quand je parle de ça, peut-être c'est bizarre, hein, mais je parle d'une relation personnelle avec Dieu, je parle d'une expérience de son amour. Je voulais faire un sondage. Première réponse. J'ai une relation personnelle avec Jésus. Lorsqu'on parle de rencontre de Dieu, ça fait écho dans mon cœur. Je vois des événements, je vois des choses que Dieu a fait pour moi. Réponse 1. Réponse 2. Je vois pas trop de quoi on parle. Lorsqu'on parle de rencontre avec Jésus, j'ai pas l'impression d'avoir fait l'expérience de Dieu. J'ai pas l'impression d'avoir fait fortement l'expérience de l'amour de Dieu pour moi. Réponse 2. Vous vous sentez comment? Je voulais faire vraiment le sondage. On le fait? Réponse 1. Levez la main. Ok. Réponse 2. Levez la main. Ok. Sans opinion. Tout le monde a voté. Hein, quelques-uns. Si vous avez déjà fait l'expérience de l'amour de Dieu, c'est une grâce pour vous. Vous êtes ici pour approfondir et pour être fidèle à cette grâce que Dieu a faite. Si vous ne l'avez jamais faite, vous avez l'impression de ne pas l'avoir fait. Peut-être que ça fait des années que vous êtes à l'église. Hein, ça n'a aucun rapport. Vraiment, si vous ne l'avez pas faite, c'est la question prioritaire de votre session. C'est le point prioritaire de mon topo, vous pouvez oublier tout le reste. En fait, vous pouvez ouvrir votre cœur en faisant une prière très simple qui dit « Seigneur, je ne connais pas ton amour, j'aimerais le rencontrer. » Pourquoi je vous dis ça? Parce qu'on est ici à Paray-le-Monial. À Paray-le-Monial, c'est quoi? C'est la ville où Jésus a manifesté son amour pour nous. C'est la ville où il a montré son amour à Marguerite Marie en lui disant « Je suis passionné d'amour pour toi et pour chacun des hommes en particulier. » Du coup, c'est la grâce à recevoir ici. Donc, vous ne pouvez pas repartir de Paray-le-Monial sans cette grâce. Franchement. Du coup, allez à la chapelle de la Visitation. Vite. Courez. Et faites cette prière. J'ai terminé.

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2: Les anges sortiront pour séparer les méchants du milieu des justes et les jetteront dans la fournaise. Matthieu 13, 49, 50.

0: Le Seigneur soit avec vous.
1: Et avec votre esprit.
0: Aujourd'hui, dimanche de la Sainte Famille, nous disons l'Évangile de Jésus-Christ selon Saint Luc. Gloire à toi, Seigneur. Chaque année, les parents de Jésus se rendaient à Jérusalem pour la fête de la Pâque. Quand il eut 12 ans, ils montèrent en pèlerinage suivant la coutume. À la fin de la fête, comme ils s'en retournaient, le jeune Jésus resta à Jérusalem à l'insu de ses parents. Pensant qu'il était dans le convoi des pèlerins, ils firent une journée de chemin avant de le chercher parmi leurs parents et leurs connaissances. Ne le trouvant pas, ils retournèrent à Jérusalem en continuant à le chercher. C'est au bout de 3 jours qu'ils le trouvèrent dans le temple, assis au milieu des docteurs de la loi. Ils les écoutaient et leur posaient des questions, et tous ceux qui l'entendaient s'extasiaient sur son intelligence et sur ses réponses. En le voyant, ses parents furent frappés d'étonnement, et sa mère lui dit, « Mon enfant, pourquoi nous as-tu fait cela? Vois comme ton père et moi, nous avons souffert en te cherchant. » Il leur dit, « Comment se fait-il que vous m'ayez cherché? Ne saviez-vous pas qu'il me faut être chez mon père ?» Mais ils ne comprirent pas ce qu'il leur disait. Il descendit avec eux pour se rendre à Nazareth et il leur était soumis. Sa mère gardait dans son cœur tous ces événements. Quant à Jésus, il grandissait en sagesse, en taille et en grâce devant Dieu et devant les hommes. Acclamons la parole de Dieu. Louange à toi, Seigneur Jésus. Jésus a 12 ans. Eh oui, c'est l'âge de la préadolescence, hein? Tous les parents savent que c'est une période difficile. Eh oui, on est sorti de l'enfance. Et l'enfant sort de son regard admiratif. Maman, c'est la plus belle. Papa, c'est le plus fort. Et malheureusement, à cet âge-là, à 12 ans, on commence à avoir un réalisme un peu cruel. Et oui, hélas. Et donc, il y a un moment difficile. Eh bien, serait-ce le cas de Jésus? Est-ce un adolescent un peu rebelle qui commence à voir des choses et qui le font remettre en question ce qu'est sa famille? Eh bien, pas du tout. Pas du tout, parce qu'il est dit dans l'Évangile que Jésus leur était soumis. Et donc, il ne s'agit pas du tout d'une crise d'adolescence. 12 ans pour un enfant juif, mais c'est la bar mitzvah, bien sûr. Et qu'est-ce que c'est que la bar mitzvah? C'est le droit de l'enfant de lire la parole de Dieu et de la commenter. Et donc, vous voyez, d'ailleurs, on devrait en prendre de la graine, entre parenthèses, parce que quand nous célébrons, nous donnons la confirmation à des jeunes gens, malheureusement, souvent, on ne leur donne pas les responsabilités qui vont avec. Or, ils ont reçu l'Esprit Saint. Peut-être qu'il faudrait s'inspirer de cela. Jésus, à 12 ans, peut commenter devant les docteurs de la loi, s'il vous plaît, la parole de Dieu. Et Jésus reste au temple. Mais il reste au temple, non pas comme un ado rebelle, mais pour accomplir ce pourquoi il est venu sur la terre, c'est-à-dire porter la parole de Dieu, parce qu'il est lui-même la parole de Dieu. Il donne à ses docteurs de la loi l'intelligence de la parole de Dieu. Forcément, puisque c'est la parole de Dieu faite chair. Et donc, voilà, il était normal qu'il soit dans le temple, parce que le temple, ben, c'est le lieu de la présence de Dieu, et que Jésus se révèle tel. Et donc, dans la caravane qui reconduisait, bien sûr, les parents, eh bien, ils étaient persuadés qu'ils étaient avec la famille. C'est des grandes caravanes, vous savez, donc les enfants sont ensemble. Pendant une journée, on peut penser, effectivement, qu'il est avec les autres. Eh bien, le soir, il n'est pas là. J'ai eu l'occasion d'accompagner des parents qui avaient perdu leur enfant, et qui, perdu, pas parce qu'il était mort, mais parce qu'ils ne savaient pas où il était. Mais c'est une angoisse terrible. Je peux vous dire que quand ça dure un peu, c'est absolument terrible. Et cette angoisse dont parle le mari, on peut très bien la saisir. Qu'est devenu l'enfant? Est-il vivant? Est-il mort? Qu'est-ce qu'il passé? Etc. Voilà, c'est quelque chose de terrible, et c'est bien ce que partage Marie. Ton père et moi, nous te cherchions angoissés. Jésus ne leur reproche rien, il leur dit simplement, pourquoi m'avez-vous cherché, entre parenthèses, ailleurs que dans le temple? Parce qu'ils l'ont cherché pendant 3 jours. Eh oui, pendant 3 jours. Ils auraient dû venir directement au temple, puisque c'est là justement où il était venu pour le pèlerinage. Donc voilà, ils ont dû le chercher dans leur connaissance, etc. Et Jésus, ce n'est pas un reproche, mais leur dire, voilà, si vous saviez qui j'étais et vous savez qui je suis, c'est là qu'il fallait venir me chercher. Voilà, mais dans ce rencontre, vous voyez que là, bien que ce soient les êtres sans doute qui ont porté le plus d'amour dans les familles, Marie, Joseph, Jésus, eh bien, l'amour n'empêche pas l'incompréhension. Et pour nous aussi, hein, ça peut être un signe, hein, voilà. Mais ce qu'il faut comprendre, c'est que l'incompréhension est utile pour devenir plus intelligent dans l'amour. Je le crois. Parce que vous voyez, les signes sont donnés. Il le retrouve le 3e jour. Marie médite tout cela dans son cœur. Elle le garde à travers elle. Et quand Jésus sera crucifié, peut-être elle a compris qu'elle le retrouverait le 3e jour. Le jour de sa résurrection, quand Jésus parlera, le 3e jour, je ressusciterai. Il l'a dit à ses apôtres et Marie l'a entendu certainement. Et donc cet épisode lui fait comprendre qu'elle va le retrouver. Vous voyez, nos incompréhensions nous permettent d'avoir l'intelligence de quelque chose de plus grand, de plus fort, pour aimer davantage. Ne nous arrêtons pas à ces incompréhensions qui nous divisent. Si c'est cela, nos familles sont meurtries. Non. Regardons comment ces incompréhensions nous permettent de faire comme la Vierge Marie, de comprendre davantage pour aimer davantage. Ne nous arrêtons jamais à nos incompréhensions. Faites comme Marie. Gardez tout cela dans votre cœur.

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2: Toi, fils d'homme, je fais de toi un guetteur pour la maison d'Israël. Lorsque tu entendras une parole de ma bouche, tu les avertiras de ma part. Ézéchiel 33, 7.

La foi, croire à Dieu, est-ce que Dieu existe, est-ce qu'il n'existe pas? Tout change. Quelquefois, je suis très oppressé de voir que beaucoup des jeunes ne se sont plus conscients de l'importance de cette question, si Dieu existe ou s'il n'existe pas. J'ai déjà eu des rencontres avec des groupes de confirmation où j'ai dit, mais un jeune m'a répondu, mais même si Dieu n'existe, même si Dieu existe, ce n'est pas important pour moi. Mais tout change. Dieu, il est la vérité. Il sera aussi le juge de ma vie. Il veut quelque chose de moi. Il veut se révéler. Si Dieu existe, il veut se révéler. Il veut se faire montrer à chaque cœur. Parce que la lumière qui est venue dans le monde pour illuminer chaque conscience, il est là, cette lumière du Christ, encore cachée pour beaucoup du monde, mais la lumière de l'Esprit dont la conscience de chaque homme est là pour lui donner une intuition de la vérité et une intuition aussi pour son propre être. Qui suis-je? D'où je viens? Où est le but de mon existence? Et chacun est unique. Chacun est quelqu'un en face de Dieu. On ne peut pas le remplacer. Là où Dieu m'a mis, c'est moi qui dois aimer là. Il m'a donné la vérité, la liberté, et il me donne une conscience de la vérité et de l'appel de Dieu et qui parle doucement. Vous savez, la vérité vient de dedans. C'est dans le centre de ma personnalité, le centre de mon cœur. C'est là où la vérité commence à briller et la voix divine s'adresse à mon cœur. Pour moi, c'était le cas avant tout à 13 ans. Je suis allé auprès d'un moine, un professeur de moi, et je lui ai dit, « Mon père, je ne peux plus croire à Dieu, je ne peux pas croire à Dieu. » Et il m'a donné un conseil. Il a dit, « Écoute, ne décide pas encore. Reste ouvert dans cette question. » Parce qu'il y a plus de raisons raisonnables qui sont pour l'hypothèse que Dieu existe, qu'il y a des raisons raisonnables qui nient l'existence de Dieu, comme la souffrance de l'innocent. Alors il a dit, prie Dieu, si tu existes, je veux te trouver, je veux croire à toi. Alors je me suis décidé, avant de m'endormir, de prier un certain temps, de prier avec tout mon cœur et de crier dans l'univers, est-ce qu'il y a quelqu'un là? Est-ce que tu existes? Est-ce que tu m'entends? Si tu existes, entends ma voix. Alors j'ai commencé à prier, Dieu, si tu existes, je te cherche, je veux te connaître. J'ai continué comme ça pendant des mois avant de m'endormir. Et peu à peu, ma vie a commencé à changer. J'ai reçu des signes dans ma vie qui m'ont confirmé que ce qui arrive dans ma vie a quelque chose à faire avec cette prière. Et toujours, moi j'ai étudié les philosophes, j'ai 56 ans, mais je suis passé par beaucoup des épreuves. Et je me suis aussi égaré, j'étais aussi trompé pour 10 ans.
J'avais l'impression d'avoir perdu Dieu. Je n'étais plus sûr si j'étais encore sur le chemin vers Dieu ou si je vais périr. Alors, il y a des épreuves. Mais toujours, toujours, je n'ai pas arrêté à crier vers Dieu, à chercher sa volonté. Et quand j'ai eu des doutes s'il existe, j'ai répété cette prière. Dieu, si tu es là, si tu me connais, si tu es mon Père, viens au secours de moi, aide-moi. Donne-moi une issue. Et il faut de la patience. Il faut, avec Dieu, de la patience. Dieu n'agit pas selon mes propres idées. Il est plus grand que l'émotionnel, que le cœur, que le psychique. Et quelquefois, ça semble qu'il n'est pas là, parce que je parle avec lui, mais je ne l'entends pas. Et je sais qu'il est là, mais je ne le ressens pas. Il m'entoure, mais je ne peux pas arriver auprès de lui. Alors c'est une souffrance. En chaque prière, il y a une espèce de nuit, une espèce de nuit d'esprit, parce que je ne peux pas voir Dieu avec les yeux comme ça, comme un objet de cette terre. C'est une connaissance d'une autre manière dans le cœur. C'est en vérité et en esprit. Mais pour le cœur humain que je suis, qui veut voir, toucher, sentir, entendre, c'est une souffrance en chaque prière de parler avec quelqu'un que je ne ressens pas et dont je n'entends pas tout de suite la réponse. Mais l'effet de la prière est toujours là. Toujours quand nous prions sincèrement, il y a une effusion de l'Esprit Saint d'une manière très secrète dans notre cœur et ça porte les effets, ça change quelque chose. Et tu vois aussi, si j'ai mon portable là, cet instrument, le iPhone, tu vois, les ondes électroniques, qui sont dans cet espace, moi, je ne les vois pas, je ne les ressens pas. Je pourrais dire, ça n'existe pas. Pour moi, ça n'existe pas. Mais dès que j'allume, je vois, c'est réel. C'est une bonne image. Parce que Dieu est esprit et vérité. Il est là, je ne vois pas, je ne le ressens pas, mais il est malgré tout réalité. Et dès que j'allume, je peux le contacter. Et allumer, c'est allumer le cœur. C'est parler avec lui. Il ne faut pas se casser la tête. Et comme le mot le dit, casser la tête, c'est destructif. Alors, pour reconnaître la vérité, il ne faut pas se casser la tête, parce que l'Esprit Saint va le révéler. Et dès qu'il est à l'action, il y a une évidence qui vient du cœur. Et ce que Dieu veut que je comprenne aussi maintenant, ce que Dieu veut que vous compreniez en cet instant, c'est le maître intérieur qui va le révéler. Et ça, là, il y a une compréhension, une évidence. La Samaritaine, quand elle a parlé avec Jésus de ces questions existentielles, où est le temple, le vrai temple, le vrai Dieu, la vraie religion, Jésus a répondu, le salut vient des Juifs, le temple est en Jérusalem, mais il faut adorer en vérité et en esprit. Et quand Jésus a dit, va appeler ton mari, elle a dit, je n'ai pas de mari. Alors, elle a eu une évidence, une compréhension intérieure. Elle a dit, Seigneur, je vois que tu es un prophète, un homme de Dieu. Alors, elle a reconnu Dieu dans le cœur.
il a eu une évidence. Alors, vous devez toujours suivre ce que vous comprenez. Dès qu'il y a une compréhension dans mon cœur, une évidence, là, je dois obéir parce que c'est l'Esprit Saint qui me prend à la main et qui me conduit tout personnellement. Alors, ne pas vouloir comprendre avant que c'est le moment. La Sainte Vierge, elle a conservé tout dans son cœur, elle l'a médité dans son cœur, mais elle n'a pas voulu pénétrer par violence dans des mystères de Dieu avant que l'Esprit ne le révélera, ne l'a pas révélé à elle. Alors elle l'a conservé dans son cœur, elle était ouverture, humilité, patience, acceptation, elle a supporté Dieu. Nous devons supporter avec patience les chemins de Dieu, même si ça nous fait du mal, s'il y a des passages qui nous font du mal. Je ne peux pas comprendre pourquoi je perds cet ami, pourquoi je ne reçois pas ce job, ce travail. J'ai prié, j'ai imploré Dieu, mais tout est arrivé d'une autre manière. Pourquoi Dieu ne m'a pas exaucé? Et bien souvent, ça c'est le commencement de quelque chose de meilleur. Parce que Dieu, il voit tout et il veut me purifier. C'est lui qui me prépare à sa propre révélation. Alors le Père va commencer à purifier la vigne qui je suis. Alors, nous devons avoir patience avec la main du Père qui nous purifie, qui nous fait passer par des épreuves, par des souffrances, par des obscurités, mais aussi par des consolations. Et moi, j'ai fait l'expérience, chaque épreuve passe. C'est une vérité, c'est une expérience. Chaque nuit, chaque épreuve passe. Deuxièmement, elle ne surpasse pas mes forces. Dieu ne demande pas trop de moi. S'il me purifie, il me donne la lumière, l'évidence du cœur, l'intuition, et il me donne la force. Et moi, j'ai fait l'expérience dans les obscurités les plus fortes de ma vie, prêt à me suicider. Il m'a donné des aides surabondantes. Des aides surabondantes. Il met des petites lampes partout pour que je trouve le chemin. Une petite lampe là, une petite lampe là, une petite lampe là. Et je marche jusqu'à la prochaine. Et dès que je suis arrivé à celle-là, je vois la prochaine. C'est comme ça que Dieu me guide. Alors, toute épreuve passe. Ça ne surpasse pas mes forces. Regarde les petits signes, les petites lampes qui t'inspirent la confiance et l'espérance. Ne pas désespérer, mais suis les pensées, les intuitions qui te encouragent vers la confiance et vers l'espérance. C'est là l'Esprit de Dieu. Et comme ça, tu peux tenir bon l'épreuve et aboutir après la nuit dans la journée. Et tu vois, on ne peut pas raccourcir la nuit. Celui qui veille dans la nuit, le malade par exemple, il doit attendre 1 heure, 2 heures, 3 heures, 4 heures. 6 heures, l'infirmière arrive, tu vois, la consolation arrive. Alors, il ne peut pas raccourcir l'épreuve. Alors, ne pas vouloir échapper trop vite de l'épreuve et des difficultés, de ne pas vouloir surmonter les difficultés trop vite, mais tenir bon, souffrir Dieu, supporter la sagesse divine, la main du Père qui repose sur moi, qui me purifie. Alors, mais c'est sûr, chaque nuit passe.
Et quand Jésus était en prière dans la nuit, il a regardé le lac de Génézareth, il a vu les disciples dans le lointain ramer comme des fous contre les vents, mais Jésus les a vus. Jésus les a vus et il est allé auprès d'eux en marchant sur les vagues. Mais Jésus les a vus. Jésus les a vus et il est allé auprès d'eux en marchant sur les vagues et il a changé toute la situation. Et pape Benoît dit, maintenant Jésus est auprès du Père, à la droite du Père. Il prie, il est dans la prière, il prie pour nous et il nous a dans le regard. Il te voit, il te voit. Il connaît tes difficultés, il connaît ton chemin, il connaît le but de ta vie, il connaît ta vocation. Il veut se montrer et il vient auprès de toi pour changer la situation. Quand c'est le moment. Et jusqu'à ce moment-là, il faut ramer comme des fous et combattre contre toute désespérance. Espérer, avoir confiance contre toutes les raisons qui me découragent, qui me détruisent, qui me font douter de Dieu, qui me font douter du Christ. Du Dieu caché. Et même si j'ai des doutes, s'il est là, s'il existe, je peux toujours dire, Dieu, si tu existes, Jésus, si tu es vraiment le Fils de Dieu, si tu es vraiment ressuscité de la tombe, si tu es vraiment vivant, élevé, comme vous savez chanter, si tu es vraiment vivant, élevé dans ma vie, je te fais confiance. Ça, c'est une prière de Jésus, que je répète très souvent dans mon cœur, parce qu'il ne faut pas rester seul avec les ondes, avec les dangers, avec les tentations sexuelles et des autres, jalousie, doute de la foi, beaucoup de choses. Et au Christ, je dis, Jésus, aide-moi. Saint-Pierre a dit, étends ta main. Jésus, je péris, aide-moi. Tout de suite, il a donné la main et changé la situation. Alors, moi, je constate, je fais l'expérience dans mes tentations. Si je ne prie pas, la tentation devient toujours plus forte. Et je m'affaiblis de plus long, plus du temps passe, je m'affaiblis et à la fin, je tombe. Mais dès que je m'adresse au Christ et je commence à prier, Jésus, je te fais confiance, ou Mère de Dieu, viens en mon secours. Il y a une force surnaturelle qui vient dans le cœur et tu deviens toujours plus fort à surmonter. Alors, l'existence de Dieu change tout. Et si je doute, je peux toujours dire si tu existes et après je fais l'expérience de Dieu. Parce qu'on ne peut pas prier pour un certain temps avec confiance, avec tout ton cœur. Seigneur, je veux te voir, je veux te trouver, je veux ton amitié. Dieu, je veux te reconnaître, je veux t'aimer, je veux faire ta volonté. Si tu pries comme ça pour un certain temps, tu feras l'expérience de Dieu. Je suis sûr, je suis sûr. Alors, est-ce que Dieu existe? Comment? Au commencement, il faudrait un étonnement. Pourquoi il y a quelque chose? Pourquoi il n'y a pas plutôt rien? Pouvez-vous m'expliquer pourquoi il y a quelque chose? Pourquoi il y a un homme qui est capable de réfléchir, qui connaît sa naissance et sa mort, qui a une auto-réflexion, une conscience,
de son commencement et de sa fin. Pourquoi il y a quelque chose et non pas plutôt rien? Alors les sciences nous disent, au commencement, il y a eu le Big Bang, une explosion, mais ça n'explique rien. Qu'est-ce qu'il y avait avant l'explosion? Et pourquoi quelque chose est explosé? Et pourquoi cette explosion était un tel chef-d'œuvre, hein? Parce qu'il y a eu en millisecondes beaucoup, beaucoup de détails, des complexités qui ont dû jouer ensemble pour qu'à la fin a pu sortir un univers et un monde si merveilleux comme cette petite terre qui est vraiment un jardin de paradis au milieu du désert de toutes les étoiles et tous les espaces. Si les astronautes ont regardé la Terre comme elle était bleue, merveilleux, un paradis, s'il n'y avait pas le mal, le péché, la Terre est unique. Et pour que la Terre a pu être réalité, on a eu besoin d'une complexité énorme. Et de dire ça c'est hasard, c'est par hasard, pour moi c'est vraiment une stupidité. Ce n'est pas raisonnable. Si je dis une phrase, par exemple, Dieu, si tu existes, je t'aime, ça a peut-être 30 lettres. Alors si tu mêles les lettres tout le temps, tu donnes à un singe un ordinateur, alors il commence à taper avec toutes les lettres pour aboutir finalement à écrire une seule phrase raisonnable. Dieu, si tu existes, je t'aime. Il va écrire pour des millions et des millions d'années. C'est mathématiquement, on peut le compter. Ça n'arrivera jamais. Ça n'arrivera jamais. Et ça, c'est une complexité très simple. 30 lettres, par hasard. Mais la complexité de l'univers et tout ce que les sciences nous montrent, parce qu'il y a d'intelligence partout, dans la physique, dans la chimie, dans la biologie, dans le cerveau, dans le corps, c'est un chef-d'œuvre de dire c'est l'hasard, ça vient de soi-même, ça s'est organisé autonomement, par hasard, comme ça, dans l'évolution. Pour moi, ce n'est plus raisonnable de croire à une telle hypothèse. Alors cet hasard, c'est comme un échappement, pour ne pas dire Dieu, pour ne pas accepter l'intelligence d'une volonté de créateur et d'une intelligence créatrice qui a voulu cette création. Alors moi, je ne crois pas à l'hasard. Oui, et même s'il y a dans cette évolution des événements dans la microphysiologie qui sont par hasard, ça ne veut pas dire que ça n'a pas du sens. Si j'ai un jeu de fortune et des boules avec des nombres, alors je laisse rouler, après on a des nombres par hasard. Oui, c'est l'hasard qui fait le nombre, mais le jeu en soi a un sens, a un but, que je gagne 1 million. Il y a une intelligence. Alors même l'hasard peut être un détail dans une raison et dans un plan et dans un but très raisonnable, divin. L'histoire de Dieu avec sa création. Alors il y a un espace pour la liberté, il y a un espace pour l'hasard, mais pour nous et pour mon histoire avec Dieu, il n'y a pas de hasard. Parce que Saint Paul dit, tout qui t'arrive et tout ce qui arrive à ceux qui aiment Dieu, c'est pour le bien de ces hommes. Alors, et lui, il a fait l'expérience, ce n'est pas une théorie théologique, parce qu'il a eu beaucoup de ses preuves dans sa vie. On l'a flagellé, on l'a lapidé, il était dans l'ouragan de la mer
une, trois nuits et jours sur la pleine mer, sur une planche, on n'a pas su s'il va être sauvé ou pas. Et il dit, tout ce qui arrive à ceux qui aiment Dieu, c'est pour le meilleur, c'est pour le bien de Dieu. Et aussi Joseph d'Égypte dit à ses frères, vous avez intentionné

à la main du Père, tout sert aux intentions de Dieu avec moi. Moi, j'ai fait cette expérience en regardant en arrière dans ma biographie avec toutes les étapes, les épreuves, les troubles, les égarements et aussi les solutions. Derrière, il y a le fil rouge de la volonté de Dieu, de l'amour du Christ, de l'amour de Dieu. C'est lui qui veut se révéler à toi. Alors, tiens bon, crie vers le Seigneur, ne désespère pas, chaque épreuve passe, aucune épreuve surpasse tes forces, et Dieu te voit, Dieu t'aime. Il ne faut pas oublier dans l'épreuve cette vérité. Dieu me connaît, Dieu me voit, le Christ me main dans son regard, et c'est lui qui changera la situation quand le moment est venu. Jésus, je te fais confiance. Merci.

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2: Je vous aime, ô mon Dieu, et mon seul désir est de vous aimer.
3: Que Dieu nous bénisse et que la terre tout entière l'adore. Psaume 66, 8.

J'ai pensé qu'il était bon pour commencer une telle réflexion sur le thème La croix nous interpelle, elle nous appelle. Je pense que si dans un premier mouvement on parlait de la croix ben, rappelle la souffrance. Et quelle souffrance, n'est-ce pas? Ça rappelle l'humiliation, un homme qui a été craché, rejeté, insulté, abandonné, hein, dont Isaïe dira qu'il n'avait même pas figure d'homme et dont n'osait même pas le regarder tellement il n'avait pas figure d'homme. Dire que un homme, je dis bien un homme, comme cela, appelé à Jésus, peut aujourd'hui encore interpeller et appeler, peut être choquant. Je dis, pour nous qui sommes chrétiens, qui sommes habitués à entendre parler de la croix, ça a l'air dépassé. Ça passe bien. On sait que Jésus est quand même notre sauveur, notre libérateur, etc. Mais quand on approche la souffrance, quand on approche une souffrance forte, je ne sais pas si elle nous interpelle, elle nous attire. Et mes frères espagnols, en arrivant ici, m'ont demandé, tu nous diras quelque chose en espagnol. Alors je vais commencer par dire quelque chose en espagnol. Et puis je leur ai dit aussi, de bien écouter ce que je dirai en espagnol. Ben, une parole qui est très connue, c'est de Sainte-Thérèse d'Avila. Vous connaissez, elle faisait des voyages, elle était fatiguée, très fatiguée, malade, la fièvre, arrive toute contente chez elle,

Et en arrivant, il y a la pluie et ça tombe fort. Elle descend de son chariot, de son voiture. Elle glisse, elle tombe bien par terre dans la boue comme il faut. Et alors elle se retourne vers le ciel et elle dit: No me extraña que no tengas muchos amigos si los tratas así. Hein? C'est pas étonnant que tu n'aies pas beaucoup d'amis si c'est ainsi que tu les traites. Voilà. Alors, j'ai pensé qu'il était bon, avant peut-être de nous poser une question, et on va se la poser en écoutant les témoignages des saints. Je prends les témoignages des saints parce qu'ils sont des témoignages des hommes et des femmes, comme vous et moi, et qui parlent de la croix au point qu'on se dit, ils sont fous ou bien qu'est-ce qui arrive? Alors je vais vous lire quelques textes. Ça va être l'essentiel de ma conférence. C'est donner la parole à ceux qui en ont vécu. Je commence bien entendu par Bernadette Soubirous. J'ai été très frappé lorsque j'ai eu à lire rapidement la vie de Bernadette. Je commençais par jeter un coup d'œil rapide sur la biographie, enfin de sa vie, et j'ai pu constater qu'elle a passé très peu de temps de sa vie en bonne santé. La plupart du temps, elle a été malade ou elle a été humiliée, l'un ou l'autre, ou les deux à la fois. Je dis ça et je retiens ça. Je pense aussi à quelqu'un comme la petite Thérèse, dont je ne vous citerai qu'une parole aujourd'hui, je pense. La petite Thérèse, mignonne, sympathique. N'est-ce pas? Dont nous sommes contents qu'elle répande des pétales de rose, n'est-ce pas, à l'occasion de sa fête chaque année. Et cette petite sainte mignonne et sympathique, toute belle par ailleurs, pas, c'est quelqu'un aussi qui a beaucoup souffert. Jeune, étant toute petite, puisqu'elle a commencé par perdre sa mère, et puis par la suite ses sœurs qui partent toutes les unes après les autres au Carmel. Puis, vous connaissez la maladie de son père, étant déjà au Carmel, et puis sa propre maladie, à elle, qui a fait qu'elle est partie jeune. Et qui, ces personnages-là, je vais vous lire aussi d'autres, hein, dont un nouveau saint espagnol, qui est le patron pour les JMJ, et qui s'appelle Hermano Rafael. Et que je viens de découvrir cette année, et dont je suis devenu, j'allais dire, pas amoureux, mais enfin, hein, un ami, hein, j'espère, de ce saint espagnol. Je le cite, et je dis encore un jeune, hein, qui est mort jeune de maladie. Ils ont eu l'expérience de la souffrance. Ce n'est pas des gens qui parlent parce qu'il fait bondir des belles choses spirituelles de temps en temps. Surtout quand on est religieux ou religieuse ou prêtre. Rien à voir. C'est des gens expérimentés. Et quand on dit, vous, dans les monastères, c'est facile. Allez dans les monastères. Non pas pour faire une petite retraite. Allez-y pour y demeurer. Avec les moines ou les moniales. Et vous m'en reparlerez après. Si vous continuez à dire la même chose. Alors, je commence par la petite Bernadette. Enseignez-moi la grande science de l'amour, demande-t-elle à Marie Immaculée. Qu'il m'attire puissamment. Il commence par parler de l'amour. Et ce n'est que trop évident que l'amour est la clé de lecture. On ne va pas regarder la croix. On regarde le crucifié Jésus. Pas n'importe quel crucifié non plus. On regarde ce cœur qui a tant aimé le monde. C'est le cœur de Jésus, le Fils de Dieu et de Marie. Que je prenne enfin mon essor, que je m'envole pour aller me perdre et me presser, m'unir, m'enfoncer avec vous dans le cœur adorable de Jésus et Jésus crucifié, divin centre de charité, de pureté, d'anéantissement et de soumission parfaite. Je vais être anéanti dans le cœur de Jésus, ce divin centre de charité, tant qu'on parle de charité, ça va très bien. Divin centre de pureté, amen, alléluia. Je veux m'y perdre dans le cœur de l'amour et de la pureté, pas vous? D'anéantissement. Vous voulez vous y perdre? Non. Vous voulez-vous pas vous perdre dans le cœur de Jésus?
c'est la même phrase. Dans les cœurs adorables de Jésus et Jésus crucifié, divin centre de charité, de pureté, d'anéantissement, oui ou non? Faites attention à ce que vous dites, hein? Non pas parce que je vous écoute, mais parce que Dieu vous écoute. Et il a une mémoire terrible. Il vous la rappellera. D'anéantissement et de soumission parfaite. De nos jours, c'est un langage pas évident. Mourant sans cesse à moi-même. Car ici-bas, l'amour ne vit pas sans douleur. Ça, on est tous convaincus, oui? Oui? Bon. Alors pourquoi vous vous étonnez quand vous souffrez dans les chemins de l'amour? Votre mari ne vous comprend plus. Votre femme. N'en parlons pas. Vos enfants font ce qu'ils veulent. C'est insupportable. Ici-bas, l'amour ne vit pas sans douleur. Je ne vivrai pas un instant que je ne les passe en aimant. Celui qui aime fait tout sans peine, ou bien sa peine, il l'aime. Vous avez bien écouté? Celui qui aime fait tout sans peine, ou bien sa peine, il l'aime. Vous aimez les peines? Amen. Oh là là, oh là là, oh là là. Je ne demande pas à cette personne qui a dit oui de se lever. Eh bien, nous sommes deux, déjà. J'espère qu'il y en a d'autres. Non seulement, je ne espère pas qu'il y en a d'autres qui les aiment. J'espère qu'il y en a beaucoup d'autres qui le disent et qui le vivent. Parce qu'il y a beaucoup de choses que nous vivons et que nous n'osons pas dire. De peur qu'on se moque de nous, que nous prenions pour des imbéciles. Ou bien qu'on nous dise « Oh, tu te prends pour un saint », ce qui est encore plus terrible, semble-t-il. Eh bien, nous n'avons pas à nous prendre pour des saints, puisque nous en sommes. C'est pas ça que dit saint Paul? Oui, on est. Bon, alors il n'y a pas de honte à dire « Je suis saint ». Bien, c'est pas ce qu'ils en pensent mes frères et sœurs de communauté, mais... Voilà, je continue à citer la petite Thérèse. Dans une prière qui est la prière d'une pauvre mendiante à Jésus, il y a un chant. Que nous chanterons sûrement lors de cette session. « Ô Jésus, donnez-moi, je vous prie, le pain de l'humilité, le pain d'obéissance, le pain de charité, le pain de force pour rompre ma volonté et la fondre à la vôtre. » Qui dit oui? Amen. Il y en a qui disent amen? Le pain des mortifications intérieures. Le pain de détachement des créatures, le pain de patience pour supporter les peines que mon cœur souffre. Ô Jésus, vous me voulez crucifier? C'est même pas une... Non, c'est mal lu. Il n'y a pas d'interrogation. Ô Jésus, vous me voulez crucifier? Fiat. Vous restez encore ou bien vous voulez sortir? Le pain de force pour bien souffrir. Lisez Saint-Louis-Marie Grignon de Montfort. Bien souffrir, c'est le propre des saints. Mal souffrir, c'est-à-dire en rouspétant, Saint-Louis-Marie de Grignon de Montfort dit, c'est souffrir démoniaquement. Le pain de ne voir que vous seul, en tout et toujours, Jésus, Marie, la croix, je ne veux d'autres amis que cela. Jésus, ça va très bien. Marie comme amie magnifique, la croce, la croix. Je continue. Ça va jusque-là? Bah. Mon trésor, mon amour, dit-il de Jésus. Il dit ceci d'abord. Jésus, c'est pour moi l'honneur. Jésus, c'est pour moi l'honneur. Le charme, le cœur, l'esprit, celui que j'aime, ce que j'aime, la patrie, déjà le ciel. Mon trésor, mon amour, Jésus et Jésus crucifié seul fait mon bonheur. Jésus crucifié seul fait mon bonheur. Une jeune fille qui en parle. Et qui était connu. Quelqu'un de connu. Il était devenu quand même quelqu'un.
moment des apparitions. Que je sois moi-même cette crucifiée vivante. Un souhait. Que je sois moi-même cette crucifiée vivante, transformée en lui par l'union de l'Eucharistie, par la méditation de sa vie, des sentiments les plus intimes de son cœur, attirant les âmes non pas à moi, mais à lui, du haut de cette croix où, vivante, son amour m'attache à jamais. Je suis seul pour but, je suis seul pour maître, je suis seul pour modèle, je suis seul pour guide, je suis seul pour joie, je suis seul pour richesse, je suis seul pour ami. Mon Jésus, cachez-moi dans votre sacré cœur. C'est ici, dans le cœur de Jésus, que je veux apprendre à souffrir et aimer. Je dis parfois, quand j'ai l'occasion, et que j'ai des parents devant moi, je leur dis ceci, c'est parce que c'est très juste, jusqu'à maintenant, personne ne m'a repris, alors je leur ai dit. Ne faites pas souffrir vos enfants, mais apprenez-leur à souffrir. Ça fait partie d'une éducation humaine, normale et courageuse. Je pense que vous le faites. Apprenez-leur à aimer dans la souffrance. La petite Thérèse, vers la fin de sa vie, je pense, dit « Aimer en souffrant est le plus pur bonheur. » Comprenez qui peut. Aimer en souffrant, c'est le plus pur bonheur. Ou souffrir en aimant est le plus pur bonheur. Vous dites « Amen ». Amen, ça veut dire « C'est ainsi ». Vous dites « Amen ». Oui. Vous êtes heureuse de souffrir en aimant. Je regarde ce que je connais un peu mieux. Bien, voilà quelques paroles que vous trouverez dans ce petit carnet de notes intimes qu'on vend en dessous. Et il y a d'autres petites perles là-dedans. Je passe à quelqu'un d'autre de connu, petite phrase du Padre Pio. Vous savez tout ce qu'il a vécu. Magnifique. C'est humilité suprême, pas simplement reconnaître notre abjection, on dit ça, abjection en français, mais, et surtout peut-être, l'aimer. La vie est un calvaire, dit Padre Pio. Bon, ça, il n'y a pas besoin d'être Padre Pio pour dire des choses comme ça. Il y a bien des gens qui n'ont pas été canonisés et qui disent la chose très souvent. La vie est un calvaire. Il convient donc de le monter, le calvaire, joyeusement, allègrement. La vie est un calvaire. Alors montons cette montée vers le calvaire allègrement. Ça semble contradictoire tout ça. Hein? C'est quelqu'un qui sait ce que c'est que de souffrir. Les croix, dit-il, sont des cadeaux de l'époux. Et je suis jaloux, dit-il, de ces cadeaux. Mes souffrances sont agréables. Je ne souffre que quand je ne souffre pas. Sainte Thérèse d'Avila dit la même chose. Un jour sans souffrance est un jour perdu. Celui qui commence à aimer doit être prêt à souffrir. Et voyez, l'Ecclésiastique, je cite souvent ce texte de l'Ecclésiastique, chapitre 2, je crois, si mes souvenirs sont bons, quand je parle à des jeunes qui veulent suivre Jésus, servir Dieu. Okay. Si tu veux servir Dieu, dit-il, prépare ton âme à l'épreuve. J'aime beaucoup Dieu, je dis souvent ça, et Jésus, parce qu'il ose dire vrai. Il ne trompe pas. Tu veux me suivre ? Si tu veux me suivre, c'est pas compliqué. Tu renonces à toi-même, tu prends ta croix chaque jour, et tu me suis, puis c'est fait. Point. C'est clair. Et si tu ne se renonces pas à toi-même, et si tu ne prends pas chaque fois la croix, tu ne peux pas me suivre. Ou si tu crois me suivre, tu te trompes, petit frère. Erreur, tu vis dans l'illusion. On n'arrive pas, on n'atteint pas le bonheur, si ce n'est au moyen de la douleur, dit Padre Pio. Tu applaudis toujours ? Oui, amen. Bien. Voilà, encore un saint. Nous passons à un autre saint, un espagnol, Raphaël. Alors là, il a, j'aime bien Raphaël, c'est un peu comme la petite Thérèse. Il dit des choses avec beaucoup d'amour, de tendresse. C'est un amoureux. Alors, comment ne pas adorer
jusqu'à la mort, jusqu'à en mourir, cette bénite croix qui est notre unique salut, notre résurrection et notre vie. Dans l'amour à la croix, j'ai trouvé la vérité, le véritable bonheur et je suis heureux, absolument heureux. Quand j'embrasse la croix pleine de sang et que je vois que Jésus m'aime et que Marie aussi m'aime, à pesar de, malgré mes misères, malgré mes négligences et malgré mes péchés, je m'embrasse à la croix. Croix de Jésus, un trésor que pour rien ni pour personne je ne changerai. Rien. Je garde la croix de Jésus. Cette croix qui est mon seul et unique repos. Comment l'expliquer, dit-il? Celui qui ne l'a pas vécu, qui n'a pas éprouvé cela, c'est sûr. Il ne peut même pas soupçonner ce que c'est, même de loin. Celui qui n'a pas expérimenté ne sait pas ce que c'est. Oh, si le monde savait ce que c'est que de s'embrasser, on disait, de se lier pleinement, plénitude, vraiment, sans réserve, pas, avec folie de l'amour à la croix du Christ. S'attacher avec folie d'amour à la croix du Christ. Encore petite parole. Béni sois-tu Jésus, plus je souffrai, plus je t'aimerai. Plus je serai plus heureux dans la mesure où ma douleur soit plus forte. Plus forte sera ma douleur, plus je serai heureux. C'est pas chinois, parce que je pense que même les Chinois ne diraient pas des choses comme ça. C'est purement et simplement divin. Mais n'oubliez pas, nous sommes divin. Et c'est pour ça que notre Père, dont nous a parlé ce matin, notre Abba, nous aimant comme il aime son Fils, il nous montre le même chemin de bonheur, bonheur, bonheur. Même lorsque vous serez persécutés, qu'on dira toutes sortes de mensonges, n'est-ce pas, des calomnies contre vous à cause de moi, exultez de joie. Nous avons toutes les raisons du monde pour exulter de joie dans l'Église aujourd'hui. N'est-ce pas? Vraiment. Et si nous exultons de joie, par le fait même, nous allons bénir ceux qui nous maudissent. Vous les bénissez? Est-ce que vous bénissez ceux qui vous maudissent? Est-ce que vous avez béni ceux qui critiquent fortement les papes de nos jours? Vous avez béni? Eh bien, je ne suis pas sûr que Jésus soit avec vous, parce que lui, il les bénit. Pas vrai? Enfin, je serais étonné qu'il ne le fasse pas, puisqu'il a dit lui-même, bénissez ceux qui vous maudissent. Ils maudissent mon représentant sur la terre. Bénissez-les! Ma consolation sera d'autant plus grande, dit frère, saint frère Raphaël. Ma consolation sera d'autant plus grande que je n'en aurai pas. Vous connaissez ce chant de la croix? Oui? Maître de vie spirituelle, maître de vie, hein, de sainteté. Qu'est-ce qu'il dit quand il parle du chemin du Carmel? Qu'est-ce qui est écrit sur le chemin du Carmel? Vous connaissez, non? Alors, ceux qui connaissent la spiritualité carmélitaine, pour monter vers Dieu, c'est écrit d'en bas jusqu'en haut, rien, rien, rien, rien, rien, rien, rien, rien, rien, rien, rien, rien, rien, rien de consolation spirituelle, rien de consolation matérielle, rien, rien, rien, rien. Et au bout, pas au bout de la montagne, au-dessus de la montagne, parce que ça ne se trouve pas dans la montagne, au-dessus, tout. C'est pour ça qu'il dit en bon castillan, tout ou rien. Je voudrais, comme la petite Thérèse, que ma vie ne soit qu'un seul acte d'amour. Vous reconnaissez la petite Thérèse, non? Voilà. Un soupir prolongé
du désir de toi. Je voudrais que ma pauvre vie soit une flamme dans laquelle se consument par amour tous les sacrifices, toutes les douleurs, tous les renoncements, toutes les solitudes. La clé, elle est là, l'amour. Vivre malade. C'est un infirme, un malade qui parle. Il était malade de diabète. Oh, c'est bien, vous le connaissez. Magnifique. Ah, magnifique. Il est par là aussi. Vivre malade, ignoré, abandonné de tous, seulement toi et dans la croix. Quelle douceur à ce moment-là deviennent les amertumes, les solitudes, les peines. Les peines dévorées, bues en silence, sans aide. Que douces sont les larmes versées auprès de la croix. Qui peut se plaindre de souffrir devant la croix de Jésus? Seul l'insensé, dit-il, qui n'adore pas la passion du Christ, la croix du Christ, peut désespérer de sa propre douleur. Mais celui qui aime vraiment et qui aime la croix et aime se trouver uni au Jésus en croix, celui-là peut bien dire qu'elle est savoureuse, la passion, que la douleur est douce comme le miel. Laisse-moi te suivre tout près de la croix pour que, en silence, j'entende les murmures de l'amour immense, infini, que nous offre Jésus avec ses bras ouverts depuis la croix. Je ne cherche pas de consolation, je ne recherche pas de repos, je ne veux que aimer la croix, sentir la croix, savourer la croix. Vierge Marie, ne me laisse pas qu'un jeu de faille sur ce chemin. Voilà un autre jeune petit saint. Ça va jusque-là, je suppose. Marthe Robin, vous avez entendu parler de Marthe Robin? Voilà quelques petites phrases. Le Sacré-Cœur de Jésus en croix est la demeure inviolable que j'ai choisie sur la terre. Les mots sont pesés et je les pèse. Que j'ai choisi. Déjà, c'est pas mal de le supporter et de l'accepter, mais le choisir. Faites au Maître adoré que je meure entièrement au monde et à moi-même. J'accepte avec amour et avec une toujours plus grande joie les afflictions, les peines, les consolations, les souffrances, les sécheresses, les abandons, les trahisons, les mépris. Je les aime puisqu'elles me viennent de vous, qu'elles m'unissent à vous et me rendent un peu semblable à vous, ô mon divin Rédempteur. Que sortira-t-il de ma petite misère, de mes épreuves chrétiennement, amoureusement supportées? Il peut en sortir sûrement pour moi des grâces exceptionnelles de vertu et de sainteté. Pour les êtres qui me sont si chers, des grâces éclatantes de conversion. Et peut-être pour beaucoup, beaucoup d'autres âmes, des grâces merveilleuses de salut. Les souffrances offertes par amour sauvent les autres que nous aimons. C'est peut-être par les épreuves qui semblent les plus m'anéantir, me réduire à l'incapacité, que s'accomplira la réalisation de mes plus ardents désirs, de mes plus ferventes prières, de mes plus suppliantes demandes. Et je vais finir en citant Benoît XVI, une parole sur la croix de Benoît XVI. La croix, le don de soi-même du Fils de Dieu, est en définitive le signe par excellence qui nous est donné pour comprendre la vérité de l'homme et la vérité de Dieu. Pour nous comprendre, nous, il faut regarder non pas la souffrance, Jésus souffrant. Nous avons tous été créés et rachetés par un Dieu qui a immolé son Fils unique par amour. Déjà ça, quand on s'y arrête, c'est révoltant. Non, vous ne réagissez pas, alors c'est moi qui dois réagir. Vous m'obligez, moi, à dire des choses quand même
pas bien. Hein? Nous avons tous été créés, rachetés par un Dieu qui a immolé son Fils unique par amour. Une femme, mère de famille, qui me demandait un jour de prier Dieu pour son fils. Je ne me souviens plus le quoi, qu'est-ce que c'était. Mais elle avait l'impression que Dieu ne l'écoutait pas. Et donc, il ne comprenait pas que son fils souffre, tout ce qu'il souffrait. Alors, moi, j'étais jeune prêtre. Et je lui ai dit, mais après un moment de partage, mais vous savez, Dieu aussi, elle a fait la même chose avec son fils. Son fils souffrait. Il a crié. Père, si cela est possible, éloigne de moi ce calice, mais non pas ma volonté, mais la tienne. Et il n'a pas retiré le calice. La femme m'a dit avec force, énergie, eh bien, ça, ce n'est pas un père. Et moi, petit jeune prêtre, qui venait de finir ma théologie, bien faite, et ma philosophie, j'ai reçu la première claque de ma vie. Les bonnes. Et je suis allé après m'en expliquer avec le bon Dieu. Je ne vous dirai pas ce que je lui ai dit. Lui, il le sait. Et vous le soupçonnez. J'ai dit, expliquez-moi parce qu'il est vrai, il a raison. Et toi, tu es un père. Le Père qui a dit de ce fils que tu as braillé, il est mon bien-aimé, mon préféré. En lui j'ai mis toute ma complaisance. Écoutez-le. Ben, si c'est comme ça que tu fais des complaisances à tes enfants, nous y reviendrons plus tard. Nous avons tous été créés, rachetés par un Dieu qui a immolé son Fils unique par amour. Voilà pourquoi dans la croix s'accomplit le retournement de Dieu contre lui-même. Voilà ce qui se passe. C'est le Fils de Dieu, le fruit des entrailles de Dieu, le Dieu de miséricorde, hein, c'est ça les entrailles, qui, Dieu lui-même, se tourne vers le Père en union de volonté avec le Père. Pour dire « Fiat », comme le fera plus tard la petite Bernadette. « Je veux ce que tu veux, Père. Je veux aimer les hommes jusqu'au bout. » Et si pour cela, frères et sœurs, si pour cela, Père, puisqu'il parle Père, hein, il faut supporter jusqu'à la mort tout le mal qui est dans le cœur des hommes, pour moi demeurer dans l'amour, je le ferai. C'est pourquoi Jésus dit aux femmes de Jérusalem qui pleurent sur lui, qu'est-ce qu'il leur dit ? Ne pleurez pas sur moi, votre compassion est mal placée. Je ne suis pas digne de compassion. Apparemment oui, bien sûr. Peut-être qu'il a dit merci quand même par ailleurs, hein ? Mais il ramène à la vérité, attention, ne restez pas simplement dans les pleurs et les larmes sur moi en disant « Oh, le pauvre Jésus, il fait cet élément de bien dans le monde, et maintenant, voilà comment on les traite. » Mais non, je suis en train d'aller jusqu'au bout de l'amour, et j'en suis heureux. J'aime ce que dit Ephraim, fondateur de la communauté de béatitude, dans son chemin de croix, où il dit « Sur la croix, Jésus a exulté de joie. » L'Évangile ne le dit pas, ne le dit pas comme ça. Il dit une parole qui n'est pas une exultation de joie, peut-être. Vous avez vu un enfant quand il se jette dans les bras de son papa ou de sa maman? Est-ce qu'il est malheureux? Est-ce qu'il est content? Il est heureux. Qu'est-ce qu'il a dit Jésus à la fin? « Père, entre tes mains, je remets mon esprit. » Comme un enfant. Père, entre tes mains, je remets mon esprit. Il serait mis heureux entre les bras de son père. C'est pour cette heure-là que je suis venu. Elle s'accomplit. Je suis venu pour boire la coupe. Et je la boirai. Je vous ai dit que la lecture, la clé de lecture de la souffrance heureuse, parce que toute souffrance n'est pas heureuse,
Bien évident. Mais comment peut-on être heureux dans la souffrance? Je vous ai dit, c'est l'amour. Mais il y a une parole de Jésus qui est fondamentale. Et quand nous la mettons en pratique, nous la comprenons. Ma vie, nul ne la prend. C'est moi qui la donne. Là, vous avez la clé de lecture de la passion. Ma vie, nul ne la prend. Pilate, tu dis que tu as les pouvoirs. Très bien. De me relâcher ou de me faire crucifier. Très bien. C'est bravo. Mais de qui tiens-tu ce pouvoir? T'es un pauvre petit serviteur inutile de mon père. Tu n'aurais pas ce pouvoir si mon père à moi ne te l'avait pas donné. Tu es serviteur de celui dont moi je suis le fils. Petite remarque en passant, pour celui qui se prend pour quelqu'un. Okay. Voilà. C'est moi qui donne ma vie. Et parce que je donne la vie, je vous permets de la prendre. On est venu chercher Jésus. On a demandé. Jésus a demandé, qui cherchez-vous? Jésus de Nazareth. Et qu'est-ce qu'il répond, Jésus? Non, pas c'est moi ou me voici. Il répond, je suis. Je suis, c'est le nom de Dieu. Et dans l'évangile, il nous est dit que lorsque Jésus a répondu, je suis, tous les soldats, paraît-il d'après les experts, il y avait quelques 600. 600 soldats. Tous par terre. Il aurait pu passer par-dessus. En chantant, tranquillement. Shabbat, shalom, alléluia. Il aurait pu passer, tranquille, hein, puisqu'il venait de chanter le Shabbat. Victoire, il aurait pu chanter. Et puis amener ses copains par-dessus. Et puis le brave Pierre, il aurait pu couper des oreilles et des oreilles et des oreilles. Il aurait pu, bon, il aurait été tout content. Eh bien non, il a dit je suis Dieu. Mais me voici, je ne bougerai pas. Vous êtes venu me prendre, je vais me laisser prendre. Et à Pierre qui veut l'empêcher, il lui dit derrière moi Satan. Tu prétends défendre le Fils de Dieu avec une épée à la main. Ridicule. Il suffit que tu ouvres la petite bouche et ils sont tous par terre. Il avait dit qu'il était le Fils de Dieu, mais il n'avait pas bien réalisé ce que ça veut dire. Et nous sommes pareils, frères et sœurs. Nous disons aussi que Jésus est le Fils de Dieu, qu'il est Dieu lui-même. Nous disons que nous sommes enfants de Dieu. Et que nous sommes donc de la lignée de Dieu. Et que nous sommes donc, comme disent les pères de l'Église, Dieu. Membre du corps du Christ. Mais nous n'avons pas réalisé la puissance qui est en nous. Pas pour écraser. Ça, on le sait très bien. Et on fait des muscles pour pouvoir en avoir un peu plus. On dit, il n'y aura pas. Hein, du karaté, n'est-ce pas, pour avoir un peu plus de force. Puis on apprend, rien, voilà. Pour au besoin répandre œil pour œil et dent pour dent. Voilà, on est bien plein, mais bien parti. Et nous oublions que nous avons à nous la force. Alors, je me suis posé la question. Je vous ai donné, et j'arrive à la fin, on n'a que 12 minutes. Alors, je me suis posé la question, sûrement comme vous. Pourquoi ces braves gens, ces jeunes, même jeunes, okay, sont amoureux de la croix? Pourquoi ils désirent souffrir? Ils sont masochistes? Apparemment, ils ne sont pas malades. Psychologiquement, très sains. Ils ont même de l'humour, semble-t-il. Lisez Raphaël, il vous ferait rigoler toutes les 5 minutes. Et de l'humour par rapport à lui-même, en plus. Il ne prend pas du tout au sérieux. Petite Thérèse, pareil. Bernadette, pareil. Marthe Robin, pareil. Et puis tous les autres, pareil. Okay. Mais pourquoi? Alors, j'ai voulu regarder, puisque la question, c'est la croix nous interpelle, elle nous appelle. Je ne vais pas avoir le temps, c'est ça que j'aurais voulu vous faire, mais bon. J'ai lu la Passion dans les 4 évangiles. Et j'ai été distrait pendant l'enseignement de Monseigneur Légal, je lui en demande pardon. Parce que j'ai dit, tiens, en pensant à l'enseignement d'aujourd'hui, de cet après-midi, où je tremblais encore en me disant ce que tu vas faire, j'ai dit, tiens, commente les paroles de Jésus sur la croix. Cette parole. Okay. Alors j'ai pris les évangiles et puis j'ai lu les paroles, c'est pas,
et vous les connaissez. Hein? Mais je me dis, voyez, un cœur d'un homme comme celui-là, qui crie sur la croix alors qu'il est mourant, j'ai soif. Ok, ça se comprend qu'il ait soif. Pas bien. Mais il n'est Mère Teresa, qui écoute cette parole sortant de la bouche de Jésus, qu'est-ce qu'elle en a fait? Elle a compris que Jésus n'avait pas soif simplement pour boire un peu d'eau ou de vinaigre comme on lui a donné, mais qu'il avait soif des âmes, dit-on, n'est-ce pas? Qu'il avait un ardent désir, et c'est de ça qu'il mourait sur la croix, va-t-il dire à Sainte Catherine de Sienne. Ce n'est pas le clou qui me tient sur la croix, c'est l'amour qui me tient sur la croix, que ça soit bien clair pour tout le monde. Vous enlèveriez les clous, j'y resterai encore. C'est pas là, les clous. Rien à voir. C'est l'amour qui fait que les clous sont là. Et c'est l'amour qui le tient. C'est l'amour qui le porte. C'est l'amour qui le supporte. Un jour, ça n'a rien à voir, peut-être, en Afrique, on était en pleine guerre. Et puis, il y avait des militaires qui étaient sur notre terrain, qui s'avaient occupés, n'est-ce pas, à l'occasion. Bien, c'était une place importante, là où nous étions. Et je disais un jour à des militaires qui étaient venus à la messe, je dis, surtout ne vous trompez pas, monsieur le militaire. Ce n'est pas vous qui nous gardez, c'est nous qui vous gardons. Pas pareil. Il ne faut pas se tromper. C'était nous les veilleurs. Contre la guerre. Ils veillaient sûrement contre la guerre aussi. Les armes pour la guerre à la main. Nous avions le cœur à la main. Contre la guerre. Et nous l'avons emporté. Magnifique. Avec Marie, et en mettant en pratique ce qu'elle dit en Medjugorje, la prière, le jeûne et la conversion. Nous avons emporté la victoire. Ni les uns, ni les autres l'ont emporté, n'est-ce pas, Annick? Voilà. Elle vient de ce pays, elle y était. Et bien placée. Vous le savez. Voilà. Alors, qu'est-ce qui attire? Qu'est-ce qui fait que je désire cela? La réponse n'est pas compliquée. Un homme qui a soif de faire brûler l'amour dans le cœur des hommes. Je suis venu apporter un feu sur la terre, et qu'est-ce que je veux? Qu'il brûle! Il ait un cœur plein d'amour, il ne sait qu'aimer, aimer, aimer, aimer, aimer! Mes sœurs, vous ne désirez pas un homme comme ça? Qui ne sache qu'aimer? Qui vous aime tout le temps, tout le temps, tout le temps, tout le temps? Que vous soyez maquillé ou pas? Tout le temps! Non, aussi bien le soir que le matin. C'est ça, non? C'est pour ça que les femmes sont plus sensibles, pas? Au cœur de Jésus. Un homme qui, alors qu'on est en train de le maltraiter, de l'insulter, faire tout le possible pour être vraiment condamné, et par les hommes et par Dieu, et qui se retourne vers son père, qui dit, « Père, pardonne-leur, ils ne savent pas ce qu'ils font. Je suis en train de regarder, les saints l'ont contemplé. Cet homme, rempli de la divinité, et ne l'oublions pas, nous sommes venus ici pour ça, frères et sœurs. La Vierge Marie nous fait venir ici, non pas simplement pour que nous allions là à la fontaine, et puis remplir les bouteilles, nous laver, puis... Très bien, c'est gentil. Bon, bah, très bien. Puis, et les gens à qui vous apporterez de l'eau, ils seront tout contents. Mais l'eau de l'eau, très bien. Je ne sais pas si ça aura changé grand-chose. Bon, hein, pour certains, ça portera peut-être à la guérison. Hein, parce qu'il y a quand même... Hein, la foi, elle portera. Il est venu ici pour que nous allions boire à la source de la divinité pour nourrir notre vie divine de l'aliment qu'il lui faut pour être divin. Nous sommes venus boire à la source de l'amour pour qu'il y ait non pas de petits amours, pour que je sois envahi, envahi de l'amour divin. Père, ils sont en train de me tuer.
Je les ai bénis, j'ai guéri leurs malades, je les ai instruits, j'ai eu de la patience jusqu'à quand devrais-je vous supporter, avait-il dit à ses apôtres, n'est-ce pas? Il a tout fait bien, il est patient en faisant le bien partout, partout, mais c'est scandaleux. Interpellant aussi, partout, à la vérité de l'amour. Ah, à la vérité de la justice, dont l'essomum est la miséricorde. Il est passé en faisant le bien. Et on les maltraite. Son peuple, les chefs de son peuple, ses prêtres, ses amis, à mort, à mort, à mort. On le verra ce soir encore. Et qui continue encore à dire, Père, pardonne-leur, ils ne savent pas ce qu'ils font. Pilate qui a dit, il ne mérite pas la mort, mais allez, oui, tuez-le. Il ne sait pas ce qu'il dit. Jésus, quand même. Père, pardonne-leur, ils ne savent pas ce qu'ils font. Ils ont complètement perdu le sens de la vie. Ils ont complètement perdu le sens de la dignité de l'homme. Et ils n'ont pas écouté Dieu, dans la sagesse de Dieu. Et ils ont retenu leur sagesse. Et frères et sœurs, dans nos communautés, nous retenons trop souvent notre sagesse humaine. Aurons-nous le courage, frères et sœurs, de vivre pleinement la sagesse de Dieu qui est folie et scandale? C'est ça la vie chrétienne. C'est ça les témoignages de la croix. C'est ça dont le monde a besoin aujourd'hui. D'hommes et de femmes, hommes et femmes, normaux comme tout le monde. Mais qui ayant découvert dans le Christ Jésus, fils de Marie et fils de Dieu, cet homme qui a en lui la puissance de l'amour. Connais des jeunes, connais un sorti de la drogue, qui a connu l'enfer dans la drogue, l'enfer comme il dit, et qui a un jour fait l'expérience dans un temps de prière, un groupe de prière, où il est allé. Parce qu'il aimait une fille, voilà la raison pour laquelle il y est allé, et que cette fille fréquentait ce genre de choses. Donc il y est allé. Bien, voilà. Et puis il a senti, il a vécu l'amour, mais imprégné, il dit jamais, je n'ai goûté un amour pareil, jamais. Un jeune dont la maman, je croyais ici, peut-être pas parmi vous, mais enfin dans la session, me disait l'an dernier, pareil, hein, au cours de la prière pour les malades, c'est pas, à guérison, je crois, eh bien, il a été entouré par la cape pluviale, hein, parce que c'est la cape pluviale que je portais à ce moment-là, okay, et qu'il dit, Père, quand vous m'avez mis là-dedans, okay, il y avait les sacrements qui passaient, hein, à ce moment-là, j'ai senti un amour, jamais je n'ai goûté une chose pareille. Et conclusion, c'est parce qu'il l'a fait. Il va falloir que je change ma vie. Je ne peux plus continuer comme ça. Je suis avec une femme qui n'est pas ma femme. Ça entre après dans des choses concrètes, c'est pas? Et ces jeunes dont je vous parle, ils me disent rien n'a du coup dans le monde si ce n'est l'amour de Jésus. Il vous rend malade, il ne parle que de Jésus. Tout le temps. Un téléphone, pas un Skype. Vous les rencontrez. Oui, comme dit Jésus dans l'Évangile. Il vous cite. Saint-Jean de la Croix. Voilà. Il ne sait parler que de Jésus. Il est fou de Jésus. Un jeune normal, dans la rue. Vous le verrez dans la rue. Vous ne penserez jamais qu'il est un mystique. Mais il a goûté à l'amour, c'est tout. J'ai été aimé de ces cœurs crucifiés. Transpercé, il y a une puissance d'amour. Et c'est pourquoi nous avons à demander, ou à nous ouvrir, à regarder, à contempler l'amour. Il y a à le demander, c'est un don, c'est sûr. Moi, je suis tombé amoureux de Jésus dans une petite chapelle. Bon, c'était pas la même chose, j'avais pas la même histoire, mais j'étais dans une chapelle un jour, dans un séminaire, ça arrivait dans le séminaire aussi. Okay, voilà, et on a vu ici, j'ai prié comme ça, tout seul, et puis clac. C'est comme ça les amoureux, non? Vous voyez passer une femme, ah, la femme de ma vie. Tcha, ça y est. Et puis tout change. Et puis vous ne voyez que cette femme. Il y en a 40 000, mais. OK? Voilà, il n'y a que celle-là. Voilà. OK? Eh bien, c'est ce qui m'est arrivé, moi. OK? J'étais déjà au séminaire, mais je n'étais pas encore tombé amoureux. Mais, et ploup, amoureux. Et comme les amoureux, pendant, je ne sais pas, un mois, je marchais à ça du sol.
j'avais envie d'aimer tout le monde. Rien de ce qu'on me faisait me faisait mal. Ça me faisait, j'aimais tout le monde, les bons, les mauvais, tout le monde. Ça m'était strictement égal. Mais j'avais envie d'aimer. J'avais 21 ans. Ça dure jusqu'à aujourd'hui, j'en ai 66. Mais ça, c'est la puissance du Christ. C'est une puissance d'amour, c'est tout, de vérité, mais de vérité qui va vers l'amour. Ce n'est pas une vérité, vous savez, il y a des vérités qui tuent. Hein? Ah, c'est clair. Hein? Et des justices qui sont justicières. Pas? Il y en a. Hein? Voilà. Non, rien à voir. Père, pardonne-leur. Complètement fou. Ça, c'est le secret. C'est pourquoi quelqu'un comme François d'Assise va dire des petites choses sympathiques, n'est-ce pas ? Seigneur, je t'en prie, que la force brûlante et douce de ton amour prenne possession de mon âme et l'arrache à tout ce qui est sous le ciel, afin que je meure par amour de ton amour, comme tu as daigné mourir par amour de mon amour. Un homme qui est mort pour nous, mais cet homme est Dieu, envoyé par le Père. C'est Dieu qui nous a créés, qui va nous juger. Il nous a aimés jusqu'à ensemble, Trinité, Père, Fils et Saint-Esprit, n'est-ce pas ? Nous faisons Amen. Cette Trinité Sainte, dans Jésus, il a tout donné. Il aurait pu disparaître pour que nous vivions, il serait disparu. Et je ne dis pas des exagérations. Il a donné son Fils, il a donné sa vie, il a donné son Esprit, il a donné sa mère au pied de la croix. Il a donné son Esprit, il expira. Vrai ou pas ? Mais s'il disparaissait, nous disparissions avec, parce que c'est la source. C'est pour ça qu'il ne disparaît pas. Gloire à Dieu qu'il ne disparaît pas. Alors, frères et sœurs, profitons de ce passage autour de la croix. Ici, relisez ce petit texte de la Bernadette, c'est pas cher, hein, pour l'acheter. Bah, lisez la vie des saints. Donnez à vos enfants la vie des saints. Donnez-leur des témoins de beau, de la beauté. Ne leur donnez pas ce qu'on donne maintenant. On appelle beau ce qui est laid. Elle est ce qui est beau. Mais ne leur donnez pas. Dis-moi s'ils le prennent. Bon, ils le prendront de toute manière. Mais donnez-leur la nourriture, la vraie nourriture. Apprenez-leur, frères et sœurs, à souffrir dans l'amour. Apprenez-leur à aimer leurs copains qui leur font mal. Pas en leur disant si on te tape, tape plus fort. Mais oui. Si pour défendre la justice et la vérité, ton époux qui t'amène de l'argent pour toi et tes enfants, si en défendant la justice, il risque d'être renvoyé, soutiens-le dans la vérité, dans la justice. Dieu ne vous abandonnera pas. Dieu vous donnera la force, et voyez, je vais peut-être finir par là, par quelque chose qui est scandaleux dans l'Évangile, quand on le lit à première vue. Quand Jésus était dans l'agonie, nous dit Saint Luc, il prie, il est en train de prier avec son Père, il est dans l'agonie avec tout ce qu'il voit, tout ce qu'il perçoit. Vous êtes malade quand vous voyez tout ce qui se passe dans le monde, n'est-ce pas ? Le refus du bien, de la beauté, tout ça, vous souffrez. Jésus était fils de Dieu, Dieu lui-même, il a souffert beaucoup plus que ça, n'est-ce pas ? Il priait Dieu, et le Père, nous dit l'Évangile, il a envoyé un ange consolateur. Et aussitôt dans la Bible, il dit, rentrant dans des angoisses encore plus fortes, il commença à saigner du sang, à transpirer du sang. C'est scandaleux, à première vue. Il vient le consoler et il a encore plus d'angoisse après. Mais qu'est-ce que j'ai saisi aujourd'hui ? Qu'étant vraiment à la limite, il n'en peut plus, comme vous et moi très souvent. Et nous crions vers Dieu, il dit, Seigneur, où tu es ? Viens à mon secours, mes seigneurs, éloigne de moi, ces calices, nous les disons aussi, mais bien sûr. Et nous avons le droit de le dire, puisque Jésus l'a dit, n'est-ce pas ? Éloigne de moi ces calices, et si vous voulez ajouter, je vous encourage, non pas ma volonté, mais la tienne. Il vous enverra un consolateur. Pas pour vous éloigner du chemin de l'amour, mais pour vous fortifier sur le chemin de l'amour et pour que vous alliez encore plus loin. Et vous êtes comme moi témoin, je suppose, que quand nous nous confions à Dieu, quand nous nous remettons vraiment et que nous décidons, je veux aimer, quoi qu'il en soit, même si pour cela, je ne sais pas si vous l'avez dit, il faut mourir. Mais si pour que l'autre soit exalté, il faut que je sois humilié. Mais voici, fiat,
Si je vais comme ça, frères et sœurs, c'est au tout ou rien. Dieu n'est pas... Dieu vous donne la force. Questionnez Marc Turbin. Demandez-lui. Il le dit. Je n'en peux plus. Et la petite Thérèse, quand je me plaindrai, dit tant mieux. Et sa sœur dit, tant mieux, j'ai mal. Pouh. Je n'ai plus mal, tant mieux. C'est sûr. Okay. Voilà, on va rester là-dessus. Hein. Nous aspirons à ce temps et à ce moment où, de fait, le tant mieux de l'amour et du don de soi. Et nous en parlerons peut-être la prochaine fois. Hein, le prochain carrefour sur la croix, espérance de la gloire, n'est-ce pas? C'est un chemin de gloire. Voilà, puisse le Seigneur, comme le dit saint Paul souvent, cet homme qui a persécuté la voie, ce chemin du crucifié, et qui après ne jure que par les Christ crucifié, n'est-ce pas? Scandale pour les croyants et folie pour les raisonneurs de ce monde, n'est-ce pas? Eh bien, puisse le Seigneur vous dévoiler la sagesse de la croix, frères et sœurs, et puissiez-vous être porteurs de cette sagesse pour tous ceux qui vous entourent, au risque d'être mal compris du tout, rejetés, mais vous leur auriez donné au moins la clé du bonheur.

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2: La loi du Seigneur est parfaite, qui redonne vie. Psaume 18, 8.

L'Eucharistie, mon autoroute pour le ciel. Alors cette phrase, je l'ai prise, vous l'avez certainement déjà entendue, puisque c'est ce merveilleux jeune homme de 15 ans, adolescent, que l'Église a béatifié, je crois que c'était il y a peu, à l'automne dernier, Carlo Acuti, qui avait une dévotion tout à fait étonnante, depuis son enfance pour la Sainte Eucharistie. Il avait bien vu que l'Eucharistie, c'est Jésus. Jésus hier, Jésus aujourd'hui, Jésus demain, Jésus toujours. Le chemin, l'autoroute, voilà, il a pris cette expression moderne. Ce jeune homme était aussi un grand spécialiste de l'autoroute numérique. On dit aujourd'hui que c'était un geek. Vous savez d'ailleurs qu'il a laissé un témoignage sur le net. Il a créé une sorte de grande bibliothèque, vidéothèque numérique sur les miracles eucharistiques. Sur les miracles eucharistiques, donc à consulter. Voilà, cette fascination que Carlo Acuti a pour le AV, et maintenant il voit en direct dans le ciel pour l'Eucharistie, et pour nous une grande lumière. En plus, c'est un adolescent. Alors là, vraiment, c'est-à-dire que l'Église a fait très fort en le béatifiant. Bon, il sera canonisé certainement très bientôt. Vous savez que l'Église est toujours un peu réticente, on peut tout à fait le comprendre, pour déclarer saint des enfants, sauf

la succession des sacrements de l'initiation et celle-ci, baptême, confirmation, Eucharistie. On a malheureusement inversé cette succession traditionnelle en repoussant le sacrement de confirmation tard, plus tard, quelquefois trop tard d'ailleurs, parce que beaucoup d'adolescents aujourd'hui ne sont pas confirmés à cause de cela, parce qu'on veut absolument faire correspondre ce qui peut se comprendre aussi. Voilà, une certaine harmonie entre la maturité psychologique, la maturité donc humaine et la maturité spirituelle. Mais c'est pas tout à fait juste, car dans la foi, dans le domaine surnaturel, un enfant de 10 ans, par exemple, ou 9 ans, qui est confirmé, eh bien, il est déjà spirituellement, par la grâce, mûr. Voilà. Dieu lui donne une maturité spirituelle à tel point qu'il peut déjà témoigner de sa foi. Jusqu'au martyr, il y a eu des adolescents martyrisés, en particulier lors des grandes persécutions, et au siècle dernier, on pense en particulier à cet adolescent, quoiqu'il avait 10 ans, 10, 11 ans, lors de la persécution au Mexique, à l'occasion des Cristeros, vous avez peut-être vu ce film bouleversant, où un enfant de 10 ans, 11 ans, a été martyrisé de façon extrêmement violente, extrêmement brutale, sauvage, et n'a pas flanché. Pas flanché. Il était confirmé. Voilà, donc la belle personnalité de Carlo Acuti, devant laquelle je vous invite à nous incliner, à le remercier, à l'aimer comme il nous aime depuis le ciel. Pour illustrer cette grande dévotion qu'il avait pour la Sainte Messe, à laquelle il participait chaque jour, voilà ce que nous dit Saint Pierre Julien Aymard. Une vie purement contemplative ne peut être pleine et entière que si elle est eucharistique. Le foyer a besoin d'une flamme. C'est très beau comment Saint-Pierre-Julien Aymard exprime cette importance du mystère eucharistique, de la Sainte Messe. C'est vraiment le foyer, la flamme de notre vie contemplative, c'est-à-dire de notre vie d'amour du Seigneur. Contempler, c'est regarder le Seigneur en tout lieu, en tout temps, au point dans la messe, où on va rechercher à chaque messe cette flamme qui va à nouveau ranimer la flamme de nos cœurs qui parfois vacillent. Voilà, donc je redis cette très très belle contemplation, méditation, en même temps grande parole de sagesse. Une vie purement contemplative ne peut être pleine et entière que si elle est eucharistique, que si elle est vécue en lien avec le mystère de la Sainte Messe, comme nous le rappellent merveilleusement les pères du Concile, de tous les conciles, en particulier du dernier Concile Vatican II, l'Eucharistie, la Sainte Messe, étant la source et le sommet de la vie chrétienne. Source, sommet, ici, Saint-Pierre-Julien Aymard prend comparaison du feu. Voilà, source ou feu, mais c'est la même idée. L'Eucharistie, autoroute vers le ciel, l'Eucharistie flamme, l'Eucharistie source, l'Eucharistie, le ciel sur la terre. J'aime beaucoup ce passage de la dernière encyclique du Saint-Pape Jean-Paul II, qui est vraiment un testament, où il dit, voilà, à la veille de son départ vers le ciel précisément, il dit que de plus en plus, son regard s'est posé sur le mystère qui l'a nourri et qui a été le sommet de sa vie.

vie, n'est-ce pas, sur la Sainte Messe. Et c'est pourquoi, donc, sa dernière encyclique sera sur l'Église de l'Eucharistie. L'Église de l'Eucharistie. L'Église fait l'Eucharistie et l'Eucharistie fait l'Église. Alors, afin d'entretenir en nous l'espérance du ciel, le Seigneur a créé pour nous un ciel déjà commencé sur cette terre, le ciel de l'Eucharistie. Là où est Jésus, en effet, là est le ciel. Qu'est-ce que c'est que le ciel ? Ce n'est pas d'abord, oui, c'est vrai aussi de retrouver ces êtres chers. Ça, c'est, comme dit Jésus, rechercher le ciel, le royaume, et tout le reste vous sera donné par surcroît. On entend parfois certains chrétiens qui nous disent « Ah ben oui, moi, le ciel, ce sera de retrouver voilà, mon époux, si, pour quelqu'un qui est veuf. » Mais bien sûr, le bon Dieu ne va pas nous priver de ce bonheur. Mais ce n'est pas d'abord cela, le ciel. Sinon, le ciel serait d'une certaine façon encore la recherche de soi-même, la recherche de... Voilà, de son cocon familial, aussi important soit-il. Voilà. Alors, remettons bien les choses dans l'ordre. Le ciel, c'est Jésus. C'est Jésus. Et Jésus, c'est Dieu. C'est l'humanité tout entière. C'est nous qu'il a pris dans son cœur. Là où est Jésus, là est le ciel. Et donc, là où est Jésus Eucharistie, puisque c'est Jésus, il est là. Là est le ciel, comme disait le saint curé d'Ars, lorsqu'il commençait ses cours de catéchisme, il célébrait toujours le catéchisme dans sa petite église, c'est très beau, il n'y avait pas les salles de cathé, et il commençait toujours en se tournant, comme nous maintenant, vers le tabernacle, en disant « il est là, celui qui est au ciel, il est là en même temps, il est là ». Alors, lorsque nous communions, prenons bien conscience de cela, en avons-nous suffisamment conscience ? Bien sûr que non, mais chaque jour un peu plus, chaque communion un peu plus, nous recevons le ciel en nous. Le ciel en nous. Tout le ciel. Jésus, uni par le mystère de la communion des saints, avec sa maman, avec Joseph, que nous célébrons cette année, avec tous les saints... Ça paraît invraisemblable, et pourtant c'est la réalité. Grâce à la Sainte Messe, nous n'oublierons jamais notre vraie patrie, et en nous y unissant, nous ne mourrons ni d'ennui, ni de désir. C'est très beau, alors cette phrase je la prends texto de Saint-Pierre-Julien Aymar, vous voyez, on ne peut pas s'ennuyer à la messe. Bon, ça peut nous arriver parce que nous sommes humains et on peut avoir des distractions. L'homélie peut être géniale ou moins géniale, les chants, etc. Vous voyez, bien sûr, ça c'est la dimension humaine de la liturgie qui n'est jamais absolument parfaite. Elle est au ciel. Mais si nous avons cette foi profondément ancrée en nous, et c'est la foi catholique que nous sommes au ciel lorsque nous participons à la messe. Alors, c'est sûr que si on vient pour être spectateur, il n'y a pas de strapontin au ciel. Nous participons au ciel. Eh bien, c'est pour ça que, encore une fois, les pères du Concile Vatican II ont énormément insisté sur... cette dimension de la participation active au mystère de l'Eucharistie. Participation active. Nous ne sommes pas des spectateurs. Et là, si nous avons cette profonde conviction que nous venons au ciel, nous nous apprivoisons pour notre vie céleste, nous ne pourrons ni mourir d'ennui, dit Saint-Pierre-Julien Aymar, ni de désir, comme si on venait à la messe en disant « Ah oh, bah oui, mais bon, le ciel... » Eh ben oui, le ciel est déjà là. Le ciel est déjà là. Le ciel est déjà là. Nous nous approchons progressivement
de notre vie, voilà, de notre vie au ciel. On verra à la fin des temps, vous voyez, que l'ennui a fait plus de morts que toutes les maladies. Et nous devrions y penser à cela. L'ennui, dans le sens, vous voyez, d'être découragé, de ne plus avoir de sens à sa vie. Le grand drame de la modernité, c'est-à-dire de la période dans laquelle nous vivons aujourd'hui, c'est la mise de côté de Dieu dans la vie des hommes, dans la vie des enfants, dans la vie des ados, dans la vie des étudiants. Vous voyez, Dieu, ça s'appelle soi-disant, dans le meilleur des cas, la laïcité, voile pudique déposé sur ce qu'on... sur la vraie philosophie qui se cache derrière, qui est le laïcisme, le matérialisme. On ne veut pas de toi. Bon Dieu, tu restes dans les sacristies, tu restes dans les chapelles, à la rigueur. Nous ne servirons pas. Voilà le grand drame, vous voyez, de notre époque. Voilà pourquoi il n'est pas question de mourir. Et le bon Dieu ne nous lâchera pas, hein, vivant d'espérance. Il reviendra. L'ange, vous savez l'importance des anges ici, dans ce sanctuaire, les anges que voyait notre chère Benoîte se réjouir, sourire, gambader, si j'ose dire, autant qu'un ange peut le faire, rentrer en procession dans cette église, lorsque la messe commençait, et sourire lorsque Jésus venait. Et cette phrase merveilleuse aussi de Benoît, eh bien la messe, j'ai tout ce qu'il me faut. Tout ce qu'il me faut pour vivre, pour ne pas m'ennuyer, pour ne pas mourir d'ennui, pour ne pas perdre le sens de ma vie sur terre, qui est vers le ciel. Hein, autoroute vers le ciel, comme le dit si joliment Carlo, le bienheureux Carlo Acuti. Oui, lorsque nous communions, car c'est là notre participation active, au sommet, on peut dire, lorsque le prêtre communie, puis chacun des membres de l'Assemblée, le prêtre gérant la fonction de tête par son ordination ministérielle, il gère la présence du Christ, qui est réel, le prêtre est le Christ, le Christ prêtre éternel, le même qui est dans le ciel, qui est à l'autel, présent, qui investit totalement la personne du prêtre, et le corps, hein, selon la belle allégorie reprise à l'envi par saint Paul, hein, l'Église étant à l'image du Christ, à l'image du corps du Christ, tête, et corps. Le corps, c'est le sacerdoce commun, le sacerdoce baptismal, le sacerdoce que la confirmation. Vous voyez, là, on retrouve l'ordre de l'initiation. Ça ne doit pas être baptême, eucharistie et confirmation, comme on fait aujourd'hui. Non, baptême, confirmation, qui fait de moi, c'est-à-dire la personne qui est baptisée, confirmée, ce prêtre prêt à participer à l'Eucharistie. Vous voyez ? Donc vous voyez la gravité de l'inversion. Je ne sais pas qui a imaginé ça, je crois que c'est en France qu'on a commencé à faire ça, dans les années 50, je crois. Oui, c'était une lubie un peu des... soi-disant, je crois que c'est parce qu'on voulait à tout prix garder les enfants plus longtemps au caté. Alors, on a repoussé, alors on n'a pas voulu les priver de la communion, vous voyez, mais alors on a dit, comment faire pour les garder? Alors, on va repousser de plus en plus loin la confirmation. Bon, ça part d'un bon sentiment, mais l'enfer est pavé de bons sentiments, hein, non,
pas dire qu'on va en enfer avec ça, non, mais voyez ce que je veux dire, mais c'est grave quand même. C'est grave parce que ça perturbe la vérité des sacrements et la vérité de notre participation à la messe. Donc c'est grave. Alors, lorsque nous communions, le ciel vient en nous tant que durent les saintes espèces. Ah, cette question m'a été posée l'autre jour. Que devient Jésus lorsque je le mange? Puisque Jésus me demande, me dit, prenez et mangez. Il dit ça à ses apôtres en instituant la Sainte Eucharistie. Prenez et mangez. Il ne dit pas, prenez et adorez. Bien sûr, on va adorer, on adore Jésus. Mais il dit, prenez et mangez. Prenez et buvez. Donc vous voyez que le fait de manger et de boire participe au mystère, du mystère eucharistique, de notre participation à l'Eucharistie. Là, nous sommes sur un point très important, c'est pourquoi je respire avant de vous parler, et je me pose et repose sur cette très très belle contemplation de Saint-Pierre-Julien Emma, reprenant toute la tradition de l'Église hein, et les paroles mêmes de Jésus, « Prenez et mangez ». Souvenons-nous, comme tout à l'heure, le prophète Élie, lui aussi, s'entend dire « Lève-toi, réveille-toi, mange et bois ». Jésus dira, la veille de sa passion, donc au moment où il institue le mystère eucharistique à la Sainte Cène, « Oh, j'ai désiré d'un grand désir manger ». Question que l'on m'a posée, donc, que devient Jésus lorsque je le mange ? Vous êtes déjà posé cette question ? Ah ah ! Alors, tant que durent les saintes espèces, c'est-à-dire l'apparence du pain, vous savez que ce qu'on appelle le mystère de la transsubstantiation, n'est-ce pas, c'est que l'apparence du pain, couleur, saveur, forme, localisation, etc., goût, saveur, pour le vin, il n'y a plus ce qu'on appelle la substance, c'est la réalité profonde, la réalité créée par Dieu, créateur, et n'existe plus, miraculeusement. Ce qu'on appelle les apparences ou les saintes espèces, comme on dit dans le langage, on peut dire théologique, demeure, l'apparence, mais la réalité profonde est remplacée par la réalité profonde du corps du Christ. Voilà. Car nous avons, nous aussi, dans notre corps, comme Jésus, une apparence. Regardez-moi en ce moment, voilà, couleur de peau, etc., taille, poids, localisation, je suis là et pas ailleurs, sauf par la magie des réseaux sociaux, mais enfin, c'est pas une véritable présence, etc. Donc, tant que demeure, et Jésus a voulu justement que l'apparence du pain, l'apparence du vin, soit liée à sa présence corporelle, la présence de son corps et de son sang, pour justement nous donner ce corps et ce sang, c'est-à-dire tout l'amour qu'il a offert pour nous sur la croix, déposé, qui sera désormais déposé sur l'autel. Déjà déposé au jour de la Sainte Cène, la veille de sa passion, déposé sur l'autel de la croix, puisque la croix c'est l'autel, hein, sur lequel l'agneau est sacrifié, en même temps que l'agneau pascal était sacrifié dans le temple, c'était le jour de Pâques, la veille de Pâques, le triduum de Pâques, et ce même Jésus déposé sur l'autel, pour que j'y participe pour moi, pour qu'il me donne tout ce qu'il a vécu, tout ce qu'il a à m'offrir. Ni plus ni moins, lui-même, c'est-à-dire le ciel, commencer. Alors, voilà ce que nous dit Saint-Pierre Julien Aymar. Reprenons toute la tradition de l'Église, hein, sinon il ne serait pas saint.
Pendant ce court laps de temps de la Sainte Communion, c'est-à-dire le fait de manger, on dit manducation dans notre jargon, c'est pas un jargon, hein, mais pour bien montrer que c'est différent, on ne mange pas le corps du Christ comme on mange un sandwich. Là, c'est clair. Donc, pendant ce moment de ce qu'on appelle la manducation, Jésus est là et il nous apporte les fruits et les fleurs du paradis. Les fruits et les fleurs du paradis. On ne les voit pas encore, ces fruits et ces fleurs, nous verrons tout à l'heure de quoi il s'agit. Mais on sent leur parfum. Il nous apporte aussi ses mérites glorifiés, son épée victorieuse contre Satan, grâce au triomphe de son humilité, et toutes ses armes contre le mal. L'Eucharistie, nous dit saint Pierre Julien, c'est l'échelle de Jésus. Hein, vous vous souvenez, l'échelle de Jacob. Hein, où Jacob a cette vision des anges qui montent et descendent, qui montent au ciel et qui redescendent vers les hommes et qui remontent au ciel. Eh bien, l'allégorie, hein, la vision de Jacob, notre ami saint Pierre Julien l'applique merveilleusement au mystère eucharistique. Voilà, l'Eucharistie, c'est l'échelle de Jésus, comme on parle de l'échelle de Jacob. L'échelle de Jacob étant justement l'annonce de l'échelle eucharistique. C'est cette échelle depuis laquelle il monte au ciel et en descend continuellement pour nous. Il est au ciel sur son trône, il descend sur l'autel, hein, pour nous. Il monte au ciel et en descend continuellement. Il est ainsi dans un mouvement incessant afin de nous aspirer vers le ciel éternel. Genèse chapitre 28, Jacob eut un songe à Bethel. Bethel, la maison de Dieu, le ciel donc. Voilà qu'une échelle était dressée sur la terre et que son sommet atteignait le ciel. Et des anges de Dieu y montaient et descendaient. Alors, dans un langage plus moderne, hein, le bienheureux Carlo Acuti, lui, ne parle pas d'échelle, mais il parle, dans son allégorie, de l'autoroute. Alors, l'autoroute, non seulement autopista, je crois que c'est de l'espagnol, autostrada, c'est l'italien, mais encore mieux, car il est encore plus moderne que ça, notre ami Carlo Acuti, les autoroutes numériques, hein, ça va plus vite, à vitesse de la lumière. Alors on pourrait dire, hein, la messe quotidienne, c'est mon autoroute numérique pour le ciel, voilà, bon, d'une certaine façon. Oui. L'échelle. Alors je continue, parce que là, il ne faut pas lâcher la main de notre ami Saint-Pierre Julien. Parce que là, on est sur une cime. Nous sommes sur une cime. Manducation, communion, que devient Jésus lorsque j'ai mangé? Lorsque ma salive, pardonnez-moi, il faut aller jusque-là. Vous savez que le bon Dieu a mis dans notre bouche le début de la digestion. Donc, lorsque nous recevons l'hostie dans la bouche, la digestion commence. La digestion commence, c'est-à-dire que, dans quelques instants, ce laps de temps, hein, dont il faut profiter, oui. À un moment donné, la digestion qui se fait naturellement par la dimension créationnelle de notre des mécanismes de notre physiologie fait qu'à un moment donné, il n'y a plus les saintes espèces. Il y a, de la même façon que le pain devient et décortiqué, si j'ose dire, par le mécanisme merveilleux de l'assimilation, c'est-à-dire que le carbone, l'hydrogène, l'oxygène, l'azote, les vitamines, etc., sont ensuite dispatchés selon les besoins de notre corps. Mais il n'y a plus du pain à un moment. Vous voyez, comme dit saint Augustin, lorsque je mange une orange, je ne deviens pas orange, c'est l'orange qui devient moi. Voilà. Alors, lorsque je mange Jésus, normalement, c'est Jésus, c'est moi qui vais devenir Jésus. Alors, Jésus, il est là pendant ce court laps de temps avec les fruits et les fleurs du paradis.
Je reviens. Que devient le corps du Christ? Il disparaît. C'est-à-dire que saint Pierre Julien Aimard nous dit la perfection du sacrement se réalise. La perfection du sacrifice du Christ se réalise. L'aboutissement, l'anéantissement de Jésus, qui est l'essence même de son sacrifice, il s'est anéanti, nous dit saint Paul aux Philippiens, chapitre 2, verset 7. Vous savez que c'est le fil rouge de notre méditation avec saint Pierre Julien Aimard. Il s'est anéanti en prenant la vie humaine, une vie humaine dans le corps très saint de sa maman, mais quand même la vie humaine des pécheurs. Il prend la vie des enfants d'Ève. Il est fils d'Ève aussi, Jésus. Il est fils de Marie, personnellement, mais en tant que participant à la nature humaine, il est fils d'Ève, d'Adam et Ève. Donc il s'inscrit dans une lignée, dans une généalogie d'hommes et de femmes pécheurs. C'est pourquoi saint Paul dira il a pris déjà notre péché dans son corps humain et il le prendra dans son amour pour le faire disparaître, pour nous sauver. Donc, c'est le prêtre qui communie en premier à la messe, on est d'accord? Si, par accident, un prêtre tombait dans les pommes, pardonnez-moi l'expression, ou mourait, ça peut arriver, avant d'avoir communié, le droit canonique, le droit liturgique nous dit que le sacrifice ne serait pas entier. Pour que le sacrifice du Christ, qui commence par son anéantissement dans le sein de Marie, dans le sein d'une humanité pécheresse, dans le sein d'une humanité au moment où il prend le péché sur lui, à Gethsémani, puis sur le calvaire, puis il descend encore dans ce petit bout de pain, ce petit peu de vin dans lequel, et hop, il n'y a plus rien. Jusqu'à l'anéantissement total. Donc vous voyez que la mendication participe du sacrifice. C'est assez bouleversant, vous voyez. Ce qui fait que l'Église, moi pendant longtemps, je n'avais pas trop compris, je ne comprenais pas bien pourquoi le sacrifice n'est pas plein et entier tant que le prêtre n'a pas communié. Je disais oui, mais je ne voyais pas trop pourquoi, vous voyez. Et là, grâce à saint Pierre Julien Aimard, je dis mais oui, mais c'est bien sûr. Et alors, ensuite, lorsque les membres de l'Assemblée, c'est-à-dire le corps du Christ, sacerdoce baptismal, sacerdoce de confirmé, vient recevoir le corps du Christ, vient participer par sa menducation. Et c'est là on voit justement l'harmonie qu'il y a entre le sacerdoce ministériel du prêtre qui a mangé le corps et bu le sang du Christ, et le sacerdoce commun qui participe lui aussi. Donc, vous voyez, d'une certaine façon, si je ne mange pas moi à mon tour, alors bien évidemment en m'y étant préparé, je ne suis pas obligé à chaque fois de communier, mais l'idéal c'est justement de participer activement à l'Eucharistie pour chaque fidèle, c'est-à-dire de rendre parfait aussi le sacrifice de Christ, non seulement par et dans le sacerdoce ministériel du prêtre, des prêtres, des diacres, mais dans le sacerdoce qui lui est uni, comme le corps est uni à la tête, par le sacerdoce commun de tous les fidèles. Donc vous voyez pourquoi le Concile Vatican II nous dit participer activement. Une véritable messe, vous voyez, c'est pas celle où on vient en spectateur, où on vient pour s'y ennuyer en se disant vivement que ça se termine, comme ça arrive parfois les jours de première communion pour certaines personnes qui ne mettent pas les pieds à l'église et qui passent leur temps à bavarder. J'en sais quelque chose. Bon, bref, on pardonne, mais c'est très difficile. Vous voyez, le Concile Vatican II nous rappelle que la participation active, c'est ça, c'est d'y communier. Que devient le Christ? Eh bien, il disparaît. Le corps du Christ. Et qu'est-ce qui reste, si j'ose dire?
Eh bien, il reste l'essentiel, chers amis. Essentiel, C-I-E-L. Il reste, selon l'image de l'échelle, Jésus, car ce Jésus qui est sur l'autel, c'est bien évidemment le même qui est au ciel. C'est Jésus ressuscité, bien sûr. On ne tue pas Jésus à nouveau sur l'autel, on est bien d'accord avec ça, vous voyez. Ce sont les signes qui rappellent la passion. Mais Jésus, dans son être parfait, ressuscité et glorieux, remonte au ciel. Remonte au ciel. Selon l'échelle eucharistique. Et en remontant au ciel, qu'est-ce qu'il fait? Écoutez bien, il nous aspire vers le ciel. Car le but de l'incarnation rédemptrice, le but de la messe, le but du calvaire, le but de tout, c'est de nous diviniser. C'est de nous faire frères et sœurs de Jésus. C'est donc à notre tour, dans notre humanité, dans l'humanité de chacun, de chacune qui vient communier, nous sommes à chaque communion un peu plus unis à la divinité de Jésus. Nous devenons à ce moment-là, voyez, frères et sœurs de Jésus. Il nous laisse le cadeau royal de sa divinité. Nous sommes divinisés, nous entrons chaque échelon un peu plus. Vous voyez, reprenons l'image merveilleuse de l'échelle de Jacob, l'échelle de... Nous, chaque messe, nous franchissons une étape nouvelle vers le ciel. L'Eucharistie nous offre ainsi de réaliser une ascension sacramentelle, comme l'exprime si bien l'allégorie de l'aigle divin. Qu'est-ce que c'est que cette histoire? Eh bien, Saint-Pierre-Julien Aymar nous met... Ouais, le génie de Saint-Pierre-Julien Aymar, c'est sa synthèse. Hein, synthèse biblique, synthèse sacramentelle, c'est... ça coupe le souffle. Alors, écoutez bien, Deutéronome, chapitre 32, verset 11. « Tel un aigle qui éveille sa nichée et plane au-dessus de ses aiglons. Il déploie son envergure, il les prend, ses aiglons, il les porte sur ses ailes, hein, en voletant au-dessus d'eux. Le Seigneur seul conduit, pas de Dieu étranger auprès de lui. » Alors, exégèse merveilleuse de saint Pierre-Julien. Ainsi, l'aigle divin, Jésus, qui descend. Alors, cette fois-ci, on n'est plus dans l'allégorie de l'échelle. Vous voyez, on parle de choses divines, donc qu'est-ce qui nous... il nous en faut, hein, de référence et de symbolisme pour nous aider à rentrer dans le mystère. C'est tout à fait normal. La Bible ne fait que ça, tout le temps. Cette fois-ci, c'est l'aigle. L'oiseau royal, quoi. 3 mètres d'envergure. Et puis, il a ses petits aiglons. Qu'est-ce qu'il fait d'abord? Il vient les nourrir. Mais vous allez voir qu'en les nourrissant, en même temps, par le biais de la nourriture, de la mendication, il va peu à peu les initier à voler. Ainsi, l'aigle divin, en nous offrant à chaque messe, hein, souvenez-vous, l'aigle, ou la maman aigle, papa, je ne sais pas comment ça se passe, mais enfin, bon, je crois, à mon avis, ils doivent y travailler tous les deux, ils vont chercher une petite souris, ils vont chercher des fois un petit oiseau, etc. Bon, ce sont des prédateurs redoutables, et ils apportent la béquée à leur aiglon. Et on a remarqué, et les ornithologues, s'il y en avait ici, ne contrediraient pas Saint-Pierre-Julien Aymar, qu'au fur et à mesure, l'aigle, papa, la maman aigle, apporte un petit peu plus loin la béquée, pour donner un peu d'audace, de courage aux petits aiglons qui ne sont pas encore mûrs et qui n'osent pas sortir du nid, prendre leur envol vers le ciel.
Ils ont bien raison, parce qu'on peut se casser la figure, hein, faut toute une initiation. Ainsi, pour habituer ces aiglons humains à monter toujours plus haut, l'aigle divin, Jésus, vole au-dessus de ces aiglons, leur présentant leur nourriture juste un peu au-dessus d'eux. Puis il s'élève à mesure que les aiglons, ces aiglons, s'approchent. Il les fait ainsi insensiblement monter jusqu'aux astres. Ainsi, l'aigle divin nous offre, dans l'Eucharistie, les douceurs eucharistiques, pour nous faire désirer de plus en plus le parfait bonheur du ciel. Il nous apprivoise ainsi à la réalité du ciel qui nous est destinée. La communion eucharistique nous prépare efficacement au ciel. Alors, quels sont ces fameux fruits et fleurs du paradis dont l'Eucharistie nous laisse comme un parfum? Vous voyez, quand on va à la messe, si on rentre vraiment dans cette spiritualité eucharistique, hein, dont Saint-Pierre-Julien Aymard nous disait « Une vie purement contemplative ne peut être pleine et entière que si elle est eucharistique », c'est à la messe qu'on s'initie à la contemplation, vous voyez. Parce que c'est là que le bon Dieu, par l'allégorie de l'échelle ou de l'aigle royal, nous fait déjà goûter, sentir le parfum des fruits et des fleurs du paradis. Alors, bien sûr que cette fleur parfaite ne s'épanouira qu'au soleil permanent de Dieu dans l'éternel paradis. Mais comme c'est notre destination, le bon Dieu a prévu que, à la messe, il nous fasse respirer. Vous savez qu'ici, on est dans le sanctuaire des odeurs aussi. Nous n'en recevons ici-bas que le germe caché. Saint Paul dira aux Colossiens, vous êtes morts, votre vie est désormais cachée avec le Christ en Dieu. Vous voyez, on est déjà dans la foi et dans l'espérance avec Jésus, le ciel sur la terre. Mais quand le Christ sera pleinement manifesté, c'est quand le Christ sera pleinement manifesté, lui qui est déjà notre vie, alors, vous aussi, vous serez manifestés en pleine gloire. Alors, l'Eucharistie, vous voyez, nous fait déjà respirer la bonne odeur du Christ, nous fait déjà goûter, venez goûter, goûter et voyez comme le Seigneur est bon. Vous vous souvenez ? Il y a une prégustation céleste dans l'Eucharistie. Le bonheur d'être en Dieu lui-même, sans crainte de ne le perdre jamais, n'est pas encore pour tout de suite. Je crois que c'est saint Paul, l'Épître aux Hébreux, quoi, qui dit « Réalisez votre salut avec crainte et tremblement. » Il ne faut pas oublier ça. Aujourd'hui, on a un petit peu de tendance à se la jouer en disant « Ouais, il n'y a pas de souci. » Si, si, il y a du souci quand même. Il y a du souci à se faire. Toujours. Jusqu'au dernier moment. On ne peut pas dire... Vous voyez, Sainte Thérèse de Lisieux, on ne peut pas imaginer une femme qui a autant aimé Jésus, vous voyez. Extraordinaire. Juste avant de mourir, à sa mère supérieure, je ne sais pas si j'arriverai à bien mourir. Hein. Pas jouer les fiers à bras, hein. C'est pas acquis. Il y a une thèse de déviance aujourd'hui, hein, une espèce de présomption. Oui, le Seigneur est bon, la miséricorde. Pas de souci, pas comme ça que ça se passe. C'est pas comme ça que ça se passe, en tout cas pas pour les saints. Nous sommes à l'école des saints, ils étaient pleins d'espérance, pleins de confiance, mais jamais de présomption. Le ciel, c'est un cadeau de Dieu, toujours, que nous ne méritons pas. Le bonheur d'être en Dieu lui-même, sans crainte de jamais le perdre, ni... de le voir diminuer. « Oh, mais qu'est-ce qu'on fera au ciel, mon Père ? On va s'embêter. » Non, on ne s'embêtera pas. On peut s'ennuyer quelquefois un peu à la messe. Pas normal. Mais au ciel, non. Le bon Dieu a un secret
s'ennuiera jamais. C'est pour ça que l'amour sera tellement renouvelé à chaque instant, hein, comme à l'intérieur de la Trinité, il est par l'amour du Père et du Fils dans l'Esprit, qu'on sera sans arrêt relancé dans ce tourbillon d'amour. Lors de notre communion à la messe, nous recevons quelques parcelles de ce vrai bonheur. Et ceci d'autant plus que nous serons dégagés des affections terrestres. Voilà pourquoi saint Paul, à juste titre, nous dit « Mais songe aux choses d'en haut, non à celles de la terre. » Ce bonheur se communique à nos corps eux-mêmes, comme une sorte de gage de la résurrection corporelle bienheureuse qui aura lieu à la fin des temps. Voilà ces fruits, voilà ces fleurs, voilà ces parfums. La puissance de Dieu rend le communiant, la communiante aussi, maître, maîtresse de tout ce qui est terrestre, avec un souverain mépris pour tout ce qui est indigne de ses affections divinisées. C'est beau ça. Ah, ça c'est l'idéal. Hein. C'est saint Pierre-Julien Aymard qui nous dit que le vrai communiant, ben le vrai communiant, c'est une grâce que le Seigneur nous donne dans le mystère eucharistique, c'est qu'à un moment donné, on aime tellement l'Eucharistie, comme Carlo Acuti, qu'il ne pouvait plus s'en passer. Qu'après, ben, les petits bonheurs à la sauvette, il n'y a pas photo. Vous voyez comment la messe fait de nous des saints. C'est pas l'inverse, c'est pas parce qu'on est saint qu'on va aller à la messe. C'est la messe, c'est-à-dire Jésus, qui nous donne tellement de plaisir. Il y a un plaisir. Vous voyez, que les plaisirs de l'argent, etc., hein, je passe pas, trouvent leur véritable place. Ainsi, l'aigle divin eucharistique nous offre les douceurs eucharistiques pour nous faire désirer de plus en plus le parfait bonheur du ciel. Il nous apprivoise ainsi à la réalité du ciel à laquelle nous sommes destinés. La communion eucharistique, donc, qui participe non seulement du sacrifice du Christ, mais qui le rend parfait. Car souvenez-vous, qu'est-ce que c'est que le sacrifice du Christ dans la perspective de l'Église, du mystère? C'est l'anéantissement pour arracher l'humanité au pouvoir de Satan. L'humanité appartenait à Satan jusqu'au Christ. Pour faire court, hein. Déjà, avant que le Christ ne vienne sur terre, il était déjà à l'œuvre. Et puis, après ses 33 ans aussi. Donc, vous voyez, ça se gère sur l'histoire de l'humanité tout entière. Mais tant que Dieu ne s'occupe pas de nous, nous sommes sous le pouvoir de Satan. C'est pas moi qui le dis, c'est le livre de la sagesse. C'est pas ? C'est Dieu n'a pas créé la mort, c'est la mort est le fruit empoisonné du péché, n'est-ce pas ? Et la mort, donc, c'est l'œuvre de Satan que le Seigneur a permise. Soit que le Seigneur vient nous arracher au péché et à sa conséquence abominable qui est la mort. Qu'est-ce que c'est donc que ce fameux saint sacrifice de la messe ? Qu'est-ce que c'est que ce sacrifice du Christ sur le calvaire ? Qu'est-ce que c'est que l'Eucharistie ? C'est la descente, nous dit saint Pierre-Julien Aymard, il descend. Jusqu'à l'anéantissement total. Jusqu'à être même plus ce petit bout de pain posé sur l'autel et ce petit peu de vin, puisqu'à un moment donné, je vais le manger. Il n'y aura plus rien. Mais moi, je vais le manger dans l'amour. Saint Pierre-Julien Aymard nous dit aussi que le Seigneur a pris un risque terrible. Il a pris un risque terrible en se faisant homme. La preuve, regardez sur la croix. Regardez-le. Méprisé, bafoué, couvert de crachats, abandonné, trahi par les siens, par l'Église. C'était l'Église à l'époque. Vous voyez le drame ? Par les hommes, les femmes d'Église qui l'ont trahi, Judas, Pierre l'a même abandonné. Jésus pardonne et bon, l'Église repart. Il a pris un risque énorme. Mais
il prend ce risque par amour. Je prends le risque. Je prends le risque. Père, pardonne-leur. Est-ce qu'ils vont accepter le pardon? Est-ce que vous allez me laisser tomber, vous aussi? Jésus se tournant vers ses apôtres le jour où il annonce l'Eucharistie. Le risque que Jésus va prendre en instituant l'Eucharistie est grand. Aujourd'hui, on dit, et c'est vrai, que... Enfin, je dis c'est vrai, j'en sais rien. Qu'on peut communier n'importe comment. Qu'il y a des gens qui viennent communier, qui prennent l'hostie et qui vont la vendre pour des cultes sataniques. Vous savez que ça existe. Je ne vais pas plus loin. Jésus dit, je prends le risque. Je prends le risque. Je prends le risque par amour. Donc voyez notre responsabilité d'aller communier, c'est-à-dire d'aller participer à l'anéantissement du Christ par amour, en disant merci Jésus. Dans ma bouche, je rends parfait ton anéantissement et je reçois dans mon cœur ton amour, c'est-à-dire toi, car Dieu est amour, Dieu est amour. Alors que celui ou celle qui reçoit dans sa bouche, de façon sacrilège, Saint Paul le dit, celui qui mange et boit, donc qui communie de façon indigne, mange et boit sa propre condamnation, car il fait un sacrilège. Il fait de son corps un tombeau, dont le Christ n'arrive pas à sortir, n'arrive pas à lui donner son... voyez, tant qu'il est dans cette situation. Jésus prend le risque. Je prends le risque. Je prends le risque. Par amour. Ce que je suis en train de vous dire là, je le dis avec crainte et tremblement, hein, pour moi le premier. Pour moi le premier. Mais je sais que Jésus a pris ce risque par amour pour moi, comme pour chacun d'entre vous, personne qui m'écoute en ce moment. Père, pardonne-leur, ils ne savent pas ce qu'ils font. Et alors c'est là où on voit, et saint Pierre Julien le montre aussi, de la même façon que sur le calvaire, Jésus est méprisé, et cela participe bien sûr de son anéantissement. Lui, Dieu, épître aux Philippiens, celui qui est l'égal du Père, dans la Trinité, enfin, il est là, on lui crache dessus. On lui dit que tu es possédé de Satan. Allez, descends de la croix, là. Et il laisse faire. Vous voyez? Par amour. Il sait ce qu'il fait, Jésus, hein, quand même. Nous, on tremble un peu devant ça. Mais... Alors, Saint-Pierre Julien nous dit, eh bien, sur l'autel, ça va encore plus loin. Le Seigneur a pris un risque encore supplémentaire, une espèce de perfection de son anéantissement, en instituant l'Eucharistie. Parce que là, pour le coup, ou du coup, comme on dit aujourd'hui, tu peux passer devant un crucifix, j'allais dire même un païen, même quelqu'un qui est très... Ils sont méchants, les gens qui ont... Qu'est-ce que c'est cette... Bien, un homme en croix, sauf si on a une bête, on est touché, quoi, on est ému devant une croix. C'est pour ça que c'est tellement beau d'avoir des croix. Chaque fois, on dit... Oh. Mais, devant un bout de pain, on peut passer. Ah, curé, tu bois ton coup encore? J'entends souvent ça. Vous voyez le problème? Jésus prend un risque assumé par amour. L'Eucharistie est faite pour un triomphe. Ne l'oublions pas. Et l'Eucharistie triomphera. Aujourd'hui en France, on dit 2 ou 3 % de catholiques qui pratiquent, qui viennent à la messe. Vous voyez le risque que Jésus a pris.
l'Eucharistie triomphera. Je suis sûr du triomphe du mystère eucharistique. Je dis, Seigneur, merci, tu as pris un risque énorme, mais ça marche, et ça marchera de plus en plus. Même si aujourd'hui, dans notre pays, la France, nous sommes dans une situation extrême par rapport à l'amour de l'Eucharistie. Comme disait François d'Assise, l'amour n'est pas aimé, l'Eucharistie n'est pas aimé. Alors je termine avec une prière magnifique de saint Pierre Julien Aymard. Marie est la sainte messe. Alors là, on est vraiment au cœur. Parce que Marie, elle est à chaque fois, le père de Montfort nous dit qu'à chaque messe, Marie, du haut du ciel, est présente. Alors elle descend pas, elle n'est pas Dieu, elle est divine, mais il ne faut pas mélanger les genres. Hein. Marie est une créature merveilleuse. Mère de Dieu, c'est pas mal. Mais vous voyez, elle ne descend pas comme Jésus descend, d'une certaine façon. Mais à chaque messe, nous dit le père de Montfort, elle est là. À chaque messe. Vous savez qu'à sur Terre, il y a une messe perpétuelle. La messe est perpétuellement célébrée. Il y a je ne sais pas combien de centaines de milliers de prêtres. Donc, pratiquement à chaque seconde, il y a, je crois, 4 ou 5 consécrations. Là, regardez, une seconde. Tac. 5 consécrations. 5 consécrations. Marie et la Sainte Messe. Ô Vierge Immaculée, après avoir été présente à la mort de votre Fils, de votre divin Fils au calvaire, où vous unissiez vos immenses douleurs au sacrifice du Rédempteur, douleurs en particulier par rapport à la violence, à l'anéantissement réalisé sur le calvaire, mais aussi à la violence et à l'anéantissement que Jésus reçoit dans son Eucharistie. Mépris, oubli, négligence, banalité, communion mal préparée, sans confession, zappé, et je ne parle pas des sacrilèges qui sont abominables et qui malheureusement existent. Vous assistiez, Marie, souvent au renouvellement réel et mystique de ce sacrifice adorable dans la célébration de la Sainte Messe. Vous adoriez ainsi votre divin Fils dans son état de victime perpétuelle, toujours immolé sur nos autels, demandant sans cesse par sa mort grâce et miséricorde pour les pécheurs. Nous nous unissons à vos douleurs et à vos réparations si parfaites. Vous voyez, la Vierge est présente à la messe pour réparer nos... Donc ça veut bien dire que, vous voyez, il y a la perpétuation de l'anéantissement au travers du mystère eucharistique. C'est pour ça qu'on dit que la messe est un saint sacrifice. C'est-à-dire, pas un saint sacrifice qui se surajoute au calvaire, mais c'est le saint sacrifice qui continue, l'anéantissement qui continue jusqu'à la perfection, et la perfection de l'anéantissement se réalise par le mystère eucharistique. Ça, je l'ai compris grâce à saint Pierre Julien Aymard. Ah, merci Pierre Julien. Ah, chapeau. Chapeau bas. Nous nous unissons à vos douleurs et à vos réparations si parfaites. Et nous voulons avec vous consoler Jésus de l'ingratitude et des outrages des hommes qu'il reçoit tous les jours dans le sacrement de l'Eucharistie. Vos communions à ce grand mystère de la foi ont été les plus ferventes et les plus saintes qui soient. Apprenez-nous à faire de la Sainte Communion le centre de nos vies. Amen. Merveilleuse prière de saint Pierre Julien Aymard qui récapitule ce que j'ai essayé de vous dire. Et je terminerai quand même maintenant par une mise en perspective d'une parole de sainte Marguerite Marie qui s'inscrit également dans cette même continuité. Elle adore le Saint-Sacrement, le Saint-Sacrement exposé, et là, Jésus lui apparaît dans l'hostie. Et il lui dit « Regarde ce cœur ». Lui montre la blessure du cœur. Ce cœur qui a tant aimé et qui en reçoit comme récompense
Exactement ce que dit saint Pierre Julien, n'est-ce pas, oubli, mépris, ingratitude, et pire encore, dit le Sacré-Cœur, dans le sacrement de mon amour, et là il indique la messe. Il ne montre pas le calvaire, mais la messe. Car c'est la messe qui réalise la perfection du sacrifice. Voilà, notre intelligence est stimulée par ces lumières merveilleuses que nous apportent les saints. Donc un grand, grand merci à Saint-Pierre Julien Aymard, qui s'inscrit dans cette extraordinaire mise en lumière pour notre époque, hein, et en particulier dans ce lieu du Saint-Sacrifice de la messe. Amen.

0: Jésus lui dit, « Suis-moi et laisse les morts enterrer leurs morts. » Matthieu 8, 22.
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Jésus proposa à la foule une autre parabole. Le royaume des cieux est comparable à une graine de moutarde qu'un homme a semée dans son champ. C'est la plus petite de toutes les semences, mais quand elle a poussé,

3 grandes mesures de farine, jusque toute la pâte est levée. Tout cela, Jésus le dit à la foule en parabole, et il ne leur disait rien sans employer de parabole, accomplissant ainsi la parole du prophète. C'est en parabole que je parlerai, je proclamerai les choses cachées depuis les origines.

Je voudrais d'abord vous poser une question. Est-ce que vous avez quelquefois trouvé un nid d'oiseau dans un arbre? Oui, c'est tout petit un nid d'oiseau. Et pour le faire, il faut que l'oiseau, il ait cherché des brins de paille, de foin,

Et Jésus emprunte cette image rurale à la nature pour nous parler de la présence du Seigneur dans nos vies. Jésus devait aimer formidablement la nature pour prendre de tels exemples. Il y a des gens qui prennent des images comme ça pour illustrer, mais l'image est dans la tête. Pour Jésus, l'image, elle est dans son cœur, elle est dans son expérience d'homme. Et il nous invite nous-mêmes, en regardant cette nature, et notamment cette histoire extraordinaire qu'une petite graine plantée en terre peut devenir un grand arbre. Si vous allez au Buissonnet, vous pourrez voir, il y a un arbre qui a été planté par le papa de Thérèse et qui est toujours là, un ginkgo biloba. C'est un arbre extraordinaire qui, au Japon, après la bombe atomique, tout a été brûlé. Cet arbre-là, lui, il a redémarré parce que ses racines sont profondes et il est toujours vivant. Jésus veut nous faire comprendre que sa présence dans nos cœurs, c'est comme une petite graine. C'est tout petit, c'est très fragile. Et pourtant, si on se laisse envahir par son amour, ça devient un arbre énorme, presque un baobab. Il n'y en avait pas, c'est dans l'Afrique qu'il y a ces gros arbres. Mais quand même, Jésus veut nous faire comprendre que ce qui commence petit peut grandir, s'épanouit. Et la petite Thérèse disait, elle répétait une phrase de la grande Thérèse, que le plus petit geste d'amour peut sauver une âme. En lisant donc cette parabole, je suis émerveillé parce que Jésus va connaître tout le temps où l'arbre pousse, mais qu'il est dans la terre. Il est tout petit. On se demande s'il va vraiment pousser. Jésus, quand il dit cette parabole, il est à la veille de sa passion. La terre va être labourée parce qu'on va tuer Jésus. On va le martyriser, on va le tuer. Et pourtant, par sa résurrection, il va apporter une puissance de vie formidable dans laquelle on va pouvoir se nicher, nous. On va pouvoir habiter dans ce bel arbre qu'il a fait. La deuxième parabole, faudrait reprendre, comme pour mon premier exemple, faudrait prendre une caméra et aller voir comment à la cuisine on fait un gâteau. On prend de la pâte, on la travaille, mais si on la met comme ça au four, ça va pas lever, ça va faire une croûte qu'on va essayer de manger, de dire j'ai raté mon gâteau, faut le manger quand même. Hein? Non, là. Et Jésus donne les proportions. Alors là, je suis moins fort, parce que il dit qu'on met 3 mesures de farine. Quelle quantité de levain il faut-il ? En tout cas, Jésus joue sur le contraste. Un petit peu de levain fait que le gâteau s'épanouit, grandit et devient un bon gâteau. Et là encore, Jésus insiste, le levain, c'est une poudre, c'est pas grand-chose. La farine, là, elle se présente, 2 ou 3 kilos de farine, c'est peut-être trop, hein, mais 2 ou 3 kilos de farine pour un gâteau. Les cuisinières, là, vous savez bien, c'est trop. Vous croyez que j'aurais dû prendre une leçon avant de commencer mon homélie. Mais il reste que le peu de levain transforme. Et Jésus nous dit que quand il met en nous un peu de son esprit, la vieille croûte qu'on est, nos vieilles habitudes, nos péchés, même que les péchés dont qu'on ne veut pas reconnaître, c'est les autres qui sont responsables, tout ça va partir, tout ça va se lever. Quel magnifique passage! Et Jésus nous dit, c'est ça le royaume des cieux. Alors il y en a qui pensent que le royaume des cieux, c'est au ciel qu'on le connaîtra à la fin du monde. Ils ont tout mal.

Ceux qui disent ça. Le royaume des cieux, c'est maintenant. La puissance de résurrection, elle est à l'œuvre dans nos vies. Alors, je voudrais appliquer cette parabole à votre présence à Lisieux. Parce qu'ici, on a un grand arbre dans lequel on peut nicher. Ce grand arbre, il a poussé à travers Thérèse. Thérèse est ce grand arbre qui a pris une dimension internationale. L'arbre de Thérèse, il est connu dans le monde entier, dans les 5 continents. Je voyais quelqu'un qui me parlait de la Colombie ce matin. Hier, je voyais quelqu'un qui me parlait d'une paroisse immense au Tchad où c'est la misère. Et c'est la paroisse Sainte-Thérèse de l'enfant Jésus. On me disait qu'elle est immense, cette paroisse, et il y a un tas de gens qui souffrent à cet endroit-là. Le 19 octobre 1997, le pape Jean-Paul II a dit, il a donné un nom à l'arbre de Thérèse. Il a dit qu'elle était docteur de l'Église. Ça ne veut pas dire qu'elle est médecin. Et Thérèse, parce qu'elle nous apporte, elle enseigne dans toute l'Église. Alors, c'est drôle, ça aussi, je pense aux enfants. Parce que Thérèse, elle n'avait pas fait d'études de théologie. Elle n'avait même pas une Bible en entier. Mais, dans le témoignage de la vie qu'elle a donnée, quand on a lu son histoire, qu'on appelle l'histoire d'une âme, eh bien, partout dans le monde, il y a des hommes et des femmes qui ont découvert en Thérèse un chemin vers Jésus. Ils se sont dit, Jésus, c'est pas de la théorie, c'est l'ami de Thérèse et il veut devenir mon ami à moi, à nous. Il est dans l'Église, Thérèse est là pour enseigner la voie pour rencontrer Jésus. Alors, l'arbre de Thérèse, il a mis du temps à pousser. Quand Thérèse était sur la terre, il y avait des sœurs qui étaient quand même un peu surprises par elle. Il y en avait d'autres qui avaient dit « Oh, elle est gentille, elle sourit tout le temps, elle est un peu minable, hein, elle a pas l'esprit pratique dans la communauté. On voit bien qu'elle a été gâtée dans sa famille, hein, elle fait mal la cuisine, et puis quand elle chasse les toiles d'araignée, il en reste, tout ça, ouais. » Et pourtant, voilà qu'après sa mort, quand on lit l'expérience spirituelle de Thérèse, les cœurs sont émus, sont changés. Ils découvrent à travers ce que vit Thérèse une capacité d'aimer Jésus et on l'ignorait, elle était en nous, on l'ignorait. Alors, quand Thérèse a commencé à être connue, les papes se sont occupés d'elle. D'ailleurs, je pensais que le petit arbre de Thérèse, il a commencé à son baptême le 4 janvier 1873. C'était un petit bébé de 2 jours. Mais ce baptême, grâce à sa famille, grâce au cœur de Thérèse, il a grandi. Et quand elle va finir son existence terrestre, quand, comme elle le dit, elle va entrer dans la vie le 30 septembre 1897, alors l'arbre va commencer à sortir de la terre et il va rapidement se développer. Le 29 avril 1923, le pape Pie XI la déclare bienheureuse. Alors, ce n'est pas dire t'es belle, t'es bienheureuse. Non, ça veut dire t'as du boulot. Ta mission, c'est de rendre les autres heureux en leur faisant approcher Jésus. Et le 17 mars 1925, ça a été la canonisation de Thérèse. 2 ans plus tard, on l'a déclarée patronne des missions et de tous les missionnaires à l'égal de saint François Xavier. C'était le 14 décembre 1927. Et aujourd'hui, on en est le témoin à Lisieux, mais vous aussi, vous le savez bien, l'arbre de Thérèse continue d'abriter beaucoup qui viennent pour rencontrer Jésus. Et dans ces derniers... Alors ici, à Lisieux, on est dans l'arbre de Thérèse, on est bien situé, parce qu'on a le Carmel, on a la maison...
où elle a été 11 années. On a l'église où elle a prié, allait souvent à la messe. Mon seul regret, c'est qu'elle n'est jamais venue à la basilique parce que la basilique n'était pas construite. Thérèse ne savait pas qu'il y aurait une basilique. De temps en temps, quand j'accueille des enfants, je leur dis « Mais peut-être que quand Thérèse se baladait dans la campagne avec son chien Tom, elle est peut-être venue dans les champs qui sont ici. » Ça, c'est mon esprit qui divague un petit peu. Mais l'événement le plus important de ces dernières années, c'est l'incroyable épopée des voyages des reliques de Thérèse à travers les 5 continents. La petite Thérèse, là où elle passe, aide les hommes et les femmes à se mettre à l'écoute de l'Esprit Saint. Et ainsi, chacun découvre la tendresse du Père et découvre la fraternité en Jésus. Il y a aujourd'hui autant de faits étonnants, autant de grâces, autant de miracles qu'en 1925. Nous en sommes les témoins directs. Et on peut dire, en reprenant la deuxième parabole, que le levain de Thérèse dans la pâte fait grandir la pâte. Mais on a aussi ici un autre arbre qui grandit peu à peu et qui pousse. C'est l'arbre planté par Louis et par Zélie Martin. Et le 19 octobre 2008, l'Église a reconnu ici leur mission en les déclarant bienheureux. Pourtant, quand je regarde la vie de Louis ou celle de Zélie, je vois quelqu'un qui a été à l'école, ils sont fils de militaires. Louis a suivi les déplacements des régiments de son père à travers la France. Et puis quand le père a eu sa retraite, ils sont venus vivre à Alençon. Et puis quand il se marie à Zélie, il a 35 ans. Et Zélie en a 27, et quand ils se marient, ils vont avoir une vie de famille comme tant de familles autour d'eux. Ça va être la vie d'un couple. La maman va porter 9 bébés. Sur les 9, il y en a 4 qui vont mourir, quelques-uns à quelques mois. La petite Marie-Hélène a 4 ans et demi. On les voit joyeux des événements de la naissance, tristes des décès. Et puis il y a une tragédie dans cette famille, c'est le cancer. La maman est gravement malade, elle a un cancer. On ne savait pas soigner le cancer à ce moment-là. Et Zélie va mourir à 47 ans. Mais voilà qu'après leur mort, l'arbre qu'ils ont planté reçoit comme une mission. On se met à prier d'abord le papa, Louis, et quand on le prie, on est exaucé. Parce que, en lisant l'histoire de Thérèse, on voyait le rôle du papa. Mais très vite, autour des années 1940, quand on va lire les lettres de la maman, on va la prier, elle aussi. Et voilà qu'aujourd'hui, nous voyons leur sainteté devenir un grand arbre qui nous appelle tous à la sainteté. Ce grand arbre nous dit que la sainteté, elle est pour les familles, elle est pour tout le monde. Et l'Église a reconnu cette mission-là. La reconnaissance d'un miracle a été nécessaire pour leur béatification, le petit Pierrot de Monza. Mais surtout, l'Église met de plus en plus en valeur la mission de Louis et de Zélie au service des familles. Et ici, à Lisieux, nous assistons, étonnés, un peu comme au début du XXe siècle, sur ce développement de la prière, de la force d'amour que Louis et Zélie Martin prennent dans l'Église, dans la pastorale familiale. Mais je vous fais une confidence, il vient des gens ici
catholiques qui, dans leur rapport avec l'Église, tout est tordu. C'est pas bien, extérieurement. Et ils viennent confier leur espoir de bonheur, leur espoir d'amour à Louis et à Zélie Martin. Et ce qui est extraordinaire, c'est qu'ils trouvent la paix. C'est drôle la façon dont les saints interviennent dans nos vies. En théologie, on a un mot qui est deux mots pour dire ça. Ça s'appelle la communion des saints. Je cherchais en préparant mon homélie comment en parler. Puis j'ai trouvé une lettre de Thérèse qui explique ça de façon très brève. C'est la dernière lettre qu'elle a écrite sur la terre. Elle aide un séminariste, Maurice Bellière. C'était un gars qui avait beaucoup de problèmes. Je ne vais pas vous détailler sur Maurice, mais quand il apprend que Thérèse, qui l'aide et qu'il considère comme sa maman, va mourir, il est pris de panique. Il dit au ciel, vous allez savoir toutes les bêtises que j'ai faites. On a fait des bêtises, mais on les a cachées, on les sent dans l'ombre. Ben au ciel, Thérèse, vous allez apprendre tout ça. Et Thérèse lui dit, mais non, alors voilà ce que Thérèse lui dit. Je vous avoue, mon petit frère, que nous ne comprenons pas le ciel de la même manière. Il vous semble que participant à la justice, à la sainteté de Dieu, je ne pourrai, comme sur la terre, excuser vos fautes. Oubliez-vous donc que je participerai aussi à la miséricorde infinie du Seigneur. Je crois, dit Thérèse, que les bienheureux ont une grande compassion pour nos misères. Ils se souviennent qu'étant comme nous, fragiles et mortels, ils ont commis les mêmes fautes, soutenu les mêmes combats, et leur tendresse fraternelle devient plus grande encore qu'elle ne l'était sur la terre. C'est pour cela qu'ils ne cessent de nous protéger et de prier pour nous. Je conclue parce que j'ai été un peu long. Au début de cette session, vous allez vive une référence constante à Thérèse. Elle va être votre guide. Vous savez, comme dans les voitures, là, on met un GPS pour trouver la route. Thérèse peut être votre GPS si par ses paroles et ce qu'elle a vécu, vous trouvez le chemin. Avec elle, nous allons laisser la petite graine grandir dans nos vies. En nous, l'Esprit Saint va donner vie à des paroles de l'Évangile qui ont aidé Thérèse, qui ont aidé Louis et Zélie Martin à grandir dans leur réponse à Jésus dans la vie quotidienne. Thérèse va vous aider à vivre sa petite voie pour aller à Jésus. Comme le thème de cette journée, je souhaite qu'à travers cette Eucharistie, chacun entende Jésus lui dire « Viens à moi ».

D'un grand espoir, j'espérais le Seigneur. Il s'est penché vers moi pour entendre mon cri. Psaume 39, 2.

Je vous propose que nous commencions en prière, nous confiant à la Vierge Marie devant cette icône. C'est une icône où on voit Marie qui porte Jésus et Jésus qui porte le monde. Voilà. Donc Marie qui a porté celui qui porte tout, c'est un chant que vous connaissez peut-être. Hein. Voilà, tu as porté celui qui porte tout. Voilà. Ouvrons-nous à ce mystère de la présence de Marie, elle qui porte celui qui nous porte. Au nom du Père, du Fils et du Saint-Esprit. Amen. Je vous salue Marie, pleine de grâce. Le Seigneur est avec vous. Vous êtes bénie entre toutes les femmes. Et Jésus, le fruit de vos entrailles, est béni. Sainte Marie, Mère de Dieu, priez pour nous pauvres pécheurs, maintenant et à l'heure de notre mort. Amen. Ô Seigneur, au matin de ce jour, nous t'en prions. Viens nous éveiller à la douce présence de Marie, qui nous console, qui nous porte, qui nous conduit jusqu'à toi. Notre-Dame du Lot, refuge des pécheurs, priez pour nous. Au nom du Père, du Fils et du Saint-Esprit. Amen. Je vais proposer que nous commencions en regardant cette icône, puisque les icônes, c'est un peu comme des fenêtres qui nous ouvrent à une réalité indicible. Dans toute la tradition des icônes, en regardant ces œuvres, on est appelé à être touché par le mystère bien plus grand que la seule représentation iconographique. Et en fait, ça nous introduit au mystère de Marie. Voyez. La Vierge Marie, on a essayé de la représenter à travers le monde dans quantité d'œuvres d'art, voyez. À chaque fois pour essayer de dire quelque chose du mystère dont elle est porteuse, du grand mystère dont elle est porteuse. Au cours des siècles, on a cessé de peindre Marie en icône, on a cessé de la représenter par des expressions imagées, et parfois même, on pourrait dire, des expressions paradoxales. Je viens de vous citer celle que nous chantons régulièrement, « Tu as porté celui qui porte tout ». En soi, on pourrait dire « c'est pas possible ». Voilà. Eh oui, en Marie, c'est possible. Il y a une grande hymne de l'Avent qui s'appelle « L'Alma Redemptoris Mater » qui nous fait chanter « Sainte Mère du Rédempteur, tu as enfanté, ô merveille, celui qui t'a créé ». Tu as enfanté, ô merveille, celui qui t'a créé. Une autre hymne un peu plus récente nous dit « Le sang du Christ la rachète, mais elle en est la source ». Voyez, ce grand mystère de Marie qui porte le Sauveur du monde. La liturgie byzantine s'étonne. Celui qui est dans le sein du Père, comment est-il dans les bras d'une mère ? Voyez. Ou encore, peut-être avez-vous entendu parler de ce beau texte rédigé par Jean-Paul Sartre. Jean-Paul Sartre, l'athée. Il est dans un camp de concentration en 1940 et des prêtres qui veulent célébrer Noël, sachant que cet auteur reconnu est là, lui demandent de composer un texte pour la veillée de Noël. Et voilà ce que l'athée Jean-Paul Sartre écrit. Aucune femme n'a eu de la sorte son Dieu pour elle seule. Un Dieu tout petit qu'on peut prendre dans ses bras et couvrir de baisers. Un Dieu tout chaud qui sourit et qui respire. C'est dans un de ces moments-là que je peindrais Marie, si j'étais peintre. Et j'essaierais de rendre cet air de hardiesse tendre et de timidité avec lequel elle avance son doigt pour toucher la toute petite peau de cet enfant Dieu dont elle sent sur ses genoux le poids tiède et qui lui sourit. Et Sartre conclut, « Elle l'a porté pendant 9 mois, elle lui donna le sein et son lait deviendra le sang de Dieu. » Elle a donné le sein et son lait deviendra le sang de Dieu. Voyez combien le cœur s'ouvre devant le mystère de Marie. Même un athée Jean-Paul Sartre, bien assis dans ses convictions, voilà que quand il s'ouvre au mystère de Marie, on a l'impression qu'il dépose les armes. Parce qu'il y a quelque chose de plus grand, parce qu'il y a quelque chose de plus doux. Et c'est certainement ce que vous êtes venu vivre au sanctuaire du Lot. Souvent, des gens disent « Quel lieu de calme et de paix !» Oui, c'est vrai, c'est à part dans la montagne. Et la Vierge Marie l'a voulu ainsi. Mais ce lieu est un lieu de calme et de paix parce qu'il est voulu par Marie. Parce que Marie nous signifie ici tout particulièrement sa présence. Bien sûr que sa présence est de partout et de toujours. Mais nous avons besoin de lieux qui nous la rappellent. De lieux qui nous en offrent une expérience particulière. Vous en êtes dans l'un de ces lieux et pas n'importe lequel. Ce que je vous propose ce matin, ce n'est pas simplement de faire une réflexion sur la Vierge Marie. Mais c'est d'entrer davantage dans ce grand mystère de douceur, de relation. Une relation avec Marie,
pour entrer dans le mystère de Dieu. Toutes les citations, toutes les expressions que je viens de vous citer, elles renvoient en fait au mystère de Dieu. Elles ne s'arrêtent pas à Marie. Et on sait qu'on ne fait jamais plaisir à Marie quand on s'arrête à elle. Au point qu'un jour, la Vierge Marie va corriger Benoît en lui disant « Benoît, vous allez me prier un peu moins moi et un peu plus mon fils. » La Vierge Marie qui dit ça à Benoît. Marie ne dit pas « arrêtez de me prier », mais elle veut que la prière qui passe par elle aille à son fils. Sinon, ça ne lui fait pas plaisir. Il s'agit pour nous d'être toujours bien attentifs dans la manière dont nous prions. Que notre prière ne s'arrête pas à Marie, même si Marie nous semble peut-être plus accessible que Dieu dans son grand mystère. Mais que Marie nous conduise au mystère, par la proximité de Marie, que nous allions jusqu'au mystère. En fait, c'est ça que je vous propose de méditer ce matin. D'abord, en voyant comment Marie est vraiment pour nous une mère, on va faire quelque chose de tout simple. On va regarder comment se comporte une mère à l'égard de ses enfants. D'abord, que fait une mère ? Bien sûr, elle commence par porter son enfant dans son propre corps. On dit souvent que le Christ a vécu 30 ans de vie cachée. Tu sais, on dit il y a eu 30 ans de vie cachée, puis après, il y a eu 3 ans de ministère. On devrait dire il y a eu 9 mois, 30 ans et 30 ans de vie cachée. Oui. Parce que finalement, les 9 premiers mois, c'est le mystère le plus caché de l'incarnation. Je vais le dire ainsi, même si c'est très bien qu'on célèbre Noël, mais l'incarnation, ce n'est pas à Noël qu'on devrait la célébrer. C'est à l'Annonciation. Parce que c'est à partir de ce moment-là que Dieu prend chair, dans le corps de Marie, devenant fœtus et grandissant, étant protégé et nourri par la Vierge pendant les 9 mois de ce temps de gestation. Vous voyez, pendant 9 mois, le fœtus puis le bébé Jésus sauvent déjà le monde. Ils sauvent déjà le monde dans ce processus de gestation indispensable à la naissance de toute vie. Et il sanctifie le temps de la gestation. C'est peut-être important pour nous à entendre. Le Seigneur vient sanctifier le temps de la gestation. Autrement dit, il donne d'abord une valeur sacrée à la vie dès sa conception. Et nous sommes là pour le revendiquer à contre-courant de l'esprit du monde. Et nous sommes là pour le revendiquer à fond. Il ne faut pas qu'on lâche là-dessus. Voyez. Et en Marie, Jésus a vécu ces 9 mois de gestation pour nous dire aussi que Marie accompagne tout ce qui est en gestation en nous. Il y a beaucoup de choses qui sont en gestation en nous, à commencer par notre sanctification. Oh, des fois, on a l'impression que ça ne grandit pas très vite. Hein. Il faut plus que 9 mois, assurément. Mais voilà, la Vierge Marie accompagne toutes les gestations. Et le sanctuaire du Lot, avec ses 54 années d'apparition, nous dit à quel point Marie est là pour accompagner les processus qui se développent dans le temps. Et nous, dans notre monde qui est de plus en plus dans l'instantané, qui réagit au clic, il est important qu'on puisse reconnaître et confesser la valeur des temps de gestation. Non pas simplement comme des temps d'attente, mais comme des temps de croissance. Des temps où il se passe quelque chose. Alors bien sûr, c'est de manière cachée. De même que le grain se met en terre, il commence par y avoir un bon temps avant qu'on voit germer la semence. De même que l'enfant dans le ventre maternel, avant qu'on soit convaincu que la femme est enceinte, et que ce n'est pas simplement un abus de chocolat, eh bien, il faut du temps, et on va dire, tiens, vous portez un enfant, voyez. Mystère de ce temps caché, qui n'est pas du temps perdu. Et nous avons aussi, comme chrétiens, à revendiquer la valeur de ces temps de gestation cachés, mais nécessaires. Dans notre monde de l'immédiat, nous avons à être, d'une certaine manière, des témoins de cette valeur des temps cachés et invisibles, voyez. Parce qu'en fait, ça renvoie à toute la réalité invisible. Toute la réalité invisible. C'est le grand théologien Balthazar qui disait « Marie est l'exemple de cette disproportion entre ce qui se voit à l'extérieur et ce qui se réalise à l'intérieur. » Voyez, on est dans un monde de surexposition aujourd'hui. Hein. C'est ce qui se voit. Il faut montrer les choses, toutes les images, les réseaux sociaux, la télévision. Voilà, il faut que ça se voit sur les écrans. Sinon, c'est comme si ça n'existait pas. Voyez. À travers Marie, nous creusons en nous d'abord l'ouverture au mystère de cette disproportion entre ce qui se voit à l'extérieur et ce qui se réalise à l'intérieur. Et ainsi, nous sommes capables de nous ouvrir à plus grand que ce qui se voit. Je l'ai déjà cité en début de semaine, pardon pour ce parmi vous qui était là, ou une précédente fois, parce que je trouve que c'est un exemple qui nous porte, à travers l'exemple de la gestation, c'est en fait toute l'ouverture au plus grand que nous qui nous est proposée. Voilà. Vous voyez une femme enceinte. Et vous dites, ah, vous permettez que je parle à votre enfant ? Oui, très volontiers, hein, c'est un beau moyen déjà d'entrer en relation. Bon. Et vous dites, j'aimerais tellement que cet enfant
puisse déjà se réjouir de la beauté des montagnes qu'il va bientôt contempler. Voilà, cette montagne, c'est formidable, avec ce matin, cette lumière, la façon dont elle se détachait sur le ciel bleu, c'est absolument splendide. J'ai envie que cet enfant, il s'y prépare et qu'il ait déjà la joie de pouvoir bientôt découvrir ces montagnes. Alors je vais lui parler des montagnes. Ah, tu sais, petit, bientôt tu vas voir ces montagnes. Alors, avec le ciel bleu qu'il y a dans cette région, c'est absolument splendide. Et on voit se découper les crêtes, là, c'est très beau. Puis la lumière du matin qui vient les caresser et apporter une lumière jaune, orangée. Dis, petit, t'as envie de les découvrir, ces montagnes ? Et l'enfant, dans le ventre de sa mère, il essaye de se représenter ce que vous lui dites. Sauf que son monde, c'est quoi ? C'est le ventre de sa mère. Autrement dit, la seule réalité qu'il connaît, c'est un milieu chaud, sombre, humide, réconfortant. Très bien. Le problème, c'est qu'il ne peut pas penser la réalité autrement, puisqu'il ne connaît que cette réalité. Donc quand vous lui parlez des montagnes, il va les penser comment ? Chaudes, humides et sombres. Et le jour où il va naître, il va découvrir les montagnes, il va se dire « Ah, oh, c'était ça ! Mais ça n'a rien à voir avec ce que j'avais imaginé. » Ben oui, petit, ton monde était trop étroit pour que tu puisses percevoir la grandeur des montagnes. Et maintenant, tu les vois. En fait, je suis en train de vous raconter une parabole de notre vie sur Terre. Notre monde sur Terre est trop étroit pour que nous puissions nous ouvrir à la conception de la grandeur de ce qui nous attend au ciel. Alors, cherchons pas à nous représenter les choses. Essayons pas de nous dire l'éternité auprès de Dieu. Ouais, mais au bout d'un certain temps, on va pas un peu s'ennuyer. Bon, au début, d'accord, on sera heureux d'être là. Bah, oui, un certain temps, on va pas dire bon, bah, qu'est-ce qu'on fait maintenant ? Hein, on a loué le Seigneur là pendant 100 ans. Bon, maintenant, on peut pas passer à une autre activité. Et puis, on s'aimera tous. Génial, génial, mais j'ai un voisin avec lequel je suis en conflit. Je peux pas le supporter. Au ciel, je vais devoir le supporter éternellement. Je sais pas si ça me donne envie. Voyez ? Autrement dit, dès qu'on pense la réalité à partir de nos rapports, de notre connaissance de la Terre, bah, on pense trop étroitement. Et finalement, tout le temps de gestation et tout le mystère de la vie portée dans le corps d'une femme nous ouvre à croire à cette nouvelle naissance qui a déjà eu lieu par notre baptême, bien entendu, mais qui se déploiera dans l'éternité, découvrant une réalité que nous ne pouvons pas aujourd'hui arriver à percevoir. Mais que Jésus nous promet. Remarquez qu'il le promet sans jamais décrire. Parce qu'il sait très bien qu'en décrivant, on passerait à côté de la réalité. J'espère ne pas vous décevoir, mais au ciel, il y a peu de chances pour qu'on sautille de nuage en nuage avec des ailes dans le dos. Ce sera très certainement autre chose que cela. Ce sera très certainement infiniment mieux que cela. Infiniment plus désirable que cela. Voilà, premier rôle d'une mère, première mission d'une mère, elle accompagne ce temps de croissance jusqu'à la naissance qui va ouvrir à une réalité plus grande que ce qu'on peut voir sur le moment. Et puis, dès le temps de gestation, et par la suite encore, une mère nourrit son enfant, bien entendu. Marie a nourri Jésus de son sein. Des fois, il y a des belles représentations. On voit la Vierge Marie qui donne le sein à Jésus. Oh, qu'est-ce que c'est beau, voyez ? Et elle a continué à le faire. Avec Jésus enfant, elle a veillé à lui donner des bonnes choses, des produits qui n'étaient pas périmés, à ce qu'il ne mange pas des baies qui auraient pu lui faire mal à l'estomac. Bah oui, comme toute mère, quoi. Marie a veillé à cela, à l'égard de Jésus, voyez. Elle lui a donné son lait, elle a préparé des petits plats, elle a veillé à la croissance de l'enfant avec l'aide de Joseph. Marie a choisi ce qu'il allait être bon pour Jésus et ce qu'il ne fallait pas qu'il mange. Eh bien, ce rôle, Marie le continue pour nous. Elle est une mère qui nous aide à choisir les bonnes nourritures et à nous détourner des nourritures qui vont nous faire mal à l'estomac ou mal à l'âme. Et Marie est là, toujours pour nous dire « Non, va pas manger ça, tu vas te faire du mal. Ne va pas manger ça. » Et puis nous, bah, on se dit « Boum, ça a l'air savoureux, j'y vais. » Voyez. Mais Marie est toujours là pour nous dire, non pas pour nous réprimander, mais pour que la fois suivante, on ne retourne pas manger de ces mauvaises baies qui vont nous faire mal à l'estomac. Et qu'on aille plutôt vers les bonnes nourritures. Il se trouve que pendant ce mois d'août, chaque dimanche, nous entendons l'évangile de Saint Jean au chapitre 6, le discours du pain de vie, où Jésus se révèle comme étant la vraie nourriture. Mon corps est la vraie nourriture. Donc Marie est vraiment la femme eucharistique, d'abord parce que toute sa vie est offrande, mais aussi parce qu'elle nous tourne vers cette nourriture excellente qu'est l'Eucharistie. C'est très beau de voir dans l'histoire du lot que Benoît, qui a eu des apparitions, pour dire, oh, elle a tout eu en direct, hein, vraiment, elle a eu une vie spirituelle extraordinaire. Mais en fait, aussi bien les apparitions mariales que les manifestations angéliques vont orienter Benoît
vers l'accueil du mystère de l'Eucharistie. Vous voyez, on n'est pas du tout dans la logique, bon, bah, comme Benoîte, elle voit Marie, elle a une relation avec les anges, elle n'a plus besoin de l'Eucharistie. Au contraire, Marie et les anges vont aider Benoîte à se rendre compte que tout est donné dans l'Eucharistie. Je le citerai demain à l'homélie, je vous fais ça en avant-première. Un jour, il y a un ange qui donne la communion à Benoîte et elle lui dit, maintenant j'ai tout ce qu'il me faut. Vous voyez, maintenant j'ai tout ce qu'il me faut. Marie nous oriente vers les bonnes nourritures, elle nous oriente donc éminemment vers la grande nourriture de l'Eucharistie. Troisième chose que fait une mère, ben j'aime beaucoup voir ça, elle débarbouille ses enfants crasseux. Vous avez des enfants qui jouent, ils ont un peu de bave, un peu de morve, ouais, ils sont. Ouais. Et puis la maman, quand elle voit ça, elle a envie de les nettoyer. L'enfant, lui, ça va, hein, il est dans son jeu, il n'a pas envie de se laisser déranger de cela, et quand sa mère vient pour le débarbouiller, il a plutôt tendance à se débattre, ça ne l'intéresse pas du tout. Ben oui, c'est aussi ce qui nous arrive à tous les âges de la vie. Hein, voyez. La Vierge Marie vient pour nous débarbouiller, et nous, soit on veut rester dans nos jeux de mondanités humaines, soit on ne veut pas se laisser débarbouiller, parce que c'est un petit peu gênant. Hein, et donc on se débat et on ne se laisse pas faire. Mais compter sur la persévérance de Marie, comme le fera une mère qui ne veut pas que son enfant soit dans une forme d'indignité, et que ça bave de partout, et que ça... Voyez, non, par amour pour son enfant... La mère ne va pas le laisser dans sa grâce. Ainsi Marie avec nous. Et c'est pourquoi dans tous les lieux d'apparition, Marie appelle à la conversion. Je ne connais pas un seul lieu où ce n'est pas son message central. Pourquoi ? Parce qu'elle ne peut pas laisser ses enfants crasseux. Ni dans leur vie sur terre, ni bien sûr dans l'éternité. Voilà. Donc laissez-vous débarbouiller par Marie. Ne soyez pas de ces enfants capricieux qui manquent de se laisser faire. Et comment Marie nous débarbouille, Yolo ? Elle nous débarbouille par contact. C'est intéressant de voir que Benoît Trancurel, cette femme, cette femme rude, mais aussi dans le bon sens du terme, hein, c'est-à-dire qu'elle est entière, Benoît. Hein, elle est entière, elle c'est une meneuse et tout ça, elle conduit ses copines à la prière, elle est vraiment très entière, et comme on a les défauts de qualité, elle a aussi le défaut d'être un peu trop entière. Et voilà qu'elle va être affinée par contact de la Vierge Marie. Benoît était très impatiente, elle va devenir patiente par contact avec la mère de toute patience. Voyez, Marie nous débarbouille par contact. Plus on va prier, plus on intercède, on demande l'intercession de Marie, plus nous sommes débarbouillés, non pas en disant « ça y est, j'ai réussi par mes petites forces à lutter contre tel ou tel défaut, contre tel ou tel péché », non, par contact, par imprégnation avec celle qui est pure de tout péché. Quatrième disposition, attention particulière d'une mère à ses enfants, quand ils sont dans la peine, elle les console. Voyez, elle les console. Je vois ici, et puis je fais aussi moi-même, on se tourne surtout vers Marie quand on a besoin d'aide. Voyez, surtout vers Marie quand on a besoin d'aide. Hein, on pourrait dire, c'est pas très juste. Hein, quand ça va bien, on n'a pas trop besoin de Marie. Dès que ça va mal, au secours Marie. Voyez, on pourrait dire, c'est pas juste. Hein. Si on a des amis qui viennent nous voir uniquement quand ils vont pas bien, puis quand ils vont bien, ils restent tranquilles chez eux, on dira, c'est quoi la vérité de cette amitié ? Et en même temps, Marie, c'est une mère. Hein. Une mère est dans un parc, là, une aire de jeu, son enfant joue, il ne s'intéresse pas vraiment à sa mère, il est dans son jeu. Et voilà que s'il va chuter, tout à coup, qu'est-ce qu'il va faire ? Il va se jeter dans les bras de sa mère en disant, « maman, je me suis fait mal !» Vous imaginez une mère qui dit « Écoute, tout à l'heure, quand tu étais dans ton jeu, tu m'as même pas adressé un regard, donc maintenant tu t'es fait mal, tu te débrouilles avec ton mal, ça ne me concerne pas. » Évidemment pas. La mère prend son enfant dans les bras et la console. Ainsi Marie avec nous tous. Voyez, quand on est dans notre vie quotidienne et quand tout va bien, bon, qu'est-ce que vous voulez, on a tendance un peu à pas jeter de regard vers Marie. Et voilà que quand arrive pour nous une difficulté, une grosse peine, on se jette dans ses bras. Et bien sûr qu'elle nous accueille. Et bien sûr qu'elle nous étreint, et bien sûr qu'elle nous console. La consolation va de pair, particulièrement au lot, avec la libération de nos angoisses. Une mère a vraiment le souci que ses enfants ne vivent pas dans l'angoisse. Et on voit au lot combien la Vierge Marie, auprès de Benoît et auprès des pèlerins, essaye de tout faire pour que nous ne soyons pas encombrés d'angoisses de toutes sortes. Une fois... la Vierge Marie, voyant que Benoît est complètement las, complètement fatigué, lui dit « Reposez-vous, je vais garder votre troupeau. Je vais garder ce qui vous préoccupe. »
Ça vaut la peine de repérer aujourd'hui qu'est-ce qui vous préoccupe vraiment. Qu'est-ce qui vient peut-être bloquer en vous l'élan de la joie. Repérez-le et entendez Marie qui vous dit ici, « Allez, laissez-moi votre troupeau et reposez-vous. » Voyez. Bon, il y a des chances pour que votre troupeau, vous le retrouviez au retour chez vous. Hein. Voilà. On n'est pas dans quelque chose de magique, mais on est dans une présence maternelle. Voyez. Une présence maternelle qui porte et qui, en portant, transforme par la grâce de son Fils, bien entendu. Voyez. Et quand Benoît s'inquiète un peu trop de quantité de choses, la Vierge Marie est là pour lui dire « Ne vous inquiétez pas. » Voilà. C'est une parole qu'on va trouver dans les manuscrits d'eau. « Ne vous inquiétez pas. » On a besoin d'entendre cela d'une mère. Oui. « T'inquiète pas, ça va bien se passer. Oui. »« T'inquiète pas, bon courage. » Voilà. C'est ainsi que la Vierge Marie s'exprime auprès de Benoît. Et ça va de pair avec un autre rôle d'une mère, rôle partagé bien sûr avec le papa. Une mère est là pour l'éducation de ses enfants. Marie Holo se révèle éminemment comme une mère éducatrice. Pas pour rien qu'elle est apparue pendant 54 années. C'est qu'elle a éduqué Benoît tout au long des 54 années. Marie savait qu'il y avait des choses que Benoît n'était pas capable d'entendre quand elle n'avait que 17 ans. Il faudra attendre qu'elle ait 30, 40, 50, 60, 70 pour que Benoît soit en capacité d'accueillir certaines choses qui étaient vraies déjà quand elle avait 17 ans, mais elle ne pouvait pas les accueillir. Et ça, c'est bien le rôle d'une mère. C'est ce que saint Paul dira dans la première lettre aux Corinthiens. Il a des problèmes avec les chrétiens de Corinthe, saint Paul. Vraiment des problèmes. C'est la communauté qu'aucun curé n'aimerait avoir, voyez. Communauté difficile, qui râle tout le temps. Ça n'existe pas, hein, en vrai. Hein ils râlent tout le temps. Ils sont toujours à se prendre la tête les uns contre les autres. Et saint Paul, il s'épuise avec cette communauté, mais il ne la lâche pas. Et justement, il a ce rôle maternel avec la communauté des Corinthiens. Et il leur dit, quand il commente ce qu'il a fait auprès d'eux, « Je vous ai donné du lait à manger parce que vous n'étiez pas capable de manger autre chose. Hein » Vous voyez, c'est éminemment un comportement maternel. Voyez, je vous ai donné du lait à manger parce que vous n'étiez pas capable de manger autre chose. Ça ne veut pas dire que saint Paul n'envisage pas que plus tard, justement, dans cette logique d'éducation et de croissance, les Corinthiens soient capables d'accueillir une nourriture plus solide que du lait. Mais là, il a bien repéré que pour l'instant, ils étaient encore un peu bébés dans la foi, et un bébé, on lui donne du lait. On ne lui donne pas du steak. Voyez. Et si on se disait, tiens, aujourd'hui, j'ai envie que mon bébé grandisse plus vite, j'abandonne le lait pour le steak, attention pour la santé du bébé. Voyez. Je le dis parce que des fois, même dans notre manière d'évangéliser, de vouloir témoigner notre foi, on peut avoir tendance à envoyer à la tête des gens des steaks, alors qu'ils sont juste capables de boire du lait. Voyez. Donc, c'est ça, notre comportement maternel, c'est aussi suffisamment connaître son enfant, et pour nous, notre interlocuteur, par exemple, quand on doit témoigner de notre foi, suffisamment le connaître pour d'abord vouloir sa croissance, et pas simplement vouloir avoir raison, voyez, vouloir sa croissance, et donc déterminer où est-ce qu'il en est, pour que je puisse l'accompagner dans une croissance. Peut-être qu'il peut prendre que du lait, peut-être qu'il est capable d'accueillir un bon steak frites. Ben super, ben je vais lui préparer un super steak frites. Et donc je vais lui parler de la foi qui m'habite et l'ouvrir aux réalités éternelles. Mais peut-être que pour l'instant, il est juste capable d'accueillir le fait que, voilà, est-ce que sa vie n'est pas plus grande que les quelques années sur Terre. Voilà, juste lui poser cette question-là. Voyez. Prendre le temps. Voyez. Prendre le temps. Je crois que c'est vraiment au cœur de l'expérience du lot. Voilà pour ce premier tableau que je voulais vous proposer. Comment Marie est vraiment une mère pour nous, depuis les débuts de la gestation dans le ventre maternel jusqu'à la croissance qui se déploie tout au long de l'existence de l'enfant. De ça, je vous propose de repérer 5 fruits particuliers de la maternité de Marie dans nos vies. Voilà, 5 fruits particuliers qui nous montrent à quel point Marie dans nos vies nous fait avancer. Le premier fruit que je repère, il y en a peut-être d'autres, hein, et je suis tout à fait à disposition pour que vous m'aidiez à en repérer d'autres. Hein. Le premier fruit, Marie est une mère qui nous ouvre au mystère. Voilà. Et je pense que si on veut entrer dans la profondeur du mystère de Dieu, mystère insondable bien entendu, mystère devant lequel on peut des fois buter, hein, je pense au mystère du mal et de la souffrance. Oh là là, que c'est compliqué, hein. Et on comprend tous ceux qui nous disent, et peut-être qu'on est passé par là, et peut-être que vous êtes là-dedans actuellement. Oui, d'accord, je veux bien croire à un Dieu créateur, mais quand je vois tant de souffrances dans le monde, quand je vois une jeune mère de famille atteinte par un cancer, je me dis, ta main, Seigneur, quoi, qu'est-ce que tu fais? Comment tu peux laisser faire ça? Voyez. Et on est décontenancé. C'est clair que la souffrance, c'est la pierre d'achoppement de la foi. Et donc, devant cela, on pourrait avoir tendance simplement à raisonner avec nos petits cerveaux,
qui cherchent à résoudre des sortes d'équations mathématiques, voyez, avec des inconnus. Dieu est bon, Dieu est tout-puissant, le mal existe. Bon, alors comment je peux concilier cette équation mathématique? Ben ouais, on n'est pas dans une équation mathématique. On est devant un mystère. Voyez. Et Marie nous aide à nous ouvrir au mystère. C'est pas pour rien que l'un des grands apôtres du mystère de Dieu, Saint Jean. Saint Jean le représente par un aigle, que c'est celui dont l'évangile, le quatrième évangile, prend vraiment de la hauteur sur la réalité, et d'ailleurs commence par ce magnifique prologue de Saint Jean qui nous est lu chaque année le jour de Noël. Au commencement était le Verbe, et le Verbe était auprès de Dieu, le Verbe était Dieu, etc. Et le Verbe s'est fait chair, il a habité parmi nous, nous avons vu sa gloire. Oui. C'est comme ça qu'il nous parle du mystère de Noël. Oui. Saint Jean qui d'ailleurs a écrit aussi l'Apocalypse. Quand même pas rien comme texte qui prend de la hauteur sur la réalité. Et puis, trois lettres qui ne sont pas toujours bien connues, mais qui méritent vraiment d'être entendues. Hein. Première, deuxième et troisième lettre de Jean. Voilà. Cinq écrits du Nouveau Testament nous viennent de celui qui a fait quoi? Qui a reçu Marie chez lui. Puis de la croix, Jésus dit à Saint Jean, « Voici ta mère. » Bien sûr qu'il le dit pour nous tous, mais concrètement, Jean a accueilli Marie dans sa maison. Et on peut imaginer que le soir, ils ne regardaient pas les émissions de télé-réalité à la télé, hein, ils discutaient. Et Marie devait ouvrir Saint Jean au mystère qu'elle avait vécu au plus profond de son être. Quoi, voyez. Et donc, certainement que si Saint Jean a pu avoir des paroles aussi lumineuses dans chacun de ces cinq écrits qui font partie de la révélation dans le Nouveau Testament, c'est parce qu'il a longuement écouté Marie. Bon, c'est aussi parce qu'il a penché son oreille sur le cœur de Jésus le soir du jeudi saint. Et je pense que les deux sont complémentaires. Voyez. Si on veut s'ouvrir au mystère de Dieu, plutôt que de dire « je comprends pas », ou plutôt que de juger Dieu en se mettant au-dessus de lui, « Seigneur, tu te trompes », voyez, que nous puissions pencher notre oreille sur le cœur de Jésus et accueillir Marie chez nous, à ce moment-là, nous pourrons élargir notre regard et entrer toujours davantage dans le grand mystère de Dieu. C'est le premier fruit de l'accueil de Marie dans notre vie quotidienne. Deuxième fruit qui me semble aussi vraiment indispensable. Que demande Jésus pour entrer dans le royaume de Dieu? Devenir comme des enfants. Si vous ne devenez pas comme des enfants, vous n'entrerez pas dans le royaume de Dieu. C'est clair, hein? Voyez. Donc, notre mission sur terre, c'est quoi? Devenir comme des enfants. Et en fait, Marie nous aide, parce qu'elle est mère, à devenir des enfants. Alors attention, hein, faut pas confondre devenir des enfants et faire des enfantillages. Et justement, une mère, quand elle va accompagner ses enfants, c'est pour qu'ils quittent l'enfantillage et qu'ils assument de manière pleine leur vie d'enfant. Voyez ? Donc Marie nous aide d'abord à quitter les enfantillages. Et même quand on grandit, on reste quand même des grands gamins. Hein ? On n'est plus à jouer, attaché à nos petits jouets, mais on s'en crée des nouveaux, les petits jouets. Hein. Ma super voiture, mon smartphone, voilà. On peut être très gamin, on peut être très gamin relationnellement. Voyez. Et Marie nous aide à être pleinement dans notre vocation d'enfant de Dieu, sans être dans des gamineries. Et peut-être qu'on pourrait se confesser souvent en disant « j'ai été un sale gamin ». Et qu'il y a beaucoup de choses dans notre comportement, que ce soit l'orgueil, que ce soit l'attachement à des biens matériels, où finalement, on a fait les gamins, quoi. Alors, plutôt que d'être des gamins, soyons vraiment des enfants de Dieu. Laissons Marie nous faire devenir toujours davantage des enfants de Dieu. Qu'est-ce que fait un enfant? Bah, je regarde aussi ici, là, quand on les voit, hein, il y en a parmi nous aujourd'hui, bienvenue à eux. Un enfant, il ne se prend pas trop au sérieux. Voyez. Il ne va pas revendiquer des titres de gloire. Moi, je suis de la famille de machin, de saint machin. Voyez, il ne va pas faire ça, l'enfant. Il ne va pas revendiquer aucun titre, aucun diplôme. Un enfant, il est, et puis c'est tout. Voyez. C'est marrant de voir comment un enfant se comporte envers toute personne de manière égale. Il va tutoyer, il va embrasser un président de la République comme une personne handicapée, sans faire aucune distinction. Et nous, qu'est-ce qu'on fait? Dans nos enfantillages, on distingue des personnes qui vont être plus importantes que d'autres. Ah, vous voyez, plus importantes? Au nom de quoi? Avec les yeux de qui? Plus important. Voyez. Un enfant, c'est aussi s'émerveiller de ce qui est beau. Voilà. Il y a quelque chose de spontané chez l'enfant, dans cette capacité à s'émerveiller de ce qui est beau et souvent de ce qui est simple. Je me suis souvent évertué à offrir des cadeaux qui allaient plaire à mes neveux à Noël et jouer avec la boîte. Bon,
Bonne leçon pour nous dire finalement ce qui est en attente, c'est de la simplicité, quoi. Tout simplement de la simplicité. Voyez. Et on a besoin d'être rééduqué à la simplicité dans notre monde très sophistiqué, dans notre monde qui essaie de nous convaincre que la joie véritable, on l'obtiendra par des divertissements hyper compliqués, ou en partant en vacances à l'autre bout du monde, ou en faisant des choses absolument exceptionnelles. Alors qu'en fait, on se rend compte que le vrai repos, on le trouve en se posant dans des lieux comme ici, qui portent une simplicité qui nous est vitale. Et puis, plus que tout, un enfant, il accepte de dépendre. Il sait qu'il dépend. Il sait qu'il ne s'est pas fait lui-même. Il ne cherche pas à se construire tout seul. Il a besoin de ses parents pour être protégé et pour être nourri. La dépendance, c'est pas une limite à notre liberté, c'est la condition de son épanouissement. Voyez. Et quand on comprend qu'on dépend vitalement de Dieu, on peut s'épanouir véritablement comme créature, en reconnaissant que justement, on peut s'épanouir parce qu'on est créature devant un créateur, parce qu'on est pécheur devant un sauveur, ou avec plutôt que devant, oui, il est complètement avec nous. Et c'est ça qui nous permet de véritablement grandir. Voilà. Donc, laissez Marie faire de vous, vous conduire à la juste maturité des enfants de Dieu. Voyez, la juste maturité des enfants de Dieu. Troisième fruit d'accueillir Marie chez nous, comme Saint Jean, eh bien, je vous parlais tout à l'heure de l'imprégnation. Voilà. Au fur et à mesure que Marie est près de nous, ce qui est en Marie devient nôtre. Particulièrement, une vertu essentielle, la douceur. Voilà, la douceur. Oui. Quelle grande vertu, la douceur. Des fois, je m'amuse à regarder, enfin, je m'amuse pas pour me moquer, hein, mais avec affection plutôt, hein, à regarder comment se parlent des couples, par exemple, quand ils viennent au lot. Pourtant, ils sont dans un cadre qui devrait être porteur. Et des fois, je me dis, oh, quelle dureté dans la manière de se parler l'un l'autre. Voyez. Parce qu'on sait qu'on s'aime. Alors, c'est bon, hein, on le sait. Donc, c'est le principe de base, on n'en parle plus. Comme disait Mac Mahon le jour de son mariage à son épouse. Madame, sachez une chose, je vous aime, on ne reviendra plus dessus. Point. Ah, super déclaration d'amour. Hein. Voyez. Mais des fois, j'ai l'impression qu'il y a un peu de ça qui se vit dans les couples, ou bien même entre amis. Hein. On sait qu'on s'aime, alors on n'en parle plus. Et puis donc, on va s'autoriser à des paroles, à des gestes d'une dureté qui est quand même bien triste. Voyez. Et, c'est vrai que la dureté, c'est le comportement, j'irais le plus spontané, enfin le plus facile d'accès. Voyez. Mais le problème, c'est que dès qu'on va dans la dureté, on va à l'encontre de notre vocation. Voyez. Le Seigneur n'a pas fait de nous des crustacés. Hein. Il a fait de nous des vertébrés. Le vertébré, il a sa solidité intérieure, colonne vertébrale, qui lui permet de tenir debout. Et à l'extérieur, il est mou. On est mou à l'extérieur, voyez, on est tendre à l'extérieur. Oh, franchement, Seigneur, tu aurais pu nous faire une bonne carapace, comme un crabe. Hein. Comme ça, en se frottant contre les murs, on ne s'écorcherait pas. Et surtout, intérieurement, en se frottant aux autres, on ne serait pas blessé. Mais le Seigneur n'a pas fait de nous des crabes. Il a fait de nous des vertébrés. Ceci dit, petite parenthèse, le crabe, il est dur à l'extérieur, mais il est mou à l'intérieur. Hein. Donc, ça, plus on se rigidifie à l'extérieur, plus on se ramollit à l'intérieur. Et ce n'est pas la vocation que le Seigneur a voulu pour nous. Il a voulu qu'on soit tendre à l'extérieur et solide à l'intérieur. Voyez. Donc, Marie nous aide par sa douceur à assumer notre vocation de tendresse. Et ça se vit dans chaque instant. Dans chaque instant, on peut choisir entre un comportement violent ou un comportement tendre. La tentation, c'est de succomber à la violence. Voyez. L'épanouissement, c'est d'aller du côté de la douceur. Voyez. Quand Jésus dit « si on te frappe sur une joue, tends l'autre », il ne dit pas « laissez-vous battre ». Jamais on dirait à un homme ou une femme battu par son conjoint « non mais Jésus a dit tendre l'autre joue, donc serrez les dents et puis c'est tout, on n'en parle plus ». Non. Tendre l'autre joue, c'est-à-dire présenter une autre face de la réalité. Voyez. Présenter un autre visage de l'humanité que celui des jeux de violence dans lesquels on est si souvent et qui ne conduisent qu'à quoi ? Qu'à de la violence supplémentaire. Voyez. Croire à la force de la douceur. Hein. En Marie, on a une femme magnifiquement forte et magnifiquement douce, qui nous montre que la douceur, c'est pas le renoncement à la force, c'est son expression la plus sublime pour que ça porte des fruits. Voyez. Et plus on est au contact de Marie, plus sa douceur devient la nôtre. Même si l'ouvrage est souvent à recommencer au quotidien, surtout quand on a mal dormi et tout ça, bon, il y a aussi des conditions physiologiques pour lesquelles il faut qu'on ait un peu de miséricorde envers nous-mêmes également. Voyez. C'est important de ne pas mélanger, hein, le péché et la limite. Hein.
Le péché, c'est le consentement au mal. La limite, c'est que physiologiquement, j'ai atteint quelque chose et je ne peux pas aller plus loin. Si je m'énerve parce que je suis fatigué, la solution, c'est pas que j'aille me confesser. La solution, c'est que j'aille dormir. Ouais, tout simplement. Hein. Le lendemain, ça ira mieux. Je serai plus en forme. Les sœurs ici, au lot, elles savent très bien me dire. Elles me disent « Mon père, vous savez, demain, c'est pas la peine de vous voir au lot. » Décrypté, mon père, vous êtes fatigué, donc désagréable. Faites une grasse matinée et vous serez plus agréable et tout le monde en profitera. Et je trouve très beau d'ailleurs qu'elle me le dise ainsi. C'est, je l'accueille toujours et c'est exprimé ainsi avec beaucoup d'affection. Voyez. Quatrième grand fruit de la Vierge Marie, quand on l'accueille dans nos vies, elle transforme et elle élève et elle purifie nos petits efforts. Si au terme de notre existence, il s'agissait simplement de présenter à Dieu nos efforts pour recevoir des récompenses en proportion, excusez-moi, on serait mal. On serait tous très mal. Parce que nos petits efforts, ils vont jamais bien loin. Et voilà que nous avons la Vierge Marie. Je vais vous citer Saint Louis-Marie Grignon de Montfort, un grand apôtre de la spiritualité mariale et un contemporain de Benoît Tranquerel. Il raconte cette histoire. Je vous invite à l'écouter. C'est un pauvre paysan qui, pour payer son fermage au roi, n'a en main qu'une pomme véreuse. Avec un si piètre tribut, il a toutes les chances d'être rejeté par son maître. Mais si pauvre soit-il, il a au moins une immense richesse, celle d'être un ami intime de la reine. Cette dernière, toute remplie d'affection pour l'humble paysan, ne va pas manquer d'arranger les choses. Amie du pauvre paysan et respectueuse envers le roi, n'ôterait-elle pas de cette pomme ce qu'elle a de véreux et de gâté? Et ne la mettrait-elle pas dans un bassin d'or entouré de fleurs? Et le roi pourrait-il s'empêcher de la recevoir, même avec joie, des mains de la reine qui aime ce paysan? Aïe. Voilà ce que fait Marie pour nous. Nos petits efforts, toujours un peu véreux, hein, parce que qu'est-ce que vous voulez Quand est-ce qu'on pose des actes de total amour? Quand est-ce qu'on pose des actes d'absolue gratuité? C'est toujours un peu mélangé. Bah oui, je fais un don pour aider quelqu'un, mais quand même, s'il reconnaît que je fais un don, s'il trouve que je suis quelqu'un de bien, et c'est pas mauvais la reconnaissance. Hein. Le tout, c'est pas de pas la rechercher. Voyez. Mais en fait, nos intentions sont toujours un peu mélangées. Voyez. Et Marie, parce qu'elle est l'Immaculée Conception, voyez, Marie vient retirer à nos actes plus ou moins bons ce qu'il y a de véreux, ce qu'il y a de gâté. Voyez. On fait quelque chose de bien, puis après on fanfaronne de l'avoir fait. Touk, touk, touk. La Marie, elle vient retirer ce côté fanfaronnage pour que le bel acte soit accueilli par notre Seigneur. Voyez. Cinquième fruit de l'accueil de Marie dans nos vies, le libérer de la peur. Ouais. La peur, c'est quand même quelque chose qui peut bloquer hein, l'élan de vie qui est en nous. Hein. Et puis c'est compliqué parce que nos peurs peuvent avoir quantité de raisons. Pas simplement leur origine, hein. Ça peut être une éducation qui nous a bloqué dans certaines peurs, ça peut être une psychologie, ça peut être des événements de la vie qui ont aussi bloqué en nous certains élans. Voilà, les raisons peuvent être variées. Mais aussi, le pourquoi on a peur, ça vaut la peine d'identifier. De quoi vous avez peur? Le pape François avait écrit une très belle lettre aux jeunes pour les rameaux de cette année. Elle est passée un peu inaperçue, mais c'est une lettre où il parle de la peur. Et je vous le cite, parce que quel que soit notre âge, ça peut fonctionner. Hein. Et il dit, le premier pas pour surmonter les peurs, c'est de les identifier clairement, pour ne pas se retrouver à perdre du temps et des énergies en proie à des fantasmes sans visage et sans consistance. Voyez. Quand un enfant on est à la lumière, il a peur du noir, il est dans un fantasme. Il n'y a pas de grand monstre qui va venir l'attaquer. Il y a peu de chance. Voyez. Donc on a besoin de Marie, une mère qui... soit qui allume la lumière pour nous montrer qu'il n'y a pas de monstre, soit qui nous rassure dans la nuit pour nous dire non, mais tu peux dormir tranquille, il n'y a pas de monstres qui vont venir t'attaquer. Voyez. Ou alors elle met une petite veilleuse pour rassurer l'enfant, afin qu'il voit qu'il reste une petite lueur au cœur de la nuit et il va pouvoir s'endormir dans la paix. Voyez. Mettez des mots sur vos peurs. De dire j'ai peur de ceci, précisément. Il me semble qu'on peut distinguer trois grandes peurs dans notre vie spirituelle. La première grande peur, je l'appellerais la peur du sacré. Voyez, une sorte de peur devant Dieu. On peut avoir peur de Dieu.
Alors je distingue la peur de la crainte. Vous savez que dans la Bible, c'est deux choses différentes. La crainte de Dieu, qui est un don de l'Esprit Saint, c'est en fait le respect devant sa grandeur, devant sa transcendance. Ça, c'est un don de Dieu à demander. Seigneur, enseigne-moi à te craindre. C'est ça qui est demandé dans les psaumes. En revanche, la peur, il n'y a pas besoin de nous l'inculquer, elle s'impose à nous. Donc on distingue bien la peur de la crainte. D'accord ? Donc la crainte est positive. Là, je parle de la peur vraiment négative. On peut avoir peur de Dieu parce que peut-être que vous avez été éduqué dans des mentalités où Dieu était plus vu sous l'angle de la peur. Et on entretenait ses peurs, peur de l'enfer, peur du démon. Ce sont des réalités qui existent, mais qui ne sont pas là pour entretenir nos peurs, qui sont là pour nous ouvrir à un sauveur qui nous en libère. Et pas la même chose, c'est pas le même élan, voyez. Le peur du sacré, ça vaut la peine de pouvoir l'identifier, parce qu'en fait, il me semble que quand on est dans la peur du sacré,

Jésus n'est pas venu sacraliser, il est venu sanctifier, il est venu unir, il est venu faire imprégner la réalité du ciel dans notre réalité quotidienne pour que notre réalité quotidienne soit déjà dans la réalité du ciel. Vous voyez, ça, la sanctification. Jésus n'est pas venu séparer, il est venu unir. Et donc, il ne s'agit pas pour nous d'entretenir un sens du sacré, il s'agit pour nous d'entrer dans un mystère de sanctification. Je trouve qu'on en a un exemple très significatif au lot. Pour entrer dans la chapelle des apparitions, c'est-à-dire pour faire la démarche des pèlerins qui est proposée ici, démarche de proximité avec le Seigneur par la tendresse de Marie, qu'est-ce qu'il faut faire? Il faut monter dans le cœur. Ben non, je ne vais pas monter dans le cœur, c'est un endroit sacré. Sacré pourquoi? Si vous mettez un pied, vous allez exploser? Vous allez être foudroyé sur place? Non. Et cette invitation à relier des réalités qu'on pourrait considérer comme séparées, les laïcs ils sont tout juste dignes d'être dans la nef, hein, mais surtout pas dans le cœur. Voyez. Et on sépare le lieu profane et le lieu sacré, alors que le Christ vient sanctifier. Attention, je vous dis ça pour que nos liturgies et notre foi et la manière de nous tourner vers le Seigneur dans la prière soient toujours plus portées par la transcendance. Parce que le sacré, finalement, d'une certaine manière, limite. Il limite Dieu à des lieux sacrés, à des objets sacrés. Alors que la sanctification, ça ouvre. Donc il s'agit pour nous d'exprimer, et c'est toujours difficile parce qu'on est dans une tension positive entre deux réalités qu'il s'agit de dire en même temps. La proximité de Dieu, la grandeur de Dieu, en même temps. Et nous, quand on préside une messe, on est toujours à se dire, est-ce que c'est ajusté? Est-ce qu'il y a vraiment les deux qui arrivent à passer? La proximité de Dieu et sa transcendance absolue. Et les deux doivent passer. Vous voyez, ils le font avec plus ou moins de bonheur en fonction des événements ou des capacités que nous pouvons avoir dans nos liturgies. Hein. Des fois, dans nos petits villages, ce n'est pas toujours évident de pouvoir exprimer quelque chose de cet ordre. Mais en tout cas, il s'agit d'en avoir le désir d'abord. Vous voyez. Et remarquez qu'avec cela, on sort des querelles stupides entre tradis et progressistes. Enfin, il est temps qu'on en sorte de tout ça. Et je pense qu'on peut en sortir uniquement par un sens plus grand de la sanctification. L'autre peur qui peut nous habiter, c'est la peur que Dieu ne veuille pas absolument notre bonheur. Et on prie le Seigneur, « Seigneur, que ta volonté soit faite !» On rajoute entre parenthèses, « Oui, mais bon, j'aimerais quand même un peu contrôler ce qui va en être, parce que j'aimerais que cette volonté corresponde à mon bonheur. » Ah oui, parce que Dieu pourrait vouloir autre chose que notre bonheur. Quel drôle de Dieu ce serait là, voyez. Cette peur peut prendre des teintes différentes. Hein. Ça peut être la peur d'être puni par Dieu, la peur de ce qu'il peut nous envoyer dans la vie, la peur de ce qu'il demande d'abandonner. Voilà. Le Seigneur demande d'abandonner quelque chose. Je vais y perdre quelque chose pour mon bonheur. Quel serait le Dieu sadique qui demanderait quelque chose pour notre mal? Quand Marie demande à Benoît sa chèvre, c'est en fait pour le bonheur de Benoît, parce que c'est pour qu'elle soit plus libre. Voyez. Et non pas pour qu'elle soit moins heureuse parce qu'elle était bien avec cette chèvre. Est-ce que nous sommes convaincus que quand le Seigneur nous demande d'abandonner, c'est pour notre plus grand bonheur personnel et communautaire, hein. Les deux doivent toujours être tenus ensemble. Des fois, quand on entend certaines paroles de Jésus dans l'Évangile, il est plus dur à un riche d'entrer dans le royaume des cieux qu'à un chameau de passer par le trou d'une aiguille. Ah, quand on pense là à nos comptes en banque, on se dit, bah mince alors. On se dit, s'il faut abandonner quelque chose, qu'est-ce que je vais perdre? Et on voit ce qu'il y a à perdre, on ne pense pas que le Seigneur nous propose un plus grand bien. Voyez. Donc croire que le Seigneur veut toujours notre bien. Et pour ça, abandonner l'idée d'une superpuissance au-dessus de nous qui serait toujours prête à nous tomber dessus. Voyez. Un peu comme les Gaulois avec la peur que le ciel leur tombe sur la tête. Il reste quelque chose de cela, des fois, dans notre foi. Voyez. La peur que le ciel nous tombe sur la tête. Voyez. Il n'est pas comme ça, notre Seigneur. La peur nous paralyse. Pensez à la parabole des talents. J'ai eu peur et je suis allé cacher ton talent dans la terre, dit ce dernier serviteur qui présente au père, enfin au propriétaire, pardon, la pièce qu'il avait donnée. Hein. Nickel, hein. Nickel. Il est en règle. Ouais, mais la peur l'a paralysé. Voyez. Au lieu de développer ses talents, à la limite, tant pis s'il avait perdu sa pièce. Mais au moins, il aurait essayé. Au lieu de cela, il s'est enfermé dans une sécurité. Il a enfoui le talent dans la terre. Et c'est ça que le maître va lui reprocher. Voyez. Le pape François disait, « Demandons-nous tous si nous avons peur de ce que Dieu pourrait nous demander. Est-ce que je me laisse surprendre par Dieu, comme a fait Marie, ou est-ce que je m'enferme dans mes sécurités ?» Vous voyez, Marie, c'est vraiment l'exemple type de l'abandon sans peur à la volonté.

volonté de Dieu. À l'Annonciation, elle ne dit pas « Ouais, mais j'aimerais quand même quelques garanties que ma vie va être bien. Hein? » Ou alors que ça vaut le coup que je dise oui en abandonnant mon beau projet que j'avais de former un couple avec Joseph et d'avoir une famille nombreuse. Super projet, hein? Pas de problème. Ouais, mais ce n'était pas la volonté de Dieu. Et Marie l'accepte. « Que tout se passe pour moi selon ta parole. » Elle ne demande pas des garanties. Elle fait confiance. La troisième peur, qui est un mélange, je pense, de foi et de notre psychologie et de nos blessures de toutes sortes, c'est la peur de ne pas mériter d'être aimé. Ça peut être terrible, cette peur-là. Voyez, et tout au long de la révélation, le Seigneur nous appelle à reconnaître que nous n'avons rien à craindre de ce qu'il connaît de nous. Oh là là, quand je sais ce que je sais de moi-même et je me dis que le Seigneur me connaît mieux que moi-même, oh mais il ne peut pas m'aimer, quoi. Je suis trop horrible. J'ai des fois des pensées qui sont trop peu dignes pour que le Seigneur s'intéresse à moi. Ben si, le Seigneur nous aime quoi qu'il en soit. Quoi qu'il en soit. Indépendamment de nos pensées compliquées, indépendamment de ce qui peut habiter nos cœurs. Voyez. Et donc, ne fuyons pas la vérité que le Seigneur sait de nous. Tiens, autre exemple de peur. Dans le livre de la Genèse, après la chute originelle, Dieu cherche Adam et Ève. Il les a perdus. Et la première question qu'il leur pose, c'est « Où es-tu ? » Et que répond Adam ? « J'ai eu peur, alors je suis allé me cacher. » Voyez ? J'ai eu peur d'être nu, donc j'ai eu peur d'être à nu devant Dieu. Voyez ? Donc j'ai eu peur de ce que Dieu savait de moi, parce que je me suis dit, forcément, il va y avoir une conséquence, il ne peut pas supporter cela. Voyez ? Alors que Dieu est sauveur et libérateur. Voyez ? Donc, lâchez cette peur de crainte de ne pas être aimé. Je cite souvent ce passage des manuscrits du Lot qui est très touchant. Le 8 juin 1672, la Mère de Dieu, cette très excellente mère, tendit à Benoît la main à toucher. « Non, Mère de Dieu, lui dit Benoît, il n'est pas juste qu'une chair de chienne touche de si belles mains. » Et la violence de Benoît, il n'est pas juste qu'une chair de chienne touche de si belles mains. Elle se déshumanise, Benoît. Au lieu de reconnaître, je suis une pauvre pécheresse, mais Marie, puisque vous me tendez la main, ben, je la prends, j'en ai tellement besoin. Ça, c'est le comportement ajusté devant le Seigneur. Voyez. Maintenant, elle se braque dans une mauvaise manière de se considérer elle-même. Elle n'est pas une chair de chienne. Elle ne peut pas se déshumaniser. Voyez. Et on peut avoir tendance à se déshumaniser. Et c'est pourquoi le remède à cela, c'est laisser le Seigneur nous réhumaniser, nous appeler par notre prénom. Dans ce texte que je vous citais tout à l'heure du pape François pour les jeunes au Rameau, il dit voilà, le remède à la peur, bah, tiens, comme Marie, à l'Annonciation, ne crains rien, Marie. Allez, le fait qu'elle est appelée par son prénom. Wow, et ça apaise toute inquiétude. Donc, laissez le Seigneur vous appeler par votre prénom et vous dire à travers ce prénom que vous avez du prix à ses yeux. Voyez, un prix inestimable à ses yeux. Qu'il vous connaît et qu'il vous aime par votre prénom. Voilà la méditation que je voulais vous proposer pour accueillir la présence de Marie dans votre vie quotidienne. Si on avait plus de temps, mais ça peut faire l'objet non seulement de votre propre réflexion, mais surtout de nos célébrations, il faudrait qu'on évoque aussi la manière dont Marie est présente dans notre vie quotidienne communautaire. Parce qu'elle est notre mère à chacun, mais elle est notre mère à tous. Et à cet égard, chaque célébration, chaque prière devrait nous ouvrir à cette réalité que nous formons un seul corps dans le Christ. Christ est la tête du corps qui est l'Église, hein, dira saint Paul dans la première lettre aux Corinthiens, et que Marie, qui a formé la tête, continue à former le corps. Et donc que Marie fait grandir l'ensemble du corps du Christ dont nous sommes tous les membres. Et donc Marie est aussi mère de nous tous communautairement. Peut-être avez-vous entendu que cette année, le pape François a institué une fête qui existe déjà comme une possibilité, la fête de Marie, mère de l'Église, pour bien signifier qu'elle est mère de chacun d'entre nous, mais elle est aussi mère de nous tous, comme peuple de Dieu, comme corps du Christ, qui continue à grandir dans le sein de Marie, dans les bras de Marie, jusqu'à son déploiement éternel. Alors je vous souhaite de vivre chaque Eucharistie, chaque temps de prière, en laissant aussi Marie faire de nous un seul corps dans le Christ. Gloire au Père et au Fils et au Saint-Esprit, comme il était au commencement, maintenant et toujours, et dans les siècles des siècles. Amen. Au nom du Père, du Fils et du Saint-Esprit. Amen.

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2: Quiconque accueille en mon nom un enfant comme celui-ci, c'est moi qui l'accueille. Et celui qui m'accueille, ce n'est pas moi qui l'accueille, mais celui qui m'a envoyé. Marc 9, 37.

Je suis heureux d'être avec vous. Depuis plusieurs années, on m'a invité à cette session et c'est la première fois que j'ai répondu oui. Et c'est avec grande joie. Ce matin, il m'a demandé de parler de l'adoration. C'est difficile. Avec un titre bizarre d'ailleurs que je n'aime pas. Et qui est l'adoration sacrement de la charité. L'adoration n'est pas un sacrement. L'adoration est un commandement, le premier commandement. L'expression sacrement de la charité, elle a été mise en valeur récemment par le pape Benoît XVI dans son exhortation apostolique post-synodale. Après le synode de 2005, il a écrit en 2006 une exhortation sur l'Eucharistie et il a appelé le sacrement de la charité. On voit d'ailleurs que c'est une constante dans son enseignement. Il veut montrer comment la charité, c'est comme le pôle unique dans le christianisme. Il n'est pas le premier à dire cela. Vous vous souvenez de l'hymne aux Corinthiens, quand saint Paul dit « C'est très bien tout ça, d'avoir le don des langues et de la foi et tout ça, mais enfin, il n'y a que la charité. » Et de fait, nous faisons une première encyclique sur Dieu. Il a dit Dieu, « Deus caritas, Dieu c'est la charité. » Écrit dans la Bible d'ailleurs. Ou tout récemment, ils nous disent si nous devons mener une action familiale, sociale, politique, internationale, pour la paix. Ça se résume dans la charité. C'est le déploiement de la charité. Et il faut que ce soit ancré dans la vérité de Dieu. Donc on a la charité dans la vérité. Caritas in veritate. Sa dernière encyclique. L'adoration, c'est un mot qui n'a pas les mêmes racines en hébreu, en grec ou en français. C'est donc le premier commandement, Deutéronome 5, Exode 20, est formulé de façon négative. Lo tishtahawi, dit en hébreu. Tu ne te prosterneras pas devant les différentes idoles qui existent. À l'époque, des veaux d'or et des choses comme ça, ou aujourd'hui ou de tous les temps, l'argent, le pouvoir, le corps humain, etc. C'est-à-dire que ce verbe adorer a un seul complément d'objet direct. On a appris ça quand on était petit. Nos mamans nous disaient qu'on n'adore pas le chocolat. Comme le verbe créer n'a qu'un seul sujet. Quand on dit si elle a frise, ça frise le blasphème, vous savez. Celui-là, c'est un créateur, j'ai créé mon entreprise. Je dis non. Le verbe créer n'a qu'un seul sujet, comme le verbe adorer n'a qu'un seul complément d'objet direct. J'attire l'attention sur le fait que c'est le premier commandement. Premier commandement. Un peu comme la prière de Deutéronome 6, c'est la première prière. Écoute, Israël, le Seigneur, notre Dieu, le seul Seigneur. Quand je dis premier, je le dis dans un sens extrêmement fort, qui est, d'une certaine manière, il dit tout. C'est pas la peine de dire la suite. Si on comprenait ce que ça veut dire, ce serait pas la peine de dire la suite. Mais comme on ne comprend pas, c'est quand même pas inutile qu'on nous dise aussi « Tu ne voleras pas, tu ne mentiras pas, tu ne pas ceci, tu ne pas cela. » On en a besoin. Mais imaginez que vous ayez vraiment compris le premier commandement. « Tu adoreras le Seigneur ton Dieu. » Tu l'aimeras de tout ton cœur, de toute ta force, de toute ton énergie, de tout ton esprit. Est-ce que vous croyez qu'on aurait besoin de vous rajouter aussi « tu ne tueras pas » Inutile. Les autres commandements sont rendus inutiles par le premier. Ils nous sont utiles parce que nous ne comprenons pas le premier. D'où l'utilité de ne pas passer à pieds joints sur le premier commandement, mais de prendre le temps d'intérioriser ce qu'il veut dire. Parce que je suis sûr que si je vivais ce premier commandement en profondeur, tout irait bien. Et que quelqu'un qui est vraiment dans un esprit d'adoration, il va pas mentir comme il respire, quoi. Pas beaucoup de chance. Puisqu'il est face à Dieu qui est la vérité, c'est pas la peine de lui dire aussi et qu'il ne faut pas être jaloux, envieux, etc. Cette remarque
que je fais pour le premier commandement dans le rapport aux 9 suivants. Je peux le faire avec tout ce qui est premier dans les textes majeurs et essentiels du christianisme. Tenez, par exemple, si je vous fais lever le doigt en vous disant, bon, dites quelle est la phrase la plus importante du Notre Père, ou la plus difficile du Notre Père. Alors, il va y avoir 40 doigts qui vont se lever pour que ta volonté soit faite. 90 pour pardonne-nous nos offenses, parce que ça, tout le monde sait que c'est le plus dur. D'ailleurs, Jésus le sait. Jésus dit, on a l'impression qu'après le Notre Père, il se prend la tête entre les mains, puis il dit, si vous ne pardonnez pas de tout votre cœur. Hein. Il sait très bien que c'est la demande la plus difficile. Il y en aura beaucoup qui vont dire, non, que ton règne vienne, il faut qu'on se batte pour faire venir son règne. Résister à la tentation. Il y en aura 1%, 1,5% qui aura pensé à la première demande du Notre Père. Vous pouvez faire le test un jour. Vous êtes avec un groupe de 100 personnes. Alors, les doigts se lèvent à que ta volonté soit faite, à donne-nous aujourd'hui notre pain de ce jour. Pas même bien partager le pain avec cette injustice dans le monde. Il y en a qui cherchent à se faire maigrir, il y en a d'autres qui n'ont même pas de quoi manger. Enfin bon. Donc tout le monde est dans les autres demandes du Notre Père. Il n'y a personne dans la première. Est-ce que vous savez pourquoi? Est-ce que vous savez pourquoi personne ne pense jamais à la première demande du Notre Père? Qu'on passe dessus à pieds joints, on la chante bien sûr, que ton nom soit sanctifié, sans faire attention. Parce qu'elle est très difficile. C'est les anges, vous voyez. Qui c'est qui chante Kadosh, Sanctus, Sanctus, Dominus, Deus, Sabaoth? C'est les anges. Vous n'êtes pas tous des anges. Et donc, on voit bien que cette demande extrêmement élevée, trop difficile pour nous, compte beaucoup pour nous. Nous savons à quel point c'est important de sanctifier le nom de Dieu. Concrètement, nous allons essayer aujourd'hui de faire sa volonté, de partager notre pain, de manger l'Eucharistie, de résister à la tentation, de pardonner les offenses, de construire son règne. On va oublier la première demande. La première demande, si c'est la première, c'est bien parce que c'est la première. Et donc elle est très difficile pour nous. Et il est clair que celui qui vit comme un ange dans la sanctification du nom de Dieu, il n'a pas trop de mal à pardonner les offenses, à résister à la tentation, à partager son pain. Cette remarque que j'ai faite à propos du premier commandement, je la fais donc aussi à propos du Notre Père. Je vais continuer. Je vais la faire à propos des béatitudes. Il y a 8, 9, 10 béatitudes si on met le ciel de la terre et la lumière du monde. Il y en a une qui résume tout, c'est la première. Heureux les pauvres en esprit, car le royaume des cieux est à eux. Alors là, il vous donne la totalité du cadeau au présent de l'indicatif. Dans les autres, il met le futur, vous savez. Ils seront consolés, ils seront appelés fils de Dieu, ils seront rassasiés, ils auront une partie du cadeau dans le futur. Heureux les miséricordieux, ils obtiendront miséricorde. Tandis que dans la première béatitude, vous avez tout le cadeau, le royaume des cieux, au présent de l'indicatif. Le royaume des cieux est à eux. Donc, on voit bien que c'est la béatitude majeure. Elle parle de quoi au juste? C'est très très près de l'adoration. Celui qui, dans sa vie spirituelle, sait que, il n'a rien. On peut avoir des réserves intellectuelles et beaucoup de diplômes, par exemple. On peut avoir des réserves financières et un gros matelas dans sa banque. Mais il n'y a pas de diplôme spirituel. Il n'y a pas de réserve spirituelle. Je ne prie pas mieux aujourd'hui que lorsque j'avais 14 ans. Et du point de vue de la vie spirituelle, je suis pauvre. Et tous les jours, même le mot grec de la première béatitude, il dit heureux les mendiants. Tokoi to pneumati. La vraie attitude que Jésus voudrait que nous ayons, c'est d'être comme des mendiants. Ce qui arrive au moment de la communion, c'est très beau. D'ailleurs, on arrive comme des mendiants dans la vie spirituelle. Voilà le pain de Dieu, on arrive avec nos mains de mendiants. Et puis on dit, s'il vous plaît, mon cher Jésus, un peu de foi pour tenir jusqu'à demain. Et puis un petit peu d'amour aussi pour aimer tous ceux que j'ai à aimer, parce que dans mon cœur, il n'y a pas beaucoup d'amour. Et puis un peu d'espérance, parce que voilà. Heureux les mendiants. Et donc lui, il vous donne le royaume des cieux, vous le mangez pour aujourd'hui, jusqu'à demain. Et puis demain, vous recommencez, parce que on voudrait toujours avoir des réserves, comme avec la manne, vous savez, où ils ont voulu prendre des réserves alors qu'on leur avait dit de ne pas prendre de réserves, et le lendemain, tout était pourri. Et donc,
Dans la première béatitude, je vois qu'il y a tout. Alors, je le dis par touches successives pour me montrer que c'est très très près de l'esprit d'adoration. Je suis pauvre et que je suis comme un vase vide et que j'ai besoin que ce réceptacle soit rempli de son esprit, de son bon pain, de son amour, de sa parole pour qu'aujourd'hui je puisse faire la suite. Faire venir son règne, accomplir sa volonté, résister à la tentation, partager mon pain. Donc on voit comment, dans cette première phrase des béatitudes, du Notre Père, des commandements, il y a la clé de toute la suite. Je prends encore un quatrième texte majeur, que vous connaissez par cœur, et qui est le credo. Quand j'étais au catéchisme, et après quand j'ai fait mes études de théologie, on m'a fait d'énormes cours sur le pardon des péchés, la rédemption, la résurrection, la Pentecôte, l'envoi de l'Esprit-Saint, et un cours complètement rikiki comme ça sur la création, presque rien. Je me suis dit, mais pourquoi ? Pourquoi est-ce qu'on enseigne si peu la création ? C'est vrai aussi chez les protestants, d'ailleurs. J'ai lu le catéchisme de Martin Luther. Là, il y a des très grands développements magnifiques, d'ailleurs, sur le Rédempteur. Nous aussi, on parle énormément du mystère pascal. On a raison, d'ailleurs. Et de la résurrection de Jésus, et de l'Église, et des sacrements. Et je crois que dans mes études de théologie, j'ai pas eu une heure de cours sur la création. C'est pourtant la première ligne du credo. Je crois en un seul Dieu, le Père Tout-Puissant, Créateur du ciel et de la terre. Non seulement c'est la première ligne, mais c'est l'essentiel qui commande tout le reste. Puisque c'était un acte d'amour incroyable que le don de la vie dans la création du monde entier, des étoiles, etc., etc., puis de cette image vivante de Dieu dans la création qu'est l'homme, qui est un peu comme le roi de la création, ou le liturge, celui qui va faire chanter la création, qui va même nommer les animaux, les montagnes et tout et tout. Il y a là vraiment quelque chose d'essentiel qui commande la suite. C'est-à-dire que s'il s'est incarné, s'il est mort sur la croix, s'il est ressuscité, c'est parce que justement la création allait mal. Si elle allait bien, ce n'était pas la peine qu'il se déplace. Il a envoyé ses prophètes, il a multiplié les alliances, comme on dit dans la prière eucharistique, parce qu'il ne voulait absolument pas perdre le fil avec nous. On a giflé les premiers, crucifiés, jetés, fait mourir les uns les autres. Finalement, il a envoyé son fils. En se disant, ô naïveté de Dieu, en se disant, ils respecteront mon fils. Et il faut voir comment on l'a respecté. Et donc, je vous dis cela, parce que souvent, vous savez, on nous dit les aspects de la foi, les traités de la théologie, les mystères du christianisme avec la création, l'incarnation, la rédemption, etc. Mais on ne voit pas comment tous sortent du premier. Donc, ce qui est vraiment premier dans le christianisme, c'est ce qui est premier, ce qui est en tête. Et quand je regarde la première ligne du credo, je comprends. Puisque c'est par acte d'amour paternel, lui, le Père Tout-Puissant, Créateur du ciel et de la terre, et dans un amour incroyable, qu'il a ainsi donné la vie, il ne lâchera pas le morceau. Et donc, quand cette création se sera abîmée, détruite, saccagée, par notre faute, etc., il continuera de nous aimer, jusqu'au bout, jusqu'à l'extrême. Et donc, c'est pour nous, les hommes, et pour notre salut, il descendit, il est mort sur la croix, et le Seigneur Jésus, ayant aimé les siens qui étaient dans le monde, les aima jusqu'à l'extrême, jusqu'à la folie, et l'amour de Dieu a été victorieux, et il a percé une brèche décisive contre la muraille en béton armée de la mort, et donc il a gagné la victoire de la résurrection, et son amour continue, et l'Esprit-Saint poursuit son œuvre dans le monde et achève toute sanctification. Qui d'entre vous a entendu toute l'explication du credo comme jaillissant de la première ligne ? Le credo est une hymne à la vie, vous avez bien vu. Je crois en Dieu, le Père. Qu'est-ce que c'est qu'un Père ? Il donne la vie. Créateur. Et toute la suite, c'est ça. La phrase la plus jolie du credo, c'est à propos du Saint-Esprit, le mot le plus beau, à mon avis, vivificantem, vous savez. Je prends l'Esprit-Saint qui est Seigneur et qui donne la vie. Donc on voit bien que Jésus, pour nous les hommes et pour notre salut, il a voulu nous donner la vie même quand la mort avait fait ses ravages. Et donc dans la résurrection, il y a le triomphe de la vie, ensuite l'Esprit-Saint, il donne la vie. Et la dernière ligne du credo, c'est quoi ? À la résurrection de la chair, à la vie éternelle. Et vous voyez comment le credo, de bout en bout, c'est le déploiement de la première ligne.
Bien sûr, il faut étudier les sacrements, et la communion des saints, et la rémission des péchés, et l'eschatologie, et la résurrection, et la mort de Jésus sur la croix. Mais, s'il vous plaît, en gardant présent à l'esprit que ce qui est essentiel et qui définit tout Dieu, comme c'est défini dans la Bible, c'est que Dieu est amour, et que Dieu est un mystère éternel d'amour, un acte d'amour perpétuel, une trinité d'amour, et que c'est cet acte d'amour devant lequel je me trouve tout le temps. Vous voyez que j'ai pas du tout quitté mon sujet d'adoration. Qu'est-ce que c'est adorer? Eh bien, adorer, c'est une certaine manière de vous dire, s'il te plaît, ne perds pas le nord. Et quand tu te balades dans Notre Père, remonte à la première ligne. Ne l'oublie pas. Quand tu fais le catéchisme et que tu te promènes dans toutes les dogmes du christianisme à l'intérieur du credo, n'oublie pas la première ligne. Et dans les béatitudes aussi. Parce que la source d'amour n'est pas dans ton cœur, tu vois. Même si tu te crois intelligent, riche, chrétien et tout, sache que tu n'es qu'un pauvre, un mendiant et un misérable. Et viens mendier à la source l'amour dont tu as besoin pour vivre, pour tout ce que tu voudras. J'espère être clair dans ces quatre domaines, si vous voulez, du Notre Père, du Credo, des béatitudes, des commandements, pour montrer que vraiment, à l'origine de tout, eh bien, et il y a ce premier commandement de l'adoration, tu adoreras. Et c'est ainsi que se déploie, si vous voulez, que je découvre cette attitude essentielle et première. Je ne suis pas sûr que c'est ce qu'on m'ait appris à la messe, par exemple. Sacramentum caritatis. Donc on m'a dit à la messe, c'est un sacrifice, la messe. On m'a expliqué qu'à la messe, par exemple, eh bien, c'était le sang de l'Alliance nouvelle et éternelle versé pour la rémission des péchés, par exemple. Et que donc, il y avait là comme un fleuve d'amour qui arrivait sur nous pour le pardon de nos péchés, ce qui est vrai. Et que nous, on offrait un sacrifice pour nos péchés, pour être réconciliés, pour être pardonnés avec des mots compliqués ou pas compliqués d'ailleurs. Expiatoire, propitiatoire, enfin réconciliation, simplement. Mais, dans l'enseignement d'Église, dans l'enseignement du Concile de Trente, par exemple, au XVIe siècle, on dit, quand on parle de l'Eucharistie, on dit... La première dimension de l'Eucharistie, la première attitude demandée aux chrétiens dans le sacrement de l'Eucharistie, c'est l'adjectif latreti, qui est un peu compliqué, mais en grec, c'est la même chose que adorer. C'est l'attitude d'adoration. Ce qu'on te demande quand tu célèbres la messe, c'est pas d'abord de penser à tes péchés qui vont être pardonnés et au salut du monde, c'est vrai, c'est tout à fait vrai. Mais on dit, tout ça c'est juste, et c'est offert pour cela, effectivement. On prie pour les morts, on prie pour le pape, on prie pour l'Église, on prie pour que les bienfaits de Dieu arrivent chez nous, on demande pardon avec une grande confiance dans sa miséricorde, on fait un acte de foi dans la victoire de sa miséricorde. Mais s'il vous plaît, la dimension première que vous avez à vivre dans le sacrement de l'Eucharistie, dit l'Église à ses enfants, c'est une dimension d'adoration. En fait, c'est pas souvent manifesté ou montré, c'est parfois même un peu oublié. Quand j'étais petit, on m'a appris, comme sans doute à beaucoup d'entre vous, à dire au moment de la consécration, quand le prêtre élève l'hostie, « Mon Seigneur et mon Dieu ». C'est bien, sauf qu'on ne m'a pas dit la raison. Et cette phrase, c'est celle de saint Thomas. Et dire à un petit garçon, « Quand le prêtre élève l'hostie, tu es comme saint Thomas devant Jésus ressuscité », ça c'est génial, évidemment. Pauvre saint Thomas, il s'était buté, il s'était trompé, avec bon cœur, hein, je ne nie pas. Enfin, il s'était trompé, quoi. Il est tellement content de s'être trompé, d'ailleurs. Tellement heureux de s'être fourvoyé comme ça pendant 8 jours. Que quand Jésus arrive, vous savez, qu'il lui touche les plaies, moi je suis sûr qu'il ne l'a pas touché, évidemment. Il s'est mis à plat ventre et puis il a dit, mon Seigneur et mon Dieu, follement heureux de s'être trompé. Un acte d'adoration. Un acte d'adoration devant Dieu qui vient jusqu'à lui, devant Dieu qui se montre et se manifeste à lui, à saint Thomas plus qu'à les autres, plus qu'aux autres. Vous lisez les lignes qui précèdent, et il a fait la même chose avec les précédents. Venez, touchez-moi, il montra ses plaies, et même il recommence. Ne disons pas que saint Thomas était moins croyant que les autres. Non. C'est pas ce que dit l'Évangile, en tout cas. Et on voit comment il a un acte d'adoration. D'ailleurs, j'aurais bien aimé qu'on apprenne aux petites filles, non pas à dire mon Seigneur et mon Dieu, parce que les filles, c'est mieux, évidemment. Et vous voyez dans Jean 20, juste avant, il y a un passage féminin, d'abord, avec Marie de Magdala. C'est moins épais qu'avec les apôtres où il faut toucher, montrer, recommencer, redire la paix soit avec vous. Et elle, poum, avec beaucoup plus d'intuition, d'une manière beaucoup plus rapide, beaucoup plus forte.
Et elle dit sa forme. Un seul mot, d'ailleurs. Rabouni. On devra apprendre ça. Petite fille à dire Rabouni. Et au garçon à dire mon Seigneur et mon Dieu. Comme un bel acte d'adoration. Devant Jésus ressuscité. Il faut vraiment remonter, si vous voulez, comme à la source de cela. Et dire cet étonnement incroyable du fait que Dieu soit venu jusqu'à nous. Dans Deutéronome 4, 7, il dit ça, il dit « Israël, quelle est la grande nation dont le Dieu se soit rendu aussi proche que notre Dieu s'est rendu proche de nous ? Il est venu jusque chez nous. On peut le toucher, il est là, il marche au milieu de son peuple. Son peuple élu, son peuple béni, il envoie ses prophètes, il nous parle tout le temps. Il nous donne une Torah, il l'a donnée à Moïse, Moïse nous l'a montré. Nous avons une chance incroyable dans la proximité de Dieu. Y a-t-il une nation dont les dieux soient aussi proches ? Je fais tout ce détour avant d'arriver à l'adoration eucharistique. Chez les catholiques, j'aime pas quand on dit l'adoration en oubliant comme s'il y avait le premier commandement et tout le temps du Deutéronome et toute cette longue préparation pendant des siècles. Vous voyez comment l'adoration eucharistique, c'est évidemment le point culminant. Et comment ça a été préparé ? Par tout ce cheminement de la Bible. Et puis, par cette invitation à l'adoration qui est le premier de tous les commandements. Et que quand Dieu se rend proche de nous, alors on l'adore, mais les Juifs aussi. Leur premier acte de la journée. Comme moi, mon premier acte de la journée, quand je me réveille, il n'y a pas le Saint-Sacrement dans ma chambre. C'est un acte d'adoration. Et que ça, c'est vraiment l'attitude fondamentale d'une créature devant son Créateur, d'un enfant devant Dieu son Père. Et pour nous, il prend une forme extraordinaire quand Dieu est venu jusqu'à nous, dans la personne de Jésus, et après, dans cette prolongation de la présence de Jésus dans les sacrements. Voilà. Donc, on voit cela dans l'Évangile. Par exemple, dans la pêche miraculeuse, dans Luc 5, alors, Pierre prête sa barque à Jésus. Bon, pousse-toi de là, il y a trop de monde, ils vont me... Jésus, vous savez, il prêche le dos à la mer, là. Puis il y a tellement de monde que finalement, il va finir par aller dans l'eau, quoi. Donc, il monte dans la barque. Comme ça, il prend un peu de recul et il peut parler à tout le monde. Là, il y a un passage qui est très intéressant, qui n'est pas dans l'Évangile, mais c'est que Jésus a parlé longtemps. Et Pierre a été dans la barque, aux premières loges. Et il a dû se dire, ben non, celui-là... C'est quelqu'un, quoi. Et après, quand Jésus lui dit au large, jette les filets, il aurait pu lui dire, excusez-moi, monsieur, vous êtes un très grand rabbi, mais en pêche, vous n'êtes pas aussi fort que moi, et figurez-vous que moi, je viens de pêcher toute la nuit, j'ai rien pris, donc je vous écouterai sur le commentaire de la Torah et tout ça, mais enfin pas sur la pêche dans le lac, comme ça, c'est mon métier. Non, non, non. Il a été... stupéfait par la parole de Jésus, et il dit « Sur ton ordre, je jetterai les filets. » D'ailleurs, c'est mal traduit « sur ton ordre », parce que le « sur ton ordre », c'est exactement le même mot que la Sainte Vierge quand elle dit « que tout se passe pour moi selon ta parole. » « Kata torema ». Il faudrait mettre le même mot hein, « sur ta parole. » « Que tout se passe pour moi selon ta parole, et sur ta parole, je vais faire ci et ça. » Pour montrer que tout le monde dans l'Église... Des personnages aussi différents que la Sainte Vierge et Saint Pierre, on ne peut pas faire plus opposé. Tout le monde obéit à la parole de Dieu. Sur ta parole. Donc il y a un ange qui est venu parler de la part de Dieu, il y a un Jésus par lequel manifestement Dieu parle, la Sainte Vierge l'obéit, Saint Pierre y obéit. Et ça c'est vraiment une couverture extraordinaire, cette parole venue jusqu'à nous, qui s'est rendue proche de nous et devant laquelle on obéit. Puis vient la pêche miraculeuse. Alors il se prosterne. Et il dit, éloigne-toi de moi, car je suis un homme pécheur. Ah, là, c'est une belle leçon. Au fond, parce que la grande question, c'est de dire, bon, et quand j'adore, je dois être dans quelle attitude ? Parce que j'aimerais bien adorer, bien, je sais que c'est très dur, c'est le premier commandement, très, très, très difficile. Quand même, puisque c'est un commandement, je voudrais le faire. Comment je vais faire pour adorer ? C'est un peu un mébus dans cette causerie aussi, de dire, qu'est-ce qu'on va trouver comme modèle pour nous apprendre à adorer ? Là, c'est pas mal. Donc, dans adorer, là, j'ai Pierre qui se prosterne, qui se met à genoux, qui se prosterne devant Jésus, et puis qui va lui dire « Éloigne-toi de moi. Tu t'es rendu proche, mais trop proche, je suis pas digne de ça. »
C'est curieux d'ailleurs, la proximité et l'éloignement. Nous adorons parce que Dieu s'est rendu proche, et tout d'un coup on dit « Ah ben non, c'est pas possible, je suis pas digne. » Comme au lavement des pieds, comme dans différents endroits, tu vas quand même pas faire ça pour moi. On comprend, et c'est quelque chose de beau. Un peu comme, peut-être l'avez-vous senti, cette frayeur qu'on a parfois devant le Saint-Sacrement. Dans son très beau et ancien livre sur l'Eucharistie, le théologien qui est allemand, bien que son nom soit italien, Romano Guardini, dit, un petit livre sur la messe qui est très beau, et il dit, je souhaite à tous les chrétiens d'avoir senti la frayeur dans la messe, la frayeur de sa présence. C'est-à-dire d'avoir été effrayé, comme Pierre. Éloigne-toi de moi, c'est pas possible que je me trouve devant toi. Et ce qui est difficile, c'est quand on assiste à la messe régulièrement, de ne pas être habitué. Éloigne-toi de moi. Vous avez beaucoup d'autres épisodes. Peut-être, dans notre éducation à l'adoration, les mages, avec les 5 verbes, je crois, qui sont dans Matthieu 2, qui sont très beaux. Alors, premièrement, ils voient. Et c'est vrai que dans... Je lis le passage. Hein. Alors, donc, il y a eu l'astre qu'ils avaient vu à son lever les précéder jusqu'à ce qu'il vint s'arrêter au-dessus de l'endroit où était l'enfant. Et à la vue de l'astre, ils se réjouirent d'une très grande joie. Alors, pour moi, c'est des bons éducateurs de l'adoration. C'était la catéchèse donnée par le pape Benoît XVI au JMJ de Cologne en 2005. Parce qu'il y a le souvenir des mages à Cologne. Entrant dans le logis, ils virent l'enfant avec Marie sa mère. Se prosternant, ils lui rendirent hommage, puis ouvrant leur cassette, ils offrirent leur présent. C'est très beau cette cascade de verbes, comme attitude et chemin spirituel pour nous. Entrer dans sa maison, voir, c'est-à-dire ouvrir les yeux. Ils virent l'enfant et sa mère. Se prosterner, à genoux, on reviendra sur les genoux. Il y a le corps, hein, dans l'adoration, il y a le corps, faut pas oublier. Il y a notre âme, il y a notre esprit, il y a aussi le corps. Ils lui rendent hommage. Qu'est-ce que ça veut dire au juste? Adorer, chanter sa louange, sanctifier le nom de Dieu, ma première demande du Notre Père, etc. Ils lui rendent hommage. Après, très beau, c'est l'action spirituelle que cela implique, ils ouvrent. Il y a beaucoup de choses cadenassées à l'intérieur de nous. On ouvre pour le bon Dieu nos bouches pour chanter des chants, mais des fois, il y a beaucoup d'endroits du cœur qui sont encore bien fermés. Ils ouvrent leur cassette et ils offrent, c'est très beau. Entrer, voir, se prosterner, adorer, tout ouvrir et offrir leur présent. Ce sont de très bons éducateurs pour l'adoration. Voilà, des actes comme ça. Quand Dieu survient, les gens ont cette attitude assez spontanée. Et la prosternation de Thomas, l'allégresse incroyable de Thomas, ou la confusion de Pierre, ou cette attitude des mages. Même des fois quand ils se trompent, vous savez, dans Acte 14, quand Paul et Barnabé parlent, et alors les Lycaoniens disent « Ah, les dieux sont tombés chez nous, et voilà qu'ils pensent que c'est Hermès, etc. » Alors Paul arrache ses vêtements en disant « Attendez, on n'est pas le dieu, nous on n'est que des petits serviteurs de rien du tout, le vrai dieu c'est Jésus qui nous a ouvert le chemin de Dieu, donc... C'est lui qu'il faut adorer, lui seul. Un mot magnifique aussi pour comprendre l'adoration, qu'on voit parfois dans l'évangile de Saint-Luc, qu'on a chanté 2 fois ce matin au Laude, c'est le verbe visiter. Béni soit le Seigneur, le Dieu d'Israël, qui visite et rachète son peuple. L'astre d'en haut qui nous a visités. Dans l'évangile de Saint-Luc, le verbe visiter vient 4 fois. 2 fois dans cet hymne du matin, des Laudes, le cantique de Zacharie qu'on vient de chanter. Et puis une autre fois splendide dans... En Luc 7, un passage qu'on lit jamais le dimanche, d'ailleurs c'est très triste, et qui est la résurrection du fils de la veuve de Naïm. Il arrive dans ce village, un peu par hasard, semble-t-il, et voit qu'il y a beaucoup de tumulte, il dit « Mais qu'est-ce qui se passe ?» On dit « C'est une dame, elle est veuve et elle vient de perdre son fils unique. » Ah, Jésus dit « Il faut faire quelque chose. » Et donc, il s'approche, et il dit au garçon de se lever, enfin, de s'asseoir, quoi. Il est couché, donc, en grec « anakatizomai », c'est-à-dire « Il se dresse sur son séant, quoi. Et puis le garçon se met à parler. Dommage qu'on ne nous ait pas rapporté ses paroles. Et puis il le rend à sa mère. Et le peuple s'exclame. Alors ça, pour moi, c'est très proche de l'adoration, cette phrase splendide.
Un grand prophète s'est levé parmi nous. Dieu a visité son peuple. Splendide. Dieu a visité son peuple. C'est-à-dire, ils sont éblouis par le fait que l'amour de Dieu est venu jusqu'à eux. Encore une fois, voyez la même chose que je vois dans le livre de Deutéronome. Y a-t-il un peuple dont Dieu se soit rendu aussi proche que notre Dieu s'est rendu proche de nous? Regardez ce qu'il vient de faire. Et il est là, agissant au milieu de nous, et il a véritablement visité son peuple. Et le peuple est dans une allégresse considérable. Jésus n'a pas beaucoup parlé, hein. Il a dit au garçon, lève-toi. Un grand prophète. Un prophète, c'est pas forcément quelqu'un qui parle beaucoup. Un prophète, c'est une bouche de Dieu, une présence de Dieu, une action de Dieu au milieu de nous. Voilà ce que c'est qu'un prophète. Et dans Luc 7, on en a tout à fait l'exemple. Au fond, à travers ces différents exemples, je vous montre une seule chose, c'est la marque, l'irruption. Voilà ce qui nous dilate le cœur d'une certaine manière. C'est-à-dire, c'est incroyable qu'on soit aimé à ce point-là. Comme pour les Juifs, quand ils voient l'amour de Dieu pour eux, ils ont une fête, que vous connaissez peut-être si vous connaissez la liturgie juive, qui s'appelle la fête de Shimchat Torah. Ça veut dire l'allégresse de la loi. On prend la loi, et puis comme David qui était tout nu en dansant et en tournoyant devant l'arche, alors on se balade dehors avec la Torah et en disant, ben voilà, regardez ça, le cadeau que Dieu nous a fait, il est là au milieu de nous, sa parole est vivante, c'est elle qui inspire toutes nos actions. Et donc, ils sont en ébullition d'allégresse devant la Torah qui est là au milieu d'eux. Pourquoi je vous dis ça dans une causerie sur le sacrement de la charité? Parce que cette fête des Juifs, pour moi, hein, c'est exactement la même que la fête de Dieu. Nous, dans la fête de Dieu, qu'est-ce qu'on fait? On sort le corps du Christ. Et puis on chante, et puis on jette des fleurs, et puis on fait des reposoirs, et on dit, est-ce que vous croyez qu'il y a un plus beau cadeau que ça? Mais non, il n'y a pas de plus beau cadeau. Donc on est dans une allégresse incroyable, et puis on fait une procession comme les Juifs font avec la Torah, en disant, ben nous, notre Torah, notre alliance nouvelle, notre arche d'alliance nouvelle, eh ben c'est Jésus, et le saint sacrement du corps du Christ, c'est Dieu venu jusqu'à nous, c'est la visite de Dieu à son peuple, c'est Dieu qui s'est rendu incroyablement proche puisqu'il a pris notre propre chair. Et qu'il est vivant au milieu de nous, et donc nous chantons cette allégresse. Liturgiquement, ça s'appelle la fête du corps et du sang du Seigneur. Mais dans nos têtes, ça s'appelle la fête de Dieu. C'est pas mal, ça. Moi, j'aime beaucoup ces petits glissements d'expression, vous savez. La fête de Dieu, c'est-à-dire il y a tout là-dedans. Bien sûr, il y a la Trinité, c'est une très grande fête, la résurrection, c'est la plus grande fête. Mais dans le peuple chrétien, quand on voit le Saint-Sacrement, et que sur le passage du Saint-Sacrement, on se met à genoux, ou que les enfants jettent des fleurs, ou qu'on chante, ou qu'on fait un magnifique reposoir et qu'on l'a préparé depuis longtemps, c'est qu'on dit, là, il nous a tout donné parce qu'il s'est donné lui-même et parce qu'il a donné son Fils, et il nous a tellement aimé le monde qu'il a donné ce qu'il avait de plus précieux, c'est-à-dire en fait lui-même, donc nous débordons d'allégresse. Autrement dit, on voit comment à travers tout ce parcours biblique ou liturgique des Juifs et des chrétiens, c'est la même chose qui parcourt depuis les paroles de Dieu qui ont créé le monde, les paroles de Dieu qui nous ont donné les commandements, cette parole de Dieu qui s'est faite chair et qui a habité chez nous, etc., etc. Et tout ça, c'est une suite logique. Et comme à la première ligne de la Bible, je suis en adoration devant tant d'amour, c'est pas possible d'être aimé à ce point-là. Et les Juifs avec la Torah aussi, ils disent ça, c'est notre plus gros cadeau. Et quand il y a eu tous les prophètes et que ils ont été malmenés ou massacrés, et que donc Dieu est venu jusqu'à nous, et que là il a gagné une victoire définitive dans la résurrection, alors à ce moment-là, eh ben je vois qu'il y a une espèce d'allégresse suprême. C'est très suivi, hein. Vous voyez, par exemple, tout le monde sait qu'il y a 10 commandements, mais tout le monde ne sait pas que dans les premières pages de la Bible, il y a 10 paroles pour créer le monde. On dit les 10 commandements, les 10 paroles, c'est vrai. Et quand, vous savez, Dieu dit, et puis il y a eu le jour, le matin, le soleil,

les étoiles, les chimpanzés, les topinambours, enfin, tout ce que vous voulez, quoi, les plantes, etc. Et à la fin, l'homme, vous avez 10 fois Dieu dit, 10 paroles. Et puis après, dans les commandements, 10 paroles. Et puis après, cette parole qui vient jusqu'à nous et qui s'est faite chair dans le corps de Jésus. Voilà. Et voilà comment ce premier commandement prend une forme particulière chez nous les chrétiens, qui d'une certaine manière est suprême dans l'adoration eucharistique. C'est pour ça qu'il faut leur pardonner aux catholiques quand ils oublient l'adjectif eucharistique et qu'ils disent « je vais faire l'adoration ». Je dis, bah, attends, j'espère que tu l'as déjà fait ce matin quand tu t'es réveillé dans ta chambre. Mais en fait, adoration, maintenant, chez les catholiques, c'est devenu adoration eucharistique. C'est pas forcément bien. C'est pas forcément bien. Parce que c'est bien de faire aussi ce chemin avec tous les autres, sans oublier les autres, et sans voir tous ceux qui nous ont préparés, et pas être des petits orgueilleux qui disent, bah, moi, comme j'ai reçu un cadeau incroyable, les autres, je m'en fiche. Ce que je voudrais chercher avec vous, c'est, donc, devant le Saint-Sacrement, qui c'est qui va m'apprendre à bien adorer? Quelle attitude intérieure je vais trouver pour être un vrai adorateur en esprit, en vérité, par exemple? Comme Jésus dit dans la conversation avec la Samaritaine. En fait, dans le christianisme, tout se résume dans l'amour. Je l'ai dit à propos de l'enseignement splendide et très centré du pape Benoît XVI, qui met toujours sur les choses à partir de la caritas, la charité. Donc tout est sur l'amour, quoi. Et si, par exemple, vous étiez à une assemblée d'enfants et que je me mettais à expliquer aux enfants qu'est-ce que c'est adorer, ne casse pas trop la tête, et j'ai dit, je vais vous dire, adorer, c'est aimer plus, plus, plus. Ça suffit. Donc vous aimez énormément votre meilleur ami, votre papa, votre maman, vous aimez... Et là, Dieu, c'est quand même pas pareil, parce que Dieu, c'est Dieu, quoi. Et donc, pour lui, il y a une attitude intérieure qui dépasse tout ce qu'on peut imaginer, et donc, c'est à ça qu'on est invité dans la Bible, et c'est un amour incroyable, tout à fait supérieur, un amour qui dépasse toutes les catégories d'amour, les enfants comprennent. Donc, on voit comment c'est un acte suprême d'amour et de charité. Le seul problème, c'est comment je vais lui donner beaucoup d'amour alors que dans mon cœur, il y en a si peu. Ça, c'est une difficulté. Parce que s'il y a quelqu'un qui dit, mais oui, mais moi, Dieu, je l'aime énormément, je l'aime autant qu'il m'aime, je vais dire, attention, attention. Il n'y a pas beaucoup de chances que tu aies raison. Parce que nous, du point de vue de l'amour, on est un peu handicapés. Saint Ignace de Loyola, par exemple, qui est une très grande puissance psychologique, intellectuelle, etc., il signait toujours ses lettres « Inigo pobre de bondad », ce qui veut dire « Ignace, mendiant d'amour ». J'ai peut-être beaucoup de dons, mais il y a un endroit où je suis pauvre et où je n'ai rien, c'est l'amour. Alors voilà la difficulté de l'adoration. Comment est-ce que je vais adorer, c'est-à-dire aimer infiniment ou aimer énormément, alors qu'à l'intérieur de moi, il y a si peu d'amour? C'est ça qui est difficile et c'est ça que nous devons chercher, vous comprenez? Parce que si je fais une demi-heure d'adoration et que je suis là comme une chaise, bah, oui, je suis là, j'ai fait une demi-heure d'adoration. En fait, il y a aussi comme un rayonnement du cadeau de Dieu qui me vient dans ma pauvreté. Quelle attitude intérieure sera bonne? Quelle attitude intérieure trouver pour être dans cette vérité de l'adoration? Je vous disais au début que les mots ont aussi leur valeur. Ad oration. En grec, proskunesis. Alors, c'est le genou et on va se prosterner. C'est beau. J'aime bien que ces mots parlent du corps. Donc, dans l'adoration, s'incliner, se prosterner, se mettre à genoux pour montrer notre petitesse devant la grandeur de Dieu et manifester ainsi notre joie intérieure. Pierre, comme les mages, comme ceux dont j'ai parlé, comme Thomas, etc. Je pense que c'est juste, et c'est dit dans le mot grec qu'on voit dans le livre du Deutéronome pour sa traduction grecque, ou dans l'Évangile, et ben voilà, il dit une attitude du corps. En français, le mot adoration, ou en latin, alors ça c'est encore autre chose, ça vient de la bouche os. Ad os, c'est-à-dire ma bouche est tournée vers... comme si c'était du bouche à bouche, si je puis dire. C'est-à-dire que c'est un souffle de Dieu qui arrive en moi et tout l'amour qu'il donne dans son Fils, tout l'amour qu'il donne dans la création et dans l'incarnation du Verbe et dans ce salut. Alors, ouvre ta bouche. Psaume 80. Ouvre ta bouche et moi je l'emplirai. C'est beau, c'est très beau ce psaume. On le pense pour l'Eucharistie, on le pense pour beaucoup de choses. Ad
oration. Une bouche toute ouverte, parce que le souffle de Dieu va venir, parce que la parole de Dieu, parce que le pain de Dieu vont m'être donnés. Et je suis là en disant, moi, j'ai pas grand chose, mais je suis là pour recevoir. Donc, c'est sûr que beaucoup de choses de l'adoration vont se définir à propos de, à l'aide, si vous voulez, de ces mots du corps. Est-ce qu'il peut y avoir des défauts dans l'adoration? Oui? Oui? J'en dis comme ça pour que vous voyez si vous les voyez autour de vous et qu'on les combatte. Par exemple, une grande expansion affective. Jésus, je t'aime, si tu savais comme je t'aime, ah là, à quel point je t'aime, parce que moi je t'aime et alors de toute façon je veux t'aimer. Tant et si bien qu'il y en a tellement qui sort de vous, avec un cœur qui s'épanche, que vous pouvez rien recevoir, c'est vous qui parlez tout le temps. Et c'est un point qui n'est pas simple. C'est-à-dire, celui qui croit qu'il a eu une prière fervente, parce qu'il a dit beaucoup de choses et qu'il a tout le temps parlé, qu'est-ce qu'il a reçu? Donc, je pense que dans l'attitude de l'adoration, il y a au contraire du silence. Parce qu'on est devant un événement incroyablement grand, auquel on n'est pas digne d'assister, une parole qu'on n'est pas digne d'entendre. Éloigne-toi de moi, car je suis un homme pécheur. C'est plus juste que de venir envahir, vous savez, comme une maman un peu trop présente qui dirait à son petit « Ah, je te couvre de mes baisers, puis je t'aime tellement, puis je te prends dans mes bras, puis je te ceci. » Elle finit par étouffer son gamin, quoi. Alors, bien sûr, il y a beaucoup d'affection, mais enfin, faut aussi laisser quelqu'un libre et respirer et vivre sa propre vie. Et surtout quand c'est la source de notre vie. Et donc, si je suis là comme un silencieux adorant, avec une bouche ouverte, c'est-à-dire une intelligence ouverte, c'est-à-dire un cœur ouvert, et tout ouvert dans un grand silence intérieur, alors à ce moment-là, il va pouvoir agir et me faire le cadeau que j'attends. Donc parfois, dans l'excès d'expression de la sensibilité, il peut y avoir un défaut. Un deuxième défaut que j'ai vu parfois dans l'adoration eucharistique, dans beaucoup de paroisses par exemple. Seigneur, dans la paroisse, on a mis l'adoration, maintenant tout marche très bien. Alors, je suis pas mécontent. Mais je suis aussi un peu inquiet. Parce que je veux dire, attendez, le bon Dieu n'est pas un truc dont on se sert pour que nos affaires marchent bien. Pas de conception utilitariste. On a l'impression que vous avez votre planning et que vous avez le bon truc pour que ça marche. Sauf que vous avez réduit Dieu à un truc. Et ça me plaît un peu moins. Donc, je pense que l'intention est bonne, comprenez-moi. C'est-à-dire que, effectivement, c'est des gens qui ont compris que l'adoration était première et que c'est le premier commandement. Et que c'est la première attitude devant l'Eucharistie, et que devant ce grand sacrement de l'amour, quand les gens ont compris que Dieu a tellement aimé le monde qu'il a donné son Fils unique, alors à ce moment-là, faut prendre le temps de se laisser aimer. Et si on se laisse aimer, alors cet amour va pouvoir se déployer. Je pense que l'intention est bonne. Enfin, l'expression est malheureuse. Et une expression malheureuse peut parfois induire à une attitude malheureuse. Et quand on est toujours un petit peu fasciné par l'efficacité, il y a plein de gens qui viennent, la messe ça se remplit de plus en plus, on a plein de conversions, on a beaucoup de catéchumènes, on est très fort, il y a plein de jeunes qui viennent. Attention. Parce que dès que l'orgueil rôde, dès que l'apostolat devient de la propagande ou d'efficacité, il manque un peu de Saint-Esprit là-dedans, quoi. Donc on peut légitimement être inquiet. Donc une bonne intention, comme à propos d'un amour véritable, comme je le disais tout à l'heure à propos de la sensibilité, peut conduire finalement à une attitude qui va devenir fausse ou dangereuse. Quelle va donc être l'attitude juste? Je vais me servir de quelques-uns de mes bons amis, surtout de mon grand ami qui est Jésus. D'abord, la Samaritaine. La Samaritaine, tout le monde l'aime. Et vous avez vu comment est faite cette conversation incroyable d'ailleurs avec la Samaritaine. C'est une conversation où on voit que Jésus est un serviteur de l'homme tout entier. Dans son corps, dans sa personnalité, dans sa vie spirituelle. Regardez le temps que Jésus passe à soigner les corps. Il est le véritable médecin. Et il en guérit des maladies, des lépreux, des paralytiques, et tout ce que vous voudrez. Mais aussi des maladies psychologiques et spirituelles. Il chasse des démons, il s'intéresse vraiment aux personnes. Il voit la souffrance d'une madame qui est cananéenne, c'était l'évangile d'hier, il voit ceci, il voit cela, etc. Mais évidemment, son but, c'est de mettre les gens en communion avec Dieu, en relation avec son Père. Alors, je trouve qu'on ne voit jamais ça aussi bien qu'avec la Samaritaine. Et dans la première partie de la conversation, c'est le corps. C'est le milieu du jour, il fait chaud, il a soif. Ça, c'est notre corps qui a soif. Donne-moi à boire. Et
Si vous regardez comment une mère Teresa, elle s'est penchée sur les gens qui étaient en train de mourir sur les trottoirs de Calcutta en disant « faut pas qu'ils meurent comme des chiens ». Vous pouvez pas les empêcher de mourir, mère Teresa. Mais elle les empêchait de mourir comme des chiens. Ils sont morts dans la dignité, avec de l'affection, avec des vêtements propres, avec de la nourriture, hydratés. Voilà. D'ailleurs, personne d'entre vous ne sait si elle en a baptisé. On s'en fiche complètement. Elle en a peut-être baptisé 2 ou 20 000, mais au fond, personne ne pose la question, ça me touche beaucoup. On n'est pas dans l'efficacité, vous comprenez? Certainement, il y en a plein qui ont découvert Jésus et qui ont demandé le baptême, mais de toute façon, on sait que ces gens-là ont été aimés, et on sentait que c'était l'amour de Dieu qui s'était rendu présent jusqu'à eux dans la souffrance de leur corps, et qu'ils ne mourraient pas comme des chiens ou comme des bêtes abandonnées sur un trottoir, et ça nous suffit, ça nous suffit. Et les autres questions, on ne les pose pas. Magnifique. La deuxième chose, c'est notre personnalité. Dieu sait si l'Église, elle s'en occupe. Et s'il y en a des éducateurs chrétiens et des Don Bosco et des Saint-Jean-Baptiste de la Salle et des écoles catholiques et des universités catholiques et des éducateurs chrétiens. Enfin, il y en a en quantité industrielle incroyable. S'intéresser à la construction d'une personnalité, s'intéresser aux souffrances d'une personne, s'intéresser à son cœur, à sa famille, etc. Va me chercher ton mari! C'est beau, ça. Donc d'abord, il a été question du corps. Et puis ensuite, il a été question de la personnalité, quoi. Elle a souffert, cette femme. Et c'est pas la seule, d'ailleurs. Et elle dit, j'ai pas de mari. Et tu as raison de dire que t'as pas de mari, parce que t'en as eu 5, et celui que tu as maintenant, c'est pas ton mari. C'est beau. Et c'est ça le déclic de la question sur l'adoration. Vous comprenez pourquoi je fais ce détour? Vous voulez chercher la vraie attitude dans l'adoration. Pour trouver la vraie attitude dans l'adoration, laissez celui par qui tout a été créé, c'est-à-dire Jésus, qui est là présent sur l'autel quand vous l'adorez. Laissez-le entrer en dialogue, entrer en contact avec votre propre corps, son corps. Tu sais, ton œil, c'est la lampe de ton corps. Si ton œil est sain, il est simple, aplous en grec, s'il est limpide, tout ton corps sera lumineux. Avoir un corps lumineux, c'est une belle expression. Évangélisation de notre corps. Franchement, avec tout ce qu'on nous présente, des fois, garder un œil sain, limpide, clair, c'est pas facile. Donc, si ton œil est sain, si ton œil est limpide, tout ton corps sera lumineux. Est-ce que j'ai un corps lumineux? C'est un adjectif de Jésus. C'est son corps à lui, qui est vraiment la lumière du monde, qui voudrait illuminer le mien. De son corps à mon corps, il doit y avoir un dialogue. Ensuite, sur ma manière d'aimer les autres, c'est pas toujours bien, quoi. Elle a eu pas mal de désastres dans sa vie, mais enfin, nous aussi, dans nos cœurs, c'est pas toujours bien équilibré, avec des attachements comme ci, avec des haines recuites comme ça, avec des pardons qui ne sont pas donnés, avec différents blocages, voilà. Enfin, c'est pas très simple, tout ça, quoi. Et donc, on voit comment Jésus doit faire aussi ce travail à l'intérieur de nous-mêmes. Alors, à ce moment-là, se produit en elle le déclic. Et elle dit, mais nos pères, ils ont dit qu'il fallait adorer sur le mont Garizim, mais vous, vous dites qu'il faut adorer à Jérusalem. Et adorer, c'est quoi, s'il te plaît? Et voilà, Jésus, éducateur de l'adoration, en prise directe, si vous voulez, avec cette femme, après qu'il a fait le voyage de toute son humanité. Vous voyez comment c'est au cœur de mon sujet aussi. Hein, c'est-à-dire que pour que nous nous laissions éduquer par Jésus sur notre véritable attitude d'adoration, est-ce qu'il a fait tout le voyage? Parce que s'occuper de l'adoration alors que tout le reste n'a pas encore été évangélisé, ça pourrait être dangereux peut-être. Alors il lui dit, crois-moi femme, l'heure vient où ce n'est plus sur cette montagne et à Jérusalem que vous adorerez le Père. Vous, vous adorez ce que vous ne connaissez pas, nous, nous adorons ce que nous connaissons car le salut vient des Juifs. Mais l'heure vient, et c'est maintenant, où les véritables adorateurs adoreront le Père en esprit et en vérité, car tels sont les adorateurs que cherche le Père. Splendide. Alors, qui c'est qui va me résoudre cette recherche? Comment est-ce que je vais trouver la manière d'adorer vraiment? Je vais me servir de saint Paul, dans une phrase que vous aimez tous, quand dans Galates 2:20, il dit « Ce n'est plus moi qui vis, c'est le Christ qui vit en moi. » Alors ça, c'est une phrase avec laquelle vous pouvez jouer. Et vous faites sauter le verbe. Et vous mettez des autres verbes à la place. Par exemple, le verbe aimer.
Ce n'est plus moi qui aime, c'est le Christ qui aime en moi. Tant mieux pour les autres, parce qu'ils seront mieux aimés, évidemment. S'il y a une phrase que je fais à chaque fois que je baisse l'autel au début de la messe, ce n'est pas moi qui célèbre la messe, c'est le Christ qui célèbre la messe. Tant mieux pour vous. Ce n'est plus